0: Eh bien, justement.
1: Ben, donnez-nous un exemple, alors, de votre,
0: alors,
1: de votre manière de procéder.
0: Eh bien, qu'avons-nous fait ? Dans les précédentes tournées, on avait toujours un petit choral de bac qui était présent. Du coup, ben, on s'invitait à faire chanter les gens sur le choral de bac. Et l'année dernière, on avait pris un hymne tout à fait intéressant sur l'Occitanie, qui est la fameuse soubirane, la souveraine.
1: Oui.
0: Qui est un air très connu et très très chanté du coup dans le sud de la France, hein, voilà. Et du coup les personnes participaient. On aura un petit bout de chose tout à l'heure dans les morceaux de musique. Vous allez l'entendre qui va passer un petit peu. Voilà.
1: Et alors, vous avez une lecture à nous faire?
0: Oui, absolument. Alors, comme je disais il y a quelques secondes là, on essaie de vraiment s'adresser. Moi, j'aime la France. Voilà.
1: Oui. C'est quelque chose.
2: C'est physique.
0: Oui, voilà.
1: C'est moral, c'est physique, c'est intellectuel, c'est spirituel, c'est tout.
0: C'est tout. C'est tout un tas de. Tout ce qu'on essaye en ce moment.
1: Pas la France, celle de la Révolution,
0: non.
1: Mais la France.
0: Non. Oui, la France. La France. Voilà. La France. Effectivement, avec toutes ses particularités, ses beautés, oui. qu'elles soient naturelles ou autres. Et du coup, dans le spectacle que nous présentons là, cette année, Pavanez-vous, eh bien. Nous allons dévoiler quelque chose un petit peu. Alors, je ne vais pas tout donner comme surprise, mais en même temps, le début va être un petit peu particulier parce que j'ai écrit un texte du coup sur la Creuse. Et donc, je me permets de.
1: Eh bien, lisez-le ou récitez-nous.
0: Voilà, exactement. Et ce texte dit la chose suivante. Dans le silence vert où murmure la Creuse, des collines ondulent dans un souffle ancien. Les rivières tracent des secrets qui se refusent, vives est la mémoire des murs et des chemins. Sous le ciel changeant, les saisons s'étirent, forêts qui dansent, manteaux de pierre, l'aube se pose en linceul de lumière, reflets d'argent des étangs féconds. Les villages blottis dans la douceur de la terre gardent en écho les citadelles des siècles passés, où le granit rugueux façonné par les pères, raconte le labeur des vies embrassées. Ici, vite et vont les peintres, faiseurs de langage, de l'infini, liminaire, où tant d'églises deviennent lumière, où l'art enraciné se fait respiration. Des mains de maçons, pèlerinage en exil, ont bâti loin d'ici des palais et des ponts, voiles de souvenirs humbles et immobiles dans le champ souffrant des saisons et des sillons. Et quand tombe le soir sur les landes paisibles, que le vent se fait doux sur les champs endormis, la Creuse se dévoile discrète et sensible comme un trésor caché que le temps a permis.
1: Magnifique. Merci, c'est absolument merveilleux. Et alors, vous évoquez la pierre, les églises, ben, les châteaux forts.
0: La pierre, les églises, les châteaux forts,
1: les villages. Les châteaux forts,
0: et puis, bien évidemment, tous ces maçons qui sont montés à Paris, construits du temps de Haussmann.
1: Oui.
0: Voilà, donc on a un peu tous les univers. On a l'univers aussi, et ben, bien évidemment, l'endroit est un très très bel endroit. Hein,
1: oui, ben, la Creuse, c'est
0: naturel,
1: magnifique.
0: Voilà, etc. Sûr. Donc, c'est par là que commencera le spectacle. Un peu dans une atmosphère étonnante où les musiciens rentreront après et où la musique de Bach viendra se lever à l'intérieur de la fin
1: de ce texte.
0: Et aussi, effectivement, de belles lumières, tout à fait. Et voilà.
1: Dans des belles églises.
0: Et alors, dans des églises qui sont toutes plus belles les unes que les autres, hein, des églises du 12e, du 14e, on en parlera aussi un tout petit peu
1: bien
0: après.
1: Sûr.
0: Et ça permet de voilà. Et alors donc, du coup, bah, plus tard, lorsque nous irons en Bretagne et même sur la région parisienne, les personnes que nous rencontrerons auront donc un texte différent,
1: bien
0: puisqu'il
1: sûr.
0: Est
1: donc
0: important
1: vous,
0: de s'adresser.
1: Vous allez vous adapter en fonction des territoires.
0: Absolument, on s'adapte en fonction des territoires.
1: C'est merveilleux.
0: Et on essaye de retirer un petit peu la substantifique moelle des différents endroits pour s'adresser aux personnes que l'on a en face de nous, tout simplement. Voilà.
1: Alors, dites-nous, pourquoi pavanez-vous ?
0: Ah, voilà, ah oui. Évidemment, c'est un jeu de mots un peu intéressant. Alors, effectivement, c'est la suite du spectacle de l'an dernier qui était Baladez-vous, Alors, baladez-vous. Déjà, en fait, c'est un peu poétique. C'est-à-dire, chacun y voit ce qu'il a envie d'y voir, chacun y prend ce qu'il a envie d'y prendre. La balade, bon, bien évidemment, est un genre musical assez connu. La balade.
1: Et puis poétique.
0: Et puis poétique, bien évidemment. Hein.
1: La balade dépendue.
0: La balade dépendue. Il y a énormément de balades un peu sur le territoire européen avec énormément de choses, qu'elles soient poétiques ou qu'elles soient musicales. Donc, c'est une suite sur Pavanez-vous. Donc, Pavanez-vous, même chose. Est-ce qu'on se pavane? Est-ce qu'on prend le temps? C'est un peu tout ça. Mais c'est aussi, bien évidemment, une structure musicale que l'on connaît bien, la pavane, avec ce rythme très caractéristique qui fait boum, boum, boum, boum. Voilà, on connaît bien la fameuse pavane « Belle qui tient ma vie ».
1: Oui,
0: hein.
1: Oui.
0: Belle qui tient ma vie. Voilà, c'est cette fameuse pavane que nous n'aurons pas dans le spectacle, mais on en aura d'autres. Et puis...
1: Long, court, court.
0: Oui, c'est ça.
1: Long, la tactile.
0: Court, court, exactement. Voilà, tout à fait. C'était aussi une manière de marcher sur la musique, hein, bien
1: oui,
0: évidemment.
1: Bien
0: de toute façon, la rythmique suivait aussi la diction. Enfin bref, on sait tout ça, c'est quelque chose de tout à fait particulier. Donc, on va s'inspirer un petit peu de la pavane en tant que telle, mais aussi de ce qu'elle représente, parce que c'est souvent... une forme de danse dans laquelle il y a eu énormément de sentiments qui sont passés ou que les compositeurs ont fait passer beaucoup de choses un peu philosophiques, en tout cas de la réflexion. Et ça, c'est toujours très intéressant.
1: Par exemple, Ravel.
0: Ravel, on connaît bien la pavane pour une infante défunte. Hein, on n'est pas trop dans le rythme de la pavane. Mais il y a effectivement tout ce caractère intérieur, tout ce caractère recueilli,
1: répétitif.
0: Et puis aussi un peu répétitif. Voilà.
1: C'est voilà. La répétition, c'est la méditation. Oui.
0: C'est la méditation, exactement. Donc c'est le propos en fait de ce spectacle sur Pavanez-vous. On va tirer un fil. On a commencé par la Creuse. On va tirer un fil avec d'autres compositeurs. Et donc voilà, on va découvrir évidemment plein de belles choses.
1: Alors.
0: Donc je vous propose d'écouter donc une musique qui est issue d'un de nos derniers spectacles, qui était Méditation sur ma mort future de Frauberger, qui n'est pas à proprement parler non plus une pavane comme celle de Ravel, mais il y a des rythmes qui sont cachés un peu dans la basse qui rappellent ça, et puis de toute façon c'est une œuvre magnifique hein, qui est aussi extrêmement recueillie et qui mérite d'être entendue.
1: Alors, nous pouvons écouter.

0: J'espère, chers auditeurs, que vous avez apprécié ce morceau. Et Anne Terrazas, c'est madame votre épouse.
1: Exactement, tout à fait, effectivement.
0: Et là, elle joue.
1: Elle joue.
0: C'est enregistré sur un de vos disques.
1: C'est enregistré sur un de nos disques, absolument.
0: Parce qu'il faudra en parler à la fin.
1: On en parlera à la fin, tout à fait.
0: Parce que je suis sûr qu'il y a des auditeurs qui sont sous le charme.
1: J'espère. Bon. Écoutez, c'est un vrai bonheur. Il nous manquait juste deux, trois petites notes pour clôturer ce morceau. Mais effectivement, oui, ça fait partie d'un de nos disques qui s'appelait Lumière d'Europe.
0: D'accord.
1: Justement, et où on égrenait plusieurs compositeurs de cette grande période. Et c'est Anne qui joue le clavecin. D'ailleurs, dans cette tournée, nous serons aussi avec ce grand clavecin. L'année dernière, c'était avec l'orgue, du coup, et cette année, c'est de nouveau
0: avec le clavecin.
1: Voilà, d'accord. C'est de nouveau avec
0: très
1: le clavecin.
0: Bien.
1: Voilà.
0: Oui, c'est un très bel instrument, oui. Alors, il s'agit donc, dans votre idée, d'un projet spirituel. Expliquez-vous sur ce fond.
1: Voilà, sur
0: parce que la musique, aujourd'hui, a un petit peu tendance à devenir un amusement sensuel, sans aucune portée spirituelle. Et même les morceaux comme de Bach, etc., ne sont plus conçus dans le cadre
1: exactement.
0: Où ils ont été créés.
1: Exactement, tout à fait.
0: La musique, elle est fondamentalement spirituelle.
1: Tout à fait.
0: On peut dire presque jusqu'au XXe siècle.
1: Ah bah de toute manière.
0: Et ensuite, c'est devenu un peu. Bon, il y a des salles d'avant qui s'en sont emparées, mais
1: de toute façon, tout l'espace chrétien depuis Charlemagne.
0: Oui.
1: On a le premier orgue, ça date de Pépin le Bref. En fait,
0: oui.
1: On a une marque quelque part qui nous explique que. On a un orgue qui a donc été qui est dans les textes qui datent de Pépin le Bref, donc ça veut bien dire quelque chose. Et ensuite, effectivement, tout l'espace chrétien s'est appuyé pendant des décennies et des décennies sur les compositions spirituelles et les compositions autour de la liturgie. Que tout le monde entendait.
0: On passait de l'un à l'autre, d'ailleurs.
1: On passait de l'un à l'autre très, très facilement.
0: On passait de la chapelle du roi au palais du roi, au salon
1: absolument,
0: du roi.
1: Absolument, tout à fait.
0: Et c'était les mêmes musiciens.
1: Tout à fait, absolument. Et
0: quelquefois les mêmes.
1: Et ne croyons pas d'ailleurs que
0: mélodies.
1: La musique n'était que pour eux, c'est faux, parce
0: que le
1: commun des mortels et les personnes qui travaillaient entendaient aussi ces musiques à l'église. Et même, on a un exemple très clair, c'est la fameuse messe de l'homme armé, qui est un peu comme la Madelon, si vous voulez.
0: Oui.
1: Qui était chanté par tout à chacun et tout le monde, et ben c'était au départ, c'est devenu une messe sacrée qui était un air tout à fait populaire, qui a été repris et qui ensuite a été organisé par les compositeurs. Donc oui, dans cet espace spirituel, moi j'y tiens beaucoup. Je tiens aussi beaucoup à l'engagement et j'aime bien faire un parallèle un tout petit peu entre les deux parce que la spiritualité nourrit l'engagement et l'engagement donne un visage concret à beaucoup de valeurs et aussi qui sont les nôtres en tant que musicien, à savoir que je pense que s'engager, c'est choisir de ne pas rester spectateur.
0: Oui.
1: Voilà. Et ça, c'est quelque chose d'important.
0: Donc, pour vous, l'engagement n'est pas simplement militant, on va dire.
1: Non.
0: simplement de propagande.
1: Non.
0: Mais c'est quelque chose de plus profond. C'est un choix.
1: C'est un choix, absolument.
0: C'est un choix de musique sacrée, de musique profane.
1: Exactement.
0: Et de musique qui élève l'âme.
1: Exactement. C'est permettre de mettre en perspective un certain nombre de choses, tout en respectant les personnes qui sont avec nous,
0: oui.
1: Tout en respectant le public, tout en lui amenant quelque chose et en faisant effectivement des allers-retours par rapport à ça.
0: Ça j'en ai vraiment eu le sentiment quand je suis allé vous écouter à plusieurs reprises.
1: C'est avec plaisir.
0: Et en particulier, l'année dernière, j'en ai... Dans cette très belle église, c'était de Maintenon.
1: Tout à fait, dans cette très belle église à Anche, qui est encore un de nos joyaux français avec une voûte en bois qui fait qu'elle sonnait extrêmement bien. Oui, tout à fait. Oui, cet engagement, c'est des gestes simples, certes, mais écouter, aider, protéger, transmettre. Et aussi, il y a toute une forme de générosité. Moi, j'aime bien la citation d'Albert Camus qui disait... La vraie générosité envers l'avenir consiste à tout donner au présent.
0: Mais bien sûr.
1: Voilà, à tout
0: ça,
1: donner au présent.
0: C'est une vraie philosophie.
1: C'est une vraie philosophie. Et du coup, et c'est un petit peu ce qui, euh, cimente notre travail dans l'ensemble Gabriel, ce qui cimente notre travail d'ailleurs à chacun de nous qui sommes musiciens, et aussi de notre travail de pédagogue ou de directeur de conservatoire,
0: bien sûr,
1: on s'adresse aux personnes.
0: C'est-à-dire former. On ne peut pas former si on n'a pas une idée.
1: Non, absolument.
0: Et une idée qui dépasse la simple technique du moment.
1: Tout à fait.
0: Évidemment. Et ça, je crois que c'est vraiment très important.
1: Faire toucher du doigt la pratique.
0: Et je pense que vous n'êtes pas le seul à avoir cet esprit, parce que, heureusement, en France, on a conservé quand même quelques traditions de notre civilisation, même si ceux qui nous dirigent sont là pour la balayer comme des impudiques qu'ils sont, parce qu'en fait, tous ont été formés à l'ancienne.
1: Bien sûr.
0: Encore aujourd'hui.
1: Bien sûr.
0: Encore aujourd'hui. Ça ne sera plus vrai demain.
1: Non.
0: Mais encore aujourd'hui. Ce sont des renégats.
1: C'est ça.
0: Comme dirigés par des renégats. C'est des gens qui savent très bien ce que vous dites, ce que je dis.
1: Oui.
0: Ils
1: tout
0: le
1: tout
0: savent.
1: Tout à fait.
0: Même Mélenchon. Il a servi la mèche jusqu'à l'âge de 16 ans.
1: Voilà. Bien sûr. Bien sûr.
0: Hollande appartient à une très bonne famille.
1: Voilà. Tout à fait. On est parfaitement d'accord.
0: Il a fait carrière. Voilà. Et donc il a renié tout. Ces gens-là, ça ne les dérange pas tout.
1: Non,
0: renié.
1: Justement.
0: Ségolène Royal appartient à une excellente famille. Elle a tout renié.
1: Oui. C'est d'ailleurs ce qui fait le plus mal.
0: Parce que Macron, c'est du même ordre.
1: Parce que les soi-disant élites devraient justement être plutôt dans cet esprit, d'engagement proche et de faire en sorte que on élève plutôt que
0: On a dit qu'on ne ferait pas de politique.
1: Non, on ne fait pas de politique
0: pour ne pas descendre.
1: Non, donc, exactement. Donc continuons.
0: Qu'est-ce que vous nous proposez alors?
1: Eh bien, écoutez, alors du coup, je vous ai amené aussi. On va écouter quand même un peu de musique
0: bande,
1: ce soir. Donc
0: la
1: ça,
0: bande
1: c'est
0: annonce
1: bien.
0: De votre tournée avec plusieurs musiques mises à jour.
1: Voilà la bande annonce. Alors notre bande annonce en fait c'est l'ancienne tournée qui est remontée avec des petits morceaux, etc., que l'on envoie un peu aux différents organisateurs, aux associations, pour leur donner l'idée de ce qu'on va refaire, enfin plus exactement de l'esprit de ce qu'on a fait, mais avec des nouvelles choses. Voilà, et donc là, ce que vous allez entendre, ce sont des musiques qui étaient de notre ancienne tournée. Du coup, on va aussi entendre un tout petit bout de La Soubirane, un tout petit bout de plein de petites choses, pendant 2 minutes 30.
0: Et ça donne
1: tout de suite peut-être le goût et qui nous sommes dans ces 2 minutes 30. Voilà.
0: Chers auditeurs, à l'écoute.

0: Voilà, comment faire tenir 1h15, 1h20 de musique en 2 minutes 30.
1: Eh ben oui, c'est ça. Et quel, c'est un feu d'artifice, hein. C'est,
0: voilà.
1: Il y a énormément de musique là-dedans.
0: Alors, énormément de musique, énormément de musique qui, parce que moi, j'aime bien, en fait.
1: Et c'est vous qui avez fait cet assemblage.
0: Oui, tout à fait. Enfin, oui. C'est Alain, oui. Alain Bouvet, notre chanteur qui est très, très bon dans le domaine des constructions, oui. Comme ça, auditives. Oui. Et le fait de monter un tout petit peu les musiques, oui. Alors oui, vous avez eu du bas. Vous avez eu la fameuse Soubirane, oui. Vous avez eu la musique du 17e, vous avez eu un peu de musique traditionnelle aussi, un certain nombre de choses. Et du coup, dans ce nouveau projet, dans cette nouvelle tournée, là, le fameux oui. Baladez-vous, c'est un peu la même organisation, parce que de toute façon, moi, j'aime bien rapprocher et les atmosphères, et les compositeurs, et des compositeurs qui, souvent, ne se sont pas connus.
1: Et les siècles.
0: Et les siècles, voilà, parce que...
1: Qui se croisent,
0: c'est ça, oui. Pour moi, c'est tout à fait fondamental. C'est vrai que, bon, j'ai beaucoup, beaucoup de respect hein, pour tous mes petits collègues musiciens qui font aussi de la musique baroque et de la musique classique, mais c'est vrai qu'ils ont des programmes peut-être un tout petit peu plus classiques, dans lesquels ils vont présenter 3 ou 4 quatuors de Haydn, une période particulière du XVIIe siècle ou du XVIIIe siècle. Moi, j'aime bien faire, comme vous avez dit, un feu d'artifice... Voilà, avec le texte, avec un certain nombre de choses, oui. Et on rapproche à la fois un Castello qui est un musicien du 17e, oui. D'un autre musicien qui peut être Jean-Sébastien Bach du 18e, et puis juste après faire justement une balade creusoise ou une balade du sud de la France. Oui. Et ça permet, je pense que ça permet
1: c'est
0: de rapprocher.
1: Vivant. C'est très vivant.
0: Ça permet de rapprocher. Mmh. Et toujours pareil, avec le même souci de s'adresser le plus possible au public, parce que on a. Je pense que le public a largement de la matière pour chaque fois s'accrocher à quelque chose qui va leur correspondre dans cet esprit-là.
1: En particulier le public régional.
0: Et en particulier le public
1: et
0: régional.
1: Et la musique traditionnelle.
0: Exactement. Et alors du coup, dans ce nouveau spectacle, on aura du coup une pavane du Limousin que j'ai retrouvée, qui ne sera pas là aujourd'hui.
1: Bon.
0: il faut quand même un tout petit peu garder la surprise. Une pavane du Limousin qui est une pavane normalement jouée à la Vielle à Roue,
1: oui.
0: Mais qui sera du coup jouée avec nous cinq, parce que je fais toujours beaucoup beaucoup d'arrangements, mais c'est pareil, donc les gens vont pouvoir découvrir une musique que peut-être ils connaissent avec les cinq musiciens. Voilà. Okay. Alors là, dans le, oui. On a quand même, je vous ai quand même amené une autre musique traditionnelle, voilà. Qui est un extrait dont on va peut-être parler après.
1: Entendu.
0: Déjà, on essaie de le faire découvrir.
1: On passe cet extrait, chers auditeurs, à l'écoute.

0: Philippe, je suis sous le charme. C'est de vous cet arrangement.
1: Alors oui, l'arrangement.
0: C'est vous.
1: Oui, l'arrangement.
0: Ben, faut le dire. Parce que c'est
1: l'arrangement.
0: Je pense que les auditeurs, enfin, je ne sais pas. En tous les cas, pour moi, je suis absolument sous le charme.
1: Voilà,
0: cet arrangement. Comment? Alors, expliquez-vous.
1: Alors, en fait, c'est un air traditionnel dit celtique. Hein. Vous savez que le celtique regroupe énormément de choses. Hein.
0: Oui.
1: Bien sûr, les Highlands, la Bretagne, enfin, plein de voilà. Donc, je vais un peu fouiller à droite et à gauche, essayer de trouver des. Souvent, on ne trouve que le thème, hein, c'est-à-dire à 8 mesures, ce qui m'arrive. Et voilà. Et ensuite, je prends cette musique et ensuite, je l'arrange avec les membres de l'ensemble. Parce qu'il faut dire aussi que. On fait certes de la musique un peu baroque, enfin de la musique dite baroque, mais on se permet aussi d'avoir un instrumentarium assez riche.
0: Oui.
1: Donc des instruments qu'on ne pouvait pas trouver forcément à l'époque du 17e ou du 18e, mais
0: bien sûr.
1: Voilà, on fait presque un peu de musique pop de telle façon à ce que ça, ça donne des couleurs. Parce que là, vous avez entendu le xylophone qui est joué par Alain Bouvet, qui est aussi chanteur. Et ça permet comme ça de tout de suite mettre en perspective. Quelque chose d'extrêmement simple, mais qui est extrêmement riche, en fait.
0: C'est absolument ravissant.
1: Oui, absolument.
0: On est sous le charme, hein, complètement sous le charme.
1: Voilà, et donc, du coup, ça, c'était une musique qu'on a mise
0: en... Est-ce que ce n'était pas ça, autrefois, la musique, essentiellement? C'est-à-dire, même nos grands musiciens, très souvent, ils arrangeaient des airs populaires qu'ils avaient...
1: Tout le monde connaît
0: jusqu'à
1: Bartok.
0: Verdi, tout le monde a fait ça.
1: Mais bien sûr, tout à fait.
0: Beethoven, Mozart.
1: Tout le monde. Et puis on connaît bien évidemment Bartok qui a repris des airs traditionnels de son pays et qui ensuite en a fait des œuvres complètes. Bien sûr, évidemment, c'était des musiciens qui étaient inclus dans la vie et qui connaissaient aussi la musique traditionnelle et qui en ont fait souvent de très très belles choses, bien évidemment.
0: Maintenant, parlez-nous de l'ensemble Gabriel, puisque vous nous avez parlé de quelques-uns des membres.
1: Oui, alors, c'est vrai que cet ensemble a été un peu multiforme. Il a été créé il y a une vingtaine d'années, donc en 1995. On a fait beaucoup de concerts avec beaucoup de musiciens différents, parce qu'on a beaucoup voyagé et il y a eu beaucoup de temps différents en fait dans cet ensemble. Mais là, nous sommes cinq, du coup. Et donc il y a Anne Terrazas, qui est mon épouse,
0: votre épouse,
1: voilà, et qui est au clavecin ou à l'orgue ou parfois aux deux en fonction des programmes que nous faisons. Nous avons un très très bon violoniste, François Perrier, qui a travaillé beaucoup beaucoup en Allemagne, qui est maintenant professeur au conservatoire de Bourges. Oui, tout à fait, et qui travaille avec nous depuis déjà quelques années aussi, une petite dizaine d'années, voilà. Et Elisabeth Renard,
0: votre fille,
1: voilà, qui est ma
0: Elisabeth
1: fille.
0: Elisabeth Renard.
1: Et qui, elle, travaille actuellement en Allemagne, finit ses études, mais qui est déjà musicienne professionnelle.
0: Je me souviens que l'année dernière, elle était en Allemagne, oui.
1: Oui, voilà, c'est ça. Elle n'est pas toujours avec nous tout le temps.
0: C'est ça.
1: Et elle fait du fagot, hein, donc du basson.
0: Alors, expliquez-nous ce que c'est que
1: le fagot. Ah, le fagot, c'est un basson. Voilà, c'est le basson qu'on trouve dans l'orchestre, hein, tout
0: alors
1: simplement.
0: Expliquez ce que c'est que le basson, parce que...
1: Voilà, alors il y a une petite lutte parfois comme ça chez certains instruments. Il y a le basson français et il y a le fagot. Le basson français est un instrument que l'on trouve encore dans les orchestres français, qui est un instrument tout à fait formidable, hein, qui a ses lettres de noblesse. Et puis le basson français est vraiment un instrument qui est issu directement du basson baroque, en fait.
0: Oui.
1: Voilà, qui est un instrument comment on peut dire
0: avant
1: déjà effectivement ange double.
0: Oui.
1: Ça c'est important de le dire aussi. Avec une grande branche, une petite branche, qui se joue sur le côté, qui est un instrument grave, hein, qui est dans la tessiture du violoncelle, et qui se trouve dans l'orchestre à côté des clarinettes, et qui est donc là pour enregistrer

0: toute la partie des ventes d'un orchestre symphonique. Il y a évidemment aussi un répertoire conséquent pour cet instrument, puisque de toute façon, il se trouvait déjà dans l'orchestre de Lully.
1: Ah
0: il
1: oui.
0: était aussi dans l'orchestre de.
1: D'accord.
0: Dans tous les, enfin, c'est un instrument qui remonte à ce qu'on appelait la Dulciane, qui est un instrument, on disait douce, Dulciane, d'où le nom, qui est toute une famille, effectivement, de petits et de plus grands bassons. On n'en a gardé que le grand qui se retrouve maintenant dans l'orchestre
1: Oui.
0: symphonique. Voilà, donc c'est ça, ça c'est le basson. Et du coup, le fagot, eh ben, c'est l'instrument, enfin, le basson, on va dire, allemand, qui prend un peu, on peut pas dire toute la place, mais qui est quand même un instrument tellement extraordinaire qu'il est présent dans quasiment tous les orchestres
1: Et dans votre
0: mondiaux.
1: ensemble en
0: Voilà.
1: particulier.
0: Et dans l'ensemble en particulier. Voilà.
1: Et alors
0: Et
1: maintenant,
0: puis Alain, voilà, Alain Bouvet, qui pareil, tout
1: Alain
0: à fait.
1: Bouvet.
0: Voilà, qui est très très multicarte, Alain, parce que c'est un très bon chanteur. Voilà,
1: Oui,
0: vous l'avez entendu.
1: ça je
0: Voilà.
1: l'ai entendu. Oui.
0: Qui est aussi percussionniste et percussionniste clavier, donc
1: Il joue tout,
0: il joue
1: oui.
0: le xylo, etc. Et puis il a
1: Oui.
0: aussi la maîtrise des instruments à peau, donc les
1: Oui.
0: percussions à peau traditionnelles, donc les
1: Oui.
0: instruments que l'on joue uniquement avec les doigts, que ce soit le daf et d'autres instruments. Et donc il a tout cet instrumentarium autour de lui dans la tournée. C'est vrai que c'est un axe complètement majeur dans la couleur de ce que
1: Oui.
0: l'on fait, parce que il y a aussi plein de. On a un petit vibraphone tout petit, on a des crotales qui sont des
1: Oui,
0: instruments tout
1: d'accord.
0: petits qui font des sons très très cristallins qui parfois arrivent comme ça dans les différents morceaux. Et on se permet aussi de mettre de la percussion chez Vivaldi,
1: Oui,
0: voilà, mais
1: oui.
0: de façon très intelligemment faite et très intelligente. Ça permet de donner des couleurs et encore de transcender un peu plus les œuvres de
1: Et
0: tous ces
1: vous?
0: compositeurs. Et voilà, et moi,
1: Et vous?
0: qui suis.
1: Vous dirigez?
0: Oui, voilà,
1: Mais vous jouez aussi?
0: voilà, oui, je conçois un peu les programmes, les
1: Oui.
0: partitions, etc. Et puis, donc, je suis flûtiste, flûte à bec, avec
1: Flûte à bec.
0: beaucoup de flûtes à bec différentes, également des whistles, le low whistle du.
1: Qu'est-ce que c'est?
0: C'est les instruments, justement, irlandais. Voilà, les
1: Oui.
0: flûtes irlandaises qui permettent d'avoir des couleurs, comme on vient de l'entendre là
1: Oui, c'est ça.
0: dans l'extrait, c'était ça. Et je joue aussi des différents chalumeaux. Alors, qu'est-ce que les chalumeaux? Mais je pense que les auditeurs le savent. C'est l'ancêtre de la clarinette. Voilà. Petit chalumeau. Vivaldi a écrit pour chalumeau dans son.
1: Ah oui.
0: Ouais, dans sa. Il y a une trace dans son fameux Judith triomphante, qui est un très bel air pour chalumeau et voix. Donc,
1: Le
0: c'est des.
1: chalumeau se trouve dans Virgile.
0: C'est ça
1: Alors, je ne
0: aussi.
1: sais pas s'il était à l'époque conçu comme.
0: Je pense, hein,
1: Oui, c'est vrai.
0: en fait, tous les chalumeaux sont les instruments à hanches simples, en fait,
1: Oui,
0: tout simplement, donc il y
1: bien
0: a
1: sûr.
0: de différentes tailles. Voilà, et puis j'ai aussi cette fameuse basse de chalumeau qui est l'ancêtre de la clarinette basse, qui a un son tout à fait particulier, et qui se joue dans les basses continues, mais pas uniquement. Donc ça fait.
1: Alors, on peut écouter ce
0: Alors,
1: chalumeau? Oui.
0: on va l'entendre tout à l'heure. Oui, on va l'entendre maintenant, d'ailleurs.
1: Maintenant.
0: C'est parfait, c'est magique. Que.
1: Alors, allons écouter ce, chers
0: Voilà,
1: auditeurs,
0: le chalumeau.
1: le chalumeau. Et là, c'est qui joue? C'est vous?
0: C'est moi
1: C'est
0: et
1: vous,
0: c'est Alain qui
1: d'accord.
0: chante. Et on en parlera
1: Et
0: juste
1: Alain qui
0: après.
1: chante. Et
0: Voilà.
1: ensuite, vous nous expliquerez.

0: Alors là aussi, l'arrangement est de vous.
1: Alors,
0: c'est plus qu'un arrangement, c'est une vraie composition.
1: Voilà, alors en fait, c'est une composition à deux, puisque c'est une improvisation. Vous avez entendu Spiritum et
0: c'est
1: Amen.
0: C'est une improvisation.
1: Voilà. Oui. C'est une improvisation librement inspirée d'un psaume, en fait, de l'antiphonaire, qui est donc entonné par Alain. Et ensuite, c'est nous qui égrenons, en fait, en fonction de ce que nous connaissons aussi, bien évidemment,
0: donc,
1: de la liturgie.
0: C'est un peu comme au XVIIe siècle, quand les musiciens se regardaient l'un à l'autre pour savoir comment il allait s'adapter à l'autre. C'est extraordinaire parce que c'est une vraie création.
1: De toute façon,
0: et on retrouve un esprit, esprit vrai musical, tout à fait français. Enfin,
1: oui, tout à fait, exactement. Et il est sûr que toutes les partitions qui nous sont parvenues, même de Jean-Sébastien Bach, et effectivement, c'est de la musique écrite. Mais il faut quand même toujours dire que c'était c'était des très très grands improvisateurs, tous.
0: Tous, absolument.
1: Et connaissance absolue de toute la liturgie, bien évidemment.
0: Oui,
1: on ne parle pas du Requiem de Mozart et d'autres choses. Celui de Jean-Gilles est aussi une merveille, il faut l'écouter. À la fois aussi inspiré par toute la musique dite traditionnelle, enfin de la musique populaire, en fait, qu'ils reprenaient à leur propre compte pour le redonner dans leurs écritures. Mais ce sont tous des grands improvisateurs. Donc du coup, on travaille aussi cette chose-là dans l'ensemble.
0: Mais c'est très bien.
1: Et on le propose.
0: Ah oui, non, mais je suis très, parce très, que c'est une très épaté.
1: Voilà.
0: Alors, une question qui nous ramène à l'actualité un peu. Est-ce que vous pensez que l'intelligence artificielle est capable?
1: L'intelligence artificielle,
0: est-ce qu'elle est intelligente? Et si elle est artificielle,
1: D'abord, elle est artificielle.
0: Oui,
1: donc, voilà. D'ailleurs, l'artificiel, il y a des gens qui sont derrière. On peut se poser la question de. Voilà. Oui. Je ne sais pas trop. Après, il va falloir faire attention, je pense.
0: Oui, parce qu'il y a des copies qui peuvent se faire, je pense.
1: Voilà, cet outil
0: est dangereux, d'une certaine manière.
1: Moi, je le pense, mais bon, l'avenir le dira. En tout cas, là, ce n'est pas de l'intelligence artificielle, c'est vraiment deux musiciens.
0: Et c'est de la spiritualité, alors, oui, là.
1: Alors, on est effectivement en plein dedans, parce que de toute manière... qu'on soit croyant ou pas croyant et qu'on soit de telle ou telle religion, de toute manière, c'est pas le propos. Le propos, c'est effectivement d'élever l'âme, de toute manière, et de toute façon, la musique élève l'âme.
0: Mais bien sûr.
1: Et quand on s'adresse, quand on est dans nos spectacles, évidemment dans nos églises, mais c'est vrai que ça s'adresse à tout le monde, je pense que tout le monde peut y trouver quelque chose. Parce que cette musique, ce chalumeau, de toute manière...
0: C'est magnifique.
1: Toute la liturgie...
0: Et la voix d'homme derrière.
1: Voilà, qui est derrière, ça apporte effectivement énormément de choses. Donc là, effectivement, c'était un chalumeau aigu avec la voix d'Alain. Voilà. Et du coup, si on continue un tout petit peu sur cet espace de spiritualité, effectivement, je pense que ça fait sens pour tout le monde.
0: Oui.
1: En fait, c'est ça le but, c'est de faire sens et donner un sens à l'existence et d'essayer en tout cas de le transmettre aux personnes que l'on rencontre. Voilà. Il y a Thérèse de Lisieux. J'aime bien les citations de nos grands maîtres, de nos grands penseurs. Thérèse de Lisieux a dit beaucoup de choses magnifiques. Elle a dit « Ma vocation, c'est l'amour ». Ça a l'air très simple. Mais
0: la suite d'une page absolument magnifique.
1: Voilà.
0: Où elle cherche ce qu'elle est.
1: Voilà, exactement. Et cette chose très simple, hein, « Ma vocation, c'est l'amour », ça dit beaucoup de choses essentielles. Qui nous inspire, moi qui m'inspire aussi dans mon travail d'artiste, de musicien et même de vie d'homme et de directeur.
0: C'est pas l'amour de n'importe quoi et de n'importe qui.
1: Non, absolument, tout à fait.
0: Et comme on voudrait aujourd'hui. Eh bien, on va passer le bobino. Je me tourne vers la technique.
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0: Chers amis et chers auditeurs, je vous conseille de suivre les conseils qui viennent de vous être donnés. Parce que, de fait, c'est un plaisir, par exemple, de donner ce soir cette émission avec mon ami Philippe Renard, qui est donc le directeur de l'ensemble Gabriel, et qui vient nous parler de la beauté musicale. Et je ne suis pas sûr que ce soit que ce soit possible partout aujourd'hui. Donc, remercions.
1: Merci,
0: Radio Courtoisie.
1: Oui,
0: et faites le nécessaire.
1: Tout à fait.
0: Et donc, je me tourne de nouveau vers vous, cher Philippe, pour vous. Donc, vous venez de nous parler de la spiritualité et en particulier à partir de vos, de votre propre engagement et j'allais dire de vos propres compositions, quoi.
1: Oui,
0: pour ainsi dire. Hein. Et il y a des disques pour cela. Vous avez
1: alors,
0: des disques.
1: Oui, oui, on a.
0: On va peut-être en reparler tout à l'heure.
1: On en reparlera tout à l'heure, effectivement. On a sorti un disque sur Lumière d'Europe, hein, qui. Si les auditeurs sont intéressés pour suivre un petit peu l'ensemble Gabriel, on nous trouve extrêmement facilement sur Internet,
0: oui.
1: En tapant Ensemble Gabriel, et vous allez tomber. Je crois qu'on est même le premier à être
0: ah bon,
1: référencé
0: très bien,
1: assez
0: très bien.
1: Facilement.
0: Donc c'est bien ça.
1: Sinon, c'est très facile, c'est https://ensemblegabriel.com, et vous allez tomber sur notre site dans lequel il y a plein d'extraits musicaux, la possibilité effectivement de retenir le disque. On a toutes les informations sur les futurs concerts et les différents endroits où nous sommes.
0: Oui.
1: Et puis, on est ouvert absolument à toutes les questions, à toutes les propositions. On est très réactifs.
0: Et pour
1: très
0: vos concerts, il n'est pas nécessaire de s'inscrire, je crois.
1: Non. Oui. Les églises sont grandes. Oui. Elles sont bien pleines, certes, oui. mais il y a toujours de la place.
0: Bon. Alors, vous faites également avec vous avez connu des compositeurs contemporains ?
1: Oui, absolument.
0: Avec qui vous avez travaillé ?
1: Absolument, absolument.
0: Alors, est-ce que vous avez un exemple à nous donner ?
1: Bah, écoutez, oui, c'est vraiment un compositeur de cœur, hein, puisqu'il n'est plus avec nous, avec qui j'ai beaucoup travaillé, beaucoup échangé. On était, c'est vrai, assez régulièrement au téléphone. Et quand on parle de Sainte-Thérèse de Lisieux, c'est pas non plus
0: ben
1: pour
0: oui,
1: rien.
0: Parce qu'il en était un spécialiste.
1: Puisqu'il en était un grand, grand spécialiste et qu'il avait construit, il avait écrit une œuvre magnifique, hein, l'entretien musical Sainte-Thérèse. Et il en avait fait donc une œuvre, et une œuvre musicale aussi, parce que c'était non seulement un écrivain textuel, effectivement, mais aussi un compositeur, très grand organiste. Un monsieur qui était spécialiste des mathématiques, je crois, des statistiques.
0: Très grand mathématicien.
1: Très grand mathématicien.
0: J'ai eu l'honneur d'épouser une de ses filles.
1: Et oui.
0: C'était même une grande mathématicienne.
1: Absolument.
0: Et une musicienne, parce que dans la famille, ils le sont tous.
1: Donc il y avait aussi, là pour le coup, aussi un engagement, et aussi un engagement spirituel très très fort. Des choses de la vie qui sont fondamentales. Et du coup, j'ai pensé que c'était bien de lui faire un petit clin d'œil par rapport à l'œuvre qui se trouve dans ce disque. On en parlera peut-être juste après.
0: Alors, est-ce que la technique veut bien nous passer dans une paix profonde ?
1: Voilà, dans une paix profonde, absolument.

0: Merci. Alors, dites-nous quelques détails sur
1: alors,
0: cette
1: bien sûr, c'est
0: sur
1: vraiment
0: cet enregistrement. D'abord, est-ce qu'on peut le trouver?
1: alors ça alors on l'avait enregistré à l'époque chez Rejoice.
0: Oui.
1: En cherchant, en préparant l'émission,
0: Rejoice.
1: Rejoice, oui,
0: Oui.
1: et en préparant l'émission hier, j'ai vu qu'effectivement, on pouvait le trouver, il était encore disponible, alors pas chez Rejoice, mais dans d'autres, sur d'autres sites. Mais j'encourage vraiment vivement les auditeurs à aller chercher Thérèse, entretien musical de Claude Tricot. Vous allez découvrir un univers magnifique. C'était vraiment un moment d'une magie sans nom.
0: Alors, où est-ce que vous avez donné ça, cette...
1: D'autant que Brigitte
0: Fossé était là.
1: Brigitte Fossé était là. C'est elle
0: Oui.
1: qui était aussi, qui est présente dans le disque puisqu'elle a dit aussi le texte de Claude. Claude est aussi bien sûr dans le disque puisque il a enregistré aussi avec nous. Et c'est un disque déjà un peu ancien. Hein, il date de 2001.
0: Oui, c'est ça.
1: Voilà, qui date de 2001, mais un peu comme toutes les musiques de valeur et de qualité, elles ne vieillissent jamais.
0: Alors, ça a été
1: Voilà.
0: enregistré en studio ou
1: Ça a
0: bien...
1: été enregistré en studio.
0: Ah oui,
1: Ouais,
0: c'est
1: c'était
0: ça. Après, je
1: enregistré.
0: crois, une représentation.
1: Oui, on en a fait plusieurs, hein, des
0: Oui.
1: représentations. On a été, je me
0: À
1: rappelle plus,
0: Saint-Honoré
1: oui,
0: des
1: c'est
0: Laumes, me semble
1: Saint-Honoré des Baux,
0: souvenir.
1: voilà,
0: Oui.
1: absolument. On a fait quelques représentations de cette œuvre de Claude, qui, bon, il en a écrit beaucoup d'autres. Hein. C'est un
0: Oui.
1: monsieur qui est très prolixe. Hein. Il a écrit énormément de trios, justement pour les membres de sa famille,
0: Oui.
1: beaucoup pour la Futebec. Il a écrit énormément d'œuvres pour piano et voix qui sont toutes plus belles les unes que les autres. J'ai participé à d'autres disques avec lui autour de son travail. Et cherchez vraiment sur Internet, vous allez trouver des
0: Oui.
1: choses merveilleuses. Et les disques sont peut-être encore disponibles. Allez-y, vous pouvez.
0: Oui.
1: Voilà, c'est sans modération.
0: Sans modération.
1: C'est absolument sans modération. Tout à fait.
0: Alors, ben oui, donc là, on est en pleine spiritualité musicale.
1: Ah bah absolument, absolument. Parce que bon, il est clair que Claude était aussi un fin connaisseur de la poésie, hein, on le
0: Oui,
1: sait,
0: oui.
1: voilà. On a fait aussi un autre disque avec Brigitte autour de ses, enfin, des poèmes qu'il avait mis en musique.
0: Oui.
1: Donc pareil, voilà, c'est un autre disque qu'on avait aussi enregistré chez Rejoice, qu'on doit encore peut-être trouver. Il me semble bah, que Anne-Madeleine, qui est une de ses filles, tient encore le site. Il y a un
0: Oui.
1: site internet autour de Claude. Vous pouvez certainement trouver aussi des informations. Et chercher, voilà, parce que c'est un compositeur que malheureusement on entend très très peu, voire pas du tout, parce qu'il n'est pas dans le
0: Oui, dans le truc moderne, oui.
1: voilà, dans je ne sais quoi. En tout cas, bon, mais c'est bien
0: Oui,
1: dommage,
0: oui.
1: parce qu'effectivement, c'est quelqu'un pour lequel il faut militer, parce que
0: Bien
1: son œuvre
0: sûr,
1: artistique
0: bien
1: est
0: sûr.
1: de très très grande qualité. Voilà.
0: Alors, on peut soulever des montagnes avec une foi pareille.
1: Ah oui, j'espère. J'espère, c'était. Bah, c'est-à-dire que
0: Transformer la société.
1: oui, j'aimerais bien. Enfin, il est clair que le travail que nous faisons avec l'ensemble Gabriel est une petite goutte d'eau dans la mer, mais on sait très bien que les
0: Oui, mais
1: gouttes d'eau mises
0: je me
1: bout à
0: permets de vous
1: bout.
0: dire, vous n'êtes pas le seul.
1: Non, nous ne
0: Moi,
1: sommes
0: par
1: pas le
0: exemple, de
1: seul.
0: mon côté, je fais Politique Magazine. Alors,
1: Absolument.
0: sur le
1: Et
0: plan littéraire et sur le plan
1: que je lis
0: politique,
1: avec bonheur
0: c'est un peu la même
1: très
0: chose. Et
1: régulièrement,
0: on
1: bien
0: essaye de
1: sûr.
0: faire des articles un peu percutants et surtout bien écrits.
1: Voilà.
0: La revue Universelle, c'est la même chose, mais on n'est pas les seuls. Il y a heureusement en France, et pas simplement d'ailleurs dans la littérature ou dans la
1: Non, non, non, bien
0: musique, mais
1: sûr.
0: également, très heureusement, dans les arts, tout simplement.
1: Tout à fait.
0: Ben on a refait la cathédrale. C'est pas Macron qui a refait la cathédrale. C'est très heureusement les artisans qui, eux, savent faire.
1: Bien
0: Et
1: sûr, bien
0: Macron,
1: sûr,
0: il ne sait
1: tout à
0: rien
1: fait.
0: faire.
1: Non, non,
0: Il s'est récupéré à son profit, le
1: non.
0: travail
1: Oui,
0: des
1: tout à fait.
0: autres. Bon,
1: Bah, essayons
0: ne
1: de.
0: retombons pas dans la
1: Non, ne
0: politique.
1: retombons pas dans la
0: Alors,
1: politique,
0: faisons de la
1: mais
0: spiritualité.
1: faisons de la
0: Oui.
1: spiritualité et de l'intelligence collective, si on
0: Oui.
1: peut, et le partage du sens commun, c'est une chose qui est tout à fait importante. Donc, du coup, effectivement, dans le travail que nous faisons tous les jours, régulièrement, bah, voilà, nous essayons en tout cas d'être tout le temps dans cette direction.
0: Alors parlons un peu plus de votre tournée, des dates, des lieux. Est-ce que vous pouvez nous dire donc votre prochaine sortie,
1: Voilà, notre prochaine sortie. Alors, du coup, bah, je pense que de toute manière, les informations seront sur Radio Courtoisie. Hein. C'est une, il y a la fiche programme qui sera. Oui. Vous pourrez peut-être trouver sur votre site.
0: Oui, on va la confier.
1: Tout et on parlait de patrimoine tout à l'heure. Effectivement, on joue dans des lieux patrimoniaux qui sont tous plus beaux les uns que les autres. Ou participons parfois, comme on va le faire, je vais vous le dire dans un instant, à un vernissage intéressant sur justement les maçons de la Creuse. Donc ces fameux. Voilà. En fait, nous commençons donc du coup le 24 juillet à l'église du Grand Bourg, qui est une magnifique église du XIIe siècle, XIIe, XVIe, parce qu'elle a été évidemment reconstruite au XVIe siècle.
0: Ça, c'est vendredi 24 juillet.
1: Voilà, 24 juillet à 19h.
0: C'est toujours 19h. Hein.
1: Oui, il y a quelques horaires un peu différents, mais voilà, le 24 juillet à 19h. C'est une très belle église qui est dédiée à la Vierge. Et son acoustique est évidemment complètement formidable.
0: Et le spectacle conduit.
1: Alors, le spectacle, toujours pareil, c'est toujours une heure et un quart.
0: Une heure et un quart.
1: Oui, toujours une heure et un quart entre les textes et la musique. On déroule le fil exactement comme ce que vous avez déjà vécu, avec d'autres choses, d'autres textes. Voilà. Et ensuite, du coup, nous continuons le 25. Alors du coup, à 14h30, là, on ne sera pas dans une église, mais du coup, dans une salle polyvalente pour le vernissage d'une exposition autour des maçons de la Creuse.
0: Donc,
1: ça va très bien.
0: Ensemble.
1: Ensemble. Une forme de glorification aussi du travail.
0: Et vous vous êtes
1: manuel.
0: Entendu avec les...
1: Oui, tout à fait. Tout à fait. On avait déjà été, par le passé, du coup, faire un bout de notre ancienne tournée à l'église, du coup, de la Courtine, puisque c'est la Courtine que ça se situe. Et ce sera pas tout à fait dans le même cadre, mais c'est toujours tout à fait intéressant. Et c'est à 14h30. Et puis, courageux musiciens que nous sommes, nous reprenons...
0: À 19h.
1: Voilà, nous reprenons samedi. Très vite, le même samedi, nos affaires pour partir à l'église de Fresslin, hein, à 19h. Alors pareil, hein, j'encourage, mais alors... tous les auditeurs à venir en Creuse et en tout cas à aller visiter Fresslin parce que c'est un haut lieu des peintres, des impressionnistes puisque Manet ils sont passés.
0: Les peintres de la Creuse.
1: Oui, très très très la vallée des peintres, c'est vraiment c'est un endroit magnifique et des œuvres majeures ont été peintes ici et donc là du coup cette église pareil a tout à fait est une fantastique église avec un certain nombre de joyaux et de l'acoustique est évidemment formidable. Voilà. Et puis ensuite, on sera le dimanche 26 à 18h à l'église Saint-Pierre-Saint-Paul de Poussange. Alors Poussange, c'est un écrin magique de verdure. On a un peu l'impression d'être dans la belle au bois dormant, vous voyez, où on arrive dans une toute petite route, on ne sait pas où on est, les choses s'écartent et subitement on trouve une église romane absolument, absolument fantastique.
0: Absolument
1: voilà.
0: Et avec des châteaux.
1: Voilà, cette église qui en plus a été restaurée avec ses cloches extérieures. Et là, c'est pareil. C'est 18h à Poussange. On a eu la joie l'année dernière d'avoir vraiment une église pleine, parce que c'est une église qui est vraiment un peu loin du centre, un peu loin de tout, mais qui surplombe aussi une vue fantastique. L'acoustique est absolument merveilleuse. Il y a un côté complètement magique.
0: Oui,
1: magique pour les musiciens et magique
0: pour le
1: public de venir dans cet endroit.
0: D'autant plus que le concert est donné alors que le jour est encore là.
1: Oui, mais bien sûr, absolument. C'est ça le côté magique.
0: Bien sûr.
1: Et puis le 28 juillet, on sera à l'église de Saint-Pierre-Eslien de Sagna, qui est aussi une magnifique église du XIVe siècle, qui était un haut lieu de la chrétienté à cette époque-là, qui avait même un monastère qui a été détruit, seule l'église est restée. Mais l'acoustique est pareil, fantastique, et c'est un vrai bonheur. Le 31, nous serons à Crocq, à l'église Saint-Éloi, qui est un haut lieu touristique de la Creuse. Il y a deux très belles tours du XIIe siècle. Il y a une vie quand même encore assez intense dans cette ville, notamment pendant l'été.
0: Oui.
1: Voilà. Et puis le 1er août, cette fois, à 17h, nous serons à l'église de Souparsa. Alors là, c'est un lieu qu'il faut absolument aller voir. Parce qu'on n'y croit pas. Souparsa,
0: ça vaut la peine de se déplacer en voiture.
1: Ça vaut la peine d'y aller. Ça vaut le voyage. Parce que c'est une église du XIVe, mais qui a une histoire contemporaine extraordinaire, puisqu'en fait, le peintre Gabriel Chabras, qui est toujours de ce monde et que j'ai rencontré déjà
0: quel
1: deux fois,
0: maintenant
1: je veux pas dire son âge, mais on va dire voilà, un âge avancé, mais un esprit toujours aussi vif et toujours aussi jeune. C'est une très belle histoire parce qu'entre lui et l'évêque à l'époque, parce que cette église est déjà, il a donc fresqué, enfin, l'église est entièrement fresquée de ses œuvres autour de, bien évidemment, de la liturgie. Et il n'y a pas un centimètre carré où il n'y a pas de peinture. Mais on a donc la Bible devant nos yeux, dans une interprétation contemporaine de très très grande qualité. Donc de ce peintre Gabriel Chabra, et on a la chance de faire un concert à cet endroit-là. Voilà, et donc pour le public, baigné dans la peinture, baigné dans la musique qui est...
0: Oui, bien sûr, et le paysage et tout.
1: Et puis ça, en plus, l'endroit...
0: C'est le premier route. Hein,
1: l'endroit est magique.
0: 17h.
1: Voilà, 17h. Tout à fait. Et puis c'est un départ aussi de randonnée. Voilà, pareil, sous par ça. Personne ne connaît vraiment, enfin, sauf ceux qui y sont déjà allés. Sous par ça. Mais allez-y, c'est un lieu qui est vraiment, vraiment fantastique et magique. Voilà. Et puis, nous terminerons le 2, voilà, à l'église de Saint-Pierre-Eslien de la Celle-Dunoise. Alors, la Celle-Dunoise, c'est la Venise creusoise. Voilà, c'est comme ça que c'est donné. Parce que, effectivement, il y a la rivière qui longe un peu plusieurs bâtisses, plusieurs endroits. Oui. C'est un endroit magique. L'église est sur un promontoire, on la voit de très haut. Enfin, on la voit de très loin, je veux dire. Et pareil, c'est un endroit aussi tout à fait extraordinaire. La Celle-Dunoise dans la Creuse. Allez-y, il y a vraiment de quoi faire. Voilà.
0: Eh bien, merci beaucoup. Et j'insiste beaucoup auprès de nos auditeurs. Si,
1: ah oui,
0: si
1: oui,
0: y en a qui sont,
1: oui.
0: Il y en a qui sont en vacances dans le coin, et non
1: venez.
0: Seulement. Mais même, on peut se déplacer exprès, je
1: pense.
0: Ah,
1: bah on peut aussi se déplacer exprès. Et donc, du coup, je le redis, effectivement, sur le site internet de l'Ensemble Gabriel, vous avez de toute façon toutes les dates. Si vous n'avez pas eu le temps de noter, n'ayez pas peur, ensemblegabriel.com, et vous allez retrouver absolument toutes les informations très facilement.
0: Alors, revenons à la musique.
1: Absolument.
0: Un de vos anciens projets.
1: Tout à fait.
0: Un motet.
1: Tout à fait. Alors,
0: prononcez parce que vous savez prononcer l'allemand.
1: Un motet de Buxtehude qui est Herr, wenn ich nur dich hab, c'est Seigneur, si je te possédais, en fait. C'est ça, dans le sens du cœur, hein, bien évidemment. Et
0: voilà. Alors, ce musicien, c'est un musicien allemand?
1: Absolument, un musicien allemand. Alors, c'est encore une fois un musicien, on le joue quand même pas mal ici ou là. C'est surtout, qu'est-ce qu'on peut dire? Est-ce qu'on peut dire qu'il a été le professeur de Jean-Sébastien Bach? Pas vraiment, mais par contre, ce qui est sûr, c'est que Jean-Sébastien Bach a traversé la moitié de l'Allemagne à pied pour le rencontrer.
0: Pour le rencontrer.
1: Tellement ce compositeur était extraordinairement connu. Et voilà. Et donc là, ce que vous allez entendre est un motet qui dure un petit 5 minutes.
0: Et ça sera donné dans votre...
1: Alors, pas cette fois, mais par contre, dans notre programme là, de cette année, nous avons du Franz Thunder, qui... un compositeur pas très connu non plus, mais qui a travaillé à Lübeck, dans le nord de l'Allemagne, là aussi où Buxtehude a travaillé, figurez-vous, puisque Bach est venu aussi, voilà. Donc il y a une forme de filiation, dans nos programmes, entre ce qu'on a fait de Buxtehude et ce qu'on fait cette année avec Franz Thunder. Donc venez écouter Franz Thunder, c'est aussi un compositeur pas encore très très joué, mais qui est tout à fait génial. Et là, on écoute Buxtehude.
0: Alors, écoutons Buxtehude.

0: C'est merveilleux, hein. C'est merveilleux.
1: Oui, merveilleux de simplicité.
0: Ah, c'est merveilleux.
1: Et si on peut se permettre de faire 2 grammes d'analyse, en fait,
0: Oui.
1: c'est sur une basse obstinée, donc une basse qui se répète,
0: Oui.
1: une basse descendante. Et le motif, je crois, est répété 14 fois.
0: Oui.
1: Donc voilà, il y a ce côté un peu tellurique
0: Oui.
1: où on est enveloppé dans quelque chose qui se répète et sur un champ qui, lui, évidemment, bouge tout le temps. Mais c'est une forme très, très fréquente à l'époque baroque d'avoir ce qu'on appelle des basses obstinées.
0: Oui.
1: C'est quelque chose qui tire la vie et qui tire la musique et qui est très reconnaissable et extrêmement qui élève l'âme aussi, parce que quand on est dans cette possibilité
0: Oui.
1: de répétition, évidemment, un peu comme la prière en fait. C'est une prière de toute façon.
0: Oui,
1: Cette
0: bien
1: musique
0: sûr.
1: et cette musique est une
0: Oui.
1: prière. Elle est pensée comme ça. Elle est construite comme ça. Et donc, et ben voilà, on est porté par le texte, par la liturgie et de la musique qui tout se mêle pour faire une alchimie absolument magique. Et Franz Zünder, c'est la même chose. On est aussi
0: Mais
1: dans la même chose. Et puis après, plus tard, on aura évidemment Jean-Sébastien Bach
0: cet
1: qui est
0: Thunder,
1: aussi.
0: vous l'avez dans
1: On l'a
0: votre répertoire.
1: dans le répertoire cette année,
0: Oui.
1: absolument aussi. Voilà. D'ailleurs, on parlait de différents lieux, on parlait de notre belle Creuse et de notre belle
0: Oui.
1: France. Évidemment, je suppose que certains auditeurs connaissent Lübeck, vous connaissez Lübeck, mais ceux qui ne connaissent pas, allez à Lübeck, parce
0: Oui.
1: que, évidemment, c'est une ville musicienne fantastique, puisque Brahms y a vécu
0: Oui.
1: aussi, Buxtehude y a travaillé, Franz Zünder aussi, je crois qu'il y a 3 ou 4 églises, me semble-t-il, à
0: Oui.
1: Lübeck. C'est une magie. Il y a des concerts vraiment assez régulièrement. Et la ville est très, très, très inspirante. C'est vraiment une très, très belle ville d'Allemagne. Donc,
0: Oui.
1: ça vaut le détour aussi, je crois.
0: Oui. Ah
1: Tout à fait. Oui,
0: oui.
1: absolument.
0: Oui. Et vous faites quoi pendant là? Vous nous expliquez ce que seront vos pavanes de cet été.
1: Voilà.
0: Mais est-ce que vous avez des balades pendant l'hiver?
1: Ah,
0: Qu'est-ce que vous faites? Qu'est-ce que vous comptez faire?
1: eh bien, oui. Alors, effectivement, le gros de notre activité de spectacle vivant se fait effectivement pendant l'été, mais on continue. Alors, on a d'ailleurs un concert le 12 septembre, du coup, de nouveau en région parisienne, dans cette très belle église de
0: Oui.
1: Hanche. Et puis à l'aube des vacances de la Toussaint, nous irons en Bretagne.
0: Ah
1: Voilà,
0: bon?
1: avec
0: D'accord.
1: le même programme. Et puis ensuite, il y a d'autres prévisions dans le
0: Oui.
1: courant de l'hiver. Voilà. Ensuite, on prépare déjà quelque chose
0: Pour
1: de
0: l'an
1: nouveau
0: prochain.
1: pour l'an prochain. Et on enchaîne comme ça,
0: Très
1: année
0: bien.
1: après année.
0: Oui.
1: C'est un peu intarissable. Il y a tellement de belles choses à faire dans toutes ces choses-là. Voilà.
0: Mais vous êtes connu, reconnu, vous êtes soutenu, vous êtes. Non, mais. Pardonnez-moi mes questions indiscrètes,
1: Non,
0: mais
1: c'est pas
0: je sais ce que c'est. Hein.
1: connu, connu,
0: J'essaye de faire
1: reconnu,
0: vivre des revues et je sais que c'est
1: connu,
0: très difficile
1: reconnu,
0: aujourd'hui.
1: présent régulièrement sur France Musique ou autre. Non, non, non,
0: Oui.
1: non. Il y a eu quelques années, effectivement. Pareil, je pense qu'il y a eu une certaine valse de journalistes un peu sur ces grandes radios nationales, parce qu'effectivement, on a été quand même un peu présent sur France Musique dans les années 2000. Lorsque j'étais en adéquation avec certains journalistes qui ont disparu,
0: Oui.
1: voilà. Après, depuis, non, plus trop, mais c'est peut-être pas ça qui m'intéresse le plus finalement, je
0: Oui,
1: pense.
0: oui.
1: Voilà, puisqu'on est vraiment très très au contact, parce que en fait, ce qu'il faut souligner, c'est que on travaille aussi pour les associations locales qui travaillent elles-mêmes en fait. Elles sont présentes là où l'État n'est plus en fait.
0: Exactement.
1: Voilà. Et où
0: Exactement. Et
1: l'État
0: c'est la raison pour laquelle,
1: a abandonné complètement
0: oui, bien
1: une partie
0: sûr.
1: des choses,
0: Bien
1: alors que
0: sûr.
1: ce soit pour diverses raisons, mais aussi pour la culture. Et donc travailler pour les associations qui...
0: L'État ne soutient plus le bien,
1: Non.
0: il soutient le mal. Voilà, c'est
1: Voilà.
0: à peu près ça maintenant.
1: Voilà. Donc du coup...
0: Et donc c'est vrai que c'est les associations qui portent la défense des lieux, des territoires, des monuments, du patrimoine français, parce que le patrimoine français n'intéresse plus l'État
1: Non, non, non,
0: républicain.
1: non. Et d'ailleurs, nous
0: C'est
1: serons présents aussi aux Journées du patrimoine de nouveau à Fraisselines, parce qu'il y
0: oui.
1: a une église de 1614 qui est une église absolument presque unique en France, qui est à Fresline, du coup, qui mérite d'être restauré. Et du coup, bah voilà, ils cherchent des fonds et on viendra gentiment faire aussi de la musique pour eux, parce que c'est une église tout à fait qui mérite effectivement d'être restaurée. Et un de nos hauts lieux de patrimoine français qui est un peu abandonné par nos gouvernements successifs.
0: Ben oui,
1: voilà.
0: Plus ça va et plus ça sera le cas, parce qu'en plus, ça, il est désargenté. Et l'argent qu'il a, c'est pour ses magouilles à lui. Donc,
1: on n'est pas très bien parti. On n'est pas très bien parti.
0: Alors, nous avons.
1: Alors, ce qu'il faut dire aussi, c'est que dans notre spectacle, on n'a pas trop entendu de texte.
0: Oui.
1: Parce que place à la musique, mais il faut quand même souligner que notre projet. Alors, vous en avez eu un exemple tout à l'heure avec le texte que je vous ai lu et qui est une.
0: Moi, j'en porte témoignage.
1: Qui est une création. Voilà. Et en amont ou en aval des morceaux, eh bien, on a toute une. Qu'est-ce qu'on peut dire, une forme de scénario qui se développe autour des musiques, grâce aux musiques.
0: Qui se crée presque spontanément. Je pense que c'est très travaillé.
1: Ça ne se voit pas.
0: Voilà. Comme dans tous les bons spectacles.
1: On essaye en tout cas, très modestement. Et on peut en donner un exemple maintenant avec la gavotte de la montagne, qui est un air de musique traditionnelle.
0: Oui.
1: Et on va en reparler après.
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0: arrête brutalement, c'est dommage.
1: On aurait envie que ça continue, oui,
2: voilà.
1: Bien sûr.
2: Voilà. Bah, on a des moments aussi comme ça, cette année, avec des choses très, très...
0: Je me souviens très bien d'avoir assisté à un de vos spectacles,
2: des choses très
0: à plusieurs de vos spectacles.
2: Très, très festifs, et voilà. C'est... Donc là, on a un petit exemple de texte, mais évidemment, cette année, c'est évidemment un nouveau texte, en lien avec la thématique de Pavanez-vous, ça nous permet aussi de glisser quelques citations, de donner maille à partir et à réflexion aussi au public. Et le public vient nous voir chaleureusement à la fin, on nous dit « Ah, mais vous avez dit ça, on a écouté ça ». Et voilà, et ça permet aussi d'avoir des accroches un peu différentes et de lier aussi...
0: Il y a une ambiance, moi. Ça m'avait frappé, les spectacles où je suis allé. On sent que le public est... Je ne dis pas qu'il est subjugué, mais il est complètement... Il est complètement impliqué, c'est très agréable.
2: Voilà, c'est très gentil.
0: On ne se sent pas à part. Je me souviens, je l'ai dit tout à l'heure, je l'aurais dit, vous avez réussi à me faire chanter.
2: Oui, mais écoutez,
0: je suis pas sûr qu'il y ait beaucoup de gens qui m'aient vu chanter.
2: C'est avec un grand bonheur.
0: Et vous m'avez vu chanter, mais heureusement, tout le monde chantait.
2: Oui, voilà, c'est ça. Tout le monde chantait.
0: Je ne me souviens plus d'ailleurs ce que c'était, mais c'était une chanson que vous nous l'avez fait répéter, mais c'était un chant qui est archi connu. Donc,
2: oui, voilà, c'est ça.
0: On reprenait tous ensemble.
2: Tout à fait.
0: Et c'était très amusant parce que ça crée une communion.
2: Oui.
0: Dans cette église, ça avait beaucoup de saveur. Oui.
2: Voilà, et bien cette année, pareil, on ne va pas dire quel chant sera conservé, mais sera donné. Mais c'est pareil, c'est une musique de la Renaissance très connue, que les gens vont pouvoir d'abord écouter et ensuite refaire avec nous, ça va être un vrai bonheur. Et également sur la pièce de la Pavane du Limousin, il y a même un petit contre-chant que moi j'ai écrit, parce que
0: d'accord.
2: C'est aussi un arrangement, et il y a peut-être quelque chose qu'on pourra essayer de faire aussi avec les gens présents dans les églises que l'on va traverser cette année. Voilà.
0: Alors, dites-nous le mot de la fin.
2: Alors, le mot de la fin, déjà les choses qui avancent. Comme vous avez remarqué que j'aimais bien les citations, parce qu'elles sont souvent empreintes de philosophie et de choses fondamentales pour nous. Et dans un des livres de Pierre Teilhard de Chardin, je suis tombé sur cette citation qui dit « Nous ne sommes pas des êtres humains vivant une expérience spirituelle. Nous sommes des êtres spirituels vivant une expérience humaine.
0: Oui. »
2: Voilà.
0: C'est très profond.
2: Là encore, c'est d'une simplicité biblique, comme on dit, mais en tout cas... Ça dit aussi énormément de choses. Et c'est quelque chose qu'il faut méditer, parce que chacun d'entre nous devrait s'inspirer de tout ça, et notamment nos chers dirigeants. Voilà, en tout cas, il y a quelque
0: Alors,
2: chose.
0: Alors, nous avons un quelque chose pour finir.
2: Et
0: en
2: nous
0: musique.
2: Avons quelque chose, et nous avons quelque chose pour finir. Alors, c'est encore un arrangement.
0: De vous?
2: Oui, oui, c'est encore un arrangement
0: de
2: moi.
0: Je tiens beaucoup à ce que ça soit précisé.
2: C'est encore un arrangement de moi. Voilà, d'une musique aussi du nord de l'Europe, dite celtique. Et voilà, ça va peut-être même rappeler des souvenirs à certains auditeurs.
0: Alors, nous finissons sur cette musique. Je me tourne vers la technique. Merci beaucoup, cher ami.

0: Bonsoir, chers auditeurs, et bon, vous avez apprécié, j'espère, cette soirée musicale passée avec notre ami Philippe Renard, qui est le directeur de l'ensemble Gabriel. Vous allez aller évidemment sur Internet faire votre collecte d'informations. Et je vous rappelle que il y a toute une semaine, du 24 juillet au 2 août, où l'ensemble Gabriel organisera la musique de la Creuse.
1: On va dire ça comme ça, peut-être.
0: Eh bien, bonsoir, chers amis, chers auditeurs, et je vous dis à la prochaine fois.
1: Merci.
0: Au revoir, Philippe.
1: Merci, Hilaire, à bientôt.

0: Vous venez d'entendre le libre journal de Jacques Trémollet de Villers, dirigé par Hilaire de Crémier. Diffusé sur Radio Courtoisie ce jeudi 16 juillet 2026 de 19h30 à 21h et réalisé par Michael. 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
1: Il s'agissait de la dernière rediffusion du Libre Journal de Jacques Trémollet de Villers, une émission à retrouver sur le site internet de la radio rc.fr. Il est 3h25, je vous rappelle qu'à 4h du matin, dans un peu plus d'une demi-heure, nous retrouverons Pascal Payen-Penzeller pour Promenade et flâneries en domaine de poésie, une émission consacrée à son dernier livre, Almas.
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1: Avant de retrouver Pascal Payen-Penzeller, voici une demi-heure de musique consacrée à Tristan et Iseut de Richard Wagner. Richard Wagner, 1813-1883, avec cet orchestre philharmonique de Berlin placé sous la direction d'Herbert von Karajan, disque compact Deutsche Grammophon.
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0: chers auditeurs, c'est la fin de cette demi-heure de musique consacrée à Richard Wagner cette nuit sur Radio Courtoisie. Cette demi-heure qui se clôture sur le premier mouvement du Tannhauser et auparavant en intégralité Tristan et Iseute avec l'orchestre philharmonique de Berlin placé sous la direction d'Herbert von Karajan, disque compact Deutsche Grammophon. Dans un instant, chers auditeurs, dans quelques secondes, promenade des flâneries au domaine de poésie dirigé par Pascal Payen-Appenzeller avec son dernier livre Almas au programme.
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0: Et par avance, merci chers auditeurs. À 5h du matin, tout à l'heure, les répliques du nouveau conservateur, dirigé par Paul-Marie Couteau, quand la jeunesse française se réapproprie l'histoire de France. Et à 6h du matin, Marc Favre-Deschalins, pour Français mon beau souci, le renouveau de la nouvelle comme genre littéraire, avec Philippe Pichon comme invité. Mais tout de suite, voici Pascal Payen-Appenzeller, promenade et flânerie au domaine de poésie. Très bonne nuit à tous, vous êtes bien à l'écoute de Radio Courtoisie, les 4h.
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Mais quelle écriture et quelle histoire ce soir, où je suis submergé par le bonheur des attentes. Le temps me court après, et je le reçois dans mes bras comme la chance d'une vie qui a longtemps guetté. Longueur ne compte pas en face des fenêtres qui prennent à toute heure la couleur en grande largeur. Pour une fois, en ce jour tranquille, j'ai eu froid aux lèvres et aux mains. Baisers et caresses me manquent peut-être. Le plus beau titre de poème au promenoir des amants mettrait en déroute le plus lourd chagrin. Sans miroir, les yeux ne servent à rien de plus qu'à peindre l'amour qui viendra. Qui est bientôt venu, me souffle la vie que je partage entre vous et moi, et ce qui en adviendra. Ce poème, chers amis, ouvre mon recueil Almas. Je vous raconte l'histoire, car vous ne la saurez pas même en tenant le livre publié par les éditions Unicité, en le tenant en main. Lorsque, parlant à l'ami à qui est dédié ce livre et qui l'a inspiré, je lui parlais comme on parle toujours lorsque l'on est dans la relation au sentiment. Je lui parlais du cœur et de tout ce qui entoure le cœur. Et elle m'a dit, mais écoute, arrête de parler du cœur et encore du cœur. Et si tu parlais de l'âme? Et de l'âme, Alma en portugais, car j'étais là dans cette situation entre la France et le Portugal à travers notre relation, elle représentant le Portugal et moi la France et un peu la Suisse. Et voilà que j'ai appelé ce livre Almas. Et qu'évidemment tous mes amis qui sont hispanisants m'ont dit « Mais c'est également ainsi en espagnol ?» Alors voilà que ce livre-là, je n'allais pas le dédicacer à la personne qui l'a inspiré, c'est être extraverti. Un poète, puisque vous avez compris qu'aujourd'hui, on n'est jamais si bien servi que par soi-même, et je vais en quelque sorte jouer le rôle du lecteur de ce que j'ai écrit. On ne peut pas être écrivain si on n'est pas en même temps lecteur. On lit en même temps qu'on écrit, on fait sonner, et puis vous le savez bien, chers amis, les livres ne sont là que comme des mémoires, de l'oral. Le poème est un chant. Il devrait rester dans l'air, dans l'espace. Il était ainsi chez les Aèdes. Et puis, certains ont mémorisé, on sait bien qu'Homère peut-être n'a jamais existé, que c'est un groupe. Enfin, en tous les cas, c'est comme la Bible. C'est la suite d'histoires et d'histoires et encore d'histoires. Donc, je n'allais pas dédicacer officiellement ce livre à la personne qui l'a inspiré, simplement la remercier. Et ce livre est dédicacé à Balkis. Pourquoi Balkis? Parce que Balkis, c'est le nom que vous ignorez peut-être, malgré votre infinie culture, chers amis de Radio Courtoisie, c'est le nom de la reine de Saba. Et la reine de Saba a hanté la mémoire d'André Malraux, dont je suis heureux d'être au fond l'héritier aujourd'hui, à travers les musées imaginaires que je vais ouvrir un peu partout en France. Et bien évidemment, la reine de Saba, c'est lié évidemment... que d'évidence, n'est-ce pas? Mais il y a deux émissions, j'ai dédié un livre oral, c'est-à-dire une émission, mes émissions, je les appelle des livres oraux, n'est-ce pas? À Évidence et Certitude de Vittoria Coronakis. Donc je peux reparler de l'évidence, et j'aime beaucoup en anglais, of course, naturellement, enfin c'est l'évidence. Oui, je voulais dire, je n'allais pas dédier de la reine de Saba à Salomon ou à André Malraux. Alors, l'idée nous est venue à mon directeur d'édition et à moi de le dédier à Abélard. Parce que Abélard et Héloïse, d'abord, ils habitent sous mes fenêtres au cimetière du Père Lachaise, et puis ils symbolisent cet amour d'un vieux précepteur, enfin vieux, oui, d'un certain âge, pour une jeune fille. Et c'est un amour immense, d'ailleurs, qui a donné un enfant. Tout le monde a oublié le nom de leur enfant, n'est-ce pas? Astrolabe. Voilà, pour se guider sur les mers. Voilà, donc... à travers Almas, née du Portugal, la reine de Saba, dans le désert duquel les palais, qui sont l'œuvre des mirages, hantent l'aviateur André Malraux, se retrouve avec
Abélard, le grand logicien, car il n'est pas simplement l'amant, celui qui a eu quelques soucis parce que l'oncle de la jeune Héloïse, furieux qu'il ne se marie pas comme il aurait été convenable, n'est-ce pas, et ça aurait été un honneur pour la famille, lui a ôté les génitoires, comme chacun sait, enfin l'attentat contre ses parties intimes. Voilà, oui, ça veut dire que de la reine de Saba, du mythe, qui est le symbole même de la poésie, le mythe c'est le mensonge, c'est le songe, mais c'est le mensonge, je dirais, sublime, à l'amour, et de ce que représente la reine de Saba, une mémoire, et la somptuosité, bien sûr, et les mirages d'Orient, et bien à Abélard qui représente la langue, la sagesse de la langue, la pensée, le discours, il y a toute la poésie. Et cette poésie, écrite au jour le jour, se retrouve dans ce recueil que je vous ai donné à entendre à l'instant et que je vais continuer à travers cet autre, le deuxième poème, pour vous donner un peu une idée, qui s'appelle « Almas de Artista ». Et oui, les âmes de l'artiste. Je rappelle toujours que le mot « artiste » est né de Michel-Ange et Jules II. L'artiste, c'est le meilleur des artisans. Oui, les âmes d'artistes. Alors, là-dessus, vous pouvez rêver beaucoup, parce que les âmes, c'est déjà dans l'immortalité qu'elles représentent la saveur de l'univers, de la création, et la rencontre entre la chair et l'esprit. Mais artista, évidemment, c'est le fabricant, le meilleur fabricant, le fabricant aristocratique, n'est-ce pas, des images transmettant et transcrivant en somme l'univers dans l'espace de nos vies. Âme, tu m'as survolé depuis ce matin, effaçant les inquiétudes du passé, ignorant les angoisses qui patientent à l'angle droit du temps roi. Âme de notre rencontre, te voici aimée en sœur de l'infini présent, cloche des Pâques quotidiennes, sonnant plus clair qu'au matin la voix des éveillés. Âme offerte et reconnue par l'ascension qui nous encorde vers les sommets d'où nous allons regarder la vie à quatre mains douées pour la danse. Âme de la belle alliance, montez en grand voile pour avancer vers la mer aux étoiles et nous rendre immortels comme ces paroles qui sont montées de nos cœurs.

Lorsque nous écoutons cette lamentation faite sur la très douloureuse mort de Sa Majesté impériale, Ferdinand le Troisième, qui se joue si lentement et avec discrétion, comme le recommande Johann Jakob Froberger, interprété ici par l'ensemble de la Stravaganza, nous sommes tout d'un coup dans cette célébration, en même temps une forme d'apaisement. La poésie, Almas, les âmes, à laquelle je dédie cette émission, elle est effectivement une résolution. Alors non pas la résolution, c'est-à-dire une décision, non, la résolution, celle qui résout et qui apporte la paix de cette réponse à la question. On sait depuis Maurice Blanchot que la réponse est le malheur de la question, mais la poésie ne nous met ni à la question, ni nous met en question, ni ne nous pose la question. Elle attend cette nudité qui s'appelle, au bout de la résolution, la révélation. Cette révélation, elle est celle de tous les poètes, et même de ceux qui ne savent pas qu'ils sont poètes. Par exemple, de Pascal Bernasconi aux éditions Giga, je reçois la mémoire de Marie en face à face avec Notre-Dame. Cet homme s'occupe de tout ce qui est le souterrain, et particulièrement de chercher l'eau dans les nappes profondes. Et effectivement, il s'est passionné pour Notre-Dame. Et il a écrit ce petit livre que je vous conseille vivement de lire. C'est un petit livre où il peut écrire en évoquant l'incendie. Jusqu'alors, je regardais Notre-Dame comme on regarde un chef-d'œuvre, avec admiration, parfois avec distance. L'incendie a brisé cette distance. Il m'a forcé à regarder autrement, à comprendre que cette façade harmonique n'est pas qu'une composition de sculptures, d'arcs et de figures bibliques, mais un langage, un récit adressé à chacun, une invitation à lever les yeux et à lire ce qui est inscrit dans la pierre, la fragilité, la transmission, la capacité de l'humain à s'élever malgré le temps et les épreuves. Bien, il est là, poète, ce chroniqueur, qui découvre et qui, en découvrant, décide de nous guider. Son chapitre 1 s'appelle « S'élever ». Et il va écrire là, sous forme de dialogue, il met en scène, en quelque sorte, une petite chambre d'hôtel à Paris, près de la Seine. Les rideaux noirs laissent filtrer une lumière douce. Marie, une jeune femme de 24 ans, aux grands yeux curieux, mais troublée par une amnésie temporaire, est assise sur un lit, tenant un exemplaire usé du livre « Le monde de Sophie ». Et voilà que il va accompagner Marie, se retrouve en dialogue avec Claire, ces deux femmes. Voilà, Claire, elle a les souvenirs de la maladie du père de Marie, mais elle reste un pilier pour sa fille. Et tout près de leur hôtel, la façade de Notre-Dame se dresse, visible par la fenêtre. Par la fenêtre. La poésie est une fenêtre. Elle nous permet de voir bien au-delà de nos murs. Et c'est ainsi que dans ce dialogue, qui alterne alors avec un guide qui montre la cathédrale. Et donc, on a des personnages qui arrivent, et puis ensuite nous aurons le prêtre, nous avons ainsi les acteurs de la cathédrale, jusqu'à ce que nous arrivions à ce passage, dans le milieu du livre, où il est évoqué les âges de la vie, si bien décrit dans l'esprit médiéval par Amédée de Ponthieu en 1867. Les âges de la vie sont représentés au portail nord de la façade ouest, le portail de la Vierge.
Et voilà la description. J'enregistre là en ce moment, en ce mi-temps d'avril. Voilà ce qu'il est dit d'avril. 6 ans prochains, 24 en somme, sont figurés par avril, gracieux. Et sous cet âge, ce gai et joli homme, plaisant aux dames, courtois et amoureux. La mémoire de Marie me ramène bien sûr à Almas, me ramène à cet ensemble de poèmes que j'ai fait illustrer par un jeune garçon qui porte un nom merveilleux, il s'appelle Aristote Vérité. Il est français et grec, il s'appelle Aristote Siveras Vérité, et il monte et descend les cathédrales avec son système de lumière, et il en fait des merveilles. Si vous trouvez ce livre, vous verrez comment alterne avec les poèmes. Les poèmes sont plus que des fenêtres, plus encore que des roses. Ce sont des interceptions par le poète, que je suis, que nous sommes, lorsque nous nous attelons à cette tâche qui est une vocation. Eh bien, ils sont des ouvertures, que ce soit dans la nuit ou que ce soit dans le jour, que ce soit en bas ou que ce soit en haut. Et voilà que je voudrais arriver à « C'est toujours la première fois » et « Rien ne sera plus semblable ». Oui, la parole m'a pris, ou plutôt repris. La muse cigogne me l'a apportée pour la percher sur les nouveaux jours. Je laissais aller le souvenir chevauchant des ciels en reflets. Apprendre à marcher sur l'eau ressemble à prendre nos pas pour l'envers du ciel, frôlé de nos ailes. Le bruit du monde n'est maintenant qu'une rumeur composée d'harmonie aux soies peintes. Retour, il n'en est pas. Marcher comme nous chantons revient à entrer dans un palais du temps soulevé. Chaque partie de nos âges creuse l'infini pour en sortir le secret des parfums murmurants. De bouche à oreille, connaissant les secrets laiteux qui nous ont touchés de feu et d'eau, la rosée de notre éternelle jeunesse nous a tant rapprochés de la beauté que nous étonnons le monde. Voilà, chers amis, pourquoi je suis présent depuis tant d'années ici. C'est pour m'étonner de la beauté du monde. C'est pour, dans ces conversations, dans ces entretiens que je mène avec les poètes et poétesses, avec les livres, avec la mémoire d'hier et de demain, avec au milieu ce présent, qui est une sorte de lieu comme, vous savez, les roses de Notre-Dame, j'en ai fait les pures. J'ai été à un moment donné chargé de la conservation de ce monument, et voilà, sans compas, simplement, comme on fait nous dans le compagnonnage, on tend une corde, on trace un triangle, et de triangle en triangle, de la périphérie, car on part de la périphérie pour loger la rose, on arrive au centre, série de cercles concentriques. Et voilà que le centrifuge et le centripète s'associent. Voilà qu'on vient de la périphérie pour atteindre le centre et que le centre lui-même va rayonner vers la périphérie. Ces allers-retours extraordinaires que constitue le cœur du monde et son enveloppe. Ça me rappelle une histoire que je voudrais vous conter. J'étais avec mon ami François Boucher, ancien patron de l'Institut d'astrophysique. Et je travaille avec lui. Et c'est lui qui est à l'origine du projet Planck. Le projet Planck, c'est de découvrir les 13 milliards et demi d'années qui ont précédé cette année dans laquelle nous évoluons en ce moment et que nous appelons 2026. Il y a tant de calendriers. Et puis, voilà que je lui pose une question. Je lui dis, mais François, tu sais bien qu'on ne sait pas jusqu'où le monde, l'univers va se dilater. On arrive là en ce moment à 1 degré du zéro absolu, à la périphérie de notre univers d'univers. Mais si on ne sait pas où nous allons, nous savons peut-être que nous sommes partis il y a 13 milliards et demi d'années, mais nous sommes partis d'une masse noire. Cette masse-là, d'où vient-elle? Il me dit, tu as raison, Pascal, d'où vient-elle? Et nous nous creusons la tête, et vous savez bien que le macrocosme est dans notre tête, puisque le microcosme et le macrocosme sont en affinité, sont en lien indissoluble. Et cet homme incroyant, dont la femme est croyante, cet homme qui habite en face de la fontaine des Innocents à Paris,
dans la grande maison où l'on mettait les ossements du cimetière des innocents autrefois. Nous sommes là le soir, nous avons bu quelques verres de vin, nous sommes en belle forme, nous sommes amis. Et voilà qu'il me déclare, et c'est ce que vous vivez là, en ce moment même, en écoutant cette émission. Il me dit, écoute Pascal, il n'y a qu'une manière d'appeler le temps, c'est éternité, puisque nous ne pouvons pas dire d'où nous sommes venus. Et là, je lui dis, mais, cette éternité, on est quelque part comme au milieu d'un océan. Et comme j'ai fait autrefois un film assez célèbre sur l'embarquement pour Cythère, et que mon fils a été conseiller du gouvernement, un de mes fils, du gouvernement des Canaries, que j'ai vécu à Tenerife, j'ai vécu dans ces îles qui étaient les îles Fortunées, que j'aime les îles particulièrement, et que j'ai lu ce très très beau livre, là d'ailleurs, voilà, Comme le temps passe, de Robert Brasillach, où il décrit la vie, et il dit de ces jeunes gens, dans le début de son roman, qu'ils vivent une succession d'îles, que la vie est une succession d'îles. Et c'est ça, n'est-ce pas, le passage de l'enfance à l'adolescence et aux âges qui suivent. Et voilà que, et c'est ça que je voudrais que vous entendiez, et que vous vous en souveniez pour toujours, chers amis. Avec François Bouchet, nous décidons que ce n'est pas simplement le temps qui s'appelle éternité, mais que nous vivons ici, en ce moment, dans une île d'éternité. Voilà que nous sommes passés de Cythère et d'un paradis antique à un autre paradis qui est indéfinissable et pourtant concevable et pourtant expérimental. Eh bien, la poésie, c'est l'île d'éternité. Et c'est celle que vous vivez tous les 15 jours avec Promenade et Flânerie au domaine de poésie. Et mon père spirituel, mon maître dans ce domaine, Pierre Dehaye, on pensait tout autant, lui, ce très grand croyant, que la vie a quelque part crucifié pour plein de raisons, à la fois moralement et physiquement. Mais cette poésie, tout à l'heure, puisque j'enregistre cette mi-avril, dans mon tiroir, là, dans le bureau de Radio Courtoisie, je trouvais un livre que vient de m'envoyer mon ami Laurent Direc. Ce livre qui lui est dédicacé s'appelle « L'âme de Paris » de Pierre Meige. « L'âme de Paris ». Vous savez bien, chers amis, que j'ai été longtemps connu, et je le suis toujours, comme vraiment celui qu'on a appelé en Suisse un Suisse nommé Paris. Parce que j'ai coécrit le Dictionnaire historique des rues de Paris et tant d'autres livres, c'est pas la peine que j'en parle ici, mais Paris a longtemps été, avant la France, avant l'Europe et avant le monde, mon territoire d'exploration. Et j'ai ce livre avec une jolie illustration en noir et blanc, comme nous aimons toujours. Et je voudrais vous faire entendre la dernière mercière du marché Saint-Pierre, un joli petit poème illustré de saints, un visage, et puis une vue de Paris toute mouillée, n'est-ce pas, pleine d'eau. Fil de soie, fil de chine. Fil en bobine de fer, plein de fils pour machines sur le marché Saint-Pierre. Fil, alors, ou fils du soleil au fil, alors fil du soleil au fil, de l'eau, fil d'Ariane, labyrinthe de pierre, fil recouvrant la ville. J'ai cousu sans arrêt les lambeaux de ma vie, reprisé, stoppé, échevelé, la boutonnière de Paris. Je serre d'un fil d'algue les rides du visage de la belle mercière, la dernière du marché Saint-Pierre. Ce manteau de fil sépare les rives de la Seine, qui sous le cil des nuages défile comme un vaisseau qui file au fil de l'eau qui s'effile sous le dé à coude gracile de la dernière mercière du marché Saint-Pierre. J'ai choisi ce poème un peu au hasard, alors que chacun sait que j'ai publié un grand livre sur la broderie au marché Saint-Pierre et que j'ai été si souvent au marché Saint-Pierre. J'étais conseiller de la maison Brocard et puis vous savez, dans mon pays suisse d'Appenzell, on apprend aux hommes à broder. Et voilà que j'ai été dans ma jeunesse un peu le modéliste du côté de chez Givenchy et du côté de chez Balmain. Et que voilà, je dessine des robes toujours et que l'autre jour dessinant pour quelqu'un qui m'est très cher une robe à la manière de Dior, puisque voilà, j'ai travaillé avec Jean-Claude Ferré chez Dior. Et puis à la manière bien sûr de Givenchy et de Mortensen, parce qu'en fait je travaillais avec Mortensen, le successeur de Balmain. Eh bien, celle qui est proche de moi m'a dit « Ah bah tiens, j'aime bien Givenchy parce que ça colle bien ». Et c'est vrai, ça colle bien aux formes et c'est très serré alors que les autres se déploient, etc. Voilà, j'ai choisi ce poème par hasard. Eh bien c'est ça, de même que nous sommes dans l'île d'éternité, nous sommes aussi
dans la maison des synchronicités. C'est cela, la poésie. C'est la rencontre permanente avec la rencontre. Nous sommes rencontrés et alors nous disons oui. Parce que être poète, c'est savoir dire oui.

Pour conclure l'émission, je voudrais vous lire d'un petit livre que je viens de publier, consacré à un grand artiste, Alex Berdal. Sa tombe, elle est tout à fait extraordinaire, à côté de celle de Serge Gainsbourg, au cimetière Montparnasse, est décorée d'un grand poisson. Il était un fou de poisson, ce catalan, qui était un républicain, qui était venu ici en exil avec son père, est passé un jour de la peinture à la sculpture. Et puis, on a enregistré comme ça des confidences, et j'en ai fait un petit livre qui est paru il y a très peu de temps, longtemps après sa mort. Et il y a, chez cet homme qui aimait profondément le mot, profondément l'improvisation, le jeu de mots, qui se piquait d'être poète, mais qu'il était au fond du fond, oui, il était profondément, il avait cette essence. La poésie n'est pas une existence, elle est une essence. Eh, une essence. Je viens d'ailleurs presque de lier une essence, est-ce que c'est une naissance ou une essence? Eh bien, prenez-le dans les deux sens. La passion, et là, j'ai écrit cela, mais c'est d'après sa parole, n'est-ce pas, dont j'ai gardé l'enregistrement. La passion de la valeur juste m'a entraîné, dit-il, du côté de l'étymologie. Après la lecture des structuralistes, je me suis jeté dans les dictionnaires rapprochant messa, table en espagnol, de messe. J'ai mieux apprécié la valeur de ce signe. Du coup, j'ai systématisé, peint des tables de toutes les formes, mis en balance la table et le chapeau, la table et la lune, la table comme lieu d'observation, donc de contemplation, comme temple. Je saisis un mot entendu à la radio qui m'inspire une note, et voici cette note. Le voile, c'est l'enveloppe, le maternel, mais aussi le linceul, le deuil. Un neutre entre vie et mort. Voile plus fenêtre égale indicateur de sens et d'échelle. Fin de citation. Que de recherches, reprend Alex Berdal, pour arriver à inscrire le sens dans la proportion. L'espace est une étendue calculée, que ce soit dans mes natures mortes ou dans mes nues, en n'ignorant pas que tout rationalisme se trompe, mais que le sens est commun et justifie, dit-il, ma recherche. Voilà que nous avons là, on pourrait presque dire, une synthèse de l'écriture sous toutes ses formes, car nous tous artistes, nous écrivons, peignons, formons, écoutons, parlons, sentons, touchons, nous touchons beaucoup, mais évidemment, puisque je suis à la radio et que la poésie est une oralité, voici trois poèmes à la suite qui sont une réflexion issue de Almas, le livre que je vous ai proposé, mon dernier grand livre qui précède trois livres. Cette année, je vais publier six livres en 2026, ce qui fait beaucoup quand même. Et trois livres, justement, qui sont la suite d'Almas, dont je ne sais pas encore le titre, et qui, comme toujours, font partie de mon quotidien, puisque depuis 1966, depuis le 10 septembre 66, j'écris un poème par jour. Ce qui fait quand même, au bout de 60 ans, quelques 20 000 poèmes, quelque chose comme ça. Oui, la parole m'a pris, ou plutôt repris. La muse cigogne me l'a apportée pour la percher sur les nouveaux jours. Je laissais aller le souvenir chevauchant des ciels en reflets. Et vous voyez que j'ai repris celui que je vous ai dit tout à l'heure, pour que je voulais que vous le réécoutiez. Donc je ne le lirai pas en entier, mais je voudrais relire la dernière strophe. De bouche à oreille, connaissant les secrets laiteux qui nous ont touchés de feu et d'eau, la rosée de notre éternelle jeunesse nous a tant rapprochés de la beauté que nous étonnons le monde. Oui, nous étonnons le monde. Et puisque tout à l'heure, j'ai pris la liberté de parler de mon ami auteur du livre sur Notre-Dame, voici ce poème. Il faut vous dire que j'ai assisté de mes fenêtres à la chute de la flèche de Notre-Dame. Et mes amis, sachant que je suis protestant, me téléphonaient cette nuit terrible de le grand incendie, me disaient « Mais toi, tu es protestant, donc tu ne vas pas écrire à la Vierge. » Eh bien, voilà que

Je vous lis ce poème qui s'intitule « Commence le poème par Madame et Notre-Dame ». L'heure de la naissance a sonné, avant qu'apparaisse l'enfant de l'étoile. Elle installe le poète en père, père comme on est roi d'amour. Les arcanes pénétrables par le moment le protègent contre toute peur. Est-il ou non capable de tailler la pierre en caresse? Maintenant, la peur ayant disparu et la trajectoire infinie de la ligne droite lui faisant voir le cercle de la rose au centre de laquelle tu sièges. Oui, nous bâtissons une cathédrale. J'ai longtemps attendu au portail royal qui bientôt s'ouvrira à la lumière occidentale. Les arbres fruitiers font fleurir la pierre et les âges de la vie, associés aux saisons, montent vers le soleil. Les jours de l'esprit éclairent les nuits de l'âme. L'or du monde rend le soir à l'aube. Le silence s'est rendu au temps pour l'ouvrir à la parole bénie. Juste à la suite, voici suite en mineur. Jamais ne cessera la prière des mains jointes autour des grappes de la pure ivresse. Nous nous sommes rencontrés dans le miroir des yeux, nos visages pour vitraux, la flèche renaissante pour signe de pèlerinage. Les chapelles de nos passés habitent la cathédrale, en notre ville que nous aimons pour y naître et renaître. De près, de loin, la vie nous ressuscite au fond. Les rides de l'invitation au voyage. En attelant l'après-midi à la beauté que j'espère, à la joie presque aussi calme qu'un lac, aussi lisse qu'un vent de feuilles, libéré du vent, j'ai aspiré le souffle d'une confidence qui avoue sa reconnaissance de jardinier. Jardinier des terres à semaille, au tablier plein de ciel et de giboulées, claquant la vitre de la pièce haute d'où je contemple le paysage. Toute grise l'heure des grisettes, tout en couleur qu'il faut chercher dans la brume, chercheur et pèlerin, je me laisse prendre le bras pour retrouver le temps de nos promenades dont le souvenir remplit la mémoire des jours à venir et voir aiguiller les heures. Qu'est-ce que les heures, chers amis? Une aiguille, deux aiguilles, qui nous permettent non pas d'avoir peur de ce qui vient, mais d'avoir la joie d'être surpris. Je voudrais que, écouter un poème, le réécouter, souvent j'ai des témoignages à la suite de nos émissions, il est rare, cela fait très longtemps que je n'ai pas fait une émission seule, mais je l'ai longtemps fait en lisant des livres, en sortant de ma bibliothèque, des poètes qui auraient disparu, mais je me souviens de Michel Debré, puisque j'ai eu de longues relations avec lui, qui disait « dans la mémoire des bibliothèques », c'est pas comme Borges, « je ne veux pas qu'on dise « j'étais pas ce que je suis ». Il était très attentif aux livres et non pas au journal, dont il pensait que les feuilles se détruisent, mais le livre, même s'il souffre quand il est en papier bois, eh bien, il est là, il est présent, il est présence. Cette présence, elle est sublimée par ce que contient le livre, mais elle est aussi accompagnée par quelque chose d'extraordinaire. Quand vous feuilletez un livre, c'est comme quand le temps vous fait avancer vers les lendemains. Des aiguilles qui, elles, ont l'air toujours de tourner au même endroit, et pourtant, en tournant au même endroit, elles avancent. Ha ! Et quelquefois, le temps avance trop, quelquefois, il retarde. C'est toujours par rapport à un instant. Cet instant, c'est l'instant où nous nous parlons en ce moment. Je me suis réveillé, et pourtant, le matin est loin, et minuit si proche. Je n'ai même pas besoin de courir après la prose, car elle est déjà une amazone. Tout le jour, les chercheurs ont continué à fouiller et trouver les guerrières au sein unique
se sont dressés sur leurs chevaux équipés d'un carquois d'argent. J'ai tellement lu et absorbé et bu la liqueur gardée entre reliure et pagination, sans jamais terminer cette course qui mène la falaise à l'abîme. Où est l'abîme? Je me souviens, quand j'étais directeur spirituel des oratoriats à Saint-Eustache, d'une chapelle qui existe toujours, dédiée autrefois à la famille Ricard, et où le peintre sur le mur, car il y a beaucoup de peintures murales, peinture, hein, j'entends bien, pas fresque, qui représente l'enfer. Et on voit tomber, là, d'en haut, tomber, et on ne voit pas le boîtier du dernier corps qui continue à tomber, et on voit bien que l'enfer, c'est infiniment profond, si profond qu'on ne peut le représenter. Mais d'où ça vient? C'est si haut qu'on ne voit pas le haut. Nous sommes au milieu du monde. Nous sommes sur notre planète qui tourne à 26 000 km par jour. Nous sommes sur ce satellite au milieu duquel Lamartine trouvera, chez un poète du XVIIIe siècle, car il n'a pas lui-même écrit ce vers, que le temps suspend son vol. Il l'a inclus dans le lac du Bourget dédié à Elvire, Madame Charles, sa maîtresse, mais en réalité, voilà, il l'a pris à quelqu'un d'autre. C'est très intéressant d'avoir, non pas volé, mais attrapé ce vers d'un autre. Ce vers, il nous appartient à tous. Et en ce moment, le temps a suspendu son vol, quoique, comme je le dis à la page 78 d'Almas, aujourd'hui, je suis. La vie n'était qu'à moi, aujourd'hui nous sommes. Je n'appartenais qu'à ma vie, inlassablement répétée. Aujourd'hui, je la découvre en explorateur d'un avenir qui porte ton nom. Car le futur est enfin ce beau présent qui porte ton nom. Toi qui m'as appris que le jour de notre rencontre s'appelle Aurore. Aujourd'hui, je sais que désormais nous marchions, parlions, dormions. Nous rêvons d'envol. Deviendrons-nous l'oiseau à quatre ailes? Aujourd'hui, le chemin des métamorphoses. Aujourd'hui, les baisers en attente. Aujourd'hui, comme hier, l'amour donne chair aux âmes d'Héloïse et Pascal. Et voilà effectivement que je rencontre Héloïse, enfin, dans ce livre qui ne lui est pas dédié, mais qui est en quelque sorte supporté au sens latin et anglais par sa présence magique. Et avant que nous nous quittions bientôt, je voudrais vous faire entendre ce poème qui, vers la fin du livre, dit « Je viens de faire une immense découverte, l'équation entre le poète et l'amant. J'ai enfin compris pourquoi ma vie est dédiée à l'amour, grâce à la langue française apprise après l'expérience reçue par l'enfant qui continue de m'habiter. » Et je dédie au fondateur de la radio ce poème, puisqu'il me disait toujours, Monsieur Jean Ferré, « la langue française, ami, d'abord la langue française, alors parlons-la. » Je raconte donc, après l'expérience d'un clavier imaginaire, que la pianiste, mon professeur, avait dessiné de mes propres doigts sur mes cuisses dodues. Et j'entendais à 4 ans et demi, j'entendais et reconnaissais les sons si bien organisés. Et je me suis mise à parler et chanter si faiblement, comme souffle encore le silence vainqueur de ma voix et de ses fortés. Sans avoir encore exploré les émerveillements de l'écriture, le son me rendait ce que je n'avais encore jamais demandé, l'harmonie. Dès mes 5 ans, la langue française, ma première et au fond ma seule langue de passion, a pris la forme ronde des lettres, composant des mots qui se détachaient les uns des autres grâce aux espaces intercalaires, co-auteurs des phrases qui me racontent les fées et les magiciens. Au départ, le mot était une sonate, puis la page s'est mise à courir. Ah! Que de scherzos et de danses hongroises, et de lunes en plein jour, et de jeux embellissant le pronom « je ». Je suis poète. Péchant d'intention, mais jamais d'orthographe. Ou alors,
tellement coupable. Jamais ne trahirai l'héritage reçu de cette langue qui chaque jour me révèle la merveilleuse réalité du « je » contenu dans « jeune » et « est » dans « aime ». « Aime » est aussi appelé « poète ».

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1: Je voudrais bientôt terminer, chers amis, avant notre Vive la poésie, par deux poèmes. Je vous remercie d'abord, chers auditeurs de Radio Courtoisie, d'avoir porté depuis tant d'années notre émission. Et cette fois où je la dédie à mon dernier livre, Almas, elle est pour moi très émouvante parce que je ressens avec vraiment beaucoup d'émoi intérieur que je suis l'héritier de Pierre de Haye. Et comme je l'ai dit dans le mouvement que je dirige, le geste d'or, l'héritage n'est pas ce dont on hérite, mais ce que l'on transmet. Voilà qu'aujourd'hui, je transmets ce qu'il aimait plus que tout, la littérature à travers la poésie. Et je voudrais lire ce poème, « Faut-il être violent pour se prouver qu'on est entré en littérature ?» Je vois beaucoup, beaucoup d'écrivains autour de nous qui, peut-être inscrits dans le temps que nous vivons, sont quelque part prisonniers de sa violence. Alors, écoutez ce poème comme une préconclusion. Je dis que la poésie ne peut être membre d'une académie. Elle reste l'étrangère au monde des poissons et des filets. Je la vois courir sans hâte, loin des urgences comme des prisons. Chère sauvagine, entrez en douceur un jour où l'hiver s'est couché au pied de l'innocence. Il paraît que le bonheur est une superproduction que menacent les guerres aux dentelles évaporées et à jamais indifférente, une fois les illusions de l'espérance retirées à grande distance de la haute mer, des étoiles. Les nuits, pourtant, sont aussi lumineuses au-dessus du désert. Touchez votre âme, j'y prétends, musicien, qui n'a parcouru les gammes que pour se reconnaître à l'harmonie, que pour reconnaître aussi à l'harmonie son pouvoir d'inventer le pas suivant. Le cirque aux atolls accueille plus de couleurs que l'iris n'en peut connaître, si bien que nous n'y reconnaissons ni aube ni crépuscule. L'heure demeure, midi. La minute immobile du tout est possible avec ou sans soleil, car on oublie alors que la mort succéderait à la vie. Il suffit d'habiter à l'endroit du passage, avec pour destination le refuge bipolaire où fut remise l'échelle de Jacob, pour échapper au grand saut vers le haut du buisson ardent, risquer d'être l'aveugle de la loi, et pourtant un danger acceptable. Nous ne sommes pas prophètes, nous les poètes. Je dis nous parce que nous sommes une communauté, et peut-être que ce « nous » est toute l'humanité. Le premier cri de l'enfant, car l'humanité a commencé par un cri, est déjà la preuve qu'il va entrer dans le monde des parlants, des orants. Et aussitôt qu'on a pris la parole, on peut entrer dans le silence. Il n'y a pas de silence chez l'enfant. Il n'y a qu'un non-cri ou une non-parole. Le silence est l'apanage des adultes. Il est l'apanage de l'intervalle. Et vous avez bien remarqué que entre chaque mot, on respire. On respire même si le poumon n'y est pour rien. La pensée s'y installe. Alors, bien sûr, puisque nous parlons de langue, je ne pouvais pas ne pas écrire un poème qui est ainsi intitulé. À bon entendeur, la poésie est une autre langue, non pas à lire, mais à traduire. Entre les lignes et les grappes de raisin laissaient couler le jus des sentiments. Vertes sont les grappes nées des années passées, et la liqueur d'avenir à peine une promesse, mais nos attentes viendront sur nos lèvres à la bonne saison. J'entends déjà leur musique se mêler au bruit du monde et faire une symphonie sculptant l'intérieur des oreilles, où tout l'orchestre de la forêt marine est entré avec pour chef l'harmonie des sages découvreurs de karma. La langue dont j'ai hérité brûle dans la voix que me reconnaît le matin où je me parle, silences et métaux sonnants. En elle, se sont peu à peu formés les désirs et le temps des soifs et leurs ivresses. Il m'arrive ainsi de rugir, croyant murmurer. De la colère aux exordes des prières tonnent et détonnent nos souffles, jusqu'à s'appeler de noms mythologiques, éboulant les montagnes, dans les mers et soulevant le feu de notre joie en volcan. Effervescence, je vous invoque, et rosir les joues des jeunes filles pour nous enchanter de fraîcheur aux alcools bienveillants. Rosir les joues des jeunes filles. Quand je lis, vous le savez, chers amis, cette ligne que je retrouve grâce à vous, grâce à l'émission, j'ai effectivement, par moments, plein d'images qui arrivent. Et je sais que, en quelques mots, c'est tout un cinéma de vie. En fait, je vais vous donner, pour une fois, pour toutes, avant une dernière citation de mes textes, d'Almas, la clé de la poésie. C'est chaque fois mourir. Il m'est arrivé d'être au bord de la mort et d'avoir même un arrêt du cœur long, très long, la suite d'un accident. Bien sûr, j'ai vu là cet étonnant voyage. Je l'ai vu, puisque j'étais une tête. Je descendais, et je vous fais la description de ce que j'ai vécu. Je descendais un tuyau. Il y avait un calme infini. Toute ma vie était là. Et chaque fois qu'on écrit, c'est ça. On meurt à soi. Et tout le cinéma de sa vie revient. Et c'est ainsi que vous avez entendu télescoper. Vous avez vu dans ce même télescope les étoiles de mes souvenirs rassemblées chaque fois. C'est la totalité. Un poème est une totalité. Ce n'est pas un extrait. C'est tout. Tout est là. Et dans une lumière qui, ce jour-là, quand j'étais au bout du tuyau, eh bien, je me suis dit, comment je vais passer le siphon, car le tuyau faisait un coude. J'ai remonté, d'un coup. Je me souviens d'avoir fait une crise d'épilepsie, ou s'il y ressemblait. Tout d'un coup, il a fallu me tenir de tous les côtés, et pendant des semaines, je suis resté hors du monde. J'avais fait le voyage. Alors, je souhaite que cette émission ait été pour vous un voyage, comme peut-être le sera ce livre que je viens de vous compter, en quelque sorte. Avec, puisque j'enregistre une fin d'après-midi dans ce printemps, eh bien, ces quatre vers. Le soleil de fin d'après-midi se montre dans la corolle du ciel. La lumière s'est emparée de l'étendue qui s'efface en vapeur. Des reflets déposent sur les toits mille éclats de mica, écume des hauteurs se formant en marée montante. Les sentiments se mêlent aux sensations en ces jours, où les paroles se déposent plus que jamais sur les rives aperçues entre les vols d'oiseaux. Là-bas grandissent les soirs et les rires qui nous ont éclairés de leurs sonatines et mesures de cristal humide. Je vous en prie, chers amis, que cette émission vous ait rendu musicien ou qu'il vous soit donné d'être les complices du poète. Vive la poésie! Et tout le bonheur est pour nous, à jamais. Amen.

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1: Il s'agissait de la dernière rediffusion de cette émission à retrouver sur le site internet de la radio rc.fr. Dans un instant, chers auditeurs, le programme de la matinée sur Radio Courtoisie suivi des prévisions météorologiques et de l'émission de Paul-Marie Couteau, les répliques du nouveau conservateur quand la jeunesse française se réapproprie l'histoire de France.
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1: Nous sommes samedi 18 juillet, semaine D du cycle des émissions de Radio Courtoisie. Bon réveil à vous, chers auditeurs, et bonne nuit à ceux qui partent se coucher. Voici, en tous les cas, le programme de la matinée sur Radio Courtoisie. 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À 7h, les mardis de la mémoire d'Anne Collin et de Dominique Paoli, document d'archives de Radio Courtoisie du 14 juillet 2009, le 14 juillet 1789, spontanéité avec préméditation. 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Tout de suite, les prévisions météorologiques. Et aujourd'hui, la chaleur continue de diminuer sur la moitié nord du territoire. Il fera, cela dit, toujours très beau sur la plupart de nos régions, avec tout de même des pluies et des orages prévus cet après-midi en région Grand Est, en Bourgogne-Franche-Comté, ainsi qu'en Haute-Normandie. Les températures ce matin vont de 21 degrés à Brest jusqu'à 30 degrés à Marseille. Et cet après-midi, vous aurez 25 à Strasbourg, 29 degrés à Paris, 30 à Lyon, 31 à Bordeaux et 35 degrés la maximale à Montpellier. Aujourd'hui, le soleil se lèvera à 6h06 et se couchera à 21h46. Enfin, ce samedi 18 juillet, nous célébrons Saint-Frédéric et Saint-Arnoux. 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Il est 5h01.
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1: Sans plus tarder, voici Paul-Marie Couteau, la rediffusion des chroniques de la vie, la rediffusion des répliques du nouveau conservateur quand la jeunesse française se réapproprie l'histoire de France. Excellente émission à vous tous et encore bon réveil.

0: Bonjour, chers auditeurs, ou bonsoir pour ceux qui nous écoutent en différé le jeudi à 23h. Je suis très heureux de vous retrouver, très heureux d'avoir réussi à convaincre deux personnages très occupés qui contribuent à la même cause. Il faut dire qu'il n'y en a qu'une, mais qui d'abord n'habitent pas à Paris ni l'un ni l'autre, et ensuite ne s'étaient jamais rencontrés. Et au pied levé, de certaine façon, on a fait un plateau idéal. Alors, la question aujourd'hui est simple. Est-ce que on transmet l'histoire de France ou pas? Moi, j'ai cru pendant très longtemps, vraiment, à regarder les livres scolaires, les livres d'histoire des écoles, j'ai cru que les enfants n'auraient plus que de la bouillie dans la tête, et cela depuis 20 ans, 30 ans, 40 ans, sans connaître des continuités. C'est ce qui est important, justement, pour aujourd'hui, les continuités de notre histoire. Et puis finalement, il n'en est rien. Je pense à deux spectacles montés par des jeunes, avec des jeunes de tous les côtés, qui comprennent parfaitement le fil de l'histoire de France. Je ne sais pas par où c'est passé, cette résurgence, mais en tous les cas, c'est clair et net. C'est clair et net dans un spectacle dont vous avez certainement déjà entendu parler. Il y en a un qui est un peu plus connu que l'autre pour l'instant. Il y a une petite concurrence. La Dame de Pierre, de Corentin Stemler, qui est ici près de moi. Cher Corentin, merci.
1: Merci de me recevoir.
0: D'être venu si facilement pour Radio Courtoisie. Votre spectacle, La Dame de Pierre, a un grand succès, non seulement à Paris, mais aussi en province. D'ailleurs, je crois que vous avez tenu à ce que la province soit associée. Vous n'êtes pas très centralisateur, pas très jacobin, j'ai l'impression.
1: J'habite pas à Paris et je pense que Notre-Dame de Paris, c'est une cathédrale qui parle à tous les Français et pas aux Parisiens.
0: Très bien. Et vous êtes Vendéen, on reviendra sur la Vendée. Et à l'autre bout, non pas à l'autre bout de la France, mais j'ai découvert il y a quelques années un jeune homme qui est aussi dans ce studio, Guillaume Senet. Bonjour Guillaume.
2: Bonjour Paul-Marie, merci beaucoup.
0: Qui brille de mille feux, qui a commencé par faire une université d'été dans un beau château près de Moulins. Alors, je ne dis pas nécessairement où, mais enfin, vous êtes connu comme le loup blanc.
2: La gauche s'en est chargée, ne vous inquiétez pas. Mais bon, on le taira quand même.
0: Vous êtes débusqué. Dans le Bourbonnais, réhabilitons cette région qui n'a pas fait tellement parler d'elle en tant que région propre et qui pourtant a sa culture propre. Et je l'ai découvert. Cher Guillaume Senet, je suis d'autant plus heureux que vous veniez ici en chair et en os, qu'à plusieurs reprises ces deux ou trois dernières années, nous avons parlé par téléphone, parce que vous habitez à Moulins, donc c'est pas non plus tout près de Paris. Et vous avez fini par percer et l'université Sophiapolis, à laquelle j'ai participé, je crois, deux fois, commence à avoir son rythme, à avoir son ton. C'est à la fin du mois de juillet de chaque année. On verra sur le site, nos auditeurs verront sur le site Sophiapolis qui existe, de quoi ils retournent, ils peuvent s'y inscrire. Mais c'est pour une autre raison que je vous ai invité aujourd'hui, c'est que chemin faisant, vous avez étendu votre, votre magistère en lançant à Moulins, alors dans la ville même de Moulins, l'été dernier, un spectacle assez étonnant, assez... d'ailleurs, l'un comme l'autre, vous m'étonnez, parce que je ne vois pas comment on peut monter tant de choses à partir de pas grand-chose, c'est-à-dire des équipes, des petites équipes autour de vous. Vous avez lancé, donc, Guillaume Senet à Moulins, un spectacle qui dure plusieurs jours, qui s'appelle « Murmure de la cité », et qui a soulevé des polémiques, alors beaucoup plus que vous, Corentin, bien qu'il y en ait eu quand même, un peu... terrible dans ce Bourbonnais qui est resté au fond comme beaucoup plus qu'on ne le croit ailleurs en France, des polémiques nées de la CGT, des communistes qui ont trouvé scandaleux, qui ont même souhaité qu'on vous interdise et qui continuent à mener le combat, donc rien n'est gagné sous prétexte que l'histoire, voilà notre grand sujet, que leurs professeurs ne sont pas arrivés à couper en rondelles. L'histoire de France existe et elle est restée présente dans l'esprit des jeunes Français. C'est elle que vous illustrez en insistant sur la culture du Bourbonnais. Donc j'ai eu un aperçu un jour, puisque lors d'une journée Sophiapolis, une journée de clôture, on a vu paraître, je ne sais pas, 7 ou 8 paysans arriver avec des sabots absolument stupéfiants qui ont dansé avec des sabots. Alors ça, je ne sais pas du tout comment on peut arriver à le faire, mais c'était éblouissant.
2: Vous reviendrez pour apprendre, je pense que...
0: Ah, pour apprendre, non, certainement pas. Vous avez vu mon âge, bon, sabots ou pieds nus, je ne danse plus, moi, c'est fini.
1: Je l'ai fait, danser avec des sabots au Puy du Fou.
0: Alors, Corentin Slemener, vous le dites dans la magnifique poche, enfin, le petit texte que j'ai devant moi, la petite brochure, vous venez du Puy du Fou et plusieurs de vos comédiens sont passés par, est-ce qu'on peut dire la maison mère, le Puy du Fou?
1: Puy du Fou, c'est une inspiration, surtout pour moi, c'est là où j'ai découvert le monde du spectacle. C'est là où j'ai appris à aimer la scène, j'ai appris tellement de choses là-bas. Et puis ensuite, j'ai découvert plus le monde de la comédie musicale, des spectacles en salle, et c'est ça qui m'a poussé à monter La Dame de Pierre. Donc moi, je garde un attachement très fort au Puy du Fou pour tout ce que j'y ai découvert et appris.
0: Gloire soit rendue à Philippe de Villiers qui a créé un contre-genre. Alors, c'est l'anti-Disney et machin. C'est vraiment l'histoire du lieu et à travers le lieu l'histoire de France mise en scène à travers différents tableaux, et je dois dire que je suis encore une fois très très étonné que ça puisse être fait, que un attachement à l'histoire soit tel que des jeunes se réunissent et créent une œuvre, une véritable œuvre. La Dame de Pierre, je crois que c'est pas la première de vos mises en scène, Corentin.
1: Non, c'est pas mon premier spectacle. C'est de cette ampleur-là, c'est la première fois. Mais j'ai commencé par écrire des pièces de théâtre au début de mes études, puis monter des premiers spectacles, et puis ça a pris de l'ampleur au fur et à mesure du temps.
0: Bon, alors je crois avoir compris que c'est quelques jours après l'incendie de Notre-Dame, en avril 19, que vous avez eu l'idée de mettre en scène l'histoire de Notre-Dame. Et on voit défiler en effet toute l'histoire de France, depuis même le sacre de Clovis, bien antérieur. La première scène, c'est ça, c'est le sacre
1: de Clovis. C'est un peu les fondations, en fait. Pour expliquer que Notre-Dame de Paris, elle ne vient pas de nulle part.
0: Et
1: elle
0: comment?
1: A une raison pour laquelle cette cathédrale a été construite au cœur de Paris. Pour autant, la Dame de Pierre, ce n'est pas un cours d'histoire sur Notre-Dame. C'est-à-dire qu'on ne raconte pas toute l'histoire de la cathédrale. Il y a forcément des choix qui sont faits sur des périodes, sur des personnages. C'est pas le but d'un spectacle d'être une encyclopédie ou un documentaire. Mais on vient puiser dans l'histoire un certain nombre de situations, de personnages auxquels les gens peuvent se rattacher, des figures célèbres comme Saint-Louis, comme Victor Hugo, comme le général de Gaulle. Et voilà, on présente ces événements, quelques événements au fur et à mesure des siècles, en essayant de trouver un fil rouge. Moi, mon fil rouge sur la Dame de Pierre, dont l'idée est née après l'incendie, comme vous l'avez dit, c'était de comprendre comment cette cathédrale est devenue ce symbole d'unité, de rassemblement pour tout le monde.
0: Ah oui.
1: D'où vient en fait cet attachement que tout le monde avait pour Notre-Dame de Paris? Parce que ce qui m'a frappé en fait avec l'incendie, c'est que pour ma part, je connaissais bien cette cathédrale, j'y étais très attaché.
0: Ah oui.
1: Mais je pensais que...
0: Pourquoi? Pour sa dimension symbolique ou parce que le lieu...
1: Je ne saurais même pas vous dire. J'étais fasciné par Notre-Dame et j'y allais énormément. Et je voyais bien qu'il y avait beaucoup de touristes qui venaient. C'était un monument encore extrêmement fréquenté, un des monuments les plus fréquentés de France. Mais quand même, je me disais, bon, peut-être qu'au fur et à mesure du temps, on va oublier ces cathédrales, elles ne vont plus intéresser personne. Ce qui m'avait frappé notamment, c'était que à l'époque, ils cherchaient à lever des fonds pour restaurer Notre-Dame. Donc il y avait partie qui était financée par l'État, il y avait une partie qui devait être financée par des fonds privés. Et ils ont mis des années à trouver 7-8 millions d'euros. Et beaucoup de gens alertaient sur l'état de la cathédrale. Et en fait, quand il y a l'incendie, quand on voit cette émotion extraordinaire, tout le monde, tous les Français, quelles que soient leurs opinions politiques, quelles que soient leurs opinions confessionnelles, tout le monde était là face à cette cathédrale en train de pleurer, sidéré par ce qui se passait. Vous voyez ensuite, dans les jours qui suivent, 1 milliard d'euros de dons levés pour la restauration de cette cathédrale, avec 300 000 donateurs. Vous avez les grandes fortunes qui ont fait des dons extraordinaires, mais vous avez 300 000 personnes qui ont fait des dons pour restaurer Notre-Dame. Vous avez des enfants qui ont envoyé leur argent de poche. Et quand j'ai vu tout ça, je me suis dit, mais en fait, il y a quelque chose au fond de nous.
0: Mais je m'en suis aperçu le soir même, alors je ne pense pas que vous étiez à Paris, j'y étais.
1: Non, j'étais devant un écran, j'étais sidéré.
0: Il y avait des parterres, par petits groupes d'ailleurs, de jeunes qui, à partir de 20 heures, parce qu'on l'a appris vers un peu avant 19 heures, le début de l'incendie, était assis ou à genoux même et en prière. C'est extraordinaire. Le soir même, il s'est passé quelque chose. Au moment même, on l'a appris.
1: Mais on le sentait, même à distance, on sentait qu'il y a quelque chose qui se passait. Et vous avez dans cette soirée des anecdotes incroyables. Moi, ce qui me fascine le plus, c'est l'opération des pompiers. Je le raconte dans La Dame de Pierre, c'est au moment où la flèche s'écroule.
0: Ah, c'est un moment extraordinaire, quand des pompiers se dévouent.
1: Bien sûr, mais au péril de leur vie. Parce que quand la flèche s'écroule, en fait, ils ont tous quitté l'édifice parce que Notre-Dame était trop fragilisée à ce moment-là. Ils commençaient à préparer le plan d'effondrement de la cathédrale. Et mais bien sûr, ils considéraient que la cathédrale était perdue. Et en fait, vous avez une vingtaine de volontaires qui sont remontés sur les tours pour éteindre le feu qui avait commencé à prendre dans le beffroi nord et pour faire une barrière de feu entre la charpente et les tours. Ils sont montés au péril de leur vie, ils ont réussi à maîtriser le feu, à éviter sa propagation, et ils ont sauvé Notre-Dame. Ils n'auraient pas fait ça, vous auriez eu aujourd'hui un magnifique tas de pierres sur l'île de la Cité. Mais pas que les tours, toute la cathédrale se serait effondrée. Et c'est ça qu'il ne faut pas oublier, c'est-à-dire qu'on pourrait se dire aujourd'hui, bon, bah, Notre-Dame de Paris, bon d'accord, elle a brûlé, mais maintenant elle a été restaurée, tout va bien. Elle aurait pu s'écrouler si vous n'aviez pas eu ces pompiers qui étaient montés sur les tours. Et les pompiers racontent cette anecdote que je trouve magnifique. Vous avez des pompiers qui sont justement sur les tours à ce moment-là, et qui entendent en fait
0: la clameur,
1: qui entendent des personnes qui prient comme ça depuis les quais.
0: Ah oui.
1: C'est extraordinaire.
0: Mais on l'entendait d'ailleurs, ça faisait un murmure dans la cité cette fois.
1: Et vous avez comme ça toute la France qui avait les yeux tournés vers Notre-Dame et tout. C'est un événement, je trouve, qui à la fois est terrible et qui en même temps nous montre qu'il y a quelque chose au fond de nous. On peut dire beaucoup de choses sur la société dans laquelle on vit, sur parfois la perte de sens, le déracinement, mais en fait non, vous avez des choses qui ne bougent pas, des choses qui restent. Et j'aime bien cette phrase de Philippe de Villiers qui dit le je sais pas si elle est Philippe de Villiers, mais il la répète souvent, le déracinement déracine tout, sauf le besoin d'enracinement. Et c'est un peu ce que nous montre cet événement avec Notre-Dame de Paris, qu'on a besoin. On a besoin de ces cathédrales, de ces monuments. On a besoin de rester connecté à nos racines, à notre histoire, à notre culture.
0: L'émotion au moment même était formidable. Formidable. Même en traversant la place Saint-Michel pour aller vers Notre-Dame, c'était pas si facile. Il y avait déjà beaucoup de monde à 20h. On sentait une électricité dans l'air, une émotion comme je pense ne l'avoir jamais sentie. Et j'en apprends encore de nouvelles. C'était encore plus dramatique que je ne pensais. Je ne savais pas qu'on était si près de... Parce que la télévision ne le disait pas. Moi, je n'étais pas à la télévision.
1: Mais non, parce que sur le moment, les médias n'avaient pas ces informations. Mais en fait, il faut lire les témoignages des pompiers. Vous avez eu plein de documentaires, de livres qui ont été écrits sur l'incendie. Et c'est là qu'on apprend un petit peu le détail de ce qui s'est passé. C'est vraiment fascinant.
0: Double renaissance, les jeunes qui ressaisissent de l'histoire, et puis les Français qui se ressaisissent de leurs symboles les plus marquants, et qui, en plus, est un symbole chrétien. Alors, tout ça parle énormément, y compris ces fameux pompiers, parce qu'on dit toujours, bon, le Français, si la France entrait en guerre, il n'y en aurait pas trois qui se mobiliseraient. Ben, la preuve est faite que non, parce qu'il y avait quand même, je pense, à un moment ou à un autre, des centaines de pompiers, mais il s'en est trouvé au moins une vingtaine, dites-vous, pour dire « je risque ma vie ».
1: Oui, je dis pas que les autres ne voulaient pas la risquer, mais c'est que l'opération nécessitait peut-être une quinzaine ou une vingtaine de pompiers. Et généralement, les pompiers qui ont la brigade sapeurs-pompiers de Paris qui a cette devise sauver ou périr, elle s'applique à des vies humaines. Là, il n'y avait pas de vie humaine à sauver, mais il y avait, je pense, dans cette cathédrale, une âme qui valait la peine de se battre pour elle. En tout cas, c'est le choix qu'ont fait les pompiers à ce moment-là. Et on ne remerciera jamais assez de ce courage, quoi. Ils ont vraiment risqué leur vie pour sauver Notre-Dame. C'est extraordinaire.
0: J'ai eu la même émotion, pas à ce point d'ailleurs, lorsque j'ai vu que l'opération Manif pour tous réussissait. Au début, avec Frigide Barjot, j'étais un peu à l'origine, enfin un petit noyau de ces manifestations, pardon, de faire ce rassemblement. Mais on pensait vraiment qu'il n'y aurait pas grand monde. C'était vrai. On avait évidemment toute la presse, etc. Mais ce qu'on négligeait, c'est que derrière le tohu-bohu de la presse, des médias, etc., il y a tout un peuple qui reste attaché à lui-même, finalement. Et puis ces manifestations ont eu un succès que nous n'attendions pas, parce qu'on a dépassé le million. Bref, mais c'est ce que révèle cette affaire aussi. Vous avez tout à fait raison de mettre l'accent sur l'héroïsme de ces pompiers dont on n'a pas toujours célébré la gloire, parce que j'apprends que... Alors c'est le général Gallet, qui est maintenant devenu général, qui dirigeait, qui était l'adjoint, je crois, le premier adjoint du...
1: Vous aviez deux généraux, le général Gallet et le général Gontier.
0: Oui.
1: Je ne sais plus lequel dirigeait les opérations, mais les deux étaient sur place et effectivement ils racontent ça très bien dans des témoignages un petit peu ce qui s'est passé ce soir-là. Je crois qu'ils s'étaient répartis les rôles. Il y en a un qui s'occupait des médias et l'autre qui s'occupait vraiment des opérations. En fait, ils avaient fait un PC miroir. Il y a un centre de commandement où les décisions n'étaient pas vraiment prises, oui. Mais parce que c'est là où les médias, les politiques venaient, et ils en avaient un autre dans lequel ils bossaient, vraiment. Il faut imaginer la pression qu'ils avaient.
0: Au pied levé, ils ont réussi à se répartir les rôles comme ça.
1: Je pense qu'ils ont une discipline, un entraînement extraordinaire qui leur permet de gérer toute situation. Et là, il faut imaginer les médias du monde entier rivés sur cette cathédrale. Tous les politiques, tout ce qu'il y a de politique à Paris qui débarque sur place, le président de la République, la maire de Paris, le ministère de l'Intérieur, etc. Tout le monde. Et vous devez à ce moment-là prendre les bonnes décisions. Et ils ont pris les bonnes décisions. C'est des hommes admirables. Et d'ailleurs, là, je vais peut-être ouvrir encore un peu plus la question, mais on dit aujourd'hui que nos services publics, que plus rien ne va, que tout se démantèle, etc. Bah, on voit que quand les bonnes personnes sont aux bonnes places, en fait, on est encore capable d'avoir des services publics extrêmement extrêmement efficaces. Quoi. C'est la brigade des sapeurs-pompiers de Paris, je pense, est un des plus beaux exemples de ce qu'est un service public qui est organisé, responsable et qui assume ses responsabilités. Il y a des questions de moyens, évidemment.
0: Mais nous nageons dans le bonheur.
1: Ça donne beaucoup. Moi, je trouve que tous ces événements donnent finalement beaucoup d'espoir.
0: Beaucoup d'espoir, oui, tout à fait, Corentin Stemler, vous avez tout à fait raison. Et pas simplement de l'espérance, mais cette fois de l'espérance qui devient de l'espoir. C'est encore plus encourageant. Je vais vous demander, Guillaume, de me dire votre émotion ce jour-là. Je pense que vous n'étiez pas à Paris, mais je voudrais poursuivre avec vous encore une minute, Corentin. On m'enlèvera pas l'idée, chacun a son avis, que cet incendie n'est pas tombé du ciel. La Providence peut-être, mais pas du ciel, c'est impossible d'ailleurs. Que quoi que ce soit brûle spontanément dans cette dimension. Bien, alors il y a une enquête, enfin on a annoncé une enquête le soir même, et on l'a annoncé après avoir déclaré urbi et orbi que la chose était accidentelle. C'est-à-dire que on décrète que c'était un accident et pas du tout un attentat, puis après on dit on va ouvrir une commission d'enquête. Donc ça sert à rien la commission d'enquête. Et est-ce qu'elle a conclu quelque chose? Non.
1: On dirait les médias soviétiques qui annonçaient un suicide de 2 balles.
0: C'est
1: à
0: ça. bravo, Corentin.
1: Non, je pense que je n'ai évidemment absolument aucune idée de l'origine de cet incendie, qu'il soit accidentel ou volontaire, et je me prononcerai pas du tout parce que on a aucun élément pour le savoir. C'est vrai que c'est dommage.
0: 15 jours
1: c'est
0: avant,
1: dommage.
0: Une partie de Saint-Eustache avait brûlé déjà.
1: Non, mais vous avez des églises qui malheureusement brûlent en France tous les mois. Il y a des incendies volontaires. Vous en avez d'autres accidentels. En tout cas, en ce qui concerne Notre-Dame de Paris, c'est sûr que je pense qu'il faut éviter d'être affirmatif et que cette manière de dire tout de suite ah non c'est pas c'est évidemment accidentel, tout comme quand vous avez un attentat de dire oui bon le mobile terroriste n'est absolument pas prouvé. Mais on pense que c'est simplement quelqu'un sous l'emprise de l'alcool.
0: D'ailleurs, parce que
1: voilà, en fait je pense qu'il faut rester extrêmement extrêmement prudent, c'est-à-dire quand on sait pas on dit juste qu'on sait pas, et quand on essaye tout de suite de dire ah non c'est pas ça, c'est parce qu'on a très peur qu'en fait ce soit ça. Moi ce qui m'exaspère finalement là-dedans, c'est que ça nourrit une colère chez les gens. Vous savez, je vais vous dire quelque chose. Beaucoup, quand on fait de la publicité pour notre spectacle, par exemple sur les réseaux sociaux, vous avez beaucoup de commentaires de gens qui disent qu'ils veulent venir voir le spectacle. Vous en avez beaucoup de gens qui en fait parlent de l'incendie, de l'origine de l'incendie, de l'enquête, en disant ah mais on nous a pas dit ça.
0: Ah, j'ai vu des gens s'en garander.
1: En fait, vous avez une colère qui est tout à fait légitime parce que les gens ont l'impression qu'on se moque d'eux finalement. Personne ne prétend avoir fait l'enquête et savoir exactement d'où vient l'incendie. Par contre, il y a un malaise. Parce qu'il n'y a pas d'informations, il y a des affirmations qui n'auraient pas dû être faites.
0: Mettons des si, en effet, parce que moi non plus, j'ai pas de preuves. J'ai simplement entendu plusieurs personnes, y compris, j'oublie son nom, un ecclésiastique qui a joué un grand rôle, d'ailleurs, j'ai oublié son nom, pardon, dire que la façon dont le feu a pris très très vite n'est pas compatible avec l'idée du mégot qui traîne, quoi. D'ailleurs, les versions peuvent changer de tout au tout. Mais quoi qu'il en soit, alors, restons dubitatifs, vous avez raison. Chacun a son idée derrière la tête. Quoi qu'il en soit, celui ou celle ou le mégot qui ont mis le feu à Notre-Dame ont été guidés par la Providence, parce que, bon, certes, il y a eu des drames, il y a eu des émotions, il a fallu dépenser beaucoup d'argent, mais pour la France, cette espèce d'élan autour de la cathédrale de Paris avait quelque chose de... Enfin, la portée symbolique était telle que ça avait quelque chose de salvateur.
1: Si on dit que Dieu écrit droit avec des lignes courbes,
0: voilà.
1: On n'avait peut-être pas forcément besoin de brûler Notre-Dame pour commencer à la regarder à nouveau, mais voilà, c'est sûr qu'on tire quand même quelque chose de ces événements. Et d'ailleurs, on a beaucoup parlé de l'incendie, mais ma grande joie, ça a été la réouverture de Notre-Dame de Paris.
0: Oui, en décembre dernier.
1: Et quand je parle de la réouverture, je parle pas forcément des cérémonies qu'il y a eu au moment des réouvertures.
0: Mais le fait qu'on ait gagné, quoi.
1: C'est ça. C'est ce moment où, à nouveau, 5 ans après, toute la France avait les yeux tournés vers Notre-Dame, qu'elle était au centre de toute l'actualité, et que vous avez depuis un an des millions de personnes qui viennent visiter Notre-Dame, et vous avez toujours des touristes du monde entier, mais vous avez surtout plein de Français qui viennent parfois de l'autre bout de la France, parce qu'ils veulent voir à l'intérieur de Notre-Dame, ils veulent rentrer dans cette église. Et ça, c'est magnifique.
0: Alors, ce qui est magnifique, c'est que ceux qui s'acharnent à détruire la France, il y en a, et l'histoire de France, eh bien, font chou blanc, finalement. Ils n'y arrivent pas. Et c'est un peu ce qui se passe avec Guillaume Sonnet. Je me tourne vers vous maintenant, mon cher Guillaume. il y a eu beaucoup de... à votre corps défendant, d'ailleurs, de publicité autour de Murmure de la Cité. Pareil, tout simplement parce que vos ennemis, nos ennemis, ont rué dans les brancards, ont fait un tel ramdam, si on peut dire, sans jeu de mots, que... Je dis sans jeu de mots parce que ramdam, ça vient de ramadan. Bon, que ils vous ont servi, finalement. Racontez-nous un peu l'accueil à Moulins. Alors, que faites-vous? Vous prenez plusieurs jours, vous, avec l'accord de la mairie, bien sûr. Vous prenez une petite partie de la ville le soir. C'est quoi? C'est une place et quelques rues.
2: Alors c'est ni une place ni une rue. C'est le Centre national du costume de scène. Donc c'est un musée, un site d'État qui est clôturé et qui nous est mis à disposition pour jouer ce grand spectacle. Donc c'est...
0: Ah bon, rien ne se passe dans la rue.
2: Rien ne se passe dans la rue. Non, c'est le.
0: Il y a eu des. J'ai vu des choses. Il se passait des choses dans la rue.
2: Alors,
0: quand même.
2: Il se passait des choses dans la rue. En l'occurrence, il s'agissait des manifestations contre Murmure de la Cité. Effectivement, ça faisait partie de l'animation du week-end, mais nous n'y étions pour rien.
0: Alors, racontez-nous, comment ça s'est passé? Vous montez un...
2: Alors, tout à fait. Donc, dans la même démarche que Corentin, l'objectif, c'est de faire redécouvrir un pan d'histoire. Régional et son impact également au niveau national et de l'Occident. Alors, ce qui est marrant, c'est que voilà, un impact régional, national et également au niveau de l'Occident en
0: l'Occident.
2: Vous ferez vos...
0: C'est parce que c'est l'Occident. Le mot est né en 1905, quand la Russie a été battue par le Japon, on a dit « Ah, oh, l'Occident est battu ». Mais à l'époque, l'Occident, c'était la Russie, mais non, enfin, on ne comprend plus. Enfin, bon, bref, bon, l'Europe.
2: Eh bien, l'Europe, dire. Voilà.
0: Moi, je suis très européen, mais pas du tout occidental.
2: Eh bien, c'est parfait,
0: bon,
2: pas le mari.
0: Bon, bref.
2: Alors, ce qui est marrant de constater, c'est que donc, Corentin, lui, a été inspiré par un fait absolument incroyable, historique, l'incendie de Notre-Dame qui t'a inspiré pour ce spectacle. Alors, nous, c'est parti de façon beaucoup plus, on va dire, simple. C'est-à-dire que vous avez expérimenté, vous, depuis plusieurs années, Paul-Marie, nos soirées terroirs.
0: Oui.
2: Alors, un terroir avec ses traditions à la fois en danse, en accoutrement, en musique. Et cela touche la population, touche les personnes au niveau local, et les personnes se sentent profondément bourbonnaises quand elles voient ça. Elles se disent, évidemment, c'est incroyable, on ne savait pas que nous avions ça chez nous, et donc on veut le découvrir, et pourquoi pas le transmettre à notre tour. Tout est parti de là, c'était très simple, on était quelques dizaines de personnes, vous étiez parmi nous en 2022-2023. Ces soirées à terroir, on met nos terroirs, nos traditions en avant, ont plu, et l'objectif a été de se dire, les gens se sont intéressés, les gens sont interpellés par cela, et aimeraient comprendre pourquoi il y a cela, d'où est-ce que cela vient, pourquoi est-ce qu'ils n'en ont jamais entendu parler, par l'expérience, se rendre compte que c'est absolument bluffant, c'est beau de voir ces personnes qui vont danser, qui vont avoir leur cœur, qui vont battre à l'unisson le temps d'une danse collective, c'est de ces fameuses danses traditionnelles. Mmh. Et donc, le spectacle vivant nous a semblé également le meilleur moyen de pouvoir faire passer ces brides de terroir au plus plus grand nombre. Alors au plus grand nombre d'abord par le biais des bénévoles. Nous en avions pour la première saison 350 et l'objectif était
0: comment on réunit 350 ça, vous en avez encore plus Corentin, vous avez
1: Non, nous il y a eu un roulement, oui. Mais on n'a jamais eu 350 personnes en simultané et je suis très impressionné par vos chiffres.
2: La scène est très grande, en fait on a une scène qui fait entre 4000 et 6000 mètres carrés, donc on n'est pas en salle, on est en plein air et donc le bâtiment...
0: Oui c'est ça, c'est en bas.
2: C'est en plein air, oui mais c'est pas dans la rue. Donc effectivement le bâtiment qui nous sert de fond, de toile de fond, c'est donc le Centre National du Costume de Scène qui est une caserne militaire qui fait plus de 100 mètres de long, donc c'est un bâtiment absolument
0: déjà
2: immense.
0: Comment on les trouve, les 350 personnes
2: ça, qui bien, c'est marrant, tout à l'heure, Corentin et vous, Paul-Marie, vous parliez du miracle de la collecte de fonds pour restaurer Notre-Dame de Paris. C'est la même chose, c'est-à-dire qu'il y a à un moment donné quelque chose, une âme, un état d'esprit qui vient prendre la population et les gens vont d'une certaine manière cesser de regarder tout ce qui divise, tout ce qui va faire que les gens ne vont pas se dire bonjour, se parler dans la rue, pour pouvoir construire ensemble quelque chose de beau. Et c'est ce qui s'est passé avec Maman de la Cité, c'est-à-dire que initialement vous étiez là il y a quelques années, nous étions une dizaine, et en fait nous sommes passés d'une dizaine en un an, nous sommes passés de quelques petites dizaines à des centaines. Et donc ça c'est effectivement c'est cette ce côté
0: ça prend
2: et il y a un côté à la fois satisfaisant pour ces personnes qui sont heureuses de contribuer à quelque chose qui nous dépasse.
0: Ce qui s'est passé au Puy du Fou.
2: Mais complètement. Et la même chose pour
0: il suffit qu'on soit sollicité pour une cause, pour la cause qui parle, c'est-à-dire la cause tout nationale avant tout.
2: Exactement, et cette transmission de l'histoire a fonctionné. C'est vrai qu'on parle de l'histoire de France. Et alors, vous me posiez la question de savoir...
0: Oui, alors, votre comité de publicité, après, là, vous avez un service de publicité extraordinaire. Ah,
2: L'impressario est très bon. Donc des personnes, toutes ces mêmes personnes...
0: Il y a même des élus.
2: Bien sûr, on va y venir. Mais donc, bien évidemment, quand vous voyez des personnes qui vont cesser de se quereller pour des sujets stériles, à savoir voilà, ces querelles partisanes qui aujourd'hui sont omniprésentes dans la société, quand vous voyez des centaines de personnes qui vont se réunir, et alors que vous avez des personnes de gauche, de droite, peu importe, des gens qui sont croyants, non-croyants, etc., ces personnes viennent se rassembler sans être dans simplement l'invective, dans la critique, dans la division permanente. Et bien évidemment que ça ne fait pas forcément le beurre de certains chantres de partis politiques qui eux voient possiblement un électorat qui ne contrôlerait plus, etc. Et donc on a, alors c'est marrant, vous le verrez sur Twitter, on a sur X, nous avons diffusé une nouvelle vidéo aujourd'hui dans le cadre de notre série Révélation sur Murmure de la Cité. Donc
0: vous la regarderez. On a la primeur Radio Courtoisie.
2: Vous la regarderez. Donc tout est parti du député communiste de l'Allier, je vais le nommer, Yannick Monet. Voilà, Yannick Monet, député
0: Monet,
2: communiste.
0: Donc, chef du service publicité de Murmure de la
2: Exactement,
0: Cité.
2: C'est notre impresario en chef. Et donc ce monsieur qui, alors, il me semblait, jusqu'à présent, je pensais que les députés étaient censés faire rayonner leur territoire et être les ambassadeurs niveau de l'Assemblée nationale, de leur territoire, de leur population. Bon, alors là, il faut se rendre compte que là, il a montré que, a priori, c'était pas forcément son job. Puisqu'il s'est mis à taper à bâton rompu sur Murmure de la Cité, sur les personnes qui
0: sur les personnes qui
2: font partie de l'association, et à chercher à diviser, c'est-à-dire en mettant des étiquettes sur les uns sur les autres et à rappeler aux personnes membres de Murmure de la Cité qu'il y a des divisions et que pourquoi quitter des bonnes divisions partisanes qu'on connaît au quotidien pour quelque chose qui est beau. Ça serait quand même regrettable, en tout cas ça ferait pas le beurre du communiste en chef Yannick Monet. Quelque chose qui est beau, ça serait quand même regrettable. En tout cas, ça ferait pas le beurre du communiste en chef Yannick Monet. Et donc, effectivement, il a commencé à sortir ce petit dossier.

0: On a dans toutes les affaires aujourd'hui au sujet de politique, voilà. Et également s'attaquer aux personnes. Donc c'est-à-dire que qu'a découvert Yannick Monet sur le compte de Murmur la Cité, eh bien c'est que le président de Sofia de Murmur la Cité, moi-même, est également président de Sofia Police, cette association que vous connaissez depuis plusieurs années, qui accueille des jeunes et moins jeunes pour venir réfléchir au réel.
1: Et même des prêtres, il y a au moins un ou deux prêtres.
0: Bien sûr. Et donc. Guillaume Sonnet, il a de tort, et d'ailleurs, il a missionné ensuite ses journalistes militants, parce que vous savez, pour arriver en tant que député communiste, derrière, il y a une carrière de militantisme qui permet d'avoir un bon réseau quand même. C'est ça, c'est le but du
1: surtout
0: militantisme.
1: Dans la presse. Et je comprends pas, en fait, presque, alors parlons-en, La Montagne, qui est le journal local, qui a été quand même assez national. C'est un journal issu de la résistance. C'est un journal qui n'a pas eu moins que d'autres de la presse régionale de marque politique et qui se prête aux manipulations du député communiste. Moi, je ne savais pas que La Montagne était communiste. Honte à La Montagne communiste.
0: Ah ben, nous sommes bien d'accord. D'ailleurs, nous n'avons pas manqué
1: C'est un bon quotidien d'ailleurs.
0: Nous n'avons pas manqué de leur dire que honte à eux, c'est-à-dire que effectivement. Ils ont tapé énormément eux aussi sur Murmur de la Cité en nous prêtant des choses absolument abjectes. C'est-à-dire que j'avais préparé ces petites notes. Ils disent dans leur colonne que Murmur de la Cité travaille à la réhabilitation du nazisme. Que nous flirtons avec les
1: en disant vraiment ce mot-là.
0: Ah, attendez,
1: je
0: vais vous lire. Oui, c'est ça. Effectivement, c'est très intéressant.
1: Évoquer l'histoire s'approprie et mélangé avec un délire nazi, c'est quand même invraisemblable.
0: Ah oui, non mais nous sommes...
1: La Montagne est diffusée dans mon département, la Corrèze, je l'achète de temps en temps, mais depuis votre histoire, je crois que je vais finir d'acheter.
0: La Montagne, titre le 17 juillet, donc quelques jours après notre spectacle, des croix gammées projetées sur le CNCS, Centre National du Costume de Scène, des drapeaux qui ne passent pas. Ils poursuivent, alors là, bon, je cite, la projection de 5 oriflammes, de 5 oriflammes, donc avec croix gammée, est abjecte et provocatrice, sous prétexte de dénoncer cette projection de signes nazis.
1: Mais où
0: sème la confusion.
1: Ils sont pas dans votre spectacle.
0: Si, alors, j'y viens, mais je vous lis. Je vous lis.
1: Je dois dire que je l'ai pas vu, le spectacle.
0: Cette projection de signes nazis sème la confusion dans l'esprit des spectateurs et envoie des messages subliminaux. Et enfin, il continue, ce spectacle flirte avec la réhabilitation des pires heures de notre histoire et diffuse une idéologie contraire aux droits humains et aux valeurs de la République. Donc ça, ce sont les propos de La Montagne sur le 17 juillet. C'est-à-dire que nous, je le disais tout à l'heure, le but du jeu était de permettre aux Auvergnats, aux Bourbonnais surtout, de se réapproprier leur histoire. Donc nous avons une grande fresque historique, c'est 2000 ans d'histoire.
1: Notamment, il y a la Seconde Guerre mondiale.
0: Nous partons de Vercingétorix qui, lui, a bouté l'envahisseur romain, en tout cas, qui les a battus à Gergovie, donc en Auvergne. Et nous allons jusqu'à, effectivement, la libération. Il faut savoir que Moulins était sur la ligne de démarcation, qu'une partie de la ville était occupée, l'autre non.
1: Oui.
0: Et donc cette ville a été libérée. Comme de nombreux bâtiments publics durant cette période, ce bâtiment, comme d'autres, ont pu être drapés de ces oriflammes avec des croix gammées. Dans une dynamique, en fait, tout simplement déjà de spectacle, mais également de témoignage de ce qu'il s'est passé. Effectivement, durant la scène de l'occupation, on voit des soldats allemands qui défilent dans les rues et qui font des contrôles, des papiers, etc. Nous avons effectivement cette immersion avec ces croix gammées. Alors d'ailleurs, croix gammées, c'est marrant parce qu'il faut savoir que la ville de Moulins, dans le cadre d'illumination qu'ils organisent depuis plusieurs années, fait la même chose sur ces bâtiments. Mais alors quand c'est la ville de Moulins, ça va parce que Monet et compagnie sont élus à la ville et à Moulins Communauté. En revanche, quand c'est des cathos, un chef scout et ce que vous voulez, là c'est sûr, c'est forcément de l'apologie du nazisme. Bref, passons. La scène, il y a une scène d'occupation et aussitôt après, elle est suivie de combats de la libération où on voit des Français, où on voit des GI, vous ne les aimez pas, mais des GI américains qui débarquent avec des véhicules, etc. Les Allemands sont boutés hors de la scène à la fin du spectacle et nous avons une guinguette à la française, nous avons des drapeaux tricolores qui submergent littéralement la scène. Et donc, d'ailleurs, qui est le premier journaliste qui a répondu cette rumeur que nous faisions cette réhabilitation, il s'agit de Thomas Lemayeux. Je ne sais pas si vous en avez entendu parler. C'est ce même journaliste qui
1: peut-être
0: attaque.
1: Corentin, oui, non.
2: Oui, c'est un journaliste de l'Humanité.
0: Oui, complètement. Ah, ouais, ouais.
1: Voilà.
0: Donc lui est venu

0: Alors, de donner des conférences en Auvergne pour venir alerter contre le danger murmure de la cité en Auvergne. Et donc, ce journaliste a sorti son article le lendemain de la première du spectacle. Donc, la première était le 11 juillet, le 12 juillet, l'Humanité titre murmure de la cité, le spectacle a eu lieu et c'est encore pire que prévu. Et alors là, il part dans ses délires complètement fous. Vous irez voir également, de toute façon, dans les vidéos que nous sortons sur X et sur les réseaux sociaux.
1: Il faut inviter nos auditeurs et téléspectateurs, puisque nous sommes filmés, à regarder votre site, parce que c'est très instructif sur le degré du délire.
0: Ah oui, complètement. On est parti dans du fantasme.
1: Alors, il n'y a pas que les communistes, en plus.
0: Non,
1: la partie des socialistes.
0: C'était très large.
1: Il y a eu une manifestation aussi.
0: En fait, ça a réuni. En fait, il y a eu un front anti-murmure. D'ailleurs, il me semble que c'est comme ça qu'ils se sont appelés. Alors, pas front. Ça, ils n'oseraient pas. Mais par contre, voilà, c'est une coalition anti-murmure.
1: Le Front National était un parti communiste en 1945.
0: Et donc, effectivement, nous avons des syndicats au sein des écoles, des syndicats comme la CGT. Nous avons les partis politiques. On a les LFI, la députée LFI de Clermont-Ferrand s'est rendue à Moulins ce fameux 11 juillet pour manifester face au CNCS contre Murmure de la Cité. Nous avons effectivement le Parti communiste, le Parti socialiste. Donc voilà, et puis d'autres sous-parties de la gauche qui sont également joints à cette grande kermesse. Donc effectivement, ils étaient très nombreux, ils ont mobilisé du monde. Mais la réalité, quelle est-elle? C'est qu'on a quand même appris, et ça c'est quand même beau, on a appris qu'il y a eu quand même pas mal de personnes qui se sont désabonnées de la presse, de ces presses militantes, notamment on parlait tout à l'heure de La Montagne. Et d'ailleurs, ce micro qui m'est tendu me permet de renouveler en fait cet appel. Mais chers amis, chers Bourbonnais, chers Auvergnats, vous avez été témoins de cette campagne de diffamation et d'injures contre un projet qui fédère, qui fait rayonner notre territoire. Et qui
1: évoque son histoire.
0: Et qui renoue
1: avec une histoire qui fait plaisir sans doute à un grand nombre d'habitants du Bourbonnais de connaître leur propre histoire.
0: Et on a des médias partisans, des journalistes partisans également, qui contre toute évidence, parce que on cherchait à expliquer contre toute évidence le sens du spectacle, alors que bien évidemment ces journalistes l'ont vu. D'ailleurs, vous savez, on nous reproche depuis le début d'être anti-démocrates, anti-républicains, ce que vous voulez. Nous avons accepté toutes ces personnes-là, tous ces journalistes, dans notre spectacle. On leur a permis de filmer, on leur a donné une accréditation.
1: Tout sauf la démocratie.
0: Mais complètement. Et alors eux, ils nous ont refusé dès le lendemain du spectacle tous nos droits de réponse sur les injures qu'ils ont sorties. Alors
1: vous avez rencontré la haute direction de La Montagne, non?
0: Alors nous on leur a envoyé un huissier pour prendre acte de leur refus. Alors non, nous on leur a envoyé un huissier quelques jours après pour effectivement prendre acte de leur refus d'insertion de droit de réponse. Aujourd'hui, bien évidemment, on a porté plainte, hein, et puis il y en a plusieurs procédures qui sont en cours. Une fois de plus, chers auditeurs, et puis Paul-Marie, voilà, abonnez-vous à nos réseaux sociaux. Là, vous trouverez en fait ces éléments sur le compte Guillaume Sonnet. Vous aurez effectivement tout ce qui se passe en coulisses du spectacle avec ces éléments polémiques.
1: Oui. Attirons l'attention et notamment renvoyons à vos sites parce que la partie n'est pas gagnée. Vous avez eu des polémiques, Corentin? Pas à ce niveau-là, quand même. On n'a pas manifesté devant le...
2: Non, pas pour l'instant, mais je suis assez sidéré quand même de tout ce que vous racontez. J'avais suivi à distance un petit peu ces polémiques. Moi, ce que je retiens surtout, c'est qu'il y a une mauvaise foi terrible.
1: C'est ça.
2: Je vais vous raconter une anecdote sur la Dame de Pierre. Il y a un média qui récemment avait interviewé une spectatrice. C'était une journaliste engagée politiquement qui a interviewé son amie à la sortie du spectacle qui était allée voir la Dame de Pierre. Ça a été évidemment le seul spectateur représentatif qu'elle a trouvé. Et cette spectatrice qui sortait d'une salle de 5000 personnes qui s'était levée comme un seul homme à la fin du spectacle.
1: Ah oui, parce que l'enthousiasme général invité à dire que tout le monde se lève, et beaucoup de gens pleurent.
2: Vous l'avez vu, parce que contrairement aux journalistes, vous êtes venu nous voir. Cette spectatrice disait, ah mais moi j'ai été très choquée parce que après l'incendie de Notre-Dame, plutôt que de remercier les pompiers, à ce moment-là, on voit juste une très grande statue de Marie. En fait, vous avez, après l'incendie, où on raconte ce qui s'est passé avec les pompiers, vous avez les portes qui s'ouvrent, et là, vous avez la Pietà de Notre-Dame, et cette image qui a sidéré le monde entier,
1: oui, c'est
2: les
1: Notre-Dame.
2: Portes de la cathédrale qui s'ouvrent, avec la Pietà au fond de la cathédrale,
1: Pietà,
2: et au pied de cette Pietà, ce tas de charpentes écroulées, etc. Donc, en fait, vous avez une mauvaise foi terrible de certains journalistes qui, par principe, veulent nous détruire. Par principe, veulent détruire les spectacles de personnes qui aiment la France, qui aiment leur
1: histoire,
2: qui qui ont envie de partager quelque chose avec avec leur public. Donc alors, finalement, peu importe ce que vous faites, peu importe ce qu'il y a vraiment dans le spectacle, vous serez attaqué. Donc nous, on a décidé de les ignorer, de continuer notre tournée, et le juge de paix, c'est le public. Et le public est là, le public est
1: ça,
2: enthousiaste.
1: Le succès est immense.
2: C'est alors, la seule chose qui compte.
1: En tournée en province, alors on peut regarder sur votre site, vous aussi, vos programmations. Pas de polémique, mais c'est moi qui vais en créer une, figurez-vous. Parce que, comme d'habitude, je demande à mes invités de venir avec un morceau de musique. Et je ne m'attendais pas du tout à ce que vous m'avez envoyé l'un et l'autre. Alors, Corentin m'a envoyé Corentin Stemmler, un extrait de la musique de scène, illustrant, je veux dire, je suis très heureux que vous lui rendiez hommage, Claudel, qui est attaché à Notre-Dame, parce que c'est derrière son pilier qu'il s'est converti vraiment. Il était faussement catholique, ou à moitié, et il est devenu fervent du jour au lendemain, un dimanche soir, il était très jeune. C'est pas le pilier qui a compté d'ailleurs, c'est la musique, c'est les cœurs d'enfants qui l'ont touché. Bien savoir que c'est la musique
2: d'été.
1: Qui l'a touché. Voilà. Et alors, on va écouter la musique que vous m'avez envoyée. Je ne sais pas quel est l'auteur, je le sais, on peut le dire d'ailleurs.
2: Richard Liégeois, le compositeur des musiques de la Dame de Pierre.
1: C'est l'ensemble de la scène.
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Alors voilà, une musique de Richard Liégeois, qui a composé la musique de votre spectacle, qui dure 1h30, cher Corentin, Madame de Pierre. Et on va écouter maintenant la musique qu'a choisie Guillaume Sonnet, celle de Murmure de la Cité, et vous allez pouvoir comparer les deux musiques.

0: Bien, alors, chers auditeurs, peut-être que quelque chose vous frappe, c'est que ces deux musiques sont sont à peu près du même type. Bon. C'est d'ailleurs le type de la musique du Puy du Fou. Il se trouve que j'ai eu quelques divergences avec Philippe de Villiers dans ma longue vie, mais la plus violente a porté sur la musique dont il était très fier. Il a dégoté un musicien américain pour la musique du Puy du Fou dans la version la plus récente. Enfin, récente, je crois que la scène se passe en 2005, quelque chose comme ça. Moi, je trouve que cette musique, alors je le dis avec, je le dis très sincèrement, bon, c'est de la musique pas désagréable à entendre, encore qu'elle soit un peu forte, hein, à mon avis, et je suis pas le seul à le penser dans La Dame de Pierre, mais enfin, c'est charmant, ça plane un peu, c'est quand même un peu de l'ordre de la musiquette. Bon, je dis pas qu'il faille de la grande musique, encore que ça existe. Vous savez, il y a une très belle scène avec Maurice de Sully, qui est celui qui reconstruit la cathédrale. Il y a mille choses à dire sur l'ancienne cathédrale de Paris, laquelle a été construite. En plus, c'est intéressant sur les notes, c'est-à-dire un lieu celte.
1: Un lieu chargé d'histoire.
0: Chargé d'histoire. Cette fois, c'est multimillénaire. Bon. À quoi a fait référence, d'ailleurs, vous n'en parlez pas. Je me suis demandé si vous en parlerez. A fait référence...
1: Au pilier des notes et tout ce qu'il y avait avant. On peut pas parler, malheureusement,
0: On peut pas parler de tout. Mais Dominique Vénère y a fait référence dans la lettre qu'il a laissée après s'être suicidé s'être tué devant l'hôtel Notre-Dame. Vous n'avez pas gardé cet épisode. Je le comprends. Cela étant, revenons à la musique. Bien qu'il était très significatif, ce lieu choisi par Dominique Vénère. Au fond, on peut dire que pendant très longtemps, le lieu symbolique de Paris a été la Tour Eiffel, et finalement, le lieu symbolique de Paris va devenir pour la terre entière Notre-Dame. C'est déjà une grande victoire. Bon, je reviens à la musique. Maurice de Sully, qui a reconstruit Notre-Dame, tout au moins qui a lancé une reconstruction qui a duré, je crois, près de deux siècles. C'est une scène au cours de laquelle on s'attendrait à entendre du chant grégorien, par exemple. Je ne sais pas s'il y en a. Il y en a par-ci, par-là, mais assez peu. Il y a des musiques pour illustrer d'autres scènes au XVIe, au XVIIIe. La musique baroque française que vous pouvez utiliser, je pense. Non, on peut pas prendre des musiques déjà existantes pour illustrer des spectacles comme ça, je ne sais pas. Je trouve que ça aurait plus de force que cette musique qui est d'inspiration très outre-Atlantique, qui n'est pas une mauvaise musique, mais qui a quelque chose de très décalé. Alors, c'est fait comme pour la publicité, pour soulever l'enthousiasme, soulever les cœurs. Je ne dis pas que votre musicien, Guillaume Senet, Grégoire, Laume, soit un mauvais musicien, ni que Richard Liégeois, pour La Dame de Pierre, soit un mauvais musicien. Il est d'ailleurs major de promotion à l'école de Nancy, qui s'appelle d'ailleurs, bien entendu par hasard, la Music Academy International de Nancy. Voilà, je ne sais pas si je l'ai bien dit, mais c'est pas pourquoi c'est américain, Nancy, on n'en sait rien, mais tout ça baigne dans... Il y a une aliénation culturelle par la musique, c'est ce que je veux vous dire. Alors continuez avec vos musiciens, mais est-ce qu'ils peuvent avoir une inspiration un peu plus, je ne sais pas, un peu plus national à ce sujet. J'ai demandé, j'ai pas eu le temps de vous le demander, Corentin, une musique de rattrapage pour se laver un peu les oreilles, oh avec un morceau qu'a choisi.
1: Pas pour Francier Paul Marie, mais c'est pas grave. On viendrait voir Murmure de la Cité et puis.
0: Alors, Guillaume Senet a choisi une autre musique qui va nous permettre de nous distraire les oreilles.

0: Alors, c'est une toute autre musique. les premières minutes, parce que cette composition est longue, du Roi Danse de Lully. Alors, nous étions en train de nous dire qu'il y a des droits de la SACEM, en réalité, pour quand on prend des musiques
1: musicales
0: déjà sur le marché. Mais enfin, vous payez des droits SACEM à votre compositeur quand même.
2: Mais pour nous, c'est pas une question de droit. C'est qu'on n'est pas dans la reconstitution historique. On fait un spectacle et on doit respecter certains codes qui souvent sont propres à leur époque. Parce que si vous faites quelque chose qui est trop éloigné de ce que le public a l'habitude de voir, eh bien vous sortez trop du cadre pour réussir à toucher le grand public.
0: Je comprends. Oui.
2: C'est toujours une ligne de crête. Hein, il ne s'agit pas de faire uniquement ce que les gens aiment. Moi, par exemple, pour ma part, je suis un grand passionné de musique sacrée, de musique baroque, notamment de musique renaissance. Et effectivement, il y a plein de scènes dans La Dame de Pierre où j'aurais pu mettre du chant grégorien, comme vous le disiez, ou d'autres musiques, mais dans la manière à laquelle je vois le spectacle de manière générale, artistiquement, c'est pas ce que je souhaite présenter sur des grandes scènes comme ça. Il y a pour des questions de rythme, pour des questions de durée des scènes, pour des questions de cohérence aussi musicale avec un thème. En fait, ce qu'on fait, ça ressemble beaucoup à de la musique de film, si vous voulez. Et que si demain vous avez un compositeur
0: Si
2: vous avez un compositeur qui fait un film sur Napoléon, il va pas mettre que des musiques des grognards de Napoléon qui chantaient en allant au combat. Il va y avoir de la musique qui va accentuer la tension, qui va apporter de l'émotion, qui va donner du rythme. On se situe vraiment là-dedans. Mais un spectacle comme La Dame de Pierre, c'est pas un concert. On a quelques passages chantés dans le spectacle.
0: Des
2: passages chantés en direct avec des voix solistes, etc. On en a quelques-uns dans le spectacle. Et ensuite, vous avez la musique qui accompagne les scènes, mais c'est un soutien, en fait. Ce n'est pas un concert où on présente une composition musicale.
0: Je ne dis pas que ce soit désagréable à entendre. Bien. On est soulevé par la musique, c'est bien sa fonction dans ce cadre-là. Accompagne quelque chose que l'on voit, d'abord. Mais je trouve que l'inspiration pourrait être un peu diversifiée, vous voyez ce que je veux dire? Il y a une espèce de musique unique, il y a la pensée unique, il y a la monnaie unique, et puis il y a la musique unique, vous venez de le dire d'ailleurs. Il faut aller à la rencontre de ce qu'ont l'habitude de voir, et surtout d'entendre les spectateurs. Alors, tournons cette page musicale, hélas, il ne nous reste plus beaucoup de temps, il me faudrait beaucoup plus de temps, comme je le dis fréquemment. Vos perspectives, mon cher Corentin, après ce succès, vous allez lancer d'autres pièces ou d'abord d'autres représentations à Paris et en province?
2: Alors déjà effectivement, Dame de Pierre continue sa tournée. On sera la semaine prochaine à Montpellier, Aix-en-Provence, la semaine suivante à Lille, en décembre à Bordeaux. Oui. Et puis en 2026...
0: Alors vous trouvez des salles chaque fois assez grandes
2: parce que les Zéniths ou les Arénas.
0: Il faut des salles immenses.
2: Bien sûr.
0: Quelquefois, il y a sur scène plusieurs centaines de... Peut-être pas plusieurs centaines, mais enfin, d'acteurs entre les...
2: Eh bien, c'est parce que la mise en scène est bien faite, si ça vous donne cette impression. On est maximum une quarantaine sur scène, mais ça fait déjà du monde.
0: On a l'impression d'une vaste foule sur la scène.
2: Et vous avez
0: félicité
2: surtout, en fait,
0: le metteur en scène de ma part.
2: je lui transmets.
0: Vous êtes l'auteur et le metteur en scène.
2: Tout à fait.
0: Vous avez toute une équipe autour de vous, une partie de votre famille d'ailleurs, dont votre frère Hugues-Marie ici présent. Beaucoup de gens vous aident. C'est très familial, c'est très agréable ça. Mais bref, vous le faites si bien qu'on a l'impression de quelque chose d'énorme.
2: Mais c'est quand même un gros spectacle avec un décor qui fait 20 mètres de large sur 10 mètres de haut. Donc on doit jouer dans les zéniths, les arénas ou les grandes salles. Mmh. Et en 2026. C'est la première fois que je l'annonce sur un média parce que c'est officiel depuis quelques heures. Nous serons du 3 au 7 juin 2026 au Palais des Sports à Paris. On jouait jusqu'à maintenant au Palais des Congrès de Paris. Oui. On sera cette fois-ci au Palais des Sports Dôme de Paris, Porte de Versailles.
0: C'est encore plus grand, non ?
2: C'est à peu près la même taille, mais c'est une autre salle mythique à Paris. Et puis ensuite, on poursuit la tournée des Zéniths en 2026 avec 25 Zéniths. Entre septembre et octobre. Et toutes les billetteries sont ouvertes sur notre site, ladamedepierre.fr.
0: Alors l'histoire continue dans tous les sens, c'est-à-dire l'histoire de France continue parce qu'elle a retrouvé par vous son fil. Un fil continu.
2: L'histoire continue. L'histoire nous a précédé et l'histoire nous survivra et nous, on doit simplement la passer aux générations suivantes.
0: Vous faites la classe à la France, vous savez, ce que l'éducation nationale ne fait plus, vous réinstruisez.
2: Et je pense que ce qui est le plus important, en fait, c'est d'aimer, c'est d'aimer l'histoire. Vous disiez au début de cette émission que vous pensiez que depuis 40 ans, on n'apprenait plus l'histoire. Moi, dans mon parcours, j'ai eu des cours d'histoire plus ou moins intéressants, mais j'ai notamment eu deux professeurs qui m'ont fait aimer l'histoire. Et une fois qu'ils vous ont allumé cette flamme dans votre cœur, une fois que vous avez compris, eh bien, non seulement ça ne s'éteint plus, mais vous trouvez les livres, les ressources, les personnes pour vous former.
0: Guillaume Sonnet, vous avez la même passion de l'histoire, vous.
1: Ah, la même passion pour l'histoire. Mais si
0: c'est peut-être ce qui nous sauvera, la passion pour l'histoire. Réapproprier l'histoire, c'est la mère des combats.
1: Probablement, mais c'est vrai que voilà, pour nous, les objectifs à Murmure, si je peux conclure là-dessus, ça serait de pouvoir refaire ce spectacle au Centre National du Costume de Scène. Ça, on aura besoin du soutien de tout le monde et puis de toutes les personnes, de toutes les bonnes volontés qui nous écoutent aujourd'hui. Aujourd'hui, c'est pas tout à fait gagné parce que vous l'avez compris, la première saison c'était à jouer grâce à beaucoup de combats.
0: Oui.
1: Là, il va falloir en mener à nouveau. Nous les menons.
0: Une grande bataille qui s'annonce et tous exactement. Les auditeurs de Radio Courtoisie sont priés d'avoir l'œil.
1: Et puis surtout, là, nous aujourd'hui, les frais que nous avons à payer, c'est surtout des frais d'avocat. Vous l'avez compris, quand on injure en disant qu'un spectacle qui réunit, qui transmet l'histoire de France, fait la réhabilitation du nazisme et diffamé de la sorte, eh bien, on doit se défendre. Donc on a plusieurs procédures en cours et on a vraiment besoin de vous, chers auditeurs.
0: Alors rendez-vous sur le site Murmure de la Cité et rendez-vous prochainement, mon cher Guillaume, parce que je vais vous suivre à la trace, fût-ce par téléphone, pour que vous nous donniez des nouvelles. Mais...
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4: 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Nous sommes samedi 18 juillet 2026, semaine D du cycle des émissions de Radio Courtoisie. Voici le programme de la matinée. Dans un instant, Français Mon Beau Souci avec Marc Favre des Chalins, le renouveau de la nouvelle comme genre littéraire avec Philippe Pichon. À 7h du matin, les mardis de la mémoire avec Anne Collin et Dominique Paoli, document d'archives de Radio Courtoisie du 14 juillet 2009. Le 14 juillet 1789, spontanéité avec préméditation. À 8h, les chroniques de la vie parisienne, document d'archives de Radio Courtoisie du 3 mai 2017 avec Jean-Paul Chériguès de Olmeta. Entretien avec un ancien ministre gaulliste à 9h en direct. Géopolitique profonde avec Nicolas Stocker, l'envers du décor, la vérité sur le régime ukrainien de Volodymyr Zelensky avec Olivier Rouault. À 10h30 en direct, toujours les controverses de Mike Borowski, un spécial meurtre d'État sous la 5e République avec Hubert Marty, Vraillance, ancien commissaire des renseignements généraux. 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Je cède la technique Arnaud qui me succède et voici tout de suite l'émission de Marc Favre des Chalins, Français Mon Beau Souci. Très bonne journée à tous, vous êtes bien à l'écoute de Radio Courtoisie, les 6h02.
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Mesdames, mesdemoiselles, messieurs, bonjour, ainsi qu'à l'équipe technique de Radio Courtoisie. Au micro, Marc Favre des Chalins. Je reçois aujourd'hui Philippe Pichon, qui sera avec nous par téléphone. Philippe Pichon, vous le connaissez déjà, il a déjà participé à plusieurs émissions, et en particulier une en fin d'année concernant son livre « Les hussards mousquetaires des lettres, des années Solex aux minutes McDo ». C'est un livre qui est paru aux éditions du Verbe Haut, qui est une maison d'édition de Lorraine. L'émission aura pour thème le renouveau de la nouvelle comme genre littéraire. Auparavant, comme il est d'usage, je rappelle les coordonnées de défense de la langue française, son adresse postale, 222 avenue de Versailles, 75 016 Paris, son numéro de téléphone 01 42 65 08 87, son adresse courriel dlf.paris@club-internet.fr, et enfin son nouveau site internet www.langue-française-sans-cédille.org. Nos auditeurs qui le désirent peuvent demander un exemplaire de notre revue trimestrielle de 80 pages afin d'avoir une connaissance plus approfondie des activités de défense de la langue française. Ces activités sont diverses et variées. Nos auditeurs connaissent un petit peu ces actions. Les adhérents et sympathisants agissent sur le terrain et en particulier auprès de la presse écrite pour la qualité de la langue et lutter contre les dérives de l'écriture faussement inclusive et les utilisations abusives de néologismes, souvent en provenance de l'anglais mondialisé. Ou lutter contre les incorrections que l'on entend très fréquemment, par exemple sur les chaînes de radio, naturellement pas à Radio Courtoisie. Ainsi, l'on entend souvent, concernant les bulletins de météo, qu'une température est froide ou chaude, alors non, alors qu'une température peut être basse ou élevée, mais ne peut pas être froide ou chaude. C'est un exemple parmi tant d'autres. Comme nous sommes en période estivale, je demande aux auditeurs qui voyagent et qui ont l'occasion d'être sur des sites, de visiter des sites touristiques à l'étranger, de nous faire part, de faire part à Défendre la langue française au numéro que j'ai indiqué ou à l'adresse internet, de nous faire part si sur les lieux touristiques de leur déplacement et de leur visite, ils constatent une présence nouvelle du français ou une absence. C'est toujours très intéressant de faire ce type de relevé. Concernant les activités des associations, il n'y a pas que Défense de la langue française, il y a également Avenir de la langue française et d'autres associations qui agissent. Les associations agissent également par l'organisation de dictées. Il y a les dictées qui sont organisées par Jean-Pierre Collignon, qui est un administrateur de défense de la langue française. Il suffit d'aller sur son blog, le blog Jean-Pierre Collignon, et vous verrez les dictées qui sont proposées. Et il y a également dans toute la France la dictée géante de Rachid Santaki, qui organise des dictées, souvent en collaboration avec les villes ou des stations de radio ou des gares. Ainsi, le jeudi 23 juillet 2026 à Villers-le-Bel, à 15h, il y a une dictée organisée, il faut aller sur le site de la ville, Villers-le-Bel, et le jeudi 30 juillet, à Le Cat, nous sommes pas dans la même région, à 21h, il faut également aller sur le site de la ville. Il y a également des nouvelles dues aux actions des différentes associations. Les associations agissent malheureusement devant les tribunaux, devant des faits qui sont contraires à la loi Toubon, la loi du 4 août 94, notamment concernant l'absence de diversité linguistique, puisque les collectivités publiques ou établissements publics qui utilisent des traductions doivent le faire en deux langues, c'est-à-dire que s'il y a du français et une autre langue, il doit y avoir une deuxième pour pas avoir le sempiternel face à face français-anglais. C'est ainsi qu'il y a eu un jugement du tribunal administratif qui a demandé au site ornithologique du Tech de rajouter une langue. Et il y a également une action qui a été intentée cette fois-ci par Défense de la langue française concernant la plateforme de santé Health Data Hub, donc qui est un organisme public qui était en anglais. Donc il y a des conversations et négociations pour que cette terminologie disparaisse du site et afin qu'elle s'appelle plateforme des données de santé, ce qui est
tout de même plus clair pour tout le monde. Avant de passer à l'entretien avec Philippe Pichon, je vais citer quelques ouvrages pour les vacances. D'ailleurs, les livres de Philippe Pichon, qui a écrit deux ouvrages de nouvelles, qui s'appellent « Court lettrage », chez l'éditeur Sans Crispation, et on lit effectivement Sans Crispation. Il y a le tome 1 à 19 euros et le tome 2 à 20 euros. Il y a une petite augmentation entre les deux tomes. Et donc, nous allons en parler dans quelques instants. Il y a également quelque chose de très intéressant de Jean Pruvot, Dieu à travers les mots et leur histoire, chez Desclés de Brouwer, 20 euros, 20,90 euros. Ce qui permet de faire quelque chose d'intéressant. Donc avant notre entretien, nous allons passer une chanson, la chanson de Serge Lama qui a été proposée par l'invité, La vie d'Ila, et après nous aurons au téléphone Philippe Pichon. Alors je rappelle que Philippe Pichon est écrivain, essayiste, critique, poète, maître S-jeu de l'Académie des Jeux Floraux, et il va nous parler de ses ouvrages et de ses nouvelles.

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0: Vous êtes sur Radio Courtoisie, au micro Marc Favre des Chalins. Je crois que nous avons en ligne Philippe Pichon.
1: Oui, bonjour Marc, merci de votre invitation.
0: Voilà, donc alors Philippe Pichon, nous connaissons, nous avons déjà fait, je crois, deux émissions ensemble. Alors je prends de vos nouvelles, si j'ose dire, puisque j'ai devant moi deux ouvrages de nouvelles, Court Lettrage 1 et Court Lettrage 2, qui est paru aux éditions Sans Crispation.
1: Oui.
0: Et donc, j'ai l'impression que le genre littéraire des nouvelles reprend de la vigueur, ou c'est un choix de votre part de d'écrire.
1: Alors c'est intéressant ce que vous dites, parce que dans le thème que vous avez proposé à nos auditeurs, le renouveau, premier mot intéressant, de la nouvelle, deuxième mot intéressant, comme genre littéraire, troisième mot intéressant. Peut-être on va tenter une petite définition, mais je dis tout de suite que plutôt qu'un renouveau, je pense que c'est plutôt une réhabilitation d'un genre, et en effet littéraire plutôt qu'une nouvelle qui serait une brève de comptoir. Quoi. Alors, en travaillant en émission, je vais vous proposer une définition qui vaut ce qu'elle vaut, mais qui, à mon avis, et ça va nous ramener jusqu'à mon court-métrage, permet d'identifier tous les ingrédients, comme dans une recette de cuisine, qui permettent de dire bah, c'est une nouvelle. Alors d'abord, c'est un genre littéraire, vous l'avez dit, en prose, qui est à distinguer du conte ou du roman, on verra que ça n'a pas été toujours le cas, généralement bref, de construction dramatique, souvent linéaire, le récit est souvent linéaire, qui présente peu de personnages, dont la psychologie est sommaire, et n'est étudiée par la personne qui vous raconte l'histoire que dans la mesure où ils réagissent à l'événement qui fait le centre du récit, et dans un espace-temps qui est lui aussi resserré. Je crois que là, on a les ingrédients d'une définition de la nouvelle. Parce que peut-être faut rappeler à nos auditeurs que la nouvelle ne naît pas ni avec les anglo-saxons, ni à notre époque. Pour moi, le premier auteur de nouvelles, c'est Marguerite de Navarre avec l'Heptaméron. Vous savez, ce livre, son dernier livre inachevé, c'est à peu près 72 nouvelles, Hepta, hein, donc 7 jours. Le récit se dure sur 7 jours, non pas octo.
0: On vous entend un petit peu mal. Moi...
1: Ah, est-ce que vous m'entendez
0: voilà, mieux, là? Oui, là, c'est mieux, là.
1: D'accord. Donc, pour moi, Marguerite de Navarre. Et dans l'esprit de nos auditeurs, je pense que la nouvelle, allez, on va dire classique, naît plutôt au XVIIe siècle, avec des gens qu'on connaît absolument plus, en tous les cas, que le grand public, à mon avis, ne connaît plus, que sont François de Rosset, que sont Segret, que sont Bussy-Rabutin, que sont
0: un petit peu plus, le dernier Bussy-Rabutin, mais effectivement, les noms sont complètement perdus.
1: Voilà. Et peut-être que par rapport, on va, si vous voulez bien, Marc, tendre le coup tout de suite à une sorte de lieu commun. La nouvelle ne vient pas de la novelle, qui veut dire roman en anglo-saxon, mais plutôt de l'Italie, avec Bandello. Je ne sais pas si vous vous rappelez de ce nom-là. Donc on est au 16e siècle, je dis bien. Les histoires tragiques, et c'est quelque chose entre le monstrueux et le grand guignol. Et c'est à partir de là, de sa traduction, que les auteurs dont on a parlé, Rosset, Segret, Rabutin et Saint-Réal, vont être à la tâche, si je puis dire. Alors, dans toutes ces nouvelles, l'idée, donc c'est c'est une abondante production littéraire qui va avoir succès durable, non seulement au XVIIe, mais jusqu'au XVIIe, jusqu'à nos jours, c'est mettre en scène des êtres démoniaques. Alors quand je dis démoniaques, c'est livré aux passions les plus noires, ça peut être des crimes abominables, ça peut être des perversions inouïes, etc. Et je ne sais pas si vous en rappelez, Marc, mais La Fontaine a fait des contes et nouvelles, mais ils étaient en vers. Et donc c'est pourquoi je les ai écartés un petit peu, c'était, vous savez, ces contes à rire. Perrault a fait également de la nouvelle, là c'est pas la peine que je vous les donne, vous les connaissez évidemment par cœur. Pour nos plus jeunes, on peut quand même rappeler que Cendrillon, La Belle au bois dormant, Barbe bleue et autres ne sont pas nés sous la plume de Disney, mais bien de Perrault quand même. Hein.
0: Oui, absolument.
1: Plaisir de le rappeler. Ce que vous appelez la nouvelle moderne, je n'ose pas encore le mot de contemporain puisqu'on est au 19e siècle, ça apparaît, si vous voulez, grosso modo, à l'époque romantique, avec ce qu'on a appelé le romantisme noir.
0: Je vous coupe. La nouvelle, c'est toujours quelque chose de court ou pas forcément, parce que j'ai lu plusieurs de nouvelles. Il y a certaines de vos nouvelles qui sont qui sont pas courtes au sens de nombre de pages, disons.
1: Alors, la nouvelle, ça dépend du nom, du format de la page, déjà, pour commencer. Oui. Mais vous avez Maupassant, j'allais y venir, qui a fait des, je pense à Boule de Suif, Bel Ami, qui a fait des nouvelles qui font une petite centaine de pages. Quand je dis que c'est court, si vous voulez, c'est pas les romans fleuves de Jules Romain, d'Aragon, etc. On est dans quelque chose de condensé et de resserré, en tous les cas, dans le déroulement du récit. Mais vous avez raison de le dire, parce que ça a parfois été des textes plus courts encore. Vous savez, tous ces gens sortis ou en plein dans le romantisme, donc Charles Nodier, Nerval, surtout Gautier, qui est à mon avis le premier grand nouvelliste, si vous me permettez l'expression, du 19e siècle, avec ce qu'on appelait la morte amoureuse. Donc ça, on est au début du 19e siècle. Il tend de dire, puisqu'on est toujours dans le romantisme noir, Gautier dit les morts sont les êtres les plus amoureux que je connais. C'est toujours très drôle. Et là, peut-être aussi, il faut rappeler que l'essor de la nouvelle, toujours comme genre littéraire, est lié au développement dans les journaux, par exemple le Mercure, de feuilletons de fantaisie, comme on disait à l'époque, et qui va faire apparaître, je crois que c'est Gautier qui l'invente, mais j'en suis pas sûr, ça sera vérifié, ils inventent le terme de fantastique. Nouvelle fantastique, vous rappelez, hein, nouvelle fantastique d'un tel, je parle pas d'Edgar Poe, parce que ne comptez pas sur moi pour parler de littérature anglo-saxonne, je vous avais prévenu dès notre entretien.
0: Excusez-moi, vous avez eu le prix de la nouvelle d'Edgar Poe sur l'une de vos nouvelles,
1: une nouvelle... Vous êtes capable de donner.
0: Voilà. C'est qu'il y a, non, ça s'appelle Le monde d'après ou la vertu de l'incertitude. C'était en 2024, je crois, voilà.
1: C'était il y a deux ans, absolument. Parce que je trouve qu'on a suffisamment de matière en France pour pas aller chercher du côté du monde anglo-saxon. Vous avez vu que mon auditeur lui-même ne cite pas un seul auteur français, mais va du côté de l'anglo-saxon, ce qui me paraît un peu fou, mais peu importe. Et vous vous rappelez qu'on était en réalité à l'époque, on bascule du mot nouvelle peut-être au mot conte, c'est là où je voulais en venir. Il y a ces deux grands auteurs que j'aime beaucoup dans leur folie, leur perversion même, on pourrait dire, que sont Barbet d'Aurevilly et Villiers de l'Isle-Adam. Pour nos auditeurs, on rappelle peut-être deux titres. D'Aurevilly, c'est Le Diabolique, ce fameux film également adapté qu'on connaît. C'est une nouvelle, absolument, qui fait partie d'un recueil qui porte le même nom, si ma mémoire est bonne. Et Villiers de l'Isle-Adam, c'est les fameux contes cruels de Villiers de l'Isle-Adam. Mais la nouvelle, telle que vous l'entendez, et moi aussi, la nouvelle classique, je mets classique entre guillemets, hein, Marc, parce qu'on ne sait plus trop ce que moderne classique veut dire, c'est pour moi Flaubert. Il a fait un petit recueil de trois nouvelles, dont ce fameux Un cœur simple. Vous rappelez de l'histoire, certainement, cette domestique qui petit à petit, avec des choses simples, va se raccrocher à la vie grâce à un perroquet qui est devenu chapeau, etc., etc. Et puis surtout pour le grand public, c'est Maupassant, on le dit jamais assez, en 10 ans, donc grosso modo 1880-1890, il va faire 16 volumes de nouvelles, c'est-à-dire plus de 300 nouvelles, Maupassant. Donc on connaît les plus importantes. J'ai cité Boule de Suif tout à l'heure, parce qu'en réalité, c'est sa première. Hein, vous savez, Soirée de Meudon, tout ça, avec Zola, etc.
0: Oui, les deux amis de Maupassant, les nouvelles.
1: C'est ça, hein, terrible. Voilà. Terrible. Une vie, Belle Amie, qu'est-ce qu'on pourrait dire d'autre, La Petite Roque, lui avec un point d'interrogation, vous rappelez de cette nouvelle, et Le Horla, évidemment, parmi les plus connus, et vous avez compris qu'on passe d'un registre, là encore je vais mettre des guillemets chez Maupassant, de réaliste à quelque chose de complètement fou. Le terme est peut-être mal choisi, puisque à l'époque, la médecine de l'aliénation, j'allais dire aliéniste, fait beaucoup de progrès, et Maupassant lui-même, on peut le rappeler, est devenu fou avec, comme Artaud, une sorte de dédoublement du moi. Et dans ce qui était intéressant dans l'écriture de Maupassant, c'est qu'il y avait un premier jeu qui pouvait être celui de l'écrivain, Maupassant, mais un deuxième jeu qui était celui ou de Maupassant et du narrateur pour introduire un troisième jeu, ce qui veut dire que ce fameux roman nouvelle en miroir a fait qu'on a dit de Maupassant qu'il est le premier à avoir peut-être même influencé les écrivains de l'écriture contemporaine. J'ai cité Artaud, etc., etc. Il avait un très beau, puisqu'on parle de Maupassant, il avait un très beau mot qui disait: quand j'écris une nouvelle, je veux surprendre l'humanité sur le fait. Oui. Et je crois que c'est ça, la nouvelle. C'est-à-dire qu'on a dit que la nouvelle était un genre littéraire difficile à cerner, en tous les cas nettement. Et je pense que la nouvelle, c'est en cela qu'elle se distingue du roman, par sa plus grande brièveté, pour répondre à votre question, et par le privilège accordé à l'imaginaire, au moins autant qu'à la fiction.
0: La nouvelle peut être un peu autobiographique ou pas, ou transformer sa vie en nouvelle ou...
1: Alors, vous savez, hein, tous les écrivains transforment un peu leur vie, et vont chercher des choses dans leur vie pour aller le mettre dans une nouvelle. Donc, alors après, si elle ne peut pas être à proprement autobiographique ou autofictionnelle, comme on dit beaucoup depuis Solaire et toute sa clique, je pense que les meilleures nouvelles sont quand même des nouvelles où la part de l'imaginaire et de la fiction, on la part belle, quoi. Hein.
0: Absolument.
1: L'idée, quand même, parce que moi, on en parlera peut-être, je vous donnerai des adresses où vous pouvez aller vous faire héberger de ma part, Marc. Il y a quand même de grands auteurs encore au 20e. Il y a eu de grands auteurs, il y a encore de grands auteurs, de nouvelles, de moins en moins, de nouvelles au 20e siècle. Mais l'idée, vous l'avez dit tout à l'heure, c'est que la trame est souvent facile à résumer. Elle veut intéresser en étonnant ou en plongeant le lecteur dans une narration dont il attend la fin, mais jusqu'au bout, il se pose cette question, si vous voulez, que va-t-il se passer? Or, si vous racontez votre vie, bon, je vois pas en quoi, en tous les cas, la mienne serait plus intéressante que la vôtre ou celle d'un lecteur, donc on attend quand même plus de l'imaginaire et de la fiction que de l'autobiographie pour répondre directement à votre question.
0: D'accord.
1: Ce qui fait, c'est que l'unité, contrairement au roman, l'unité se fonde sur le resserrement. C'est-à-dire plus la nouvelle est resserrée, les canons disent meilleur elle est.
0: D'accord. Et Alphonse Allais, il faisait des nouvelles un peu, cette fois-ci pas fantastiques, un peu comiques, un peu...
1: Comiques, comme l'a fait à peu près à la même époque. Cet auteur qui vient du théâtre, dont j'oublie le nom, ce qu'on aurait pu un peu appeler les rêvons du Vos du coin, donc il y avait Allais du billard, chercher le nom du
0: voilà.
1: Second, c'est-à-dire qu'on est carrément dans le qui a fait quoi, si vous voulez.
0: Voilà, puisque...
1: C'était
0: très court, Alphonse Allais.
1: C'était très court, et c'était, on était plus proche de l'absurde ouais. de Ionesco et de Beckett que de ces romanciers dont on a parlé, parce que la plupart du temps, ça c'est important de le dire, les nouvellistes ont une autre activité, un autre genre littéraire à leur arc, des gens qui n'auraient écrit que des nouvelles, je n'en connais pas, mais pardon de cette inculture, peut-être qu'ils existent. Ce qu'il veut bien dire, c'était une conversation qu'on a eue en préparant l'émission, que pendant longtemps, et c'est pourquoi je conteste un peu votre mot de renouveau, mais de réhabilitation, pendant longtemps, en France en tous les cas, malgré des réussites indéniables, hein, on pourrait parler de Morand également, d'Antoine Blondin et de quelques autres. On revient au Hussard. Le genre a été bouté du grand public. À peu près ignoré toujours des jurys littéraires, hein, et considéré, allez, je vais le dire, comme inférieur au genre romanesque.
0: C'était un peu une historiette, des historiettes, un petit peu.
1: Exactement, vous étiez sous-romancier, oh là là, il ne peut pas faire un grand roman, etc.
0: Oui.
1: Et je crois que les temps ont changé, c'est ce que vous dites dans la proposition que vous faites du thème de l'émission, même si les deux genres, enfin le rapport entre les deux genres, c'est encore pas inversé, parce que la nouvelle a perdu, à mon avis, hein, ce qu'on disait tout à l'heure, c'est-à-dire son support naturel qui est le journal, le magazine ou la revue, puisque moi j'ai du mal avec le web, qui n'est pas pour moi un vrai support de cagneux, j'allais vous dire, pardon, c'est pas de la médisance, c'est que le papier a de l'importance pour le contact charnel, on a souvent parlé de ça tous les deux, mais le nouvelliste a cessé peut-être d'être le parent pauvre du romancier. Et il a permis d'attirer des gens comme moi. Moi, je suis pas du tout romancier, même si vous avez eu cette gentillesse dans votre propos introductif. Je me sens plutôt, comme disait Richard Millet, prosateur. C'est-à-dire que peut-être la nouvelle, et c'est ça qui, je vais essayer de donner à lire mes nouvelles, j'ai essayé d'être quelque chose entre le roman, en tous les cas le genre narratif à proprement parler, et peut-être d'y amener un petit peu de prose poétique. Vous avez vu que de temps en temps, je m'autorise quelques saillies poétiques. Et c'est ce que disait d'ailleurs Mandia, c'est-à-dire qu'il a abandonné le roman définitivement pour la nouvelle. Je me permets de vous citer ce qu'il disait, parce que je trouve ça vraiment très, très, en tous les cas, très approprié quant à mon travail.
0: Mettez-vous un petit peu plus près du téléphone, je crois.
1: Ah, est-ce que ça va mieux, là?
0: Oui, ça va mieux, oui.
1: L'une des meilleures raisons que j'ai de préférer le récit bref au long roman est que le premier rend acceptable au lecteur des outrances de sujets et des recherches de langage chargées qu'il supporterait difficilement dans le cas du roman. Et je trouve ça très juste, puisque du coup, vous avez quelques pages pour vous exprimer. Et donc, c'est également de dire, immédiatement, vous accrochez ou non le lecteur. Il n'y a pas de séance de rattrapage. Et vous devez, en quelques pages, raconter une histoire qui, en général, se traduit par une chute. La fameuse
0: c'est
1: chute
0: vrai, d'ailleurs,
1: de la nouvelle.
0: Hein. Je vous coupe, j'ai lu plusieurs de vos nouvelles. Vrai. Effectivement, on a envie de tourner la page, quoi. Ça se lit très, très, non pas très rapidement, mais on a vraiment, il y a des nouvelles où on a envie de continuer pour savoir.
1: Je pense que c'est toujours cette question dont on disait, qu'est-ce qui va se passer maintenant? Donc on tourne la page. Et donc je pense que c'est ça aussi une vraie nouvelle. Alors moi l'emprunt, ou du moins l'incursion, j'allais vous dire, dans le genre fantastique dont vous parliez tout à l'heure, elle est assez rare. J'en ai fait 2-3 d'ailleurs il y en a une qui va être, je crois vous l'avoir dit, une qui va être adaptée par le Grand Orchestre Philharmonique de Genève là au printemps prochain, et j'en suis pas que fier, grâce aux images un petit peu imaginaires, parce que évidemment en termes de j'allais vous dire de scénique ou de d'appréhension de ces images par le metteur en scène, il faut aussi beaucoup d'images, c'est-à-dire qu'un récit qui serait plat au style neutre, comme on dit maintenant, blanc, etc., c'est pour une nouvelle, c'est un peu compliqué, même si c'est très difficile d'avoir un style sec, un peu à la Morand.
0: Mais je dis pour les auditeurs, il y a des nouvelles qui sont très si j'ose dire très triste, et puis on se dit zut, le dénouement, et puis il y a d'autres qui sont où on voit un peu le clin d'œil, là je ne veux pas dévaluer, mais il ne faut pas prendre les choses au pied de la lettre quand chute est très amusante et très surprenante,
1: vous attendiez pas, alors
0: non je m'attendais
1: la,
0: non
1: la
0: non non
1: dont vous parlez, c'est la neuvième nouvelle du premier volume,
0: du premier,
1: vous
0: oui.
1: attendiez vous attendiez à la chute, parce qu'on peut raconter, très vite la, mais on dira pas la fin.
0: Ah, faut pas dire la chute, oui.
1: Évidemment, c'est un homme évidemment qui semble très pieux, c'est le moins qu'on puisse dire, et qui va être dont la foi, finalement, on peut le résumer comme ça, va être un peu éprouvée.
0: Voilà, exactement, oui.
1: Hein, je ne dis que ça, et à la fin, pour ne pas déflorer la chute, et nous ne sommes que des hommes, Marc.
0: Voilà, et puis il y a un autre, les auditeurs, donc je recommande l'ouvrage aux éditions Sans Crispation, et j'ai vu sur le site de ces éditions qu'ils sont spécialisés, entre guillemets, hein, dans les romans, la poésie et les nouvelles. Donc
1: ils ne font que ça. Alors les nouvelles, il y en a de plus en plus, hein, puisque la collection, sans aucune fausse modestie, a été créée un peu avec moi, et je semble avoir fait des émules, puisque c'est un genre qui semble intéresser de plus en plus le public, plutôt dans ce genre de réhabilitation. Et j'ai un récit également, donc ils font en effet des récits et des romans. Et vous avez vu que le graphisme éditorial correspond, c'est-à-dire que le rouge est pour les nouvelles. Chaque collection a un graphisme très particulier, mais qui finalement se répond. C'est une petite maison d'édition. On peut en faire la publicité, comme on dit, oui, qui est dirigée par Philippe Sarr. Ils sont situés du côté de Pontoise, dans le 95, donc. Ils sont, Philippe Sarr. Ils sont situés du côté de Pontoise, dans le 95, donc. Ils sont, indépendants.

0: bon, faut le dire quand même à nos auditeurs, pour acheter des livres d'éditeurs indépendants, parce qu'ils sont de moins en moins nombreux à pouvoir résister aux on va dire, aux sortes de trusts, pardon, d'employés. Hein.
1: Un euro dans le cochon, dans le
0: nombre. Ouais, c'est ça. avec cet anglicisme affreux, mais il est de plus en plus difficile, je vais vous faire plaisir, de résister à cette concentration éditoriale, quoi.
1: Oui, d'ailleurs, il y a, indépendamment de la concentration éditoriale, il y a beaucoup de librairies qui sont en difficulté. J'ai vu récemment que la grande librairie Soran à Montpellier est en redressement judiciaire, le Furet du Nord également.
0: Donc, il y en a deux, à contre propos de ce que vous dites, il y en a deux qui marchent très bien, c'est Mola à Bordeaux,
1: oui,
0: qui est une des plus grandes librairies.
1: Ah oui, oui, sur, oui c'était France, impressionnant quand on va chez Mola.
0: Et vous avez, il y a Blanc dedans, là, je vais vous dire, à Toulouse, la librairie Blanche, mais ça ne s'appelle pas la librairie Blanche, qui est très très connue, qui marche également très très fort, donc je pense que c'est directement lié. À la volonté du lecteur de les faire vivre, puisque du coup, dans le cas que vous dites, ça périclite, alors que dans d'autres villes,
1: oui.
0: Donc c'est directement lié aux achats et à la volonté des lecteurs de.
1: Et puis à la présentation du type de présentation de livres.
0: Certainement.
1: Il y a aussi Gilbert Jaune, là, qui n'est pas
0: vraiment un indépendant, je veux dire, qui est maintenant une sorte qui pour moi dépasse la librairie indépendante, et je pense que c'est directement lié aussi de faire vivre la librairie, exemple Mola et Ombre Blanche, moi j'ai cherché le mot à Toulouse, la librairie Ombre Blanche, ils organisent des rencontres avec les auteurs quasiment tous les jours.
1: Mais
0: donc
1: y a,
0: ça c'est important.
1: Il y a également à Strasbourg, Place Kléber, je n'ai plus le nom de la librairie,
0: ouais.
1: Il y a effectivement...
0: Il y en a une très grande à Nancy également, mais je ne me rappelle plus.
1: Le hall du livre.
0: Ah voilà, c'est ça.
1: J'y étais il y a quelques jours.
0: Et ouais, c'est une très belle librairie également.
1: Hein. Oui, qui a changé un petit peu de place, qui est très belle, très grande librairie, très belle. Et qui, il y a eu une petite crainte lorsqu'il a annoncé son déménagement, mais en fait, il a changé de quelques mètres simplement. Il est allé de l'autre côté de la rue, donc heureusement. Effectivement, on ne sait pas trop, mais la tendance médiatique, on a l'impression qu'il y a une baisse du nombre de lecteurs.
0: Ça, c'est sûr.
1: Et donc,
0: c'est sûr. Les nouvelles sont une bonne manière, peut-être, de rattraper le lecteur par la manche, puisque vous le dites vous-même. Alors, il y a une unité du recueil, on pourra peut-être en parler et pourquoi, mais rien ne vous empêche de la lecture de la 14 à la 2, etc. C'est peut-être d'ailleurs ce que
1: oui,
0: vous
1: oui,
0: avez
1: d'ailleurs, c'est ce que j'ai fait. Je suis passé de cher petit soldat à,
0: oui.
1: à il ne faut pas prendre les choses au pied de la lettre. Et puis,
0: c'est deux bons exemples que vous donnez parce que j'ai voulu rire aussi, hein, c'est-à-dire que la dérision. L'absurde, saisir l'absurde dans notre quotidien. Vous avez compris que c'était également une sorte de fil conducteur.
1: Absolument.
0: On a parlé d'il ne faut pas prendre les choses au pied de la lettre. Dans Cher petit soldat, j'espère que vous ne vous attendiez pas peut-être à la chute.
1: Non, mais je m'attendais, pour être franc, à quelque chose de pas trop charitable. Voilà.
0: Alors donc on la résume en quelques mots. C'est un gamin dont les parents sont divorcés, dont le papa est très peu présent, si j'ai bien compris.
1: Oui, c'est ça.
0: L'auteur et chaque année pour son anniversaire, le papa achète des soldats
1: de plomb.
0: Et évidemment, de ces soldats de plomb. Le gamin va mettre un petit peu un terme à son enfance dans des conditions un petit peu particulières.
1: Oui, un petit peu. Ouais. Oui. D'ailleurs, le papa n'a pas beaucoup d'imagination. Hein, puisque...
0: Le papa n'a pas beaucoup d'imagination. Lui en a pour son papa.
1: Voilà.
0: Avec la complicité d'un autre enfant dont le papa est policier. Je ne peux pas.
1: Voilà,
0: peux pas
1: oui,
0: en,
1: oui.
0: Vous
1: en dites déjà trop. Et après, je suis passé à la nouvelle Le Monde d'après ou La Vertu de la Certitude, nouvelle qui a été primée.
0: Ça, c'est dans un autre genre. Là, on s'approche plus de l'univers de celui que j'aime beaucoup, qui s'appelle Gracq, puisqu'il faut rappeler que Gracq a été un nouveliste également. Il a fait un recueil qui s'appelle La Presqu'île. Et là, si vous voulez...

0: bien que resserré, on a le temps de développer, c'est ce que je disais tout à l'heure, la psychologie des personnages. Et là, en effet, je me rapproche plus de l'univers un petit peu fantastique, etc. On la résume en quelques mots. Toute notion autobiographique est également gommée. Hein. C'est pas parce que le narrateur s'appelle Philippe qu'il a un rapport avec votre serviteur. L'idée, c'est que il part en réalité, il habite une maison, il part en voyage et ça va être un drôle de voyage. Oui. On ne sait pas trop s'il va en revenir. Je peux pas en dire tellement en plus. Alors c'est curieux parce que l'éditeur a eu des retours de lecteurs. Et alors, soit elle fait partie des trois les plus appréciés, soit les trois les moins appréciés. C'est curieux, hein.
1: Oui.
0: C'est curieux. Parce que, y a un peu plus de construction, il y a un peu plus de personnages, elle est un peu plus longue. Et en tous les cas, les deux, je vais vous dire les deux qui arrivent à chaque fois dans celles qui sont notées, comme étant un peu surprenantes. Il y a le baiser du 13 novembre.
1: Oui, ah oui, ça c'est elle est courte, mais elle est dure.
0: Ah voilà. Et si vous voulez, ça c'est la définition même de la nouvelle, c'est-à-dire que ça va très vite et vous avez une chute. Les gens aiment beaucoup le chat derrière la vitre.
1: Oui. Ah oui.
0: Donc là, évidemment, avec un clin d'œil, on peut le dire avec un écrivain du XXe siècle très très connu, auteur du Voyage au bout de la nuit. Mmh. Et les gens aiment beaucoup également. Je m'y attendais pas. Rien que des ronces et un aspirateur sur ce couple qui visiblement ne va pas très bien et décision a été prise par monsieur de se séparer de madame. Mais tout ne va pas se passer, tout ne va pas se passer comme...
1: Exactement. Comme et sur le sur le tome 2, j'ai... c'est une nouvelle assez longue, Une vie ou la rose des fables.
0: Ça, vous avez aimé ça?
1: Ah oui, ça c'était... extraordinaire. Et puis,
0: Vous l'avez aimé pourquoi? Parce que, alors, on dit, alors, comme son nom,
1: l'ambiance, la période,
0: la vie d'une femme de la Seconde Guerre mondiale à nos jours, avec, découpée en tranches de vie, j'allais vous dire, qui correspondent peu ou prou aux aimants historiques les plus importants. Donc, ça commence avec la Seconde Guerre mondiale, il y aura ensuite, mais toujours
1: oui,
0: rattaché.
1: C'est ça qui m'intéresse,
0: c'est de rattacher. Vous avez compris que le deuxième est plus raccroché. Le fil conducteur, c'est plutôt les événements historiques en France. Et donc, la Seconde Guerre mondiale, la guerre d'Algérie, les événements de mai 68, voilà. Et puis nos jours.
1: Et puis celle que c'est la dernière, je crois, du deuxième recueil, c'est La mauvaise chance. Et ça, c'est presque du Alphonse Allais. Hein.
0: Ah bon, vous trouvez?
1: La chute est assez comique, quoi, ou dramatique.
0: Oui, alors j'avais prévu une autre chute, mais je vous la dirai en privé, en antenne. Alors l'idée, là, c'est un couple de personnes, on disait autrefois du quatrième âge, qui voit petit à petit partir autour d'eux, la famille, les amis, etc. Ils décident finalement de pas en rester là et de faire une sorte de voyage.
1: Oui, c'est ça. Il fait un voyage. Il fait une course d'étape.
0: C'est ça.
1: Faut laisser le parce que c'est assez la chute est très intéressante.
0: Je vous ai étonné parce que certains disaient qu'elle était prévisible et moi je la trouvais pas prévisible du tout, quoi.
1: Non, elle n'est pas à la limite, parce qu'en fait, comme ce que je vous disais, c'est que c'est assez court, donc on a envie on lit la nouvelle d'une seule traite.
0: Allez, alors c'est
1: on n'est pas à attendre le chapitre en se disant, je sais pas, on ferme le livre, on fait autre chose et puis on revient. Non, là, on a envie de tourner la page, là, de tourner la page suivante et puis comme c'est relativement court, on va pas dire j'ai autre chose à faire. Quand on a effectivement une nouvelle de 150 pages ou de 100 pages ou un livre.
0: C'est compliqué.
1: Voilà. Ouais. Alors que là, comme c'était le 13 novembre qui est assez court, on a envie de terminer. Donc, moi, je m'attendais, sur celle-là, je m'attendais pas à ça. Ah, on s'arrêtant, on peut toujours, donc c'est pour les, je dis ça pour les auditeurs puisque c'est la période estivale, c'est le moment d'acheter des livres. et qu'on peut effectivement, à la limite.
0: Bah, la nouvelle, vous pouvez la lire. Il y en a dans le premier une vingtaine, il y en a 17 dans le deuxième.
1: Et puis les titres. Moi, j'ai choisi au départ.
0: C'est les titres. Alors, ce que je veux dire, les titres sont très importants pour la nouvelle, évidemment, puisque du coup, au-delà du recueil court-métrage, un petit peu pris comme long-métrage, ou court-métrage, évidemment, j'ai essayé de travailler particulièrement les titres pour donner au lecteur de s'arrêter sur chacune d'elles, quoi.
1: Voilà. On va faire une petite pause musicale.
0: Je vous en prie.
1: Comme on fait.
0: Bien sûr.
1: Et la chanson s'appelle « Pas de nouvelles, bonne nouvelle ».

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1: Vous êtes sur Radio Courtoisie et nous avons au micro, plutôt au téléphone, Philippe Pichon et nous allons reprendre l'entretien. Donc c'était la chanson « Pas de nouvelles, bonne nouvelle » de Stéphane Faulkner et du groupe Les Cheminots Train de Vie. Stéphane Faulkner est né à Montréal. Voilà. Donc nous allons reprendre notre entretien sur concernant les livres de Philippe Pichon, les dernières publications, court-métrage 1 et 2.
2: Et alors, donc, pour dire je vous en prie.
1: Allez-y.
2: Oui. Pour dire à nos auditeurs, par le volume 2, qui commence grosso modo avec les bâtisseurs de cathédrales, disons ça comme ça, et qui se termine avec votre mauvaise chance, dit votre, hein, puisqu'elle vous appartient maintenant, c'est-à-dire vraiment balayer tous les siècles.
1: Exactement.
2: Et chacune des nouvelles a tenté de mettre en avant un personnage connu, peu connu, mais dans une situation qu'on n'attend pas, par exemple... La Venise aux deux visages, c'est un personnage très connu de la littérature. Au Café de Nonny, c'est une époque très connue, évidemment, qui met en scène un personnage totalement inconnu, mais à la table de grand, j'allais dire. La Misérable, bah, c'est évidemment quelque chose d'écho à Victor Hugo, mais je ne dis pas quoi, etc.
1: L'instituteur. Ce qui est amusant dans vos. C'est aussi amusant, c'est qu'il y a beaucoup de références. Donc c'est...
2: Alors, certains vous diraient qu'il y en a peut-être trop et que c'est pas intéressant, mais j'essaye de les faire les plus discrètes possibles.
1: Voilà, en fait, soit on reconnaît un petit peu c'est ce qui sous-tend ou pas d'ailleurs. Et si on reconnaît pas, c'est pas gênant du tout en fait.
2: C'est pas grave. Voilà. C'était l'idée. Et pour dire, il y a trois nouvelles là qui ont été individuellement primées. C'est curieux parce que c'est vraiment un esprit totalement différent. Donc là, la principale, c'est Page Blanche et Prévert, parce que là, c'était vraiment un thème qui m'a été. J'ai voulu participer à un petit concours et Page Blanche et Prévert. Donc le thème, c'était Page Blanche. Et sans dire tout du coup de quoi il s'agit, c'est un écolier qui est muet devant sa feuille, et on va voir que cet écolier, plus tard, peut-être, aura quelques dons. Et la seconde, c'est Pierre à l'estomac, je ne sais pas si vous l'avez lu et si vous en rappelez.
1: Non, je ne l'ai pas lu celle-là. Je n'ai pas lu cette nouvelle-là.
2: Voilà. Vous irez voir, parce que du coup, le titre, tout est dans le titre, j'allais dire, mais deux ou trois niveaux de lecture. Dites celle que vous avez éventuellement lu, parce que je
1: Non, je vais. Parce que ce que j'ai. Il y a la grande et belle nouvelle qu'on a parlé. La vie ou la rose des fables. Alors, celle-là est extraordinaire.
2: Vous l'avez aimée, celle-là?
1: Ah oui, celle-là, elle est extraordinaire. J'ai au Café Magny, voilà.
2: D'accord, donc là avec c'est pareil, hein, le Café Magny, littérairement ça a été un lieu de rencontre évidemment de d'écrivains, etc. Donc je pars de ça pour arriver donc on est pour les auditeurs, hein, on est au milieu du 19e siècle on appelait le Digné Magny, donc à Paris, à rue de la Contrescarpe, il y avait tout le florilège des écrivains de l'époque, hein, Flaubert, Gautier, Hugo, etc., etc. Et donc, à partir de là, j'invente quelqu'un qui serait dans un coin de la salle et qui va prendre langue avec un des écrivains, et je n'en dis pas plus, puisqu'il va, en effet, le sous-titre de la nouvelle, c'est la chanson des sortilèges, puisqu'on va, on va flirter avec des choses un peu extraordinaires, quoi.
1: Absolument. Et puis... J'ai retour de femme.
2: Il y a un point commun. Ah oui, bah alors vous l'avez vu. Alors évidemment, jeu de mots pour des raisons évidentes, oui. Mais vous connaissez la fin, donc voilà. Et j'aime bien aussi travailler les titres avec quelques à fond soleil, comme vous dites, puisque du coup j'aime bien qu'à la fin le lecteur se dit « ah bah je comprends mieux.
1: Oui.
2: Et le point commun des deux, oui, bah oui, des deux livres, c'est également qu'il y a un petit entorse à la nouvelle. Ça s'appelle Sénètes. Vous avez dû vous apercevoir de ça. Il y a des Sénètes dans l'un et dans l'autre. Et là, l'idée, c'est pas que j'ai pas pu la pousser jusqu'au bout, c'est que j'ai pas voulu la laisser jusqu'au bout. Et là, vous avez des petites nouvelles qui font une demi-page. Mmh. Exemple. Hein, voilà, exemple de ce type qui rentre dans un hôpital de nuit aux urgences et qui en sortira ou pas. Là, j'ai voulu, c'est ce que autrefois les écrivains appelaient des situations, c'est-à-dire qu'en 10 lignes, en 15 lignes, je peins une situation qui a pourtant une chute finale.
1: C'est ce que faisait, je ne sais pas, si, il y a quelques années à la SNCF, il y a 4-5 ans, on pouvait, en tout cas sur les lignes sud, pour aller à Nice, par exemple, il y avait des bornes, on appuyait sur un bouton et sortait une mini-histoire, comme sur un ticket de, comme sur une note de supermarché. Donc, une histoire qui faisait, le ticket pouvait faire 20 ou 30 centimètres. Et donc, en tout petit, hein. Et donc, ça faisait, c'était une mini nouvelle. Alors, je sais pas du tout si
2: ça c'est très compliqué hein, puisque du coup tout doit être dit en très peu de mots hein, c'est
1: exactement
2: quoi,
1: donc,
2: hein.
1: Je me souviens j'en prenais 2-3-4 et puis je prenais le train après. Alors sur les 3-4, il y en avait une ou deux qui étaient, je dis c'est bien, font bien, et puis d'autres on dit bon c'était parce que là quand on voyage la critique est facile hein, on dit ouais bon c'est pas oui, c'est pas bon. Alors que j'imagine le travail. Or, c'était, je crois, primé par c'était des de public qui pouvait envoyer des nouvelles sur un site, je suppose, de la SNCF. Et puis un jury les primait.
2: Enfin, les textes primés, quoi. Ouais, d'accord.
1: C'était intelligent.
2: Ils l'ont fait pour la poésie, rappelez-vous, dans le métro.
1: Oui, c'était très bien ça.
2: C'est ça. Il y avait quelques textes. Comme vous dites, il y a des fois, il y avait quelques fulgurances, et puis il y a des fois.
1: D'ailleurs, c'était les meilleurs, et quoi, les primés étaient dans les wagons, dans les voitures. Et donc, c'est bien, puis parfois on disait, bon, c'est pas. Mais bon, c'est la critique, ça dépendait de l'humeur du moment, en réalité.
2: Exactement.
1: Donc, nous avons encore, je crois, 3 minutes. Nous avons 3 minutes, donc on va évidemment terminer avec ça.
2: Alors, citer peut-être la dernière pour allécher encore un peu plus,
1: oui.
2: S'ils ont encore besoin de l'être, nos éditeurs, c'est qu'il y a une nouvelle policière, pour moi qui étais policier,
1: oui.
2: Parce que vous savez que
1: vous étiez commandant de police.
2: Vous l'avez lu. C'est ça, mais je suis rétif au genre à la paralittérature roman policier, parce que c'est vraiment, j'y arrive pas.
1: Et vous êtes rétif à Maigret, je crois, et à Simenon.
2: Ah oui,
1: si je ne m'abuse, lu, hein. que j'adore personnellement. Bon,
2: j'avais été précis la dernière fois, Simenon, qui est pour moi un écrivain de train de marchandises, pour être très précis, j'aime le Simenon des lettres à mon juge, du chat.
1: Oui, lettres à mon juge, très bien.
2: Ah voilà, je n'aime pas le Simenon des Maigret, puisque
1: c'est les romans durs, c'est ça, c'est les romans durs de Simenon.
2: Oui, ça, bah, je trouve que les romans durs, je pense à Carco, je pense à Eugène Dabi, des choses comme ça, donc je trouve que là, on est dans le roman social, pardon de l'expression, mais vous comprenez ce que je veux dire. Alors que les Maigret, je trouve que ça tire à la ligne, comme on le disait des fonctionnistes, comme s'il avait été obligé de servir X feuillets à son éditeur, je ne sais trop.
1: Oui, mais j'ai relû récemment un Noël de Maigret, un tout petit, oui. Ça pourrait être une nouvelle, si j'ose dire, en termes de volume. Oui. Hein, c'est vraiment, je sais pas, oui. Une centaine de pages, même pas. Et c'est effectivement du Maigret. On aime, on n'aime pas, mais bon, c'est vrai que ça se lit très facilement, hein, j'en conviens.
2: Donc j'ai fait une entorse à la propre règle que je m'étais fixée. Dans le volume 2, il y a une nouvelle policière que vous n'avez peut-être pas encore lue, qui s'appelle « Si je t'aime, prends garde à toi ».
1: Non, je n'ai pas lu.
2: Voilà. Bah, j'en dis pas plus. Voilà. « Si je t'aime, prends garde à toi », je crois que le titre est suffisamment explicite.
1: Je crois que nos auditeurs auront de quoi lire s'ils leur prennent la bonne idée d'acheter ces ouvrages. Donc, ouvrages que l'on trouve visiblement dans toutes les bonnes librairies.
2: Ou à la commande de la librairie.
1: Ou à la commande.
2: En rayon, mais il n'y a aucun sujet.
1: Et je rappelle aussi, naturellement, les hussards, Les Hussards, tout de même.
2: Oui.
1: C'était.
2: Que vous aviez aimé, je crois.
1: Pardon, excusez-moi.
2: Que vous aviez aimé.
1: Oui, oui,
2: je crois.
1: Les Hussards, c'était. Là, c'est pas du tout la même chose. Je rappelle.
2: Et le grand plus, aîné, là.
1: Voilà, et en plus que l'édition en particulier, la couverture est de belle qualité.
2: Donc, ouais, sublime.
1: Et doit toujours, naturellement, comme c'est relativement récent, donc c'est toujours disponible en toutes les bonnes librairies.
2: Et une bonne nouvelle pour nos lecteurs qui souhaiteraient me lire, c'est que les Hussards sont désormais disponibles, ils étaient disponibles à la FNAC.
1: Oui.
2: Elle était à Nancy et elle est rue de Rennes à Paris et me dit-on que c'est mieux d'être à la FNAC. Allons-y, soyons à la FNAC. En tout cas, en termes de visibilité, ça veut dire que l'ouvrage a pris un petit peu d'épaisseur, j'allais vous dire.
1: D'ampleur.
2: Même s'il est déjà happé, d'ampleur. Voilà,
1: et c'est sur ces derniers mots que nous allons nous quitter et je dis aux auditeurs, au 10 août.

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1: 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Mais pour l'instant, voici la rediffusion des Mardis de la Mémoire du 14 juillet 2009 dirigé par Anne Collin et Dominique Paoli. Le 14 juillet 1789, spontanéité avec préméditation. 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Bonne journée.
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1: Bonjour chers auditeurs, bienvenue au Mardi de la mémoire. Bonjour Dominique.
2: Bonjour Anne.
1: Aujourd'hui, nous préenregistrons une émission puisque les auditeurs entendront cette émission pour la première fois le mardi 14 juillet 2009 et nous sommes pour notre part, nous, aujourd'hui, le mardi 16 juin 2009, comme nous allons célébrer un événement révolutionnaire. Déjà le 16 juin 1789, il se passait des choses et la révolution était déjà en marche, même si l'événement que nous fêtons aujourd'hui, évidemment le 14 juillet 1789, est de la vie de quasiment tous les historiens, l'élément en tout cas qui marque le début de cette révolution française. Pour célébrer cet anniversaire, en tout cas pour en faire une approche historique, nous avons invité Dominique et moi-même deux historiens qui sont mariés et femmes. Nous aimons bien, avec Dominique, quand l'occasion nous en est donnée, le faire.
2: Je souscris.
1: Jean-Pierre et Isabelle Brancourt, bonjour.
3: Bonjour madame.
1: Les auditeurs de la radio vous connaissent, vous allez l'un comme l'autre vous présenter votre itinéraire, puisque ce qui fait l'intérêt et le charme des historiens, c'est souvent leur parcours hein, qui n'est jamais tout à fait le même et qui, pour parfois aboutir à des périodes semblables ou à des centres d'intérêt communs, ont été diverses et variées. Dominique et moi-même en sont l'une et l'autre un exemple. Mais si nous vous avons invité, c'est aussi parce que vous aviez donné dans le livre noir de la Révolution française qui a été publié aux éditions du Cerf, livre auquel vous avez tous les trois d'ailleurs participé, Dominique également, vous aviez donné un article fort intéressant, comme tous les articles de ce livre noir, consacré à la Révolution française bien sûr, mais au 14 juillet 1789 de façon plus particulière, avec un titre qui est en lui-même une explication de l'événement, puisqu'il s'intitulait « Le 14 juillet 1789, deux points, spontanéité avec préméditation ». Et on peut dire que cette spontanéité, cette préméditation, qui évidemment sont mises en valeur avec cet événement du 14 juillet, vont finalement être deux points perpétuellement remis sur le terrain de la Révolution française tout au long des différents événements où finalement on passera un peu son temps à se demander quelle est la part de la spontanéité, quelle est la part de la préméditation, quelle est la part du complot. Et c'est évidemment une interrogation extrêmement importante. Alors, on va peut-être... alors évidemment, l'un et l'autre se montrent mutuellement avec beaucoup...
2: Honneur aux dames hein.
1: Oui. Mais on va dire honneur aux dames, exactement. Isabelle, on va vous demander de vous présenter, votre itinéraire. Vous êtes actuellement chargée de recherche au CNRS et vos publications principales, vos centres d'intérêt et de recherche et de travaux en histoire.
4: Eh bien, d'abord, bonjour madame, bonjour Anne. Je vous remercie infiniment de nous avoir invités, mon mari et moi-même. Et je suis effectivement chargée de recherche au CNRS dans un laboratoire d'histoire du droit rattaché à l'Université de Paris 2. J'ai commencé mon itinéraire d'historienne comme historienne des lettres, comme on dit, c'est-à-dire attachée à une faculté de lettres. Et très tôt, j'ai eu la chance de participer à un séminaire dont Marie reparlera, et je le laisse présenter ce séminaire, qui s'était consacré à la Révolution française, à la Révolution et à la contre-révolution d'ailleurs, à la pensée des auteurs qui avaient évoqué cet épisode majeur de notre histoire. Et puis, après, j'ai été dans l'enseignement, secondaire d'abord, agrégée, puis dans l'enseignement supérieur, historienne dite moderniste, c'est-à-dire spécialiste du XVIe, XVIIe et du XVIIIe siècle, après avoir fait une thèse de doctorat sur le chancelier d'Aguesseau, qui m'a permis d'établir un pont entre l'histoire des lettres, la sociologie et le droit. Et l'histoire du droit. Alors, les aléas de ma carrière m'ont mené à passer un concours pour entrer au CNRS, dans ce laboratoire où je suis depuis 10 ans maintenant, et où je travaille directement sur les archives du Parlement de Paris, à l'analyse, et j'ai publié, dont tous mes derniers travaux ont été en relation avec ces travaux sur le Parlement de Paris, avec quelques réminiscences de d'Aguesseau assez souvent même. Mais voilà, je suis actuellement très, très immergée, si je puis dire, dans ces archives, spécialement au XVIIe et au XVIIIe siècle, et mon dernier travail sur les translations du Parlement de Paris en province m'a permis de remonter jusqu'au XVe siècle. Donc on a une vision assez large et qui permet dans le long terme de voir quelle a été l'évolution majeure de cette institution et de la forme d'esprit, de la mentalité de la magistrature qui l'animait.
1: Alors, c'était l'objet de notre dernière émission.
4: Absolument, Anne.
1: Ces translations du Parlement de Paris en province. Le terme translation est un mot qui n'est plus tellement employé tel qu'on l'utilisait à l'époque.
4: C'est vrai.
1: Concerné. Ça veut tout simplement dire
4: le déplacement.
1: Déplacement.
4: Voilà. Le déplacement. Mais c'est un déplacement sur ordre. C'est un déplacement institutionnel. Ce n'est pas une simple circonstance. Voilà. Et il y a derrière, évidemment, tout un contenu juridique qui est extrêmement important et qui jalonne une histoire politique dans des moments toujours très complexes, des moments de guerre civile généralement, des moments parfois de guerre étrangère. Et ce qui m'a particulièrement intéressée est dans le retour à la Révolution française et au 14 juillet, c'est de voir qu'il y a eu dans l'histoire du Parlement de Paris, par exemple sous la Fronde, des moments extrêmement comparables au 14 juillet et qui pour autant n'ont pas abouti à une telle révolution.
1: Alors on va se tourner vers Jean-Pierre Brancourt. Jean-Pierre Brancourt, présentez-vous.
3: Bonjour,
1: également.
3: Madame. Oui, alors je viens à la fois des facultés de droit et des facultés de lettres. Vous êtes bien placé pour le savoir, parce que j'ai donc suivi un cursus d'histoire de droit, d'histoire du droit, et puis j'ai passé l'agrégation d'histoire du droit, mais en même temps j'avais fait des études complètes d'histoire et plus douloureux de géographie. Et finalement, j'ai passé une thèse sur la Champagne au XVIIe siècle. Donc, j'ai fait un double cursus, mais au fond, c'était de l'histoire, parce que je ne peux pas dire que la procédure civile m'ait beaucoup passionné. Cela dit, je me suis, après avoir été très longtemps à Paris 2, maître de conférence, je suis devenu professeur à la faculté de droit de Tours. Et parallèlement, je donne des cours dans les facultés Liman. Voilà. Je viens de prendre ma retraite pour la République, enfin pour l'État, au mois de septembre 2008. Et je continue par ailleurs. Et je me suis toujours intéressé au 18e, à Saint-Simon, à qui j'ai consacré ma thèse, puis parallèlement à la Révolution. à la Révolution et à la Contre-Révolution. Et alors, justement, Isabelle faisait allusion à un séminaire que j'ai eu, dont j'ai eu la charge, enfin, vous l'avez un peu sollicité, à Paris 2. Séminaire, nous avions exploité avec des amis une des facultés laissées distraitement par la loi Edgar Faure qui permettait, oui, dans ce magma, il y avait quelques perles qu'il s'agissait d'exploiter, et qui permettait de faire des séminaires pluridisciplinaires accessibles à toute personne cultivée, pluridisciplinaire. Donc nous nous sommes retrouvés entre historiens modernistes, médiévistes, contemporanéistes, philosophes et juristes. Et ce séminaire a duré, je crois, une dizaine d'années, quelque chose comme ça.
4: Même plus.
3: Plus, oui. Oui, mais oui, parce que nous avions exploité, ça a commencé petitement. Oui, nous avons commencé dès 70. Battre le fer pendant qu'il est chaud, c'est stratégique. Et alors, nous nous sommes penchés, je suis pas certain que cet été les perspectives d'Edgar Faure, nous nous sommes penchés sur l'étude des crises révolutionnaires systématiquement. Et parallèlement, des penseurs contre-révolutionnaires. Alors, l'idée que nous avons poursuivie tous ensemble avec un... je ne sais pas si vous avez connu Hubert Guillotel, qui était médiéviste, et bon... Nous avons systématiquement pris les crises, les analystes des crises, et nous avons fait comme s'ils n'avaient pas fait grand-chose, nous sommes allés nous-mêmes aux sources, de façon à voir comment elles avaient effectivement, elles avaient éclaté, et à quelles conditions elles s'étaient prolongées. Parce que Isabelle disait à l'instant que certaines journées de la Fronde n'ont pas marché, enfin c'est le moins qu'on puisse dire. Oui, elles n'ont pas marché, mais on peut savoir pourquoi, parce qu'elles n'avaient pas été préparées. Là, le 14 juillet a très bien marché, vu du côté qui n'est pas le mien. Il a très bien marché, c'est sûr, parce qu'il avait été méticuleusement préparé. C'est pour ça, préméditation attentive. Et alors, ce qui nous avait fasciné les uns et les autres, c'est que, quelle que soit la crise que vous preniez, les conditions de surrection, de surgissement de la crise et de succès étaient les mêmes, qu'il s'agisse d'Étienne Marcel, qu'Hubert Guillotel avait étudié très attentivement, ce que les autres n'avaient pas fait quand même. Enfin, il faut bien reconnaître que c'était nouveau, cette analyse. Qu'il s'agisse des crises de la Révolution, de 1788, de 1789, mais j'ai continué dans un cours que je fais toujours d'ailleurs, les crises, les insurrections de la Révolution. Alors vous avez les journées d'octobre, bon, et puis les 1792, le dissous, méticuleusement préparé. Et ça a été, Dieu sait combien, un succès. Bon, et vous pouvez les prendre toutes, jusqu'à 68, ce qui est pour moi une joie toujours renouvelée, puisque 68, je l'avais vécu. Du côté qui ne porte pas en politique aujourd'hui, mais enfin, je l'avais vécu de façon très, très attentive. Si bien que, si vous voulez, on a pu dégager un certain nombre de normes. Voilà.
1: Donc c'était l'objet de ce séminaire.
3: Voilà.
1: Qui
3: oui.
1: a effectivement duré 15 ans. Et c'est un...
4: Même plus de 15 ans maintenant, je pense.
3: Oui, oui.
4: Enfin, c'est vrai qu'il s'est tenu de façon très régulière à partir de 1975, donc avant que moi je n'y participe.
3: Oui.
4: Et en fait, il s'est interrompu en 1990. Donc ça fait vraiment 15 ans plein et avec quelques...
3: À partir de 1970. Nous avons pu faire venir à la faculté de droit, ça a été une joie pour lui, Bernard Failly.
4: Oui. Il y avait même des littéraires aussi, il y avait également des littéraires, c'était pluridisciplinaire dans tout le sens du mot.
3: Vraiment, oui, oui.
4: Et mon mari avait réussi à faire inscrire ce séminaire dans le cadre d'un accord entre un laboratoire du CNRS et l'Université de Paris 2.
3: Et Paris 4.
4: Et Paris 4, donc c'était il avait une audience réelle, même impressionnante par rapport à d'autres séminaires universitaires qui sont la plupart du temps des cénacles extrêmement étroits. À partir de 1978, où il nous est arrivé de déborder très largement des salles qui nous étaient accordées. Oui, et il faut dire que mon mari avait une politique systématique de relance de toutes les personnes qui s'étaient inscrites dans un fichier et qui avaient accepté de recevoir les invitations, et que cette relance tous les 15 harcelé. Jours pratiquement tous les 15 jours
3: et mes collègues
4: a porté des fruits exceptionnellement satisfaisants.
3: Si vous, par exemple, on a eu très régulièrement Georges-Henri Soutou.
4: Oui.
3: Des gens,
4: des universitaires,
3: le professeur Louveau, des gens comme ça. Enfin.
4: Les professeurs Claude Poulain, Claude Rousseau, en philosophie, mais c'était.
3: Nous marchions même pas, c'était. Oui, c'était très bien, mais ça ne voulait pas dire que.
4: Et je crois que Jean-Pierre n'insiste pas suffisamment sur un détail qui a été la mise en œuvre d'une véritable préparation concertée du bicentenaire. Et c'est dans ce cadre qu'ont été réalisés particulièrement ces travaux sur les journées révolutionnaires.
1: Oui, c'est vrai pour nos auditeurs de 2009, qui soit seraient trop jeunes pour se souvenir de 1989, déjà. Soit n'auraient à cette époque peut-être pas eu d'intérêt pour ces commémorations. On a du mal tout de même à imaginer ce qu'était l'histoire de cette période révolutionnaire à cette époque. On a tellement progressé à la fois dans la connaissance, dans la diversité et la possibilité de tenir des propos divers concernant la Révolution. Et puis également, je trouve que les uns comme les autres ont tous appris peut-être à nuancer leurs propos, ou en tout cas, on a maintenant la possibilité d'avoir plus de recul d'un côté comme de l'autre.
4: Le mur de Berlin est tombé.
2: Ouais. C'est vrai que c'est le sentiment que ce bicentenaire a laissé. En plus, il a laissé le sentiment aussi d'un échec.
4: Absolument.
3: C'est monumental.
2: C'est très réjouissant, là, quand même.
3: Et remarquez, madame, concrétiser l'échec par l'initiative du président de la République de l'époque, qui est allé arpenter la région de l'Argonne, sous prétexte de célébrer Valmy en 1789. En 1989.
4: Oui.
3: Alors, elle a été. Bon, je m'abstiens de
1: tout commentaire.
3: On s'explique tout quand on sait que c'était Claude Manceron, son conseiller principal. Enfin bon.
4: Bon, oui.
3: Voilà.
1: D'ailleurs, vous parlez de Valmy, c'est tout à fait en lien avec le 14 juillet, même si effectivement, il aurait été bon quand même que le président de l'époque sache que Valmy était quelques 3 ans plus tard. Valmy, maintenant, on a reconstruit ce moulin qui était tombé là lors de la tempête de 99. Mais Valmy est quand même un endroit où il y a des choses à voir. Il y a le monument de Kellermann, il y a le monument de Bolivar, enfin. Alors que le lieu même de la Bastille, qui est quand même le symbole même de notre fête nationale, est un endroit qui n'est absolument pas évocateur. Moi, je suis toujours surprise, je l'ai souvent dit à l'antenne, donc je pense que les auditeurs habités de notre émission commencent à en avoir assez, mais peut-être qu'à force de le dire, les choses bougeront, elles bougent un tout petit peu. C'est exactement comme la salle du jeu de paume. Oui. C'est incompréhensible que, enfin là, on est en train de la restaurer, elle devrait être inclue à l'intérieur de visites. Samedi qui vient, nous sommes le 20 juin, pour les auditeurs qui écouteront l'émission, le 14 juillet, ce sera passé, mais enfin, il devrait y avoir systématiquement des commémorations, des visites, des conférences à l'intérieur de ce lieu hautement symbolique. Et place de la Bastille, à part ces quelques pavés qu'on ne peut pas voir parce que les voitures roulent dessus.
4: Eh bien, je crois que vous touchez du doigt véritablement ce cas de mythique au sens propre du terme, ces événements de 1789. C'est-à-dire qu'ils sont un peu évanescents. Et il faut qu'ils restent évanescents dans la mémoire des gens pour que les effets intellectuels de la révolution qui s'est opérée à ce moment-là puissent encore durer jusqu'à notre époque. Parce que si on en revient aux faits, si on en revient véritablement à la réalité de ce qui s'est passé, soit le 20 juin 1789 au Jeu de Paume, le 14 juillet surtout 1789 à la Bastille, eh bien alors je crois que véritablement les interrogations vont monter. Et là, on touche à l'Arche Sainte.
1: Oui, alors vous le dites d'ailleurs, Valmy, c'est la même chose. C'est un mythe révolutionnaire qui, évidemment, touche au plus profond des événements fondateurs de la Révolution pour le 14 juillet et de la République pour Valmy. Mais ce sont des mythes dont la légende s'est emparée immédiatement.
4: Immédiatement.
1: Il n'y a pas eu quelques années de silence et puis tout d'un coup, au moment de fêter le centenaire, on a... Non, ce sont des mythes dont la légende s'empare immédiatement.
3: Oui, c'était très important d'ailleurs. C'était très important parce que si on avait laissé la révélation de la réalité, la prise de la Bastille, il n'y avait plus rien de fondateur. C'est finalement un massacre de quelques invalides. Enfin, bon, on ne peut pas dire que ce soit un événement glorieux.
4: Il y a eu véritablement dans l'histoire des événements. Tout à l'heure, Jean-Pierre évoquait la révolte d'Étienne Marcel, par exemple, en 1358. Il y a véritablement eu des événements d'une aussi grande violence, d'une violence insupportable, parce qu'il y a une violence insupportable dans les événements du 14 juillet 1789, et qui pour autant n'ont pas du tout représenté une telle rupture et un tel choc qui historiquement pèse sur des siècles, des décennies, non seulement des décennies mais des siècles. Et c'est là où on peut s'interroger sur bien sûr la façon dont a été monté en quelque sorte cet événement, mais aussi et surtout je crois sur la portée immédiate de l'événement par la réaction de l'autorité.
2: Mais on a le sentiment en plus que ce sont plutôt les révolutions du 19e siècle qui marquent là, enfin à la Bastille.
3: Oui.
2: C'est ça au fond, ce sont celles du 19e qui restent marquées.
3: Oui, c'est certain. Eh bien, on a tout au long du 19e siècle rejoué le psychodrame de la Bastille et entretenu.
2: Ouais.
3: Ça. Mais ce qui m'avait semblé important, c'est que tout de suite, on a voulu déformer la vérité, enfin présenter une version. Le jour même, l'ineffable Dussault se promène dans la Bastille et raconte n'importe quoi.
2: Ouais.
3: Bon, et parce qu'il s'agissait de démontrer que ça n'était pas une ignominie, alors que c'était, enfin, pas, il n'y a pas un peuple digne de ce nom qui puisse se vanter d'un événement pareil, comme c'est effrayant. Bon, et bien justement, il s'agissait de dire tout de suite que c'était un acte épique. D'où l'amplification, les héros. Vous me direz que à des périodes beaucoup plus récentes, on a vu la multiplication des héros de non-événements. Mais enfin, bon.
4: Oui, les héros de la Bastille. La liste des héros de la Bastille est constituée dès le lendemain des événements.
2: On a envie de dire révolution, falsification.
3: Voilà, exactement. Oui, ça aurait pu être un titre, effectivement.
2: Non, je ne parle pas du titre de votre ouvrage.
3: C'est très général. Oui, et avec le mythe que, par exemple, et qui est répété, moi ça me met dans des rages épouvantables, des étudiants à Tours qui me disaient, mais vous nous avez dit que la Bastille n'avait pas été prise d'assaut, or on l'a lu dans nos manuels, et puis votre collègue, le professeur machin chouette, vient de nous dire le contraire tout à l'heure. Ben, je dis, écoutez, il est professeur de telle fraction du droit, moi, je suis professeur d'histoire, je ne m'occupe pas de ses affaires, qu'il ne s'occupe pas des miennes. C'est plus simple, ça lui évitera de dire des bêtises. Bon, mais enfin, l'idée que la Bastille a été prise d'assaut, c'est absurde. Le pauvre Launay s'est rendu, finalement. Vous me direz que
4: Launay
3: a attendu son derrière pour se faire battre, hein, parce qu'il était rousseauiste jusqu'aux oreilles.
4: Rivarol disait, il avait perdu la tête bien avant qu'on la lui coupât.
2: Oui, c'est ça.
1: Alors, on va revenir évidemment sur les faits de ce 14 juillet 1789, mais on insiste toujours évidemment sur le fait qu'il ne s'agit pas de la prise de la Bastille, plutôt d'une reddition. La Bastille n'a pas été prise, elle s'est rendue.
4: Pas d'assaut, en tout cas, elle n'a pas été prise d'assaut.
1: Elle n'a pas été prise d'assaut, de même que on n'y a pas tué de prisonniers, on y a tué des gardes, mais aucun prisonnier. Vous lisez ça partout, on a tué les prisonniers de la Bastille.
2: Les nombreux prisonniers.
1: De préférence, il faut rajouter effectivement le mot nombreux. Mais je pense que le vocabulaire est, de toute façon, l'utilisation d'un vocabulaire est un élément de subversion.
3: Exactement.
1: Et l'utilisation d'un vocabulaire est toujours utilisée à des fins plus ou moins partisanes. Lorsqu'on dit prise de la Bastille, c'est comme lorsque l'on dit fuite de Varennes. Il y a inévitablement une visée politique, le sens, vous comprenez, dans quel
3: et
1: sens.
3: Et hagiographique, en l'occurrence.
1: Exactement. Alors, moi, ce qui me frappe tout de même dans cet événement du 14 juillet 1789, c'est qu'on ne peut pas dire que ce soit un événement mineur. C'est un événement majeur, incontestablement. C'est un événement incontestablement fondateur. Ça, quel que soit le regard que l'on pose sur le 14 juillet 1789, on ne peut pas dire autre chose à partir du moment où il marque une rupture, non pas forcément par les faits eux-mêmes, mais il marque une rupture par, c'est tout ce que vous développez dans votre article, l'absence de réaction, la manifestation de l'abandon de l'autorité.
4: L'abandon de l'autorité, à ce degré.
1: L'insurrection.
4: La soumission à l'insurrection qu'a représentée la venue de Louis XVI le 17 juillet, à l'hôtel de ville de Paris, à son corps défendant d'ailleurs, car il a le sentiment d'être dans un état de solitude absolument atroce, bien qu'il ait eu théoriquement l'incitation à partir, à quitter cet endroit, à réagir. Donc en somme, de la part du comte d'Artois et de Marie-Antoinette. Mais cet événement, cette soumission-là, et ça, c'est un fait unique. Avant, en tout cas, il n'y a pas de précédent.
3: Il est venu s'incliner devant la commune insurrectionnelle qui avait tué ses propres officiers 3 jours plus tôt. Voilà. Ça, il faut avouer que...
2: C'est pour ça que le mot de fondateur me gêne un peu, parce que j'aurais dit fondateur d'une destruction, en fin de compte.
4: Oui.
2: Et point de départ.
3: Parce que
2: le mythe fondateur, j'aurais tendance à penser que ça rejoint un peu trop les propos actuels. Le mythe fondateur de la France. La France est née le 14 juillet 1789. Tout ça.
4: Et je vous rejoindrai tout à fait, madame, parce que ce n'est pas fondateur tant que cela, puisque officiellement. La fête nationale du 14 juillet, par exemple, en France, ne se réfère pas au 14 juillet 1789.
3: Oui. Ben on n'ose pas.
4: Mais au 14 juillet 1790.
3: Et
4: parce qu'on n'ose pas, justement, en faire tout de même un événement fondateur. En ce sens que, en revanche, là où je comprends bien votre mot, c'est qu'il est, le 14 juillet est la première des journées révolutionnaires telles qu'elles vont se reproduire ensuite en un cycle vraiment qui ne bute que par extraordinaire à partir de 1794. À ce moment-là, on sent que la machine ne fonctionne plus comme elle devrait fonctionner.
1: C'est ça, parce que si on prend ne serait-ce que 3 points sont peut-être 3 points, comme vous le disiez tout à l'heure, Jean-Pierre Brancourt, qui vont se répéter perpétuellement au cours des différentes journées révolutionnaires, et pas exclusivement celles de la Révolution française, mais qui se répéteront dans les révolutions du 19e siècle, voire du 20e. C'est une période que je ne connais pas bien, dont je ne parle pas. Si on prend la combinaison spontanéité et préméditation, si on prend l'abandon de l'autorité, et si on prend comme 3e point, lorsque la légalité ne peut pas obtenir quelque chose, obtenons-le par le peuple. Si on prend ces 3 points-là, ils sont tous les 3 réunis, peut-être pas pour la première fois, mais en tout cas,
4: presque
1: ils y sont, le 14 juillet 1789. C'est en cela que je parlais de fondateur, non pas du tout de la France, mais fondateur de ce mécanisme révolutionnaire qui va fonder la République.
2: C'est bien donc le fondateur d'une destruction.
4: Oui. Ah oui, tout à fait.
3: C'est ça.
4: Absolument. Et, mais Avec, c'est un levier de commande extraordinaire qui a été mis au point.
3: Et le mécanisme s'enclenche, évidemment. D'autant que, vous voyez, différence avec 88, là, il y a volontairement des crimes qui font partie du programme. Des crimes spectaculaires, théâtraux, avec promenade de cannibales, en réalité, parce que c'est le cannibalisme, ça, c'est pas seulement manger des gens. Promenade des morceaux des cadavres. Pour frapper l'esprit des gens et pour créer une solidarité entre les assassins. De telle sorte qu'après, les assassins ne peuvent même plus imaginer qu'on restaure l'ordre. Si on restaure l'ordre, la révolution est finie. Donc, à partir de là, il y a un mécanisme permanent. Que vous retrouvez d'ailleurs en octobre. Bon. Et ces gens-là sont soudés entre eux. À titre définitif, il n'y aura pas de retour en arrière. Ils ne peuvent pas le tolérer. C'est l'extraordinaire. Et cette
4: il y a une radicalisation obligatoire.
3: De la violence criminelle spectaculaire fait partie de la révolution. Moi, je suis désolé que ça choque affreusement certains de mes collègues. Je ne suis pas vraiment désolé, d'ailleurs. Enfin, je serais content, ça m'inquiéterait. Mais que ça... Non, parce que immédiatement, vous avez vu les vestales de la révolution qui se sont dressées devant nos textes. Mais c'est vrai. Et il y a là... Un enchaînement qui, pour la période de 89 jusqu'au consulat, a été permanent, et puis que vous retrouvez, exemple, ça a été un échec, certes, mais il n'empêche que ça avait été bien préparé, au moment de la Commune. Au moment de la Commune, il s'agit de faire des crimes inexpiables, qui vont souder les gens entre eux. Et ça, c'est pas l'effet du hasard. Et on reprend le même schéma, voilà. Et ça, 89 à cet égard, c'est quand même le modèle. Parce qu'en 88, on avait veillé, parce que 88 était, comme on dit au théâtre ou au cirque, comme vous voulez, n'avait été qu'une répétition en août 88. Or, il n'y a pas eu de crime. Il n'y a pas eu de crime. Et d'autre part, les forces de l'ordre étaient sûres d'être soutenues politiquement. D'abord, c'était le maréchal de Biron qui commandait les gardes françaises, et ce n'était pas n'importe quoi. C'était sûr d'être soutenu politiquement. D'abord, c'était le maréchal de Biron qui commandait les gardes françaises, et ce n'était pas n'importe quoi. Et d'autre part...

0: À partir de 89, la machine est en place avec l'exploitation du petit guide de l'insurrection et de la révolution, qui est le Code national, publié par Bosquillon, le frère Bosquillon. Je vous dis le titre tel qu'il est à la Bibliothèque nationale. Le frère Bosquillon de la loge Sainte-Sophie de Genève écrit un manuel qui s'appelle le Code national, qui est le manuel de l'émeute et qui va être suivi méticuleusement dans les événements de 89. Ne pas attaquer le roi, attaquer son entourage, mais surtout pas le roi. Faire en sorte que les forces de l'ordre passent à l'émeute. Être aimable avec les forces de l'ordre, enfin, c'est extraordinaire. Tout y est, tout y est. C'est pour ça que, comme je dis préméditation, oui.
1: De même qu'il était clairement dit qu'il fallait lancer des mots d'ordre qui ne coïncidaient pas avec l'objectif réel à atteindre. Et ça, on retrouve ça tout au long de la Révolution. Le 14 juillet, si vous voulez, on va à la Bastille et on va d'abord chercher de la poudre. On va chercher des armes, on va chercher de la poudre pour s'armer contre un danger qui lui-même, d'ailleurs, est très largement imaginé de manière à épouvanter la population. Et ce n'est qu'une fois que l'émeute est extrêmement surchauffée qu'on demande alors à prendre la Bastille. Et c'est alors que des éléments nous permettent de savoir que dès le 12 ou le même avant le 12 juillet, des listes de proscriptions, par exemple, circulaient au Palais Royal avec des noms de personnes qu'il fallait assassiner. Et dans ces noms, vous avez Launay, Flessel, Foulon, Berthier de Souvigny, qui seront dans le mois qui suit également assassinés dans les conditions les plus abominables. On ne peut pas imaginer que ça relève du hasard.
0: Système des thèmes mobilisateurs qui ne sont pas les vrais thèmes politiques fonctionne en octobre.
1: Voilà.
0: On commence par dire nous voulons du pain. Les femmes se réunissent sur l'instigation de Stanislas Maillard, qui sera un héros des massacres de septembre d'ailleurs. Eh bien, elles se réunissent pour demander du pain, on va à Versailles pour demander du pain, et en fait, c'est pas du tout ça qu'on voulait. Il s'agissait de ramener le roi et l'Assemblée entre les mains des clubs. Voilà.
1: On demande le retour du roi et de la reine.
2: Pardon de vous interrompre une fraction de seconde, non, simplement pour nous signaler. Non, mais pas du tout, au contraire, bien au contraire. C'était simplement pour rappeler que nous étions sur Radio Courtoisie et que nous avions le plaisir de recevoir aujourd'hui Isabelle et Jean-Pierre Brancourt sur le 14 juillet 1789, dont ils sont, et je crois que les auditeurs s'en sont largement rendus compte, de grands spécialistes.
3: Mais ces thèmes mobilisateurs que vous signalez, qui sont des termes de façade affichés et qui cachent les véritables objectifs des révolutionnaires, sont des thèmes qui ont en plus peut-être semé les historiens, non pas de la première heure, mais du 19e, sur des fausses pistes. C'est-à-dire que l'on a trop souvent cherché à interpréter, notamment le 14 juillet 1789, comme étant une révolte de la misère, alors avec tout l'histoire de l'analyse du climat, des mauvaises saisons, des moissons qui avaient été abîmées, enfin, et on s'aperçoit, comme vous le dites de façon très éclairante, que ces thèmes n'étaient que des thèmes affichés, c'est-à-dire que
1: il y a une volonté
3: politique extrêmement déterminée, très précise, qui a un objectif, qui est le renversement de la monarchie.
1: Voilà. Et en l'occurrence, les événements qui s'étaient produits entre le 17 juin, serment du jeu de paume, et le 27, le moment où Louis XVI, après avoir eu le 23, dans une séance royale, une tentation de réaction, si vous voulez, pour interdire la formation de l'Assemblée nationale et le 27 juin, sans véritablement céder, il laisse faire finalement la formation de l'Assemblée qui va peu de jours plus tard prendre le nom d'Assemblée nationale constituante. Eh bien, ça n'était pas suffisant. Il y avait là politiquement encore le signe de

0: d'une résistance intellectuelle de la part du roi. Et je crois que c'est le 14 juillet a pour but de casser définitivement cette possibilité de résistance politique et intellectuelle de la part du roi. Et il fallait ces événements terrifiants, et on a utilisé en effet un contexte de difficultés économiques endémiques depuis 1788. Vous dites qu'il y avait une récolte, la récolte de 1788 avait été saccagée par d'horribles grêles, et on sait pas nous qui vivons des péripéties climatologiques diverses et variées qui allons nous étonner. La grêle avait ravagé le bassin parisien, et à cette époque-là, évidemment, compte tenu de systèmes de commerce tout de même relativement rigides, ça s'était manifesté en 1789 par ce qu'on appelle une soudure de récolte difficile et un renchérissement du pain à Paris qui est incontestable. Mais j'ai sous les yeux des passages d'un journal, de notices journalières écrites par un secrétaire greffier commis du greffe du Parlement de Paris dans les années 1720, et précisément en 1725, à un moment où il y a eu une très très très mauvaise récolte, où le pain a renchéri aussi considérablement. Et il raconte que au début du mois de juillet, il y a eu une grande bagarre, dit-il, au faubourg Saint-Antoine. Et quelle est la réaction face à cette grande bagarre, qui tout de même tourne mal, parce qu'il dit qu'il y a un enfant de 12 ans qui est mort et qui a été conduit à la morgue du Châtelet, etc. Donc la population est extrêmement mécontente. La population accuse le gouvernement. Le peuple murmure, dit-il. Le peuple murmure contre le gouvernement. Il s'agit à ce moment-là de celui qu'on a appelé Monsieur le duc de Bourbon, alors que Louis XV a 15 ans. Or, quelle est la réaction? Eh bien, on met des archers, des hommes du guet et divers commissaires de police, etc., sur tous les marchés, de manière à empêcher le bruit, dit-il. Et on fait tout pour essayer de démontrer à la population qu'elle est victime de faux bruits. Le roi, Monsieur le Duc, fait donner de l'argent pour les pauvres de Paris. Les curés se rendent à Fontainebleau pour solliciter le roi, et le roi leur fait donner une somme importante d'argent pour Et on fait la démonstration, le pouvoir fait la démonstration de son efficacité protectrice à l'égard des populations. Or, ce mécanisme ne joue pas du tout en 1789. Vous voyez, on ne va pas solliciter le roi, on va rien lui demander. Parce qu'en réalité, c'est son autorité qu'il est nécessaire dont il était nécessaire absolument de prouver, non même pas l'inefficacité, mais l'inexistence.
1: Vous allez me dire si je me trompe, mais à la lumière de ce que vous venez d'expliquer, on a le sentiment que donc une révolution, ça se prépare, et je parle en général, 1789 étant effectivement une sorte de modèle, on le verra par la suite dans les décennies suivantes, et que donc cette révolution qui se prépare attend le bon moment, l'occasion pour éclater.
2: Voilà.
1: On attend la bonne occasion.
2: Voilà.
0: C'est ça.
2: Voilà,
0: le prétexte.
2: Mais l'occasion, on l'a saisit en exigeant les États généraux.
1: Bien entendu. On la favorise aussi.
0: Oui, vous avez
2: d'autant
0: toute cette période.
2: Malheureusement, le gouvernement n'a rien compris aux États généraux. Moi, si vous voulez, à mes yeux, la société d'Ancien Régime est morte. Je vais avoir l'air odieusement réactionnaire, mais je ne suis plus à ça près, en décembre 88, quand on décide le doublement du tiers.
0: Ah oui,
2: ce qui veut dire que c'est une représentation quantitative,
0: oui,
2: et non plus organique. Il est évident que...
0: Oui, je crois que...
2: C'était le commencement de la fin, ça, oui, c'est sûr. Voilà.
0: Mais, le 14 juillet, d'un certain point de vue, c'est la fin d'un monde, c'est vrai, c'est pour ça que c'est fondateur. C'est la fin d'un monde parce que on ne sait pas qui en France continue à croire, en fait, à l'ancienne monarchie.
1: Ah oui, mais au fond, pas tant de monde.
0: Non, il y en a...
2: Exactement.
0: Très peu. Parce qu'il y a quand même beaucoup. Et même dans l'entourage royal.
1: Oui, mais justement, mais on a tellement que dans la noblesse, dans l'entourage royal, partout, il y a une envie d'idées nouvelles, entre guillemets.
2: Ah, oui.
1: Ce n'est pas seulement chez les révolutionnaires.
2: Il y a une volonté, c'est ce que j'ai appelé la volonté de rupture. Il faut ça pour qu'il y ait une révolution. Il faut au départ qu'il y ait une volonté de rupture. Puis un état-major, etc. Bon, bref. Mais effectivement, il y a une volonté de rupture et on ne croit plus. Apparemment, en tout cas, on ne croit plus dans le sentiment monarchique. Voilà. Ce qui faisait, peut-être, d'ailleurs, parce que, mais Isabelle est plus compétente que moi là-dessus, parce que on a trop juridicisé la monarchie.
0: On l'a constitutionnalisée bien avant qu'elle ne devienne constitutionnelle. Voilà. Et voilà. C'est-à-dire que depuis les débats politiques en France, depuis, mettons, 50 ans, avant la Révolution française, peut-être même un peu plus dans certains milieux, mais ces débats politiques, qui sont pétris d'intrigues de cour, souvent d'intrigues misérables, tout à fait mesquines. Ces débats politiques vont constamment manipuler un vocabulaire qui met en avant la loi, la Constitution. Le droit. Qu'est-ce qui est légal devient la loi est sacrée. Ce qui est légal devient sacré. Ce qui est légal, c'est constitutionnel. Et ces mots vont être manipulés, plus ou moins bien pensés, plus ou moins bien compris.
2: Or,
0: compris souvent.
2: Le mystère de la monarchie, c'était pas ça.
0: Et oui, compris souvent dans des sens différents. Et le mystère de la monarchie, ça n'était pas ça. C'est-à-dire que ça reposait sur quelque chose qui est véritablement mystérieux, en partie mystérieux. C'est ce qu'on disait mystique. Mystérieux et sacré parce que c'était cette certitude que le roi était la tête bienfaisante d'un corps. Bien sûr, il pouvait être critiqué de temps en temps, on critiquait son gouvernement, on pouvait. Les Français sont très râleurs et on avait toujours râlé. Mais on râlait en faisant appel au roi. Toujours appel au roi. Et dès lors que les gouvernements, même dans les pires faiblesses, les moments de minorité, de guerre civile, etc., même dans ces moments-là, dès lors qu'il y avait quelqu'un capable de faire la démonstration physique de la présence du roi dans la nation, alors, d'instinct, le corps politique tenait son existence. Oui, c'est ça.
2: Isabelle, c'est le mystère de la monarchie, c'est qu'on estime que de toute façon, le roi est le meilleur juge du bien commun. Et il est le meilleur juge, en particulier parce qu'il a reçu des grâces d'État, et que, d'autre part, il a expliqué ça à des francs-maçons, et parce qu'il a reçu des grâces d'État, et que de toute façon, il rendra compte à Dieu de ce qu'il a fait. Péché de roi est plus grave que les autres. Et le roi le sait, et la population le sait. Ça change tout.
3: Oui, le problème, c'est qu'il faut que le roi y croit aussi encore à ça.
0: Et voilà. Et vous voyez que,
3: en vous écoutant tout à l'heure, je vous rappelle, et c'est pas à vous que je vais le rappeler, la première personne qui utilise l'expression la nation a dit, c'est Louis XVI.
0: Je sais.
3: Alors, quand on vous lit d'ailleurs, je rappelle aux auditeurs que nous parlons du 14 juillet 1789, finalement de façon très à la fois générale et précise, sans rentrer vraiment dans le détail des événements, mais qui sont tellement connus que ça n'est pas nécessaire, mais vous avez l'un et l'autre écrit ensemble dans le livre noir de la Révolution française publié au Cerf, un article qui s'intitule « Le 14 juillet 1789, spontanéité avec préméditation ». Et ce qui frappe beaucoup, Isabelle le soulignait tout à l'heure, c'est que non seulement on ne fait pas appel à l'autorité du roi, parce que cette autorité, on n'en veut plus, mais elle-même est relativement défaillante, mais en plus, on s'aperçoit que parmi les acteurs, même les plus proches du roi, plus personne ne croit possible d'arrêter cette révolution. Ni un Mirabeau, ni même un Barnave, ni même un Necker n'ont de solution. Ils font illusion. Necker, jusqu'en septembre 90, va faire croire qu'il a des solutions, mais il n'en a aucune.
2: Il n'en a vous savez bien que là,
0: ça
2: a été démontré par une brillante thèse de lettres. Finalement, le miracle de Necker, c'était un miracle pour la fortune des Necker. Et ça, j'ai l'impression de prononcer un blasphème.
0: J'ai
2: revu, hein, c'était ça quand même.
0: J'ai revu dans mes fiches un texte qui a été publié en 1789 contre Necker et qui s'appelle la charlatanerie ou le charlatanisme, je ne me souviens plus exactement, de M. Necker. C'est-à-dire que, voilà, il y a des gens pour dire que c'est un charlatan. Et ils n'ont pas de solution. Ils n'ont pas de solution, alors que des femmes comme Catherine de Médicis ou Anne d'Autriche, avec un enfant en bas âge, eh bien, elles avaient trouvé d'instinct la solution. La solution, c'était simplement de promener leur enfant roi, comme le Saint-Sacrement, dans toute la France, pour instantanément reconstituer. Alors qu'au fond,
2: ben, ce sentiment monarchique,
0: il n'avait pas trouvé de solution miracle à l'époque non plus, hein.
1: Oui, mais alors pendant tout le 19e siècle, on a le sentiment que les gouvernements successifs courent après la légalité.
0: Absolument.
2: Oui.
1: Et c'est fascinant. Alors évidemment,
0: totalement d'accord avec vous.
1: Peut-être celui qui a le plus de problème pour ça, c'est Louis-Philippe, bien entendu. Il faut qu'il essaye sa légalité.
0: Oui, oui.
1: Et sa légalité lui est contestée, lui sera contestée en permanence d'ailleurs. Et on voit bien que tous les rois ou les présidents, enfin peu importe leur position ou leur titre, on sent qu'ils ont besoin de l'égalité. On voit bien que sous Napoléon III, il faut que le peuple réponde, il faut qu'il soit assis par la volonté populaire, parce que sinon ils n'ont aucune légalité.
0: Vous avez un auteur qui est très intéressant au moment même de la Révolution française, qui est Bertrand de Molleville, qui est secrétaire d'État du roi avant la chute du régime, et ensuite qui devient ministre au moment de la monarchie constitutionnelle de postérieure à 1790. Eh bien, Bertrand de Molleville, dans ses mémoires, passe son temps à dire « Et je faisais la démonstration au roi que telle mesure, parce qu'elle était légale, il fallait simplement le dire et que... » Et voilà, il est obsédé... Il est obsédé par la légalité et il ne défend le gouvernement du roi que parce que ce gouvernement était parfaitement légal. Ce qui est d'ailleurs tout à fait vrai, bien sûr, qu'il était légal. Oui, mais ça n'est pas, ça n'était pas la réponse.
1: C'était une
0: légalité remise en cause et puis c'était pas la réponse aux événements, évidemment.
2: Ce qui est extraordinaire, madame, comme vous le dites, c'est que les présidents de la République ont répété à satiété qu'ils étaient légaux, que gna gna gna. Bon, d'accord. Mais cela n'empêche qu'on a commencé à répéter cela qu'à partir du moment où on a établi un régime illégal fondé sur le crime et sur le vol.
0: Exactement.
2: Qui est celui de 89. Après avoir établi ça,
0: c'est ça, parce
2: on est vraiment des gens tout à fait légaux, légalement là.
0: Bien sûr.
2: Les rois n'avaient pas besoin de le répéter.
0: Mais bien sûr, mais il faut convaincre.
2: Et voilà.
3: Il faut lire les travaux de Marcel Gauchet, très éclairants sur ces questions de légitimité du pouvoir, d'organisation, de mise en place du pouvoir. Ça, c'est un point que l'on ne peut pas trop reprocher aux révolutionnaires. C'est tout ce travail qu'il a fallu faire d'apprentissage des règles politiques au moment où l'ancien régime s'est effondré. Mais c'est vrai que c'est assez sidérant de voir que l'Assemblée nationale, qui se dit garante de la loi, est finalement issue d'une subversion des États généraux par une insurrection politique du tiers-État.
2: Absolument.
0: Et vous n'avez d'une minorité du tiers-État.
2: Vous n'avez plus que des institutions illégitimes et issues de coups d'État. Voilà. L'Assemblée des électeurs, qui devient la commune, et à commencer par l'Assemblée nationale. Voilà.
3: Ça, c'est vrai que c'est un point qui est effectivement très étonnant. Il y a un autre point qui m'a beaucoup aussi intéressé dans votre article. C'est la question que l'on peut se poser. Est-ce que, de toute façon, les troupes pourraient accepter d'obéir aux ordres qui leur auraient été donnés?
2: Vous avez eu un phénomène épouvantable qui est le phénomène qui s'est produit dans les troupes, et Jean Chagnot l'a bien montré, dans les troupes chargées du maintien de l'ordre à Paris, entre l'hiver 88 et l'été 89. C'est-à-dire que dans les régiments de garde, d'abord, le maréchal de Biron est mort, il a été mal remplacé, donc il n'y avait plus le prestige extraordinaire du maréchal de Biron, et puis, surtout, on a installé, ce n'est pas le fruit d'une idée fixe chez moi, on a installé dans les régiments de garde française de la capitale des loges militaires. des loges militaires qui, et les événements ultérieurs l'ont prouvé, cassaient la discipline militaire. L'armée est hiérarchique. Si officiers, sous-officiers et soldats font bombance ensemble dans le cadre des loges, se tutoient, bon, dans le cadre des loges, il est évident qu'après, il est difficile de leur donner un ordre qui leur déplaise. C'est mécanique. Et la preuve en est d'ailleurs, vous savez qu'il y a eu des révoltes militaires en 89 à Nancy. Les régiments de Nancy qui ont été affectés par les révoltes militaires sont les régiments où avaient été introduites, à ce moment-là, des loges militaires. Ça s'était réglé. Et il est évident que je ne connais pas le fonctionnement des loges. Je ne pense pas que ça m'arrive jamais d'y être initié. Mais il est évident que le fonctionnement des loges, mécaniquement, le fonctionnement des loges n'est pas compatible avec la hiérarchie militaire.
1: Je pense qu'Anne, vous soulevez un point là très très important sur l'histoire du côté de l'armée. On voit bien quand même qu'en 1848, au fond, ce qui ne sont qu'au départ encore que des révoltes.
2: Hein, oui.
1: Oui. Et dont on a toujours eu beaucoup de mal à retracer cette révolution de 48.
2: C'est très vrai.
1: Elle est brumeuse. Elle demeure, même si on a trouvé pas mal d'éléments, elle demeure brumeuse. Oui. Mais on voit bien que ce qui fait tourner les choses, c'est la garde nationale.
0: Absolument. Bien sûr.
1: C'est elle qui joue.
0: Mais vous savez, un historien anglais, les anglo-saxons en général, ont apporté énormément sur l'ensemble de... sur l'ensemble de l'historiographie de la période pré-révolutionnaire. Et dernièrement, je le lisais, Julian Swann, il écrit sur le Parlement de Paris et sur la période cruciale de 1771 et de la fameuse révolution de Maupoux, et qui a été l'ultime tentative pour casser en quelque sorte la résistance du Parlement de Paris. Eh bien, il faisait remarquer qu'à cette occasion-là, les ducs d'Harcourt, je n'ai plus les noms complets, il y a Duras, d'Harcourt, qui sont tous des ducs et pairs, naturellement les plus hauts grades de l'armée du roi de l'époque, ont refusé d'obéir à l'ordre qui leur a été donné par le roi, d'aller dans les différentes cours de province pour faire enregistrer ces édits et déclarations et ordonnances qui réformaient la justice en France. Et il faisait remarquer que, bon, la révolte des parlements, ce n'était pas nouveau, mais ce qui était véritablement nouveau, c'était le refus d'obéir de la part d'officiers haut gradés de l'armée du roi. Mmh.

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1: 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Restez bien avec nous, il est 7h57, dans un tout petit instant, les chroniques de la vie parisienne, document d'archives de Radio Courtoisie du 3 mai 2017, avec Jean-Paul Chirigues d'Olmeta.
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1: 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Voilà, vous savez tout. Merci de passer cette matinée en notre compagnie. Tout de suite, voici un document d'archives de Radio Courtoisie, les chroniques de la vie parisienne, un document d'archives de Jean-Paul Chirigues d'Olmeta, un entretien avec un ancien ministre gaulliste. 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

0: Bonjour, chers amis auditeurs. Eh bien, c'est un grand plaisir de vous retrouver. 4 semaines, ça paraît long comme ça, mais en réalité, ça passe assez vite quand on réfléchit à ce qu'on va vous dire. Et puis, en 4 semaines, il se passe beaucoup de choses. Alors, parfois, les idées se bousculent. Mais ce matin, je suis très heureux d'être ici avec quelqu'un que j'ai joie à recevoir. Je vous dirai qui dans un instant. Je vais faire qu'une seule annonce, parce que j'en avais pas beaucoup dans ma boîte, mais une qui me tient à cœur. Alors, je vous fais cette annonce. Les dimanches 14 et 21 mai, à 16h, au Ciné 13, qui se trouve 1 avenue Junot, à Paris 18e. C'est l'ancien théâtre de Montmartre, que quand on a reconstruit le Moulin de la Galette, on en a fait un cinéma et un théâtre. Alors, aura lieu le spectacle Nuit de Montmartre, d'après Joseph Kessel. Alors évidemment, il y a beaucoup de musique russe dans ce spectacle. Et je vous fais cette annonce parce que notre ami Jean-Bernard Kaudersprit nous recommande ce spectacle et je me joins à lui pour le faire. Et tout ça dans la mémoire de Serge Beketch, que je pense ce spectacle aurait enchanté. Bien, j'ai l'honneur, le plaisir de recevoir aujourd'hui Monsieur Olivier Stirne, ancien ministre. Je l'ai prié de venir, il a accepté tout de suite, ce qui est pour moi un grand plaisir, tout simplement parce que c'est un gaulliste solide, un gaulliste tout court, un vrai, et comme on fait appel beaucoup en ce moment au man du général de Gaulle, je voulais qu'il vienne nous en parler, mais je dois dire qu'au moment où je lui ai lancé l'invitation, nous n'étions pas dans l'effervescence actuelle de la campagne électorale, donc j'avais pas tout à fait le recul. Donc, sans nous immiscer dans la campagne, nous en parlerons un tout petit peu. Alors, je vous ferai une présentation très très courte, alors que le curriculum vitae du ministre est plutôt long. Alors, je pense qu'en cours de route, monsieur le ministre, vous parlerez de votre carrière. Mais pour faire court et pour ceux qui sont jeune, je vais dire que vous avez été plusieurs fois secrétaire d'État, ministre, etc. dans les gouvernements Rocard, Barre, Chirac, Mesmer, mais que vous avez toujours été partout au moment de tous les gouvernements pour apporter votre connaissance, votre savoir, etc. Vous avez été réélu maintes fois député dans la Manche et dans le Calvados. Vous avez été président de la communauté de Cherbourg de 89 à 90. Vous avez été maire de Vire, conseiller général du canton de Vire. Voilà. Et je précise que votre épouse, Evelyne Stirne, essaye de porter les couleurs. Elle est alors qu'il est en campagne dans sa circonscription. Bien. Je précise pour les auditeurs assez anciens que lorsque Jean Ferré a créé la radio, il avait qu'un but, c'est de réconcilier toutes les droites. Et comme ça va bientôt faire 30 ans, il y avait encore des choses qui n'étaient pas clarifiées comme aujourd'hui. Et il a souvent reçu à ce micro des gaullistes fervents, réels, qui avaient travaillé avec le général de Gaulle, qui ont disparu aujourd'hui parce qu'il n'en reste hélas plus beaucoup. Et puis il a aussi reçu des anti-gaullistes patentés. Et souvent, il les a mis devant le micro. Et contrairement à ce qui se passait parfois dans d'autres radios, ils ne se sont jamais invectivés. Ils ont parlé calmement et parfois ils sont repartis déjeuner ensemble. Alors c'est pourquoi, dans l'esprit de Jean Ferré, je suis très heureux de recevoir Monsieur Olivier Stirne. Alors Monsieur le Ministre, je sais que j'ai pas dit toute votre curriculum vitae. Aujourd'hui, au sein des Républicains, vous avez des fonctions que vous allez nous exposer.
1: Oui, aujourd'hui, en effet, et depuis quelques années maintenant, je préside le Conseil national des Français pour la diversité, qui regroupe des Français issus de tous les continents. D'Asie, bien sûr. Nous avons 1 million de Français originaires de l'Inde. Nous avons 800 000 Français originaires du Cambodge et du Vietnam. Quelques-uns, mais c'est rare, parce qu'on peut pas avoir la nationalité franche-chine, sont originaires de Chine, parce qu'ils ont épousé des Françaises ou des Français selon leur sexe. Et il y a des Français originaires du Moyen-Orient, il y en a d'autres originaires du Maghreb, très nombreux, d'autres originaires d'Afrique noire, et d'autres même d'Amérique, puisqu'on a 100 000 franco-haïtiens en France. Bref, je veille à ce que ces Français s'intègrent complètement dans la nation, en acceptent les valeurs, les défendent, et je veille à ce qu'il n'y ait pas de discrimination à leur égard, et aussi à ce qu'un certain nombre d'entre eux occupent des mandats. Certains sont conseillers municipaux, départementaux, je pense qu'il y en aura quelques-uns à l'Assemblée nationale, etc. Et je veille aussi à ce que les jeunes qui ont des qualités puissent poursuivre leurs études dans de bonnes conditions et ensuite apporter leur concours à la vie nationale.
0: Bah écoutez, comme disait Marie Chevalier, tout ça fait d'excellents Français. Puisque vous parlez des études, on va peut-être parler un peu à bâton rompu. Vous m'avez dit que vous aviez réussi à faire en sorte que des étudiants noirs aux États-Unis puissent accéder aux études, ce qui n'existait pas avant une certaine loi. Et quand vous m'avez raconté, ça m'a beaucoup ému. D'abord, comment avez-vous fait pour rencontrer Martin Luther King? Et après, ce qu'il en est sorti, c'est ce qui nous amène après, comme ça, par cheminement, pour la première fois un noir aux États-Unis, qui est Monsieur Barack Obama. Alors, on aime ou on n'aime pas, mais enfin, le résultat est là. Dites-moi le cheminement à partir de Martin Luther King.
1: Oui, j'étais impressionné, étant déjà auprès du général de Gaulle, en 63, j'étais impressionné par le travail que faisait Martin Luther King pour redonner aux Noirs un statut normal au sein des États-Unis. Et j'avais dit au général, quand même, il fait un travail formidable, j'aimerais le connaître. Est-ce que vous connaissez quelqu'un qui peut me mettre en relation avec lui? Et le général de Gaulle m'avait dit, mais moi je peux. Et c'est le général de Gaulle qui avait organisé ma première rencontre à Atlanta, où vivait, à Atlanta en Géorgie américaine, où vivait Martin Luther King. Et puis j'étais devenu son ami, je l'ai vu plusieurs fois en 64, et après avoir étudié la question avec lui, je lui ai dit, Martin, tu sais, si tu veux changer le sort des Noirs américains, il y aurait un moyen rapide. Ça serait de faire en sorte que désormais, les Noirs américains puissent venir dans les universités, et même y avoir des bourses.
0: C'était pas le cas.
1: Les Noirs américains ne pouvaient pas aller à l'université. Et j'avais rédigé un projet de loi, dont j'ai gardé d'ailleurs le brouillon, parce qu'il est devenu pratiquement mot pour mot en 65, la loi Kennedy, qui a ouvert les universités américaines aux Noirs. Le lobbying de Martin Luther King auprès du Congrès avait bien fonctionné, et j'avais dit à Martin, tu sais, si tu arrives à faire passer cette loi, un jour, il y aura un président noir aux États-Unis. Oh my God, I cannot believe it, il m'avait dit. Il n'osait pas y croire lui-même, et puis c'est arrivé, Sarkozy l'avait raconté à Obama, qui m'a envoyé d'ailleurs une carte de vœux extrêmement chaleureuse, où on le voit discuter avec Nicolas Sarkozy, et Sarkozy lui dit, quel est ton vœu pour cette année, Barack? Et il répond, une bonne année à Olivier Stirne. Oui, et c'est vrai que chaque fois qu'il me voit, Obama m'embrasse en disant, voilà l'homme qui, il y a plus de 50 ans maintenant, avait dit qu'un jour il y aura un président noir aux États-Unis. C'est vrai que lui-même a fait Harvard, ce que son père ou son grand-père, évidemment, n'aurait pas eu le droit de faire.
0: Bien sûr. Bah écoutez, c'est épatant. Mais ce qui est étonnant, c'est le général de Gaulle qui dit tout de suite, moi je peux. Enfin bon, alors que ça, on pensait pas qu'il y aurait une espèce de liaison comme ça, mais c'est formidable.
1: Il connaissait énormément de gens qui comptent sur la terre. Donc il avait dû avoir avec le pasteur Martin Luther King des relations. Puisqu'en effet, quelques jours après que je lui ai dit ça, j'ai eu le rendez-vous à Atlanta.
0: Oui, donc.
1: Et malheureusement, d'ailleurs, en 68, je crois quelques années après, il a été assassiné, par un extrémiste. Oui. Après avoir eu le prix Nobel, d'ailleurs.
0: Après avoir eu le prix Nobel, oui, absolument.
1: Ouais. C'était un grand bonhomme et il a fait beaucoup pour intégrer les Nord-Américains dans la vie américaine. Bon, il y a encore, de temps en temps, des vestiges de l'époque antérieure, mais malgré tout, on voit aujourd'hui beaucoup de Noirs qui ont fait des belles études, qui sont chefs d'entreprise, responsables dans les organes internationaux, et on a eu un président des États-Unis.
0: Eh bien, c'est... Dans ce domaine-là, puisque justement il y avait un côté visionnaire dans tout ça, vous m'aviez dit aussi que vous aviez eu des conversations avec le général de Gaulle sur les guerres à venir, les guerres nucléaires, et que peut-être que le moyen d'éviter le pire, c'était pas de toujours confier les responsabilités aux hommes, mais peut-être aux femmes. Et tous les deux, nous avons eu la même conclusion. Mais je voulais les laisser, comme vous l'avez raconté.
1: Oui, non, c'est vrai que. En juin 70, le général de Gaulle m'avait invité à déjeuner à Colombey, les deux églises chez lui. Il n'était plus président. C'était déjà Pompidou. Et il allait d'ailleurs mourir en novembre de cette année-là, mais il était encore en pleine forme en juin. Et à la fin du repas, il m'avait dit « Un jour, il y aura une guerre nucléaire ». Je lui avais dit « Ah bon, pourquoi vous dites ça avec autant d'assurance, mon général ?» Il m'avait dit « Mais c'est évident, on ne peut pas donner aux hommes des armes sans qu'un jour il y ait un cinglé qui ne s'en serve. Et il faudra faire en sorte que la guerre nucléaire qui, au départ, sera partielle, ne devienne pas totale, et peut-être les femmes nous y aideront. » Sur le coup, je me suis dit « Pourquoi a-t-il ajouté ça ?» Et après, j'ai compris. Parce que dans ma vie, comme j'ai été ministre pratiquement de tous les présidents, j'ai rencontré beaucoup de chefs d'État dans ma vie. Quand on est ministre français, généralement, on est reçu par le chef de l'État. Et j'étais sûr, ça ne manquait jamais, qu'au bout d'un quart d'heure, une demi-heure, ils me diraient tous « Qu'est-ce que la France peut faire pour mes armes ?» Ils me donnaient même des listes. Hein. « J'ai besoin d'avions de ce type, de tanks de ce modèle, etc. » Et j'ai rencontré ces dernières années plusieurs femmes chefs d'État, elles sont une vingtaine maintenant, dont une en Afrique d'ailleurs, la présidente du Liberia, Mme Johnson Sirleaf, que j'ai vue à Monrovia. Et je m'étais dit, est-ce qu'elles vont aussi me demander des armes? Oui. Pas une seule. Les unes me disaient, qu'est-ce que la France peut faire pour mes universités? Les autres, qu'est-ce que la France peut faire pour mes hôpitaux? Et je crois que la raison profonde en est qu'elles donnent la vie, et que donc leur priorité, la priorité des femmes, c'est l'avenir des enfants. L'éducation, la santé, qui sont importants pour l'avenir des enfants, bien sûr. Et donc, peut-être qu'un jour, si en effet, il y a une guerre nucléaire partielle, et malheureusement, pour éviter que ça ne dégénère, ce sont les femmes qui le feront. Et il faut savoir qu'il y a toujours eu des guerres sur Terre, malheureusement, mais aujourd'hui, on a inventé des armes qui sont plus à l'échelle de la Terre.
2: Ah non, c'est, oui.
1: S'il y avait une guerre nucléaire totale, en 2 heures, il n'y aurait plus de vie sur Terre.
2: Oui.
1: Plus un humain, plus un animal.
2: C'est pas la solution. Nous sommes, chers auditeurs, sur Radio Courtoisie, 95.6, dans mon émission Chronique de la vie parisienne, et je reçois avec joie, bonheur et intérêt, Monsieur Olivier Stirn, ancien ministre, et qui est un ministre qui a fait beaucoup de choses, qui en fait encore beaucoup, et qui est un vrai gaulliste, et je suis très content de l'avoir, puisque ici, nous avons reçu de nombreux gaullistes, et aussi de nombreux anti-gaullistes. On essaye d'être la radio courtoise, et jusqu'à maintenant, tout va bien.
1: Vous parliez tout à l'heure du côté visionnaire du général.
2: Oui.
1: Je vais vous donner un autre exemple. Quand j'étais député, gaulliste sous De Gaulle, et nous sommes malheureusement aujourd'hui plus très nombreux. J'étais jeune, moi, à l'époque, et je suis encore là. Mais Pasqua et Guénard viennent de mourir, par exemple. Mais j'avais créé, j'étais député dans le Calvados, j'avais créé un conseil Normandie-Bretagne-Angleterre.
2: Oui.
1: Qui regroupait des élus de Normandie, de Bretagne et des provinces sud de la Grande-Bretagne comme le Devon, etc. Et De Gaulle me convoque à l'Élysée en me disant mais qu'est-ce que c'est que cette association là que vous êtes en train de faire? Et il m'explique que lui-même, qui aime beaucoup les Anglais, qu'il avait hébergé pendant la guerre, etc. Oui. Il m'explique que finalement il ne souhaite pas que la Grande-Bretagne rentre dans l'Union européenne.
2: Visionnaire. Ben,
1: il m'a dit si elle y rentre, vous verrez, elle en sortira. Et là aussi, il avait vu juste. Et j'ai souvent constaté, par la connaissance qu'il avait du monde, combien il pressentait l'avenir. J'étais avec lui à Phnom Penh quand il a été le premier chef d'État du monde libre à reconnaître la Chine de Mao, et ainsi de suite. Et très souvent, le général de Gaulle voyait loin devant, et généralement, il avait raison.
2: Oui, les événements le prouvent. Alors là, je vais découvrir avec vous les messages. Et ces manuscrits, ça va pas être très facile. Vous êtes un merveilleux patron d'émission, qui nous fait connaître avec bonheur votre univers, cinéma, théâtre, et de nombreux voyages, ainsi que des nombreuses personnalités que vous avez connues. Ouais, prince, etc. Bon, vous êtes multiples et je vous aime beaucoup, votre émission sur la cuisine, etc. Bien, ben, c'est pas une lettre d'engueulade, vous voyez, des gens qui sont contents que je vous ai invité, donc c'est très bien.
1: Très bien.
2: Ça me fait plaisir. Alors là, bonjour monsieur... Ah, c'est pour vous là. Bonjour monsieur Olivier Stirne. Mon souvenir, j'ai vu le compagnon avec, avec des... Eh ben voilà, ce sont des compliments au bon souvenir du gaullisme. J'ai du mal à lire. Ben ce monsieur est très content de vous entendre. Alors, il pose une question. Alors, oui. Non, ça, je l'attendais, la question. Ce monsieur vous pose, que pensez-vous de ce qu'a dit monsieur Chirac lorsqu'il a déclaré le gaullisme est mort?
1: Bon, je crois que Jacques Chirac, que j'ai bien connu.
2: Oui.
1: Lui aussi. Hein, il a 4 ans de plus que moi, mais il commençait l'ENA quand je commençais Sciences Po, et nous étions devenus amis, et quand il est rentré au gouvernement sous De Gaulle, en 67, comme secrétaire d'État à l'emploi, il m'a supplié de diriger son cabinet, parce que j'étais au cabinet du général, j'ai dû demander à De Gaulle s'il était d'accord, et De Gaulle m'a dit, mais oui, c'est un jeune d'avenir, allez-y. Vous resterez avec moi, officieux, etc. Et donc, et Chirac, j'ai été ensuite son ministre quand il était premier ministre de Valéry Giscard d'Estaing. Oui. Et donc, je le connais bien. Et il aime les bons mots, Jacques Chirac.
2: Ah ben voilà.
1: Alors là, je pense que c'est un.
2: Il s'est fait plaisir.
1: Quand il a dit le gaullisme, c'est fini. Il pensait probablement que la mort du général entraînerait la fin du gaullisme. Bon, il s'est trompé parce que aujourd'hui, en effet, beaucoup de gens qui n'étaient pas favorables au général de Gaulle se réclament de lui. Tant mieux.
2: Bien sûr. Alors, je vais y venir justement. On va essayer de pas déborder dans la campagne. Mais moi, je suis un peu fasciné d'entendre tous les jours depuis le début de la campagne pratiquement tout le monde se réclamer du gaullisme. Et je suis persuadé que tous ceux qui s'en réclament, jeunes, plus moins jeunes, plus anciens, n'ont pas lu les Mémoires de guerre, n'ont pas lu Au fil de l'épée. N'ont peut-être même pas regardé les interviews par Michel Droit du général de Gaulle, et tout le monde se réclame du gaullisme. Moi, je suis épaté. Alors, vous êtes un gaulliste, entre guillemets, pur sucre, sans inférer sur la campagne. J'aurais quand même avoir votre avis. Est-ce que tout le monde peut se réclamer du gaullisme? Bon, tous les gens qui en parlent n'étaient même pas nés en 1958. Bon, moi, j'ai vu l'arrivée du gaullisme, j'ai vu l'enthousiasme que ça a suscité, parfois les remous, après la montée en puissance du général en tant que chef de l'État, avec quelques affrontements, mais dans les familles, c'était pas les affrontements, c'était pas dans la rue, ça a commencé après en mai 68. Mais aujourd'hui, tout le monde se réclame du gaullisme, je ne comprends pas.
1: En fait, quand on se réfère aujourd'hui au général de Gaulle, ça ne me surprend pas, parce que ça a été un grand chef d'État pour la France, et que surtout, quand il a pris le pouvoir... La France était, comme c'est le cas aujourd'hui, dans une situation très difficile. C'était en 1958.
2: Oui.
1: Et ça allait vraiment mal. Les Français étaient divisés. La situation économique était médiocre. Et le général est arrivé et il a rassemblé. Et je crois que ça, cette volonté de rassemblement... dans une France qui est également aujourd'hui dans une passe difficile et où il faudra des réformes de structure importantes, un rassemblement me paraît utile. Et donc, c'est ce côté rassemblement des énergies des Français qui doit séduire un certain nombre de gens. Et qu'on se réfère à cela ne me choque pas. Je crois, moi aussi, que pour réussir les réformes qui sont nécessaires, il faudra une majorité qui aille des socialistes réformistes à la droite, classique, en passant évidemment par le centre, mais qui regroupe au maximum les Français pour les motiver et faire en sorte que les réformes qui s'imposent nous remettent à un niveau comme c'était le cas en 58, où la France est redevenue à un niveau important.
2: Je me souviens, moi j'étais gamin, j'avais 15 ans, enfin gamin, plus tout à fait, mais je pense que le général, peut-être même parfois d'une façon peut-être un peu factice, mais a réussi à ce que on revienne à être à peu près dans le vivre ensemble. Bon, il y a la guerre d'Algérie, ça a encore reposé des problèmes. Mais aujourd'hui, j'entends tous les matins, toute la journée, le vivre ensemble, le vivre ensemble. À la limite, moi j'ai l'impression que maintenant, le vivre ensemble, c'est un combat. Et même tous ces gens qui se réclament du gaullisme veulent rassembler la France, mais ils s'insultent entre eux, ils s'engueulent, ils se sortent des propos qui ne tiennent pas la route, et du temps du général, le général se faisait insulter, on va avoir peur de le dire, mais ne répondait pas sur le même ton, je veux dire, ça avait plus de grandeur. C'est pour ça que je comprends pas, il y a des gens qui méritent pas de se réclamer du gaullisme sur ce point-là. À mon avis.
1: Ben, votre radio s'intitule Radio Courtoisie.
2: Ben oui, ben voilà.
1: Et c'est tout un symbole.
2: Ben oui.
1: Il faut que les Français, a fortiori dans une passe difficile que nous vivons aujourd'hui, sachent se rassembler, ne pas s'invectiver de manière excessive, accepter un certain nombre de réformes, même si elles vont pas tout à fait complètement dans le sens que un tel ou un tel aurait souhaité.
2: Ah ben oui, ben voilà.
1: Je crois que ça, c'est une nécessité. Où les Français se rassemblent dans une majorité assez large, et à ce moment-là, on saura repartir. Nous avons quand même une situation très difficile aujourd'hui. Il y a 8 millions de pauvres, il y a 6 ou 7 millions de chômeurs, il y a une image de la France qui s'est dégradée, même en Europe, où l'axe franco-allemand qu'avait mis en place le général de Gaulle avec le chancelier Adenauer n'existe plus vraiment, et où seule l'Allemagne aujourd'hui dirige l'Europe, ce qui n'est pas un équilibre satisfaisant et qui la met en péril. Donc tout ça fait que je crois qu'il faut qu'il y ait aujourd'hui une bonne entente entre les Français, et je pense que le général de Gaulle, s'il était là, insisterait là-dessus.
2: Et oui. Mais pour faire l'amour, faut être deux. C'est ça le problème. Et si celui qui est en face ne veut pas être courtois, ne veut pas être aimable, c'est pas facile. Et je sais pas.
1: Oui, mais il faut faire un effort, et on peut quand même apaiser.
2: Tendre la main, oui, ça. Bien
1: tendre
2: sûr.
1: La main et faire en sorte que l'on pardonne le moment venu. Vous savez, le pardon.
2: Voilà.
1: C'est quand même un acte extraordinaire. Moi, j'ai connu aussi. Je crois être le seul membre d'un gouvernement occidental à avoir connu Mandela en prison.
2: Ah oui, oui, oui, oui, oui.
1: C'était dans les années 78-79, l'ONU avait décidé que la Namibie devait être indépendante. Et elle avait chargé 5 pays d'aller négocier avec Peter Botha, qui était le président de l'Afrique du Sud. Il y avait les États-Unis, qui étaient représentés par Cyrus Vance, le secrétaire d'État américain, la Grande-Bretagne par David Owen, qui était le secrétaire d'État britannique, l'Allemagne par Genscher, le ministre allemand des Affaires étrangères, qui vient de mourir d'ailleurs,
2: oui.
1: Le Canada par Danielson, qui était le ministre des Affaires étrangères canadien, et Giscard d'Estaing me dit, vous avez été souvent en Afrique avec le général de Gaulle, vous êtes secrétaire d'État aux Affaires étrangères, c'est à vous d'y aller. Et je dis à Giscard, ça m'intéresse, mais je voudrais en profiter pour voir Mandela.
2: Mais oui, dans sa prison. Mais oui.
1: Et Giscard d'Estaing me dit, ça n'y comptez pas. Jamais les Africains du Sud vous autoriseront. J'arrive à Pretoria, où se tenait la négociation. Nous étions 7 autour de la table. Il y avait les 5 ministres, Peter Botha et un de ses collaborateurs. Et dès le départ, il y a une altercation d'une violence incroyable entre Peter Botha et Genscher, le ministre.
2: Ah ouais.
1: Parce que Peter Botha rappelait que quand la Namibie avait été allemande, elle avait été allemande en effet dans les années 1900-1905.
2: Oui, c'est vrai.
1: Il y avait eu un génocide affreux, ce qui était vrai.
2: Ce qui était vrai, oui.
1: Ce qui était vrai. Mais il le dit d'une manière provocante. Et Genscher était très sanguin. Il prend ça pour une injure pour l'Allemagne et pour lui-même.
2: Oui, certes.
1: Il se lève fou furieux en poussant des jurons en allemand. Il était tellement énervé qu'il allait presque donner un coup de poing à Peter Botha. Alors moi, je dis, écoutez, messieurs, avec tout le respect que je vous dois, calmez-vous. On n'est pas là pour parler du passé, on est là pour l'indépendance de la Namibie. On s'était calmé. Et 4 jours après, on avait signé un protocole, les 5 ministres, Peter Botha, avec les dates de l'indépendance, les conditions, etc. On avait fini. J'étais en train de bavarder avec Cyrus Vance et Genscher, et Peter Botha, qui était encore resté assis à la table de négociation, m'appelle. Il me dit, vous m'avez bien aidé dans ces négociations. Pour vous remercier, je mets un avion à votre disposition pour visiter l'Afrique du Sud. Alors, je lui dis, monsieur le Président, je suis très sensible à votre attention, mais l'Afrique du Sud, je connais déjà. Si vous voulez vraiment me faire plaisir, autorisez-moi à aller voir Mandela. Il y avait eu un recul. Pendant une minute, il n'a rien dit. J'ai cru qu'il allait dire non. Et puis, en parlant tout doucement, pour pas que les autres ministres, qui étaient à 3-4 mètres en train de bavarder, entendent, il me dit, d'accord, à deux conditions. La première, vous ne faites pas de conférence de presse après l'avoir vu. Et la deuxième condition, vous ne le dites surtout pas à vos quatre collègues, parce qu'ils vont vouloir y aller avec vous. Ah, oui. Et à ce moment-là, ça va être un événement mondial. Oui. Je ne pourrai plus maîtriser ma population. Bon, j'ai dit d'accord. Donc je suis parti à Robben Island, où se trouvait Mandela, à une petite île au large de Johannesburg. Oh. Et j'ai passé plusieurs heures avec Mandela. Parce que il n'avait pas droit aux visites.
2: Non, il n'avait pas droit.
1: Il était à ce moment-là en prison depuis 17 ans. Il allait encore y rester 11 ans d'ailleurs.
2: Oui, oui.
1: Et il s'embêtait tellement que j'ai senti qu'il avait besoin de parler. Donc je suis resté, je crois, 5-6 heures avec lui. Et il a dit une chose que j'oublierai jamais. Et j'en arrive au pardon.
2: Oui.
1: Il m'a dit, je suis en prison à cause des Blancs. L'apartheid.
2: Oui, ça c'est clair.
1: Mais il m'a dit, je vais vous surprendre. Si un jour j'en ai le pouvoir dans mon pays, la première chose que je ferai, je réconcilierai les Blancs et les Noirs. Et 11 ans après, quand il a été libéré, qu'il est devenu à son tour président de l'Afrique du Sud, il l'a fait.
2: Il l'a fait, oui.
1: Et voilà, une belle image de pardon. Un homme qui a passé 28 ans de sa vie en prison, qui avait mûri que la solution, c'était l'entente entre les et le pardon, et l'entente entre les Noirs et les Blancs. Et malheureusement, il a disparu, mais c'était lui aussi un grand homme.
2: Bien sûr. J'espère que on nous entend là, parce que en ce moment, le pardon, la compréhension, la courtoisie.
1: Hélas, mais il faut toujours aller dans ce sens. Vous savez, le pardon. Moi, j'ai connu aussi. J'étais au gouvernement avec elle, Simone Veil. Simone Veil avait vu mourir dans un camp de concentration, sous ses yeux, sa mère et sa sœur. Ça ne l'a pas empêché, quand elle est devenue présidente du Parlement européen, d'être un artisan remarquable de l'entente entre la France et l'Allemagne. Là aussi,
2: oui, donc ça, là,
1: c'est
2: là,
1: du pardon.
2: Là, vous prenez les exemples extrêmement forts. Là, c'est... faut être très fort soi-même là, pour y arriver, parce que...
1: Mais elle l'a fait. Elle l'a fait, et elle a réussi en plus.
2: Oui,
1: elle a contribué au rapprochement entre les Français et les Allemands, comme De Gaulle l'avait fait avec Adenauer, comme Mitterrand l'a fait avec Kohl, etc. Mais elle a joué son rôle.
2: Oui, bien sûr. Oh, d'ailleurs, bon, moi, je me souviens quand j'étais enfant, les Allemands, c'était pas, on n'en parlait pas comme on en parle aujourd'hui. Hein,
1: bien sûr.
2: C'est beaucoup plus sympathique maintenant. C'est vrai. C'est très bien d'avoir évoqué Simone Veil dans ce domaine, parce que moi j'entends beaucoup de critiques sur elle pour les raisons de son combat pour l'avortement, etc. Je trouve qu'il faut être un peu plus nuancé qu'on le laisse souvent quand on balance des attaques sur le sujet. Maintenant, la loi existe, bon ben voilà, autant essayer de la respecter. Et ça partait d'une idée généreuse, que ça ait été dévoyé, que ça soit parti dans tous les sens, peut-être, mais en réalité, Madame Veil, dans ce domaine, moi je me souviens dans mon enfance, j'entendais des choses épouvantables, les avortements, ça se faisait dans des conditions absolument effroyables, de toute façon, fallait pas se boucher les yeux, ça existait, elle a fait en sorte que ça se passe d'une façon où il n'y ait pas de mort, ni la mère, ni... Enfin bon, voilà.
1: Et puis moi, j'ai ce souvenir, quand j'étais député, je recevais quelquefois des femmes qui me demandaient un peu d'argent pour aller se faire avorter dans les pays voisins qui acceptaient l'avortement alors que la France l'acceptait pas. Donc il faut aussi vivre avec son temps.
2: Voilà, si vous voulez, je pense qu'au fond de son cœur, ou parce qu'on appartient à telle religion, on peut ne pas être pour. Mais ça existe. Ça existait dans des conditions déplorables. Bon, que ça existe au moins dans des conditions correctes, qui soient tout à fait respectables. Après, c'est l'affaire de conscience de chacun. D'ailleurs, pendant la campagne, Monsieur Fillon avait rappelé ses idées là-dessus. Ça a beaucoup fait de mousse. Moi, je trouvais qu'il était très bien quand il a dit ça.
1: Oui, absolument.
2: Voilà,
1: il faut vivre avec son temps et respecter quand même, en effet, des pauvres gens, parce que l'avortement, c'est jamais quand même agréable.
2: Ah non, c'est pas une partie de plaisir, enfin, à mon avis.
1: Bon, il faut un peu de commisération et de courtoisie avec tout
2: le monde. Voilà, on y revient encore un peu. Pardon, la gentillesse. Nous voilà partis d'un... Oh, c'est bien. J'aimerais que vous me disiez, alors là ça va être plus personnel, parce que quand je vous ai rencontré, je vous le redisais tout à l'heure, ce qui m'avait un peu ému, nous avions gentiment dîné chez des amis que je salue d'ailleurs, et nous repartions, votre épouse et moi, pour rentrer chez nous, on a marché un tout petit peu parce qu'il faisait beau, et c'est là que vous m'avez parlé de ce dernier déjeuner avec le général de Gaulle, et ça m'a ému, parce que vous étiez jeune, et je veux dire, ce jeune homme politique avec ce monument de la politique, qu'on aime ou qu'on n'aime pas, mais un monument de la politique, dans un déjeuner comme ça, je sais pas, ça m'a ému. Alors, est-ce que vous avez connu de Gaulle un peu intime, si j'ose dire, enfin, pas dans la salle de bain, entendons-nous bien. Mais...
1: Je vais vous raconter une anecdote. J'ai été, en 68, au bureau politique, ça s'appelait l'UDR, le parti gaulliste, oui, à l'époque. Et c'était à fin 68, je dis au bureau politique, si de Gaulle fait un référendum, je pense qu'il va le perdre. Et je donne les raisons. Et personne ne m'écoutait. J'étais jeune député, qu'est-ce qu'il dit, c'est n'importe quoi. Mais les délibérations du bureau politique étaient transmises au général de Gaulle. Et le général de Gaulle me convoque et me dit, monsieur Sirne, vous êtes député gaulliste. Je dis, bien sûr, mon général. Il me dit, mais c'est quand même curieux qu'un député gaulliste se réponde en disant que si je fais un référendum, je vais le perdre. Et je lui dis d'abord, je me réponds pas, je l'ai dit au bureau politique, mais je ne le dis pas à l'extérieur. Mais deuxièmement, je prends mon courage à deux mains, je lui dis, écoutez, moi j'observe, dans ma région de Normandie, que les cultivateurs qui d'habitude votent pour vous ont voté non, parce qu'ils sont furieux du prix du lait déjà à l'époque.
2: Oui, c'est vrai.
1: Les artisans et commerçants qui d'habitude votent pour vous risquent de voter en grande partie non, parce qu'ils sont pas contents des impôts locaux. Et je ne vois personne qui d'habitude vote contre vous qui va voter pour. Donc je me dis qu'en effet, faire un référendum, c'est très risqué. Et le général de Gaulle me dit, écoutez, quand moi je fais un référendum, les Français ne se prononcent pas pour des raisons catégorielles. Ils voient l'intérêt de la France. Bon, je me dis en moi-même, j'ai peut-être fait une bêtise. Et puis de Gaulle me raccompagne à la porte, me prend par l'épaule. C'était en avril, à un mois du référendum. Et il me dit, et puis, monsieur Stirne, vous croyez pas que si je dois partir sur un référendum perdu, ça serait bien pour la République et peut-être même pour mon image. Je vous remercie. Et là, en moi-même, je me suis dit, c'est qu'il va perdre le référendum. Oui. Mais il le fait quand même. Oui. Et ça avait de la grandeur, et en même temps, le côté humain du général, oui, qui me prend affectueusement par l'épaule.
2: Voilà,
1: qui...
2: oui, oui.
1: Et tout ça mérite quand même d'être connu, parce que souvent, on caricature le général de Gaulle.
2: Oui, mais justement, j'allais le dire au moment où vous l'avez dit, le mot grandeur. Et puis, l'humanité aussi, il savait parfaitement où il en était. Une seconde, on va faire une petite pause pour le Bobino.
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2: Chers amis auditeurs, eh bien, je vais pas vous redire que nous sommes sur Radio Courtoisie, vous venez de l'entendre là. Et je vous annonce une bonne nouvelle à la suite du Bobino qui vous informe de cette grande fête qui tourne en réalité une signature de livre avec beaucoup beaucoup d'auteurs. Eh ben, j'ai le plaisir, la joie de vous annoncer que Monsieur Stirn vient de me dire qu'il se viendra volontiers signer ses livres dont nous allons parler dans un instant le 25 juin. Voilà, ça sera redit, confirmé, etc. Mais en principe. Alors je pense que Monsieur Stirn viendra à mon comptoir, voilà. Donc j'aurai, ben vous serez avec un ou deux caricaturistes si tout passe bien. Donc, alors moi j'ai noté, j'ai pas été chercher très loin. Vous avez écrit le piège, comment lire le programme commun. Alors ça vous avez écrit au moment de la naissance du programme commun, c'est aux éditions France Empire, si je m'abuse.
3: Oui, c'est un des ouvrages que j'ai écrit parce que je pensais que le programme commun, tel qu'il avait été élaboré, mettait en danger le niveau de vie des Français, l'économie française, etc. Et que ce programme me paraissait mauvais. Et donc, j'avais écrit ce livre avec Bernard Stasi et Jean-Pierre Soisson. Les trois S, on disait.
2: Voilà, oui, des pointures, en plus.
3: Et l'un était centriste, Stasi, moi j'étais gaulliste, et Soisson était giscardien. Et nous avions fait ce livre tous les trois, en très peu de temps d'ailleurs, mais en reprenant les arguments qui nous paraissaient les plus dangereux dans le programme commun. Et nous sommes rentrés d'ailleurs tous les trois dans le gouvernement de Giscard d'Estaing. Je ne sais pas si c'est le piège qui nous y aurait conduit, mais enfin, je continue de penser que les projets qui sont trop... qui cassent la possibilité pour les Français d'initiative... Oui. Qui sont trop encadrants. Et je pense que ces projets sont mauvais. C'était le cas du programme commun, même s'il était, pour certains égards, d'une inspiration qui était tout à fait acceptable.
2: Acceptable. Oui, mais c'est le côté carcan, quoi.
3: C'est le côté carcan du programme commun qui aurait paralysé beaucoup d'initiatives et qui aurait empêché la France de décoller dans un certain nombre de grands secteurs économiques, etc. Donc c'était un projet qui, en effet, était contestable.
2: Et on le trouve encore ? Il n'est pas épuisé, non ?
3: Je pense qu'on le trouve peut-être encore.
2: Bah, au moment d'organiser, c'est France Empire, donc on demandera à France Empire d'en amener le 25 juin.
3: Et puis, moi-même, j'en ai chez moi un exemplaire, de toute façon.
2: Ah oui, d'accord. Mais enfin...
3: Et puis, j'ai écrit aussi un livre en... Après, qui s'appelle Mes présidents.
2: Mes présidents, je l'ai noté.
3: Où je fais
2: 50 ans au service de la Ve République.
3: Voilà. Où je fais les portraits de Gaulle, Pompidou, Chirac, Giscard, Mitterrand, et où je fais deux chapitres sur chaque président, leurs portraits et ce qu'ils ont apporté, à mon avis, d'essentiel à la Ve République. Et dans ce livre que j'ai écrit en 2005, je disais que le sixième serait Sarkozy. Et à l'époque, l'éditeur m'a dit, mais non, parler des cinq avec lesquels vous avez travaillé, pourquoi Sarkozy Je lui ai dit, écoutez, si vous ne le mettez pas, je change d'éditeur. Il m'a dit, ah bon, bah alors d'accord. Ouais.
2: C'est le fait
3: que j'avais prédit en 2005, ce qui n'était pas évident à l'époque, c'était deux ans avant l'élection.
2: Oui, c'est...
3: J'avais prédit que le sixième président de la République serait Nicolas Sarkozy.
2: L'éditeur, c'est le

0: Félin.
1: Oui.
0: C'est ça.
1: Et là, on le trouve encore à la FNAC, je crois.
0: Ah ben, bien sûr. Ben, à ce moment-là, je pense que c'est très intéressant d'avoir les portraits. Moi, ça j'aime beaucoup les portraits vus par vous, vus peut-être des prisons vus par d'autres. Mais en tout cas, à 50 ans au service de la République, il y a des choses à dire. Et ben, on le trouvera, je présume, le 25 juin, à la fête du livre. Je suis très content que vous puissiez
1: venir.
0: Non, espérons qu'il n'y aura pas d'événement avec contraire, plaisir. Qu'il n'y aura pas la révolution d'ici là, que tout ira bien.
1: Non. Non, le risque actuel, je ne crois pas que ce soit la révolution,
0: non.
1: Le risque actuel est plutôt mondial. Il y a en effet des tensions préoccupantes quand même sur dans le monde. Et il y a des morts, des pauvres victimes innocentes, etc. Tout ça est quand même très, très inquiétant.
0: Mais moi c'est le sentiment que j'ai, je vous le disais tout à l'heure, et je crois que vous l'avez un peu partagé, il y a une guerre, c'est évident. Seulement, l'ennemi est invisible. On n'a pas en face de nous des gens avec un uniforme. C'est une guerre qui pète à tous les coins, à tous les moments et dans tous les lieux. Enfin, tout le monde y est passé. Il y a des attentats à Saint-Pétersbourg. Il y en a eu aux États-Unis. Il y en a en France. Il y en a partout. Il y en a en Turquie. Enfin, c'est... Ah tiens, justement, j'avais pas pensé de vous parler de ça, mais ça me travaille un peu. Moi, j'étais un grand admirateur de Kemal Atatürk, qui a fait sortir son pays d'une ornière extraordinaire. J'ai l'impression que ce pays est en train de retourner dans l'ornière, mais alors avec en courant. Là.
1: Oui, mais c'est vrai que la Turquie fait partie de ce Moyen-Orient si agité aujourd'hui, si troublé par des guerres internes.
0: C'est ça, oui.
1: Entre les sunnites et les chiites, etc. Et qui sont des guerres quand même passionnelles. Il y a une espèce de passion d'un côté ou de l'autre à chaque fois. On se réfère même à Dieu, à Allah.
0: Mais à partir d'un instant où on se bat au nom de Dieu, là, c'est foutu.
1: Oui, parce qu'on croit que la mort n'est pas grave, puisqu'on sera au paradis.
0: Voilà, et puis de toute façon, on détient la vérité, puisqu'on se bat au nom de Dieu.
1: C'est inquiétant et dommage.
0: Oui,
1: d'abord parce que ça met en cause quand même une des grandes religions, qui est la religion musulmane, et qui du coup, par un amalgame d'ailleurs, que je ne partage absolument pas, est assimilé au terrorisme, et tout ça est inquiétant, quoi. Et je crois que une des tâches des futurs dirigeants de mon pays et de tous les pays du monde sera d'essayer d'atténuer ces conflits et de faire en sorte que la Turquie, comme les autres, revienne à une situation plus normale.
0: Mais elle s'éloigne de l'entrée dans l'Europe, là, ce faisant.
1: Oui, absolument.
0: Parce que si en plus il y a un référendum qui rétablit la peine de mort, alors là c'est...
1: Là ça sera sine qua non, mais déjà elle s'était éloignée, là maintenant elle s'en sépare.
0: Je pense que Kemal...
1: Espérons qu'un jour l'apaisement et la courtoisie feront en sorte que le Moyen-Orient sera apaisé. Ça arrivera probablement, mais j'espère qu'il n'y aura pas eu trop de dégâts avant.
0: Mais c'est le général de Gaulle qui disait, je crois, l'Orient mystérieux.
1: Enfin, l'Orient compliqué.
0: Compliqué, voilà. Compliqué.
1: L'Orient compliqué.
0: Ben là aussi, il se trompait pas beaucoup, parce que c'est quand même effectivement très compliqué. Je voudrais dire, vous êtes c'est le petit-neveu, je crois, de Dreyfus.
1: Oui, le petit-neveu du capitaine Dreyfus.
0: Du capitaine Dreyfus.
1: Ma mère était la fille d'un des frères du capitaine Dreyfus.
0: Dreyfus.
1: Et d'ailleurs, j'ai chez moi des lettres qu'il écrivait à ma mère quand il était prisonnier à l'île du Diable.
0: À l'île du Diable, oui, voilà, d'accord.
1: Et, vous savez, ça a marqué mon enfance, de même que mon père était dans la résistance pendant la guerre, et on était pourchassés par les Allemands, on a été protégés par un curé, ce qui fait que, quoique juif d'origine, je suis devenu chrétien. Et je crois qu'il y a entre les juifs et les chrétiens des proximités qui maintenant apparaissent vraiment. Je me souviens d'un entretien que j'avais eu avec Jean-Paul II. Jean-Paul II venait d'être pape et il voulait connaître Sainte-Thérèse de Lisieux. Et Valéry Giscard d'Estaing me dit, bon, vous êtes élu dans le Calvados, vous êtes secrétaire d'État aux affaires étrangères, c'est à vous de l'accompagner. Donc j'ai été en hélicoptère de Paris à Lisieux et retour avec Jean-Paul II qui venait d'être pape. Au début, je lui dis, votre sainteté, je vous préviens, je suis devenu chrétien, mais je suis d'origine juive. Il me dit, mais... Je le sais, il me dit d'abord. Vous allez être surpris. Vous êtes nos frères aînés.
0: C'est vrai.
1: Et vous verrez, je serai le premier pape à aller à la synagogue de Rome, j'irai au mur des lamentations de Jérusalem, je supprimerai du catéchisme toutes les phrases qui mettent en cause les juifs dans la mort de Jésus. Et ça m'avait marqué à l'époque aussi, et je m'étais dit, voilà un pape qui est aussi pour le rapprochement entre les hommes.
0: Pardon, l'amour.
1: Pardon aussi. Voilà.
0: Il l'a fait d'ailleurs.
1: Je crois que j'ai eu l'honneur et la chance d'avoir un entretien assez long avec lui à ce moment-là, et j'ai gardé un grand souvenir de Jean-Paul II.
0: Oui, bien sûr. Mais il a fait supprimer dans la messe de Pâques les juifs maudits, je crois. Enfin, il y avait un truc comme ça, je me souviens dans mon enfance. Il l'a fait enlever, parce que bon, ça tient pas debout. C'est le moment, justement, de dire que votre épouse, malheureusement, pour des questions techniques, on n'a pas l'enregistrement, mais chante, et a chanté il n'y a pas longtemps à la Madeleine, c'est magnifique d'ailleurs, pour les chrétiens d'Orient.
1: Pour les chrétiens d'Orient.
0: Et ça, je tiens absolument à ce qu'on le dise, parce que, encore, dans la réconciliation et l'amour, bravo. J'en profite d'ailleurs pour la saluer et dire ce que j'ai dit le lendemain, ou même le soir même, aux amis avec qui j'étais, j'ai dit, en écoutant Madame Evelyne Stern chanter à la Madeleine, j'avais l'impression de tutoyer les anges. Et je vous promets que c'est vrai, le Panis Angelicus, elle m'a retourné. Voilà.
1: Elle l'a fait avec beaucoup de cœur. Ma femme est très croyante, et ça sortait vraiment d'elle-même.
0: Oui. Enfin, on n'était pas à un concert, vraiment. On était...
1: Non.
0: Une histoire d'amour, là. Il y avait quelque chose. Et je tiens... D'ailleurs, je ne désespère pas de lui voler un peu de temps pour la faire venir ici et avec un CD sous le bras et qu'on fasse un peu une émission, puis qu'elle nous parle aussi des chrétiens d'Orient qui sont souvent absents des conversations politiques, faut bien dire. En ce moment, ça se réveille un peu, quand même.
1: Ça se réveille un peu, et c'est vrai que le pape François avait quand même d'aller en Égypte malgré les menaces.
0: Ah oui, ça faut le faire.
1: Et là aussi, il l'a fait pour les chrétiens d'Orient, pour les coptes d'Égypte, qui sont des chrétiens depuis très longtemps installés en Égypte et qui avaient été l'objet d'un attentat incompréhensible.
0: Parce que, d'autant que jusqu'à... Enfin, moi, je suis pas centenaire, j'ai quand même 73 ans. Jusqu'à maintenant, dans tous ces pays-là, tout cohabitait à peu près bien. Quand j'étais enfant, on allait au Maroc ou en Tunisie, les juifs allaient à la synagogue, les catholiques à l'église, ainsi les musulmans, évidemment, à la mosquée, et pareil en Turquie, bon, enfin, chacun... Et puis d'un seul coup, tout ça explose. Et c'est pourquoi ? Enfin, parce qu'on pensait que les guerres de religion, ça serait fini quand même. Eh ben non, ça redémarre dans tous les coins.
1: Au sein de mon Conseil national des Français pour la diversité, j'ai des musulmans, des juifs et des chrétiens, et je veille aussi sur un plan plus large au rapprochement des trois religions du livre entre elles.
0: Les trois religions du livre, bien sûr.
1: Il faut y travailler. Et dans l'état actuel du monde, c'est une priorité.
0: Ah, bien sûr. Ah, mais c'est un facteur en plus de ciment, quoi. Bien sûr.
1: Bien sûr.
0: J'ose pas trop vous dire que pensez-vous de la façon dont se déroule la campagne électorale. Si ça vous gêne, vous me le dites. On passe à autre chose.
1: Non, je trouve que moi qui ai participé depuis les débuts de la Ve République à toutes les campagnes présidentielles, je trouve que c'est pas la meilleure.
0: Hein, vous savez bien ce qu'on est.
1: Pour être poli.
0: On est bien d'accord.
1: C'est pas la meilleure, et c'est d'autant plus préoccupant qu'on est quand même à un tournant pour la France où elle est capable de faire les réformes de structure et de repartir sur des rails où elle échoue. Et là, on s'enfoncerait encore plus. Et donc, je crois que cette élection présidentielle est importante, et j'espère que, malgré une campagne un peu erratique, on va finir par avoir un résultat qui permette ce rassemblement qui me paraît souhaitable et auquel je continuerai de travailler du mieux possible.
0: Et tout à l'heure, nous en parlions, nous sommes tombés d'accord pour dire que l'invention des primaires, qui tentait de copier, d'ailleurs formelle, les États-Unis, c'est pas une réussite et ça n'a pas arrangé la vie politique en France, les primaires.
1: Oui, d'abord ça divise les partis entre eux.
0: Déjà.
1: Il y a des écuries. Alors si ce candidat qui est choisi n'est pas de l'écurie qui était la vôtre, vous êtes hostile, etc. Ça fractionne. Alors qu'il faut rassembler.
0: Oui, bien sûr.
1: Et deuxièmement, il est tout à fait anormal à mes yeux que pour choisir le candidat de la droite et du centre, n'importe qui, y compris de gauche, puisse voter. C'est comme si on faisait élire le candidat de la gauche par des gens de droite. Je crois qu'il suffisait de payer 2 euros, on sait très bien qu'il y a eu que les élections, du coup, n'avaient plus beaucoup de sens. Mais elles ont eu un effet dévastateur. Et c'est, je crois que ce système-là devrait plus être accepté. Il faudrait que ce soit les militants, par exemple pour la droite, les militants des Républicains et de l'UDI, qui choisissent leur candidat. Ça serait acceptable. Oui. Mais bon.
0: Parce que le système, les primaires ouvertes à tout le monde, ben, il y a eu des manœuvres, évidemment. Il y en a qui sont allés voter là pour casser Sarkozy, d'autres qui ont ainsi de suite. Enfin, c'est facile. Mais je vois, il y a des radios où j'entendais, moi, des gens même un peu connus, se vanter, dire, mais moi, voilà, je vais aller voter à la primaire de gauche pour faire ceci, pour faire cela, pour que ça...
1: Ben voilà. Donc c'est un système qui est très mauvais. Et puis, ça crée, pendant la période de l'élection présidentielle, une durée. Très long.
0: C'est ça.
1: Et alors les primaires, ensuite, il y a l'élection, il y a 15 jours entre les deux tours.
0: Voilà, c'est ce qu'on se disait tout à l'heure aussi.
1: Et tout ça fait que, on a l'impression de, ça assomme. Déjà, les Français, rejettent aujourd'hui les partis politiques. D'ailleurs, les deux vaincus de l'élection présidentielle, ce sont les socialistes et les républicains.
0: Ah oui, c'est ça, oui.
1: C'est pas pour les arranger, toutes ces histoires. Non. Dans l'optique à l'heure actuelle du citoyen de base, les hommes politiques sont très décriés, alors que pourtant ils sont nécessaires d'une mais à condition d'eux.
0: Voilà. Alors attendez, bon, les hommes politiques sont nécessaires, mais je vois pas comment on pourrait. Il nous reste 5 minutes. Je vois pas comment on pourrait fonctionner autrement sans un système avec des hommes dedans. Ça, c'est évident. Bon. Puis en même temps, le grand système, le grand truc, là, oui, tous pourris. Bon, d'accord, mais enfin, c'est pas vrai, il y a des hommes intègres quand même.
1: Bien sûr. Bon. Je vais vous raconter une autre histoire, on parlait des religions musulmanes, chrétiennes et juives. J'ai eu là aussi la chance, là, le hasard de la vie, de connaître Gandhi quand j'avais 12 ans. C'était 2 ans, ou 1 an même, avant qu'il ne soit assassiné lui-même. Et, le gouvernement indien avait invité des préfets à venir en Inde. Le préfet de région. Mon père était préfet de région en Normandie. Et ils avaient droit à 2 places. Normalement, ils venaient avec leur femme. Mais ma mère n'était pas disponible, je ne sais plus pourquoi. Et mon père me dit, j'ai 2 places, viens avec moi. Et donc, à un moment donné dans ce voyage, on a été reçu par Gandhi à Calcutta, chez lui. Et Gandhi a dit une chose qui m'avait frappé, en nous les montrant. Il avait dit, j'ai 2 livres de chevet que je lis tous les soirs. La Bible et le Coran.
0: Eh ben voilà.
1: Voilà. Voilà un exemple de Gandhi qui, lui, comme le pasteur Martin Luther King, a malheureusement été assassiné.
0: Oui, j'étais en train de me dire que c'est pas bien de vous fréquenter quand même, parce qu'on se fait assassiner. Faire attention en sortant du studio. Non, mais c'est très bien l'exemple de Gandhi, la Bible et le Coran, voilà.
1: Voilà. Et Gandhi, d'ailleurs, avait été pris en prison en Afrique du Sud, parce qu'il luttait contre l'apartheid.
0: Oui, voilà, je me souviens de ça, oui, effectivement. Il nous reste combien de minutes? Il nous reste 3 minutes. Racontez-moi ce que vous voulez, voilà, pour les 3 dernières minutes.
1: Je suis très heureux d'être venu à votre radio, parce que c'est une radio qui rapproche les hommes entre eux, et ça a été un peu le combat toute ma vie. Moi, je ne suis pas un diviseur, j'accepte les points de vue qui ne sont pas les miens, et j'essaie de comprendre pourquoi on les a, et d'avancer pour rassembler. Et je crois qu'aujourd'hui, vraiment, la France a besoin d'un grand rassemblement. Je crois que si De Gaulle était là, je suis persuadé qu'il y travaillerait. J'en parlais d'ailleurs avec son fils, l'amiral De Gaulle, Philippe De Gaulle,
0: qui a
1: 95 ans.
0: 95 ans, oui, c'est
1: mais
0: ça.
1: Mais qui est encore, qui a toute sa tête, qui écrit des lettres manuscrites magnifiques encore aujourd'hui. Il a été longtemps sénateur, d'ailleurs.
0: Oui.
1: Et Philippe De Gaulle me disait, ah là là, en effet, si mon père était là, la première chose qu'il demanderait aux Français, rassemblez-vous. Eh bien, c'est ma conclusion.
0: Eh bien, écoutez, aimons-nous les uns les autres. Voilà. Monsieur le ministre, un grand merci, et vous serez toujours le bienvenu. Ah, il reste 2 minutes encore, alors. On n'a pas un petit bout de musique à mettre, quelque chose de joyeux. Non, eh bien, ça fait rien. Je rappelle vos livres, tiens, comme ça, les gens pourront se préparer à venir le 25 juin à la fête de la Courtoisie. Il y a donc...
1: Le piège,
0: voilà.
1: Les présidents.
0: Les présidents, mais il y en a un autre aussi qui était une certaine idée du centre.
1: Oui, Sheldon Michel. Une idée du centre, oui, qui était un livre où j'essayais de montrer que De Gaulle, comme beaucoup, souhaitait au fond un rassemblement autour du centre,
0: oui, ce qui est
1: de républicains, oui, oui, oui. Venant de la gauche et de, venant de la droite. Donc voilà, un moment qui peut-être va arriver, espérons-le en tout cas, et je crois qu'il serait vraiment utile pour redresser la France.
0: On va œuvrer pour. Et non, c'est fini. Bon, alors voilà. Alors là, merci une nouvelle fois. Et je pense qu'on a fait une émission qui va éveiller les consciences un peu.
1: En tout cas, oui. Et puis ça m'a donné l'occasion de rappeler des souvenirs
0: voilà, c'était le but
1: qui m'ont marqué.

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0: Tout à l'heure, à 10h30 en direct, le Libre Journal des Controverses de Mike Borowski, un spécial meurtre d'État sous la 5e République avec Hubert Marty-Vreyens, ancien commissaire des renseignements généraux. 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

0: Bonjour Nicolas Stocker, comment allez-vous ?
1: Eh ben écoutez, je vais très bien Arnaud. Bonjour mon cher Arnaud, que je remercie d'avance pour la réalisation de ce livre journal de géopolitique profonde. Merci à lui, merci à ses collègues, merci aux techniciens, sans qui, eh bien, nous n'aurions pas ces belles émissions de cette belle radio libre, indépendante, qui est Radio Courtoisie, votre radio, chers auditeurs. Je remercie, je pense qu'il doit être présent Patrice au standard de Radio Courtoisie. Vous n'hésiterez pas à lui poser vos questions ou faire vos remarques. Par standard, oui, c'est possible. S'il est là, n'insistez pas si ça sonne dans le vide. Et s'il ne répond pas... Ah, il est là, me confirme Arnaud. Donc, vous pouvez l'appeler. Et puis sinon, courriel électronique, que ce soit Arnaud ou que ce soit Patrice, cela me sera renvoyé. Donc, je pourrai lire vos questions et participer ainsi, vous le pourrez, à cette émission avec les invités, avec l'invité que je vais vous présenter dans un instant, ainsi qu'avec celle qui m'assiste exceptionnellement le samedi matin. Normalement, il n'y a qu'un mercredi sur deux qu'elle est là, mais elle a pu se libérer un petit peu plus tôt de sa matinale ce matin. Eh bien, il s'agit de Lara Stam. Bonjour ma chère Lara.
2: Bonjour Nicolas, bonjour chers auditeurs.
1: Voilà, alors pour Lara, eh bien, donc nous allons pouvoir faire une petite revue de presse qui va changer des semaines précédentes. Et puis, puisqu'il est présent, bon, on va le saluer tout de suite. Il interviendra un petit peu après. Il pourra intervenir s'il le souhaite aussi en levant la main sur cette revue de presse. Il s'agit d'Olivier Rouault, membre du think tank Sovereignty et qui est aussi le président de l'Institut Anne de Moscou. Anne de Russie, excusez-moi. Voilà, bonjour mon cher Olivier, bienvenue.
3: Bien, bonjour Lara, bonjour Nicolas, merci de m'accueillir une nouvelle fois. Je suis très heureux de discuter avec vous et de répondre à des questions.
1: Voilà, on avait déjà eu Olivier Rouault sur l'absolue nécessité de ne surtout pas aller voter. C'était son livre.
3: Je confirme.
1: Exactement. Je pense que ce n'est pas les derniers événements électoraux ou politiques qui ont dû vous faire changer d'avis. Rappelez-moi le titre exact de votre livre et la maison d'édition.
3: Ce livre s'appelle « Tu ne voteras point » dans une allusion un peu provocatrice aux 10 commandements et a été préfacé par quelqu'un que vous connaissez un peu qui est Raphaël Auclair. Qui n'a pas fait que le préfacer, qui m'a beaucoup aidé à l'écrire.
1: Et alors, la maison d'édition, si on veut se procurer ce livre ?
3: Alors, vous le trouvez sur Amazon ou chez Les Bons Livres.
1: D'accord.
3: Édition Les Bons Livres.
1: Édition Les Bons Livres. Bah, très bien, bah, c'est un bon livre, ça tombe bien. Enfin, quelque chose qui correspond à la réalité. Ce n'est pas de la publicité mensongère. Eh ben, on va commencer tout de suite, chers auditeurs, si vous le voulez, la revue de presse avec Lara, l'événement majeur de la semaine. Il faut dire que nous étions déjà en revue de presse mercredi avec vous, pour ceux qui ont pu suivre le livre au journal de la Résistance française à partir de 19h30 mercredi. Sinon, vous pouvez, à la demande, le consulter sur le site internet de Radio Courtoisie. Eh bien... L'événement marquant depuis mercredi soir, c'est évidemment l'adresse à la nation président des États-Unis d'Amérique, Donald Trump, alias le bonhomme orange, a fait une adresse à la nation qui a été assez fraîchement accueillie d'ailleurs par les médias américains d'ailleurs. Bon, je parle même pas de nos médias qui sont à la solde de l'état profond américain, les médias de grand chemin européens et français en particulier, mis sous tutelle par la Macronie. Eh bien, il a été en effet très mal vécu par les journalistes, obsession, tentative de saper l'élection, enfin tout a été dit sur cette adresse, sachant qu'à mon avis, il y a dans ce qu'a dit Donald Trump des vérités indéniables et puis des énormités assez pathétiques qui malheureusement ressemblent de plus en plus au personnage. Il faut bien le dire. Donc qu'est-ce qu'il a expliqué ? Eh bien finalement qu'il y avait de l'ingérence. Alors ça m'a beaucoup fait rire de voir que lorsque Trump parle d'ingérence étrangère, ha ha ha, on rigole, on se moque dans nos médias larbins occidentaux. Mais par contre, alors qu'ils sont les premiers hein, à relier la propagande du pouvoir sur l'ingérence extérieure et intérieure. Maintenant, hein, on en a parlé lors de la dernière revue de presse, ingérence extérieure, c'est les Russes. Ingérence intérieure, ce sont les médias indépendants qui ont le malheur de ne pas suivre la doxa, le fil rouge de la propagande officielle et qui sont immédiatement traités accusés de faire de l'ingérence intérieure, ce qui leur vaudra non seulement un bannissement, une invisibilisation sur les réseaux sociaux, mais aussi d'aller voir ce qu'il en est avec la justice, qui leur infligera souvent dans ces cas-là peine de prison avec sursis, infamant, interdiction de se présenter à des élections. Hein, privation des droits civiques et puis la sortie souvent quand même liberté, égalité, fiscalité, eh bien on donnera aussi son obol, hein, 10 000 euros, hein, il y a les 135 euros pour le tout venant, mais quand on arrive à la 17e chambre en général, c'est par dizaines de milliers d'euros qu'on inflige les amendes, hein, à tous ceux qui n'obéissent pas le petit doigt sur la couture. Alors, entendre ricaner nos médias lorsque Trump parle d'ingérence, c'est l'hôpital qui se moque de la charité, c'est le moins qu'on puisse dire. Mais néanmoins, si il y a quelque chose bien de pathétique dans cela, c'est qu'en effet, Trump, en parlant d'ingérence à la fois chinoise, nord-coréenne, mais aussi russe et vénézuélienne, enfin tout y passe, il y a quelque chose de pathétique, puisqu'on rappelle quand même que c'est ce qui lui a été reproché, les procédures d'impeachment, de destitution du président américain à partir de 2016, a porté sur l'ingérence russe, justement. À ce moment-là, c'était ses adversaires qui étaient les principaux acteurs de cette cabale contre Trump en disant « les Russes ont influé dans le sens de Trump l'élection de 2016 ». Voilà, donc aujourd'hui ressortir, mais en sens inverse, en disant « ils m'en veulent, ils veulent me faire perdre les élections », c'est vrai que ça a un côté assez pathétique chez Donald Trump. Après, moi je ne vous cache pas que je pense qu'il y a réellement un problème avec le système électoral américain et qui n'est pas nouveau et qui explique en partie le vol de l'élection à Trump en 2016, c'est-à-dire le fait que tout le monde peut s'inscrire sur les listes électorales avec un simple permis de conduire, voire rien du tout, et qu'on sait que les démocrates, entretenant des viviers de migrants par centaines de milliers, ont toujours fait voter ces personnes, trichant sur les élections, sans parler du vote par correspondance. Et ça, que Trump veuille essayer de mettre un petit peu d'ordre dans cette système électoral de la soi-disant première démocratie du monde et qui en fait a un système électoral qui est catastrophique, hein, où les capacités de tricher sont considérables. D'ailleurs, il y a aussi quelque chose de pathétique chez Trump de se déclarer la première puissance mondiale et de se dire finalement ne pas être à l'abri de pays comme le Venezuela pour l'ingérence étrangère, qui est le Venezuela aurait, d'après Trump, traficoté les machines à voter. Machines à voter dominion, dont on sait que l'adresse sociale, il faut plutôt aller la chercher au Moyen-Orient, en Israël plus précisément, qu'au Venezuela. Qu'il y a probablement de ce côté-là d'Israël, s'il voulait creuser un peu, mais il ne le fera jamais, bien sûr, Trump, puisque ce sont ses principaux financiers, eh bien c'est plutôt vers eux qu'il faudrait aller voir d'où vient l'ingérence dans le cadre des élections. Un petit peu l'introduction que je voulais faire, chers auditeurs. Qu'est-ce que vous en pensez, Lara, de ce discours, de cette adresse à la nation de Donald Trump ?
2: Écoutez, ce qui est assez marrant, c'est de voir nos médias européens se moquer de cet appel à nettoyer un petit peu les écuries d'Ogias de Donald Trump au sujet des ingérences, lorsque cette même Europe pratique l'ingérence d'une façon sévère et on a vu ce qui s'est passé en Roumanie. On voit aujourd'hui ce qui se passe en Allemagne, où nous avons en Allemagne Merz qui déclare que même si l'AfD gagne les élections, ils ne seront pas au pouvoir. Donc nous sommes dans des pays aujourd'hui qui réaffirment qu'en fait la démocratie n'est qu'un aspect. Enfin, il n'y a plus du tout de peuple dans cette démocratie. Il y a aujourd'hui une décision par des puissances qui va diriger le monde à travers justement ces simulacres d'élections. Et quand on voit comment on glorifie un président ukrainien qui vient sur le sol français, qui se permet de décorer notre président à l'Élysée, c'est inédit aussi, c'est jamais arrivé hein, qu'un chef d'État étranger puisse faire une cérémonie de décoration de notre chef d'État sur notre territoire. Ce n'est jamais arrivé. Et ça, ce sont des choses tout à fait nouvelles, comme ce qui est nouveau, c'est un président usurpateur qui se pavane et qui a les honneurs même de notre 14 juillet. Voilà. Donc cela, c'est l'hôpital qui se fout de la charité. Je ne sais pas comment définir autrement. Lorsque Donald Trump essaye de faire au moins un acte Save American Act pour justement nettoyer ces élections de tout un tas d'ingérences, bah, écoutez, pour une fois, il a tout à fait raison.
1: Il a tout à fait raison que, en effet, Volodymyr Zelensky était au 14 juillet, on en a déjà parlé, mais en tout cas sur les Champs-Élysées, puis ensuite sur des réceptions à l'Élysée, et qu'il ait pu en effet décorer
2: chose qui n'a pas du tout été relatée par ni notre presse, ni sur le site de l'Élysée, vous ne trouverez trace de cette décoration. Il faut aller en Ukraine pour découvrir sur le portail du président ukrainien des images et les récits de cette décoration par la médaille de liberté. Il a décoré notre président au sein même du palais de l'Élysée.
1: Merci Lara. Je vois que Olivier Rouault veut intervenir. Eh bien, on va tout de suite lui laisser la parole. Olivier, allez-y.
3: Oui, je fais très court. Merci Lara, parce que j'apprécie, comme d'habitude, votre indignation que je partage. Il y a un point qu'on n'évoque quasiment pas dans la presse et qu'on oublie d'évoquer maintenant, c'est que quand même ce Zelensky, assis à côté de Macron sur les Champs-Élysées, il vient de faire commettre par ses services un attentat à Monaco, où il a permis qu'une femme, une maman, perde ses deux jambes et un bras, qu'un jeune homme soit brûlé à 80% et qu'un papa soit gravement brûlé. On peut discuter longuement de savoir si le papa a droit au paradis ou pas, c'est vraiment pas le sujet. Le président ukrainien usurpé, comme vous l'avez dit, était assis à côté de Macron quelques jours après un attentat dont tout le monde sait que c'est lui qui les a ordonnés, en tout cas ses services. Et ça, si c'est pas un motif d'indignation, alors qu'est-ce qu'il y en a comme motif alors ?
1: Ben, c'est intéressant ce que vous dites, Olivier. Est-ce que vous voulez me dire ce que vous me disiez hier, Lara, sur les arcanes de... Il faut pas, encore une fois, et c'est pour ça, chers auditeurs, que vous avez la chance d'avoir Radio Courtoisie et qu'il faut l'aider. C'est que ce que vous allez entendre maintenant de Lara, c'est pas quelque chose que vous entendrez des médias dits mainstream de grand chemin, sur, où tout est compliqué, où on sait pas trop. Est-ce que c'est un oligarque, pro-Ukraine, pro-Russie? Est-ce qu'il était en bonne relation avec le pouvoir ou en mauvaise relation? Enfin, tout est emmêlé, on ne sait pas trop. Ceux qui étaient à l'origine de l'attentat sont morts. Tout ça ne sont que des initiatives individuelles. Enfin, on nous relate la logique et le discours du pouvoir ukrainien. Est-ce que vous pourriez nous dire un petit peu, selon vous, vous avez démêlé les chevaux du pourquoi, qu'est-ce qui s'est passé, qui était cet oligarque et pourquoi a-t-on tenté de l'assassiner ?
2: Nicolas, comme tout oligarque russe ou ukrainien, l'origine des fonds, c'est toujours tout à fait mafieuse. Donc voilà, tous les soviétiques étaient égaux au moment de la chute de l'URSS. Il n'y avait personne pour avoir, je sais pas, les biens de la famille ou tout ça. Donc partons du principe que tous les oligarques, à l'origine, l'argent qu'ils ont, il est plus ou moins de sources criminelles. Après, ou des délits. Concernant Yermolaïev, ce type n'était absolument pas un pro-russe. Donc arrêtons de croire ce que les médias
1: nous racontent. C'est ce qu'on nous disait, c'est ce qu'on nous a expliqué.
2: Eh ben non, il n'a jamais été pro-russe. En revanche, il était en bisbille avec l'État ukrainien à tel point qu'en 2019, il refuse la citoyenneté ukrainienne en faveur de la citoyenneté chypriote.
1: Pourquoi
2: elle le fait ? Parce que c'est le seul moyen de ne pas être extradé vers l'Ukraine lorsqu'il sera à un moment arrêté. Donc ces gens-là savent qu'à un moment, ils vont être arrêtés. Ce type est un monsieur béton de Dnipro, donc c'est-à-dire c'est un mania immobilier et à la fois, c'est le propriétaire de plus d'une centaine de call centers. Qu'est-ce que c'est les call centers ? Ah ben, c'est pas les petits appels qu'on vous passe pour promouvoir de l'immobilier ou vous faire acheter des fenêtres et des portes. Non, ce sont des call centers qui sont là pour en fait escroquer les gens, prendre possession de votre compte bancaire, le dépouiller, etc. Et c'est le business qui est le business favori de Volodymyr Zelensky. C'est lui qui chapeaute tout cela. Donc en fait, tous ceux qui pratiquent cette activité doivent lui rendre en fait les rétrocommissions en quelque sorte. En tout cas, il y a une façon systémique de rendre en fait l'argent à ce qu'on appelait encore en Russie, ça s'appelait krish, le toit, la couverture. Donc cet homme, il a petit à petit sorti du toit, donc il a refusé de verser ce qu'il devait verser et il s'est retrouvé, Zelensky a décidé de le mettre en recherche.
1: Ce que vous m'avez expliqué, pour résumer, mais vous m'arrêtez si je me trompe, c'est qu'en réalité, il s'entend, c'était un mafieux qui était dans les sphères du pouvoir. Ça, c'était tout était corruption, et donc il y avait en effet une partie qui était délivrée aux dirigeants ukrainiens, une partie qu'il prenait pour lui. Et puis le Nabu, hein, on le sait, le Nabu qui cherche justement à lutter contre la corruption en Ukraine, parce que tout n'est pas si simple en Ukraine qu'on nous le fait croire, et on l'a vu encore avec les dernières manifestation, la population est loin d'être derrière Zelensky de façon unanime. Donc le Nabu cherche à en finir avec cette corruption endémique en Ukraine. Donc l'oligarque mafieux se dit, puisqu'on cherche à lutter contre la corruption, je vais arrêter de payer, hein, qu'ils se débrouillent d'abord, qu'ils se mettent d'accord entre eux, et puis après je verrai à rendre ma quote-part. C'est ce qui était un danger mortel pour Zelensky et pour ses sbires. Parce que si les oligarques, si le super mafieux, le parrain, ne peut plus recevoir des petits mafieux de ses subordonnés, les loboles auxquels il prétend avoir droit, c'est la fin du système, c'est la mort du petit cheval, hein, pour les milliards foutus
2: mais
1: dans les poches
2: encore,
1: des autres.
2: Si l'un
1: donc
2: de
1: il
2: ces
1: tente de l'assassiner.
2: Pire encore, Nicolas, si l'un de ces oligarques décide d'en faire référence, enfin de s'en référer à la Commission européenne lors d'un rapport ou d'une démonstration, mais là, ce sera fini. Donc, il fallait tout de suite arrêter cette... Et il y a une démonstration dans cet attentat, parce que aujourd'hui, ce matin, est sortie une vidéo où, en fait, il y a une autre caméra qui est posée, pour filmer la poseuse de la bombe et la famille qui arrivait au moment de l'explosion. C'était aussi signature. C'est seulement les services secrets qui fonctionnent de cette façon, à avoir quasiment par un deuxième exécutant la preuve que le travail a été fait. Bon, le travail a été mal fait parce qu'il est resté en vie, donc il va parler maintenant. Et il a commencé à parler. Il a dit la tentative d'assassinat, elle n'est absolument pas criminel ou lié aux affaires, c'est politique. Voilà.
1: Ce qui m'inquiète beaucoup dans ce que vous dites, c'est que le SBU, les services secrets ukrainiens, dans un état mafieux, ne devrait pas fonctionner comme fonctionne normalement, je dis bien normalement avec un peu de naïveté, les services européens. Je pense à la DGSE de monsieur Nicolas Lerner, dont on sait qu'il collabore activement avec le SBU, hein, la DGSE étant les services normalement d'un pays qui vit sous état de droit. J'avoue que ça m'inquiète. J'espère qu'un jour la DGSE, la DGSI et autres, sans parler du MI6 et de la CIA, mais c'est déjà le cas, ne vont pas un jour imiter les services du SBU. Olivier Rouault d'abord et Lara ensuite. Olivier.
3: Pardonnez-moi de toujours intervenir sur Lara, bien sûr, c'est pas parce que je sais tout, mais parfois ma propre indignation se réveille. Je voudrais rappeler aussi quand même que la DGSE collabore très activement avec le FSB, les services secrets russes, et je dirais même, compte tenu de l'effondrement complet, total, calamiteux de la diplomatie française, c'est même eux qui assurent les derniers services diplomatiques avec la Russie.
1: D'accord. Faites bien, merci d'informations intéressantes, Olivier. Lara, vous vouliez ajouter quelque chose sur ce point, ou sinon les manifestations, donc, puisqu'il a changé de gouvernement. Il avait décidé de changer de gouvernement, de virer la Premier ministre. Finalement, il a laissé le tout en plan, il est parti au 14 juillet, français, puis là, il est revenu, et donc il a des problèmes.
2: Il est revenu pas seul, hein. Il n'a pas voulu rentrer seul, donc il a amené Ursula von der Leyen avec, pour être sûr d'arriver à bon port. Ça aussi, ça dit quelque chose de la situation intérieure de l'Ukraine. Les manifestations continuent. Hein. C'est assez inédit de voir dans un pays en guerre, de voir des manifestations nombreuses et assez corsées qui continuent. Donc, la lutte des pouvoirs aujourd'hui en Ukraine, elle est féroce, mais elle est en place.
1: Alors,
2: seuls
1: il paraît
2: les Européens ne voient pas cela.
1: Il paraît que les... que Maria Zakharova a expliqué que les vacances à Kiev pour les Occidentaux c'était terminé, ce qui est peut-être un petit clin d'œil à la disparition de Lindsey Graham, hein, mort d'une maladie rapide, extrêmement rapide, dont le nom est paraît-il Iskander, et puis von der Leyen elle-même qui semble-t-il a dû se précipiter dans un bunker.
2: Et il y a passé la nuit, Nicolas. Il y a passé la nuit. Il a goûté à ce que c'est la guerre encore en basse intensité, parce que Kiev n'est pas tout Kiev qui est bombardé. Ce sont que des usines militaires.
1: Tout à fait. Alors, très bien. Ancien général dirigeant l'OTAN qui développe une information qui peut faire peur. Le moment où la Russie frapperait des usines militaires en Europe ne semble plus être une perspective lointaine et nous n'avons aucune réponse, a déclaré le général de l'OTAN à la retraite, Harald Kujat. Nous voyons que la Russie réagit déjà à cela. Et qu'elle pourrait demain, eh bien, c'est la question cruciale, frapper directement le territoire européen. Or, les Européens n'ont pas de plan B, nous explique ce général. Qu'est-ce que vous en pensez, Lara ?
2: J'en pense aussi. je suis tout à fait d'accord avec ça, pour une raison un petit peu peut-être déviée. C'est-à-dire qu'aujourd'hui, la Russie subit par nuit entre 400 et 800 drones. À un moment, elle va arriver à une simple, mathématiquement, à une simple situation où les anti-drones, ou ce qui sert aujourd'hui à abattre et protéger les populations civiles de la Russie, vont être en diminution et en manque peut-être même. Et qu'est-ce qu'elle va pouvoir faire alors même qu'elle sait que tout cela provient des pays européens, que ce qui pouvait être construit en Europe et assemblé en Europe ne peut plus l'être puisque ces usines sont détruites. Donc il reste des hangars éparses, des choses pas très notables, pas très importantes. Donc se pose la question, quelle serait le recours de la Russie dans cette situation ? Moi, je pense qu'à un moment, elle va frapper ceux qui fournissent les drones.
1: Oui. L'Allemagne qui va participer d'ici 2027 à un exercice français de dissuasion nucléaire, annonce Friedrich Merz.
2: L'Allemagne a déjà participé à un exercice, c'était le 16 juillet, c'était avant-hier, et c'est sur le site de la défense, enfin du ministère de la défense français.
1: Et il reparticipera à l'automne. Nouveau. Et il a il y a eu cette opération Poker aussi auquel on pu assister en tant qu'observateur, je crois les Britanniques et les Allemands, ce fameux exercice Poker. Il faut dire qu'on est plutôt des joueurs de poker comme les Yankees que des joueurs d'échecs ou de go. En tout cas, c'est le niveau de notre diplomatie, comme l'a fort bien noté Olivier Rouault. Et alors, Merz d'ailleurs prétend, ce qui est un fake, c'est une fausse information absolument grossière, que le général de Gaulle, en son temps, avait déjà proposé à Adenauer le parapluie nucléaire. C'est une vaste blague, c'est vraiment... Et alors, les journalistes, obséquieusement, notent ce qu'a dit Merz, sans jamais même chercher à le contester. De toute façon, ils n'ont aucune culture politique, en général. Donc, de toute façon, ça serait bien au-dessus de leur force que d'aller vérifier une telle information. Eh bien, alors, on continue cette revue de presse si vous n'avez rien à dire de plus sur ces sujets.
2: Oh, il y a plein de choses à dire, mais le temps est...
1: Le temps nous est compté. Alors, le fait que finalement, il y a l'inquiétude qu'on peut avoir, revenir peut-être juste quelques instants sur ce que nous avions dit déjà mercredi, sur le droit d'ingérence intérieure. Il y a aussi la suite de la loi Yadan, aussi avec Aurore Berger, qui est présentée en ce moment même devant la représentation nationale. On avait dit, ah, la loi Yadan, finalement, qui pénaliserait, rendrait une faute pénale le fait d'avoir le malheur de dire du mal de l'État d'Israël, eh bien, on disait, voilà, ils ont renoncé hein, avec la loi Yadan, Yadan étant une députée dont on se demande si elle est députée de l'Assemblée nationale ou députée de la Knesset du Likoud. Enfin bon, elle est censée être députée nationale, et donc elle avait, on croyait qu'elle avait échoué justement à imposer cette proposition de loi, cet amendement. Et puis finalement, Aurore Berger avait dit « je vais m'emparer de ce dossier et faire non plus une proposition, mais un projet de loi sur ce sujet, donc qui vient à durcir encore les lois sur le racisme, tout devient racisme, et donc peut-être puni ». Donc il y a cette inquiétude vraiment que la liberté d'expression, que finalement cette ministre du numérique qui avait parlé de délit d'opinion, c'était sa langue avait fourché ce jour-là, avait-elle dit. Eh bien, on est dedans. Il y a aujourd'hui un délit d'opinion dans notre pays.
2: Mais c'est monstrueux, Nicolas, parce que en fait, tout l'appareil judiciaire qui existe pour vous poursuivre en cas de diffamation, pour défendre l'honneur de telle ou telle personne, tout cela. Est mis de côté. En fait, ça devient des instruments inutiles parce qu'il n'y a plus besoin de justice pour cela. D'ailleurs, c'est peut-être ils vont nous dire à un moment que c'est pour désengorger les tribunaux, hein, pour s'occuper davantage des violeurs d'enfants et des pédophiles. Peut-être que ce sera un moyen de nous dire pourquoi ils mettent en place ces mesures-là. Donc la loi d'Aurore Berger contre le racisme et l'antisémitisme, bonjour, donc on n'aura plus le droit de dire quoi que ce soit, au risque non pas passant par un juge, mais on va perdre tout moyen financier de vie si on est considéré comme étant, sur simple décision administrative. Administrative.
1: On rappelle, Lara, vous avez raison de dire qu'en effet, le prétexte des enfants et des jeunes est un prétexte courant, mais on remarque que la loi sur le cyberharcèlement, qui était censée protéger nos jeunes collégiens, lycéens, contre le cyberharcèlement, a surtout servi à une vieille mamie de 80 ans, certains disent même papy, pour incriminer des internautes qui l'auraient cyberharcelé. Eh bien, il s'agit de Madame Brigitte Macron, ce qui est voilà. Donc cette loi n'a pas servi pour des jeunes, elle a servi pour quelqu'un, qui a depuis longtemps sa jeunesse derrière elle, même si les couvertures de Closer, de Paris Match retouchées cherchent à nous faire croire le contraire.
2: Tout cela, cher Nicolas, c'est calqué sur l'URSS, c'est calqué sur même la révolution d'octobre, le NKVD qui vient par la suite, et effectivement, même si eux se cachaient du fait d'arrêter les gens sans raison, sur simple dénonciation, parfois anonyme, souvent d'ailleurs anonyme. Mais au moins, ils avaient, comment dire, peut-être un petit peu, ils savaient que c'était pas bien ce qu'ils faisaient. Là, ici, on a des sénateurs et des députés qui parlent de ce genre de mesures tout ouvertement, pensant chercher, enfin nous présentant ça comme voulant protéger une quelconque, je sais pas, communauté ou tout ça.
1: Oui, Olivier Roux.
3: Allez, j'interviens encore, pardon.
1: Allez-y, je vous en prie.
3: J'aimerais rappeler quelque chose que vous savez, que vous avez remarqué, mais dont on ne parle pas beaucoup, et qui a probablement, c'est parce que je suis un type de mauvaise foi que je dis ça, qui a probablement un rapport avec la résurgence de la loi Adam. Souvenez-vous, qui défilait sur les Champs-Élysées, à droite de Brigitte Macron? Le grand rabbin de France.
1: Oui.
3: Pourquoi le grand rabbin de France défile sur les Champs-Élysées avec le coup présidentiel le 14 juillet? Pourquoi pas l'imam de la mosquée de Paris ou pourquoi pas le nonce apostolique ou l'évêque de Paris? Alors, bon, ben, le pourquoi, en fait, c'est une fausse question, j'ai la réponse. Mais il y a probablement quand même une concomitance avec la loi Adam qui est remise sur le haut du dossier actuellement.
1: Absolument. Et d'ailleurs, ils avaient tous promis de le cornu à Macron, faire une loi justement pour punir sévèrement toute critique, même la plus anodine, de l'État d'Israël, tel que voulu à la fois par, en effet, eh bien, un certain nombre de communautés, de lobbies françaises.
2: Ce qu'ils ne pourraient même pas faire en Israël. Hein. Ça, ils ne pourraient pas.
1: Parce que en Israël, il y a une critique massive. La presse est beaucoup plus libre en Israël. Vous avez une presse israélienne, Haaretz, par exemple, qui est très hostile au pouvoir et au gouvernement Netanyahou. Et qui disent des choses qui vaudraient, si c'était dit en France, tout de suite, la chambre correctionnelle. Ah ben, bien sûr, bien sûr. Allez, un spécialiste en la matière, Macron, qui appelle à se méfier des sondages qui donnent Marine Le Pen vainqueur de la prochaine élection présidentielle, en expliquant « Ah, mais j'en connais en 2016 qui était déjà, se voyait déjà président et puis qui en 2017, eh bien, ne le seront pas, puisqu'en effet, c'est lui qui va bénéficier, on le rappelle quand même, à Emmanuel Macron, d'un coup d'État judiciaire. Alors certes, les sondages se sont trompés, mais les sondages ne pouvaient pas anticiper le coup d'État des juges qui a décidé, à quelques semaines ou quelques mois de l'élection présidentielle, de mettre en examen le principal favori. On voit qu'ils font exactement d'ailleurs la même chose en 2027, et qu'après tout, si le fidèle Richard Ferrand décide in fine que Marine Le Pen n'est pas, et ce aux ordres, on le sait totalement aux ordres de Macron, que Marine Le Pen n'est pas éligible en 2027, eh bien oui, Macron, tu as raison, ce sera un coup encore extraordinaire qui monte... Oui, Olivier, je termine juste, qui montre en tous les cas que les sondages d'été, d'automne de l'année précédente ne sont pas nécessairement ceux du printemps suivant. Oui, Olivier.
3: Non, j'ai failli vous couper pour dire, et Richard Ferrand est même capable d'intervenir à 3h du matin s'il le fallait. Hein.
1: Alors, oui, mais alors, vous voulez parler du QR code?
3: Oui,
1: non. Du QR code. Mais c'est le Conseil d'État. C'est le Conseil d'État, c'est un autre.
3: Bravo, merci, pardonnez-moi.
1: Oui. C'est un autre qui l'a... Mais non, mais il a été nommé aussi. Macron l'a aussi nommé il y a quelques jours.
3: Exact.
1: Le vice-président, premier vice-président du Conseil d'État, qui en effet, séance tenante, a été réveillé, sorti des bras de Morphée. Le vice-président, premier vice-président du Conseil d'État, qui en effet, séance tenante, a été réveillé, sorti des bras de Morphée à 3h du matin,

0: 2,5%. On gèle les salaires, mais 2,5% encore d'électricité, alors que nous sommes censés avoir, et de loin, le prix de l'électricité en France la moins chère du monde, grâce entre autres à notre énergie nucléaire. Eh bien, ça augmente encore. Pourquoi ? Bah, toujours pour la même raison. Nous faisons partie du marché européen de l'énergie, et donc nous suivons. Si à partir du moment où les Allemands se sont tirés une balle dans le pied en refusant le gaz dont ils se servaient pour faire de l'électricité, le gaz russe, eh bien les prix ont explosé. Mais ça, c'était pas notre problème à nous. Nous, on utilise très peu le gaz pour faire de l'électricité. Nous, on utilise de l'uranium, et c'est bien plus efficace, et en tout cas beaucoup moins cher. Et donc nous partageons le fardeau, voilà, allemand. C'est certainement ça aussi, l'amitié franco-allemande qu'a encore vanté hier ou avant-hier Macron. Donc augmentation encore du prix de l'électricité. Lara.
1: Ah bah écoutez, j'ai pas de mots, hein. De toute façon, encore une fois, lorsque on parle du couple franco-allemand, qui en tire toujours les bénéfices, c'est toujours le même. C'est toujours les mêmes.
0: Sachant que les Allemands ne parlent jamais de couple franco-allemand. Hein. Bon.
1: Oui, mais quand l'Allemagne, accepte d'être en amitié avec la France, c'est toujours pour prendre à la France ce qu'elle peut prendre. Donc ça l'a toujours
0: saboté ce qu'elle peut saboter.
1: Je rappelle, encore une fois, les exercices nucléaires et la dissuasion nucléaire dont les Allemands pensent pouvoir bénéficier aujourd'hui. C'est juste, c'est incroyable. Ceux qui nous ont privés du nucléaire, en fait, ils veulent avoir le nucléaire militaire, voyez.
0: Sachant qu'ils nous mettent des bâtons dans les roues, la grosse commission de von der Leyen aussi nous met des bâtons dans les roues sur le nucléaire. Les futures tranches de centrales nucléaires sont contestées de façon tatillonne et mesquine par la commission de Bruxelles, qui vient par contre d'autoriser, sans s'y aller, les dizaines de milliards dépensés par Macron alors qu'il s'en va. Il investit, il se permet, en irresponsable, d'investir des dizaines de milliards dans l'éolien en mer. Et là, l'éolien en mer, là, Madame von der Leyen n'a rien trouvé à redire. Là, tout de suite, oui, très bien. Voilà, donc tout ce qui sape la France, tout ce qui nous détruit, tout ce qui détruit ce qui nous restait d'indépendance, peut-être l'indépendance énergétique, évidemment, sied parfaitement à la Commission de Bruxelles, dont on sait que von der Leyen est bien à la même nationalité que Merz, et que les Allemands, depuis le début, cherchent des poux à la France quant à son indépendance énergétique. Dernier point, peut-être, Lara, de cette revue de presse, avant de passer à la grande interview d'Olivier Rouleau. Alors là, c'est un petit clin d'œil, mais quand même, dimanche, donc finale de la Coupe du Monde, malheureusement en même temps, tant mieux, je crois que c'était en 2018 à Sochi, la finale de la Coupe du Monde, c'est ça, en Russie. Alors on avait eu des images vraiment pathétiques de Macron, vraiment dans les tribunes, c'était vraiment, on sentait qu'il était il était sous influence de je ne sais quoi, mais enfin,
1: il était très excité.
0: Oh là là là là, mon Dieu, il avait fait honte à la France entière. Il avait, il s'était pas contre la Croatie, la finale, ou chose comme ça.
1: C'est ça.
0: Il avait pris la main en croisant les doigts avec la première ministre croate. Enfin, il avait été vraiment, après, il y avait eu le haka, pas le haka, je me rappelle plus trop quoi, une espèce de truc comme ça, là, à l'Élysée. Enfin, ça avait été vraiment il avait tout fait pour,
1: pathétique,
0: évidemment. Il avait fait de la récupération politicienne sur cet événement, fouteux. Ben, cette fois-ci, il ne le pourra pas. Hein. Il a qu'à aller venir voir la petite finale. Il paraît que de toute façon, c'est épouvantable. Le temps est dramatique à New York, avec des espèces d'émanations de fumée de forêt, de feux de forêt canadiens, qui d'ailleurs, le bonhomme orange est furieux contre les Canadiens, qui risquent de lui gâcher la fête de la finale de la Coupe du Monde, et a menacé les Canadiens de centaines de pourcents de droits de douane supplémentaires. Il est vraiment... C'est pathétique. Hein. C'est pathétique. Alors, qu'est-ce qu'on apprend sur la finale, quand même? C'est le mot de la fin de cette revue de presse, c'est que celui qui a été choisi pour arbitrer la finale, il y a eu énormément de problèmes d'arbitrage durant cette Coupe du Monde, mais c'est pas nouveau. Hein. Déjà, en général, les Coupes du Monde étaient traficotées pour favoriser le pays qui accueillait la Coupe du Monde. On rappelle la honteuse victoire de l'Argentine en Argentine.

0: Argentine. Il y a quelques, c'était dans les années 80, hein, où on avait volé, entre autres, la France sur un match de poule, et tout avait été fait par le corps arbitral pour faire gagner le pays accueillant la Coupe du Monde, qui était l'Argentine, dont on sent d'ailleurs qu'elle est à nouveau très favorisée, l'Argentine. Est-ce parce que Milei viendra, l'ami du bonhomme orange, à la finale? Mais en tous les cas, on apprend quelque chose d'assez incroyable, c'est-à-dire que celui qui a été choisi pour arbitrer, l'arbitre de centrale principale donc d'Espagne-Argentine, un certain Slavko Vincic, qui est un Slovène, eh bien, a été dans le passé accusé de proxénétisme et de trafic d'armes. Alors là, ah là, j'avoue, mais voilà quelqu'un qui est totalement indépendant et sur lequel on n'aura aucun moyen de pression. Il a été donc dans le passé. Mais non, mais c'est absolument incroyable. C'est incroyable.
1: Bon. Ah bah oui, c'est incroyable, mais ça signe en fait le tout. Cet arbitre qui est mouillé dans une perquisition où en fait on trouve des colis de cocaïne, des armes, voilà. Il se justifie en disant mais non, c'était pas une orgie. Bon, ben il y avait forcément des femmes aussi à cette réunion. Lors de cette perquisition, lui, il y était pour affaires.
0: Ouais, voilà.
1: C'était un arbitre en affaires. C'est très bien. J'ai rien à dire. Effectivement, il aura, à mon avis, un cahier de charges à remplir pour
0: voilà.
1: Que ça aboutisse au résultat que j'avais prédit d'ailleurs depuis.
0: Ah, c'est vrai que vous avez prédit depuis le début que tout sera fait pour que l'Argentine gagne cette Coupe du Monde, hein, c'est ça.
1: Oui.
0: C'est votre pronostic. Moi, je pense que ça sera l'Espagne.
1: Que Milei vienne avec sa tronçonneuse posée à côté de Trump, ce serait une belle photo. Voilà.
0: Un mot sur la Coupe du Monde, Olivier Rouault, pour conclure cette revue de presse.
2: Oui, un mot très court et avec grande joie, je confirme ma grande affection pour le rugby.
0: Puis, la tournée de l'équipe de France, c'est plus une tournée d'ailleurs, ça s'appelle le championnat des nations, je crois, dans l'hémisphère sud, après il y a un retour hémisphère nord, a été plutôt fructueux pour une fois pour l'équipe
2: c'est
0: de
2: ça.
0: France.
2: C'est vraiment pas la même ambiance, y compris chez les supporters. La professionnalisation s'est faite plus tardivement et moins profondément. Elle est un peu moins sensible à la corruption des mœurs et financières.
1: Mais on dit bien que le football est un sport de gentlemen pratiqué par des bandits et le rugby est un sport de bandits pratiqué par des gentlemen.
2: C'est Churchill qui l'a dit.
0: C'est Churchill, vous voyez. Oui, c'est ça. Ouais. Eh ben, écoutez, très bien. Eh ben, je vous remercie beaucoup, Lara.
1: Je vous en prie, n'oubliez pas le bobino, cher Nicolas.
0: Ben justement, je pense que Olivier, on va laisser passer ce très court bobino et puis on va se retrouver ensuite pour la grande interview de ce livre journal de géopolitique profonde avec notre invité principal, membre de l'association Sovereignty et aussi par ailleurs président de l'Institut Anne de Russie. Olivier, on vous retrouve tout de suite après ce très court bobino.
2: Merci, au revoir Lara.
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0: Eh bien, nous nous retrouvons, chers auditeurs de Radio Courtoisie, dans ce livre journal de géopolitique profonde. Et on rappelle, en effet, la nécessité de défendre cette radio libre, cette radio indépendante. J'aime cette notion de médias indépendants, alternatifs, réinformation. Tout ça est important aussi. Mais je pense que ce qui est le plus important et qui sied si bien à Radio Courtoisie comme à Géopolitique Profonde d'ailleurs, eh bien, c'est cette indépendance. Et nous l'avons chevillé au corps. Nous sommes indépendants. Nous ne sommes soumis et sujets à aucune pression d'aucune sorte des pouvoirs constitués. Nous recevons donc dans ce libre journal, après cette revue de presse, eh bien, Olivier Rouault. Olivier Rouault, je le disais, membre de l'association Sovereignty, qui est un think tank, dont il va pouvoir nous dire quelques mots, comme il est président, par ailleurs, de l'Institut Anne de Russie. Mon cher Olivier, est-ce que vous pouvez nous parler un petit peu, d'abord peut-être de l'association Sovereignty, et puis ensuite de l'Institut Anne de Russie?
2: Oui, bien, bonjour à tous une nouvelle fois. Merci une fois encore de me laisser m'exprimer chez vous. Ce think tank, bien sûr, c'est un barbarisme anglo-saxon, mais il dit bien ce que ça veut dire. C'est une boîte à pensée, on va dire. Est une organisation internationale qui regroupe une petite centaine d'experts, notamment géopolitiques, mais pas uniquement, issus d'une petite trentaine de pays, et qui a pour vocation à réfléchir à cette notion de souveraineté, ce qui veut dire ce que dit sovereignty. Je précise que le titre reste anglais, la dénomination reste anglaise, parce que l'association est totalement internationale. Nous sommes 4 Français ou 5 Français, peut-être pas plus, dont l'un de vos invités réguliers, qui est Nicolas Mirkovic. Voilà, et qui est un de mes amis aussi. Et donc ce think tank a vocation à réfléchir sur cette notion de souveraineté, d'indépendance dont vous venez de vanter le prix, et de façon mesurée. Et donc ça se fait par des échanges auprès de différentes personnalités, d'intellectuels qui aiment leur patrie et qui ont envie que les patries s'aiment entre elles, mais pas forcément qu'elles soient confrontées à un grand tout universel.
0: Très bien. Donc ça c'est pour l'association. Alors, l'Institut Anne de Russie, tiens, quel est le... dont certains appellent l'appeler Anne de Kiev, dont on sait qu'elle a fait une brigade qui n'a pas spécialement brillé sur le front ukrainien, qui avait été formée, des Ukrainiens formés par des Français, et qui avait bien donné la débandade actuelle qui fait que celui qui commandait cette brigade est aujourd'hui derrière les verrous pour un double meurtre. Olivier Rouault, pouvez-vous nous parler de cet institut Anne de Russie?
2: Alors, je dois naturellement changer de casquette.
0: Voilà.
2: Car le think tank Sovereignty n'a absolument aucun rapport ni avec la Russie d'ailleurs, ni avec l'Institut Anne de Russie. Et peut-être tout à l'heure nous évoquerons des sujets prégnants actuels de l'Institut, de l'association Sovereignty. En ce qui concerne l'Institut Anne de Russie, c'est une association qui existe depuis 5 ans, qui a été créée notamment par 2 personnes, Raphaël Auclair et moi-même, une autre personne dont on oublie le nom et qui n'est pas intéressante. Et donc qui a pour vocation, comme vous le disiez tout à l'heure, à se montrer très indépendante des pouvoirs constitués et à travailler surtout pour l'amitié entre les peuples, les échanges culturels, les échanges de jeunes, bon, beaucoup d'actions universitaires, beaucoup de conférences. Et moi-même, je fais régulièrement des conférences à Moscou. Voilà. Donc nous avons un journal qui sort tous les 4 mois, qui fait plus de 100 pages et qui est en français et en russe. Et plusieurs correspondants qui collaborent. Et voilà, le journal, par exemple, à sa dernière sortie, c'était il y a un peu moins d'un mois, a fait 28 000 téléchargements en Russie.
0: Quand même.
2: C'est-à-dire 27 000 de plus qu'en France. Donc voilà. Donc voilà. Alors, il y a des conférences, il y a des tables rondes. Nous avons fait la dernière table ronde a eu lieu en novembre dernier sur le thème de la russophobie. La prochaine aura lieu en novembre prochain sur le thème de la guerre, si on a le temps.
0: Avant que la guerre ne se déclare, déjà.
2: Voilà. Et voilà, plusieurs écrits à droite, à gauche, etc. D'une certaine façon, on nous a accusé de quelque chose qu'on veut bien prendre à notre compte, c'est de faire du soft power. Ben oui, quelque part, oui, on aime les Russes, on aime la Russie, on aime aussi les pauvres victimes ukrainiennes, il ne faut pas l'oublier. Et voilà, on ne peut pas comprendre pourquoi la France a atteint ce niveau de haine, de russophobie, comme on dit maintenant, mais je pourrais dire de haine anti-russe, c'est du pur racisme. La loi Yadan s'en occupera peut-être, heureusement. Et c'est du pur racisme contre la Russie, qui est inacceptable, incompréhensible, qui correspond ni au sens de l'histoire, pardon pour une terminologie un peu marxiste, et ni à la réalité des faits, quoi. Et nous appelons Anne de Russie en raison d'une princesse de Kiev, qu'on appelle aussi Anne de Kiev, qui s'est mariée avec Henri Ier, petit-fils de Hugues Capet, en France, et qui est devenue reine de France, oui. Et qui a fait aussi une sainte, qui était donc canonisée avant le schisme, donc qui est honorée des deux côtés, orthodoxe et catholique, et qui a aussi fait un roi, Philippe Ier, et qui a beaucoup, beaucoup travaillé pour l'amitié entre la Russie éternelle et la France éternelle, et nous tenons beaucoup à elle. Comme les Ukrainiens, aidés par Macron, ont décidé de faire de Anne de Kiev leur figure, leur Sainte Jeanne d'Arc à eux, nous appelons Anne de Russie, qui est un terme qu'ont aussi beaucoup utilisé les historiens, qui n'est pas iconoclaste. Voilà.
0: Alors, il y a cette russophobie. C'est un institut, Anne de Russie, qui favorise ou aimerait pouvoir favoriser l'amitié franco-russe. N'hésitons pas à le dire. Et elle est à zéro aujourd'hui, cette amitié franco-russe. À tel point que la propagande des médias a fini par toucher le cœur même de l'opinion publique française. Aujourd'hui, les Français eux-mêmes, dans une majorité des cas, même si ce n'est pas l'unanimisme des plateaux de chaînes d'infos en continu, eh bien une majorité de Français sont extrêmement inquiets de la Russie de Poutine et lui sont globalement hostiles. C'est un fait. Comment lutter contre cela ?
2: Alors d'abord, il faut dire qu'on rebat les oreilles des Français à longueur de journée, de semaine, de mois, d'années sur le fait que le russe est très méchant. Je ne sais pas comment on peut faire correspondre ça. On annonce que la Russie va envahir l'Europe, les Pays-Baltes pour commencer, etc. Mais ce sont des inventions, ce sont des mensonges, des vrais mensonges, les plus pécamineux possibles. Ce sont des manipulations. Et les Français gobent. Les Français gobent. Comment voulez-vous qu'ils ne gobent pas ? Ça fait au moins 30 ans, sans remonter jusqu'à la Révolution française, ça fait au moins 30 ans que la formation, l'éducation nationale, l'enseignement universitaire, la presse, comme vous le savez, comme moi, fait tout pour les abrutir. Donc les Français sont anesthésiés, ils gobent ce qu'on leur dit, ils n'ont plus envie d'histoire, ils n'ont plus envie de réitérer les gilets jaunes, de se faire énucléer. Et voilà, les Français sont lymphatiques maintenant, c'est pas complètement de leur faute. Et par ailleurs, comme je disais, historiquement c'est incompréhensible. Polémologiquement, c'est incompréhensible parce que Poutine lui-même a dit « mais je ne veux faire la guerre à personne, jamais, je peux l'écrire si vous voulez, je peux faire une déclaration solennelle sous serment, la Russie ne veut faire la guerre à personne ». Mais l'OTAN vient d'annoncer qu'en 2030, il ferait la guerre à la Russie de façon préventive et qu'il fallait qu'il se prépare. Ce qui d'ailleurs, on peut se demander pourquoi ils le disent, ça veut probablement dire qu'ils le feront avant. Donc c'est incompréhensible. Et là où ça devient épouvantable, moi je vais souvent en Russie, j'ai beaucoup beaucoup de correspondants, je commence à baragouiner un peu le russe, je dois vous dire qu'en Russie, les Russes aiment la France profondément.
0: Oui.
2: Et c'est bouleversant, c'est terrible, c'est triste. Et quand je leur dis, mais franchement, vous n'êtes pas un peu fâchés de ce que dit notre président ? Ah, mais la Macronie, pas pareil. C'est clair. Ils ont fait la différence. Ils ont fait ce que Maurras avait fait très bien en faisant la différence entre le pays réel et le pays légal. Spontanément, les Russes le font. Et ils parlent, beaucoup d'entre eux parlent français et parlent même parfois un français époustouflant, mieux que certains français de la rue. Ils ne disent jamais de gros mots, par exemple. Et d'autre part, la population, en général, aime les Français. Ce qui nous conforte dans notre idée de travailler entre peuples, avec un S russe et peuple français, plutôt que de s'occuper de travailler avec les gouvernants qui passent, qui changent, et dont on n'est jamais sûr à 100%.
0: Cette russophobie, en effet, prend des proportions parfois inimaginables. Au niveau européen, par exemple, on se demande si le simple Pékin, le simple citoyen russe, va pouvoir encore bientôt voyager, tout simplement faire du tourisme En Europe, les pays baltes, qui sont les chihuahuas en chef, tellement ils aboient fort contre l'ours russe, demandaient à ce que l'on prive totalement de tout visa un russe. Un russe n'aurait plus le droit à aucun visa en Europe. On est en effet sur quelque chose, vous avez raison de dire que la loi Yadan devrait, même si elle ne le fera pas, bien sûr, s'occuper de ce cas de russophobie, parce que on en arrive à un degré de haine assez proche de ce que l'on avait pu connaître à un moment donné dans l'entre-deux-guerres vis-à-vis des communes, de la communauté juive, par exemple. Mais il faut savoir qu'à l'époque, il y avait aussi ce qu'on a un peu oublié, parce que s'il y a eu un génocide des Juifs, il y a eu aussi un génocide des Slaves. Et on ne parle pas suffisamment du génocide d'une vingtaine de millions de Slaves en Europe perpétrés par l'Allemagne nazie. Et on a l'impression finalement que ce nazisme a encore cours en Europe, dans les pays baltes, en Allemagne. Madame von der Leyen, Madame Kaja Kallas, ce sont des gens qui, dans leur famille, ont d'authentiques nazis. On se dit que finalement le nazisme n'a pas totalement disparu, même si il cache sa face la plus infâme aujourd'hui. Il la masque.
2: Oui, d'ailleurs, oui, vous dites très bien les choses, comme d'habitude, pardon. Mais n'oubliez pas l'Ukraine. Parce que l'Ukraine se revendique de plus en plus officiellement nazie. Et parlons des bandéristes qui affichent des postures, des gestes et des logos, des décorations totalement nazies. Et on voit Zelensky s'agenouiller sur la tombe de Bandera. Et ça, c'est au cœur de l'Europe. Et le discours est nazi. Et d'ailleurs, le comportement des milices nazies zelenskiennes sur la population rappelle les heures les plus sombres de notre époque.
0: Ça, j'aimerais bien qu'on en parle un petit peu, Olivier Rouault, de ce problème dont on ne parle pas du tout. Quand on écoute LCI, vous avez une population joyeuse et unie ukrainienne derrière Zelensky et les journalistes subventionnés, accrédités par le pouvoir et par la propagande, nous explique que, il y a cette formidable résilience du peuple ukrainien, qui, dont la résistance à l'ennemi russe est remarquable, fait plaisir à voir. Or, ce que vous nous expliquez, pour bien connaître, et j'aimerais que vous rentriez un petit peu dans les détails, si vous le voulez bien, Olivier, c'est qu'en réalité, il ne fait pas bon vivre. Et d'ailleurs, ils ont déjà quitté autour de 20 millions, je crois, d'Ukrainiens d'Ukraine. S'il y a des raisons à ça, c'est qu'il ne fait pas bon vivre dans un pays qui est devenu un véritable pays, au vu des descriptions que vous m'avez fait hors antenne, j'appellerais un pays fasciste, au sens, il y avait les chemises noires avec les fascistes, et bien là, vous avez aussi des sbires du régime qui arrêtent, qui condamnent sans procès, qui exécutent, qui torturent, et ça, vous en avez vous-même des témoignages directs, Yiro, puisque vous recueillez, je crois, des Ukrainiens.
2: Oui, notre association est délibérément pro-russe. Mais pro-russe, c'est une culture. C'est pas Poutine, c'est pas un État. C'est une culture. Il y a 92 sujets de la Fédération russe qui sont autant de peuples différents les uns des autres. Et l'Ukraine est un peu russe, quoi qu'en pensent nos élites européennes. Et d'ailleurs, c'est l'une des raisons pour lesquelles la Russie attaque modérément l'Ukraine, parce qu'elle avait les moyens d'écraser l'Ukraine en 3 jours si elle avait voulu. C'est que c'est le berceau généalogique de la plupart des Russes. C'est la Russe de Kiev, R-U-S apostrophe, la Russe de Kiev. Et c'est le berceau de la Russie. Et c'est le berceau même d'une certaine civilisation. Parce qu'on y construisait des cathédrales en l'an 1000, comme en France, et pas du tout comme aux États-Unis d'ailleurs. En l'an 1000, il n'y avait pas de cathédrale. Il n'y a pas de bâtisseur non plus. Donc c'est le berceau d'une certaine civilisation riche. Tout à l'heure, on évoquait Anne de Russie. Quand elle s'est mariée, elle parlait le français parfaitement, mais aussi l'anglais et l'allemand, ainsi que le grec et le latin. Donc, elle savait écrire de la musique. C'était incroyablement rare. Donc, on est vraiment dans un univers différent. Et donc, c'était à Kiev, effectivement. Et donc, aujourd'hui, ce que nous voyons avec le régime de Zelensky, qui est un régime fantoche, qui est une marionnette complète, ce pauvre toxicomane, est une marionnette complète dirigée par d'autres, Donc, il y en a qu'on peut nommer et d'autres qu'on n'aura pas le droit de nommer. Mais parmi ceux qu'on peut nommer, il y a tout simplement les anglo-saxons, les services des ministères ou des lieux où habitent ou travaillent. Zelensky, quand il travaille, c'est que des agents britanniques. Et notre financement obsessionnel français et européen de la Russie, quel lapsus, de l'Ukraine, est un financement qui ne fait que précipiter le peuple un peu plus. Parce que tout à l'heure, vous avez dit c'est un pays fasciste. Je sais bien que vous savez ce que vous dites, mais j'introduis une nuance. C'est un régime fasciste, car le pays ne l'est pas du tout. Le pays ne l'est pas du tout. Et effectivement, nous avons quelques Ukrainiennes dans notre institut qui ont dû fuir l'Ukraine en raison de la guerre et de la pauvreté, en étant profondément hostiles à la Russie, et qui ici, face à une presse qui n'est pas libre, ben des réseaux sociaux qui le sont un peu plus, et une presse très marginale comme la vôtre, avons pu découvrir qu'en réalité, on leur avait pas tout dit sur l'Ukraine. Puis maintenant, l'information circule. J'ai une amie ukrainienne qui reçoit des informations de sa mère, qui me dit « Oh là là là là, il faut que je m'échappe de ce pays, c'est pas possible ». Et donc voilà. Alors après, on peut revenir sur les sujets de la cruauté du régime sur sa population. Peut-être.
0: Alors oui, c'est vraiment. Je pense que ça fait vraiment partie de ce que un média indépendant, un média libre, doit diffuser comme information, parce que ça va en effet totalement. Et ce que vous m'avez dit, et j'aimerais que vous nous en parliez, va totalement à l'encontre de ce qui est dit dans l'ensemble des médias de grand chemin.
2: Mais d'abord, il y a dans ce pays, comme en France, c'est aussi une question de régime. Des intérêts complets pour la matière humaine, pour la population, pour l'être humain, pour son âme, comme pour son bonheur. Donc c'est Aristote, puis un peu plus tard Saint Thomas d'Aquin, qui avait travaillé à comprendre quels seraient les critères absolus, universels et intemporels pour être un bon dirigeant d'un État. Et le critère numéro un, c'était « tu aimeras ton peuple ». Donc évidemment, là, on n'en est pas là, ni en France, ni chez Zelensky. Et donc la population est profondément méprisée. En revanche, comme d'habitude dans ce type de régime, les militaires, les policiers, les milices sont extrêmement bien nourris, bien payés, bien avantagés, et donc n'hésite pas à taper sur la population. Il y a un des éléments les plus terribles qui devrait faire hurler le monde entier, l'Europe entière, et la France très particulièrement, nous soi-disant fils des Lumières, même si c'était les Lumières franc-maçonnes, c'est le recrutement. Et donc, le TCC, le bureau qui est chargé du recrutement de la population, des hommes en Ukraine, agit d'une façon épouvantable. Vous allez faire vos courses tranquillement, vous dites à toute chérie, je vais chercher du pain, et d'un coup, il y a une camionnette qui s'arrête, vous faites tabasser, on vous met de force dans la camionnette, et vous partez sur le front. On n'a même plus le temps de faire de la formation maintenant. Et vous y mourrez statistiquement 12 heures après ou 24 heures après. Mais qui peut accepter ça? Aucun pays fait ça. Et maintenant, on y emmène des femmes, maintenant, on y emmène des handicapés, maintenant, on y emmène des gens de plus de 60 ans, des jeunes de moins de 18 ans. Mais c'est profondément inacceptable. Si on doit faire la guerre, c'est à ça, bien sûr. Et rajoutons que ces gens vivent de corruption d'une façon épouvantable. Les dizaines et dizaines de milliards que le régime français a soustrait à sa population, à ses hôpitaux, à ses écoles, à ses retraités, à tout ce que vous voulez. N'alimente pas forcément la population ukrainienne, et même pas forcément l'armement qu'utilisent les Ukrainiens. Il alimente surtout les poches des oligarques et des gouvernants. Et chacun le sait, c'est documenté. Je comprends pas. Je comprends pas, ça me met en colère, je suis désolé. Et donc la population a à souffrir, effectivement, les tortures, comme on le faisait du temps des nazis. Des fois, on attrape une vieille dame, elle est « Ton fils, dis-le-nous, il est pro-russe, hein, tu le sais ». Mais pas du tout, d'ailleurs, il parle même pas russe, il est trop jeune. Et il est trop jeune, c'est parce que depuis 2014, le russe est interdit en Ukraine. Et donc, on la torture un peu quand même pour savoir, et puis on la laisse avec un doigt en moins, des ongles en moins, et puis on verra plus tard. Et on fait ça toute la journée en Ukraine, toute la journée. La population est passée d'environ 45 millions d'habitants à environ 20 ou 25 millions d'habitants. Et là-dedans, il n'y a quasiment plus d'hommes. Alors dans cela, il y a tous ceux qui sont morts, tous ceux qui ont quitté le pays en cachette et tous ceux qui sont expatriés officiellement. Mais les morts sont incroyablement nombreux. Et dans ceux qui restent, ils meurent de froid en hiver, ils meurent de faim, ils meurent de maladie, la santé ne leur arrive plus. Enfin, c'est épouvantable, c'est de ça dont on devrait s'occuper. Et pourquoi on ne le fait pas? Parce qu'il y a deux grandes raisons. Il y a le régime, le fameux système militaro-industriel qui se nourrit comme jamais actuellement. Et la France, Macron, vient de découvrir que c'était une source de devises. Lui qui a surendetté la France comme jamais, il se dit là, je gagne un peu d'argent. Et donc, il entretient la machine, comme le font les Européens, notamment Ursula von der Leyen. Certains fonctionnaires très spécialisés, dans des services extrêmement pointus, me disent que de toute façon, la plupart des gens qui prennent des décisions d'envoyer de l'argent en Ukraine en palpent un peu au passage. Bien sûr, je ne sais pas de qui on parle, mais il n'y a rien d'étonnant là-dedans, en tout cas. Donc, c'est abominable. C'est abominable. Puis, il y a une deuxième grande raison, j'évoquais à l'instant la première, donc d'entretenir un système qui peut-être fait gagner un peu d'argent. Mais il y a une autre raison. Voilà, je l'affirme sans état d'âme. Notre président de la République en France se rêve en grand César de l'Europe.
0: Oui.
2: Et pour ça, il lui faut bon, associé à un hubris qui est pathologique, associé à probablement d'autres pathologies qui remontent à son enfance, comme chacun sait, associé aussi, peut-être, je n'en sais rien, à l'usage de substances qui ne sont pas bonnes pour ses neurones, c'est quelqu'un qui tourne pas rond. Enfin, ce n'est pas moi qui le dis, même Alain Minc lui-même le dit dans les colonnes du Monde, c'est quelqu'un de gravement déséquilibré. Et c'est le docteur Falamour, en fait, hein, pour les plus vieux qui se souviennent de ce film mythique. Et c'est quelqu'un qui rêve de faire la guerre pour avoir l'air d'un homme, pour avoir l'air d'un chef, pour avoir l'air d'un type formidable, et qui en attendant se rêve comme le grand César de l'Europe, ça je le maintiens, et je crois qu'il fait tout pour. Et ceux qui payent le plus aujourd'hui, eh ben, c'est les Ukrainiens. Et ça, moi, ça m'emplit de tristesse. Je ne veux pas participer à ça, ce n'est pas possible.
0: Oui, c'est un peuple martyrisé et qui a perdu une partie non négligeable de sa population. C'était un pays qui avait l'avenir devant lui. Macron dernièrement disait à un opposant dans la rue qu'on jouait notre avenir. Enfin, c'est surtout leur avenir à eux, les oligarques. Eux, l'oligarchie occidentale et globaliste, ils jouaient leur avenir en Ukraine. Ça expliquait pourquoi ils donnaient autant d'argent.
2: Sans vous contredire, je suis pas certain que ce soit un pays qui eut un avenir devant lui. C'est quand même depuis 70 ans ou 100 ans le pays le plus corrompu d'Europe. Avant 2014, ouais, enfin avant l'affaire Maïdan, personne n'était fichu de dire où était l'Ukraine, sauf Interpol. Parce que toutes les mafias possibles et imaginables, les plus sordides, avaient une naissance en Ukraine. C'est un pays corrompu, c'est un pays avec des régimes qui n'ont jamais tenu la route, depuis leur indépendance notamment, et même avant l'indépendance, du temps où c'était encore un pays soviétique, c'était un pays de corrompus.
0: Oui, mais justement, si c'était un pays, il y a des mafias, il y a de la corruption, là où il y a de l'argent. Et ce que je veux dire, c'est qu'il y avait un potentiel extraordinaire en Ukraine. Déjà d'être eh bien à la frontière entre cette grande Russie, immense Russie, et l'Europe de l'Ouest. Et donc en cela, elle avait cette possibilité de devenir un trait d'union entre la Russie et l'Europe, la Russie étant elle-même en partie européenne, et puis elle bénéficie de richesses considérables en terres rares comme en terres riches, hein, telles que le Tchernosium et toutes ces terres grasses et noires de d'Ukraine.
2: Donc, c'est le grenier de l'Europe.
0: Le grenier de l'Europe. Donc, ils avaient un potentiel extraordinaire. Eh bien, aujourd'hui, tout est détruit ou tout est vendu. Hein, s'il y a une partie qui est détruite, l'autre partie est vendue, eh bien, même pour les terres à BlackRock, aux grandes multinationales prédatrices de l'Occident qui ont acheté et qui aujourd'hui, d'ailleurs, sont fort maris de voir que leurs acquisitions sont aujourd'hui entre les mains pour partie de la Russie.
2: Ou risquerait d'être totalement dans les mains de la Russie. C'est vrai, vous avez cité BlackRock, c'est vrai que si ces gens-là qui ont dépensé plusieurs milliards pour acheter des terres arables et pour acheter des mines, si la Russie en prend possession, ils n'auront plus jamais rien.
0: C'est ça. Donc, est-ce que vous pensez que Macron est déterminé à aller à la guerre contre la Russie, parce que ce serait le seul moyen pour lui, finalement, d'accéder justement à ce rang d'empereur ou de européen qu'il ambitionne, selon vous, Olivier ?
2: Comme vous le savez, il est très compliqué de comprendre ce que veut Macron. C'est quelqu'un qui n'est pas déterminé ou qui ne se détermine que par rapport, dans le cadre de la recherche de son image et de l'idée qu'il va donner de lui. Donc c'est compliqué. Il est certain qu'aujourd'hui, il est en permanence en agressivité à l'encontre de la Russie. Celle-ci est patiente et résiliente, mais il suffira d'un geste maladroit pour que la Russie se fâche et ça sera vite fini de notre Europe. Je crois que Macron est capable, dans son ego surdimensionné, dans sa folie, de faire un geste inconsidéré en pensant qu'il a le droit parce que c'est lui et que c'est pas grave. Et je pense qu'il est capable de ça, effectivement. Nous avons quand même près de 1500 Français en Ukraine qui sont ou des militaires détachés ou des jeunes pauvres imbéciles manipulés qui meurent très vite, et des mercenaires, et ça fait beaucoup de gens. Et il y a beaucoup, beaucoup de ces Français, souvent des militaires détachés, qui meurent. Et on ne le dit pas, bien sûr. Ils ont un accident en montagne, ça c'est assez fréquent, ou bien on les ramène en catimini en disant qu'ils rentrent du Mali, mais c'est pas impossible que Macron commette une erreur grave qui nous coûte très cher à nous.
0: Il pourrait, voilà, une erreur grave qui pourrait nous coûter très cher. Et que vous voyez de quel ordre ?
2: Il est possible qu'il aide officiellement à un bombardement en Russie qui soit le bombardement de trop, par exemple. Les troupes au sol, c'est que de cerises. Les troupes au sol, de toute façon, elles ne vont pas en Russie. Et si elles y allaient, on durerait peut-être une demi-journée, aller trois jours par respect pour ma lignée de parents officiers. Mais. Voilà, on durait pas longtemps. Donc aujourd'hui, on se rapproche de la guerre de cinquième génération avec Palantir, avec l'IA, avec la guerre presse-bouton que les utopistes nous préparent depuis longtemps. On y est là maintenant, et il est possible plutôt qu'on utilise des systèmes, des vecteurs très puissants qui aillent bombarder la Russie. On le ferait peut-être pas officiellement, mais ça se saurait que c'est nous, et là, on serait punis tout de suite.
0: C'est ça, c'est à craindre, un missile Flamingo dont on sait qu'une partie est composée en France, élaborée en France par les Français, par Safran, eh bien pourrait imaginer frapper une tour du Kremlin. On imagine quelles pourraient être les conséquences pour la France. On ose imaginer ce que ce pourrait être. Et il pourrait en tirer bénéfice, Macron, évidemment, pour nous déclarer en guerre et à ce moment-là verrouiller le pays plus encore qu'il ne l'est déjà. Parce que pour les apprentis dictateurs, il ne l'est jamais assez verrouillé.
2: Alors, il y a un élément qu'on ne prend jamais en compte, parce que ça ne se fait pas. Dans le monde entier, je voyage beaucoup dans le cadre de mes activités professionnelles. Dans le monde entier, on parle religion simplement. Au bureau, dans la rue, au travail, à la maison, on parle religion. En France, ça ne se fait pas. La révolution est vraiment passée par là, avec ses lois de séparation qui sont même plus appliquées comme il le faudrait. Et on ne parle pas religion. Pourtant, je suis catholique. Et je veux noter un fait qui est très important, que vous avez peut-être remarqué, c'est l'affaire de la Vierge pèlerine en Russie. Un groupe de Français a été à pied faire le tour de la Russie avec une Vierge pèlerine, une Vierge qui était bénite, et qui s'est baladée dans toute la Russie, y compris dans des lieux extrêmement orthodoxes. Et qui a fini, cette Vierge pèlerine a fini par être offerte à Vladimir Poutine, qui l'a accepté et qui est au Kremlin. Alors, ça ne dit pas tout, c'est peut-être juste une anecdote, mais je trouve ça très important. Je rappelle qu'à Fatima, en 1917, la Sainte Vierge avait quand même prédit que la Russie pourrait sauver le monde. Alors, c'est important.
0: C'est la Vierge de Fatima, voilà, Vierge de Fatima,
2: voilà, c'est ça.
0: Qui en effet a traversé et qui a été transmise à Vladimir Poutine par notre ami Fabrice Sorlin, dont je ferai d'ailleurs l'interview, et il parlera entre autres de cela mardi soir à 19h, le mardi qui vient, sur GPTV. Il y aura Fabrice Sorlin qui parlera de cette expérience où sa femme a été consacrée mère héroïque, avec leurs 10 enfants, et lors de son discours, il a transmis, en effet, il a remis comme cadeau à Vladimir Poutine, qui assistait à la cérémonie, cette Vierge pèlerine, Olivier, tout à fait.
2: Et ça, c'est un fait important. C'est un fait. Les hommes font ce qu'ils veulent. Dieu leur a donné la permission, d'ailleurs, de faire le bien et le mal comme ils veulent. C'est le libre arbitre. Néanmoins, la Sainte Vierge a bien pistonné un peu ce qu'elle aime bien. Et je voudrais croire à ça parce qu'on n'a plus beaucoup d'autres chances. Parce qu'on parle de cette guerre, mais indépendamment de cette guerre, l'état de la France, l'état de l'Europe sont une catastrophe. Nous allons dans un mur épais, un mur dur et cruel. Et nous y allons tous pour de vrai. C'est la fin d'une civilisation. C'est la fin d'un grand chapitre. Et aujourd'hui, moi qui me passionne de géopolitique, j'ai un peu du mal à trouver des solutions, même si par un coup de baguette magique incroyable, on avait enfin un chef d'État, et je ne vois pas d'où il sortirait, là il n'y en a pas. même dans les dizaines de candidats potentiels, même dans ce cadre-là, on ne pourrait pas se sortir de là où nous en sommes, sans une dimension surnaturelle. Je le crois sincèrement.
0: Oui. Et on rappelle que dans les mystères de Fatima, il y a eu aussi cette nécessité pour la Russie de se consacrer au cœur immaculé de la Vierge, parce que sinon, eh bien, les erreurs de Russie se répandraient dans le monde. Et on le voit bien.
2: Alors non, c'est plus précis et plus grave. Pardonnez-moi. C'est en fait dans les exigences de la Sainte Vierge à la petite sœur Lucie, c'est que le pape consacre le monde au cœur immaculé de Marie, en association avec tous ses évêques, et qu'il consacre donc la Russie tout particulièrement. Et effectivement, il y a eu plusieurs tentatives.
0: Oui, dont, il y a eu plusieurs tentatives, ouais.
2: Voilà, un pape qui a vaguement consacré le monde avec une poignée d'évêques, enfin bon, et j'ai fait à la
0: fin. Il y a eu Jean-Paul II, et puis il y a François qui a essayé aussi, mais il semblerait qu'il fallait...
2: Ils ne veulent pas faire ce que la Sainte Vierge a dit.
0: Non, ils ne le font pas. Et en tout cas, il disait que si ce n'était pas fait, les poisons du communisme se répandraient au travers le monde. Et le wokisme, le LGBTisme, le mondialisme, le globalisme, pour moi, sont les poisons. C'est une forme de communisme qui a muté.
2: Bien sûr. Tout ça, c'est du gauchisme d'essence pure, bien sûr. Et je vais vous dire, ce qu'on appelle un peu abusivement le fascisme aujourd'hui, parce que le fascisme, c'est les faisceaux, il n'y en a pas. Ce qu'on appelle l'extrême droite, qui n'existe pas du tout en France. Dans la plupart des cas, quand il s'agit de dérives, moi, je les trouve plus communistes que nazis. Et je pense que le comportement des bandéristes, bien sûr, ils vont chercher leur fantasme dans les images d'épinal nazis, mais ils ont un comportement de soviétique de la pire espèce et de la plus mauvaise époque.
0: Olivier Rouault, on va donner droit aux questions des auditeurs avant de traiter à la fin de cette émission les informations sur un éventuel recasage d'Emmanuel Macron dans la galaxie Xavier Niel, qui sera notre dernier thème abordé. D'abord, les questions des auditeurs. Bonjour monsieur le directeur d'émission, j'ai un grand plaisir comme toujours à écouter cette émission et les deux voix fidèles, votre assistante de grande qualité, un fidèle membre de cette radio. Eh bien, merci à vous cher auditeur pour ces satisfaits. Le 4-1 de Michel Dumas qui nous manquait, eh bien nous avons son 4-1 qui est justement lié à l'Ukraine. Fraîchement décoré, ce jaune et bleu bamboche, tenant de Bandera et des horreurs débauches, outragé chrétienté par ses nantis débauches, pyrotechnie géante, orchestre en fou caboche. Merci à Michel Dumas pour
2: bien
0: cet excellent 4-1 bien tourné, en effet. Un auditeur, cher Nicolas, quel plaisir d'entendre à nouveau Lara pendant la revue de presse. Pourquoi cette guerre européenne absurde contre la Russie? Après réflexion et en vous écoutant au fil des émissions, je vois plusieurs raisons. L'hubris des dirigeants, la relance des économies par l'industrie de la guerre, le détournement de l'attention populaire des problèmes intérieurs avec un ennemi imaginaire. Qu'en pense monsieur Rouault?
2: Ben, cet auditeur voit très clair, il a tout à fait raison et on voit qu'il a l'habitude de vous suivre, et donc son analyse est tout à fait pertinente, on est bien là-dedans, on l'a un peu évoqué aujourd'hui. L'idée de détourner des affaires intérieures est une excellente suggestion aussi, et très probable. Et il ne faut pas oublier que Macron est probablement l'homme le plus détesté de France aujourd'hui, quoi qu'en disent certains réseaux sociaux, et je pense qu'il essaye de faire oublier ça.
0: Alors un auditeur, bonjour, depuis 1917, la propagande anti-soviétique par les capitalistes a été suivie contre les Russes. Ces peuples ont refusé d'être dépecés par les colonialistes occidentaux, par les nazis et maintenant l'impérialisme US. Vos analyses, me dit cet auditeur, sont superficielles. Définissez l'impérialisme russe pour comprendre le cours de l'histoire. Donc il y a une analyse en fait marxiste de cet auditeur. Lire Le Capital de Karl Marx, tout vous sera plus clair. Actuellement, les européistes transforment l'Union européenne en quatrième Reich. Ils se servent des processus des nazis entre 33 et 45. L'histoire se répète, le capitalisme est triomphant. Les peuples seront la chair à canon.
2: Ouais, il faut dire qu'il n'a pas tout à fait tort. Il n'a pas tout à fait tort. C'est pas mauvais à 100%, parce que le capitalisme est une nuisance. Le capitalisme et ses excès sont une nuisance vraiment grave et qui ont pris des proportions hallucinantes et pécamineuses. Bon, votre auditeur a raison de vous suivre et de mettre l'accent sur ce point-là. Après, Marx est très étonnant. J'ai beaucoup d'amis intellectuels qui relisent Marx actuellement et qui ne le rejettent pas à 100%. Bon, il est excommunié. On ne peut pas devenir marxiste, c'est pas bien. Cependant, on peut relire Marx avec intérêt. Il existe même un livre qu'on peut trouver qui s'appelle Lire le Capital, et qui est j'ai oublié le nom de l'auteur, mais c'est un livre intéressant. Et sur le Capital, ce qu'il dit n'est pas toujours mauvais.
0: Olivier, on avait parlé de Macron tout à l'heure, on va y revenir. On rappelle que vous êtes membre de cette association Sovereignty, qui est un think tank justement de plusieurs nationalités. Et à ce titre, vous vouliez réagir sur des informations qui ont filtré dans la presse. Et oui, Emmanuel Macron va normalement quitter le pouvoir en mai de l'année 2027.
2: Croisons les doigts.
0: Croisons les doigts. Voilà, rien n'est. Ne vendons pas la peau du foutriquet, du perruquet avant de l'avoir tué. La peau, hein. C'est une image. S'il n'y a pas d'appel au meurtre, surtout pas. Et donc, je souhaite qu'il soit jugé, surtout pas assassiné. Emmanuel Macron, pour tous ses méfaits. Et il y a cette information qui est parue dans la presse d'un recasage d'Emmanuel Macron en 2027 dans la galaxie Xavier Niel, on le sait, c'est le gendre d'un des hommes les plus riches du monde, Bernard Arnault. Xavier Niel lui-même milliardaire, détenteur d'une multitude, d'une galaxie d'entreprises, aussi bien d'ailleurs dans des domaines de télécommunications comme de la presse. Et Xavier Niel, donc, qui pourrait offrir un pont d'or et une voie de sortie à Emmanuel Macron une fois qu'il ne sera plus à l'Élysée. Est-ce que vous pourriez nous en parler? Il nous reste en tout et pour tout dans cette émission 7 minutes, donc 5-6 minutes maximum.
2: Oui, eh bien, je vais tenter de tenir le délai. Oui, c'est un sujet important de réflexion pour Sovereignty, puisqu'il touche ou il risque de toucher à l'indépendance de la France. Pourquoi ? Je reviens sur cette information. En fait, en France, elle date officiellement, je crois, du 5 juillet 2026, lorsque le journal du dimanche a affirmé que Macron envisageait, après son départ de l'Élysée, de rejoindre Xavier Niel, qui est son ami, dans un poste sur mesure, disait l'article. Ça a été repris après par plusieurs journaux. Le premier après, c'était Closer. Et puis petit à petit, on a vu plusieurs journaux, mais tous avaient leur informateur privilégié. Donc il est possible déjà que ce soit un petit ballon d'essai qui provienne ou du groupe Niel pour faire pression sur Macron, ou de Macron pour faire pression sur Niel, ou dans tous les cas, pour préparer l'opinion publique. Vous l'avez dit, Niel est quelqu'un de très puissant, il a un écosystème dans lequel on voit des groupes de télécommunications, d'infrastructures numériques importantes, d'investisseurs technologiques, de formation, de start-up, de participation médiatique hallucinante. Il est à la tête d'un réseau économique et relationnel hallucinant. Et bien sûr que Macron soit là n'est pas anodin, parce que cet ancien banquier de Rothschild que fut Macron va se trouver à l'aise dans ce groupe d'investisseurs qui comporte, outre Xavier Niel, il y a Mathieu Pigasse et Pierre Berger. Il va se trouver à l'aise entre amis. Mais que pourrait-il y faire s'il y était? On se rend bien compte qu'il est là un promontoire incroyable pour pouvoir manipuler la presse, l'influencer, on va dire, allez, soyons polis, influencer la presse, influencer même les réseaux sociaux, influencer tout ce qui est médiatique et tout ce qui est opinion publique. Et pourquoi faire? Eh bien, bien sûr, Macron est un homme qui avait certainement un mandat, c'est lui aussi un pantin, je l'ai dit pour Zelensky, mais ça vaut aussi pour Macron. Il oublie à des ordres qui ne sont pas ceux de l'Assemblée nationale ou du Sénat ou des Français. Et ces ordres, on ne sait pas trop d'où ils viennent, on ne va pas s'étendre là-dessus, mais c'est un homme qui a une mission. Cette mission est probablement d'écrabouiller toute culture nationale, toute velléité à se sentir français et à manger français, pour être noyé dans un grand tout qui s'appellerait l'Europe, dont il serait le chef. Il ne rêve que de ça. Il le dit, il le pense, il y fait allusion, et on sait que c'est sa direction. Donc aujourd'hui, un poste comme nouveau président de la Commission, c'est trop petit pour lui, surtout vu son ego. Là, il serait entre potes milliardaires, et il pourrait agir au niveau européen sur l'art d'influencer les populations. Ce qui serait un poste encore plus pertinent et plus efficace même que celui de président de la République française, où il pourrait faire beaucoup de mal, beaucoup de mal. Alors, est-ce que c'est vrai ou pas vrai? J'avoue que je ne suis pas sûr de que ce soit vrai, mais quand même, en tout cas, un haut fonctionnaire d'une maison très spécialisée m'a dit que c'était une discussion en cours. Ça ne veut pas dire que c'est une discussion réglée. Mais c'est typiquement le genre de poste qui est à la mesure du président Macron, qui pourrait devenir le plus grand influenceur de la planète, et pas pour notre bonheur.
0: Ce qui lui permettrait d'attendre soit de prendre la place de von der Leyen au niveau de la Commission Bruxelles, soit de revenir dans le jeu français 5 ans après, en 2032.
2: Alors en 2032, de toute façon, il peut revenir portes ouvertes parce que les Français... voilà, je vais pas trop dire de mal de mes compatriotes, c'est pas moi qui suis chargé du bashing anti-français, mais ils font de la peine quand même. Mais en revanche, Macron a placé ses hommes dans tous les postes possibles et imaginables, et des fois pour largement après 2032, donc le pays l'attendra. Oui. En revanche, je crois vraiment qu'il tient un poste plus important, européen, et la Commission européenne n'a pas d'intérêt pour lui. Il faut qu'il soit président de la Fédération européenne. La préparer en 5 ans, c'est faisable.
0: Ça veut dire être influenceur et ça veut dire donc modifier les traités européens pour arriver justement à une présidence de l'Europe qui n'existe pas en tant que telle aujourd'hui.
2: Oui, inciter à une modification des traités, oui. Parce que lui-même ne sera pas techniquement en charge de ces affaires-là, mais faire en sorte que ça arrive pour 2032 ou 2037, ça me paraît tout à fait possible. Il sera encore tout à fait à la hauteur de son âge, lui permettra d'être à la hauteur de devenir le Kaiser européen.
0: Alors, il faut se méfier en effet de l'information sur la galaxie Xavier Niel que rejoindrait Emmanuel Macron, parce qu'on sait qu'il avait déjà, il est coutumier d'énormes menteries, de mensonges particulièrement grossiers. Ça avait déjà été le cas en 2016, où alors qu'il se préparait tous les jours à l'élection présidentielle, il avait expliqué qu'il allait monter une start-up aux journalistes qui avaient relayé. Ce qui était un mensonge, il savait très bien, il mentait effrontément.
2: En fait, ce n'est pas évident que ce soit un mensonge. N'oubliez pas qu'il a parlé de la France comme la Startup Nation.
0: Ouais.
2: Et c'était peut-être un jeu de mots privé, personnel, où il pensait déjà en termes de Startup Nation.
0: Oui. Le premier de cordée, Emmanuel Macron. Bon, ben voilà, Olivier Rouault, on rappelle, président de l'Institut Anne de Russie, membre de l'association Sovereignty, qui entre autres parle de souveraineté, donc d'indépendance. Eh bien voilà,
2: l'émission... Une troisième casquette, grand ami de GPTV.
0: Et grand ami de GPTV, eh bien, c'est la réciproque est vraie, mon cher Olivier. On était très heureux de vous avoir parmi nous. On devrait vous avoir plus souvent, mais vous n'êtes pas toujours à Paris, malheureusement. Et en tout cas, on a été très content de vous recevoir aujourd'hui dans ce libre journal de géopolitique profonde sur Radio Courtoisie. Je remercie encore Lara Stam, évidemment, Olivier Rouault, mais aussi Arnaud et Patrice au standard pour cette émission. Merci à tous, passez une excellente journée et je vous dis, eh bien, à la semaine prochaine. Au revoir.
2: Merci beaucoup.

0: 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Restez bien avec nous dans une petite minute et en direct le libre journal des controverses de Mike Borowski, un spécial meurtre d'État sous la 5e République avec Hubert Marty-Vreyens, un commissaire, ancien commissaire des renseignements généraux.
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0: Bienvenue à tous et merci d'être avec nous en ce samedi 18 juillet 2026. Tout à l'heure, à midi, le libre journal d'Uxérapion, La cendre et le feu, voyage au cœur de la droite française avec Tugdual Denis. Mais pour l'instant, voici en direct le libre journal des controverses de Mike Borowski, un spécial meurtre d'État sous la 5e République avec Hubert Marty-Vreyens, ancien commissaire des renseignements généraux. 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

0: Salut à vous, amis auditeurs de Radio Courtoisie. Comme tous les samedis, c'est le libre journal des controverses. Bien entendu, je salue le Steven Spielberg de la réalisation, notre ami Arnaud qui est ici présent et qui va réaliser 7h30 d'émission. Je salue, bien entendu, mon prédécesseur du libre journal des géopolitiques profondes, Nicolas Stocker. Toujours aussi passionnant, notre ami. Et puis, bien entendu, je salue Patrice, l'homme à la belle écriture. Il est là au standard. Il est là pour prendre vos commentaires, vos coups de fil. Et il m'apportera vos questions parce que l'objectif étant que nous ayons aussi des échanges avec vous, chers amis de Radio Courtoisie. Aujourd'hui, je reçois l'ancien commissaire des renseignements généraux, le commissaire Hubert Marty, vraillance, énorme carrière. Il a été le bras droit de l'ancien grand patron Yves Bertrand. Il a vu tellement de choses, il a enquêté sur tellement d'affaires que ça fait même peur qu'il soit encore vivant aujourd'hui. Je me pose d'ailleurs des questions. Est-ce que je ne suis pas avec un hologramme?
1: Non, Mike, tu n'es pas avec un hologramme. C'est bien moi, je suis là, oui. Encore survivant.
0: Ben oui, justement, cher Hubert, quand on a eu cette carrière aussi importante au sein de l'appareil d'État, qu'on connaît tous ses secrets, ouais. Et qu'on écrit en plus sur ses secrets, d'ailleurs, ce dernier livre qui s'appelle « Un ». Comment s'appelle-t-il déjà ?
1: Face à l'état profond, 10 ans au RG de Mitterrand à Sarkozy, et c'est le tome 1.
0: Tome 1, il y aura des tomes 2, des tomes 3, des tomes 4, vous allez voir. Eh ben, quand on a eu cette carrière, est-ce qu'on n'a pas peur des fois ? Je mets les pieds dans le plat, un peu pour sa vie.
1: Ben, tu as raison, parce que je suis, je dirais, peut-être un miraculé, peut-être un survivant, peut-être que j'ai aussi des bons anges gardiens, hein, des protections, parce que je suis croyant, hein. Donc quand on croit en Dieu, aux anges, aux archanges, il y a quand même parfois des aides qui arrivent, des aides surnaturelles. C'est vrai que c'est pas sans danger ce que je fais de dénoncer des secrets d'État, surtout que mon premier livre est très autobiographique. Je raconte ma carrière en détail au RG. J'ai volontairement laissé de côté les années que j'ai faites en Afrique, que j'ai faites au SGDN. Je parle de mes dernières années en sécurité publique en banlieue. Et puis surtout, bon, comme j'étais victime de l'État profond qui m'a complètement ratatiné, hein, puisque j'ai perdu ma carrière brutalement, j'ai fait 3 mois de prison totalement indus, parce que j'étais victime d'un complot d'État, comme certains le sont. C'est vrai qu'il faut un certain courage, mais j'ai attendu le temps, la bonne fenêtre, c'était que d'abord j'ai commencé à voir que mes ennemis qui étaient à l'origine de ma chute professionnelle, Claude Guéant et puis Bernard Squarcini, ils étaient complètement pris dans des affaires judiciaires de plus en plus importantes. Et puis quand j'ai vu là que c'était autour de Nicolas Sarkozy, le grand fossoyeur de la France, parce que le déclin de la France commence à mon sens avec son quinquennat. Heureusement qu'il en a fait qu'un seul, qu'il en a pas fait deux. Bon, derrière, ça a été quand même pas du tout le relinement, ça a pas été brillant, que ça soit avec Hollande et puis maintenant avec Macron depuis 10 ans. Mais c'était avec Sarkozy, je dirais, le début du déclin irrépressible de la France. Alors, et puis maintenant avec Macron depuis 10 ans, mais c'était avec Sarkozy, je dirais, le début du déclin irrépressible de la France. Alors, j'ai décidé de parler parce que

0: n'avait pas la possibilité de s'exprimer. En plus, on prenait des risques physiques et puis aussi des risques journalistiques et des risques au niveau de la réputation, puisqu'on faisait, on payait des journalistes pour vous discréditer et écrire des articles malveillants contre vous, alors que vous dénonciez des choses assez graves, franchement assez graves. Alors, mon livre est sorti au mois de septembre, vous étiez venu m'inviter à sa sortie. Depuis, il s'est passé énormément de choses. D'abord, j'ai fait une deuxième édition, une troisième édition qui a été actualisée à début juin. Ces rééditions m'ont permis de préciser des événements, de compléter, d'actualiser, de remettre le doigt sur des problèmes assez graves que j'estime dans la police et la justice actuelle, qui me conduisent à dire que tous les dysfonctionnements très graves que nous voyons, par exemple l'affaire Liana...
1: C'est plus même des fonctionnements.
0: C'est plus, bien sûr. Le problème, c'est qu'on se dit, on paye des impôts, on paye des taxes, on est toujours mis à contribution pour faire fonctionner un État, et on se rend compte que cet État n'assure plus ses moyens, ses missions. Et quand on voit la déperdition de temps, la perte de temps, d'énergie pour des enquêtes comme Liana ou d'autres, sur des réseaux pédocriminels qui sévissent en France depuis longtemps, on est abasourdi.
1: Moi, je vais vous dire une chose.
0: Oui.
1: J'étais face à un commissaire divisionnaire à Bistrot Liberté.
0: Oui.
1: C'est-à-dire TVL, à droite, etc. Mm. Très bien. Et un ancien commissaire divisionnaire qui travaillait justement dans les questions comme Liana, etc. Sur la question pédo, voilà.
0: Oui.
1: Et il m'a dit, monsieur Borowski, en pleine émission, hein, vous pouvez voir d'ailleurs sur Bistrot Liberté, il n'y a pas de réseau, monsieur.
0: Il n'y a pas de réseau.
1: Il n'y a pas de réseau.
0: Ouais.
1: Qu'est-ce que ça veut dire? Ça veut dire que même des gens comme ça, ils ne veulent pas voir, ou peut-être, je ne vais pas dire qu'ils sont complices, ou peut-être que, ils ferment les yeux sciemment, qu'il y ait des réseaux. C'est-à-dire que c'est le fait qu'on parle de réseau, c'est parce que des gens comme vous, cher Hubert, qui avaient le courage de le dire, mais tous les autres ne le font pas et nient la réalité.
0: Bien sûr. Alors, ce collègue divisionnaire est peut-être encore en poste?
1: Non, plus du tout.
0: Plus du tout en poste.
1: Honoraire.
0: Honoraire. Bon, donc il a vécu une certaine période. Et il faut dire une chose, c'est que les enquêteurs, généralement, quand ils sont consciencieux, ils font leur petite enquête, c'est très compartimenté. Et ils n'ont pas souvent la hauteur de vue, l'éclairage pour voir un ensemble. Moi, je sais que beaucoup de gens, que ce soit dans le renseignement, vous savez que le maître mot, c'est le cloisonnement. Que ce soit, c'était moins visible au RG, mais que ce soit à la DST ou à la DGSE ou maintenant à la DGSI. Vous avez un morceau de l'histoire, on vous demande d'enquêter sur un tout petit compartiment. Et pour connaître l'ensemble, il faut monter de plus en plus de la hiérarchie qui s'évertue justement de cloisonner et de compartimenter le travail des enquêteurs. En PJ, c'est aussi un peu pareil. Heureusement, dans tous ces services, je dirais que le globalement, il ne fonctionne pas bien de façon optimale. On voit tous les ratés judiciaires. Et il y a heureusement parfois quelques personnalités, quelques grands flics, quelques personnes qui essayent de voir l'ensemble. Mais en général, ces gens-là, ils sont cadrés, ils sont soumis à une hiérarchie politique. Il faut voir que quand même, que ça soit la justice comme la police ou la gendarmerie, sont soumises à une autorité. Il y a un principe hiérarchique qui est très fort. Et les gens, comme ils veulent faire carrière, les fonctionnaires, ils veulent surtout pas d'ennuis. Tout le monde tire le parapluie. Pas de problème, pas d'ennuis, pas de vague. C'est le grand pas de vague. Et là, ce principe fait que on passe à côté de choses très très graves. C'est très très grave. Alors quand on parle qu'il n'y a pas de réseau, je suis désolé. D'abord, maintenant la France, elle est submergée par le trafic de cocaïne. On le voit que les narcotrafics sont omniprésents. Et faisons le bilan. Moi, je dénonce dans mon livre le fait qu'on a cassé les renseignements généraux en 2008. C'est une victoire de Sarkozy. Il a démantibulé le renseignement intérieur français qui était assez performant. Et son ami et élève Darmanin, qu'est-ce qu'il a fait, lui? En faisant la réforme de départementalisation de la police, lui, il a détruit la police judiciaire. Donc d'un côté, on détruit le renseignement, et 10 ans après, on détruit la police judiciaire.
1: Tout ça, il faut dire les choses.
0: C'est un pur hasard.
1: C'est fait évidemment sciemment.
0: Bien sûr.
1: Parce que il faut que les bandits du haut, dont ces deux personnages font partie, soient prospères. Et il faut que les bandits du bas, c'est-à-dire tous ceux qui sont racailles ou dealers ou j'en sais rien, prospèrent aussi, en fait. Et le petit

0: peuple entre les deux, eh ben,
1: il est coincé.
0: Il est coincé.
1: Il est coincé. Il est coincé et le petit peuple entre les deux, il a compris aussi une chose depuis longtemps, c'est que au maximum, il faut qu'il évite la machine judiciaire. Parce que les citoyens ordinaires qui vivent normalement, paisiblement, qui travaillent, qui attendent leur retraite, qui espèrent passer des vacances, essayent d'éviter le maximum des ennuis parce qu'ils savent que dès qu'on met le doigt dans la machine judiciaire, c'est pas des solutions qu'on a, c'est de nouveaux problèmes. Les nouveaux problèmes, c'est-à-dire que il va falloir suivre une procédure, prendre un avocat, ça va coûter des milliers d'euros, ça va coûter de plus en plus cher, et tout va dépendre aussi du juge avec lequel on va tomber, du juge d'instruction, du parquet sur lequel on va tomber, et dans les histoires d'agression sur des mineurs, on parlait des réseaux pédophiles, je lisais les dernières statistiques. Comme il s'appelle, Darmanin parlait de 70 000 procédures qui dormaient, c'est pas 70 000, c'est 85 000. Donc c'est déjà un peu plus que 70 000. Et on en a réveillé combien actuellement? Je pense à peu près 3 ou 4 000, les procédures les plus urgentes. Et de nombreux procureurs et procureurs généraux disent « mais de toute façon, la machine est bloquée parce que il y a une accumulation de crimes et délits en France. Ça explose depuis une dizaine d'années, alors qu'ils le nient. Il dit qu'ils arrivent toujours à lutter efficacement. Je suis désolé, je pense que partout dans tous les quartiers de France, que ce soit dans les villes, dans les banlieues, dans les campagnes, on sait bien que la délinquance et la criminalité ont explosé. Et le gouvernement continue à faire la politique de l'autruche, continue par exemple, autre preuve de son imprévoyance, parlons des feux, les feux qui actuellement, on sait bien que sous Attal, on a gelé 45 millions d'euros qui étaient destinés au renouvellement des Canadairs, on a remis ça aux calendes grecques et on voit le désastre actuellement sur la campagne française, tout ça pendant qu'on distribue des milliards pour aider la Zelensky à faire sa guerre.
0: Les gens ont appris ces jours-ci que justement 75 000 plaintes liées
1: 75 000
0: plaintes
1: aux affaires d'agression sexuelle sur des mineurs,
0: sur enfants, voilà,
1: sur des mineurs,
0: c'est quand même assez grave,
1: ouais.
0: Ne sont pas traitées,
1: ouais.
0: Pourtant ça ne scandalise, ça ne choque pas le quidam, enfin c'est fou, ouais. Quand même, hein. Mais imagine, ouais. Ça veut dire que il y a 75 000 mômes qui peut-être qui auront été agressés, qui vont avoir des traumatismes, qui ne grandiront pas comme il faut grandir, qui peut-être à l'avenir ne seront que dans les prestations sociales, parce que j'imagine qu'un traumatisme pareil, c'est pas évident pour faire des études, pour trouver un travail, etc. Peut-être même que parmi 75 000, beaucoup ne dépasseront pas un certain âge pour x ou y raison. Mais bon, c'est pas grave.
1: C'est extrêmement grave, d'autant plus que quand on voit le nombre de jeunes maintenant qui sont addicts à la drogue, que ça soit au crack, à la cocaïne, à d'autres types de drogues, c'est aussi les fameux gaz, le fameux comment ça s'appelle déjà, le
0: oui, hilarant,
1: le gaz hilarant, le protoxyde d'azote, ouais, le protoxyde d'azote. Toute cette fuite en avant de la jeunesse, elle démontre quoi? D'abord une angoisse devant l'avenir. On ne propose plus d'avenir. Il y a le système paraît bloqué. Et ça révèle aussi des traumatismes que ces jeunes ont subis. Alors s'ils ont subi des agressions sexuelles quand ils avaient 5 ans, 6 ans, 8 ans, 10 ans, et qu'ils peuvent pas l'exprimer, ben, cette violence rentrée, elle ressort autrement. Elle ressort par des actes, par exemple, qu'on n'explique pas pourquoi des jeunes vont aller poignarder des collègues au lit collège. Ils vont s'acharner sur un professeur, un surveillant. Tout ça démontre quand même que, en amont, il y a des faits graves qui ne sont pas traités correctement.
0: Et moi, je vais vous dire, cher Hubert, déjà, nous sommes dans une crise,
1: que je n'ai pas
0: connu. Moi, j'ai 45 ans quand même. Je suis pas né hier, hein. Donc voilà. Et je vois le différentiel entre mes 20 ans et aujourd'hui. Mais je n'ose même pas imaginer.
1: Ouais.
0: Parce que ça ne changera pas. Ça ne changera pas tant que les institutions, les gens qui représentent seront les mêmes. Ça ne changera pas dans les 5, 10, 15 ans à venir. Et donc, je n'ose même pas imaginer dans les 5, 10 et 15 ans à venir. Parce que, aujourd'hui, les gens se disent oui, il faut que Macron parte et tout. Mais, je pense que ceux qui remplaceront Macron,
1: bien du courage,
0: sont peut-être pires que Macron. Non mais vraiment.
1: Bien du courage.
0: Parce que moi j'ai été par exemple au meeting de Gabriel Attal pour faire un reportage sur GPTV Investigation. Allez-y. Mais Gabriel Attal ou Édouard Philippe, pour moi c'est pire que Macron.
1: pire que Macron.
0: Ouais. Parce qu'ils sont encore d'un calibre inférieur à Macron, qui Macron lui-même était déjà d'un calibre inférieur.
1: Tout ça ne connaît pas l'optimisme.
0: Moi, j'ai vraiment, moi, ça me fait vraiment le dos. Et je ne pense pas parce que le système va se mettre en branle très vite, parce que là, évidemment, on nous dit Marine Le Pen à 35, je n'y crois pas du tout. Je pense pas que le. Et je suis persuadé, hein, et à chaque fois, je me dispute avec mes amis qui me disent mais tu vas voir. Et à chaque fois, malheureusement, les résultats me donnent raison. Je ne pense pas que Marine Le Pen gagnera. Ouais. Moi, je me rappelle, j'étais ici avec Éric Morillo de Bistro Liberté. Et il me disait ouais, ben on va avoir 250 députés. Et on a pas, il y a pas eu, hein, il y a eu 150.
1: 140.
0: 140. Mmh. Pourquoi? Parce que.
1: Le barrage.
0: Mais oui.
1: Le barrage.
0: Mais ça marche. Mais le pire, c'est que ça marche.
1: Bah oui. Bah
0: c'est ça qui est fou.
1: C'est bon, triste. Oui.
0: N'allons pas là-dessus parce
1: on
0: que
1: pas
0: voilà.
1: Là-dessus. Bon,
0: allons plutôt
1: bon.
0: Là sur le bouquin. Moi, je préfère parler du livre parce que sinon, on va être. ça va être le moral à zéro.
1: Ouais.
0: Donc voilà, y a pas de moral à zéro. On est bien. On est au mois de juillet quand même.
1: Période de vacances.
0: Voilà. Donc le bouquin, alors, ça parle de ces années des RG, ouais. Bérégovois, ouais. Ces affaires Bérégovois, les années 80, Mitterrand, c'est quand même une drôle d'époque ça aussi.
1: Alors c'est vrai que c'est une époque, comparée au présent actuel, je dirais que c'était quand même une époque encore fantastique, parce que on était quand même en croissance, on était encore jusqu'en 89-90, encore sous la guerre froide. Et cette guerre froide, elle n'avait pas que des inconvénients, elle avait aussi des avantages. On était encore dans l'après-guerre avec une France rayonnante où on avait quand même notre précaré africain qui était important derrière.
0: Et puis il y avait aussi, il faut dire une chose. Mais toute cette génération née avant-guerre qui tenait la route,
1: ah
0: qui
1: oui,
0: avait les
1: bien
0: épaules,
1: bien
0: ces
1: bien
0: mecs-là.
1: Sûr,
0: moi je vais dire un truc, Hubert.
1: Oui.
0: Quand je vois notre génération, ma génération, voilà, les années 80. Et que je compare avec tous ces gars nés 1920,
1: ah,
0: 10,
1: sûr.
0: 30 et tout ça,
1: bien sûr, bien
0: je me dis
1: sûr.
0: Quand même, putain, on est quand même.
1: Ah bah oui.
0: C'était un autre. On a niveau. Quand même régressé. Hein.
1: On a beaucoup régressé. Quand on regarde le cursus, la formation, les études, le niveau de culture de tous ces gens-là, de gauche comme de droite, que j'ai la chance de connaître grâce à mon travail au RG, parce que le RG, comme je l'explique dans mon livre, c'était pas du tout comme on le retient avec des images de caricature, filocher des gens sur leur vie privée, etc. Tout ça, c'est vraiment anecdotique. L'essentiel du métier, c'était de connaître tous les décideurs politiques, économiques, sociaux, associatifs, syndicaux d'un environnement, d'un département, d'un arrondissement, d'une région, ce qui permettait quand même de côtoyer des tas de gens de façon intéressante. Et par-delà les contacts en premier rideau, de nouer des discussions plus intéressantes, plus approfondies, pour avoir un petit peu le sentiment. J'explique par exemple dans mon livre comment j'ai discuté avec André Bettencourt, je l'ai voir dans sa petite mairie de Saint-Maurice-d'Étland en Normandie, pour savoir est-ce que vous allez être Premier ministre de Mitterrand, on était début 86, et là où il me parle un peu de sa jeunesse avec Mitterrand, de l'école des jésuites du 104 rue de Vaugirard. Bon, il n'a pas voulu parler avec moi de la cagoule, parce que c'est un épisode qu'il préfère oublier, l'histoire de la cagoule, j'en parle dans mon livre. Mais ces gens-là, ils avaient quand même une structure, ils étaient solides, c'était des gars qui avaient une culture importante en droit, en histoire, qui connaissaient notre pays, qui connaissaient les autres, qui étaient ouverts. Et en même temps, je le dis, parce que je critique beaucoup Mitterrand, mais certains m'ont dit que je l'ai pas critiqué assez, Mitterrand, même si c'était le prince des manigances...
0: C'était Machiavel.
1: L'avantage qu'il avait, Mitterrand, c'est que quand même, il connaissait bien la France, et puis il aimait la France et les Français... Et tant qu'il a été président, la France a tenu son rang, a tenu son rôle. Je rappelle quand même que ça soit tant qu'avec Thatcher, qu'avec Reagan, qu'avec d'autres dirigeants mondiaux, Mitterrand, il donnait le change, il était écouté. C'est-à-dire que à travers lui, la France était restée une grande puissance. Ça a commencé à baisser un peu avec Chirac, qui avait encore lui aussi un charisme, une certaine aura indéniable. Mais au niveau interne, et c'est ce que je dénonce dans mon livre, je dirais que on savait tous qu'il y avait eu des magouilles, des détournements, des assassinats politiques sous les 14 ans de Mitterrand. Et ce qu'on aurait attendu, et moi ce que j'attendais, j'étais encore commissaire, là j'étais jeune commissaire principal en 95, j'étais en Afrique, je m'étais dit, ben j'espère, je fonde beaucoup d'espoir sur Chirac pour qu'il y ait un adjournamento, une remise à niveau de la France, que on soit un peu plus dans la moralité, que soit qu'on aille faire la lumière sur des affaires glauques des émigrants, eh bien pas du tout, on n'a pas eu tout ça.
0: Pourquoi c'est pas fait?
1: Pour plusieurs raisons.
0: Il n'y avait pas justement un accord tacite entre les deux?
1: Mais bien sûr, il y a eu un accord tacite entre les deux parce que il y a eu quand même beaucoup d'arrangements politiques confidentiels, enfin clandestins entre Mitterrand et Chirac. Il fallait en 81, il fallait se débarrasser de Giscard. Donc on sait très bien qu'entre les deux tours en 81, Pasqua avec tout qui avait l'appareil, qui avait en main l'appareil du RPR, a fait voter en sous-main Mitterrand. Ils ont fait voter Mitterrand. Donc la différence de 400 000 ou 500 000 voix en faveur du Mitterrand, on peut dire que ça vient du clan Chirac.
0: Moi j'ai connu feu Éric Raoult.
1: Oui.
0: Pour des bonnes et mauvaises raisons, mais bon, je l'ai bien connu.
1: Oui.
0: Éric Raoult qui était un des
1: dans les Seine-Saint-Denis, il était maire du Raincy.
0: Il était député maire du Raincy, il était ministre de la ville. Et il m'a c'est lui qui m'a lancé donc je l'ai connu très très bien et puis c'est lui qui m'a fait virer donc
1: ça arrive souvent
0: c'est
1: ça
0: dans la c'est vie, souvent ça comme ça tiens donc voilà donc au début il m'a lancé quand j'avais 20 ans et puis quand j'avais 33 il m'a viré donc voilà donc ça c'était comme ça
1: c'était un proche de Pandreau hein il connaissait
0: de Pandreau Robert Pandreau pareil de chez Pasqua etc donc moi j'ai un peu connu toute cette génération et il me disait oui on appelait les adhérents du RPR pour qu'ils votent et contactent leur famille pour qu'ils votent Mitterrand.
1: Il faut voir que dans ces années-là, je redécris un peu l'ambiance de cette époque. Le principal souci de Chirac et du mouvement gaulliste à l'époque, c'était vraiment de virer Giscard par tous les moyens. Alors je reviens dans mon livre sur des épisodes qui n'ont jamais été vraiment ni développés ni étudiés, parce que moi je suis friand de livres politiques et policiers, j'en ai lu pas mal, j'ai lu des auteurs comme François-Olivier Gisbert et tant d'autres qui ont écrit des choses, mais je voudrais justement, quand je fais mes conférences, je mets le doigt sur deux problèmes qui ne sont jamais vraiment traités dans la politique française. Un, c'est comment est mort vraiment Georges Pompidou. Et moi j'émets des réserves sur l'histoire de sa maladie.
0: Pourquoi?
1: J'en parle dans mes conférences. Il avait la maladie de Waldenström, qui est un mode de cancer, mais très très particulier, qui en moyenne, qui touche à peu près 20 personnes, 20 à 30 personnes par an en France. Donc, imaginons pourquoi cette maladie si particulière a touché Georges Pompidou, le président de la République. On va me dire, oui, c'est tout à fait possible. Mais enfin, quand on est président de la République, en général, non seulement on veille sur la sécurité, mais on veille même aussi sur sa sécurité alimentaire. On regarde ce qu'il mange, parce qu'il y a quand même des gens qui vont tester, etc. Voir qu'on ne va pas empoisonner le président lors de ses repas officiels en France ou à l'étranger. Je vous précise que Mitterrand n'aurait jamais bu cette eau.
0: Il
1: n'aurait jamais bu, il ne buvait jamais de l'eau dans des bouteilles en plastique. Il ne voulait que des bouteilles en verre et qu'elles soient débouchées devant lui. C'est-à-dire que lui-même n'allait pas boire n'importe quel breuvage parce qu'il pouvait douter qu'on puisse attenter à sa vie. Donc quand moi je vois que Pompidou était suivi à la trace par la CIA, essayait de recueillir ses urines. Excusez-moi du sujet, mais recueillir ses urines pour voir l'évolution de la maladie de Pompidou. Alors, est-ce que c'est...
0: Et comment ils arrivaient à recueillir ses urines?
1: Ils se démerdaient. De toute façon, ils avaient des espions à l'Élysée.
0: Ça veut dire que des gens à l'Élysée...
1: Ils avaient des espions.
0: Travaillaient pour les Américains.
1: Mais bien sûr. Ils travaillaient déjà pour la CIA. Faut dire que l'ambassade américaine à Paris,
0: Elle est
1: à côté. Et c'est un immense bunker d'espionnage, comme toutes les ambassades américaines dans le monde. Il y a des systèmes d'écoute, de surveillance qui sont hors pair. En gros, je l'expliquais dans mes conférences que je faisais quand j'étais au SGDN, la NSA suit quasiment minute par minute tous les chefs d'État et tous les premiers ministres du monde. Et on en a eu la preuve à plusieurs reprises, parce que quand il y avait, pardon, des tentatives de coup d'État ou des chefs d'État qui étaient l'objet de d'attaques, on tirait sur eux qu'il y avait des tentatives d'assassinat, les premiers à savoir, c'était la NSA et la CIA, parce qu'ils suivaient en permanence. Donc, je reviens à l'histoire de Pompidou. Moi, je vois que la CIA suivait de près Pompidou. Ça me semble pas vraiment pour le soigner, parce que quand même Pompidou était un président qui s'était inscrit dans la lignée de politique étrangère et de défense du général de Gaulle, et il embêtait énormément les Américains parce qu'il avait maintenu des bonnes relations avec l'Union soviétique. Il allait régulièrement voir Brejnev. Une de ses dernières sorties internationales, c'était en Islande avec Brejnev. Et n'oublions pas non plus que les pourparlers pour la paix au Vietnam s'étaient déroulés à Paris. C'était avenue Kléber, où il y avait Kissinger qui venait discuter avec les Nord-Vietnamiens. Et que c'est d'héberger ces délégations américaines et nord-vietnamiennes, alors que nous étions l'ancien colonisateur de l'Indochine, oubliez, que les Américains avaient voulu nous remplacer, mais globalement, qu'ils avaient échoué complètement, comme le disait le général de Gaulle dans le discours de Phnom Penh, Pompidou gênait énormément. Donc, il fallait éliminer, et je ne pense pas que son cancer soit vraiment du hasard. Et quand on remonte un peu plus loin, même moi je me pose des questions maintenant, on va dire que je suis peut-être un peu archi-complétiste, je me pose des questions sur la mort de De Gaulle lui-même.
0: Ah bon?
1: Oui, on m'a envoyé
0: Pourquoi
1: des messages.
0: Eh ben, écoutez, je veux l'entendre, ça.
1: Voilà. Alors, depuis que j'ai sorti mon livre, je suis contacté par des gens un peu curieux, et il y a quelqu'un qui m'explique que le général de Gaulle aurait reçu une flèche empoisonnée dans le parc de la Boisserie, que quelqu'un lui aurait tiré quelque chose dessus, et qu'en fait, il se serait empressé d'aller vite chez lui, et qu'il serait tombé dans sa bibliothèque de la Boisserie. Alors, voyons une chose. On nous a tout de suite servi la rupture d'anévrisme, le choc, le chêne qui est foudroyé. Je dirais que cette version, elle est plausible. Elle est tout à fait plausible. Effectivement, De Gaulle a pu avoir un anévrisme, faire une rupture et tomber dans... Mais attendez, il n'y a jamais eu d'autopsie du corps de De Gaulle. Il n'y a rien eu. On n'a jamais fait d'analyse du sang. On c'était un personnage tellement... important, tellement solennel, tellement historique pour la France, que personne ne se serait avisé de demander un examen.
0: Oui, mais une flèche.
1: Alors.
0: Une flèche ou un genre de petit truc
1: C'est quelque chose. Il y a eu un empoisonnement de De Gaulle.
0: C'est pas une flèche d'un arc comme ça, quoi. C'est ça que je veux dire.
1: Moi, je pense que de toute façon, même s'il était bien surveillé, protégé à la Boisserie, des équipes comme ça soit la CIA ou le Mossad sont capables de surveiller son environnement et de faire un assassinat comme ça. Alors je me pose la question de savoir quel était l'intérêt d'éliminer De Gaulle en novembre 70, puisqu'il est mort le 9 novembre 70. Eh bien écoutez, moi je vois beaucoup de raisons.
0: D'abord, lesquelles ?
1: Alors d'abord, si vous avez vu, je suis allé voir le film La bataille de Gaulle, les deux,
0: oui.
1: Et je connaissais quand même aussi l'itinéraire du général De Gaulle. Vous voyez qu'en 70, c'est le dernier grand survivant de la Seconde Guerre mondiale. C'est le dernier, puisque Roosevelt est mort en 45, Staline en 53, Churchill il est mort en 65, et en 70, il n'y a plus que De Gaulle qui reste le dernier survivant historique de la Seconde Guerre mondiale. Quand on sait que pendant toutes les guerres, la première comme la deuxième, il y a de nombreux secrets qui se passent dans les opérations, il y a de nombreuses choses cachées, il y a des choses clandestines, il y a des secrets que n'échangent que les chefs d'État à un certain moment, pourquoi ils prennent telle mesure et pas telle autre? C'est parce qu'il y a des arrangements, il y a des choses qui sont conclues derrière, qui ne sont pas dites en surface, qui ne sont pas dites au grand public. Je pense que De Gaulle, d'abord, détenait des secrets, et qu'il était le seul à pouvoir expliquer. D'abord, il n'était pas très bavard, mais voir une chose, c'est que n'étant plus au pouvoir, ne voulant plus y revenir, il avait une liberté de parole et de manœuvre qui pouvait être très gênante. Je dis qu'un De Gaulle qui continue à vivre pendant 2-3 ans, d'abord, par exemple, il aurait pu contester la réforme monétaire sur la parité hors dollar qui a été prise par Nixon le 15 août 1971, c'est là où on a eu une grande réforme du système monétaire mondial en décalant la parité hors dollar, De Gaulle s'y serait nécessairement opposé. Voyons aussi autre chose, c'est qu'en 70, le seul chef d'État qui est allé voir De Gaulle pendant sa courte... Il est parti en avril 69, il est mort en novembre 70, à peine un an et demi hors du pouvoir, en pouvoir faire quelques... Il est allé voir Franco, qu'est-ce qu'il a dit, que le général Franco, c'était encore un personnage énigmatique, Franco, de la guerre, parce qu'il avait été aidé par Mussolini et Hitler. Il avait donné tellement de gages aux alliés, notamment en refusant que les sous-marins allemands soient abrités dans les ports espagnols, qu'il s'était ménagé une porte de sortie pour rester jusqu'à sa mort. Et c'était un membre important de l'OTAN, l'Espagne de Franco. Donc de Gaulle, il a une liberté de manœuvre. Qui peut-il aller voir à ce moment-là s'il est chef d'État? Il peut aller voir Mao Tse-tung en Chine. Il peut retourner voir les Soviétiques. Il peut aller en Amérique latine. Souvenons-nous de son voyage à Mexico, du voyage même controversé au Canada. C'était un homme qui avait repris toute sa liberté de manœuvre et de parole. Donc à l'époque où les Américains sont... en 70, ils commencent à perdre pied au Vietnam. Les Américains se rendent compte que finalement, De Gaulle, qui les avait déconseillés de faire les guerres du Vietnam, De Gaulle, il avait raison. Donc s'il continuait à aller discuter avec le monde communiste, avec les pays d'Amérique latine, ça pouvait être un gêneur, De Gaulle.
0: Quelque... Mais est-ce que le général De Gaulle, lorsqu'il a quitté le pouvoir en 69, ne s'est pas mis vraiment en retrait? Parce qu'on a pas, on a des déclarations après 69?
1: À mon sens, je crois qu'il n'en a plus fait. Il a plus fait de déclaration publique parce qu'il voulait pas gêner, son successeur Pompidou. Mais quand on connaît De Gaulle, d'abord, il était en train d'écrire, de continuer d'écrire ses mémoires de guerre qu'il n'a jamais terminées. On l'a empêché finalement.
0: C'est vrai.
1: Ses mémoires de guerre ont été interrompues.
0: Jusqu'à quelle année?
1: Alors, je veux pas dire de bêtises, mais je crois que ces mémoires de guerre doivent s'arrêter, il me semble, en 43, à peu près.
0: Ah oui, donc entre 43 et 69.
1: Je pense qu'il
0: avait des choses à dire.
1: Ah ben, je pense que De Gaulle avait beaucoup de choses à dire. Où il aurait expliqué ses positions, il aurait détaillé pourquoi il était toujours opposé aux Américains depuis la guerre, pourquoi il était opposé à l'entrée du Royaume-Uni dans l'Europe. À l'époque, c'était le marché commun. Pourquoi il était, en 67, violemment anti-Israël dans la guerre des six jours, pourquoi il préférait privilégier les discussions avec le monde arabe, pourquoi il avait favorisé l'émancipation des colonies françaises. Donc je pense que on aurait eu un De Gaulle qui vive encore un an ou deux, ça aurait été vraiment du poil à gratter pour les Américains et ça aurait évité les mesures qu'on a vues ensuite, qui ont été désastreuses pour moi, la rentrée de la Grande-Bretagne dans l'Europe. La loi du 3 janvier 73 sur le financement de la Banque de France, enfin de l'État français sur les marchés financiers internationaux, toutes sortes de mesures, je pense, sur lesquelles De Gaulle se serait opposé pour maintenir une souveraineté nationale.
0: C'est-à-dire que si De Gaulle, imaginons, voyait que tout ça se passait,
1: oui,
0: et donnait les conséquences d'aujourd'hui, s'il avait dit quelque chose,
1: ben je pense que...
0: Est-ce que ça aurait eu un poids tel dans le monde que ça aurait pu l'empêcher en partie ou pas?
1: Mais moi je pense que oui. D'abord, quand il est mort en 70, nous avons quoi? Nous avons au Parlement l'Assemblée d'une majorité gaulliste écrasante qui a été élue en 68. En 68, vous savez que les manifestants de mai 68 demandaient la démission de De Gaulle. De Gaulle, il dit non, vous n'aurez pas ma démission, mais je dissous l'Assemblée et on fait des élections qui se sont conclues par un raz-de-marée gaulliste. Donc de 68 à 73, on avait une Assemblée de majorité UDR, c'était pas le RPR, UDR écrasante, qui était, quand on voit les mesures... Bon, au niveau intérieur, c'était sous la férule de Jean Foyer, le député du Maine-et-Loire, c'était quand même assez réac au niveau intérieur, mais au niveau international, c'était farouchement défense de la France et d'une Europe limitée à l'alliance avec l'Allemagne, l'Italie, le Benelux, où la France conservait une part prépondérante, parce qu'à l'époque, on était moteur. N'oublions pas que l'Allemagne, elle était encore divisée en deux. Donc la France avait un poids déterminant sur l'Europe. Et prendre des décisions de détente avec l'Union soviétique ou avec la Chine, ça dérangeait fortement les Américains, c'est évident. Donc moi, je dirais, on aurait eu un De Gaulle encore deux ans qui ait sa liberté de parole et qui puisse dire, là, je suis d'accord, je ne suis pas d'accord, ça aurait influencé les députés en France. Et puis, attendez, il avait quand même une aura, un charisme qui était unique en Europe. Il n'y avait que lui qui avait été...
0: Ce que j'adore avec Hubert Barty Vraillant, c'est que je l'ai interviewé, je sais pas, moi, peut-être 100 fois, et je suis toujours surpris par les révélations, parce que là, du coup, je m'attendais pas du tout, je vous le dis, hein, chers amis auditeurs, je m'attendais pas du tout qu'on allait parler aujourd'hui du possible meurtre du De Gaulle et de Pompidou.
1: Mais oui, mais écoutez, je pense qu'on est quand même à une époque, maintenant on essaye de... On est dans les cold cases, je pense que ce n'est pas que Vendredi. D'abord, le cancer de Pompidou, il est très étonnant, et la mort de Gaulle, entre nous, comme moi je vois, on va reparler après de la mort de Bérégovoy, je vois qu'il n'y en a eu aucune enquête sur De Gaulle. On nous a dit tout de suite, voilà, il a eu une rupture d'anévrisme, etc. Tout le monde a accepté la version telle qu'on nous l'a servie. N'oublions pas quand même, et quand on voit le film de Gaulle, qu'il avait quand même essuyé de nombreuses tentatives d'attentats à De Gaulle. Nombreuses. Il y a eu quand même...
0: Pour le petit Clamart.
1: Il y a eu le... Alors justement, je voudrais vous reparler du petit Clamart, parce que j'ai eu la chance, il y a 25 ans, de discuter avec un participant du petit Clamart.
0: Est-ce que c'est Louis de Condé?
1: Non, c'est pas lui.
0: Parce que moi, je l'ai reçu, hein.
1: Ah, ben, c'est bien.
0: Louis de Condé.
1: C'est
0: ici,
1: bien.
0: D'ailleurs.
1: Ouais. Et qu'est-ce qu'il parle du rôle de la CIA dans l'attentat du petit Clamart?
0: Non.
1: Non.
0: Il n'en parle pas. Je pense pas qu'il va y en parler.
1: Bon.
0: Voilà. Bon. Et par contre, lui, malheureusement, je pense qu'il n'était pas une des têtes pensantes. Et, il en a payé chèrement. Parce que lui, il était vraiment idéologue dans l'antigaullisme.
1: C'était un antigaulliste, idéaliste et convaincu.
0: Voilà.
1: Moi, il se trouve que j'ai discuté en 2002 avec un agent de la CIA qui était vraiment intéressant. Il s'appelait Laios Marton. Il est mort en début d'année. Et quand on voit l'itinéraire de c'est un aviateur hongrois qui ne supportait pas les communistes. En 56, il est allé pousser la porte de l'ambassade américaine. Il était engagé par les CIA, qu'il a rapatrié très rapidement en France. Donc en 58, il fait partie de l'équipe qui monte à l'assaut de l'hôtel de ville de Paris pour réclamer le retour du général de Gaulle au pouvoir. Donc ça veut dire qu'en 58, la CIA a été de Gaulle pour revenir au pouvoir, mais que rapidement, au bout de 2-3 ans, les Américains et la CIA ont complètement changé, parce qu'ils voulaient pas que, notamment, ils ne voulaient pas que la France donne l'indépendance à l'Algérie. Ils préféraient que l'Algérie reste française.
0: Les Américains?
1: Oui, apparemment.
0: D'accord.
1: Apparemment, et n'ont pas été...
0: Parce que c'est pas ce que dit la version officielle, hein. La version officielle dit que soviétiques et américains ne veulent plus que l'Empire appartienne.
1: Oui, certes, mais je pense aussi que les Américains, en 62, avaient compris que si la France partait de là-bas, ça allait tomber dans l'escarcelle soviétique.
0: Ah ouais,
1: Et c'est tombé dans l'escarcelle soviétique. Donc il valait mieux, à tout le moins, que la France reste présente là-bas, plutôt qu'on laisse tomber l'Algérie dans les mains de, avec Boumediene, dans les mains de l'URSS. Donc ce Laios Marton, il explique qu'il y a eu un retournement de la CIA... soutien en 58 a pris contre De Gaulle, et lui, c'était le gars qui a tiré avec sa mitrailleuse Sten au petit Clamart, qui a essayé de tuer De Gaulle, et il explique bien que la CIA les a aidés, leur a donné des renseignements, les a encouragés à faire cet attentat. Et alors, en 62, si ça avait réussi l'attentat du petit Clamart...
0: Ils avaient un candidat?
1: Ah, justement, c'est la question qu'il faut se poser. Qu'est-ce que les Américains avaient comme pièce de rechange? À l'époque, je connais pas assez l'état de la politique française en 62, mais je pense qu'ils auraient trouvé... Alors, nous avions à l'époque, dans les années 60, quand même, trois hommes politiques fortement atlantistes. Et j'en parle dans mon livre. Les trois, c'était Le Canuet.
0: Bah oui, je pensais à lui tout de suite, là.
1: Candidat contre De Gaulle en 65.
0: Un centriste.
1: Centriste.
0: Beau gosse. On disait que c'était Kennedy, en gros.
1: Voilà, modèle Kennedy, etc. L'autre candidat qu'ils avaient, c'était Giscard. On va en reparler. Et le troisième qu'ils avaient, c'était Mitterrand. Parce que Mitterrand a toujours été un atlantiste. Il était opposé à De Gaulle. Même si après, il a changé dans sa politique. Donc,
0: Et puis Mitterrand, était colonialiste.
1: Oui, mais complètement colonialiste.
0: Il a fait guillotiner je ne sais combien de FLN.
1: Il a fait fusiller des gens quand il était mis à l'intérieur de la justice. Lui, il était vraiment pour le maintien de l'Empire français, complètement. Alors, en 62, je ne sais pas qui les Américains auraient eu comme recharge, comme un politique de rechange, mais le tout est, c'est que quand De Gaulle donc disparaît en 70, et pour moi, dans des conditions qui mériteraient des recherches. Je suis quand même étonné que personne ne se soit vraiment posé la question. On a admis, voilà, il a eu un anévrisme. Je dirais, mais c'est peut-être vrai. Mais si ce n'est pas vrai, je dirais que c'est quand même extrêmement grave. Ça veut dire que celui à qui on doit l'indépendance nationale, à qui on doit que la France a retrouvé après la guerre sa grandeur, sa souveraineté, ne serait pas mort de mort naturelle. Et quand on voit à quel point De Gaulle dérangeait, on le voit bien dans les deux films, et quand on pense à l'attentat du petit Clamart, puis il y a eu d'autres tentatives d'assassinat moins connues contre De Gaulle. Donc c'était un personnage qui gênait l'Empire. américain. C'est un personnage qui gênait vraiment l'Empire américain.
0: Et alors, on va continuer cette discussion passionnante, mais avant ça, on fait le bobino.
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0: Faire. Merci à vous d'être si nombreux comme tous les samedis. On est avec Hubert Marty-Vraillance. On va parler de ces meurtres, qui n'ont jamais été réellement résolus en 5e République, Boulin, Bérégovoy, etc. Et d'autres. Hein. On apprend aussi, peut-être que les Pompidou et Général de Gaulle aussi y sont passés. Mais n'oubliez pas, avant ça, le bobino. Le bobino, c'est quoi ? C'est vous dire que vous êtes les patrons de Radio Courtoisie. C'est vous aussi qui faites que nous sommes libres et indépendants. Si nous étions dans une radio comme l'est la concurrence avec des annonceurs, etc., eh bien, c'est les annonceurs qui choisissent. Vous pensez bien que les annonceurs Ariel, Danone ou Renault ne voudraient pas avoir sur les antennes un le commissaire des RG, Hubert Marty-Vraillance, parce que eux, ce qu'ils préfèrent, c'est ce que dit le système, ce qui n'est pas notre cas. Donc continuez à soutenir Radio Courtoisie pour que des émissions comme celle-ci puissent exister et qu'on puisse donner la parole à des voix comme celle du commissaire Hubert Marty-Vraillance. Donc on a aussi Pompidou, visiblement. Pompidou, peut-être que derrière la CIA.
1: Alors, quand donc Pompidou décède le 2 avril 1974, moi j'avais 16 ans à l'époque. Je m'intéressais de près déjà à la politique, au renseignement, services secrets. On voit tout de suite qu'il y a quand même quelqu'un qui a mal engagé sa campagne, c'est Chaban-Delmas, qui a voulu tout de suite être candidat. Faut dire que le canard enchaîné lui a bien savonné la planche à cette époque-là. Puisqu'on a redéterré des problèmes fiscaux, la mort curieuse de sa première femme dans un accident de voiture, etc. Enfin, on a tout fait pour le déstabiliser. Et à cette époque-là, 74, les Américains qui surveillent la politique, qui surveillent la France, faut être clair, qui surveillent clairement la France depuis 1918. Moi, je crois que les Américains n'ont jamais vraiment quitté le sol français depuis la fin de la Première Guerre mondiale. Ils ont comme candidat là, ils ont Giscard et Mitterrand. Le problème c'est qu'en 74 Mitterrand il est allié avec les communistes, donc c'est pas possible que Mitterrand passe. Donc il va falloir absolument connaître Giscard. Le problème de Giscard c'est que il a pas trop préparé sa campagne et il lui faut des fonds pour faire sa campagne. Il faut des fonds pour payer les gens, pour faire des affiches, pour acheter des soutiens. Et maintenant, on le sait, il a été aidé par l'Opus Dei et la Banque de la Matessa et la Banco Popular d'Espagne. En gros, si on veut être clair, Général Franco a sans doute adoubé plus ou moins Giscard d'Estaing. En tout cas, il a tout fait pour barrer Mitterrand, qui est allié avec les communistes. Donc, c'était pas possible d'avoir Mitterrand parce que nous étions encore en pleine guerre froide. Donc, pour Franco et les autres chefs d'État européens, il était impossible d'avoir un président en France qui soit allié avec les communistes. Donc, ils ont tout fait pour aider Giscard. Et c'est là que on commence à être dans des affaires un peu foireuses, un peu glauques. C'est que le gars qui s'occupe du financement de la campagne de Giscard, c'est le prince de Breuil, le prince Jean de Breuil, qui était un homme de confiance de Giscard, parce qu'il était avec lui dans la course des Républicains indépendants. Les Républicains indépendants, où il y avait d'ailleurs Bettencourt, à un moment, qui était membre des Républicains indépendants. Ça rassemblait aussi le CNIP, le Centre National des Indépendants Paysans. Oui. En fait, de paysans, il y avait des députés du CNIP qui étaient députés du 16e arrondissement, hein, cette époque des paysans. Et donc, ce prince de Breuil, il finance, il a les documents sur le financement de la campagne de Giscard, et voilà que Giscard ne le prend pas comme ministre et que de Breuil commence à ruminer sa revanche en disant que c'est pas bien. J'ai aidé Giscard, j'étais 5 ans ministre des Affaires algériennes, il était ministre des Affaires algériennes de Breuil.
0: Mais c'est vrai que de Breuil, c'était quelqu'un d'assez important auprès de Giscard,
1: oui.
0: Mais on se rappelle très peu de lui.
1: Très peu, parce que une fois qu'il a été élu, Je pense que Giscard, il a voulu, d'abord, il a toujours voulu donner une image neuve, moderniste, ouverte de sa présidence. On arrivait dans une espèce de transparence politique, et que De Broglie représentait le côté un peu caché, le côté clandestin des arrangements politiques, parce que De Broglie avait été aux accords d'Évian, il a participé aux accords d'Évian, dans lesquels la France s'est fait complètement rouler dans la farine, parce que quand on voit que les accords d'Évian permettaient à la France de rester, d'avoir une présence en Algérie, de garder un peu du pétrole, de commercer de façon favorable avec l'Algérie, et on sait que dès qu'il y a eu l'indépendance, les Algériens ont tout de suite foulé les accords d'Évian immédiatement. Donc Giscard se méfie de ce prince qui est de sa famille éloignée parce qu'il sait visiblement trop de choses sur lui. Les relations se dégradent énormément et tout se noue en décembre 76. Le 5 décembre, Chirac crée le RPR et De Broglie, dès qu'il voit le RPR arriver, il dit « bah ça y est, ça va être mon nouveau mouvement politique puisque je suis en froid avec Giscard ». Et qu'est-ce qu'il a sous sa besace ? Ben, il a les documents sur le financement de la campagne de Giscard. 5 décembre, c'est la création du RPR. Le 24 décembre, 19 jours après, le prince De Broglie est assassiné dans le 17e arrondissement, rue des Dardanelles. Et pour faire cet assassinat, eh bien Giscard, il a eu recours à un policier que j'ai eu la chance de connaître, avec qui j'ai discuté, qui s'appelait Guy Simonet. Ce Guy Simonet, qui était un beau gosse à l'époque, hein, il était originaire de... C'était un rapatrié originaire de Tunisie, il portait beau, il avait beaucoup de charme avec les femmes, il connaissait le milieu interlope de Pigalle, les petites truands de Pigalle. C'est lui qui a recruté le tueur de Breuil. Et hélas, les choses sont pas passées comme il l'avait imaginé, comme il espérait. Quelques jours après, ils sont arrêtés. Alors... Déjà, on voit tout de suite que Poniatowski qui explique que l'affaire De Broglie, c'est une petite affaire ridicule de dette sur le restaurant La Reine Pédo, que circulait, il n'y a rien à voir, l'affaire est résolue. Or, en fait, ils ont voulu remettre cette histoire dans le contexte d'une histoire de droit commun, de dette, alors que c'est une histoire éminemment politique. Donc, on écrase l'enquête. On met en prison De Varga, le tueur Fraîche, et puis le fameux Simonet. Et le problème, c'est que le prince De Broglie, il avait fait quelques copies de ses dossiers. Et apparemment, d'après ce que j'ai pu apprendre lors de mes enquêtes, il avait fourni une copie à Fontanet, le ministre Fontanet, qui avait été tué par deux balles de 11-43 dans
0: lui
1: le dos.
0: Lui aussi, du coup.
1: Lui aussi, tué, et affaire jamais résolue. Hein. On n'a jamais trouvé les assassins de De Broglie. Et surtout aussi, le plus important, la personne à qui il avait donné les dossiers, serait Robert Boulin. Donc Boulin, lui aussi, savait certainement des choses gênantes sur Giscard d'Estaing. Je rappelle quand même que quand on lit les témoignages de ministres de Giscard, quand ils apprennent, ils sont informés de la mort de Boulin, il n'y a pas de mots de compassion ni attristé de Giscard d'Estaing vis-à-vis de Boulin. Au Conseil des ministres, tout le monde est là, la place de Boulin est libre. Et on dit, mais ça a été un suicide, et il a fait un coup de déprime, et Giscard n'ira pas à ses obsèques, il y sera à la chasse, au moment des obsèques de Boulin. Et puis après, c'est donc toute cette machine de travestissement de la réalité, où on fait passer un assassinat pour un suicide, et où l'affaire, maintenant, elle est enfin donnée au Paul Kolkies, qui est un notaire, et cette affaire Boulin, elle doit sa élucidation grâce à la persévérance de sa fille Fabienne Boulin, qui depuis le début est persuadée que c'est un assassinat et pas un suicide, et elle a eu l'appui de quelques magistrats, de quelques policiers, et puis d'un témoin, Elio Darmon, qui a voulu s'exprimer...
0: Qui est mort.
1: Voilà.
0: Qui est mort.
1: Elio Darmon dont je parle, qui avait eu deux balles de fusil de chasse tirées contre lui fin août, et qu'on a retrouvé début février mort chez lui d'une crise cardiaque.
0: Mais ça, attendez, c'est-à-dire que, parce que Boulin, c'est quoi, 78?
1: 79.
0: 79.
1: 27 octobre 79.
0: Ça veut dire que, octobre. 47 ans après.
1: Oui. Oui.
0: Cette histoire, elle ne doit pas être totalement résolue. Et il y a des gens qui ont, qui ont fait taire le dernier témoin, on va dire, alors, 47 ans après.
1: Absolument. Alors, est-ce qu'on l'a fait taire parce qu'il parlait trop sur l'affaire Boulin?
0: Oui, parce qu'à un moment, il était visible dans sur les réseaux sociaux.
1: Ah, ben, bien sûr, il a témoigné à visage découvert, il a dit que l'assassinat de Boulin, c'est un secret de Polichinelle. Moi, je peux vous témoigner que j'étais là à la fameuse boîte échangiste Le Roi René à Ville-d'Avray, où j'ai entendu les conversations de Bizet avec les gens qui avaient été chargés de donner une danse, il explique, de donner une correction à Boulin et que ça avait dérapé en meurtre. Je crois pas du tout à l'histoire de que ça ait dérapé, parce que je pense que ils avaient prévu que les choses se passent pas bien. Parce que quand Boulin, de toute façon, avait dû récupérer des dossiers dans son cabinet, dans son coffre-fort de ministre, ces dossiers lesquels ils avaient avec lui, ils devaient les remettre, ils devaient être l'objet de menaces et de chantage, monsieur Boulin. Et pour que ça se finisse mal comme ça, on avait quand même pas pris des enfants de cœur, hein, parce qu'on a retracé les gens qui avaient été à l'origine de la mort de Boulin. Ce sont vraiment des repris de justice, des gens qui étaient très connus pour avoir des condamnations pour violence, pour vol, etc. Donc, là, à mon sens, l'assassinat était prémédité, même si après il nous explique, Monsieur Darmon, que ça a dérapé, que les choses n'auraient pas dû se passer comme ça.
0: Mais Monsieur Darmon aurait été partie prenante ou il était témoin? Quel rôle aurait-il eu?
1: Non, il n'a pas été partie prenante. Et il était. Alors, il explique qu'il habitait en face. Cette fameuse boîte à Partouze, Le Gros René, et qu'il allait régulièrement là-bas parce qu'il connaissait le propriétaire. D'ailleurs, il y en a un propriétaire qui avait été tué, victime d'un règlement de compte. Il connaissait aussi son successeur. Il connaissait tous les gens qui avaient là-bas. Alors, il explique que dans cette boîte, il y avait des policiers,
0: des magistrats,
1: notamment le fameux procureur Louis Bruno Chalret, qui est à l'origine du maquillage de l'affaire Boulin, qui avait des truands. Et qu'il y avait des gens du sac. Il dit, un soir, j'arrive, c'était 2-3 jours après la mort de Boulin, et je vois Pierre de Bizet, qui était le patron du sac, avec 3-4 bonhommes autour de lui, notamment un gars qui faisait partie du SDEC, à l'époque, c'était peut-être pas la DGSE, c'était le SDEC, et ces gens-là expliquaient que l'affaire de Boulin s'était très mal passée, que ça avait dérivé avec un meurtre, et de Bizet expliquait que le patron... Alors, il explique que Le Grand, là-haut, va pas être content. Alors, Le Grand, on ne sait pas si c'est...
0: Est-ce que c'est Chirac ou Giscard? C'est ça le truc,
1: en fait.
0: Non,
1: alors, on ne sait pas si c'est Giscard ou Chirac, mais en tout cas, dans l'histoire, après ce que disait de Bizet, il y en avait un qui semblait bien impliqué, c'était Pasqua. Hein. Il semblait vraiment au courant de cette opération destinée à éliminer Boulin. Alors, ce monsieur Darmon, il est quand même intéressant aussi pour plusieurs choses. C'est que, il était non seulement en contact avec le SAC, avec le milieu du crime français, mais il avait aussi un officier traitant du Mossad qui s'appelait Tibor Rosenbaum. Et Tibor Rosenbaum, il est mort un an après, il est mort en 80, mais c'était un officier traitant connu du Mossad et qui traitait donc ce monsieur Darmon. Donc est-ce que monsieur Darmon a été tué par le milieu français 45 ans après? Ça me semble peu probable. Est-ce qu'il a été tué par des gens du SAC, survivant du SAC?
0: Bon, ça, c'est peu propre. Ils doivent être très vieux.
1: Assez vieux, oui. Très, très vieux, oui. Et ou alors par des gens du Mossad, en disant, ben, ce monsieur Darmon, comme il commence à faire ses confidences, à raconter ses souvenirs, il peut être gênant pour nous. Le tout est, c'est qu'il y a bien des gens qui lui ont tiré des coups de fusil de chasse en août dernier dans sa maison de Brandérion, dans le Morbihan. Il y a bien eu une tentative de meurtre. Et 6 mois après, on le retrouve mort d'une crise cardiaque. Moi, je pense quand même que la justice devait être un peu plus curieuse et savoir de quoi est mort réellement ce dernier témoin de la mort de Boulin.
0: Alors, j'ai des questions d'auditeurs. Oui. Une auditrice qui appelle nous a dit, dans le livre « La sorcellerie au cœur de la République » de Madame Jumel, magistrate, on explique que l'on peut tuer dans l'occulte, en haute magie, poupée de cire, poupée de son, et la flèche correspond à un acte magique pour tuer.
1: Écoutez... Si vous croyez à l'irrationnel, c'est possible. C'est possible. Je pense qu'elle fait référence à De Gaulle. L'histoire de la fléchette, elle fait référence à De Gaulle. Alors, vous savez, si on peut, dans l'irrationnel aussi, De Gaulle avait été l'objet d'une protection lors de son voyage en Afrique. Il avait vu des sorciers ivoiriens. Je crois que c'est en Côte d'Ivoire. Ou au Ghana. Mais je crois plutôt en Côte d'Ivoire. On lui avait dit qu'il serait l'objet de nombreuses tentatives d'attentats dans sa vie publique et politique, et qu'on lui avait fait une espèce de filtre pour le protéger. Et tout est que, quand on regarde De Gaulle, il a échappé miraculeusement, je vous dis, à l'attentat du petit Clamart et il y a tant d'autres. Ce qui fait que cette protection, elle a fonctionné tant qu'il était président, mais peut-être qu'une fois qu'il était en retraite.
0: Ça n'a plus fonctionné.
1: Ça n'a plus fonctionné.
0: Alors, voilà. Un autre auditeur nous dit, Pompidou, mais aussi Boumédienne, ont été victimes de la maladie de Van Delstrom. Ça fait beaucoup dans le même temps. Comme pièce de rechange de De Gaulle, beaucoup de candidats dans les années 60, Poher, c'est vrai.
1: Oui.
0: C'est Alain Poher.
1: Oui, oui, président du Sénat. Mais Poher, attendez, en fait, au Sénat, nous avons eu longtemps le Guyanais, Gaston Monnerville, qui était un farouche opposant de De Gaulle. Et De Gaulle, vous voulez surtout pas que ça soit Monnerville qui fasse l'intérim s'il partait. Donc, De Gaulle avait bien calculé que s'il partait, il fallait que ça soit Poher, quelqu'un de, il était de Seine-et-Marne, c'était un élu de la campagne française, hein, de l'Île-de-France. Donc, tant que c'était Monnerville, il n'aurait jamais démissionné pour que ça soit Monnerville. Une fois que c'était Poher, mais Poher n'était pas sur les starting blocks politiques dans les années 60. Il était bon pour faire les intérims. Quand il était candidat face à Pompidou, il a fait un score honorable, mais il n'a pas fait un score capable d'être élu.
0: Un auditeur pose la question concernant le colonel Bastien Thiry.
1: Oui.
0: Savez-vous pourquoi De Gaulle a refusé de le gracier?
1: Alors, je ne sais pas, mais je pense que De Gaulle a réagi vis-à-vis d'un militaire face à un autre militaire qui commet une trahison. Je pense que De Gaulle avait aussi des principes assez rigides, et que quand c'est un militaire qui décide d'attenter à la vie d'un président, ben pour De Gaulle, c'était un crime qu'il ne pouvait pas, hélas, pardonner. Donc Bastien Thiry a été le seul fusillé, hein, je crois que c'était
0: le seul. C'était le seul, d'ailleurs.
1: Le seul, hein.
0: Quand j'ai reçu Louis de Condé,
1: oui.
0: Louis de Condé qui s'est enfui, qui a été en exil pendant 4-5 ans, et puis pour une femme, je crois, il est revenu en France, il s'est fait arrêter, et il a été dans la cellule de Bastien Thiry, et il a été gracié.
1: Ah oui, il a été gracié en 68, parce que vous savez qu'après les événements de mai 68, De Gaulle a fait voter une loi d'amnistie, où il a effacé, par exemple, les gens condamnés après le petit Clamart, mais il a aussi effacé les peines des généraux putschistes de 61.
0: Comment on l'explique ça?
1: Ben, moi, je pense que, en 68, il a quand même eu le vent du boulet, hein, par mai 68. Hein. Souvenez-vous, quand même, il y avait toute la France dans la rue, il y avait un mécontentement général, il est parti à Baden-Baden, essayer de demander de l'appui à Massu en disant, mais qu'est-ce que fera l'armée, si je suis chassé du pouvoir? Je pense que Massu, il l'a réconforté en lui disant, ben, l'armée sera peut-être de votre côté, général, mais en tout cas, il faut revenir à Paris. Et quand il revient de son voyage à Baden-Baden, on a un autre De Gaulle qui est transformé. Alors qu'au départ, il s'en va en se posant des questions, si le pays le refuse à ce point-là, qu'est-ce que je fais? Et une fois qu'il revient de Baden-Baden, il reprend la main sur le pouvoir. C'est là qu'il dit, je ne démissionnerai pas et je vais dissoudre l'Assemblée nationale. Pendant ce temps, il faut voir une chose aussi, c'est que il a commencé à y avoir de l'eau dans le gaz entre De Gaulle et Pompidou. Et que c'est Pompidou qui avait fait les négociations syndicales avec le jeune Chirac, les accords de Grenelle, où ils avaient donné quand même... c'est une époque de croissance, donc qu'on augmente le SMIC, les allocations...
0: On a mis de l'argent, quoi.
1: On avait de l'argent, la France...
0: Il y avait des moyens d'arroser.
1: Il y avait les moyens de satisfaire, et puis on était dans les 30 glorieuses, on était en pleine croissance, tout le monde trouvait du travail. À l'époque, en 68, s'il y avait peut-être 50 000 chômeurs, c'était le maximum.
0: Ouais, c'était la belle époque, hein. C'est-à-dire, vous allez voir un patron, bonjour monsieur, voilà. Je sais faire ça, ben tenez, poilé de main, vous êtes embauché.
1: Voilà,
0: c'est pas CV, lettre de motivation.
1: Non, tout le monde trouvait du travail.
0: Voilà.
1: Les salaires augmentaient, la France se construisait, on construisait des logements.
0: C'est pas l'époque, hein.
1: C'était une époque fantastique. Alors, je pense qu'il y a eu une grande divergence d'appréciation sur la conduite politique entre De Gaulle et Pompidou, puisque Pompidou fait son discours de candidature à Rome en 68, il annonce qu'il est prêt, il est en réserve de la République, comme il dit, il le fait pas de France, il le fait de Rome. Je pense que ça a déjà heurté un peu De Gaulle. Et ensuite, on a compris que de Pompidou, il y avait des différences par rapport à De Gaulle. Mais c'est normal, parce que il n'était pas de la même génération. Et quand même, Pompidou était quelqu'un de plus ouvert sur les arts. Ça avait été un enseignant, c'était un lettré. Il admirait et respectait le général De Gaulle, mais lui était quand même agrégé de lettres. Il avait fait normal supérieur. C'était un étudiant brillant, ouvert sur le monde de la culture, des arts. Donc, on n'était pas dans le même... on n'était pas dans le même schéma culturel et social. Et puis surtout, je pense que De Gaulle devait sans doute lui reprocher aussi sa proximité avec Rothschild. Et puis peut-être, je ne sais pas s'il avait une attitude différente vis-à-vis d'Israël, qui était quand même un sujet de discorde au gouvernement français en 67 pendant la guerre des Six Jours. Il y a quand même eu des discussions assez vives sur est-ce que la France doit soutenir ou pas Israël. Les questions se posaient. Et De Gaulle a dit non, on ne fournira aucune arme, on ne soutiendra pas Israël. Donc après, on a assoupli les positions, les choses ont été différentes. Et je reviens au fait que De Gaulle, encore en vie de 3 ans, ça aurait été quand même du poil à gratter pour les Américains.
0: Alors il y a un autre grande mort de la République. Et là, pour le coup, vous avez été, pas partie prenante, mais bon, vous avez été à cette époque témoin. C'est celle de Bérégovoy.
1: Oui, alors Bérégovoy, j'explique dans mon détail que je suis pas arrivé comme ça pour essayer de faire une enquête comme un journaliste. Non, moi j'étais nommé directeur des RG dans la Nièvre en 88. J'explique dans quelles conditions, que c'était le préfet Fournet, qui est l'ancien préfet de la Nièvre, qui m'avait choisi parce que j'avais un bon CV, que j'aimais la politique et que j'étais plutôt proche du RPR. Donc il me dit, ça vous va très bien, vous avez fait Sciences Po, vous êtes proche du RPR, c'est ce que je veux. Je ne veux pas de socialiste dans ce poste-là. Donc pendant 4 ans, d'abord quand j'arrivais à 9h, au début ça a été un peu dur pour moi, parce que c'était vraiment le panthéon socialiste. En 88, Mitterrand venait d'être réélu. J'explique, 3 députés, 3 socialistes, 2 sénateurs, 2 socialistes, la plupart des maires socialistes mitterrandiens. Donc pour moi, l'implantation a été un peu difficile au démarrage. Puis après, je me suis fondu dans le terrain. Et j'ai donc connu, non seulement Mitterrand et son entourage, je publie dans mon livre pas mal de photos où je suis tout près de Mitterrand avec.
0: Oui, parce que j'ouvre une parenthèse. Il y a quand même, et on va continuer, c'est que il y a quand même un différentiel entre avant et aujourd'hui, c'est-à-dire que
1: bien sûr.
0: Avant, soit on était socialiste, RPR, et c'était un vrai différentiel. On pouvait venir de la même classe sociale, des mêmes milieux. Le fait d'être de droite ou de gauche, ça différenciait les gens.
1: Absolument.
0: Aujourd'hui, c'est plus le cas.
1: C'est fini ça.
0: Aujourd'hui, vous êtes des élites. Que vous êtes de ce grand parti du centre qui est pas réunifié.
1: Centre mou.
0: Mais je veux dire, mais vous êtes parti des élites, c'est-à-dire que il y a pas de différent droite gauche machin. Vous êtes du sérail.
1: Alors pendant 40 ans, 50 ans, on a vécu dans le système politique avec le logiciel communisme socialisme, puisque on s'inscrivait soit dans la gauche communiste, soit dans la gauche socialiste style Jaurès. Soit on n'y était pas, on était soit centriste, MRP c'était le parti centriste.
0: Ou alors à droite.
1: Soit on était gaulliste et on était les héritiers du mouvement bonapartiste.
0: Et là c'était un vrai différentiel idéologique. Voilà. Vous pouvez être deux frères, ou mari, femme. Et ça vous aviez des embrouilles entre vous.
1: Voilà, les choses étaient claires. On était à gauche, on était à droite, on était du centre. Et à l'époque, il y avait peu d'extrême droite, il y avait peu d'extrême gauche. On n'était plus dans ce logiciel. Et le vrai changement, en fait, de paradigme, c'est à la dissolution du monde communiste et avec la mondialisation croissante. En fait, quand on réfléchit, la mondialisation, ça démarre avec la guerre de 14, mais on l'a surtout vu avec la fin du communisme, où on a vu un monde unipolaire dominé par les États-Unis qui voulaient imposer vis-à-vis de tout le monde non seulement le libre-échange, le libre-marché, mais aussi leurs valeurs, parce que les Américains aussi voulaient imposer leurs valeurs. Souvenons-nous des débats sur l'exception culturelle, des débats à l'OMC, des débats à l'ONU, où les Américains voulaient chaque fois imposer leurs standards. Donc en fait, à partir de Maastricht 92, la vraie différence, c'est est-ce qu'on est européiste, mondialiste, ou est-ce qu'on est pour la France. Je rappelle quand même pour les élections européennes je crois que c'était en 99, Pasqua s'était allié avec Séguin, lequel Séguin avait contré Mitterrand en 92, au moment du débat sur Maastricht. Vous savez que Mitterrand, comme Chirac et comme toute la classe politique, si elle voulait avoir les chances de gouverner la France, il fallait qu'elle soit européiste et qu'elle fasse œuvre de soumission à la nouvelle Europe. Et quand vous n'y étiez pas, vous étiez taxé d'extrême, etc. Et donc, que ça soit Le Pen, que ça soit Chirac, que ça soit Pasqua ou Séguin, vous étiez contre l'Europe. Donc, fatalement, vous étiez quasiment disqualifié d'accéder au pouvoir en France. Maintenant, je dirais que le schéma est à peu près le même. soit vous êtes pour cette espèce de magma européiste à 28 qui n'a plus aucun sens, ni de faire la guerre à la Russie, soit vous êtes contre, et en disant on reprend d'abord nos valeurs à nous. Bon. Alors on s'est un peu éloigné de l'histoire de la Nièvre, mais à l'époque, le clivage politique était très clair. Moi, j'avais des élus socialistes, ou des élus de RPR, ou des élus d'IF, je discutais avec eux de la politique. Je discutais aussi avec les élus communistes, parce que c'était aussi des gens avec qui avaient une formation politique, qui avaient une certaine vision des choses. Parce que quand même, à partir de 22 juin 41, à partir de l'attaque du plan Barbarossa, l'attaque de la Russie par Hitler, les communistes se sont quand même vraiment engagés dans la résistance. Franchement, il faut pas leur enlever ce qu'ils ont fait pour nous. Maintenant, on dit tous que c'est les Américains qui ont libéré l'Europe, mais je suis désolé, c'est plus les Soviétiques qui ont battu Hitler que les Américains. C'est eux qui sont arrivés à Berlin en début 45, pendant que les armées américaines étaient encore en train d'affronter la Wehrmacht sur la rive occidentale de la RFA. Hein, cette guerre, elle a été gagnée plus par Staline que par Roosevelt. Il faut être clair. C'est plus les Soviétiques qui nous ont libérés que les Américains. Après, on a fait des films. On a réécrit l'histoire Roosevelt. Il faut être clair. C'est plus les Soviétiques qui nous ont libérés que les Américains. Après, on a fait des films. On a réécrit l'histoire, le jour le plus long. On a fait

0: il m'a tout de suite pris en grippe parce que je n'étais pas de son milieu, j'avais fait des études, il pensait que j'étais un bourgeois du 16e. Il m'avait pas choisi, c'était le clan Mitterrand qui m'avait choisi. Donc nos rapports ont été assez distants au démarrage, et puis après, petit à petit, j'ai commencé à connaître cet homme, à apprécier finalement, à voir que, comme il était issu de la base, CAP d'ajusteur, ajusteur fraiseur, d'arriver à où il était arrivé, secrétaire général de l'Élysée, ministre des Affaires sociales, ministre des Finances. Et moi, j'explique le premier discours de Bérégovoy que j'écoute, je suis encore en poste au Havre. Il vient début 86 faire un meeting pour le Parti Socialiste. Je suis vraiment surpris que de cet homme, de sa culture financière, économique, il a travaillé ses dossiers. On voit que c'est le gars qui a étudié ses dossiers. Il connaît le franc, il connaît les taux d'intérêt, il connaît les problèmes de l'économie. Donc c'est quelqu'un qui s'est mis dans la peau du ministre des Finances, alors qu'au démarrage, rien ne le prédestinait à ça. Donc j'ai apprécié cet homme qui avait beaucoup bossé pour être arrivé où il est arrivé, et qui en même temps, il avait un déphasage complet avec le monde politique, c'est-à-dire que, je l'explique, il avait gardé son même rêve de la gauche qui partage, d'une gauche honnête, on continue à récompenser les ouvriers, les employés, les gens qui travaillent, alors qu'autour de lui, dans le deuxième septennat de Mitterrand, il n'y avait plus que des affairistes et puis des gens à l'honnêteté très peu recommandable.
1: Alors, on va revenir sur Bérégovoy, mais j'ai nombre de questions parce que cette discussion fait réagir. Chers amis, bonjour, des auditeurs qui nous appellent. Dire que le colonel Bastien Thierry, auteur de la tentative d'enlèvement de De Gaulle, fut manipulé par la CIA est une inexactitude historique et un outrage à la mémoire de ce grand ingénieur de l'armement. J'ajoute que De Gaulle s'est fait manipuler par les Américains en cédant au FLN le Sahara. La CIA a financé le FLN pour que les compagnies pétrolières américaines récupèrent le pétrole français.
0: Que des pourquoi pas ? Moi, je veux pas, je peux pas contester si votre auditeur, il a des arguments, si c'est sourcé. Moi, je ne suis pas contre. En revanche, ce que je sais, c'est que j'ai discuté avec ce monsieur Laios Marton en 2002, et que lui, il n'a pas caché avoir travaillé pour la CIA. D'ailleurs, tout son parcours le prouvait, et qu'il était bien dans le commando du petit Clamart. Il a tiré avec sa
1: Mais stèle. Est-ce que peut-être que Bastien Thierry, peut-être, aurait pu être le dindon de la farce? C'est pas impossible.
0: Vous savez, quand on voit le cynisme, la façon dont agissent, que ce soit la CIA ou la MI6, les services secrets britanniques, tout est possible. Tout est possible. Vous savez que ces services sont très forts pour suivre les gens pendant des décennies, les manipuler et puis les mettre à un endroit.
1: Hein. Parce que c'est pas parce que Bastien Thierry été un peu la tête pensante ou en tout cas le visage de ce petit Clamart, que c'est lui qui soit était la tête pensante, soit, même s'il était la tête pensante, il n'aurait pas, il n'était pas obligé de tout savoir, il pourrait avoir des agents au sens son sein. Enfin, on peut tout, j'imagine que dans votre métier, cher Hubert, oui, vous avez vu tout genre de, tous ces trucs, quoi.
0: Dans le renseignement, on voit toutes sortes de gens, toutes sortes de choses. Je l'explique que quand quelqu'un vient nous voir, on essaie de voir ses motivations, qu'est-ce qu'il cherche, de l'argent, de la gloire, des passe-droits, des papiers. Donc tout est possible dans le renseignement. Je veux rien enlever à la mémoire de Bastien Thierry, mais peut-être qu'en cherchant aussi des appuis, des amis, puis des gens qui avait les couilles pour aller tirer sur De Gaulle en 62, parce que on était quand même dans la pleine période gaulliste monarchique. Hein, il avait tout pouvoir. Souvenez-vous que on est quand même un an et demi après le putsch des généraux et qu'on a eu quand même 6 mois d'article 16.
1: Article 16.
0: On a eu 6 mois d'article 16.
1: C'est Napoléon, quoi. Article 16, c'est l'empereur.
0: Voilà, justifié par le putsch des généraux à Alger, que nous avons la cruauté de l'État, que nous avons la peine de mort. Que on peut vous condamner à mort pour toutes sortes de crimes de droit commun ou politique. Donc la période est quand même n'est pas ce qu'on vit maintenant. On est encore dans le sortir de la guerre avec la vie dans certains cas n'a pas beaucoup de poids dans ce moment-là.
1: Alors tiens, question sur Boulin. Vous omettez totalement le message pathétique de Robert Boulin qui faisait l'objet d'une enquête pour son terrain de Ramatuel et qui a accusé le juge Van Ruybeck, lequel lui a répondu dans un livre d'une totale indépendance. Il ressort que ce juge a fait honnêtement son travail et qu'il avait une cause judiciaire au suivi d'eux. Mais bon, c'est pas pour un terrain qui va suicider.
0: Non. Alors, écoutez, moi, l'histoire du terrain de Ramatuel.
1: Allez-y.
0: Je connais l'histoire. C'est un terrain que Boulin a acheté en 74 ou 75. Le promoteur, enfin, un des vendeurs, c'était Henri Tournay,

0: qui lui avait apparemment caché certains faits, certains documents, en lui disant apparemment que ce terrain avait déjà été vendu avant lui, mais Boulin ne le savait pas, qu'il avait signé un acte authentique et que c'est après qu'on lui ressort cette affaire. Je rappelle quand même que ce fameux Henri Tourné, qui était un proche de Pasqua, qui était très proche du sac, qui a eu des complicités pour s'enfuir en Espagne et ensuite en Argentine, ce même monsieur Tourné a quand même été interviewé en 2017 ou 19, enfin il y a quelques années, peu avant sa mort. Il est mort tranquillement à 95 ans, monsieur Tourné. Il a déclaré lui-même que c'était un meurtre, l'affaire Boulin. Lui-même l'a dit, c'était un meurtre. Et qu'on avait, on lui avait demandé de faire cette histoire de terrain, de faire cet embrouille de terrain, justement pour justifier ensuite une enquête judiciaire et une éventuelle dépression servant de cadre à l'assassinat.
1: Personne ne va se suicider pour un terrain. Enfin, arrêtez.
0: Mais non. Pas plus que pour le prêt sans intérêt de Borrego, on va en parler.
1: Bah oui. dans l'affaire de Dubreuil, Pierre de Varga, avec un casier judiciaire de délit financier assez impressionnant, convaincu d'associations de malfaiteurs de crimes à motif crapuleux avec préméditation et une escroquerie à l'assurance, de plus sera condamné à 10 ans, qu'il passe essentiellement à la salle Cusco de l'Hôtel Dieu, qui ne devait recevoir que des prévenus en cours de procès au palais d'infirmerie pour le quai des Orfèvres, jusqu'à l'avènement de Mitterrand. À l'Hôtel Dieu, Pierre de Varga recevait ses avocats, son épouse dévouée et autres, et peignait des tableaux symboliques très intéressants. Dubreuil n'avait-il pas été viré du poste de trésorier des Républicains indépendants par Giscard pour cause de mauvaise fréquentation dans un milieu de vente d'armes où il convient de ne pas étouffer les commissions? Dans les affaires étranges plus récentes, qu'en est-il de la tuerie chevaline qui ressemble étrangement à une affaire de nettoyage? Il me semble avoir lu dans un livre sur les opérations secrètes de la Seconde Guerre qu'une opération alliée avait pour code chevaline, mais je n'ai pu retrouver la référence. Une opération Jedburgh, peut-être.
0: Oui, alors chevaline, c'est une enquête à faire. Hein. C'est un vrai mystère. Hein. On ne sait pas si le tueur voulait tuer vraiment la famille de ces... Cet ingénieur.
1: Ou le cycliste, là, je sais pas
0: quoi. Ou le fameux cycliste, on ne sait pas qui était vraiment l'objectif. Enfin, il y a encore des mystères dans l'histoire de Chevaline. Qu'est-ce qu'il est
1: avec De Varga.
0: Oui, alors De Varga, effectivement. Alors, De Varga, c'était tout un poème, De Varga. Il a fait des affaires plus ou moins honnêtes pendant la guerre, donc il s'est enrichi sous l'occupation. Il avait un passé assez glauque. Effectivement, il avait de nombreuses condamnations parce que c'était un peu un escroc mondain. Alors, je pense que, enfin, d'après ce que je me souviens, je pense que la rencontre entre Dubreuil et De Varga est assez récente avant le meurtre. C'est-à-dire qu'ils ne se connaissaient pas depuis des années. Je pense qu'ils se connaissaient depuis quelques mois. Je ne sais plus à quelle occasion. Il faudra que je relise des documents. On m'avait donné des documents là-dessus. Mais c'était vrai que, qu'est-ce que faisait Dubreuil, l'ancien trésorier du Parti des Républicains Indépendants, avec ce De Varga? On avait là un beau cocktail pour justifier cet assassinat. Parce que l'assassinat, il a quand même été bien préparé par ce Guy Simonet et chapeauté par l'Élysée.
1: Oui, mais c'est pas un assassinat de pied nickelé.
0: C'est professionnel. Non, c'est professionnel. Il sort, ils l'attendent, il reçoit 2-3 balles et il meurt sur le coup. Et là, il devait partir, en fait, le tueur devait faire 50-100 mètres. Et il se trouve que Simonet était en face avec sa voiture et que le tueur s'est précipité dans sa voiture et qu'ils ont été arrêtés peu après. Voilà.
1: Bon, on revient sur Bérégovoy. Il nous reste 12 minutes, hein, donc voilà.
0: Pas de problème, on y revient.
1: Voilà, on continue sur Bérégovoy.
0: Mon livre, alors d'abord, ce qu'on est estomaqué par l'histoire Bérégovoy, c'est qu'il n'y a pas d'enquête. En gros, il n'y a pas d'enquête. C'est-à-dire que quand on voit maintenant, dès qu'on découvre encore toutes les opérations qu'on fait, on gèle les lieux, on prend des photos, on interroge des témoins, etc., il n'y a pas d'enquête. Moi, quand j'ai commencé l'enquête Bérégovoy en 2001, comme j'étais l'ancien directeur d'ERG, j'ai eu la chance de pouvoir discuter avec des gendarmes, avec des pompiers, avec des médecins.
1: Oui, mais pourquoi vous n'avez pas cru justement à cette affaire, à la version officielle?
0: Alors, je l'ai pas cru immédiatement parce que celui qui m'a dit la vérité 2 jours après, c'est Omar Bongo, le président du Gabon.
1: Parce que vous aviez été bras droit d'Omar Bongo.
0: Moi, j'étais pas le bras droit. Hein.
1: Vous avez bien travaillé avec lui, en tout cas.
0: J'étais pas le bras droit. J'étais le bras droit du directeur de la police du Gabon et qui, lui, était un très proche de Bongo. Bon. Alors moi, quand j'ai...
1: Et Bongo, il savait tout sur tout.
0: Bongo, c'était le grand détenteur des secrets de la politique française. Donc, samedi 1er mai, moi, je suis avec ma famille, je crois que j'étais à la plage à Libreville, et puis on apprend ben, le suicide de Bérégovoy. Moi, je tombe à la renverse, parce que je connaissais le bonhomme. Je connaissais quand même sa solidité. Le fait que c'était pas un homme qui allait sombrer comme ça. J'apprends le suicide, je dis, qu'est-ce que c'est que cette histoire de suicide? Alors, la boîte à gants, le pétard dans la boîte à gants, je dis, mais c'est grotesque. L'histoire ne s'explique pas. Et moi, quand j'arrive le lundi matin à mon bureau, le général Ossiali Ongai, qui était le patron de l'époque de la police gabonaise, m'appelle en me disant, écoute, il faut que... J'ai un coup de fil urgent, tu vas voir. Il faut que le patron veut parler avec toi. J'ai le patron, mais oui, Omar Bongo veut discuter avec toi. Et j'ai Omar Bongo au bout du fil, qui me dit avec son accent inimitable, c'est pas un suicide, c'est Mitterrand, t'as fait tuer. Moi, je tombe à la renverse parce que toute la presse française est sur le suicide. Et moi, j'ai Omar Bongo qui me dit, confidence. Alors je tombe. Et je raccroche, j'ai dit, mais général, il me dit, tu sais, parce que je tutoyais avec le général, il me dit, tu sais, il est très ami avec François de Grossouvre, et puis avec tous les relationnels qu'a Omar Bongo, je peux dire qu'il n'y a pas un secret.
1: De Grossouvre qui s'est lui aussi suicidé bizarrement à l'Élysée.
0: Un an après, le 6 avril 94. Donc moi, dès que j'ai l'information par Bongo, je sais que l'hypothèse du suicide est fausse, mais qu'est-ce que je peux faire d'un tel secret d'État? Je ne peux rien en faire. Mitterrand est président. Et puis surtout, attendez, on a quand même une droite en face. On redémarre, on est en deuxième cohabitation. Le Premier ministre, c'est Balladur, le ministre de l'Intérieur, c'est Pasqua, qui est revenu à l'intérieur tout seul. Il n'y a plus Pandreau avec lui. Il a la haute main sur le ministère de l'Intérieur, sur la place Beauvau. Donc, moi, à l'époque, je connaissais des gens, des proches de Pasqua. Je me suis dit, quand je vais arriver en 93... Ils vont vouloir me rencontrer, discuter, comme vous connaissiez Bérégovoy, qu'est-ce que vous en pensez? Mais là, j'ai le silence total. C'est ça qui me frappe. C'est en me disant, mais les circonstances de la mort de Béré sont très bizarres, très étranges, très mystérieuses. Et la droite, l'entourage de Chirac, de Pasqua, etc., ils me demandent rien. Alors qu'ils savaient que ça faisait 3-4 ans que j'étais en bisbille avec Bérégovoy. J'étais d'ailleurs J'en avais d'ailleurs parlé avec un journaliste, j'en parle dans mon livre, avec Philippe Alexandre, qui était un sacré journaliste.
1: De Libé.
0: Ouais, un sacré journaliste d'Europe 1 et d'investigation. T'es un journaliste, un grand nom de l'investigation. J'étais allé en parler aussi avec Marcel Leclerc, l'ancien directeur de la brigade criminelle de Paris, parce que Leclerc était à l'époque le directeur de cabinet de Pasqua. Donc je vais le voir, je donne la date, je m'en souviens précisément. C'était le 21 janvier. 1993. Et quand je suis allé voir Leclerc, j'ai dit, vous savez, monsieur le directeur, je l'appelais monsieur le directeur ou monsieur le préfet, il était préfet, dit, aujourd'hui, nous sommes exactement 2 siècles après l'exécution du roi Louis XVI. 21 janvier 93. Et donc, nous avons parlé de Béré, j'ai dit, vous savez, j'ai travaillé pendant 4 ans dans la Nièvre, je connais tout le monde, et je crois que Béré est un peu mal parti. Parce que moi, il y a des journalistes du Canard qui sont venus me dire qu'on préparait quelque chose contre lui. Moi, je pense qu'il a une campagne de presse qui se prépare. Ils vont essayer de le salir, etc. Mais je pouvais pas penser une seconde qu'on allait l'éliminer. Et quand je reviens en France après l'affaire du Canal, je pense que l'entourage de Pasqua va rien du tout, rien. Donc ça m'a paru très curieux. Je suis allé voir le garde du corps, qui m'a raconté la thèse officielle, que je n'ai pas cru une seconde. Puis moi, vous savez, je suis jeune commissaire principal, je suis en fonction, je suis en poste. La police, c'est quand même quelque chose de très hiérarchisé. On peut pas faire n'importe quoi, on peut pas raconter n'importe quoi. On se fait vite taper sur les doigts. Faut voir aussi une chose, c'est dans l'affaire Boulin, vous verrez l'histoire de Gilles Leclerc, le gars de la PJ qui a écrit un bouquin, lui, il soutient le suicide de Boulin. Bon, c'est à lui que ça appartient. Moi, je suis pas du tout d'accord. Il a totalement été assassiné, le malheureux Boulin. Mais son attitude vous explique bien que la police est hiérarchisée. Vous pouvez pas dire n'importe quoi. Vous pouvez pas mettre en porte-à-faux la hiérarchie. Que si vous faites quelque chose qui ne convient pas ou que vous écrivez quelque chose de grave, on va vous taper sur les doigts. Donc moi, à l'époque, je ne peux rien en faire de l'histoire de Bérégovoy. Je m'interroge, je vais voir des gens de la mairie, etc. Et de plus en plus, ma conviction est faite. Et c'est en 2001, donc 8 ans plus tard, quand je reprends contact avec Bertrand, qui me dit « Allez-y, enquêtez ». Nous, on sait à peu près ce qui s'est passé, mais comme vous étiez à Nevers pendant 4 ans, vous êtes l'homme idoine pour faire cette enquête. Donc moi, je vois des tas de gens, je récupère des documents, et je récupère notamment les seules et uniques photos que nous avons de la découverte de Bérégovoy. Parce qu'imaginons une chose, c'est que on retrouve un Premier ministre avec, non pas une balle, mais deux balles, deux petites balles de petit calibre. J'explique dans mon livre qu'il est impossible qu'il se soit tiré avec un 357 Magnum, parce que si c'était un 357 Magnum, la tête, elle aurait volé un éclat. On n'aurait plus de tête. Or là, la tête, elle est intacte. Et donc moi, je récupère la planche de photos prise par un photographe du journal du Centre qui était avec le capitaine des pompiers. On lui demande de partir, mais il fait vite le tour. Et il va flasher, il va mitrailler avec son appareil photo la découverte du corps de Bérégovoy. Cette planche, elle est reproduite dans mon livre. Et on voit bien, entre toutes ces photos et puis celle du corps qui est au bord du canal, on voit bien que Bérégovoy, la tête est intacte. Donc la version officielle, elle est fausse. Elle est totalement fausse. Après, je vais voir des médecins qui m'ont dit qu'ils ont vu les clichés, les radios, et que la tête était intacte et qu'il avait deux balles de petit calibre. Une intacte, une qui s'est écrasée. Et après, qu'est-ce que je vais retrouver? Je vais retrouver des témoins auditifs, parce qu'il y avait des gens qui étaient sur place. Je retrouve un vieux monsieur, je retrouve un pêcheur à la ligne, qui m'explique qu'ils ont entendu deux grands coups de feu à 17h50. Et l'heure, elle est très importante, parce que 17h50, à cette heure-là, Bérégovoy, il sort du camping, il sort du canoë-kayak. Il est à 17h50, il a laissé son garde du corps, il est avec son chauffeur. Donc quand on entend les deux grands coups de feu, visiblement, le garde du corps n'a plus son 357 Magnum. Il l'a donné à l'équipe qui est chargée d'attendre Bérégovoy. Et là, nous avons d'autres témoins à 18h15. Ce sont trois jeunes qui faisaient de la musique dans les parages. Et eux, ils entendent deux coups secs. Clac, clac. Et quand ils entendent ces coups, ils descendent sur le chemin et ils se trouvent face à une dame avec un petit chien. Et avec deux colosses, deux malabars, qui étaient avec des impermastiques, qui leur disent « Partez, partez, vous n'avez rien à faire là ». Et visiblement, c'était les gens qui s'étaient occupés du suicide de M. Bérégovoy. Donc, aucune enquête n'a été faite, aucune enquête de police sérieuse n'a été faite. Donc, moi, j'ai retrouvé des témoins auditifs, des témoins oculaires, et ensuite, j'ai mis bout à bout des cambriolages, parce que moi, j'étais victime d'un cambriolage en avril 92. Et quand j'ai refait l'enquête, j'ai retrouvé son photographe à la mairie qui avait été cambriolé, l'attaché de presse de Bérégovoy à Paris qui avait été cambriolé. Et puis j'ai retrouvé aussi le cambriolage à l'Assemblée nationale. On a ouvert le coffre de Bérégovoy à l'Assemblée nationale en pleine nuit pour essayer de prendre des documents. Ça montrait bien qu'on n'avait pas affaire à des petits délinquants de banlieue, mais on avait vraiment des gens qui pour moi étaient de la cellule de l'Élysée, qui étaient là pour récupérer des documents qu'avait Bérégovoy avec lui et qui étaient gênants pour la classe politique française. Alors comme j'explique, à cette époque-là, ministre des Finances de 1984, en gros, jusqu'en 92, jusqu'à ce qu'il soit Premier ministre, les nombres de sujets, les nombres de valmersations, de détournements, de scandales financiers, mais c'est énorme. C'est Urba Graco pour le PS. C'est le scandale Elf qui arrive, c'est les frégates de Taïwan qui passent qui en quelques jours passent de 11 à 16 milliards de francs, c'est des rétrocommissions dans plein marché, c'est une accumulation de dossiers. Et quand on est ministre des Finances à Bercy, on en a des dossiers. C'est la tour de contrôle. Donc il avait dû récupérer des documents qui, à mon sens, il les avait mis à l'abri dans son fameux bureau du palais ducal, puisque avant d'aller au canal, il est allé récupérer des documents au palais ducal.
1: Merci, cher Hubert. Donc, il y a toute cette enquête sur ce livre. Comment s'appelle-t-il, ce livre?
0: Montrez-le
1: à la caméra.
0: Voilà. Face à l'état profond, 10 ans aux renseignements généraux de Mitterrand à Sarkozy. Et c'est voilà. Le tome 1. Et
1: Hubert Marty Vraillance, face à l'état profond, 10 ans au RG. Où est-ce qu'on peut trouver ce livre?
0: Vous pouvez l'avoir sur mon site hubertmarty.fr. Hein, et puis si vous n'allez pas sur hubertmarty.fr, vous pouvez aussi
1: Amazon, tout ça.
0: Sur Amazon. Et j'ai sorti le livre audio.
1: Ouais.
0: Pour ceux qui sont malvoyants, malentendants, ils peuvent acheter sur Amazon le livre audio.
1: Très bien. Voilà. Et un deuxième tome arrive.
0: Ah voilà. Alors le tome 2, c'est l'enquête que je suis en train de mener concernant l'accident de Diana sous le pont de l'Alma.
1: L'accident, ouais.
0: L'accident. Voilà, c'est un pneu qui était mal, voilà, qui était dégonflé.
1: Il roulait pas comme le demandait Anne Hidalgo. Non, pas et donc c'est à cause de ça en fait. Voilà.
0: La voiture s'est déportée sur une piste cyclable et voilà.
1: Voilà, malheureusement. Voilà. Donc voilà, Hubert Marty Vraillance, allez-y, achetez vraiment le livre, il est passionnant, très gros livre, vraiment je pense que c'est allé pour être à la plage en plus.
0: C'est allé pour être à la plage. Bon, il est un peu bon, 529 pages, mais je dirais que
1: mais il y a énormément d'informations. Vous apprendrez énormément de choses,
0: d'informations sur le personnel politique, la police, sur les secrets d'État que j'ai pu écrire là. Et ça nous permet, en mon sens, d'avoir une vision de ce qui se passe de nos jours en 2026 en France.
1: C'est clair. Merci beaucoup, cher Hubert. Voilà. Merci à vous tous d'avoir été si nombreux. Merci Arnaud. Merci Patrice. Passez un excellent week-end. On se retrouve samedi prochain, même endroit, même heure. Salut, ciao.
0: Merci, au revoir.

0: Vous venez d'entendre le libre journal des controverses, dirigé par Mike Borowski, diffusé en direct sur Radio Courtoisie, samedi 18 juillet 2026, de 10h30 à midi, et réalisé par Arnaud. 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Dans un instant, le libre journal du Xérapion.
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0: Bienvenue à tous et merci d'être avec nous en ce samedi 18 juillet 2026. Voici le programme de votre après-midi sur Radio Courtoisie. Tout à l'heure, à 14h, à 14h, le libre journal de la crise d'hier midi de Laurent-Arthur Duplessis. À 15h30, on ne va pas se mentir avec Baya Kerlastendal. Entre dérives politiques et absurdités administratives, au programme la candidature de Marine Le Pen aux sorties de Sandrine Rousseau, le bal des prétendants à l'Élysée, Royal Glucksmann, le départ en vacances précoce du Sénat, l'envoi de subventions municipales d'Ivry-sur-Seine au Mali malgré la dette locale, la dévaluation de la Légion d'honneur et enfin l'impact économique de la taxe sur la fast fashion. 17h, planche case Zébule en compagnie de Richard Decez, les fondateurs de la BD, épisode 3, les premières BDs américaines de Little Nemo à Tarzan. À 18h, en direct, le libre journal de La douceur de vivre d'Alain Pocard, les poèmes mis en musique et chantés par Thierry Saja. À 19h30, le libre journal des artisans dirigé par Benoît Aglon. 21h30, en direct également, le libre journal de La France fidèle dirigé par Philippe Richard. De jadis à aujourd'hui, la permanence du gentilhomme avec Adrien Mahut. Je laisse à présent ma place à Jocelyn à la technique. Voici le libre journal d'Hugues Sérapion. Le sujet du jour, la cendre et le feu. Voyage au cœur de la droite française et c'est avec Tugdual Denis. 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Il est pile midi. Bonne journée à tous.
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2: Amis auditeurs, bonjour, bienvenue à ce nouveau Libre Journal, le Libre Journal d'Uxérapion. Je suis très heureux de vous retrouver pour cette nouvelle émission. Émission préenregistrée, mais vos messages, selon la formule consacrée, seront toujours les bienvenus. La droite et la gauche, au-delà des idées partisanes, s'enracinent dans une histoire individuelle, mais aussi une histoire collective, une geste collective. C'est donc une sorte de démarche sociologique que de s'intéresser à cet ethos, et notamment cet ethos de droite. Et j'ai aujourd'hui le plaisir de recevoir Tugdual Denis. Tugdual Denis, bonjour.
3: Bonjour à tous vos auditeurs et bonjour à Hugues.
2: Merci beaucoup, Tugdual, d'avoir accepté à nouveau de venir vous exprimer à mon micro. Vous êtes, rappelons-le pour nos auditeurs, le directeur de la rédaction de Valeurs Actuelles et également, notamment, éditorialiste pour BFM TV. Et merci pour d'avoir accepté mon invitation. J'ai le plaisir de vous re-recevoir, je dirais, puisqu'il y a déjà quelques années, j'avais eu le plaisir de vous recevoir autour de votre ouvrage sur François Fillon. Et justement, vous vous êtes intéressé à ce fameux ethos de droite ou de la droite au travers d'un ouvrage, qui vient de paraître. Et celui-ci s'intitule « La cendre et le feu ». Enquête intime au cœur de la droite française, un récit édité par Robert Laffont, et donc dont l'auteur est Tugdual Denis, ici présent. Alors, il s'agit d'un livre très particulier, je dirais même très personnel, à votre image, un mélange d'anecdotes et de descriptions d'un certain nombre de nos hommes politiques de droite. Et justement, j'ai un peu envie de vous demander, mais qu'est-ce qui vous a poussé à écrire ce livre, comme je le disais, finalement, assez, voire très personnel ?
3: J'étais habité par plusieurs choses. La première chose, c'est une histoire familiale. J'ai grandi à Louveciennes, en banlieue parisienne, à l'ouest de Paris, entre Versailles et Saint-Germain-en-Laye, dans une famille de 6 enfants, où nous allions à la messe en latin le dimanche, où on a fait du scoutisme classique, très classique. On allait dans les écoles privées que chacun peut connaître dans ces coins-là. Et j'ai grandi en ayant conscience, devant une certaine évidence, que nous étions devenus des anomalies, que nous vivions dans un milieu hypertrophié, archétypal, caricaturé, et que tout cela fournissait de la matière pour un livre et tenter d'écrire le roman de la droite. La deuxième chose qui m'a habité, c'est l'opprobre social qu'on peut vivre quand on est de droite. J'ai perdu pas mal d'amis en étant directeur de la rédaction de Valeurs Actuelles, et je constate tous les jours qu'il nous arrive d'avoir des traitements de défaveur. Et donc j'ai voulu faire un livre non pas de combat mais de réparation, réparation de l'image que j'ai parfois moi-même du milieu dont je venais, et réparation de l'image que les autres pouvaient projeter sur nous, que ce soit quand j'étais enfant par rapport à l'image qu'on pouvait renvoyer dans la société, et en tant que journaliste par rapport à la singularité qu'on représente dans le monde médiatique et politique.
2: Alors, Tuc Duhal-Denis, permettez-moi de confesser que je n'avais pas imaginé que vous étiez d'une famille, alors je ne sais pas s'il faut dire aussi à droite, je préfère dire aussi traditionnelle, parce que c'est un petit peu différent, je crois. Et de fait, je vais même un peu plus loin, lorsque vous m'aviez fait l'amitié de venir à ce micro, je ne m'étais même pas posé la question, parce que pour moi, ce qui compte, voilà, contre Sainte-Beuve, en quelque sorte, c'est ce que la personne a à dire et ce qu'elle a à écrire, et j'ai un peu envie de dire, peu importe son parcours personnel. Donc ça, c'est la première remarque, ça ne m'a pas intéressé, et d'ailleurs, il y a là une sorte de... Alors je vais tout de suite aller ce qu'on appelle la montée aux extrêmes. Vous savez, il y a une sorte de ségrégation, voire de racialisme, finalement chez nos ennemis, qui s'intéressent de façon morbide, fascinée par les origines de la personne. Les origines, mais d'où viens-tu? D'où parles-tu, camarade? Je trouve que d'ores et déjà, il y a une sorte de hiatus entre ce discours prétendument universel et la réalité vécue au quotidien. Et moi, permettez-moi là aussi, parce que comme vous avez eu le courage de faire un livre d'une certaine façon de confession, et bien moi aussi de vous parler assez librement, je vous trouve bien indulgent et bien généreux vis-à-vis de nos ennemis. Et c'est quelqu'un qui vient d'une droite beaucoup moins radicale, parce que je ne me suis pas du tout retrouvé dans votre parcours. Moi, j'ai un parcours personnel, je ne veux pas trop en parler, mais voilà, d'une moyenne bourgeoisie qui n'avait jamais fait de messe en latin, qui n'avait jamais été... Je ne sais même pas si elle était vraiment de droite, on va dire qu'elle était conservatrice. Voilà, mais mon père a toujours lu Le Monde et La Croix.
3: Oui, il lisait Le Monde et Le Figaro.
2: Bon, mais du temps où Le Monde était lisible. Qu'est-ce que cela vous inspire, tout cela?
3: Mon indulgence vis-à-vis de nos adversaires.
2: Bah, finalement, tout cela, parce que encore une fois, mon idée est toujours de partir du singulier pour aller à l'universel.
3: Oui, bah, c'est ce que j'ai essayé de faire dans ce livre, et d'ailleurs c'est le paradoxe des témoignages. C'est qu'ils sont parfois plus parlants, bien qu'ils représentent... des destins individuels que des descriptions plus collectives et plus scientifiques. Moi, je suis indulgent parce que j'écris pas des livres pour faire la guerre. Ça peut paraître un peu bini oui, mais au contraire, plutôt pour faire la paix, pour réhabiliter, pour donner envie. Je pense que la droite de l'indignation, du combat permanent, de certains réflexes pavloviens très comment dire très défensifs ou voire très agressifs n'est pas celle qui parviendra à convaincre le plus ni ses amis ni ses adversaires. Je pense aussi que il y a beaucoup de moments dans le livre où j'explique que finalement ce que je craignais n'est pas devenu. Je m'explique. J'ai grandi dans un milieu où on pensait que le milieu du cinéma, des arts nous était totalement proscrit. Et finalement, je me suis retrouvé à l'âge de 20 ans, stagiaire à 20h10 pétante, l'émission de Stéphane Bern sur Canal+. Je suis allé pendant 2 semaines au Festival de Cannes faire toutes les fêtes qu'on peut faire là-bas quand on travaille dans des sociétés de production individuelles, audiovisuelles, en croisant des acteurs américains ou des acteurs français, en me retrouvant entre Luc Besson, Gérard Jugnot ou Steven Seagal dans des soirées ou dans des couloirs d'hôtel. Je me suis retrouvé avec des gens qui venaient pas du tout du même milieu que moi, qui pensaient pas du tout la même chose que mes parents et qui étaient tout à fait accueillants. Je me suis construit en tant que journaliste politique en étant rubricard à l'Express, au Point, à Valeurs Actuelles, en traitant des partis politiques aussi variés que sont la France Insoumise, qui s'appelait à l'époque le Parti de Gauche, Horizon d'Edouard Philippe, les Républicains et puis évidemment aussi le Rassemblement National. Et là encore, partout, j'ai rencontré des personnalités à la qualité assez inégalée. Je partage pas du tout une forme de pathologie classique des journalistes politiques parisiens, qui est d'être avant tout dans la répulsion à l'égard du sujet qu'ils traitent. J'adore les hommes politiques, j'adore les fréquenter. Je trouve que c'est des gens souvent de très grande qualité. Alors, je vous avoue que plus le temps passe, moins ce que je dis est vrai, mais en sens de générationnel. Mais en tout cas, j'ai eu la chance quand même de pouvoir fréquenter François Bayrou, Jean-Luc Mélenchon, Jean-Marie Le Pen, Marine Le Pen, François Fillon, Édouard Philippe et bien d'autres. Maintenant, ça ne veut pas du tout dire que je partage leurs idées, mais ça veut dire que j'aime les territoires qu'ils me permettent d'explorer, j'aime leur compagnie, j'aime les discussions qu'ils suscitent, j'aime leur expertise et je l'estime pour effectivement le métier ou la vocation qui est la leur. Et dans le monde journalistique, je dois avouer que j'ai été, à ma grande surprise, plutôt bien accueilli dès le début. Alors j'avais une forme de taquia, entre guillemets, c'est-à-dire que je me suis pas avancé dans les rédactions en disant « je viens d'une famille qui votait très à droite et qui allait à la messe en latin ». Mais je n'ai pas non plus caché quand il fallait parler de ça. Et je crois vraiment au bénéfice de l'authenticité. C'est-à-dire que dans mon livre, j'ai eu la chance, là, dans le cadre de cette promotion, outre des invitations avantageuses sur Radio Courtoisie, j'ai eu la chance d'avoir des papiers dans Mediapart, dans l'Express, dans Le Point, sur France Info, avec des philosophes de gauche qui m'ont reçu. Et en fait, à partir du moment où on est sincère, authentique, et on n'a rien à cacher, et dans ce livre que vous avez lu, vous avez vu que je ne cache rien du scoutisme paramilitaire que j'ai pratiqué, je cache rien des autocollants de Jean-Marie Le Pen que j'ai collés quand j'étais collégien, ou même de la fascination que je pouvais éprouver en tant que voisin de Montretout, puisque j'allais au collège à Saint-Cloud et que 400 mètres séparaient mon collège de la résidence privée de Jean-Marie Le Pen. Et on allait l'espionner avec quelques camarades, passer dans sa Renault 25 Baccarat aux vitres teintées. J'ai raconté tout ça dans ce livre. Et je crois que j'ai eu la chance d'avoir un accueil plutôt favorable de la part de certains confrères, parce que je crois que ce qui manque à gauche comme à droite, c'est l'authenticité. On pourrait, si on voit le verre à moitié vide, on pourrait dire faut se dénoncer soi-même avant de pouvoir...
2: D'être dénoncé.
3: Voilà, exactement, avant d'être dénoncé. D'ailleurs, je préfère le faire moi-même, effectivement, que le laisser à d'autres, le soin de le faire avec des fantasmes, un champ lexical qui, en général, est toujours un peu exagéré nous concernant. Mais vraiment, c'est pour ça que je vous ai dit au tout début, c'était pas un livre de combat, moi c'est un livre de réparation. Je pense vraiment que la droite mérite d'être mise en valeur, mérite d'être mise en scène, que la gauche a très bien su vendre ses microcosmes, et a commencé par la gauche caviar, la gauche germano-pratine, certes dénoncée et moquée, mais finalement tant désirée, tant enviée.
2: Oui, désirée.
3: Influente, ayant droit à tous les prix littéraires, ayant le droit aux meilleures auberges, et au meilleur compagnonnage, et la droite a trop baissé la tête. Or, de la plaine de la Beauce incisée par les pèlerins de Chartres jusqu'aux marches du Mont-Saint-Michel gravi par mon grand-père paternel dont je parle dans un de mes chapitres, des soutanes, comment dire, un peu à contre-temps de mon frère prêtre, en passant par la demeure sartoise de François Fillon, des cimes des Pyrénées arpentées, en tout cas en contrebas, avec François Bayrou pour discuter de Bernanos, en passant par des discussions que j'ai pu avoir avec Thierry Ardisson sur ce qui était devenu la droite, y compris médiatique, du comte de Paris, Henri d'Orléans, dont je parle dans ce livre, jusqu'à la manière dont Marine Le Pen a vécu les obsèques et les doubles obsèques de son père à la Trinité-sur-Mer ou au Val-de-Grâce à Paris. Je crois qu'il y a des mythologies de la droite à redonner, à offrir, je dirais, même à nos adversaires. Moi, j'ai écrit ce livre pour que à la fois nos amis se reconnaissent, mais aussi pour que nos adversaires apprennent à nous connaître. Et je crois qu'on a beaucoup de choses à dire sur nous-mêmes, qui, si on le fait avec authenticité, sincérité, justement, sans essayer de plaire, sans essayer de masquer ce qui pourrait déplaire, on peut, j'espère, parvenir à convaincre que, effectivement, la droite est magnifique, et quant à moi, elle m'a offert mes expériences les plus mémorables.
2: Alors, une droite, mais, si j'ose dire, une partie seulement de la droite, une droite assez typée, puisque je le disais modestement en introduction, ce n'est pas ma droite. Moi, je viens d'une droite plus libérale, moins engagée, ou plus exactement, je viens d'un milieu, puisque c'est aussi l'histoire d'un milieu que vous nous contez. Et j'ai envie de dire, vous avez fait une partie du travail, mais il faudrait peut-être justement le faire pour l'ensemble de ces différentes familles de la droite, qui, en réalité, sous des expériences de vie différentes, sont à la fois complémentaires et également participent quand même, pour reprendre votre expression d'éthos, de valeurs communes, beaucoup plus peut-être que la gauche. C'est-à-dire le respect de l'autre, le respect de la personne humaine, le respect du travail, la volonté que la France poursuive, etc., quelle que soit ensuite l'analyse qu'ils font et les conséquences politiques qu'ils en tirent. Et donc j'ai envie de dire, mais... est-ce que vous n'avez pas peur, en parlant, mais vous n'y êtes pour rien, c'était votre milieu, de redonner une forme de ghetto, et c'est un journaliste de Radio Courtoisie qui vous interroge là-dessus, en présentant une partie un petit peu, sinon caricaturale, en tout cas archétypale, de la droite qui n'est pas toute la droite, qui n'est pas toutes les expériences, et notamment, moi je me souviens, en rencontrant des gens comme vous quand j'avais 20 ans, même 17 ans, que je m'éveillais à la chose politique, alors moi justement j'étais fasciné en me disant, mais il y a des gens qui ont eu la chance d'avoir un milieu qui leur a transmis ça, et moi c'est pas le cas, j'ai dû me construire intellectuellement tout seul avec mes bouquins...
3: Bah c'est sûr que bon, moi j'étais élevé dans une famille où on écoutait Radio Courtoisie du matin au soir, et que donc ce que vous décrivez est totalement la réalité de ce que j'ai pu vivre étant enfant. Maintenant, donc ce milieu que je décris, qui écoutait Radio Courtoisie à la messe en latin et lisait les livres qu'il fallait en fréquentant les écoles qu'il fallait, c'est la partie personnelle de mon livre. Et encore que dans cette partie personnelle, vous aurez noté qu'il y a quelques éléments d'émancipation de ma part, puisque
2: ce n'est rien que de le dire.
3: Puisque voilà, j'ai eu, comme on dit, une forme de crise d'adolescence que j'estime rétrospectivement utile et nécessaire, voire salvatrice. Je raconte un voyage à Cuba où j'ai croisé Angela Davis, qui est une sorte de Malcolm X au féminin. Je raconte avoir rencontré dans ma vie, en travaillant dans le monde du cinéma ou dans le monde du spectacle vivant, sur des concerts de Johnny Hallyday ou des spectacles de Kamel Wally, tout un tas de gens. Je raconte avoir voté Eva Jolie, avoir fumé des joints. Je raconte avoir écouté des musiques qui n'étaient pas celles qu'on m'avait indiquées quand j'étais jeune. Je raconte aussi que les femmes de ma vie, en tout cas trois femmes dont je dresse le portrait, dont ma femme, ma vraie épouse, entre guillemets, m'ont permis de peut-être suivre des chemins moins attendus, et c'est le point commun qu'elles ont toutes, en tout cas, et qu'elles ont, le rôle qu'elles ont toutes joué, en essayant, entre guillemets, de m'apaiser ou de me rendre moins prévisible. Maintenant, vous aurez noté aussi que dans ce livre, vous trouvez des personnages aussi variés que Marion Maréchal ou Édouard Philippe, François Bayrou et Thierry Ardisson. Et en fait, chacun est évidemment une droite très différente. Et j'ai même inclus Marine Le Pen dedans, parce que Marine Le Pen refuse de se déclarer de droite. Mais moi, justement, je me suis affranchi des herses artificielles qu'on dresse en général entre les droites. Certes, bien séparées, bien cloisonnées, entre les différents partis politiques qui aujourd'hui composent l'échiquier. Mais Marine Le Pen, c'est pas ma droite à moi, parce que Marine Le Pen, même si on a grandi au même endroit, moi évidemment, mes parents étaient d'une forme de bourgeoisie assez conventionnelle, catholique, intégrale, et elle, pour reprendre la formule de Bergson qui dit que la philosophie d'un homme, c'est d'abord sa biographie, en l'occurrence sa biographie à elle, c'est celle d'une jeune femme qui a connu l'hostilité de la banlieue ouest, parce que c'était pas chic de s'appeler Le Pen, parce que l'évêque qui devait assurer sa confirmation à l'adolescence lui a demandé de le faire sous un nom d'emprunt, parce que quand elle arrivait au lycée Florent Schmitt à Saint-Cloud le lendemain des révélations de libération, de éventuelles compromissions de Jean-Marie Le Pen dans des actes de torture pendant la guerre d'Algérie, il lui a fallu affronter l'hostilité de la classe, mais surtout des professeurs, et parce que les curés l'ont toujours battu froid. Et donc, Marine Le Pen, c'est une autre droite que la mienne, alors qu'on a grandi à 150 mètres, si vous me permettez l'expression, de distance. Édouard Philippe, dans mon livre, on a des conversations au Havre, où on marche tous les deux, et il explique, en niant l'évidence, que la droite, ça ne veut plus rien dire aujourd'hui. Puis après, il revient un peu sur ce qu'il dit, en disant, mais la droite, quelle droite? Parce qu'il n'y a pas une droite, il y a des droites. Alors évidemment, ça l'arrange qu'il y ait des droites, parce que il peut pas se définir lui-même en mettant la droite. Puis après, il me dit, je le relate dans le livre, que il va pas faire ce cadeau à cet adversaire de se déclarer de droite, puisqu'il y a tellement de gens de droite qui pensent qu'il ne l'est pas. Après, il y a François Bayrou qui m'explique, lors d'un voyage à Pau, où après m'avoir accueilli dans une mairie baignée d'un soleil blanc, et après m'avoir emmené à Bordère, le village où il a grandi et où son père est mort dans un accident de ferme, et où il a retrouvé l'apologie de Socrate, de Platon, sur la table de chevet dans la chambre de son père, et réflexion sur la question juive de Sartre, et pour un paysan, un fermier qui n'avait pas fait d'études. Et on a des discussions avec François Bayrou que je relate dans le livre, où on parle de Bernanos, où il me parle de l'identité française, il me parle de la fascination de la droite pour l'argent, sa dénonciation à lui du matérialisme. Il me rappelle cette phrase de Bernanos dans La France contre les robots en 1947, une phrase absolument fabuleuse où Bernanos écrit « On ne comprend absolument rien à la civilisation moderne si on n'admet pas d'abord qu'elle est une conspiration contre la vie intérieure ». Et donc François Bayrou me parle de Bernanos pour m'expliquer que la droite, c'est aussi Peggy, c'est aussi Bernanos, c'est aussi le refus de l'argent, c'est aussi l'intériorité qu'on retrouve pas chez d'autres hommes politiques de droite. Après, j'ai mon compagnonnage avec François Fillon, on y reviendra peut-être, vous l'avez cité tout à l'heure, qui est une forme de droite à lui tout seul, de l'Ouest, une forme de droite qui a été conventionnelle à un moment, qui s'est re-radicalisée sous l'effet du réel et des obstacles qu'il a pu rencontrer, notamment sur le plan judiciaire pendant la campagne de 2017. Il y a la droite de Thierry Ardisson, qui est une droite buissonnière, un art de droite, voilà, qui tempêtait un peu contre Bolloré parce qu'il s'était fait virer de Canal, tout en reconnaissant que c'était un peu ridicule de traiter tout le monde d'extrême droite aujourd'hui, y compris CNews. Y compris lui-même. Il y a la droite une forme de droite de Stéphane Bern. Il y a la droite entre Bruno Retailleau et Philippe Devilliers, qui est une droite très jumelle et pourtant très conflictuelle, parce que sur le plan humain, ils ont trouvé des raisons de se fâcher. Il y a les tensions, entre guillemets, qu'il peut y avoir entre Marion Maréchal et Jordan Bardella, qui prennent aussi leurs racines dans leurs biographies respectives et dans leurs choix idéologiques à eux. Et puis, il y a une droite, effectivement, qui est aussi celle, aujourd'hui, la droite culturelle de Vincent Bolloré, dont je relate les discussions qu'on a pu avoir, et qui m'explique, lui, il met pas des mots partisans derrière la droite, mais il m'explique voilà, que ce qui fâche aujourd'hui, c'est que lui, il aime la France, et qu'il a juste l'impression d'aimer la France, et que c'est ça qui fâche, et que là où la gauche s'est chassée en meute, il faut que la droite apprenne à faire pareil. Et puis il y a quand même aussi, puisque vous avez utilisé le mot ethos, moi je trouve que ce qui me frappe entre tous mes personnages, qu'ils soient publics ou privés, c'est qu'ils ont tous des fidélités et tous des enracinements. Ça ne veut pas dire qu'ils sont tous élus locaux, mais ça veut dire que, quand même, de la Vendée de Philippe Devilliers à la Sarthe de François Fillon, du Morbihan de Marine Le Pen au Havre d'Édouard Philippe, on sent ce besoin de raconter sa France, ce besoin d'être ancré dans des lieux, de les valoriser. Et puis il y a les stigmates, il y a cette conversation entre François Fillon et Marine Le Pen au moment la condamnation de Marine Le Pen il y a quelques mois, dont on aura la décision finale le 7 juillet. Je pense que cette émission est diffusée avant le 7 juillet. Et donc François Fillon écrit à Marine Le Pen en lui disant « Pour l'avoir moi-même connu, je ressens la peine et la colère que vous devez pouvoir ressentir à cette heure. » Et Marine Le Pen lui répond en acquiesçant, en lui disant qu'effectivement, il avait été la première victime de ce mouvement. C'est pour ça que ça s'appelle la cendrée de feu, parce que même si j'essaye de rendre à mon milieu la part de gloire qu'il mérite, le souffle que je ressens et que les gens parfois ne soupçonnent pas, je crois aussi, et il ne faut absolument pas céder aux postures victimaires, mais en revanche, on a le droit d'évoquer les malédictions de la droite. La droite, c'est quand même avant tout des stigmates. Et puisque mon livre picore dans une période qui va de l'après-guerre jusqu'à nos jours, on voit bien, en reprenant la frise chronologique de la droite, qu'il y a eu l'épuration sauvage, qu'il y a eu la guerre d'Algérie qui l'a beaucoup fracturée, qu'il y a eu la diabolisation de la famille Le Pen, qu'il y a eu la diabolisation générale de la droite culturelle, qu'il y a eu la falsification de la campagne de François Fillon en 2017, et les enjeux judiciaires et le traitement de défaveur, à mon avis, outrancier qu'il a subi, que il y a eu la diabolisation même du groupe Bolloré, que à valeur actuelle on a connu des polémiques qui étaient parfois très injustifiées, et on partage tout ça. Et d'ailleurs, pour revenir sur Edouard Philippe, au moment où il avait appelé à la destitution d'Emmanuel Macron il y a quelque temps, il se trouve qu'on avait déjeuné au Havre peu de temps après, et il m'avait dit « ça y est, je découvre ce qu'est la vie de Marine Le Pen ». Puisque je découvre ce qu'est la règle du 80-20. Et le 80-20, c'est, me détaille-t-il, quand 80% des gens pensent que tout ce que vous dites est soit d'une banalité confondante, soit frappé au coin du bon sens, soit la vérité. Et donc le fait d'appeler à la destitution d'Emmanuel Macron après sa défaite électorale paraissait quelque chose qui relevait de la logique. Et il me dit, les 20% restants, ce sont, je le confesse, c'est toujours Edouard Philippe qui parle, ce sont les gens que je fréquente à Paris, ce sont des conseillers d'État, des anciens ministres ou des ministres actuels, des hommes d'affaires, des grands patrons d'entreprises. Et l'intelligentsia, aurait dit Jean-Marie Le Pen. Et ces gens-là, ils pensent
2: l'establishment.
3: L'establishment. Ils disaient aussi l'intelligentsia. J'ai suffisamment étudié Jean-Marie Le Pen pour pouvoir...
2: Vous êtes un meilleur connaisseur que moi. Je l'ai reçu une fois dans une émission qui a un peu fait date parce que ça avait été un peu sportif. Mais bon. Ouais.
3: J'ai connu quelques petits moments sportifs aussi avec lui, effectivement. Mais donc, lui, tout d'un coup, avait vécu ce que c'est que d'être pas du bon côté du fleuve, du consensus, quoi, en gros. Et en fait, voilà, on peut tous vivre ça à un moment dans notre vie, à partir du moment où on devient un peu anticonformiste ou tout simplement, basiquement, de droite.
2: Alors, ce que je trouve intéressant, c'est que d'une certaine façon, entre guillemets, je vais vous prêter un pouvoir peut-être surhumain, mais vous avez fait l'union des droites à la base avec votre livre, puisque vous parlez de tout le monde et vous montrez d'une certaine façon ce que je disais en introduction, c'est-à-dire le fait que sur les questions essentielles, il y a un accord profond, aussi bien, je pense, chez les hommes politiques, mais surtout chez les électeurs, ou en tout cas les citoyens, qui sont même toujours d'ailleurs se revendiquer eux-mêmes de droite, participent de cette vision largement commune sur les valeurs essentielles. Là où je pense qu'il y aurait quelque chose à faire de plus, mais votre livre peut être un point de départ, c'est que, je l'ai dit en quelques mots, moi qui ne venais pas de cette droite un peu à la fois ostraticisée mais flamboyante, qui était aussi un milieu, hein, moi j'étais tout seul avec mes bouquins comme un idiot, j'avais une fascination pour cette droite et pour cette Weltanschauung, cette vision du monde, ce décorum, etc. Et donc je pense qu'il faudrait là aussi, au contraire, le travailler pour en faire une sorte d'étendard qui permette aux gens de s'agréger, même s'ils ont des idées peut-être plus libérales, etc. Mais à un moment, il y a toujours besoin dans l'histoire, à gauche comme à droite, d'un souffle épique qui dépasse un petit peu la raison, bien que je sois un défenseur acharné de la rationalité et de la raison. Et là aussi, il y a peut-être matière à réflexion. Mais poursuivons, si vous le voulez bien, notre entretien en s'apercevant justement que, et c'est peut-être une question que je peux vous poser d'ores et déjà, cette droite n'est pas au pouvoir, alors qu'elle est structurellement, politiquement majoritaire, et depuis très longtemps, parce qu'il y a des oukases, des interdits, qui sont d'ailleurs beaucoup plus forts que les petites histoires de personnes entre un Villiers et un Retailleau, ou que sais-je encore, qui ne sont peut-être même pas connues du grand public. Donc il y a aussi quand même, hein, vous l'avez dit, depuis l'après-guerre, une succession de tragédies politiques ou de complot au sens large du terme, un complot politique, c'est-à-dire que c'est pas, ce n'est pas caché, mais c'est organisé, qui vise justement à faire que la droite, au sens large, n'arrive pas au pouvoir. Et donc, bon, ça c'est un constat, personne ne peut le nier, puisque la gauche elle-même fait tout pour que la droite ou les droites n'arrivent pas au pouvoir. Est-ce que vous pensez qu'on est au moment où on va voir la fin de cette séparation, de cet ostracisme, ou que au contraire, tant à cause du poids de la gauche politique, médiatique, syndicale, dans l'imaginaire collectif, que des inimités à droite et des manques de vision historique, eh bien, on va continuer à perdre. Quelle est votre vision ?
3: Je pense que l'union des droites, elle se fait d'ores et déjà sur le plan charnel. C'est-à-dire qu'effectivement, nous partageons des représentations du monde, des codes sociaux, des musiques, des tenues, des habitudes, et à la fin, un ethos commun qui font que les choses se coagulent et deviennent un peu homogènes. Ensuite, je pense que sur le plan du combat culturel, grâce à des gens comme Jean Sevilla qui ont ouvert la voie il y a déjà bien longtemps en écrivant des livres sur le terrorisme intellectuel, en faisant leur premier plateau chez Ardisson justement à l'époque, dans les années 90, ont permis de donner à la droite un espace médiatique et un allant dont aujourd'hui nous sommes les héritiers et qui font que de Geoffroy Lejeune à Charlotte Dornelas, en passant par Eugénie Bastier, en passant par la modernisation entre guillemets de Radio Courtoisie, sa digitalisation et donc sans doute une influence plus grande, en passant par les bonnes ventes des livres de certaines maisons d'édition et aussi le nouvel actionnariat prestigieux de ces mêmes maisons d'édition, je pense que la droite connaît un allant général qui lui permet d'espérer des lendemains qui chantent, mais cet allant, il ne se décline pour le moment que sur le plan métapolitique, pour prendre une expression qui était à la mode il y a quelques années. Et c'est là tout le danger. C'est parce que j'explique dans mon livre un phénomène de mirage qui s'appelle les Fata Morgana, qui sont des mirages dits supérieurs. Un mirage classique, c'est une superposition de couches d'air froid sur une couche d'air chaud. Puisque, évidemment, l'air froid est en haut dans l'atmosphère. Mais dans certaines parties du monde, que ce soit dans la baie des Chaleurs au Canada, ou au Glénan, ou dans le détroit de Messine entre l'Italie et la Sicile, vous avez parfois, quand les conditions atmosphériques sont réunies, un phénomène inverse qui se produit, c'est-à-dire que c'est une couche d'air chaud qui vient superposer sur une couche d'air froide au sud de la mer. Et donc, ça donne un piège dans lequel est pris le canal optique et qui façonne des mirages incroyables. D'ailleurs, vos auditeurs peuvent aller vérifier sur Internet, il faut taper Fata Morgana, et là, ils verront des images de cargos qui volent dans le ciel, de maisons à l'envers, et des phénomènes assez spectaculaires. Et je pense que la droite en est exactement là. C'est-à-dire que la couche d'air chaud, c'est tout ce que je viens de décrire, c'est la métapolitique flamboyante et notre droite incandescente que nous voyons peu à peu sortir de terre et s'affirmer, se mettre en scène, raconter ses paysages et ses personnages, comme j'ai tenté de le faire modestement dans le livre. Et la couche d'air froid, bah, c'est la réalité du pays et de ses politiques publiques. Il ne se passe absolument rien de droite dans ce pays, sur le plan de la fiscalité des entreprises, sur le plan de la fiscalité des particuliers, sur le plan des programmes de l'éducation nationale, sur la composition des directions, des grandes institutions culturelles publiques. Il se passe rien dans les prix littéraires, ou quasiment rien dans les prix littéraires, pour récompenser la droite. Il se passe rien sur la question de la maîtrise des flux migratoires, il se passe rien sur la question de la lutte contre l'insécurité, il se passe rien sur le fonctionnement de la justice, il se passe rien sur la composition du Conseil constitutionnel. Dans ce pays, la gauche tient la barre fermement, et même sur le plan culturel, comme l'avait dit récemment Alain Finkielkraut dans un interview à Valeurs Actuelles, attention, le camp du bien continue à se porter à merveille. Or, il y a deux camps, entre guillemets, qui s'affrontent pour nier ça. Il y a les imprudents de notre famille, qui, eux, crient victoire trop tôt et plastronnent, par orgueil et par goût du triomphe précoce et précipité. Et il y a aussi nos adversaires, qui, eux, aiment à dire et à raconter partout que la droite est incroyablement puissante dans ce pays aujourd'hui et que, vraiment, parce qu'il y a deux journalistes de droite qui officient sur une chaîne de télévision, normalement réservée à la gauche, et que tout d'un coup, il y a une extrême droitisation du pays ou une droitisation de ce pays. Bon, il suffit de voir les réactions qu'ont suscité la venue de Eugénie Bastier dans une émission politique. Eugénie Bastier, une journaliste Figaro, qui va participer l'année prochaine à une émission de politique de grande ampleur sur France 2. Ça devrait être totalement normal. Je veux dire, cette journaliste est brillante, elle a pignon sur rue au Figaro, elle a écrit des livres, personne ne remet en cause sa puissance intellectuelle, mais on a quand même eu le droit à un communiqué de la Société des journalistes de France Télévisions expliquant que... D'ailleurs, dans un portrait dans lequel je reconnaissais absolument pas ma consoeur, qu'elle était militante ou que sais-je, et qu'elle avait des positions qui n'étaient pas défendables, et j'en passe, et des pires. Et donc, la réalité, c'est que il y a encore des stimuli et des réflexes pavloviens de la part de la gauche culturelle pour essayer d'empêcher la droite, non pas de l'emporter, mais ne serait-ce que d'avoir voix au chapitre.
2: Tuc Duhal-Denis, merci, parce que je pense que... Et je me posais la question, en mon fort intérieur, de savoir ce que vous pensiez réellement, parce que vous nous dites la vérité vraie. Et j'avoue que je suis absolument, comme vous, interloqué quand j'entends à gauche comme à droite, ou plutôt à droite comme à gauche, certains qui diraient qu'on aurait soi-disant gagné une quelconque bataille culturelle, mais... wake up and smell the coffee, comme diraient nos amis anglo-saxons, et je vais mettre un euro dans le cochon.
3: Ah oui,
2: réveillons-nous.
3: Moi, on m'avait toujours dit qu'à Radio Courtoisie, il fallait pas parler anglais, mais alors là, vous.
2: Alors, on a le
3: c'est
2: droit.
3: C'est pas un euro, là, c'est 10, hein.
2: Alors, on a le droit, à condition de le traduire, il faut se réveiller et boire une tasse de café. Non, mais je voulais être un peu provocant pour, attirer l'attention, donc, de nos auditeurs, et je leur rappelle qu'ils sont à l'écoute de Radio Courtoisie, au Libre Journal du Xérapion, et j'ai le grand plaisir de recevoir Tuc Duhal-Denis autour de son dernier ouvrage « La cendre et le feu, enquête intime au cœur de la droite française » aux éditions Robert Laffont. Et en effet, encore une fois, merci, parce que je place très souvent mon émission sous, je dirais, les auspices de la rationalité. Il faut regarder les choses en face. Non seulement la gauche a toujours un monopole en termes de temps de parole, elle a toujours un magistère moral, et en plus, le système, je n'aime pas ce terme, mais je suis de plus en plus obligé de l'utiliser face à la réalité, est de plus en plus violent vis-à-vis de paroles dissidentes, puisque aujourd'hui, on peut quasiment dire, à l'heure à laquelle nous nous parlons, que la jurisprudence interdit une contestation de l'immigration arrivant jusqu'à réfléchir ou se demander si celle-ci ne doit pas totalement cesser, voire que les flux doivent s'inverser. C'est ce que dit aujourd'hui la jurisprudence, et on le voit encore il y a cette semaine, des conférences avec des intellectuels qui évoquent ces sujets qui se voient interdits. Donc, je pense qu'il faut être très très attentif à, je dirais, des signaux faibles qui montrent que, contrairement à ce qu'on pourrait croire, eh bien, le champ juridique de la liberté d'expression se restreint. Heureusement, notre État, grandement impuissant sur ses missions régaliennes, essaye de lutter contre ça, mais il a du mal à lutter contre Internet, pour résumer les choses. Mais voilà, encore une fois, et pour la troisième fois, merci de le rappeler, parce que on va pas gagner si déjà on n'est pas lucide vis-à-vis de nous-mêmes. Et alors justement, en termes de lucidité, peut-être, et c'est la partie aussi la plus humaine de votre ouvrage, ce que j'ai beaucoup aimé dans votre démarche, c'est qu'on sent un amour de deux choses, de votre métier de journaliste. Alors moi aussi j'aime mon métier de journaliste, je suis bénévole, mais on prend des marches, c'est qu'on sent un amour de deux choses, de votre métier de journaliste. Alors moi aussi j'aime mon métier de journaliste, je suis bénévole, mais on peut aimer quelque chose.

0: justement, pour le plaisir de nos auditeurs, on peut découvrir un petit peu ce que vous inspire certaines figures. Peut-être peut-on commencer. Alors, on va pas tous les faire parce que nous n'avons qu'une heure et demie. C'est extrêmement court, bien évidemment. C'est...
1: Oui, vraiment, vous auriez pu m'inviter 4 heures quand même. Non, je blague, c'est évidemment déjà très très généreux.
0: C'est la marque de fabrique de Radio Courtoisie. À Radio Courtoisie, l'intelligence vient aussi du temps que l'on laisse à la fois à l'invité et au patron de l'émission, toutes choses égales
1: c'est,
0: par ailleurs.
1: C'est vrai que c'est plus dur d'être brillant en 2 minutes 30. Mais c'est vrai que c'est une pathologie, entre guillemets, beaucoup partagée par certains journalistes politiques, qui est d'écrire toute la journée, toute l'année, sur les coulisses du pouvoir, les hommes politiques. Et en fait, on sent dans leurs articles transpire le fait que ils aiment pas trop leur matière, quoi. Ils aiment pas trop leur personnage, ils aiment pas trop leur sujet. Moi, évidemment, j'adore les hommes politiques et je rêvais de côtoyer des hommes politiques dès mon plus jeune âge. Quand on regardait des émissions politiques à la maison, ce qui était beaucoup le cas avec mon père, et quand je piquais dans sa sacoche le Figaro, le Monde du jour, pour lire tout ça. Et c'est vrai que, voilà, par exemple, je prends l'exemple d'Edouard Philippe à dessein, puisque c'est pas celui qui est le plus calqué sur la ligne de valeur actuelle. Pierre-Édouard Philippe, honnêtement, c'est pas inintéressant, si vous voulez, de parler d'armée avec lui. C'est un fan Amélie, donc il vous raconte à la fois ses expériences sans caméra de télévision à Canjouers, qui est un des plus gros centres d'entraînement en Europe d'artillerie, quand il vous parle de son service militaire, quand il vous fait l'honneur de venir à la messe d'enterrement de votre grand-père maternel, qui était un héros de Dien Bien Phu, le colonel Jacques Allaire, dont les mémoires ont été publiées à titre posthume chez Perrin cette année, et que Édouard Philippe avait emmené, quand il était Premier ministre, à Matignon, au Vietnam, avec un autre ancien combattant. Et donc c'est pour ça qu'il était venu à la messe d'enterrement du colonel Allaire aux Invalides, et une messe d'enterrement tradie, avec beaucoup d'enfants de cœur, avec la prière du para, avec une homélie dans laquelle, célébrée par mon frère Alban, qui est chanoine de l'Institut du Christ-Roi Souverain Prêtre, n'avait pas mis ses convictions et les combats de mon grand-père sous le manteau. Effectivement, côtoyer des gens comme ça, débriefer ce genre de messe, parler avec eux de leur expérience à Matignon quand il faut piloter l'État et appuyer sur les différents boutons qui composent le clavier de l'action publique en France. J'avoue que je suis assez attaché aussi à la figure de Benoît Ribadeau-Dumas, qui est le directeur de cabinet d'Edouard Philippe à Matignon.
0: Alors, excusez-moi, on va y revenir, mais peut-on continuer quand même sur Edouard Philippe, oui, qui quand même aujourd'hui fait figure d'un des prétendants à l'élection présidentielle. En tout cas, il ne cache pas son ambition. Qu'est-ce que vous avez à nous dire sur le Édouard Philippe en tant qu'homme, en tant que politique? Quelles sont ses idées? Quel est son moi profond, si ouais, je puis me permettre, puisque justement c'est de ça dont vous voulez nous entretenir.
1: En fait, il a deux moi profonds, parce qu'il a côté famille paternelle une famille plutôt laïcarde, aux origines à la base modeste, et côté maternelle une famille lilloise, havraise, hein, côté paternel, et côté maternel une famille lilloise catholique d'une droite beaucoup plus classique. Et il y a cette tension chez lui entre les deux. Il est souvent rattrapé par sa volonté de raccrocher les wagons du consensus et du compromis. Il y a évidemment cet atavisme juppéiste, et en même temps il a cette phrase dans le livre, il m'avait dit lors d'un déjeuner, vous savez, aujourd'hui, sauf à m'humilier, plus personne ne me qualifie de juppéiste, parce qu'il sait que l'identité heureuse, qui était le concept d'Alain Juppé pendant la campagne présidentielle de 2017, est un concept un peu fumeux et qui a coûté beaucoup à Alain Juppé, qui peut parler d'identité heureuse dans une société aussi fracturée que la nôtre, aussi archipélisée et aussi conflictuelle. Il y a les péchés, je dirais pas originels, mais qui se succèdent, entre guillemets, chez Édouard Philippe, et notamment cet appel à voter communiste lors de l'élection législative de 2024, pendant la dissolution. Alors, c'était un front républicain à géométrie locale, mais qui est impardonnable pour nombre d'électeurs de droite. Il y a certaines postures, entre guillemets, consensuelles, dans lesquelles il s'enferme, et en même temps... il y a sa capacité à vibrer pendant une messe célébrée selon le rite tridentin. Il y a sa connaissance des chants parachutistes. Il y a ses lectures aussi, parce que c'est un grand lecteur. Et il y a cette recherche. Mais de toute façon, moi, c'est quelque chose qui me frappe honnêtement chez tout le monde en ce moment, y compris des macronistes, hein, qui sont pas forcément dans le livre, mais que je peux côtoyer. Tout le monde est en train de rechercher le talisman de la droite, parce que tout le monde sent qu'il y a une urgence française. Tout le monde sent que la France est passée en mode sur

0: Tout le monde sent que l'affaissement du catholicisme dans ce pays, qu'on soit croyant ou pas, est quelque chose qui bouleverse la matrice française. Tout le monde sent qu'il y a un sujet avec les frontières. Tout le monde sent qu'il y a un sujet avec l'héritage culturel et notre mémoire historique. Tout le monde sent qu'il y a une espèce de colère et d'apnée française qui est à un point de bascule. Et c'est pour ça que la droite est absolument majoritaire dans les cerveaux de ce pays. Et c'est pour ça que les hommes politiques, de quelque camp qu'ils fussent, cherchent une manière de parler à l'intériorité des citoyens, à leurs aspirations profondes. Il y a une discussion que François Bayrou me raconte dans ce livre qu'il avait eu avec Chirac, où Chirac, dans un grand numéro de charme et de leçons politiques, un peu à la légère, comme il pouvait en donner, lui donne, il le convoque un jour à l'Élysée quand Jacques Chirac était président, et il dit à François Bayrou, tu sais, on est en pleine cohabitation avec Lionel Jospin, donc post-1997, dissolution de 1997, entre 97 et 2002, et Chirac lui dit, tu sais, voilà, je vais pas me lancer dans une imitation. Hein. Écoute, non, voilà, je vais pas aller plus loin.
1: Vous êtes libre.
0: Il lui dit, tu vois, François, je crois que vraiment, les institutions sont bien faites, un premier ministre, ça sert à gouverner, et puis un président de la République, ça sert à représenter la France à l'étranger. Et là, François Bayrou lui dit, tu vois, moi je pense que t'as rien compris, la France, elle est une fois de plus en apnée, elle ne respire plus, c'est un pays qui a une crise profonde de son identité. Je ne dis pas, bien sûr je précise à vos éditeurs tout de suite cette parenthèse, que je ne dis pas du tout que François Bayrou, les quelques fois il a eu les manettes, a su répondre à cette crise-là.
1: C'est un autre sujet, on est bien d'accord, on est avec des gens. Vous êtes à Radio Courtoisie, Tuc du Aldeny, tout de même.
0: Non, mais parce que c'est vrai que c'est tellement la distorsion entre la capacité de diagnostic de certains responsables politiques et l'impossibilité qu'ils ont à les mettre en pratique une fois au pouvoir.
1: Et
0: François Bayrou lui dit, voilà, moi je pense que le rôle d'un président, c'est d'aller chercher l'âme française, de savoir redéfinir un pays qui ne sait plus comment il s'appelle, le renommer, lui redonner un horizon, leur donner des soubassements ou révéler ces soubassements. Et en fait, je crois, voilà, c'est ça qui traverse un peu tous les personnages de ce livre. Et aussi, puisque nous sommes dans une situation d'urgence, une forme de radicalité. Tout le monde est conscient, je crois, et en tout cas, c'est moi, je crois, ce qui ressort des personnages publics comme privés de ce livre, que on n'y parviendra pas sans un renversement de table, sans un changement de paradigme profond, sans une révolution copernicienne.
1: Tuc du Aldeny, vous avez dit beaucoup de choses. On va tout reprendre dans l'ordre, parce que c'est important. À moins que nous faisions ce petit bobino important pour la vie de notre chère radio.
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1: Vous êtes à l'écoute de Radio Courtoisie au Libre Journal d'Hugues Sérapion. Je suis très heureux de recevoir Tuc du Aldeny autour de son dernier ouvrage, La cendre et le feu, enquête intime au cœur de la droite française, aux éditions Robert Laffont. Tuc du Aldeny, revenons à Édouard Philippe. Vous avez en quelque sorte projeté sur la suite de notre entretien un petit peu tous les enjeux auxquels la France et les Français font et devront faire face. Mais revenons donc justement à Édouard Philippe. Qu'est-ce qu'Édouard Philippe est et qu'est-ce qu'il a compris de ce moment, de cette tragédie, de cette difficulté, de ce nœud gordien dans lequel aujourd'hui sont plongés la France et les Français?
0: Je dis dans le livre que c'est très compliqué de savoir si à la fin de la fin, Édouard Philippe a compris ou en tout cas se calque sur notre manière de voir les urgences françaises. Je me permets juste de décrire son habitus et qui, je pense, est un peu surprenant par rapport à ce que peuvent projeter des gens chez lui. Après, je crois que, une fois de plus, c'est quand même quelqu'un qui donne souvent au conformisme, d'une certaine manière à la bien-pensance, pour jamais basculer, comme diraient des références cinématographiques, prestigieuse du côté obscur de la force, hein, et que je veux pas, d'ailleurs, y compris pour pas l'instrumentaliser lui, hein, je veux pas le droitiser plus qu'il n'est.
1: Ou plus qu'il ne se souhaiterait.
0: Plus qu'il ne souhaiterait, ça, à la limite, c'est un peu moins mon sujet. Mon sujet, c'est de respecter la vérité et l'authenticité des choses, et que donc ça servira à rien de forcer une droitisation d'Edouard Philippe. Mais je pense, voilà, qu'il avait quand même sa place dans ce récit, même si effectivement. Il y a peut-être des choses qui correspondent un peu plus de manière chimiquement pure à ce que peuvent ressentir d'une manière générale les gens de droite à travers les figures de Marine Le Pen, de François Fillon ou de Philippe de Villiers.
1: Duel de Denis, nous allons revenir évidemment un peu plus tard dans l'émission sur votre analyse politique, puisqu'on a la chance quand même d'avoir le directeur de la rédaction de Valeurs Actuelles avec nous, donc vous avez forcément réfléchi à tout cela. Continuons, si vous le voulez bien, notre galerie de portraits, parce que je pense que c'est pas le seul, mais un des aspects sympathiques et intéressants de votre livre. Je vous l'avoue, je l'ai lu en deux nuits, au détriment de ma vie professionnelle.
0: Ah, je suis désolé.
1: Non, au contraire, ça voulait dire que je ne me suis pas ennuyé et personne ne peut s'ennuyer à sa lecture. Et de nos jours, c'est déjà une grande qualité. Justement, vous parlez de Marine Le Pen. Comment définiriez-vous justement cette femme dont vous, comment dire, à qui vous refusez d'une certaine façon, vous déniez le fait qu'elle puisse être de droite?
0: Ah non, c'est elle. Justement, moi, je la ramène.
1: J'ai bien lu quand même, ouais, à la fin où vous dites que vous n'avez jamais voté pour, ouais, elle parce que elle ne s'est pas définie comme de droite. Mais vous aviez le droit de la définir de droite.
0: Parmi les raisons effectivement qui font que j'ai jamais voté Front National et Rassemblement National de ma vie, bon, il y a globalement le fait que j'ai jamais été assez convaincu par leurs propositions politiques. Et parmi les raisons qui font que je n'ai pas été assez convaincu par leurs propositions politiques, c'est sûr que cette prévention perpétuelle à se définir de droite a pu jouer. Mais plus fondamentalement, pourquoi je vote pas pour eux, c'est parce que je suis pas en accord avec leur programme économique et que je trouve, ça c'est peut-être la raison principale, que c'est un parti qui est pas suffisamment structuré. J'arrive pas, si vous voulez, au-delà de la personnalité de Jordan Bardella et de Marine Le Pen, dont je vois très bien le niveau qu'ils ont et auquel ils prétendent, et la correspondance entre ceux qu'ils sont et ceux qu'ils aimeraient exercer comme pouvoir, c'est vrai que derrière eux, j'ai un peu du mal à voir quel gouvernement pourrait être composé et à quoi pourrait ressembler un RN au pouvoir. Maintenant, je vous le dis très clairement aussi, les Républicains me donnent absolument pas envie en ce moment. Enfin, je suis un peu orphelin, hein, en gros, politiquement.
1: Je crois que vous n'êtes pas le seul, cher ami.
0: Et j'ai dit tout à l'heure les limites que je voyais dans le philippisme. Marine Le Pen, c'est avant tout pour moi une femme blessée. Et je crois que c'est ça qui a été le constitutif de son existence. C'est quand même un drame toutes les 2 minutes 30 dans sa vie, de l'attentat de la Villa Poirier en 1988, si je ne m'abuse. Non, pardon, excusez-moi, elle avait 8 ans, elle est née en 68, donc c'était en 1976. L'attentat de la Villa Poirier, évidemment les ruptures avec son père, l'enfance houleuse qu'elle a pu vivre, cette diabolisation, l'épisode avec Bruno Maigret qu'elle a vécu de plein fouet, le départ de sa mère du domicile familial. Elle est couturée de cicatrices, et c'est ça qui me fait que j'ai pour elle une énorme considération et un énorme respect, quand bien même on a eu des relations toujours un peu houleuses, dont le pic a été le moment où j'avais révélé l'identité du père biologique de Marion Maréchal, à savoir Roger Hauck, et bon, sans vraiment l'accord de la famille, c'est moins qu'on puisse dire, à l'époque où je travaillais à l'Express. Marine Le Pen, on avait beaucoup voulu, je raconte dans le livre une scène un jour au congrès de Lyon, dans les années 2000, et je lui dis, bon, est-ce qu'on pourra discuter un de ces quatre, et elle me dit, bah ça dépend, pour parler de politique ou pour parler de ce qui se passe au fond des chiottes.
1: Ambiance, comme on dit chez les jeunes.
0: Fin de citation. C'est de toute façon, voilà, quelqu'un de très impressionnante. Un de ses amis m'avait dit un jour cette phrase que je trouve absolument incroyable, est très vrai, vous qui d'ailleurs êtes assez voisin géographiquement du siège du Rassemblement National, quand Jordan Bardella ou Marine Le Pen vont du siège du Rassemblement National Porte de Saint-Cloud jusqu'en dans un restaurant qui est au bord de la place de la Porte de Saint-Cloud, il y a deux phénomènes très différents qui se produisent. Jordan Bardella, tout le monde s'agglutine vers lui parce qu'il y a le côté star vu à la télé, très populaire. Et Marine Le Pen, tout le monde s'écarte. Elle colle les gens contre les murs, pas parce qu'elle fait peur aux gens, mais parce qu'elle les impressionne. Parce que c'est l'histoire contemporaine qui marche sur un trottoir. C'est chargé de force symbolique. C'est voilà, c'est une femme honnêtement incroyable. Et même moi qui l'ai interviewée plein de fois, qui quand même l'ai côtoyée maintes fois quand je suis en tête-à-tête avec elle au restaurant, honnêtement, je suis toujours assez impressionné. Alors là où je suis beaucoup moins impressionné par les personnages pourtant éminents qu'on a déjà cités. Et puis bon, il y a cette chez elle, il y a cette attitude sur la défensive qui est intrinsèque à sa personnalité depuis la naissance et qui explique beaucoup de ses positionnements. Elle est jamais là où on l'attend. Je trouve qu'elle fait preuve aussi d'une très grande intuition et ou une très grande contre-intuition d'ailleurs. C'est-à-dire que Marine Le Pen, quand un phénomène politique se passe dans l'actualité, arrive à 14h, vous l'interrogez de 14h à 14h10, tout le monde va avoir la même interprétation. Vous appelez Marine Le Pen à 14h11, elle vous dit exactement l'inverse, ou en tout cas quelque chose qui n'a rien à voir avec ce que tous les autres vous disent, parce que elle a un prisme particulier, parce qu'elle a du vécu, parce que elle a cette espèce d'indépendant d'esprit, d'autorité, de liberté, parce que au fond, je pense que la politique n'est pas vitale chez elle. C'est pas Jean-François Copé qui rêvait quand il était collégien ou écolier de devenir président de la République par ambition pure. Je pense que vraiment Marine Le Pen aurait était très heureuse d'avoir une autre vie que celle-là. Il y a une espèce de contingence de la politique dans son existence qui fait à la fois sa faiblesse peut-être, parce que on a l'impression que parfois elle a des rapports troublés avec tout ça et qu'elle est un peu loin de ce que nécessite une carrière politique au sens fonctionnel du terme, et en même temps ce qui lui donne une énorme force, parce que elle est au-dessus des mauvaises conséquences de l'ambition et du carriérisme, justement.
1: La Tuque du Val-Denis, vous avez parlé donc de Marine Le Pen, qu'elle était couturée de cicatrices, etc. On a écouté ce que vous avez dit, mais est-ce que ce n'est justement pas ça que l'on appelle plus ou moins un homme d'État, c'est-à-dire bien quelqu'un sûr qui s'élève un petit peu au-dessus de l'homme politique? Et d'ailleurs, je pense que c'est ce côté à la fois populaire et en même temps qui a souffert, qui explique son aura dans les milieux, dans l'ensemble des milieux français, notamment les milieux populaires. Et je suis, et j'aimerais avoir votre première analyse, et ça fera peut-être une transition sur nos autres sujets, qui est de savoir un petit peu prendre la température de notre cher et vieux pays. J'ai énormément de mal à imaginez que Jordan Bardella, quelles que soient les immenses qualités et l'immense popularité qu'il a, peut-être même supérieure à sa mentor, j'ai vraiment du mal à imaginer qu'une élection présidentielle puisse se dérouler de la même façon et qu'après avoir reprocher que l'on ait donné le pouvoir à la ville dont le prince est un enfant avec Macron, eh bien on prenne quelqu'un qui lui-même a 10 ans de moins. J'ai beaucoup de mal à l'imaginer. Je ne sais pas, je me trompe peut-être. Quelle est votre analyse, Tuque du Val-Denis?
0: Alors sur Marine Le Pen en tant que telle, déjà effectivement ses cicatrices lui donnent une singularité et une force, et puis c'est cette manière tripal d'avoir vécu la politique dans sa chair depuis le début, fait que moi, il y a une image qui me marque toujours. C'est vous avez des inondations dans le Pas-de-Calais, vous avez un sujet du JT de 13h de TF1, et là tout d'un coup, et Marine Le Pen avec une paire de bottes et une vieille dame dont la maison a été inondée, et en fait la vieille dame prend dans ses bras Marine Le Pen. Et honnêtement, je ne vois pas d'homme ou de femme politique avec qui cette scène serait aussi authentique que quand ça arrive à Marine Le Pen. Il y a un côté mère la nation, je trouve, sans que d'ailleurs ça soit de la fausse complicité chez elle. Hein, mais il y a un côté, les gens, et en tout cas ceux qui sont électeurs de Marine Le Pen ou sympathisants de Marine Le Pen, se projettent en elle comme vraiment une espèce d'instance protectrice au-dessus d'eux. Et alors quant à Jordan Bardella, je partage assez volontiers votre analyse. si vous voulez, moi, ma thèse, elle est assez simple. Je pense que Marine Le Pen est une moins bonne candidate de second tour que Jordan Bardella, et que Jordan Bardella est un moins bon candidat de premier tour que Marine Le Pen. Je m'explique. Je pense que le jour où Marine Le Pen est finalement candidate et que les juges en décident ainsi, elle commencera la campagne à 30% dans les sondages et terminera le soir du premier tour à 30%, parce que elle arrivera avec son inertie, avec sa force, avec son expérience, qui feront que rien ne pourra la déstabiliser. Je vois pas du tout à quel moment, quelle polémique, quel adversaire politique lors d'un débat pourrait tout d'un coup effriter l'équation politique.
1: Oui, elle a déjà tout vécu.
0: De Marine Le Pen, elle a tout vécu. On pourrait prendre plus de sauterelles, que ça ne changerait rien. Je pense en revanche que Jordan Bardella est plus vulnérable, et je suis d'accord avec vous, nonobstant ses immenses qualités, sa précocité, une forme de... Enfin, c'est quand même une forme de surdoué de la politique, mais il a moins de cicatrices, et le jour où la machine d'une campagne présidentielle va se mettre en route avec la puissance du scan que ça implique, avec la violence, la répétitivité, le rythme, la cadence, l'intensité entre guillemets des attaques qu'il ne manquera pas de subir, peuvent commencer à effriter la stature qui est la sienne. Et dans la mesure où il y a moins de rétroactivité entre guillemets de son activité politique, de son empreinte romanesque et électorale, je pense que voilà, si lui il peut commencer la campagne à 30%, il la commencera d'ailleurs à 30%, mais que petit à petit il peut se faire grignoter par les attaques. Et en revanche, c'est un peu le paradoxe de la situation, je pense que c'est un meilleur candidat de second tour qu'elle, puisque s'il arrive au second tour, Jordan Bardella, ça veut dire qu'il aura été au niveau d'une campagne présidentielle, ça veut dire qu'il aura réussi à maintenir son socle électoral et ne pas se faire attaquer son capital de voix. Et pour un second tour, je l'imagine un peu plus rassembleur. Il peut déniaiser entre guillemets un électorat bourgeois qui serait réticent à mettre un bulletin Le Pen dans un isoloir au moment M. C'est vrai que j'ai un peu du mal encore aujourd'hui dans cette France-là, imaginer 50,01% des gens voter Marine Le Pen au second tour, alors que Jordan Bardella me semble plus facile à projeter dans cette situation.
1: Alors nous arrivons à ce moment-là où je voulais en effet vous sonder, sans jeu de mots, sur l'élection, notamment l'élection présidentielle, les forces en présence. Alors, on pourra revenir sur d'autres figures justement de la droite qu'on n'a pas encore évoquées. Mais puisqu'on est à ce moment-là, je suis un observateur assez fasciné. Bon, d'abord, je crains malheureusement que il y a très peu de chances, à l'heure où nous parlons, que les juges se déjugent, si vous me permettez l'expression, et que on voit mal quelque chose qui soit autrement qu'une candidature de Jordan Bardella. Et je n'arrive pas à comprendre comment les choses vont se passer. Parce que, au fond de moi-même, ce que je dis est une analyse politique, ce n'est pas, là aussi je fais comme vous, je prends des précautions oratoires, ce que je souhaite, ou ce que... Nous avons un bloc national qui pèse peu ou prou 30 ou 35% avec ses alliés, peut-être même légèrement plus.
0: Plus, oui.
1: Peut-être même légèrement plus, peut-être même 40%. Ça, c'est un fait.
0: Je vous coupe juste deux secondes. Aux dernières élections européennes, Jordan Bardella plus François-Xavier Bellamy plus Mario Maréchal, on peut quand même dire que François-Xavier Bellamy, c'est pas la gauche des LR. Hein. C'était 53% des Français, des voix.
1: Alors, Tuc du Haldeny, très bien. Rebondissons là-dessus, 53%, sachant que c'était en agglomérant des gens qui n'avaient jamais fait allégeance, excusez-moi, mais pour faire 50,1% à une élection présidentielle, c'est assez peu. Et donc, j'aimerais que vous nous présentiez le panorama de l'autre côté de la vie politique, qui donc a 47%, et avec des réflexes d'union et de détestation du camp d'en face suffisamment fort pour pouvoir très facilement gommer ces 3%.
0: Écoutez, moi j'ai écrit une phrase dans mon livre où j'explique Quant à notre incapacité, effectivement, à se rassembler, je dis, sur le palier de nos convictions communes, nombreux sont les voisins qui ne se parlent pas. Et c'est vrai que c'est Eugénie Labastier, d'ailleurs, la journaliste du Figaro dont je parlais tout à l'heure, avait eu la préscience, entre guillemets, de l'écrire dans un de ses articles, que ce qui distingue la gauche de la droite, c'est quand même la capacité à la désunion à droite. Et puis, pour reprendre ce que disait Vincent Bolloré, que je citais tout à l'heure, notre incapacité à chasser en meute. Souvenez-vous comment le nouveau Front Populaire est né en une fraction de seconde, et voyez comment effectivement des gens qui quand même, voilà, je parle de Marion Maréchal, François-Xavier Bellamy et Jordan Verla exprès, parce qu'ils étaient tous trois têtes de liste aux dernières élections européennes, et qu'on a là des gens peu ou prou d'une même génération et peu ou prou d'un même camp politique.
1: Et avec les mêmes idées.
0: C'est quand même,
1: il y a une feuille de papier à cigarette.
0: Honnêtement,
1: il n'y a que des journalistes, pardonnez-moi, du Aldeni, pour expliquer qu'il y en a un qui va brûler en enfer, tandis que les autres auront peut-être droit au purgatoire.
0: Alors, le problème, c'est pas tant les journalistes, je vous dirais, c'est plutôt eux-mêmes. Hein. C'est-à-dire, voyez comment la campagne avait été assez brutale. Hein. François-Xavier Bellamy avait été assez choqué, la manière dont Marion Maréchal semblait l'attaquer. Jordan Bardella déçu de la manière dont Reconquête et en général et Marion Maréchal en particulier avait eu la dent dure à l'égard du Rassemblement National. Il semblerait que cette maladie de la désunion soit vraiment consubstantielle à notre camp. Moi, je pense que on peut pas lutter contre la nature des gens. Donc, je crois. D'ailleurs, quel que soit le domaine, dans la politique de l'offre, j'y crois dans l'économie, j'y crois aussi en politique. Je pense que le rassemblement, il adviendra le jour où quelqu'un fera autorité. Ça a pu être Nicolas Sarkozy, quoi qu'on pense, de la droite qu'il représente, mais en tout cas en termes de stratégie électorale, c'est ce qu'il avait réussi à faire.
1: Il a plié le match, comme des.
0: Il a plié le match. Il a réussi à désosser l'électorat de Jean-Marie Le Pen à l'époque en 2007. Je pense que ça aurait pu et ça aurait surtout dû être François Fillon en 2017. Et aujourd'hui, je vois pas effectivement qui va vraiment réussir à faire autant autorité, même si évidemment le Rassemblement National est très haut, mais le Rassemblement National a quand même aussi une tentation hégémonique. Je crois que je l'ai dit dans le livre, mais en tout cas c'est une de mes théories, modestes théories, c'est un parti qui est passé du jour au lendemain du complexe d'infériorité au complexe de supériorité.
1: Très juste.
0: Et effectivement, le complexe d'infériorité, il se comprenait par l'extraordinaire hostilité rencontré par les gens qui ont milité au Front National et au Rassemblement National, les casseroles, les manifestations de cégétistes et autres militants de gauche qui attendaient la famille Le Pen partout où ils se déplaçaient, et l'opprobre subi par les élus du Front National historiquement. Et ce complexe de supériorité, j'ai quand même deux, trois raisons de le voir poindre. Quand Marion Maréchal a fait une forme de mea culpa pour finalement rejoindre la coalition des droites qui était en train de se mettre en place, en tout cas la coalition tout court qui était en train de se mettre en place au moment où Éric Ciotti lui-même a franchi le pas en rejoignant le Rassemblement National au moment de la dissolution de 2024, ça a été très compliqué. Je relate dans le livre d'ailleurs une discussion que j'ai avec Marine Le Pen à ce moment-là. Je finis par l'avoir au téléphone et je lui dis, écoutez, je suis personne pour vous dire ça, mais je trouve que c'est un peu dommage pour vous, parce que là, Marion semble revenir à la maison du père. Il y avait eu cette scène devant le siège du Rassemblement National où Marion vient discuter avec Jordan Bardella et Marine Le Pen d'un possible ralliement, et elle-même qui venait de claquer la porte de chez Reconquête. Il y a une déclaration à l'époque de Marine Le Pen et Jordan Bardella disant qu'ils prenaient acte de cette volonté de rassemblement. Et dès le lendemain, voire quelques heures après, on apprend que les discussions se passent mal, que finalement ça va être plus compliqué que prévu, etc. Et donc je dis ça à Marine Le Pen au téléphone, et elle me dit, fidèle à son franc-parler, elle me dit, écoutez, Tugdual, quand vous dirigez un parti politique, vous aurez qu'à essayer d'être magnanime tout seul. Puis après, la discussion quand même se poursuit, et elle me dit, vous voyez, c'est compliqué aussi, parce que Marion arrive, elle est un peu maladroite, elle est un peu gourmande, et puis moi je suis obligé de faire attention, parce que en interne, ils ont été un peu traumatisés de son départ chez Reconquête, donc c'est compliqué. Et ça a été pour moi, une des scènes parmi mille autres, hein, mais de la manière dont la droite est incapable de faire la paix. Et c'est d'ailleurs aussi pour ça que je dis dès mon introduction que moi, ce livre, il est fait pour faire la paix et que je pense que c'est le jour où on sera pacifié, que on donnera envie. C'est pas le jour où on aura nos épées en permanence. Il y a des combats à mener et je crois qu'à l'heure actuelle, on les mène et je mets pas du tout mes convictions dans ma poche. Mais pour autant, quand il s'agit de nous-mêmes, s'il vous plaît, essayons de décrire nos habitudes communes plutôt que de chercher en permanence ce qui nous divise.
1: Alors justement, permettez-moi de revenir sur ce que nous disions en cours d'émission sur l'ostracisme. Je crois que la désunion de la droite vient de l'opprobre moral, de l'interdit, des oukases, les Allemands ont un mot pour dire qu'on Berufsverbot, c'est-à-dire l'interdiction de travail. Vous voyez, on colle.
0: J'espère que là aussi, il sera un euro dans la tirelire quand même, parce que c'est trop facile de parler allemand pour éviter de parler anglais.
1: Nous avons du respect pour toutes les grandes langues représentant les grandes civilisations, même si évidemment nous sommes la radio du pays réel et de la francophonie.
0: J'espère que vous incluez le breton dedans, parce que sinon je serais très vexé. Très vexé.
1: En tant que bourguignon, je n'ai pas d'avis sur la question. Et évitons de parler de ce qui nous divise, justement. Non, mais ce que je voulais dire, c'est que je pense que c'est cette fracture de l'état d'esprit ambiant qui pose des interdits, et on l'a bien vu sur les alliances, etc., qui est encore aujourd'hui l'ombre projetée. Alors c'est une ombre moins forte, puisque bien évidemment, quand les Républicains feront non plus 4,5% comme avec Valérie Pécresse, mais 2,5%, bon bah ils se rallieront peut-être à ceux qui sont un peu plus puissants, mais ça reste encore très fort. Donc ça, c'est le premier point. Le deuxième, j'aimerais qu'on revienne quand même, parce que je vous avoue, mon immense perplexité, nous avons dit je voudrais que vous nous représentiez les différents blocs en présence, les différentes forces politiques en présence à la veille de cette élection présidentielle dont chacun s'accorde à dire qu'elle sera quand même probablement assez mémorable de quelque façon que l'on imagine ce terme. Donc il y a 40 à 45% sur un bloc de droite nationale et ensuite présentez-nous le paysage politique.
0: Alors déjà, c'est d'ailleurs une de mes divergences avec Marine Le Pen qui a successivement essayé d'installer le clivage entre populistes et
1: mondialistes
0: et ceux qui se revendiquent raisonnables, après entre mondialistes et patriotes, je ne sais quel autre genre de clivage. Moi, je crois au clivage droite-gauche, qui, je pense, est tout à fait structurant. Même si aujourd'hui, la différence, c'est qu'il ne se fait plus sur des questions sociales, mais sur les questions de mode de vie. Et quand je dis mode de vie, c'est vraiment, j'englobe très large. J'englobe à la fois des habitudes assez, assez triviaux.
1: Sur l'identité au sens large.
0: Exactement.
1: Bon, bref, exactement. On a compris.
0: Et que donc, par exemple, le meeting à Saint-Denis, Jean-Luc Mélenchon, récemment, sa revendication.
1: Emblématique et fondateur.
0: Exactement. Et cette revendication d'une nouvelle France est un clivage, est un élément qui vient de manière totalement, entre guillemets, pertinente s'instaurer dans ce clivage droite-gauche sur les modes de vie. Et on a effectivement le Rassemblement National très haut. On a Bruno Retailleau, quoi qu'on en pense, qui quand même s'inscrit hein, dans ce clivage sur les modes de vie. On peut penser ce qu'on veut des Républicains, mais Bruno Retailleau, on est un menteur si on dit que c'est pas quelqu'un d'enraciné. On est un menteur si on dit que c'est pas quelqu'un d'authentique. On est un menteur si on dit que c'est pas quelqu'un de qui veut un raffermissement des politiques françaises.
1: Mon propos était simplement de faire le panorama.
0: Non, non, mais je dis pas que c'est vous. Hein.
1: Forces en présence.
0: Comme on a beaucoup de pharisiens, les pharisiens sont partout.
1: Et pas libérés.
0: Les pharisiens sont partout, y compris dans nos propres familles, au sens large du terme famille. Bruno Retailleau, certes, a été ministre de Emmanuel Macron, certes, est président d'un parti qui a beaucoup déçu, mais on peut pas lui faire ce procès d'intention de ne pas avoir des convictions et de ne pas s'inscrire à l'intérieur de ce nouveau clivage droite-gauche sur les modes de vie comme quelqu'un qui veut plutôt restaurer les modes de vie, qui a une forme de révérence pour la permanence. Et dans ce cadre-là, évidemment, pour moi, c'est un vrai personnage de droite. Ce qui est intéressant, en fait...
1: Et
0: si
1: qui
0: vous
1: pèse
0: voulez...
1: combien? Parce que j'aimerais vraiment qu'on fasse pour nos amis auditeurs ce panorama des forces en présence. Donc, on a dit que le Rassemblement National, c'était 30%. On a dit que, par exemple, Zemmour, c'était 5%. Combien représentent les Républicains? Combien représente Édouard Philippe? Combien représente Attal, Glucksmann, Tondelier, Faure, Mélenchon? À photographie à la veille de l'élection. C'est-à-dire, je vous demande une sorte de photographie anticipée, telle qu'elle sortira en 2027 de l'élection présidentielle. Dans la vérité.
0: Effectivement, là, les sondages, vous l'avez cité, les sondages d'aujourd'hui, mais ça, j'apprendrai rien à vos auditeurs.
1: Si c'est pour les redire.
0: Si tenter d'ailleurs que je puisse leur apprendre quelque chose. Mais, je pense que.
1: Votre conviction profonde d'analyste politique.
0: Ma conviction profonde, je vais vous le dire, c'est que. Même si Bruno Retailleau a des énormes problèmes d'incarnation aujourd'hui, je pense que ce qui peut gagner en France, c'est une troisième voie. Elle sera peut-être incarnée par Marine Le Pen ou par Jordan Bardella si ils font un pas vers leur droite, s'ils font un pas vers la bourgeoisie, s'ils font un pas vers une sorte de professionnalisation, pardon de le dire comme ça, de leur offre politique. Ça peut être incarné par Bruno Retailleau parce que, en tout cas, moi, voilà, vous savez très bien, je suis filloniste et l'héritier naturel du fillonisme aujourd'hui, c'est Bruno Retailleau. Et moi, je suis persuadé que ce qui peut gagner en France et ce qui est majoritaire, c'est ni une droite uniquement conservatrice, ni une droite uniquement renversement de table façon Rassemblement National, et encore moins une droite de compromis que peut incarner Édouard Philippe, mais c'est que cette troisième voie mélangeant radicalité et sophistication.
1: Il y a un espace là aujourd'hui.
0: Ah, je pense que l'espace il est là, il n'attend que ça. C'est-à-dire que les Français qui veulent à la fois renverser la table et en même temps être sûr que ceux qui vont le faire soient capables d'en redresser une autre dans la seconde à la fois bousculer l'État, mais pour mieux le faire renaître et arriver avec des décrets d'application, des ordonnances, avec des ministres compétents, avec des gens qui ont une autorité naturelle sur des directeurs centraux d'administration, avec quelqu'un capable de représenter la France à l'étranger, capable de tenir tête à ceux à qui il faut tenir tête, capable de réinventer la politique étrangère française, et capable de réinventer l'école qui est en train de sombrer, mais ça demande des compétences, une expertise, et ça demande honnêtement une forme de professionnalisme que je ne vois pas objectivement côté RN aujourd'hui, et que je ne vois pas côté Bruno Retailleau aujourd'hui en termes de capacité à suffisamment renverser la table d'une part et surtout à l'incarner de l'autre, quoi.
1: Alors, on va présenter les choses peut-être de façon différente, de façon plus directe, vu que le temps passe. Qui peut légitimement espérer accéder au second tour, sachant que, chacun l'aura compris, il n'y a que deux personnes qui peuvent accéder au second tour. Moi, j'ai le sentiment que Jean-Luc Mélenchon va faire une excellente campagne, car il a toujours fait une excellente campagne, qu'il sera prêt à tout pour arriver au second tour, parce qu'il lui a manqué que 400 000 voix la dernière fois, et je pense qu'on l'oublie.
0: Et donc, y compris apaiser un peu son discours.
1: Il saura très bien jouer le politicard de la Troisième République anticléricale mais paternaliste qu'il a su être lorsqu'il était sénateur. Et pour le moment, il fait le plein de la radicalité pour ensuite apaiser dans une sorte d'asymptote descendante jusqu'au moment de l'élection présidentielle pour arriver à ses 20-22%. À gauche, je ne vois pas qui peut le concurrencer. Et de même qu'à droite, je ne vois guère qui peut concurrencer le Rassemblement National, et donc je suis face à l'idée que je ne vois pas comment Jean-Luc Mélenchon peut être élu, je ne vois pas comment Jordan Bardella peut être élu, et en imaginant même que l'un des deux soit élu, je ne vois pas comment ça va bien se passer. Et pour tout vous dire, je pense que comme vous l'avez dit, et j'ai bien entendu vos mots sur l'inquiétude, l'urgence, etc., je suis moi-même extrêmement inquiet pour, comme je le disais, notre cher et vieux pays.
0: Bah écoutez, franchement, j'ai pas grand-chose à rajouter parce que je partage votre diagnostic. Je pense qu'effectivement, Jean-Luc Mélenchon va faire une très bonne campagne en étant plus méso-voce sur le communautarisme, tout en ayant fait le plein de ce côté-là. Si vous voulez, c'est comme Marine Le Pen vis-à-vis de l'immigration. J'avais une discussion avec elle un jour là-dessus. Elle disait, moi, j'ai plus besoin de parler d'immigration parce que voilà, c'est marqué sur mon front que évidemment, je serai très allante sur ces questions-là. Et je pense que Jean-Luc Mélenchon a plus besoin d'envoyer trop de signaux aux banlieues, aux personnes issues de l'immigration, parce que il a donné tous les signaux qu'il fallait et que maintenant il va essayer de refaire revenir les profs de gauche de ce pays dans son électorat, qui aurait pu être un peu bouleversé par ces dérapages. Après, pour ce qui nous intéresse peut-être le plus, je raconte dans le livre que Marine Le Pen me disait, elle critiquait un peu Valeurs Actuelles, qu'elle avait fait une sur Bruno Retailleau, qu'elle avait été assez magnanime une fois de plus à l'égard de Michel Barnier quand il était devenu Premier ministre. Et elle disait dans un dialogue que je rapporte, de toute façon, vous, cette droite-là, il suffit d'un serpent à plumes qui arrive et qui présente mieux que nous et tout de suite vous faites des coups et si c'était lui et puis de toute façon vous avez tellement peur de voter comme votre femme de ménage, cette droite bourgeoise qui voudra jamais voter comme son plombier, comme sa femme de ménage, donc voilà.
1: Elle a pas totalement faux.
0: Non, mais elle a pas totalement tort sur le diagnostic, mais bon, moi je lui ai rétorqué la seule question qui s'est imposée et qui en même temps me laisse dans des océans de perplexité. Je dis d'accord, mais à la fin, pourquoi vous ne convainquez pas ? Enfin,
1: oui, donnez-nous envie.
0: Pourquoi ça ne devient pas naturel chez nous justement de surmonter ces obstacles-là ? Pourquoi, pourquoi c'est pas une évidence en fait, tout simplement ? Et je pense vraiment que le Rassemblement National gagnerait, voilà. À essayer d'être plus rassembleur. Je suis désolé, il me montre pas sur le plan de la stratégie électorale et même la manière dont est traité Éric Ciotti. Alors, ils s'entendent bien hein, humainement, Éric Ciotti, Marine Le Pen, Jordan Bardella, mais qu'est-ce que l'UDR, le parti d'Éric Ciotti, a vraiment gagné sur le plan programmatique comme avancée en étant un allié du Rassemblement National qu'est-ce que le Rassemblement National fait pour s'attirer les bonnes grâces de Nicolas Dupont-Aignan, qu'il ne sert à rien de maîtriser, même s'il est qu'à 2%, mais qui est quand même...
1: Bah c'est 2% de plus.
0: Voilà. Quelle est la stratégie?
1: Quand une entreprise fait des affaires, elle n'élimine pas tous les petits produits sous prétexte que c'est pas ceux qui font les meilleures ventes. C'est la somme des ventes qui font le...
0: Quelle est la stratégie du Rassemblement National pour s'attirer un nombre conséquent d'élus LR qui s'interrogent sur la stratégie de leur propre parti, et aussi quelle est la stratégie du Rassemblement National pour élargir son socle électoral. Alors, honnêtement, ça se voit quand même pas mal chez Jordan Bardella, qui que ce soit quand il parle devant le MEDEF ou plus récemment à la télévision, qui essaye d'élargir son socle. Voilà, je pense qu'ils ont quand même... d'ailleurs, c'est leur... chance et leur force, et ils ont de la réserve électorale sous le pied parce qu'ils n'ont pas du tout fait le plein aujourd'hui de tous les électeurs de droite de ce pays, c'est le moins qu'on puisse dire.
1: Et cependant, Tuc Dualdeny, permettez-moi de continuer à m'interroger sur cette échéance présidentielle et ensuite les législatives qui évidemment viendront. Ce que nous ont appris quand même les deux dernières mandatures, c'est que à Epsilon qui bouge, et contrairement à ce que on nous avait raconté à gauche comme à droite, il n'y avait pas la moindre chance qu'il y ait une majorité absolue pour le Rassemblement National et ses alliés. Donc qu'est-ce que cela veut dire ? Ça veut dire que quel que soit, il me semble, le vainqueur de l'élection présidentielle de 2027, il y a des législatives après. Et là aussi, modulo un effet plus ou moins grand pour le vainqueur, que ce soit Mélenchon, un homme ou une femme du bloc central, ou le Rassemblement National, il y aura toujours les trois blocs. Et il me semble que c'est une vérité profonde aujourd'hui que quand on parle d'un pays fracturé, c'est que simplement nous sommes dans trois blocs qui sont aujourd'hui irréconciliables, un bloc national, un bloc central et un bloc d'extrême gauche. Hein. Et que donc, ça a deux conséquences. La première, à mon avis, c'est qu'il y aurait peut-être, à mon avis, un vrai discours. Il faudrait tendre le bras pour dire, comme Giscard d'Estaing, les deux Français sur trois. Moi, je pense que c'est un homme de droite qui ferait ça. Il gagnerait en disant, voilà, compromis nationaliste, vous les macronistes, vous voulez que ça se passe bien pour les affaires, ben nous aussi. Mais les affaires, ça peut pas bien se passer quand le pays est à feu et à sang et s'effondre. Bon, on est d'accord là-dessus. Ok, compromis nationaliste, on y va. Mais je pense que ça n'arrivera pas. Et donc, qu'est-ce que ça veut dire ? Ça veut dire que nous sommes donc dans un pays ingouvernable. Et que donc, pour la troisième fois, pour une troisième mandature, on va avoir un pays ingouvernable. Or, aujourd'hui, la scène internationale, la scène économique, et on pourrait parler, justement, puisque vous aimez bien François Fillon, de ces enjeux, quand même, de notre dette et d'autres sujets, pour le moment, on nous fait le crédit qu'on attend de voir, puisque nous sommes dans un entre-deux politique, il n'y a pas eu d'élection présidentielle. Mais après l'élection présidentielle, si de nouveau le pays est ingouvernable, je pense que ça ne va pas très très bien se passer.
0: Moi, je pense quand même hein, que on disait ça d'Emmanuel Macron en 2017, qu'il avait gagné pareil, un peu par effraction la campagne présidentielle et qu'il n'arriverait pas à avoir de majorité. Et on a été très étonnés de voir, y compris dans des circonscriptions vraiment ancrées UMP, RPR et puis LR, finalement des candidats macronistes l'emporter. Et souvenez-vous de la composition d'ailleurs de l'Assemblée en 2017 après l'élection d'Emmanuel Macron, avec énormément de primo-députés, des gens qui avaient voilà, à peu près aucune expérience politique, et c'était presque troublant. Donc je pense à la capacité du Rassemblement National, moi, s'il gagne l'élection présidentielle, à profiter de cet élan pour avoir une majorité aux élections législatives. Ils ont quasiment réussi, alors qu'il y avait un Front Républicain contre eux lors de la dissolution, et sur une élection qui était quand même avec moins d'élan que pourrait leur donner une victoire à l'élection présidentielle. Et après, je crois surtout que, plus fondamentalement, sociologiquement, et c'est ça aussi l'enjeu du RN ou de d'une personnalité de droite, d'un parti de droite qui arriverait en tête à l'issue d'une élection présidentielle, c'est que je crois vraiment que culturellement, politiquement, le bloc central est beaucoup plus proche du bloc national que vous décrivez que de la post-gauche.
1: Ah, mais je suis
0: Nouvelle-France.
1: Je suis mille fois d'accord avec vous, d'où ma proposition.
0: Je connais un certain nombre d'électeurs d'Emmanuel Macron,
1: bah oui.
0: Je peux vous dire, qui pensent qu'on paye trop d'impôts, que la dette c'est un sujet, et qu'il y a 10 fois trop d'immigration dans ce pays.
1: Je suis entièrement d'accord. Et je ne comprends pas que le Rassemblement National ne l'ait pas compris.
0: Bah, c'est pour ça que tout à l'heure, voilà, je disais qu'effectivement, faut qu'il soit rassembleur, faut pas qu'il soit dans une stratégie d'hégémonie, et tout le monde a tort, et il y a que qu'on raison, et qu'il y a plein de, et c'est une fois de plus leur bonne nouvelle, c'est qu'ils ont une énorme réserve de voix, si tant est qu'ils trouvent le chemin pour y parvenir. Ou si c'est incarné par un autre parti politique qui effectivement trouvera cette martingale qui me semble pas, alors c'est facile
1: mais
0: à
1: oui,
0: dire,
1: qui semble pas, impossible,
0: insurmontable à trouver, c'est-à-dire une énorme fermeté sur les sujets régaliens, et en même temps
1: un énorme pragmatisme sur les sujets économiques et même sociaux
0: et sur l'exécution du programme, quoi.
1: Et justement, si je puis me permettre, nous allons un tout petit peu défendre le macronisme à cette antenne. La grande intelligence de Macron, ça avait été de dire que les Français voulaient encore une minute, monsieur le bourreau. Donc, ils ne voulaient pas encore de cette France fracturée. Et donc, le en même temps marchait. Parce que on disait à la droite qu'on allait être un peu à droite, et on disait à la gauche qu'on allait être un peu à gauche. Mais au-delà donc, il faut essayer de comprendre les ressorts profonds. On peut moquer ce que cela révèle d'absence de colonne vertébrale. Mais d'un point de vue politique, c'était légitime et ça avait du sens à ce moment-là. Je pense qu'aujourd'hui, justement, le Rassemblement National ne me paraît pas prêt à ce en même temps qui est décisif. Et en plus, il me semble beaucoup plus légitime que ne l'était Emmanuel Macron pour dire, c'est ce que j'appelle, par formule un peu provocatrice, le compromis nationaliste, en disant aux électeurs du centre et même du centre-gauche, écoutez, je vous ai compris pour les sujets qui vous tiennent à cœur, voilà, si la France revenait dans la Troisième République gouvernée par des francs-maçons, la plupart des Français seraient très contents, y compris l'extrême droite la plus radicale. Le problème, c'est que nous avons changé de monde et d'univers, et on voudrait juste retrouver cette France-là, Tuc du Val-Denis.
0: Je pense quand même que ça, c'est l'intuition de Jordan Bardella aujourd'hui. On voit bien que il essaye d'ouvrir le champ des possibles. Je suis très curieux de voir si c'est Marine Le Pen qui est candidate à l'élection présidentielle, quelle va être sa démarche. Ça sera quand même sa 4e campagne. Je pense que voilà, elle a sûrement beaucoup appris de tout ce qui s'est passé avant. Et j'ose imaginer quand même qu'ils auront une démarche plus rassembleuse que ce qui a pu avoir lieu par le passé.
1: Tuc du Val-Denis, voulez-vous un mot de conclusion pour nos auditeurs?
0: Bah écoutez, je vais retrouver leur affirmer un message de tendresse, parce que je sais que c'est parfois difficile de vivre la vie qu'on mène tous. On a l'impression que nos idées sont caricaturées, que on n'a pas forcément voix au chapitre, c'est compliqué quand même de vivre dans cette civilisation contemporaine où il y a tant de choses qui ont été malmenées, tant de valeurs qui sont piétinées, tant d'héritages qu'on nous interdit de célébrer. Et en même temps, je pense qu'on finira par nous le reconnaître, qu'on aura chacun de nous modestement essayer de contribuer non pas à quelque chose d'incroyablement héroïque ou d'incroyablement original, mais simplement normal et louable d'une petite préservation de quelque chose qui nous tient beaucoup à cœur et qui est une France raisonnablement apaisée et qui aime bien se regarder en face, qui aime bien ce qu'elle est, qui aime bien son histoire, qui aime bien ses codes sociaux, qui aime bien à ce à quoi elle ressemble. Et voilà, j'essaye de rendre hommage à cette France-là.
1: Tuc Dual-Denis, merci beaucoup. Merci pour ce message d'espoir. Je pense qu'il va en effet, comme vous l'avez dit, toucher nos auditeurs. Je rappelle, Tuc Dual-Denis, La cendre et le feu, enquête intime au cœur de la droite française, aux éditions Robert Laffont, et qu'il faut lire. Amis auditeurs, à dans 4 semaines.
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4: Il est 13h28, voici Chanson française des origines à nos jours. Aujourd'hui, je vous propose d'écouter dans un instant Adamo avec Mes mains sur tes hanches, suivi de Boris Vian avec Cinématographe, Alain Souchon avec Somerset Maugham, puis Bertrand Belin avec Oiseau, Enzo Enzo dans Juste quelqu'un de bien, France Gall dans Si maman si, et pour terminer, Diane Tell avec Si j'étais un homme. Et pour commencer, nous écoutons Charles Trenet dans L'âme des poètes. Je vous souhaite une excellente écoute, un très bon après-midi.

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0: À l'instant, pour terminer ce programme de chansons françaises, nous écoutions Diane Tell avec Si j'étais un homme.
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0: Et nous avons également écouté précédemment France Gall avec Si maman si, Enzo Enzo avec Juste quelqu'un de bien, Bertrand Belin dans Oiseau, Jane Birkin avec Les deux sushis en 1983, Alain Souchon dans Somerset Maugham, Boris Vian avec Cinématographe, Adamo dans Mes mains sur tes hanches et pour commencer Charles Trenet avec L'âme des poètes. Demain, vous aurez une nouvelle pause musicale chanson française des origines à nos jours, non pas demain, mais lundi à partir de 13h30. Et à suivre dans un instant à 14h la rediffusion du Libre Journal de la Crise dirigé par Laurent Arthur Duplessis. Le Moyen-Âge, matrice de la modernité avec François Martin. Ce sera après le programme du jour.
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0: 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Voici la rediffusion du Libre Journal de la Crise, dirigé par Laurent Arthur Duplessis, le Moyen-Âge, matrice de la modernité, avec François Martin. Je vous souhaite une excellente après-midi. Merci d'écouter Radio Courtoisie. Il est 14h.
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1: Chers auditeurs de Radio Courtoisie, bonjour. J'ai aujourd'hui le plaisir et l'honneur de recevoir, en compagnie d'Éric, un invité que vous connaissez bien maintenant. Il s'agit de François Martin, géopolitologue, journaliste, auteur de La France dans le chaos du monde, Le chaos du monde, édition Jean-Cyril Godefroy, paru en février dernier, et par ailleurs, auteur de deux autres ouvrages, L'Ukraine, un bouleversement du monde. Un basculement du monde, paru en 2023, toujours aux éditions Jean-Cyril Godefroy. Et puis aussi, Le temps des fractures, paru en octobre 2024, encore aux éditions Jean-Cyril Godefroy, excellente maison d'édition. Et chers amis, bonjour. Alors, vous êtes François Martin, en plus d'être un géopolitologue averti, vous êtes un érudit concernant le Moyen-Âge.
2: Cher ami, je suis beaucoup moins érudit que vous, mais j'essaye de suivre vos traces.
1: Merci.
3: C'est bien dit.
1: Et alors, vous avez une remarquable connaissance, justement, de cet aspect du Moyen-Âge, qui est qu'il a été la matrice de la modernité. On sait que le Moyen-Âge a été fortement décrié par les philosophes des Lumières, comme Voltaire, par exemple.
2: Bien sûr.
1: Qui l'ont dépeint comme un âge obscurantiste, parce que marqué par la religion catholique. Ensuite, il y a eu Michelet qui l'a partiellement réhabilité, pourrait-on dire, parce que notamment il a mis en exergue des personnages comme Jeanne d'Arc, etc. Mais enfin, je me souviens, moi, à l'école communale, de livres scolaires avec une gravure où on voyait le méchant seigneur poursuivre un cerf à travers un champ de blé et des malheureux serfs, et non pas cerfs, des malheureux serfs, des paysans qui levaient les bras au ciel parce que le seigneur saccageait la récolte. Or, c'était sa récolte à lui, là, en l'occurrence, le seigneur.
2: Ben oui.
1: Il n'avait pas trop intérêt à saccager son propre bien.
2: Bon. Oui.
1: Et c'était les images d'Épinal sur le Moyen-Âge qui étaient héritées encore de la Troisième République.
3: Ah oui.
1: Et justement, vous êtes de ces penseurs qui réhabilitent le Moyen-Âge à la suite de Le Goff, de Duby, et vous allez
2: de
1: citer...
2: Pernoud, la grande...
1: Et Régine Pernoud. Alors justement, je vais vous laisser la parole parce que vous allez citer tous ces auteurs et nous expliquer en quoi le Moyen-Âge est la matrice de la modernité.
2: Voilà, c'est ça. Alors écoutez, moi je suis plus encore qu'un amoureux du Moyen-Âge, je suis un amoureux de la France, bien entendu. Et je suis aussi un amoureux de la vérité. Cette société française, aujourd'hui, on voit bien qu'elle est fracturée. Et elle est, en fait, son malheur... Moi, je dis toujours que j'ai habité à l'étranger, puisque je suis né au Congo, j'ai vécu au Sénégal, au Maroc, en Espagne, et je suis rentré en France à 18 ans, et je suis arrivé en terminale, et j'ai vu les Français, et je me suis dit, jamais j'ai vu un peuple aussi mal dans sa peau, à l'époque, j'avais 18 ans. Jamais j'ai vu un peuple aussi mal dans sa peau.
1: Et ça a empiré depuis.
2: Ça n'a pas changé, ça a même empiré depuis. Et j'ai cherché pourquoi, si vous voulez, c'est évidemment la Révolution et tout ce qui l'a précédé, c'est-à-dire la Révolution intellectuelle, philosophique, morale, sociétale dont nous allons parler, qui l'a rendu comme ça, et ce que j'appelle cette guerre civile interne, qui a fracturé les anciens et les modernes et que vous ne trouvez pas à l'étranger parce que l'Espagne ne déteste pas son Moyen-Âge et son passé, l'Italie ne déteste pas son passé, la Russie ne déteste pas son passé et la France, on a appris aux Français qu'il fallait détester leur passé et qu'il fallait, pour se mettre sous la coupe des Thénardier modernes, je dirais, et on va en rentrer dans le détail, tuer leurs trois parents, qui était l'Église, la royauté et la paysannerie, qui étaient les trois matrices de cette société extraordinaire. Et donc, du coup, j'ai commencé à lire, et j'ai lu, évidemment, Régine Pernoud, sur laquelle on va revenir, et surtout son livre que j'ai amené là, qui s'appelle « Histoire de la bourgeoisie en France », qui montre que ce qui a provoqué monter cette fracture, c'est essentiellement la bourgeoisie qui s'est appropriée des valeurs très modernes, l'argent, le pouvoir, etc. Je caricature un peu, mais c'est ça. Et qui a mis à bas, bien entendu, la noblesse et la royauté. Mais surtout, deux choses que l'on ne sait pas, c'est-à-dire l'Église, non pas dans sa partie des grands de l'Église qui étaient proches du pouvoir, qui fricotaient avec le pouvoir. Et je rappelle que le plus emblématique de l'époque, enfin, je parle même pas de Sieyès, mais de
1: Talleyrand,
2: qui fait la fête de la Fédération, qui est, je rappelle, l'anniversaire, le premier anniversaire de la prise de la Bastille, où on a décapité le chef de la garde, comment il s'appelait, Delaunay.
1: Delaunay, le gouverneur de la Bastille.
2: Qu'on a promené sous une pique, en fait, c'est une horreur. On en fait la fête de la Fédération, c'est-à-dire de l'unité. Et quelques jours après, on signe ou on fait avaliser la Constitution civile du clergé, je crois que c'est deux ou trois jours après, qui est véritablement la guerre civile que Napoléon aura la fermeté d'arrêter. Mais c'est à partir de ce moment-là que l'on véritablement déclenche là. Et au moment, j'ai lu ça quelque part, où Talleyrand va dire sa messe au moment de la fête de la Fédération, il passe devant Lafayette, il lui dit « Mais vraiment, arrêtez de me faire rire. » Sous-entendu, vous savez très bien que cette histoire, c'est du bluff complètement, c'est pour les gogos, et c'est tout. C'est pour ça que quand Marc Bloch dit qu'il y a deux choses importantes en France, c'est, je crois, le baptême de Clovis, dit-il, la fête de la Fédération. Sur la fête de la Fédération, il s'est complètement planté. Je crois que Marc Bloch était un historien, mais je veux dire, il s'est fait complètement intoxiqué par la façon d'enseigner l'histoire de l'époque, il n'a rien compris. Mais bon, pour revenir à cette période du Moyen-Âge, c'est véritablement la période constitutive de l'histoire de France, complètement. Et il y a un livre qui est assez peu connu, mais que je recommande, qui est trouvable sur Internet encore. Il est plus réédité, c'est dommage. C'est un livre qui s'appelle « Le triomphe de la raison, pourquoi la réussite du modèle occidental est le fruit du christianisme ». Et je pense qu'il faut s'arrêter un peu là-dessus.
1: Et l'auteur
2: c'est un sociologue américain qui s'appelle Rodney Stark.
1: Voilà.
2: Et c'est paru aux éditions, aux presses de la Renaissance. Et c'est un livre qui est paru en 2007. Et il montre une chose tout à fait extraordinaire, c'est que la réussite de la France et du modèle occidental est due en fait par la raison essentiellement et par le fait que, à la différence des autres religions, la religion catholique s'est appropriée complètement la notion de la raison. Et il cite au début du livre une phrase de Saint Augustin qui dit « Quel genre de bêtes serions-nous si nous ne devions pas essayer de comprendre ce à quoi nous croyons ?» Donc c'est l'inverse exactement de ce que Voltaire essaye d'expliquer. Quel genre de bêtes serions-nous si nous ne devions pas essayer de comprendre ce à quoi nous croyons ? On ne peut pas imaginer une seconde qu'un homme d'une intelligence absolument lumineuse et un chercheur de la vérité comme se laisserait piéger par une religion disant « crois donc et tais-toi ».
1: Et ça, c'était au IVe siècle, après Jésus-Christ. Et puis, il y a eu saint Thomas d'Aquin au Moyen-Âge.
2: Bien sûr.
1: La somme de saint Thomas, qui a justement articulé la foi avec la raison.
2: Bien sûr.
1: En faisant principalement, en utilisant fortement la pensée d'Aristote.
2: Voilà, c'est ça. Alors, ce qui est extraordinaire dans ce livre de René Stark, que vraiment je conseille à tout le monde, je l'avais offert à Védrine, avec laquelle j'avais des très bons contacts à l'époque où j'étais président du club HEC Géostratégie. Il était venu plusieurs fois. Une fois, je l'avais rencontré pour discuter de choses et d'autres, et je lui ai amené le livre, je l'ai offert. Il m'a dit « Ah, mais j'ai eu une éducation catholique, donc ça m'intéresse beaucoup, et parce que je l'ai trouvé fondamental. » Et il dit une des choses, en dehors du fait que l'Église s'est appropriée la raison, et c'est la raison pour laquelle raison et foi ont grandi à ce point et ont fait cette civilisation supérieure, je le dis sans forfanterie par rapport aux autres. Et je vais dire après pourquoi elle est supérieure, parce que d'autres, si vous voulez, d'autres personnes l'ont également cru. Et il montre en particulier que presque toutes les inventions que l'on attribue à la Renaissance, dont on a voulu faire le parangon de la modernité.
1: Et le point de départ de la modernité.
2: Au Moyen-Âge, le gouvernail à étambeaux dont on parlait, l'astrolabe, ça date du Moyen-Âge, les moulinges, on n'en parle même pas, toute
1: les moulins à eau et les moulins à
2: vent. Le moulin à eau, moulin à vent, les lunettes. Tout à fait extraordinaire.
1: Qui ont permis aux artisans de travailler au-delà de l'âge de presbytie.
2: Parce qu'à partir du moment où ils commençaient à ne plus pouvoir voir, c'était juste le moment où ils avaient, je dirais, le savoir-faire d'un artiste.
1: Et oui.
2: Et c'est à ce moment-là qu'ils ne peuvent plus ni travailler, ni enseigner.
1: Oui.
2: Donc ça crée un choc, une différence totalement incroyable. Et l'une des autres, et je m'arrêterai là, d'invention extraordinaire.
1: Et puis alors, il y a aussi pour l'attelage des chevaux de labour.
2: C'est à la fois l'invention du collier, du cheval.
1: Qui reposait sur les épaules et qui n'en serrait plus le cou.
2: Voilà.
1: Et qui les étouffait plus.
2: Parce que, en fait, le joug ne permet pas de tirer véritablement, puisque, en fait, il est posé dessus, tandis que le collier est posé sur les épaules. Et donc, l'invention, en même temps, pratiquement, du soc de charrue.
3: Oui.
2: Parce qu'on oublie qu'à l'époque, on ne connaissait pas le soc de charrue et on utilisait une espèce d'ergot qui permettait de travailler ce qu'on appelait l'arrière de mémoire.
1: Qui était en bois en général.
2: Voilà. Et qui permettait de travailler des terres assez peu fertiles du sud avec peu de profondeur.
1: Voilà.
2: Mais pas les lourdes terres du Nord.
1: Épaisse et fertile, mais demandant de la puissance.
2: Voilà. Donc l'invention, en fait, à la fois du soc de charrue et du collier du percheron, permet, en fait, c'est pratiquement la découverte du pétrole et de l'engrais, si je puis dire. Donc un changement totalement extraordinaire, et ça, c'est le Moyen-Âge.
1: Et l'explosion des rendements céréaliers, ça a permis l'expansion des villes, notamment.
2: Il y a un chapitre tout entier sur, et je ne parle même pas que tout ce qui concerne le capitalisme, avec les lettres de change, avec tout ça,
1: avec la banque, société en commandite, qui a été inventée au XIIe, XIIIe siècle par les banquiers lombards.
2: Tout à fait.
1: Et banquiers lombards.
2: Tout à fait. Donc tout ça, c'est pas la Renaissance. Et il finit le livre. Alors la liste est incroyable, quoi. Dans tous les domaines, je crois qu'ils ont aussi inventé la forme moderne de la coque avec des.
1: Les bateaux de haut-bord, c'est-à-dire que le Moyen-Âge invente. Le bateau de haut-bord, on surélève notamment la partie arrière.
2: C'est ça.
1: Et ça permet de s'aventurer au large.
2: C'est ça.
1: Tandis que les galères s'aventuraient pas trop.
2: Ah non.
1: Elles s'aventuraient pas vraiment au large dans l'océan Atlantique.
2: C'est ça, c'est ça. Et d'ailleurs, les Vikings ne partaient pas au large non plus, puisqu'on sait de par la civilisation viking que ce qu'ils faisaient, c'était essentiellement du cabotage. Parce qu'il fallait qu'ils aillent chercher de l'eau et des vivres, donc ils suivaient la côte et puis...
1: Enfin, Non, une petite nuance quand même. Le bateau viking était un prodige d'architecture navale parce qu'il tenait la mer au large.
2: Oui, mais il la tenait
1: tout en pouvant naviguer sur les fleuves et les rivières parce qu'il n'avait pas besoin de beaucoup de profondeur.
2: C'est ça.
1: Et c'est une technique navale tellement incroyable qu'on s'est demandé comment ils avaient réussi à mettre ça au point.
2: Voilà.
3: Il y a alors, petit rondeau.
2: Je finis juste mon petit
1: rondeau, mais il tenait la haute mer. Hein.
3: Oui,
2: mon petit paragraphe, pour dire que, d'abord, que la différence par rapport à d'autres civilisations, c'est que donc la civilisation religieuse européenne a intégré et accepté la modernité. Et l'un des exemples qu'il donne, c'est le fait que le principe du haut fourneau a été inventé par les Chinois au XIIIe siècle, semble-t-il. Mais les mandarins chinois l'ont vu comme un risque politique et religieux contre leur pouvoir. Et donc, ils ont fait détruire les hauts fourneaux. Donc, il y a eu dans d'autres civilisations, à la différence de nous, une lutte entre
1: le politique et le religieux.
2: Entre le politique et le religieux faisant tout pour détruire le politique.
1: Et l'économique.
2: Détruire l'économique
1: en fait.
2: Pour qu'elle ne lui fasse pas de pouvoir. C'est alors vrai. Que la meilleure preuve que l'Église n'a pas eu peur, ce sont les centaines d'universités. Donc, si vous êtes une civilisation obscurantiste, la dernière chose que vous voulez développer, c'est l'université et le fait que les érudits et les personnes deviennent des penseurs. Je rappelle l'histoire d'Héloïse et Abélard. Héloïse est à l'université et Abélard est son professeur. Les femmes sont majeures à 14 ans. Ça, Régine Pernoud le raconte. Et je cite là, donc la fin. Il dit ceci. Il existe de nombreuses raisons pour lesquelles les gens ont adopté le christianisme, y compris sa capacité à nourrir une foi profondément émotionnelle et existentiellement satisfaisante, etc. Mais un autre facteur est le fait qu'il fasse appel à la raison et qu'il soit indissolublement lié à l'essor de la civilisation occidentale. Pour beaucoup de non-européens, devenir chrétien revient intrinsèquement à devenir moderne. Et c'est d'ailleurs le goût du socialisme chez des gens comme Hassan II, comme Bourguiba, etc. Hassan II n'a jamais voulu quitter la religion musulmane, mais on sentait qu'il était attiré par la civilisation moderne. Aujourd'hui, on l'a oublié, mais cette époque,
1: Bourguiba,
2: Nasser,
1: oui.
2: Tous ces gens-là.
1: Oui.
2: Il est tout à fait plausible que le christianisme reste un élément essentiel dans la mondialisation de la modernité. Reportons-nous à cette récente déclaration de l'un des plus éminents savants chinois. Et il dit ceci, « L'une des choses qu'on nous demandait d'examiner était ce qui expliquait le succès et, à vrai dire, la position dominante de l'Occident dans le monde. » C'est un chinois qui dit ça. « Nous avons étudié tout ce que nous avons pu d'un point de vue historique, politique, économique et culturel. Au début, nous pensions que c'est parce que vous aviez de meilleurs canons que nous. » Puis nous avons pensé que c'était parce que vous avez le meilleur système politique. Je ne suis pas sûr qu'il continue à le penser d'ailleurs, mais bon.
1: Oui.
2: Ensuite, nous nous sommes focalisés sur votre système économique, mais au cours des 20 dernières années, nous nous sommes rendus compte que le cœur de votre culture est votre religion, le christianisme. C'est pour cela que l'Occident est si puissant. Le fondement moral chrétien de la vie sociale et culturelle a été ce qui a rendu possible l'émergence du capitalisme et ensuite la transition réussie vers une vie politique démocratique. Nous n'avons plus aucun doute là-dessus. Et j'ai lu quelque part une autre partie où il disait « Vous ne le croyez pas, mais nous en sommes persuadés ». Donc c'est un peu notre drame en fait d'aujourd'hui, c'est le fait que nous avons tenu entre les mains, et nous l'avons d'une certaine façon, je dirais, la pierre philosophale. La plupart des autres pays en sont persuadés, et nous refusons de le voir parce qu'on nous a dit quelque part « Vos parents sont des traîtres et des ordures, et vous devez les renier ». Et tout notre drame est là.
1: Ah oui, mais c'est très important ce que dit ce Chinois sur le christianisme. Et il est vrai que...
2: Et la matrice, c'est le Moyen-Âge, bien entendu.
1: Et le Moyen-Âge est catholique.
2: Ben, bien sûr.
1: Et justement, force est de constater que l'apparition du protestantisme à la Renaissance s'est accompagnée d'un travail de relecture de l'histoire du Moyen-Âge, déjà par les protestants.
2: Bien sûr.
1: Ils étaient, à partir d'Amsterdam, qui était à la Renaissance le cœur battant de la pensée protestante, Amsterdam.
2: Tout à fait.
1: Et ils ont publié, parce que l'imprimerie venait d'apparaître, des pamphlets où ils stigmatisaient l'Église catholique du Moyen-Âge qui avait précédé et où ils avaient caricaturé l'Inquisition au Moyen-Âge. Et ils avaient déjà fait le travail de minoration ou de calomnie du Moyen-Âge.
2: Tout à fait.
1: Et ils avaient en quelque sorte précédé les philosophes des Lumières, ceux du XVIIIe siècle.
2: C'est ça.
1: Dans ce travail-là.
2: C'est ça.
1: Et la Troisième République réhabilite un peu le Moyen-Âge parce qu'elle a besoin de grandes figures patriotiques. Et c'est donc ça. elle vivifie le souvenir de Jeanne d'Arc.
2: Oui, et de personne, mais pas du système philosophique.
1: Voilà.
2: Elle a dissocié les grandes figures résistantes dont elle avait besoin dans son œuvre, je dirais, anti-prussienne.
1: Voilà.
2: De renforcement qui a été très réussi d'ailleurs, dont on a vu que par exemple, la Tour Eiffel est issue de ce courant. C'est une volonté de ressurgir. Mais elle n'a pas été jusqu'à adopter le catholicisme qui aurait été véritablement le cœur de son redressement.
1: Et d'ailleurs,
2: à ce titre, si vous me permettez, ce que vous dites est tellement important que il y a un historien qui est un chartiste d'ailleurs aussi, qui a consacré une partie de sa vie à écrire là-dessus, qui s'appelle Jean Dumont.
1: Jean Dumont,
2: qui était donc le patron, je crois, des éditions Critérion, et qui a publié chez Critérion un livre qui est tout à fait à recommander, qui s'appelle L'Église, je ne sais pas si je peux le montrer à la caméra, L'Église au risque de l'histoire.
3: Un tout petit peu plus haut, voilà.
2: Voilà, L'Église au risque de l'histoire, comme j'ai montré avant le livre de Rodney Stark, qui s'appelle... Le triomphe de la raison, où en fait il démonte l'Église au risque de l'histoire, donc il parle de tous les Indiens d'Amérique, l'Église véhicule du mal romain, la tolérance catholique et l'Inquisition, etc. Il reprend tous les mythes, en fait. Tous les griefs contre l'Église, et il montre que dans la plupart des cas, presque tous, en fait, ce sont des cabales.
1: Ce sont des constructions mythiques.
2: Oui, et alors c'est extrêmement bien fait parce que ça s'appelle l'Église au risque de l'histoire. Donc il reprend tous les événements historiques et il montre que presque tout est faux. Moi, après avoir été intéressé par Pernoud et par Stark, je me suis dit, mais attends, qu'est-ce que c'est donc que cette espèce de guerre intestine que nous nous livrons à nous-mêmes entre ceux qui disent l'Église, le Moyen-Âge est notre père, et l'Église est notre mère, si on peut dire, et ceux qui disent non, c'était des ordures et des salauds, etc. La modernité a remplacé tout ça, c'est des obscurantistes, etc. Et quand on prend tous ces épisodes, on s'aperçoit que l'histoire anti-chrétienne et anti-Moyen-Âge est totalement fabriquée.
1: Oui.
2: Et moi qui allais en Amérique latine, je me rendais bien compte que là où il y avait plus d'Indiens, quand on nous dit le génocide des Indiens en Amérique latine, si je me plaçais au milieu du Rio Grande et je regardais un coup à gauche, un coup à droite, c'est bien au nord qu'il y avait plus d'Indiens et pas au sud.
1: Le Rio Grande est dans la frontière du Mexique,
2: Les États-Unis. Quand on regarde au sud, dans toute l'Amérique du Sud, la plupart des villes, si c'est pas toutes les villes, par exemple au Brésil, ont des noms Tupi-Guarani. Fosse de Iguaçu, Iguaçu, c'est un mot Tupi-Guarani, ça veut dire la grande eau. On s'habille encore avec le huipil, qui est le vêtement traditionnel inca. On parle quechua. Il y a des millions, des dizaines de millions de gens qui parlent quechua. Où est-ce qu'on parle encore les langues indiennes en Amérique du Nord?
1: Oui.
2: Donc en fait, c'est, je dirais, ce sont les chefs politiques et les intellectuels essentiellement protestants nord-américains qui ont monté de fait une fausse histoire pour accuser, et on répète sans arrêt le fait que l'Espagne a détruit, a éradiqué, a génocidé l'Amérique latine. Il montre par exemple, un exemple parmi des tas d'autres, que la mine de Potosi, dont on dit qu'elle était au Pérou, on tuait les Indiens par le travail, etc. C'était la plus grande ville d'Amérique latine.
1: Donc, peuplée d'Indiens.
2: Peuplée d'Indiens. Pourquoi? Parce qu'ils étaient soumis à un certain nombre d'années de travail obligatoire. Mais en fait, dès qu'ils avaient fini, c'était tellement rentable que la première chose qu'ils faisaient, c'était de se mettre à leur compte, en particulier les caciques, et de créer, en parallèle de l'activité espagnole, des sociétés privées à eux, où ils exploitaient pour leur propre compte, bien entendu. Donc, il y a eu jusqu'à plusieurs millions de personnes, semble-t-il, à San Juan de Potosi. Donc, j'ai des exemples comme ça par dizaines. Et un autre exemple, alors qui n'est pas développé dans ce livre, mais dont on peut parler aussi, c'est la célèbre controverse sur...
1: Valaloid.
2: Sur, je pense...
1: sur les Indiens
2: et pourtant elle tourne.
1: Ah oui, donc vous parlez de la controverse sur la position de la Terre par rapport au Soleil.
2: Voilà, de comment s'appelle-t-il ce savant italien.
1: Oui.
2: Comment s'appelle-t-il? On a tous un trou de mémoire là sur.
1: Et alors justement, alors, ça a été
2: savant
1: monté en graine de manière artificielle, parce qu'en réalité, il n'a pas été persécuté comme on l'a dit.
2: Pas du tout. Et en plus, en fait, la véritable histoire, son nom va nous revenir dans les minutes qui vont venir. La véritable histoire, c'est qu'il était
1: Copernic.
2: Comment?
1: Copernic.
2: Ça, c'est pas Copernic. Non. C'est le système copernicien,
1: oui.
2: Mais après, c'est donc l'inventeur de la lunette qui a vérifié
1: on trouvera.
2: La
1: véracité. Et donc, il faut raconter aux auditeurs.
2: Donc, je dirais que les élites de l'époque étaient devenues coperniciennes. Par contre, la majorité de la population elle-même et du peuple était ptolémaïque.
1: Oui.
2: C'est-à-dire, c'est pas la Terre, c'est... le soleil qui tourne autour de la Terre et pas la Terre qui tourne autour du soleil et autour d'elle-même. Parce que ce que nous voyons avec le soleil, c'est pas que la Terre tourne autour du soleil, c'est que la Terre tourne autour d'elle-même. On a l'impression que le soleil tourne.
1: Oui. Hein?
2: Donc, le pape, ami de ce savant, lui a proposé de faire un livre pour mettre en scène les deux thèses dans une atmosphère, je dirais, apaisée.
1: Donc une atmosphère de dialogue.
2: Voilà, et ce livre s'appelait « Dialogue sur les deux systèmes du monde ».
1: Et c'était d'ailleurs l'héritage de la disputatio, mise en exergue au Moyen-Âge, la disputatio, le grec, c'est du latin, disputatio, c'était en fait l'échange des idées, le débat.
2: Voilà, tout
1: disputatio,
2: à fait.
1: En latin, en fait, c'est le débat en français.
2: Voilà.
1: Et ça, c'était mis en exergue dans les universités au Moyen-Âge, l'art de la disputation.
2: Voilà. Et ça prouve donc que l'Église prend un risque politique, parce que pour le bien de la science et la réalité des choses, elle lui propose de publier un livre, je dirais, avec l'imprimatur de l'Église, où elle rentre, en fait, dans une sorte de débat qui peut lui nuire.
1: Oui.
2: Puisque le peuple lui-même était, je dirais, pensé à l'ancienne. Donc, moi, j'aurais été un politicien chevronné de l'Église ou d'ailleurs, j'aurais certainement pas proposé une chose comme ça, mais l'Église le fait parce qu'elle aime la vérité.
1: Oui.
2: Et donc, ce pape propose à ce savant de faire ce livre, sauf qu'il triche par rapport à la proposition qui lui a été faite, et dans les dialogues, le dialogue sur les deux systèmes du monde, il présente le ptolémaïste comme un parfait imbécile.
1: Oui.
2: Donc, il le rend ridicule.
1: Et donc, il introduit une tonalité polémique dans un débat qui aurait
2: dû être totalement courtois
1: et neutre.
2: Il ne respecte pas l'esprit dans lequel il devait faire les choses. C'est-à-dire qu'on vous présente les deux, sincèrement. Et pire que ça, il présente à celui qui est censé donner l'imprimatur de l'Église, le nihil obstat et l'imprimatur. Comme on sait, l'Église a toujours deux réponses. Nihil obstat, c'est-à-dire nous ne nous y opposons pas, l'imprimatur, nous sommes d'accord. Donc, il présente l'introduction et la conclusion au cardinal Bellarmin, qui est censé donner l'imprimatur, lequel cardinal Bellarmin, en lui disant « Ah bah, oups, j'ai pas tout à fait fini la partie centrale, mais bon, je vais vous le donner. » Et donc, le cardinal Bellarmin se laisse abuser, et sur la base d'une introduction et d'une conclusion qui sont tout à fait insipides, lui donne l'accord. Et ensuite, il publie le bouquin. Ça fait un scandale, évidemment. Ça fait un scandale puisqu'il n'a pas respecté le... Donc, il est puni. C'est à cause de ça qu'il est puni.
1: Donc, il y a eu un malentendu.
2: C'est pas parce qu'il a défendu la modernité contre
3: nous
2: l'Église.
3: Nous remercions un auditeur qui vient de nous appeler, excusez-moi. Le nom que vous cherchez, c'est Galilée.
2: Ah oui, voilà, Galilée.
3: Merci beaucoup, cher auditeur.
2: Merci, cher auditeur.
1: Voilà. Galilée,
2: donc, Galilée a triché... à tromper ses maîtres. Oui. Je veux dire, dans tout autre endroit, en Italie ou ailleurs, il aurait été assassiné immédiatement. Il fait passer le cardinal Bellarmin, le pape, pour des idiots. Oui. Il n'aurait pas survécu. Oui. Or là, il finit sa vie en résidence surveillée, mais on n'a pas dû beaucoup l'embêter. Mais c'est pour dire, et on s'est servi de ça après... pour faire de Galilée le chantre de la modernité contre une Église obscurantiste. Alors que c'est l'Église qui a été moderne dans cette affaire, puisqu'elle a poussé, elle s'est servie de Galilée pour essayer de faire avancer la science.
1: Elle poursuivait ce but et elle a été manipulée par Galilée lui-même.
2: C'est ça. Et je n'ai plus les noms précisément, mais Copernic et il y a trois ou quatre prédécesseurs, donc dans cette révolution scientifique, ce sont tous des ecclésiastiques. Puisque l'un d'entre eux, je me souviens...
1: il y avait les prémices de cette idée.
2: Oui, était le président d'une des universités qui était donc catholique de l'époque.
1: Voilà.
2: Donc,
1: et on voit bien...
2: Je voudrais reprendre l'histoire, je ne l'ai pas fait, mais...
1: Mais on voit bien...
2: Mais c'est l'Église qui a poussé à la science, au contraire.
1: Oui, c'est ça. Et d'ailleurs, Guggenheim, qui était professeur à l'école normale supérieure,
2: c'est ça,
1: et qui a écrit Aristote au Mont-Saint-Michel,
2: c'est ça,
1: il y a quelques années, avait tout à fait montré le rôle intellectuel positif de l'Église, et notamment pour la transmission des textes gréco-latins,
2: c'est ça,
1: à l'Europe,
2: c'est ça.
1: Au Moyen-Âge et qui venait de Byzance et qui notamment atterrissait par exemple dans l'atelier de traduction du Mont-Saint-Michel,
2: c'est ça,
1: qui était un remarquable atelier de traduction extrêmement dynamique et entre autres ateliers de traduction en Europe chrétienne.
2: Oui.
1: Et ça ne passait pas là par l'islam, contrairement à ce qu'on a dit.
2: Parce que d'ailleurs, ce que ne disent pas ces opposants, c'est que ceux qui avaient transmis ces documents en arabe parlaient l'arabe, mais n'étaient pas des musulmans. C'était des chrétiens moyen-orientaux parlant arabe, comme les coptes.
1: C'est ça.
2: Bien entendu. Et d'ailleurs, ce que vous citez est très intéressant, parce que on oublie que toute la cour de Charlemagne parlait le grec.
1: Oui.
2: Et il y avait même une partie de l'Europe, je ne sais pas si c'était pas Amsterdam ou je ne sais pas quoi, où toute une colonie, les colonies grecques s'étaient installées et qu'on appelait l'Athènes du Nord, me semble-t-il. Je dis ça un peu de mémoire, mais on parlait grec à l'époque.
1: Très couramment.
2: Donc ces gens-là avaient lu Aristote, il n'y avait pas besoin. Peut penser que la branche arabe, non pas musulmane, mais arabe, a été complémentaire, mais elle n'était pas la seule.
1: Elle n'était pas monopolistique, elle était complémentaire, comme vous dites. Voilà. Bon, l'atelier de traduction de Tolède était effectivement réputé. Et il y a eu des apports aussi de ce côté-là, c'est sûr.
2: Et c'est très intéressant, si vous me permettez que je rajoute quelque chose par rapport à ce livre que vous citez, c'est que Sylvain Gougenheim, dont vous vous souvenez qu'il a été attaqué de toutes parts, il a perdu son poste, etc., cite dans son ouvrage, et donne en exergue de son ouvrage, un livre qui s'appelle, qui défend cette thèse, qui s'appelle « Le soleil d'Allah brille sur l'Occident ». C'est-à-dire, c'est Allah qui a donc... qui s'appelle « Le soleil d'Allah brille sur l'Occident ». C'est-à-dire, c'est Allah qui a donc récupéré la philosophie

0: le Moyen Âge était catholique, était donc était obscurantiste, et ce sont les Arabes qui l'ont relevé de ses cendres,
1: intellectuellement,
0: est une thèse nazie, oui. En fait, qui provenait du fait que, à l'époque, le régime nazi veut se rapprocher
1: de l'islam,
0: Hitler reçoit
1: le grand mufti de Jérusalem,
0: qu'il considère comme des grands costauds, courageux, parce que il massacre, les conquêtes se passent au cimetière, etc. Et que par contre, les chrétiens sont des petits minables qui prient, etc.
1: Et qui n'ont pas le courage et la valeur guerrière des musulmans.
0: Voilà, comme ils ont eu en face de Gaulle et Churchill, ils ont dû What a neck, comme disait Churchill.
1: Oui, et puis
0: ils sont un peu trompés, mais bon.
1: Oui, et puis comme en général, ces dignitaires nazis étaient parfaitement incultes.
0: C'est ça.
1: Ils étaient incultes en général. Ils n'avaient aucune culture générale au sens plein du terme.
0: Je me suis donné la peine d'acheter et de lire ce livre que l'on peut conseiller aussi pour montrer la grosseur de la ficelle qui s'appelle donc. Le soleil d'Allah brille sur l'Occident, moi, j'ai pas réussi à aller jusqu'au bout, tellement c'était un tissu de mensonges, d'approximations. C'est un livre de propagande pure. Cette thèse est une propagande pure.
1: Et ça
0: pourtant,
1: érige toute la doxa.
0: L'intelligentsia française l'a reprise, sans savoir ou peut-être sachant qu'elle était d'origine nazie, pour essayer de détruire la thèse de Guggenheim.
1: Ça érige toute la doxa encore aujourd'hui, dans les médias du système, etc.
0: Voilà.
1: Et alors, un autre aspect de la thèse de Sylvain Guggenheim. Vous savez que l'on dit que la philosophie, la falsafa, c'est-à-dire la philosophie forgée par les penseurs musulmans qui ont été influencés par Aristote. Et effectivement, cette falsafa a été encouragée par les califes abbassides au IXe siècle,
0: la
1: dynastie abbasside dont la capitale était Bagdad.
0: C'est ça.
1: Et il y a bien eu une falsafa, il y a bien eu une philosophie.
0: Qui ont eux-mêmes suivi les Omeyyades, qui eux-mêmes étaient une civilisation beaucoup plus souple et beaucoup plus ouverte. C'est d'ailleurs très intéressant de voir ça, parce qu'aujourd'hui, on sent encore l'influence Omeyyade dans des pays comme le Liban ou comme la Syrie, qui sont très influencés par Byzance, si je puis dire. Donc beaucoup plus souples par rapport aux relations...
1: Attention, les Abbassides, les califes Abbassides ont, pendant un moment assez long, au IXe siècle, favorisé l'essor de la falsafa contre les oulémas, les docteurs de la loi.
0: C'est ça.
1: Et ils ont utilisé leur pouvoir dictatorial pour faire taire les oulémas qui ne voulaient pas entendre parler de la falsafa. Et cette falsafa, cette philosophie musulmane influencée par Aristote, etc., a bel et bien existé.
0: C'est ça.
1: Et il y avait les maisons de la sagesse. Et les maisons de la sagesse, sous les califes abbassides, étaient effectivement ouverte à la médecine, aux sciences naturelles, aux mathématiques, à l'astronomie, à la chimie, etc.
0: Tout à fait.
1: Et c'était réellement des foyers intellectuels très créatifs. Et vers le XIIe siècle, les oulémas, notamment à la faveur de l'arrivée des Turco-Mongols, qui ont conquis Bagdad, les oulémas ont complètement éliminé les maisons de la sagesse, ou plus exactement, ils ont expurgé des maisons de la sagesse tous ces savoirs modernes, et ils les ont réduites à un psittacisme coranique, c'est-à-dire l'apprentissage par cœur du Coran. Mais ce que Guggenheim explique, c'est que la falsafa, bien qu'ayant été très brillante par certains aspects, elle avait ses limites. Et quelles étaient ses limites? C'est que la falsafa jamais ne posait le principe thomiste de saint Thomas d'Aquin de la séparation du politique et du religieux.
0: Voilà.
1: C'est-à-dire de l'articulation de la foi et de la raison. C'est-à-dire que Guggenheim montre que la falsafa essayait d'insérer des principes aristotéliciens de logique sur la périphérie du corpus doctrinal musulman,

0: mais n'osaient pas, et notamment à cause des oulémas qui gardaient quand même une influence, évidemment, et que les califes abbassides n'osaient pas transgresser tout de même. Et donc la falsafa n'osait pas s'attaquer au centre du problème, c'est-à-dire l'articulation de la raison et de la foi.
1: Mais même, je dirais, c'est même encore plus que ça, je dirais. Vous retrouvez exactement dans ce que vous dites le grief que fait Rodney Stark par rapport aux religions qui considèrent le savoir et la raison comme un ennemi. C'est-à-dire que vous constatez en permanence dans l'islam, dans la philosophie islamique, des tentatives d'ouverture qui sont réprimées par les puristes qui disent non, c'est un danger. Et on n'arrive pas à sortir de là. Si vous regardez toute la période des années 50, des années 60, etc., avec Bourguiba, avec Nasser, avec le Pakistan, avec Atatürk auparavant, etc., vous constatez que l'islam ou les régimes musulmans sont attirés par une certaine forme d'ouverture dont le socialisme fait partie. Et on oublie qu'à cette époque-là, à part les frères musulmans qui existent depuis 1920 ou 1930...
0: 1928, création des frères musulmans par Al-Banna.
1: Voilà, par Al-Banna. Il y a les yeux de Chimène pour l'Occident chrétien de la part de tous ces pays. Bourguiba en est un exemple. Et qui c'est qui détruit, en fait, le socialisme et le système d'ouverture? C'est tant les puristes musulmans, mais surtout, ce sont les États-Unis qui déversent des milliards pour retourner le Pakistan, pour retourner l'Afghanistan, parce qu'ils ont peur que les Soviétiques récupèrent à leur profit l'ensemble de tous ces pays. Donc, c'est nous-mêmes, je dirais, nous-mêmes occidentaux, qui avons détruit l'islam modéré. Oui. Et vous avez en permanence cette espèce d'aller-retour où on se dit, mais si on est des puristes, on n'a pas accès. La modernité, ça nous coupe. On se rend bien compte quand on est un homme politique musulman, on se dit, mais j'ai besoin d'avoir accès à la modernité. Comment est-ce que je peux faire dans mon pays pour fonctionner si les femmes sont tout le temps voilées? Ça ne marche pas. Comment je peux faire si je n'ai pas accès au commerce et au système bancaire international? Ça ne marche pas. On voit bien que c'est ce que fait Ben Salman. On voit bien que c'est ce que veut faire doucement Ben Salman, mais c'est ce que fait le roi du Maroc. On constate que donc, il y a tout ce mouvement.
0: C'est ce que veut faire le maréchal Al-Sissi en Égypte, ben
1: bien sûr,
0: par exemple.
1: Ce que vous dites. Et l'autre remarque que je voulais faire, et je pense que vous touchez au cœur en disant ça, c'est la distinction, encore une fois, il faut revenir toujours là, dans ce que dit Saint Paul, dans les écrits de Saint Paul, entre ce qu'il appelle la religion de la grâce et la religion de la loi. C'est ça qui est la différence. Parce que quand vous avez une religion de la loi, c'est la loi qui vous dit ce que vous devez faire pour vous sauver. Donc, vous avez des gens qui respectent la loi, mais en fait, comme personne ne la respecte, parce que on ne va pas se lever tous les jours pour faire ses 5 prières par jour, on ne va pas forcément, etc., etc. À ce moment-là, si vous ne respectez pas la loi, vous avez des juges et vous avez des condamnations et des bourreaux. Donc vous rentrez obligatoirement dans un système dans un système totalitaire. Et en plus, à chaque fois que vous devez prendre la moindre décision, vous devez vous demander si Allah vous le permet ou vous le permet pas. Donc c'est impossible de faire fonctionner un État et une société moderne. Alors que nous, je vais finir là, nous avons une religion de la grâce, c'est-à-dire une religion intérieure, qui sépare effectivement le religieux, enfin qui sépare, qui différencie le religieux et le politique. Et c'est là notre grande force, parce que les injonctions que nous recevons sont des injonctions intérieures. Si moi je suis un homme politique, j'ai pas à me demander pour prendre une décision, j'ai été conseiller municipal pendant plusieurs mandats, Et si je suis, par exemple, un ministre, j'ai pas à me demander si Dieu me permet de prendre telle ou telle décision. Ce qu'il faut, par contre, c'est que je me demande si ça correspond principalement au décalogue. C'est ça, moi, qui est une injonction intérieure. Donc, cette différence entre religion de la loi et religion de la grâce qui nous imprègne, est absolument fondamentale parce que elle fait la différence que vous dites qui est entre le religieux et le politique.
0: Voilà, alors, chers auditeurs de Radio Courtoisie, il faut prendre toujours des précautions de langage, hein, quand on parle de ces choses-là, étant donné les lois françaises, et bien préciser que François Martin n'est pas islamophobe.
1: Ah ben non, pas du tout.
0: On peut même dire, peut-être, que vous êtes marié à...
1: Oui, j'ai des musulmans dans ma propre famille, donc...
0: Voilà, et que votre épouse est d'origine musulmane.
1: Tout à fait, en partie, oui.
0: Oui, et donc on ne peut pas vous taxer d'islamophobie.
1: Ah non, pas du tout. Mais on a le droit de s'interroger sur des... Je veux dire, là encore une fois, nous ne sommes pas des bibles ou des évangiles sur pattes, pas plus que les musulmans sont des corans sur pattes. Donc on a le droit de discuter d'une philosophie... ou d'un système religieux, comme on a le droit de discuter d'un système politique, sans pour autant fustiger les gens qui font partie de ce système. Ça, c'est...
0: Oui, d'autant qu'il faut préciser que sur 1,4 milliard de musulmans, je crois à peu près dans le monde, il y a des centaines de millions de musulmans qui sont reniés leur appartenance à la religion musulmane, souhaite justement des abrogations, notamment du texte coranique, dans le sens d'une modernisation de ce texte.
1: Bien sûr, bien sûr.
0: Et leur mode de vie atteste de leur désir de modernisation.
1: Bien sûr.
0: De la pratique elle-même.
1: Bien sûr.
0: Dans la pratique... Ils sont des modernisateurs, ils sont des réformateurs religieux dans leur pratique. Et les radicaux le leur reprochent beaucoup.
1: Bien sûr.
0: Et il y a donc d'énormes proportions du monde musulman qui n'aspirent qu'à une chose, c'est justement à retraduire dans le corpus doctrinal cette praxis, cette
1: Bien
0: pratique assoiffée de modernisme.
1: Bien sûr.
0: Qui caractérise leur mode de vie, justement.
1: Bien sûr. Et encore, en plus de ça, nous venons de dire qu'un système politique et un système religieux sont deux systèmes différents. Mais nous vivons en société dans un système politique, pas dans un système religieux. Parce que sinon, à ce moment-là, qu'est-ce qu'il faut faire de tous les athées ? Il faut les mettre en prison. Qu'est-ce qu'il faut faire, quelque part, des autres religions ? Il faut les mettre en prison. Si vous allez juger... la pertinence et la radicalité du système philosophico-religieux dans lequel vous êtes, vous devez exclure 90% des membres de votre pays. Donc, en tant qu'homme politique, vous pouvez pas.
0: Oui.
1: Et l'autre chose que je dirais, c'est que entre ceux qui considèrent qu'ils ont la perfection de la doctrine, mais qui ne l'appliquent pas, et d'autres qui n'ont pas la perfection de la doctrine et qui cherchent la vérité, qui est le plus fautif? Donc, ça sert strictement à rien, disons, de jeter la pierre aux uns ou aux autres. Ce qu'il faut, c'est chercher dans quel système politique l'ensemble des gens peuvent vivre en harmonie. Oui. Je pense que c'est ça.
2: Alors, nous avons tout d'abord un bobino passer,
0: oui. Oui.
2: Et puis nous allons ensuite nous identifier.
0: Tout à fait.
2: Et dire quelques messages
0: oui.
2: qui sont arrivés.
0: Ah oui.
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1: qu'il ne soit pas trop long, que ça nous dise.
2: Alors, chers auditeurs, nous vous rappelons que vous écoutez le livre Journal de la crise, dirigé par Laurent-Arthur Duplessis, qui reçoit aujourd'hui M. François Martin. M. François Martin est géopolitologue, journaliste et auteur de La France dans le chaos du monde, Le chaos du monde, qui est paru en février dernier, février 2006, aux éditions Jean-Cyril Godefroy.
1: 2026. Hein.
2: 2026, oui, excusez-moi, j'ai peut-être ma langue à fourcher. Le thème de cette émission est le Moyen-Âge, matrice de la modernité. Un certain nombre de messages sont arrivés. D'abord, notre cher ami Michel Dumas qui nous dit ceci, très fidèle auditeur. Galilée était un savant italien, promoteur de l'héliocentrisme, qui a amélioré le télescope sans en être l'inventeur.
1: Tout à fait, c'est tout à fait vrai.
2: Un autre message dont la personne veut rester anonyme. Bonjour à tous. Les dignitaires nazis n'étaient pas tous incultes. Hélas, sans parler d'Hitler qui disait beaucoup, je ne sais plus quel SS, auteur de massacres sur le front de l'Est, était professeur de grec. Par ailleurs, il dit l'Athènes du Nord, serait-ce pas Liège ?
0: Ah oui.
1: Oui, je crois, oui. Alors, je corrige ce que dit ce lecteur. Je suis pas certain que Hitler était un grand lecteur. Je suis pas sûr du tout.
0: J'ai beaucoup étudié la vie d'Hitler. C'était un grand lecteur, mais le problème,
1: c'est qu'il lisait ce qui était dans sa ligne.
0: Oui, c'est ça. Il avait des œillères qui faisaient qu'il se gavait de lectures ésotériques, assez filandreuses.
1: Voilà.
0: Et par ailleurs, il ne connaissait aussi que les auteurs pan-germanistes.
1: Ah oui, voilà, c'est ça.
0: D'accord. Mais il n'avait pas ce qu'on appelle une vraie culture générale, c'est-à-dire que le spectre de ses lectures était très étroit.
1: Voilà.
0: Et il avait très peu de véritables connaissances historiques, philosophiques, d'histoire des civilisations et d'histoire des institutionnelles et politiques des pays d'Europe.
1: Voilà, c'est ça.
0: C'est en ça que je disais que la plupart étaient assez incultes.
1: Voilà,
0: Himmler, c'était la même chose. Alors, effectivement, il y a eu quelques cas d'érudits. Goebbels lui-même était très, très cultivé, Goebbels.
1: Oui,
0: et il y a eu quelques cas de gens très cultivés. Mais c'est comme les poissons volants, c'était pas la majorité du genre, tout de même. Hein.
1: Voilà, c'est ça.
2: Oui. Par ailleurs, Hitler dessinait très bien, et peintre,
0: oui.
2: Et puis musicien. Il jouait de l'orgue.
0: Il était d'ailleurs plus artiste qu'intellectuel.
2: Oui. Bien. Un autre message que je vais vous lire partiellement, et je vous donnerai ce message parce que c'est toujours un fidèle auditeur qui a des remarques très intéressantes.
1: Oui.
2: En voici une. Bonjour à vous. Avec le tout numérique, non seulement nous allons regretter le Moyen-Âge, mais aussi le sort des esclaves de l'Antiquité, car il suffit d'un clic, d'un flic moderne, d'un bureaucrate de Big Brother ou d'un pirate informatique pour effacer votre existence, vous dépouiller non seulement de votre identité, mais de vos comptes et de vos biens.
1: Je vais répondre à ce monsieur. Oui. D'abord, sa remarque est très intéressante, mais je dirais que c'est pire encore que ça. Et l'informatisation et l'intelligence artificielle ne sont, à mon avis, que la suite d'un processus qui dure depuis très longtemps, mais qu'on n'a pas remarqué. Moi-même, j'ai travaillé dans le commerce international de l'alimentaire pendant 40 ans, mais j'ai eu la chance ou la malchance, je ne sais pas, d'être au chômage plusieurs fois dans ma vie professionnelle. J'ai été au chômage 8 fois. Et à chaque fois, j'ai retrouvé du travail. Et ça a été... parce qu'à un moment donné, je me suis fâché contre mon patron parce que il voulait virer une secrétaire pour un travail qu'elle avait bien fait et qui voulait, etc. Donc j'ai pris sa défense et c'est moi qui l'ai viré. Ou des parties d'entreprise où j'étais qui ne marchaient pas et l'entreprise a fermé, je suis parti. Enfin, c'était pas tous à chaque fois contre moi, mais. Et je me suis retrouvé, une fois en particulier, en 91, au moment où il y a eu, je dirais, la grande purge, de l'autre côté de la barrière, en train de chercher du travail. Et à cette époque, on considérait encore, après ça a changé, que les gens qui ne trouvaient pas, c'était de leur faute. Les gens qui étaient au chômage, c'était de leur faute. c'est parce que ils étaient pas, ils avaient un problème de caractère ou que c'était des fainéants, etc., etc. Et moi, je me suis retrouvé de l'autre côté en train de chercher du travail dans l'entreprise. Mmh. Et moi, qui étais considéré par l'entreprise en général comme un mouton noir, je me suis aperçu quand j'ai cherché que c'était l'entreprise qui était le mouton noir. Pourquoi ? Parce que je me suis aperçu que je sortais de l'ESSEC, que j'avais fait un exécutif MBA HEC, enfin, j'avais quand même un certain nombre de... J'avais une expérience professionnelle correcte, etc. Mais je me suis aperçu à ce moment-là que l'entreprise, dès cette époque, cherchait absolument une seule et unique chose qui s'appelle la conformité. Et je me souviens encore qu'un recruteur me l'a dit. Il m'a dit, monsieur, je vais vous dire la vérité parce que je vous aime bien. Vous étiez deux, j'ai choisi l'autre. Je ne suis pas sûr d'avoir fait le meilleur choix pour l'entreprise, mais j'ai fait le choix dont je suis sûr qu'on ne pourra pas me le reprocher. C'est-à-dire, j'ai choisi délibérément la personne qui s'inscrivait dans les cases, même si je pense que probablement elle fera rien du tout, et elle fera certainement rien pour faire changer ni sa hiérarchie, ni le système dans lequel elle est. Donc, en termes d'innovation et de caractère, elle n'apportera rien. Par contre, elle s'insérera dans l'entreprise, qui donc est une entreprise de conformité, qui à l'avenir va gagner de l'argent par la conformité, par sa puissance financière, par le fait qu'elle va racheter d'autres entreprises et qu'elle va compresser les charges, etc. Donc par des raisons mécaniques et pas du tout par des raisons d'innovation.
2: D'innovation, oui.
1: Alors même que, dès cette époque, on disait l'innovation, l'innovation. Et je me suis aperçu que l'innovation était en fait un alibi et un prétexte qui cachait un système d'écrasement de l'humanité de l'entreprise. Et aujourd'hui, si vous connaissez un peu l'entreprise, je crois que les problèmes psychologiques dans l'entreprise, type burn-out, etc., ça touche 30% des cadres de cet endroit-là. Donc c'est gigantesque. Donc l'entreprise, aujourd'hui, véritablement, ne fonctionne pas. Et tout ce qu'on a vu dans le sens de l'informatisation et dans le sens de l'IA, ça va dans le sens d'une conformisation, je peux dire, de plus en plus grande de l'entreprise. Donc, à un moment donné, ça va exploser.
2: Oui.
1: Parce qu'il y a des gens qui vont dire, moi, j'en veux pas. Moi, je prends des types qui ont du caractère, qui vont m'amener d'autres choses. Je suis dans la souplesse, je suis dans la vraie innovation. Donc, il va y avoir des branches, je veux dire, dissidentes, qui vont sortir et qui vont recréer un écosystème économique. Et il existe peut-être déjà, d'ailleurs, je ne suis plus. Mais ce que je veux dire, c'est que rien ne m'étonne aujourd'hui dans le système, et ça existait déjà, je crois que c'était dès le début, dans les années 90.
2: Oui, oui.
1: Donc ça fait 30 ans, 40 ans que déjà que c'est comme ça. Et l'IA empire les choses.
2: Absolument, voilà. Absolument.
1: Pour si ça, on considère l'IA comme... dans le sens où l'homme doit être au service de l'IA et pas l'IA au service de l'homme.
2: Et l'homme
1: donc le problème, c'est la formation des personnes, de façon à ce qu'elles puissent utiliser la machine plus puissante. On leur dit, vous aviez une deux chevaux, maintenant on vous donne une Ferrari. Mais on vous dit pas, c'est vous qui devez apprendre à la conduire pour que la Ferrari aille là où vous voulez, et pas que vous soyez derrière le volant, mais que c'est la Ferrari qui vous emmène là où elle a décidé de vous emmener. Donc je pense que le problème est là, mais on est en plein dans ce système.
2: Je suis tout à fait d'accord avec vous.
1: Monsieur a fait une très bonne remarque.
2: Je vous laisserai d'ailleurs mais je suis tout à fait d'accord avec vous, et je l'ai vu en auditant des grosses entreprises notamment. Il y a une perte de temps, d'énergie. Il ne faut surtout pas sortir du moule.
1: Voilà.
2: Dès qu'on commence, des dirigeants d'entreprise craignent beaucoup plus, les grands patrons craignent beaucoup plus l'innovateur que la personne qui est dans le moule.
1: Alors je me souviens qu'il y avait un des grands patrons d'une des grandes boîtes françaises dans les années 80 qui disait, mais l'essentiel de mon temps et de mon énergie dans mon entreprise consiste à essayer par tous les moyens de casser la conformité parce que c'est la mort de mon entreprise, c'est la conformité.
2: Mais nous en parlions avec Laurence quand on parlait de l'innovation du Japon qui a démarré très tôt la robotisation.
0: Les années 70.
2: Que les entreprises françaises, enfin européennes, on peut dire, étaient toujours dans de la recherche de main-d'œuvre.
0: Bon marché, dans le tiers-monde.
2: Voilà, travaillant sur des chaînes non seulement mécaniques, mais également des chaînes de travail administratives. On le voit très très bien. Le temps passé pour des reportings, de re-reportings et de choses comme ça, voilà, on ne va pas aller plus loin, mais enfin, c'est extrêmement juste.
1: Oui. C'est une bonne question.
0: Et alors, il y a d'autres messages.
2: Nous n'avons pas d'autres messages. Je vous communiquerai donc merci à ces personnes qui nous ont fait ces messages écrits. Ils seront laissés à Monsieur Martin, qui aura ainsi, s'il peut vous contacter, vos adresses électroniques.
1: Voilà. Alors moi, je voudrais rajouter un petit mot, puisqu'on fait une revue, c'est ce que vous m'avez demandé.
0: Oui.
1: Mon cher ami, de faire un petit peu une revue des livres passionnants sur la question. Il y a ce livre qui s'appelle... De Jean Dumont, qui s'appelle, on le voit là...
0: Les prodiges du sacrilège.
1: La Révolution française ou les prodiges du sacrilège, où Jean Dumont explique bien quel était le projet politique de la Révolution, qui est en même temps le projet politique de la modernité, en fait. Ça, c'est très intéressant. La Révolution, dit-il, c'est sa thèse, c'est attaquer essentiellement à l'Église. Pourquoi ? Parce que l'Église est le cœur, on l'a vu, de la révolution du Moyen-Âge, que j'appellerais déjà la révolution moderne, si on veut dire. La modernité, c'est le Moyen-Âge, en fait.
0: C'est ça.
1: Et en fait, on essaie de casser cette modernité pour en faire un instrument pour capter le pouvoir au service de ce que Régine Pernoud développe dans l'histoire de la bourgeoisie en France.
2: Ah oui.
1: Voilà. Et cette montée de la bourgeoisie progressive arrive à un moment donné où, explique Régine Pernoud, cette bourgeoisie s'est d'abord débarrassée de la féodalité dans un premier temps et, au départ, ne considère pas qu'elle a besoin de se débarrasser du roi, puisque le roi accepte d'être constitutionnaliste, selon la méthode anglaise, c'est-à-dire le roi se pliera à un certain nombre de règles qui sont fixées par d'autres, en fait. C'est ça le truc. Mais ce qui est très intéressant, c'est que un certain nombre donc de ces hommes politiques de l'époque considèrent qu'il faut aller plus loin et leur projet, c'est de détruire en premier lieu l'Église. Et non pas les chefs de l'Église, mais le petit clergé de village, d'où la constitution civile du clergé, pour mettre la main dessus. Pourquoi ? Parce que dans une époque qui est essentiellement paysanne, en fait, le protecteur, celui qui est sur le plan social, sur le plan religieux, sur le plan juridique, des petits paysans, c'est l'Église qui fait un travail tout à fait extraordinaire.
2: Considérable.
1: Et si on veut que les paysans soient aux mains de la hiérarchie dirigeante, il faut d'abord casser l'Église. Il faut les casser. Et je rappelle qu'à l'époque, les droits sociaux des paysans sont très importants. Il y a le droit de fanage, parce qu'à l'époque, on coupe les épis en haut et pas en bas. Donc, il reste les fanons, dont on sert pour les bêtes et puis pour les toits de chaume, etc. Le droit de glanage, le droit de veine-pâture et le droit de pêche.
0: C'était les biens communaux.
1: Voilà.
2: Oui.
1: Voilà. Et l'Église garantit ça. Et elle permet aux paysans qui peuvent être esselés d'avoir une force d'appui extrêmement importante. À partir du moment où on détruit ça, on rend le paysan esselé, et après ça, il faut donc le ruiner. Et ça, ce sont les lois révolutionnaires qui contribuent à ruiner le paysan pour une raison très particulière, c'est que à l'époque, le paysan donc dispose de ses droits et ne va pas pouvoir les appliquer à cause de ce changement. J'ai oublié ce que je voulais dire.
0: Oui, non, l'idée donc que vous développez là, c'est que la bourgeoisie en plein essor veut déposséder la paysannerie de ses avantages, voilà, les biens communaux et son lien avec le curé de village.
1: Voilà.
0: Donc à la fois ses avantages matériels et son un adossement spirituel, de manière à la rendre parfaitement meuble.
1: Voilà, j'ai retrouvé ce que je voulais dire. Lorsque la Révolution vend les biens des émigrés et les biens du clergé pour, soi-disant, rembourser les dettes de l'État, elle vend des grandes parcelles, puisque l'Église n'avait plus que 7% de l'ensemble du territoire, ce qui était donc assez faible, contrairement à ce qu'on a dit, mais c'était des belles terres, disons. Donc les paysans demandent que l'on morcelle les terres de façon à ce que des paysans qui ont peu d'argent puissent racheter des bouts de terre à côté de chez eux.
0: Et accéder à la petite propriété.
1: Voilà, c'est ça. Et la Convention refuse. Alors, ils reviennent à la charge en disant, mais puisqu'on n'a pas le droit d'acheter des grandes terres, qui sinon seront rachetées par les grands bourgeois qui ont déjà des grandes terres, mais nous on n'en aura rien, on demande un droit de syndication, c'est-à-dire le droit de l'acheter à 20, à 30, à 50, à 100, et ensuite on se le morcelle entre nous. Ça a été refusé. Donc, une révolution qui est considérée comme une révolution pour le peuple, donc à l'époque pour les paysans, les premières mesures qu'elle plante, c'est de spolier les paysans des terres pour les livrer aux grandes bourgeoisies. Oui, oui. Et je terminerai en disant que celui qui a défendu les droits des paysans à l'époque le plus, c'était un révolutionnaire qui s'appelait Gracchus Babeuf et qui n'a cessé à demander une véritable révolution sociale, donc une réforme agraire de façon à ce que les paysans puissent s'enrichir. On a fini par lui couper la tête.
0: Et d'ailleurs, c'est un phénomène qu'on a vu déjà au XVIIIe siècle en Angleterre, avec les enclosures, et qu'on a vu en Italie au XIXe siècle, quand le Piémont a ruiné la Calabre et la Sicile.
1: C'est ça.
0: C'est pour dégager le capital nécessaire à l'industrialisation.
1: Les paysans ont été à ce moment-là la chair à canon.
0: Oui, et
1: donc
0: même,
1: c'est exactement ça le projet politique. Tous ces gens-là se sont rendus compte qu'au bout du chemin, il y avait quelque chose qui était totalement extraordinaire, qui s'appelait la révolution industrielle, et qu'il fallait de la chair à canon. Et je vais terminer, excusez-moi, si vous regardez aujourd'hui ce qui est en train de se passer avec l'informatisation, vous êtes dans une nouvelle forme d'industrialisation pour laquelle il faut une chair à canon, et le pape actuel qui a écrit cette encyclique qui ne traite pas de l'IA mais de la révolution informatique a pris le nom de Léon XIV, qui est donc le suivant de Léon XIII, qui est celui qui a...
0: Il a fait Rerum Novarum.
1: Rerum Novarum, c'est-à-dire le message de l'Église qui a dit la révolution industrielle, c'est pour nous et pas nous pour la révolution industrielle. Donc, on est exactement dans la même schématisation aujourd'hui.
0: Et il faut remarquer que Staline lui-même, la découlakisation, la dépossession de la paysannerie, c'était aussi pour former... Voilà. En quelque sorte, le capital industriel d'État, cette fois-ci.
1: Ils n'ont rien inventé.
0: Mais c'était pour l'industrie aussi.
1: Et tous les pays que j'ai pu observer dans mes 40 ans de carrière, qui ont commencé par refuser de faire la réforme agraire de façon à ruiner les paysans, ça a été parce que les bourgeoisies possédantes étaient en mesure d'ouvrir des usines autour des villes, et d'employer
0: un nouveau prolétariat.
1: Voilà. Alors, je rappelle que c'est ça qui a fait la puissance de la Turquie. Et par contre, il faut mettre au crédit de Ben Ali le fait que la première chose qu'il a faite quand il est arrivé au pouvoir après Bourguiba, Et donc, il a libéralisé le pays. Ça a été de borner les terrains d'abord pour que les personnes, paysans ou pas paysans d'ailleurs, parce que beaucoup de personnes, même riches et importantes de la bonne bourgeoisie, étaient propriétaires de terres, mais que donc, il a mis l'effort dans un premier temps sur l'agriculture de façon à rendre le pays autonome.
2: Oui.
1: Quand j'ai commencé à travailler dans le lait, l'un des pays dans lequel j'allais vendre du lait, c'était du lait en poudre, c'était de la Tunisie. Et à ce moment-là, la Tunisie importait 90% de ses besoins en lait. C'était donc au début de Ben Ali. Et 10 ans plus tard, la Tunisie était autosuffisante en lait. Donc Ben Ali a refusé la destruction de la paysannerie au profit de l'industrie, alors que d'autres pays, dont l'Angleterre, dont la France, dont la Turquie et d'autres, ne s'en sont pas privés. Ça veut dire que c'est un mouvement qui est très classique et très habituel. Voilà.
2: Aujourd'hui, on voit que une grande partie des terres agricoles appartiennent à de la bourgeoisie, tout simplement, qui n'hésite pas d'abord à parfois sacrifier les terres quand ils voient, par exemple, que la construction de champs et d'éoliennes rapporterait plus, à sacrifier des terres agricoles pour très très long moment.
0: Hein. Mais d'ailleurs, le transfert de propriété de la noblesse, de propriété foncière de la noblesse à la bourgeoisie avait commencé dès le XVIIe siècle. Hein.
1: C'est ça.
2: Oui.
0: Et à la veille de la Révolution, la propriété foncière bourgeoise était plus importante que la propriété foncière nobiliaire.
1: Hein. Bien sûr, tout à fait, tout à fait. Ou alors ils étaient alliés par le sang. Ils étaient.
0: Et d'ailleurs, on a bien vu qu'il y a eu des études là-dessus. Que les paysans, quand ils étaient sous la tutelle donc d'un aristocrate, avaient une paix relativement royale. L'aristocrate n'avait pas un esprit très comptable. Hein. Et puis surtout, il avait un esprit communautaire.
1: Tout à fait.
0: Un esprit communautaire.
1: Tout à fait. La forme de gestion, quand elle était aux mains des bourgeois, était très différente.
0: Voilà, parce que quand l'aristocrate en question était ruiné et qu'il revendait sa terre à un bourgeois, le bourgeois arrivait avec son esprit de comptabilité et de rentabilité, et il faisait suer le burnous.
1: Voilà.
0: Et du coup, le paysan, il était astreint à des obligations de performance qu'il avait pas avec l'aristocrate.
1: Bien sûr. Et Régine Pernoud raconte dans ce livre, d'ailleurs, que l'une des personnes qui voit passer défiler les états généraux dans les rues de Versailles fait remarquer que le tiers état qui défile est habillé 100% en noir.
0: Oui.
1: Donc il n'y a pas un paysan, je crois qu'il y a un laboureur sur la délégation. Ils sont combien? 200, 300? Tous les autres, ce sont des clercs, ce sont des notaires, ce sont en fait des bourgeois en fait. Qu'on appelle le tiers état, c'est que les bourgeois.
0: Il n'y a
1: pas un paysan. Donc cette révolution qu'on dit être une révolution populaire, en fait, est un système de prédation organisé par la bourgeoisie pour déposséder la paysannerie de ses droits sociaux.
0: Et pour ce qui est des représentants de la noblesse, il y en a un certain nombre. Il a fallu que leurs congénères se cotisent pour leur payer le voyage et le séjour à Versailles, parce qu'ils n'avaient pas les moyens de couvrir leurs frais.
1: C'est ça.
0: La paupérisation de la noblesse à partir du XVIIe siècle et au XVIIIe siècle est phénoménale.
1: Voilà,
0: et on oublie de dire que, certes, elle était dispensée de payer l'impôt, mais elle payait un autre impôt, c'était l'impôt du sang.
2: Oui,
0: elle fournissait le corps des officiers des armées royales qui encadraient une majorité de mercenaires suisses, allemands, écossais, etc.
2: Pour la noblesse d'épée, surtout.
0: La majorité.
2: Oui,
0: noblesse d'épée.
2: Oui, oui.
0: La noblesse de cour, c'était infinitésimale.
2: Oui.
0: Et on s'ingénie à toujours représenter la noblesse sous l'image de la noblesse de cour.
1: C'est ça.
0: Mais c'était quantitativement une tête d'épingle.
2: Oui.
0: La noblesse de cour. La noblesse de province qui restait en province, c'était l'écrasante majorité.
1: Bien sûr, c'est ça. Et on se souvient que des Vaubans étaient au départ étaient pauvres, oui. des D'Artagnan étaient très pauvres, oui. tous ces petits nobliaux de province étaient très pauvres.
0: Et les petits nobliaux, comme vous dites, de province, étaient en contact étroit avec la paysannerie.
2: Et ils travaillaient souvent.
0: Ils étaient aux travaux des champs, à faucher les blés, etc. Et ces petits nobliaux, comme vous dites, quand il y avait une guerre, eh ben, ils partaient à la guerre. Moi, j'ai eu trois de mes ancêtres qui sont morts dans les armées du roi sous Louis XIV. Trois frères. Eux, ils étaient sur les champs de bataille, et ils se gelaient l'hiver dans les sièges, ils n'étaient pas à la cour.
1: C'est ça.
0: Mais ça, on n'en parle jamais de ces gens-là.
1: Bien sûr. Et alors, si on, puisque je vois que le temps avance un petit peu, si on poursuit encore cette réflexion, on en arrive donc, après cette période de prédation, à la mise en œuvre de la politique industrielle antisociale en France, comme ça a été le cas en Angleterre, etc., qui est tout à fait décrite dans le tome 2 de ce magnifique livre de Régine Pernoud, dont nous avons souvent parlé, qui est cette période absolument effroyable du 19e siècle, avec le célèbre rapport Villermé 1840, c'est
0: 1848,
1: ça
0: sur l'état de santé de la population française, où on voit que les ouvriers sont dans une misère physiologique absolue, contrairement aux paysans.
1: C'est ça.
0: Parce que les paysans avaient les produits de la terre.
2: Oui,
1: c'est ça.
0: Et puis d'autre part aussi parce que le travail dans les usines à l'époque était horriblement toxique.
1: Voilà.
0: Il y avait des émanations chimiques épouvantables.
1: Voilà.
0: Et une malnutrition considérable chez les ouvriers. Et puis alors un alcoolisme, parce qu'il fallait pouvoir supporter tout ça.
1: C'est ça.
0: Et pour supporter tout ça, il y avait que la boisson.
1: Et elle raconte en particulier, je crois qu'à un moment donné, il y a une séance du Parlement consacrée au travail des enfants. Et je crois que les enfants travaillent 10 heures ou 12 heures.
0: C'était incroyable.
1: Voilà. Et il y a donc une partie donc de ces parlementaires, ces bourgeois parlementaires, qui disent quand même c'est trop, il faut passer à 11 heures au lieu de 12 heures. Et ceux qui défendaient donc les 12 heures disent non, 11 heures, non, vraiment, c'est pas possible. On va se mettre d'accord sur 11 heures et demie.
2: Oui.
1: C'est-à-dire on baisse le travail d'une demi-heure et on considère que c'est beaucoup. Parce qu'il faut éduquer ses enfants par le travail, en fait. Je ne me rappelle plus des phrases.
0: Oui, et puis en fait, c'était véritablement industrialisé, je dirais, avec quasiment le travail forcé. Je dirais que ça ressemblait assez à ce qu'a fait Staline avec le goulag. Hein.
1: Oui, tout à fait.
0: Parce que la première fonction du goulag, c'était d'industrialiser la Russie soviétique. Par le travail forcé. La fonction économique du goulag a été essentielle.
1: C'est ce que. C'est dans une autre forme ce que dit Annie Lacroix-Riz lorsqu'elle parle de l'Holodomor. Elle dit que l'Holodomor, d'abord, c'est pas.
0: En Ukraine, la grande famine.
1: Relatif à l'Ukraine, mais également à d'autres régions comme la Géorgie, par exemple, dont Staline était originaire. Les Ukrainiens une politique anti-ukrainienne, mais surtout comme une politique, d'une part, consistant à voler
0: la paysannerie, il s'agissait de.
1: Et d'autre part, faisant partie du processus d'industrialisation qui, il faut le dire au crédit de Staline, à travers sa main de fer effroyable, a extraordinairement bien réussi.
0: Oui.
1: Puisque au moment où la guerre s'est déclarée, la Russie était une puissance industrielle.
0: Et c'est ce qui lui a permis de vaincre l'Allemagne.
1: Voilà.
0: Les Allemands, Hitler n'avait pas compris que les Russes avaient une quantité astronomique de chars et de bonne qualité.
1: C'est ça. Qu'ils leur avaient appris à construire.
0: Ouais.
1: Parce qu'ils considéraient avant la guerre les Russes comme tellement stupides et tellement des sous-hommes qu'ils leur faisaient fabriquer leurs chars. Oui. Ils avaient, comment dire, délocalisé la fabrication des chars parce qu'ils pensaient que les Russes étaient tellement bêtes qu'ils ne sauraient jamais s'en servir.
0: Voilà, oui.
1: Manque de peau.
0: Le préjugé anti-russe, mais qui d'ailleurs perdure.
1: Un peu ce qu'on a fait avec les Chinois dans les années 2000, lorsqu'on s'est dit on va leur faire fabriquer nos produits, mais eux, ils ne seront jamais capables de faire la même chose pour leur propre compte.
0: Ben,
1: on s'est un peu trompé.
2: Et on dit aujourd'hui, bon, qui copie, ça c'est tout à fait normal, les Chinois utilisent beaucoup la copie, pourquoi pas, d'ailleurs tout le monde le fait, mais aujourd'hui les Chinois inventent, et regardez notamment vis-à-vis des véhicules électriques, ça y est.
0: Comme les Japonais, dont on méprisait la production au kilo de montres et autres dans les années 20, Et avant la Première Guerre mondiale déjà, et dans les années 20, puisque l'industrialisation du Japon commence avec l'ère Meiji en 1868.
1: Voilà, c'est ça.
0: Et puis après, ben, c'est devenu des champions industriels aussi.
1: C'est ça. Ça. Donc, si on résume un peu tout ça, d'une part, moi je tirerais deux conclusions. La première, c'est que nous devons tout au Moyen-Âge.
0: Oui.
1: Nous devons tout au Moyen-Âge.
0: Et d'abord,
1: la laïcité, qui est, n'oublions pas, une invention de l'Église.
0: Au Moyen-Âge catholique, il faut préciser. Donc, il était catholique, le Moyen-Âge. Mais l'important, c'est la catholicité.
1: Voilà.
0: Parce que quand on fait le procès du Moyen-Âge, on fait le procès de quoi?
1: De la
0: catholicité.
1: Et d'autre part, je finis, mon cher ami, je finis juste ma phrase.
0: Même pas du point de vue du christianisme, les protestants. Font le procès du Moyen-Âge.
1: Bien sûr,
0: chrétiens.
1: Évidemment. Et la deuxième chose, c'est le fait que je déplore encore une fois cette espèce de guerre civile et de guerre idéologique contre la catholicité du Moyen-Âge, et donc que nous devons faire ce travail de réhabilitation qui sera l'une des clés de notre
0: renouveau.
1: Tout à fait.
0: Et vous avez totalement raison, cher François Martin. Et chers auditeurs de Radio Courtoisie, je vous conseille donc de lire La France dans le chaos du monde, le chaos du monde. Alors, on répète deux fois le chaos du monde parce que c'est dans le titre. Hein.
1: Oui, parce que parce qu'au départ, c'était La France dans le chaos du monde, mais le chaos du monde a pris tellement de place que il a pris tout le premier tome. Donc, du coup, j'en ferai paraître un deuxième. Au début de l'année prochaine, je pense qu'il parlera plus de la France.
0: Parce que là, ça s'appelle
1: La France dans le chaos du monde, mais je n'ai parlé en fait que des guerres et pas du redressement de la France. Dans celui-là, enfin, un petit peu.
0: Et donc, c'est paru aux éditions Jean-Cyril Godefroy en février dernier, donc. Et vous avez encore dans votre esprit de nombreux ouvrages qui fermentent.
1: Oui, tout à fait. Là, c'est pas prêt de s'arrêter avec ce qui se passe.
2: Je crois
1: qu'on avait une dernière question.
2: C'est une remarque très intéressante de cet auditeur Jean-Denis qui a envoyé de nombreux messages que nous n'avons malheureusement pas le temps de lire, mais je vous les communiquerai et vous aurez son adresse électronique. Alors, il fait cette petite remarque. Le Moyen-Âge n'avait que peu de moyens techniques, mais le sens de la transcendance, la responsabilité de
1: Dieu. Ce monsieur se trompe complètement.
2: Voilà, c'est ce que j'allais dire.
1: Il y avait d'énormes moyens techniques.
2: Exactement. Nous avons, d'ailleurs, qui a permis la construction des cathédrales. Nous avons les moyens techniques, mais la machine à vapeur et l'énergie nous a permis d'accélérer. Nous avons pu reconstruire Notre-Dame en 5 ans, alors qu'il avait fallu plus d'un siècle auparavant. Tout simplement parce que les moyens existaient, mais n'étaient pas poussés comme aujourd'hui par
1: Je crois qu'il faut le dire, et il faut vraiment lire le livre de Rothenstark.
2: Toutes
1: les inventions, on n'a pas le temps de les reprendre, mais toutes les inventions du Moyen-Âge prennent presque un chapitre entier. C'est tout à fait extraordinaire. Dans tous les domaines.
0: Et même l'artillerie, puisque déjà la couleuvrine apparaît au Moyen-Âge, qui était un petit canon. Poudre qui explosait et propulsait un boulet.
2: Tout à fait.
0: Eh bien, écoutez, ce sera donc le mot de la fin.
2: Et nous remercions Martine de nombreux oui. messages qu'elle nous a apportés. Nous remercions également Michael pour la réalisation de cette émission.
0: Tout à fait.
2: Et bien sûr, Monsieur Martin.
0: Qui est un esprit extrêmement brillant.
1: Je constate que nous faisons une finale de Wimbledon tous les deux. Là. Je ne sais pas qui c'est qui se match et qui re-smatch, mais je trouve qu'on on s'entend toujours très bien dans ce genre de thématique qui vous passionne, autant que moi, mon cher Laurent.
0: Tout à fait, cher François. Et je rends hommage à votre grand talent.
2: Merci beaucoup.
0: Au revoir, chers auditeurs.

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1: 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Je vous souhaite un très bon après-midi à l'écoute de Radio Courtoisie, bien sûr. Il est 15h30.
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4: Bonjour à tous et bienvenue dans On va pas se mentir. Très chers auditeurs, je suis ravie de vous retrouver ce samedi comme chaque semaine de 15h30 à 17h. La France éliminée de la Coupe du Monde face à l'Espagne. Alors que nous étions si proches de la finale, le conseil municipal d'Ivry-sur-Seine veut donner 46 000 euros au Mali ou encore Marine Le Pen candidate. Nous allons parler de tout ça dans quelques instants. Bonsoir à tous.
5: Bonsoir.
4: Ça va Elliot ?
5: Oui, et vous ?
4: Oui, vous êtes heureux d'être là ?
5: Toujours.
4: Pas trop chaud ?
5: Non, ça va, j'ai la clim.
4: Petit t-shirt, très sympa.
5: Ça va, il est quand même classe, non ?
4: Ouais, ça va, bon, c'est ouais. Classe. C'est un t-shirt classe.
5: Exactement.
4: C'est pas mal, sport chic. Armand, comment ça va ?
6: Et vous, courte nuit, longue journée, mais heureux d'être là avec vous ce soir.
4: On peut le voir à vos yeux, là c'est... Ouais. Je peux vous conseiller un très bon anti-cerne si vous le souhaitez.
6: Non, ça ira, je pense qu'une nuit de sommeil suffira vraiment.
7: Je pensais que c'était la vieillesse.
6: Non, c'est juste...
4: L'émission vient de commencer, mais ça commence déjà à attaquer.
6: Sympa,
4: mais très
6: sympa.
4: Belle veste, en tout cas.
8: Moi, je pensais que c'était encore autre chose, pas la vieillesse, mais encore autre chose.
4: Alors, on arrive... Alors, vous aucune... vous m'avez copié, là
8: oui, je sais pas.
7: C'est original.
4: Là, on dirait qu'on travaille chez Figaro tous les deux, là.
8: Vous me demandez pas si ça va.
4: Si, bah, on était ensemble juste avant, une soirée très sympathique.
8: Oui, très sympa, oui. Oui. Je suis très content d'être là, vous savez, parce que je vous écoute, moi je vous écoute quand je ne suis pas invité.
4: C'est vrai,
8: je l'ai placé, voilà, et en plus que vous avez dit que c'était une émission sérieuse la semaine dernière, quand
4: oui.
8: Il y avait André Berger, sous-entendu.
4: C'était
8: sérieuse. Oui, mais ça veut
7: ah
8: dire
7: oui,
8: que
7: vous étiez pas là.
8: Oui, voilà, ça veut dire quand je suis pas là, c'est pas sérieux, c'est ça ?
4: Sous-entendez, Elliot.
7: Quand vous êtes là.
6: Oui, il y a un conflit là. Vous voulez pas arrêter ça après l'émission sinon parce que on a juste une émission à mener les gars.
4: En tout cas, vous avez une très belle chemise.
8: Merci.
4: J'aime beaucoup la couleur.
8: Vous aussi.
4: Merci beaucoup. Bon, en parlant de chemise, on va parler. Alors, ça c'était très simple comme transition. On va parler de mon coup de cœur d'aujourd'hui. C'est la taxe fast fashion. Alors c'est un anglicisme, mais on peut traduire ça de
7: La taxe. Enfin,
4: vêtements rapides.
7: Vêtements rapides. Non, vêtements pas chers.
4: Vêtements pas chers. On dit souvent que rien n'arrête Chine, est ému. Eh bien si, la France vient de leur mettre un coup d'arrêt et c'est mon coup de cœur de la semaine. Après des mois de bataille, le gouvernement a enfin décidé de faire payer le vrai prix à cette mode jetable, cette fast fashion qui inonde nos boîtes aux lettres et nos décharges. Un t-shirt à 3 euros, un jean à 5 euros, cette folie va enfin coûter cher à ceux qui la fabriquent. David, est-ce que vous pensez que c'est une bonne chose ou pas? Est-ce que vous êtes consommateur de fast fashion, vous?
8: Non, pas du tout. Et on est encore une fois ridicule. Donc la France, en fait, dit...
5: L'Europe.
8: Ah, l'Europe. Non, mais c'est pire. C'est pire. C'est bien. Donc l'Europe dit, ouais, nous, on va s'attaquer à, au premier exportateur...
5: Au Chinois.
8: Ouais, au Chinois, premier exportateur mondial. Mais à part ça, tout va bien. Avec notre petite loi, etc. Ça va être encore une fois contourné. Ça va être encore une fois... les gens, ils vont trouver d'autres moyens de les mettre dans les colis, etc.
4: C'est une... Moi, je vais vous dire, c'est déjà un pas. C'est déjà un pas.
5: Il y avait la taxe à 2 euros.
4: C'est déjà un pas. Alors, ça va peut-être être plus supporté, effectivement, par les consommateurs, plus que par les fournisseurs et les fabricants. Mais je trouve que c'est déjà une bonne chose. Moi, j'en ai assez de voir des influenceurs sur les réseaux sociaux qui font la promotion de paniers Chine. Voilà, ils dépensent 100 euros. Ils ont plein de tissus qui sont. D'ailleurs, c'est des vêtements qui sont faits par des enfants. En plus, c'est même pas de la bonne qualité. On est dans une surconsommation.
8: Votre chemise.
4: Elle est faite en France.
7: D'accord. Ça, c'est français.
4: C'est un textile mélangé de coton et de lin. Moi, alors moi, vous savez quoi? Je suis un très bon exemple. Parce que moi, j'ai un jean. Ça fait 10 ans que j'ai le même. Ça fait 10 ans. Alors, je l'ai payé certes 800 euros, voilà. Mais j'ai le même. Et j'aime bien avoir des vêtements. Et d'ailleurs, Armand, vous connaissez un peu mon dressing. Je sais pas pourquoi je
5: parce
4: que c'est mon meilleur ami. Pour les auditeurs qui ne le savent pas, on se connaît depuis longtemps. Mais vous savez que... mais vous savez très bien que, voilà, moi, j'aime bien avoir quelques vêtements de bonne qualité. Je les raccommode s'ils s'abîment. Mais je suis vraiment contre cette surconsommation des masses. Je trouve ça complètement... Et puis, c'est une course, en fait, à toujours des nouvelles tendances, des nouvelles collections sans cesse. Ça consomme une tonne d'eau. C'est de la mauvaise qualité. Les gens sont mal habillés. Vous allez dans la rue, c'est une catastrophe. Ils sont tous habillés made in China. Donc voilà, moi je trouve ça. Vous me faites rire.
5: T'es en Chine, en France.
7: Non, parce que je suis absolument d'accord avec vous. Moi, je partage votre avis sur les conditions d'abord dans lesquelles ces vêtements sont fabriqués, qui sont totalement désastreuses. Le coût social que ça a aussi sur les populations qui sont impliquées dans ce genre de qu'on peut appeler trafic, tout simplement. Hein. C'est un trafic de la fast fashion. Moi, je vous rejoins totalement là-dessus. L'autre point, moi, j'ai découvert un truc qui s'appelle Vinted. Alors, je suis très en retard, peut-être.
4: C'est très bien, Vinted.
7: Je suis peut-être très en retard. Et au final, c'est pas si mal. Moi, j'avais beaucoup de mal avec les vêtements déjà portés. Donc, c'est toujours
4: Je pensais que vous alliez dire des vêtements à votre taille.
7: je ne répondrai pas à cette attaque. Vous qui avez le même jean depuis 40 ans.
4: Non, mais c'est très bien, la seconde main.
7: Je pense que voilà, exactement, il y a des alternatives.
4: Qu'est-ce qu'il est lourd.
7: Il y a des alternatives qui existent, qui sont à portée de main. Il y a aussi tout ce qui est friperie et autres.
5: Upcycling, je sais pas comment on dit.
7: Alors, je sais pas ce qu'est
4: un upcycling. Des vêtements qui sont recyclés et qui ont une seconde vie. Non, parce que ce qu'il voulait dire, c'est qu'il y a des vêtements les tissus sont réutilisés pour faire d'autres vêtements. Et moi, je trouve ça très bien. On a tellement déjà de vêtements sur Terre qui sont fabriqués. Utilisons-les plutôt que de continuer. Moi, ce qui m'inquiète, par contre, c'est que cette nouvelle taxe ne concerne pas Zara, H&M et Uniqlo. Alors pourquoi, je sais pas, il doit y avoir des accords avec les gros groupes, Kaby, Decathlon, Carrefour, là, ils sont pas concernés. Elliot.
5: Moi j'ai deux points déjà sur ça. Alors le premier, laissez Uniqlo tranquille s'il vous plaît, les Japonais on les aime. Hein. Alors déjà le problème moi sur ce truc, pour revenir à ce que disait David, c'est déjà on avait mis en place la taxe à 2 euros sur les petits colis. Mm-hmm. Je sais pas si vous vous souvenez.
8: Oui, très bien.
5: Elle a duré 2 mois.
8: Merci, voilà, ridicule.
5: Ensuite, on a l'Europe qui est venue et qui a dit on va faire quelque chose de mieux. Alors, on va mettre 3 euros. Donc, on était à 2 euros, on passe à 3 euros. Sur, bien sûr, 3 euros sur chaque type de produit qui est dans un colis. Donc, c'est-à-dire que si vous avez.
8: C'était au poids, non? C'était pas au poids?
5: Non, là, c'est par exemple, vous décidez d'acheter une paire de baskets, vous avez 3 euros de taxes dessus, en plus. Vous achetez un t-shirt en plus, vous avez encore 3 euros de taxes. Donc, ça veut dire que vous achetez par exemple un panier à 50 euros hors taxe. Vous avez 6 euros parce que 3 euros par catégorie. Donc ça fait 6 euros de taxes. Et après, vous avez la TVA qui vient dessus. Donc on est. C'est-à-dire qu'avant, c'était déjà compliqué d'acheter des habits quand c'était pas fait par Temu ou Chine. Là, ça va être encore plus cher que des habits qui sont en France.
4: Bah c'est très bien, ça incite les gens à acheter français.
5: Alors attendez, vous m'avez coupé, c'est même pas ça le problème. C'est-à-dire que
4: mais le pouvoir d'achat, le problème des dépenses des Français.
5: Mais non, mais le problème qu'on a, c'est que c'est pas que c'est cher ou c'est pas cher, c'est qu'aujourd'hui, une chemise qui est faite en France coûtera toujours plus cher que n'importe quelle chemise qui est faite en Europe.
4: C'est un problème qui est multifactoriel. Voilà, c'est déjà les taxes qu'on impose à tous les métiers, tous les salariés, etc. Bien qui sont dans le textile et j'en passe, c'est des meilleurs. Mais le souci, c'est qu'il faut rééduquer les Français sur leur manière de consommer.
5: Ils vont acheter français.

0: Non, c'est vraiment
1: vous avez des réactions extrêmement françaises, quoi. C'est-à-dire qu'il y a quelque chose qui est fait, vous râlez, que rien n'est fait, vous râlez. Donc, à un moment donné, il faut choisir. C'est un petit pas, je suis d'accord avec Bayard. En fait, en même temps, heureusement qu'on agit, heureusement qu'on prend aussi en conscience certains sujets. Vous parliez d'un panier à 50 euros ou 60 euros avec les taxes. À quel moment donné on peut se faire un dressing à 50 euros déjà? Rien que dans la logique, il y a quelque chose qui va pas.
2: Que j'ai dit
1: faire un dressing complet à 50 euros, ça ne va pas.
3: Mais on ne fait pas un dressing complet à 50 euros.
1: Vous venez de me dire qu'avec 50 euros, on peut, avec plus la taxe de 6 euros, on peut s'acheter 3, 4, 5 vêtements. Ce qui est déjà anormal. Bah pour 50 euros, avoir 4, 5 vêtements, c'est anormal. Cependant, je rejoins David sur un autre point, c'est le pouvoir d'achat, effectivement. Il y a certains Français qui ont beaucoup de mal encore à pouvoir se vêtir correctement et autres. Cependant, la fast fashion, ça consiste en fait à changer ses vêtements très très régulièrement. C'est là où Bayard a raison.
0: Mais vous avez vu les influenceurs, c'est une catastrophe. Ils incitent tout le temps, à chaque trimestre, à chaque saison, ils incitent les consommateurs à acheter.
4: Tous les mois.
0: Tous les mois.
4: Je peux poser une question. Tout à l'heure, vous parliez de pourquoi il n'y a pas ça, Uniqlo, Zara, etc. et les autres. Quelle différence entre quelque chose qui a été fait...
1: physique.
4: Comment?
1: C'est parce qu'ils ont des boutiques physiques.
4: Non, mais
0: on a vu ce que
4: gens...
0: ça a donné Chine
4: au BHV. Mais ça a coulé. Quelle différence d'aller acheter sur Chine alors que c'est
0: d'ailleurs BHV qui va devenir un hôtel.
4: C'est
0: vrai. Vous intéresse. Je suis bien informé.
4: Ah, oui. Voilà, qui va devenir.
3: J'ai investi.
4: Je peux terminer.
3: Désolé.
4: Non, mais c'est pour dire qu'on l'achète sur Chine ou chez Zara, c'est la même chose. Les gens, ils se disent, mais si. Si, ça vient des mêmes ateliers, c'est fait, c'est les mêmes tissus, c'est la même chose.
1: Il y a des normes supplémentaires qui sont appliquées pour Zara et Uniqlo et autres.
4: Parce que tu crois, franchement, avec le pouvoir d'achat qu'ils ont, tu crois que les gens, ils font la différence.
1: Je dis pas que ces normes sont suffisantes, mais il y a des normes supplémentaires.
0: Bon, les fashionistas, on va passer à un autre sujet. Elliot, vous n'avez pas passé une bonne soirée mardi soir?
3: Non, on a perdu. La France a perdu. La France n'a pas joué. Parce qu'elle a pas, elle a perdu, mais elle n'a pas joué. Alors, j'adore cette équipe. Elle a fait un parcours pas exceptionnel, elle a fait un bon parcours parce qu'elle n'a pas affronté non plus des grandes équipes.
1: Hormis le Maroc,
3: exactement. Elle a eu le Paraguay qui était compliqué. Et en fait, on voit la limite d'une équipe contre des individualités. Et on a perdu. J'ai passé la pire soirée de ma vie. C'est-à-dire que j'étais avec mes potes en train de me dire on joue vraiment un match de demi-finale ou est-ce qu'on est sur un match amical? Et en fait... on comprend que c'était la dernière de Didier Deschamps qui était assis, affalé, qui était dépité et ça m'a fait de la peine pour lui. On a vu une équipe avec des individualités nulle part. C'est-à-dire que des individualités au milieu de terrain, ça ne sert à rien. D'ailleurs, il n'y a pas de milieu sauf Rabiot qui sort à la mi-temps. Donc c'était dramatique. Et je me dis qu'on va se contenter potentiellement d'une petite place de troisième. Ça fait un peu de la peine quand on voit... tous les joueurs, toutes les stars qu'on a et le potentiel qu'on avait, même s'ils ont fait un très grand parcours.
0: Armand, vous avez regardé le match hier?
1: J'ai regardé le match mardi et je suis absolument d'accord avec Elliot. Très très belle équipe, sur le papier, la meilleure équipe je pense de ce mondial.
3: Avec les meilleurs joueurs du monde.
1: Avec les meilleurs joueurs, la meilleure équipe sur le papier. Malheureusement, face à l'Espagne, effectivement, ce match était déjà catastrophique. Très long, très long, trop long et très lent. Moi j'étais extrêmement déçu par ce match. Bien évidemment, on supporte les Bleus jusqu'au bout et c'est quand même un beau parcours. On arrive quand même aux demi-finales.
3: Ah oui.
1: C'est pas, voilà. Le parcours a quand même réussi. Très déçu
3: trois fois de suite surtout.
1: Ouais, très déçu pour Didier Deschamps aussi. Assez triste pour Didier Deschamps pour sa dernière effectivement Coupe du Monde. Autre point, c'est les propos notamment de politique étrangère. De politique étrangère qui ont été insultants envers nos joueurs.
0: On va en parler après.
1: Très bien, bon, on gardera ça pour après. En
0: David,
1: tout cas, j'étais très choqué par ça.
0: Vous n'êtes pas très foot, vous?
4: Je suis pas très foot. Très déçu, c'est-à-dire que je parlais, tout. Moi, je pensais que ça allait couler, que je parlais, je me suis dit, je vais voir des buts de la France.
0: Bah pour moi, ça allait être France-Argentine.
4: Ouais, voilà. En fait, ça allait, et j'étais tellement surpris,
1: comme pour tout le monde,
4: qu'à la fin, je me suis dit, mais en fait, il y a eu tellement de, je vais pas dire de négativité autour, mais c'est exactement ce que t'as dit. Au-delà de ce que l'a dit là, c'est une politique qui est quoi,
1: qui est paragouayenne.
4: Paragouayenne.
1: Et la sénatrice paragouayenne.
4: Le décès de la mère de Didier Deschamps. Oui, tout
0: il y avait une mauvaise énergie.
4: Ouais, voilà, il y avait une mauvaise énergie.
0: En fait, cette année, j'ai pas l'impression que la Coupe du Monde ait été quelque chose d'incroyable
3: comme les
0: autres années.
3: Catastrophique.
0: L'ambiance était catastrophique. Les gens n'étaient plus dans les bars. Alors, je sais pas ce qui s'est passé. Je sais pas si c'est l'ambiance générale.
4: Ça va, la chaleur.
0: Franchement, 2018, c'était aussi.
3: Attendez, vous faites la chaleur. Vous faites les matchs à 21h30, à 22h, 23h, 3h du matin. Je suis désolé, vous allez, il y a qui qui reste?
0: Déjà, le problème, c'est encore les Américains finalement.
4: C'était à 21h de côté.
3: Non, mais hier?
4: Oui.
3: Non. Alors, déjà, c'était mardi. Donc, non, c'est le match était à 21h, oui. Les demi-finales étaient à 21h, mais tous les matchs d'avant où tu prends, où tu rentres dans la compétition, où tu regardes les choses, 23h.
1: Ouais, parfois.
3: Avec des mi-temps de 1h. Des mi-temps de 1h, avec du temps additionnel de 5, 6, 7 minutes.

0: pauses au milieu, tu fais des mi-temps d'une heure avec, il suffit que tu ailles en prolongation.
1: Mais, okay, mais ça explique pas que les Français, ils ont pas envoyé leur énergie à Dallas. Ça va.
0: Non, c'est pas une question d'énergie. Je pense que, comme d'habitude, on était sur le papier donné gagnant.
2: Ah oui.
0: On est arrivé.
3: Pour vous, on était trop.
0: Plein de certitudes. Plein de certitudes. Comme avec l'euro contre les Espagnols. Ils sont arrivés, ils nous ont mis 5-4. On est rentré chez nous. Là, on a pris 2-0. On est rentré chez nous. Il y a des faits de jeu. Il y a l'arbitre qui n'était pas excellent. Le terrain aux États-Unis n'est pas excellent.
1: Ce qui s'est passé avec le.
0: Non, mais il y a plein de choses. Mais c'est la Coupe du Monde.
3: Vous avez vu passer aussi tous ces propos racistes envers un des joueurs.
0: Vers Lucadine.
3: Vers Lucadine, oui. Vous êtes choqué, Armand, vous êtes choqué?
4: Bah, de tous les propos qui ont été tenus et qui ont été racistes durant cette Coupe du Monde, que ce soit ceux qui ont été effectivement proliférés par la sénatrice paraguayenne, par l'ancien premier ministre espagnol, par effectivement sur Lucadine aussi, sur les réseaux sociaux, il y a un déchaînement que personne pour le coup en l'occurrence, personne n'a dénoncé. Effectivement, c'était assez choquant comme propos.
1: Armand, je suis Kylian ou pas?
4: Je suis Kylian. Bah, je suis Kylian. Oui, je suis français en fait. Avant tout,
1: bravo.
0: Mais moi, je suis d'accord avec un truc aussi. C'est il y a une élite qui était contre la France pendant cette Coupe du Monde, qui était contente que la France. Moi, je l'ai vu dans certains. J'ai certains amis qui étaient contents que la France perde hier, mardi. Et je trouve ça, il y a un manque de patriotisme. On est une équipe, on va en Coupe du Monde, c'est quelque chose qui est vu dans le monde entier.
3: Il y a un manque de ferveur de la part des supporters.
0: Il y a un manque de ferveur, et puis même, on peut pas, même le nombre de personnes qui se sont déplacées, on peut pas y aller à 6, 7, 8 000 euros pour aller voir un match de demi-finale. C'est indécent.
3: Il y a des influenceurs qui ont la chance de pouvoir y aller.
0: Bah oui, mais c'est toujours la même chose, c'est toujours des gens qui vont là-bas pour faire des vidéos, on en a marre.
3: Créatrice de contenu.
4: Vous imaginez quand même aller à Dallas et rester à Dallas? C'est quand même horrible.
1: Vous voulez chanter, Armand?
4: Non,
1: mais je sens que vous avez envie de faire le jingle.
3: Allez! Ton univers impitoyable. David, vous aviez un coup de gueule.
0: Oui.
3: Les sénateurs ne bossent plus après le 14 juillet. Ah non, oui. C'est votre coup de cœur, pardon.
1: Oui, c'est mon
3: coup de
1: cœur.
3: Excusez-moi, je trouve ça tellement grotesque que pour moi, c'est un coup de gueule.
1: Mais non, vous allez voir, je vais vous faire changer d'avis.
3: Ah, bah allez-y.
0: Ah, bah j'ai hâte.
3: Elliot vous attend au tournant.
0: Des gens qui bossent moins. J'ai hâte.
1: Oui. Un certain Maxime Saada, PDG de Canal+.
0: Oui.
1: Vous connaissez?
0: Oui, très bien.
1: Lors d'un colloque, au Sénat, a dit « travaillez moins ». Il a dit au sénateur « travaillez moins ». Et il faut qu'on soit d'accord avec lui. On refait un peu le contexte. Là, ça va être les élections sénatoriales à la rentrée. Donc, ils sont en campagne. Donc, il y a seulement 100, sur 348...
0: 178.
1: Oui, exactement. Sur 348 sénateurs, seulement 178 là, sont en campagne. Concrètement, quel est le problème? On a des parlementaires à qui on a enlevé des pouvoirs qu'on a dévolus à la Commission européenne, ce qu'on appelle la subsidiarité, les droits de douane, le commerce, etc. Ok. Donc comment on leur a dévolu, on a dévolu ça à la Commission européenne. Donc voilà, ça leur fait moins de pouvoir. Et puis ensuite, vous avez ce qu'on appelle le non-cumul des mandats. Ça veut dire qu'ils sont plus sénateurs-maires, ils sont plus députés-maires, ils sont plus en lien avec le réel. Donc vous avez plus rien au-dessus, vous avez plus rien en bas. En fait, il faut occuper ces gens à tel point que en janvier 2025, écoutez bien, donc une proposition de loi socialiste à l'Assemblée nationale a voté sur les pannes d'ascenseur, les interventions, les conditions d'intervention.
3: Parlez dans le micro, David, on ne vous entend pas.
1: Les interventions sous 2 jours, répartition sous 8 jours, astreinte jusqu'à 1000 euros en commission, etc., stock de pièces obligatoires, etc. Voilà où on en est. Ça veut dire que l'Assemblée nationale et le Sénat ne servent plus à rien, parce que ces gens-là ne sont plus au contact des Français. Ça veut dire que ce qui s'est passé avec les Gilets jaunes, c'est lié, c'est-à-dire qu'ils sont plus au contact du réel, ils savent plus ce qui se passe, le prix à la pompe, etc. Donc ces gens-là, comme dit Maxime Saada, il faut qu'ils travaillent moins. Donc concrètement, en fait, il faut trouver quelqu'un qui ait le courage de dire écoutez, on arrête tout ça, que ce soit la Commission européenne, que ce soit le non-cumul des mandats, d'accord ? Il faut que le Parlement retrouve ses pouvoirs et puis qu'on légifère vraiment sur ce que doit légiférer le Parlement. C'est-à-dire que concrètement, quand vous avez des gens comme Agnès Verdier-Moulinier qui vous disent c'est pas normal qu'il y a plus 53% du code de l'environnement qui a augmenté, plus 17 000 mots en un an pour le code de l'environnement, la santé publique, pareil, le code du travail, pareil.
0: Ça, c'est du charabia pour
1: non,
0: les gens.
1: C'est pas du charabia. Non. Le volume des codes, c'est pas du charabia. C'est concret. Parce que ces gens-là, en fait, votent des choses qu'ils ne devraient pas voter, ce qui ne relève pas de la loi. D'accord? Ce qui relève parfois du règlement. Parce qu'il faut les occuper.
0: Il faut les occuper. Il y a 356, je crois. 348 sénateurs qui ne servent à rien pendant 9 mois de l'année. C'est ça que vous êtes en train de nous dire? Alors, et qu'on paye avec nos impôts.
1: Je vais vous raconter.
0: Pour rien faire.
1: J'étais assistant parlementaire d'un député de l'opposition et qui me dit un jour, tu sais, David, un député ne sert à rien. Un député de l'opposition sert à moins que rien. Donc, un assistant parlementaire d'un député de l'opposition sert à trois fois rien. Donc, oui, un député aujourd'hui n'est plus.
0: Non, mais on parle d'un sénateur. Mais
1: député et sénateur, c'est la même chose, oui. Puisqu'on a tout dévolu à la Commission européenne, la fameuse subsidiarité. Et puis, ils sont plus au contact
0: donc
1: du réel.
0: Donc, on a un État sans tête.
1: Exactement.
0: Bravo. Bon, bah exactement. Voilà, bah on a réglé le problème. Voilà. C'est où le problème? Qu'est-ce qu'on fait?
1: Comment
0: ah bah c'est très simple.
1: C'est très simple.
0: Ils vont pas avoir
3: Bruno
0: le droit
3: de pas tous en même temps.
1: Bruno Retailleau l'a dit. Bruno Retailleau. Moi, j'aimerais dire que je défends la démarche de Bruno Retailleau d'avoir été d'être entré au gouvernement. Parce que Bruno Retailleau, deux secondes, Bruno Retailleau a été pendant des années sénateur, d'accord? Donc, il a fait plein de commissions d'enquête, mais il a eu raison d'y aller parce qu'il voulait mettre les doigts dans les fils. Il voulait voir ce qui se passait à l'intérieur et il a vu. Il a vu.
3: Il s'est électrocuté.
1: Hein? Oui, il a vu, il s'est électrocuté. Et il a
0: du
1: dit.
0: Du coup, maintenant, il veut se présenter.
1: Non, exactement. Et il a dit, on est obligé de changer la constitution. Ça veut dire qu'il va falloir qu'on trouve quelqu'un qui ait le tempérament de dire, on change la constitution, sinon on va devoir changer de régime. C'est aussi simple que ça. Parce que c'est pas juste une loi, un décret, un arrêté, ceci, cela, etc.
3: Moi, je vois vous agiter et ensuite.
1: Qui va changer les choses.
4: Je m'agite pas,
1: mais c'est changement de régime.
4: J'avoue que j'ai beaucoup de mal à comprendre votre combat. Vous étiez peut-être avec un député qui était inactif et peut-être pas très bon en politique, mais il y a d'autres députés qui sont très bons et qui, dans l'opposition, font énormément de travail législatif. Le travail, il n'est pas uniquement législatif et de légiférer. Il y a d'autres travaux, c'est-à-dire s'emparer de sujets, de promouvoir certaines causes, promouvoir des sujets. Un député, c'est pas que légiférer à l'Assemblée et faire des votes à 4h du matin sur le budget. Il y a quand même tout un autre travail qu'il y a derrière. Moi aussi, j'étais avec un député de l'opposition, Daniel Fasquelle, le maire du Touquet, que je salue, et qui faisait un travail exceptionnel, notamment sur l'autisme. Par exemple, des causes qui n'étaient pas forcément débattues à l'Assemblée ou autre, mais dont ils s'emparaient, dont ils faisaient la promotion. Donc il y a quand même un autre travail. Quant aux sénateurs, on leur reproche de ne pas travailler là, du coup, je ne comprends pas. Vous leur reprochez de ne pas suffisamment travailler ou de trop travailler sur des broutilles.
1: Exactement. Il faut qu'ils s'arrêtent de légiférer. Parce qu'ils produisent des normes qui ne relèvent pas du fameux article 34, mais qui relèvent parfois du règlement. D'accord. Donc Agnès Verdier-Mouligny arrive avec trois codes Dalloz en 2025 dans une interview avec Gilles Boulot en disant « Monsieur le Président, vous nous aviez promis la simplification avec Édouard Philippe, quid ?» Voilà, et elle arrive avec des codes. Et Emmanuel Macron répond très justement « Moi, je suis président de l'exécutif. Donc moi, j'ai demandé à mes administrations, ce qui est vrai, moins de circulaires, moins d'arrêtés, etc. » Ce qui est vrai, je suis parti regarder vipublic.fr, etc. Il y a moins de normes. Et il dit, moi je suis pas responsable du Parlement. Mais est-ce que vous vous rendez compte, président de la République, il dit, je ne suis pas responsable de ce que le Parlement.
0: Il est responsable
1: vote.
0: De rien.
1: Mais merci.
0: Mais il est jamais responsable de quoi que ce soit.
1: Exactement. Et ben il est là le problème.
3: Je comprends pas trop où vous voulez en venir parce que
1: j'en veux en venir. Il faut qu'il y ait quelqu'un qui ait le tempérament nécessaire pour dire, on arrête.
3: Pourquoi ne pas les faire travailler?
1: Justement, mais non, on peut pas les faire travailler parce que les faire travailler, ça veut dire voter sur des choses dont ils n'ont pas la légitimité puisque on a dévolu.
0: Alors, si je résume, pour qu'on soit bien tous d'accord, David, il y a des mecs et des femmes qui bossent toute l'année, enfin 9 mois par an, pour bosser sur des trucs où ils n'ont pas la légitimité de bosser dessus, voilà. Sont payés avec nos impôts, et en plus ils ont 3 mois de vacances.
4: Le résumé.
0: C'est ça.
1: Bah oui.
0: Et en plus, ils ont un mec tout en haut qui leur dit, c'est pas mon problème.
1: Exactement.
3: Et tout est sourcé, tout est là.
0: Et en plus de ça, on a une autre chambre où ils sont là en train de se mettre sur la gueule parce que l'autre, il est pas content d'une loi, donc il gueule et en face, ils sont pas contents. Donc en fait, il y a personne qui bosse dans ce pays,
4: non,
0: c'est
4: mais
0: ça.
4: Si le Sénat, il produit quand même des commissions et des rapports qui sont souvent très pertinents et assez intéressants
1: Excuse-moi, Armand, c'est faux.
0: Ah,
1: c'est faux. Explique-moi alors pourquoi Bruno Retailleau rentre en gouvernement dans ce cas?
0: Parce qu'il voulait se faire mousser.
1: Non, il avait besoin de mettre les doigts dans les fils. Il a vu, il a dit, moi je vidais la mer avec une cuillère. Faut écouter. Non mais tous ces gens-là qui étaient ministres, etc. Non, mais ils passent dans des podcasts.
0: Bruno Retailleau,
4: et si demain je te propose un poste de serveur, un poste de direction, tu choisis lequel? Tout simplement.
0: Mon problème avec tout ça, juste pour clôturer, désolé Bayen. Mon problème avec tout ça, c'est pas qu'ils bossent sur des choses qu'ils doivent pas légiférer. C'est que ils sont toute l'année là, ok? Ils sont toute l'année assis à rien foutre, ou
4: c'est
0: alors à faire des lois, En vrai, on va pas se mentir. Ils votent des choses, ils renvoient des choses à l'Assemblée, qui sont après retoquées par le Conseil constitutionnel.
1: Merci. Voilà.
0: À quoi ça sert de prendre des vacances si déjà toute l'année Ça sert à rien ce qu'ils font.
2: Donc on fait quoi? On supprime le Sénat?
0: Bah non, mais
5: non,
0: donc
5: il faut qu'il y ait quelqu'un qui est en permanence.
0: On change les constitutions. La constitution, c'est pas possible.
5: Plus constitutionnel.
3: On va passer à un autre sujet qui va mettre tout le monde d'accord.
5: Je veux dire juste une dernière chose.
3: Non.
5: Une dernière chose. Il y a que quatre lois. Non, c'est très important. Il y a que quatre lois qui ont vraiment été utiles depuis 2017. Une, on le rappelle jamais souvent assez, c'est les ordonnances travail de Macron qui a plafonné les indemnités chômage. Deux, le Covid, la loi Covid. On est sorti du droit commun, alors là, ça a gêné personne. Trois, la loi Notre-Dame. On est sorti du droit commun.
3: Il y a combien de points là, parce qu'on n'a pas le temps, David.
5: Et quatrièmement, les JO. Voilà, c'est quatre lois. On est sorti du droit commun, et là, il y a eu de l'effectivité, ça a marché. Voilà.
3: Bon, allez,
5: on va
3: parler d'un sujet que vous avez certainement vu passer sur les réseaux sociaux. C'est Sandrine Rousseau qui voulait aller à la rencontre des agriculteurs. Elle est repartie sous les huées ce week-end en marge d'un festival de journalisme dans le Lot-et-Garonne. La députée écologiste a voulu affronter directement ceux qu'elle avait blessés il y a un an en disant n'avoir rien à péter de leur rentabilité. Chic. Le face-à-face s'est tourné à la confrontation filmée, commentée, partagée partout. On écoute.
6: Je vous dis que pour moi, la rentabilité, ça n'est pas du jeu, c'est votre revenu.
7: Vous n'êtes pas agricultrice, vous savez mieux que nous.
6: Que votre... Non, mais je suis économiste. Et que votre revenu.
8: En face de vous, quelqu'un qui, depuis 4 ans, n'a pas sorti un sou de son exploitation.
6: Mais c'est ça le sujet, c'est pas le barbecue. En fait, c'est ça votre sujet, c'est votre revenu, c'est la dignité de votre travail.
8: Et vous, vous nous dites que vous en avez rien à branler de notre revenu,
6: non,
8: madame.
6: De la rentabilité, parce que précisément, je veux que vous ayez
8: madame, ça fait 4 ans que je n'ai pas donné un sou à mes gosses.
3: C'est quand même dingue. Quand une députée écologiste dit à des agriculteurs que leur quête de rentabilité est en train de les faire crever, est-ce du courage politique ou un mépris de classe assumé, David?
5: Le réel, hein, ça fait mal. Hein. Mais moi, j'adore. C'est des moments de grâce, là. Voilà, comme elle dit Nathalie Kosciusko-Morizet, voilà, je suis économiste. Des gens qui se suicident. Et elle dit, je suis économiste. Mais comment des gens peuvent répondre? Mais quel manque de dignité.
3: Quelle indignité.
5: Quelle indignité.
3: Non, mais moi je suis quand même. Alors, moi, j'ai l'impression, et j'ai beaucoup vu ça sur les réseaux, et je trouve que les gens ont plutôt raison sur ce sujet. C'est qu'en fait, elle savait très bien comment elle allait être accueillie. Je pense qu'elle a utilisé ça aussi pour faire
5: bien
3: du
5: sûr.
3: Buzz. Voilà, en plus, avec. Je veux dire, c'est ridicule. Avec les CR, évidemment qu'elle ne s'en serait pas sortie. Et c'est vrai que. C'est un mépris de classe énorme.
5: Bien sûr.
3: Un mépris de classe énorme. Elle est complètement hors sol, en fait. C'est de la folie.
5: Des gens qui nous donnent à manger, en plus, qui se suicident, on n'en parle jamais de ces gens-là.
3: Armand.
4: Moi, je vais prendre la défense de Sandrine Rousseau. Sandrine Rousseau représente réellement. Sandrine Rousseau représente ce que je combats politiquement réellement. Cependant, il y a une manière de combattre aussi les gens et de combattre les idées. On l'a entendu, lorsque les agriculteurs de la CR, je pense, ont commis une énorme faute, c'est lorsqu'ils l'accueillent, ils commencent par lui dire « Vous n'êtes pas la bienvenue, mais on va quand même débattre avec vous. » Ils sont assez agressifs aussi envers elle. Faut pas oublier
3: vous n'avez pas regardé la vidéo,
4: j'ai regardé la vidéo dans son entièreté. J'ai regardé sa vidéo dans son entièreté. La dame qui accueille Sandrine Rousseau lui dit « Vous n'êtes pas la bienvenue, vous vous rendez compte bien pourquoi. Vous dites des bêtises et des stupidités. » Elle est assez violente dans ses propos quand même lorsqu'elle l'accueille. Ensuite, Sandrine Rousseau se prête quand même au débat et... c'est quand même courageux de sa part de venir débattre avec des gens qui lui sont extrêmement hostiles dès le départ. Moi, je pense que c'est une faute aussi de communication de la part de la coordination rurale parce que ils ont la chance de pouvoir peut-être échanger avec elle et ils sont assez agressifs dès le départ. L'autre point, c'est qu'effectivement, il y a une indélicatesse totale aussi. Et là, je me fais l'avocat plutôt de la coordination rurale de la part de Sandrine Rousseau, qui effectivement est en train de prendre un peu de haut avec un argument d'autorité, celui de je suis économiste, à des gens qui effectivement meurent en travaillant. Qui ne vivent pas aujourd'hui de leur propre travail, qui se lèvent à 8h, 6h, parfois même 5h du matin, même 5h du matin, qui travaillent toute la journée et qui finissent par se suicider parce qu'effectivement, ils n'arrivent pas à vivre de leurs revenus. Donc cet argument d'autorité très méprisant, un peu « je suis économiste, donc je connais mieux que vous vos conditions sociales et économiques », c'est vrai qu'il est assez méprisant.
3: Je trouve que cet événement en particulier démontre parfaitement la manière dont nos dirigeants sont complètement déconnectés. La classe politique est tellement déconnectée dans sa petite vie parisienne, voilà. Mais en fait, les vaches, ils ne les voient que au salon de l'agriculture. Ils se retrouvent de temps en temps, voilà, devoir aller serrer des mains dans les marchés quand il s'agit de se présenter au présidentiel.
5: Exactement.
3: Mais quand il s'agit d'aller voir les agriculteurs, de voir comment ils travaillent la terre, de voir comment ils nourrissent notre pays, là, par contre, il n'y a plus personne et il n'y a que du mépris, que du mépris.
5: Armand, excuse-moi, t'as dit. Mais t'as dit
1: ils l'ont mal accueilli, mais enfin, mais des gens qui vivent dans des conditions comme ça matin, midi et soir.
3: Il y a pas d'accueil, vous vous rendez compte de.
1: Tu vois quoi qu'il y a...
3: Mais vous savez, mais oui, que... excusez-moi David, mais juste sa présence est une insulte.
4: Mais alors pourquoi il
3: l'invite? Sachant ce qu'elle a dit, c'était déjà une insulte.
1: Mais comment faut bien qu'ils, quand même qu'ils expriment leur colère, quand même, un minimum.
4: D'accord, mais pourquoi faire? Si c'est un débat stérile, en fait, si on invite quelqu'un juste pour l'insulter, je vois pas l'intérêt.
1: Mais moi, j'ai rarement vu des débats avec la gauche. Hein. Des débats qui marchent avec la gauche.
0: Moi, je vais vous dire ce que je pense vraiment de cette histoire,
1: oui,
0: parce que là, c'est pas possible. Je vous entends les deux. En fait, le débat, il est même pas qu'on l'accueille ou qu'on l'accueille pas. Le débat, il est de dire, elle a des propos avec des gens qui ne, on l'a entendu, ne sortent pas d'argent depuis 4 ans minimum. Mmh. Ok, ils ne sortent pas d'argent. Comment tu veux, toi, venir dire je suis économiste, donc je sais mieux gérer l'argent que vous, avec des gens qui sont là pour la population, qui se saignent pour donner à manger à tout le monde, qui font en sorte que quand on leur enlève des pesticides, de trouver des alternatives, quand on leur dit faut tuer leurs bêtes, qu'ils ont élevées depuis 50 ans, qu'ils ont en héritage de leur grand-père, de leur père et ainsi de suite, leur dire on va abattre votre cheptel et on va vous dire bah c'est tant pis, on vous donnera l'argent quand vous voudrez, quand c'est on pourra, hein, on va leur dire ça et en plus
3: elle,
0: comment tu veux qu'elle l'accueille, qu'elle soit accueillie mieux que ça?
4: Mais on l'invite.
0: C'est pas possible.
4: Oui, d'accord, mais dans ce cas-là, ne l'invite pas.
0: Mais
4: en fait,
0: non.
4: Si c'est pour humilier une personne, l'inviter pour l'humilier, je vois pas l'intérêt.
1: Pas
4: moi, je pensais au début, bah, si, je suis désolé, lorsqu'on dit vous n'êtes pas la bienvenue, vous êtes stupide, vous êtes une débile.
0: Mais c'est la vérité.
1: C'est ça le problème. C'est fait pour être utilisé.
0: Mais oui, mais j'aimerais. Elle a pas mis les. C'est la première fois qu'elle va dans la cambrousse, c'est pas possible.
4: Elle fait l'effort de venir, de débattre.
0: Mais non, elle veut leur donner une leçon.
4: Moi, je pense que. Bon, moi, je vais te dire la vérité. Moi, j'aime beaucoup la coordination orale. Et je pense que la coordination orale a commis une véritable faute de communication. Parce qu'en fait, par cette séquence, ils montrent que le débat avec eux n'est pas possible et ils se rendent eux-mêmes.
3: Mais vous voulez débattre avec une végane?
4: Mais pourquoi l'inviter?
3: Non, mais je vais pas l'inviter, mais je vais me faire attaquer.
4: Bah, très bien, mais il faut pas l'inviter.
1: Excusez-moi,
4: je vais
1: pas le dire, mais au risque là qu'on passe aussi pour des déconnectés là, pour parce qu'on parle des questions. Non, deux secondes.
0: Moi, j'ai travaillé avec eux pendant des années.
1: Non, mais ce que je veux dire, c'est qu'on parle des questions de com, etc. Si on parle juste des salaires, parce que c'est quand même ça la préoccupation, que ces gens-là ne vivent pas dignement de leur travail. Que fait l'Union européenne? La PAC, la politique, c'est quoi?
0: Il les tue, il les tue.
1: Mais non, mais c'est bien ce que je dis. Où va l'argent? Voilà. Où va l'argent? Et les parlementaires, encore une fois, pour revenir à Macron.
3: Vous vous souvenez certainement de l'époque du Mercosur. On en a beaucoup parlé.
0: On l'a toujours.
3: Ensuite, c'est passé sous le tapis.
0: Toujours. Heureusement qu'on a des industriels qui refusent d'utiliser ces bêtes. Bah oui, bah, il y en a peu, mais il y en a qui le font.
4: Si je peux juste conclure, moi, je pense qu'on peut quand même débattre sereinement en politique. Et lorsqu'on invite quelqu'un, et peut-être que, qui sait, un jour, Sandrine Rousseau fera peut-être l'effort.
3: Vous êtes face à des politiques. Vous êtes pas face à des politiques avec des éléments de langage. Vous êtes face à des citoyens qui se crèvent le cul pour que la France puisse se nourrir.
4: Et on peut quand même être poli. On peut quand même rester poli.
0: Mais c'est pas une question de poli.
3: Chers auditeurs, on se retrouve dans un instant après une courte page de pub. Enfin, de pub. 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
3: 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On est reparti pour moins d'une heure d'émission, restez avec nous. Alors j'aimerais vous parler des réseaux sociaux, voilà, vers une nouvelle censure.
0: Les amis de David, c'est les sénateurs qui ont eu cette belle idée.
3: Un rapport vous irez vous tacler après, hein, si vous voulez. C'est comme à l'époque du collège, on se rejoint à 17h devant les locaux pour se battre.
0: Devant la grille.
3: Mais pas ici, s'il vous plaît.
1: C'est ton adresse.
3: Un rapport du Sénat qui date d'il y a 6 jours, mais qui aurait mérité d'être lu aux 20h. Un Français sur 8 s'informe déjà avec l'IA. 8 plateformes captent 76% des revenus publicitaires en ligne et jusqu'à un quart des publications sur certaines plateformes seraient trompeuses. 3 sénateurs viennent de rendre un rapport de 56 recommandations sur ce qu'ils appellent les zones grises de l'information. Et l'un des mots qui revient est glaçant, ingérence intérieure. Pas venue de Russie ou de Chine, mais potentiellement d'acteurs français. Elliot, est-ce que vous en avez entendu parler?
0: Oui, et c'est catastrophique. Bah, c'est les amis de David, les sénateurs, qui encore après 6 mois de recherche accrue et de commission, qui ont décidé de nous pondre une interdiction qu'ils aimeraient voir venir bientôt. Donc mettre en vigueur dès la rentrée de septembre 2026 une loi interdisant l'accès aux réseaux sociaux, donc déjà pour les mineurs.
5: Ben voyons.
0: Plus un blocage technique qui permettrait de censurer certaines plateformes en leur demandant de mettre en place des vérifications d'âge, des vérifications de fact-checking, donc vérifier les informations, et surtout de réguler ce que disent les influenceurs.
3: Voilà. Mais on rentre clairement en dictature, c'est-à-dire qu'aujourd'hui le peuple a un moyen de pouvoir s'exprimer et c'est via les réseaux sociaux. On a la chance, grâce à Elon Musk, de pouvoir s'exprimer maintenant librement sur X, ce qui n'était pas le cas il y a quelques années. Je pense que certains groupes politiques se sentent actuellement en danger, parce que quand on voit aujourd'hui qu'avec TikTok, Twitter, Instagram, etc., il y a des influenceurs qui sont suivis par des milliers, voire des millions de personnes et qui prônent une idéologie qui est totalement autre de la doxa, voilà, ça pose problème, David.
5: Oui, non, je suis entièrement d'accord. On va vers une dictature, etc. Parce que je sais pas si
3: on
5: vous souvenez.
3: On ferme des chaînes.
5: On a fermé une chaîne. Ouais.
3: Déjà, puis sur les réseaux sociaux, ça commence déjà. Il y a des comptes qui sont fermés. On ne sait pas pourquoi.
0: Des comptes de droite, oui.
3: Oui, surtout
0: fermés.
3: Des comptes de droite. Par contre, la gauche, là, il n'y a aucun souci. Il n'y a pas du tout de censure. Hein.
5: Par contre, je m'étonne que quelqu'un comme Donald Trump a réussi quand même à tordre le bras à TikTok en disant les données TikTok des Américains, par contre. C'est sur le sol américain. D'accord? Donc, si vous voulez continuer à utiliser, que TikTok continue à vivre sur le sol américain, toutes les données restent sur.
3: Mais là, on parlait d'un dirigeant. Ça n'a rien à voir. Là, on parle
0: de
3: trois sénateurs qui souhaitent mettre en place un observatoire indépendant de la désinformation. Parce que, alors, ils ont quand même l'audace de dire que c'est de la désinformation. C'est-à-dire que leur information est pure, mais celle qui vient du peuple est fausse. Mais quel mépris de
5: classe! Ça me rappelle le label d'Emmanuel Macron.
3: Oui. Armand, qui est un très grand influenceur.
10: Moi, je vais soutenir.
4: Non,
3: je vais pas soutenir. Très bien,
4: alors, non seulement je vais pas soutenir, mais en plus, j'ai vraiment pas compris. C'est-à-dire que moi, je comprends lorsqu'on parle d'ingérence étrangère. Là, très bien, on voit tout ce que c'est, des ingérences russes, des ingérences américaines, ou n'importe quel être pays étranger sur les intérêts et la politique française. Ça, très bien, je le comprends. Ingérence intérieure, j'avoue qu'en droit déjà je ne sais pas ce que ça veut dire, une ingérence intérieure, est-ce que ça veut dire qu'on censure effectivement toute idée politique qui va à l'encontre? Moi j'avais vu les propos du sénateur Lafon qui explique que les ingérences intérieures c'est tout groupe politique ou groupuscule ayant un moyen financier d'influencer sur le débat public et la politique publique. Super, ça s'appelle juste faire de la politique. Donc je comprends pas où est-ce que ça mène cette loi. L'autre problème, c'est que c'est le pied de la porte, c'est-à-dire qu'ils nous disent que ce sera uniquement cette commission sera chargée effectivement de réguler les contenus sur Internet uniquement le temps des élections présidentielles.
5: Oh là là.
0: Bon, on a trouvé le problème.
4: Non, mais sauf que c'est totalement faux.
5: Les élections.
4: C'est le fameux pied dans la porte, c'est-à-dire que ça servira de prétexte par la suite. Ensuite, pour remettre cette loi, voire la renforcer, cette commission elle est censée réguler 30 à 40% du contenu sur Internet qui est jugé comme toxique, qui sera jugé d'ailleurs comme toxique par une espèce de collège.
3: La vraie question, c'est où on place le curseur. Et d'ailleurs, il faut rappeler que l'ARCOM, c'est quand même une organisation gouvernementale. Hein.
0: Elle est indépendante normalement.
3: Oui, mais bon, on se comprend.
0: Enfin, elle est indépendante.
5: D'ailleurs, je peux vous faire une transition. Il manquerait plus que la justice s'en mêle. Il manquerait plus que la justice se mêle des élections, parce qu'ils ont dit c'est pendant les élections.
4: Pendant les élections.
5: Pendant les élections.
0: En vrai, le vrai problème de ça. Bon, déjà, on va reprendre. C'est trois sénateurs. Il y a un sénateur.
4: C'est une commission.
3: Alors, aujourd'hui, vous êtes très pédagogue.
0: Non mais on va reprendre les trucs parce que tout le monde n'a peut-être pas vu. N'a pas vu ça. On va être très clair, c'est trois sénateurs, donc il y a une LR, un République en marche et un PS, donc UDI, donc trois partis qui sont potentiellement dans la merde pour les prochaines élections et qui cherchent à limiter l'impact des réseaux sociaux pour les prochaines élections en demandant à ce qu'on vérifie les contenus pour que ça soit des contenus qui ne soient pas utilisés à des fins présidentielles. Donc ils veulent limiter pour la présidentielle des contenus qui pourraient mettre en avant le RN ou la LFI, et surtout la LFI, parce que
4: c'est complotiste.
0: Non mais on va être très clair, c'est... parce que on en a déjà parlé ici. On sait que la LFI va chercher des influenceurs pour mettre en place des réseaux de communication vers les jeunes pour leur demander d'aller voter pour eux. D'ailleurs, je sais pas si vous avez vu Mathilde Panot qui dit qu'il faut aller prendre la carte et la procuration, la carte d'identité et la procuration de son grand-père ou de sa grand-mère. Sous prétexte qu'on n'ira pas les voir s'ils ne nous donnent pas la procuration pour voter.
3: Évidemment, Elliot, il y a des dérives.
0: Mais
3: je ne dis pas le contraire, il y a des dérives.
0: Donc, on est là en mode, on va limiter l'impact des réseaux pour limiter les deux groupes d'extrêmes, entre guillemets, pour dire, bah, nous, on est bien, nous, on est le camp du bien, on veut que tout le monde ait la bonne information et la bonne chose.
3: Non, mais moi, je trouve que la priorité, ça devrait être plutôt le harcèlement sur les réseaux sociaux.
0: Bien sûr.
3: Quand on reçoit des. Moi, je sais, je parle pour moi, mais j'ai déjà reçu des hordes de messages insultants, des menaces de mort, etc. Je peux vous dire que j'ai été très bien accueillie à la PJ. Hein. Franchement, vous connaissez l'histoire, mais quand on m'accueille et qu'on me dit oui, mais c'est parce que vous votez pour un tel ou parce que vous avez défendu un tel ou
5: vraiment
3: machin. Oui, ça m'est arrivé. J'avais fait un débat face à Mélenchon. J'avais 21 ans à l'époque. Débat face à Mélenchon sur TPMP.
5: Ah oui.
3: À l'époque. Et j'avais reçu plein de messages d'insultes.
5: C'était pendant la présidentielle, ça?
3: C'était juste avant.
5: Juste avant, ouais.
3: Éric Zemmour ne s'était pas encore présenté, donc c'est vous dire. Et donc, j'étais contre Mélenchon et j'ai reçu des hordes de messages d'insultes, de menaces de mort, etc. Et quand je me suis retrouvée à la PJ, parce que ça prenait une ampleur pas possible, on m'a insulté. On m'a dit, mais attendez, mais vous êtes une fasciste, vous avez des idées de nazis, alors que vous savez très bien que c'est pas
5: le cas. Juste où est-ce qu'on place le curseur de la liberté d'expression? Je suis d'accord, j'entends ce que vous dites, hein.
11: La loi.
5: Oui, mais alors à ce moment-là, la loi, c'est quoi? Donc on peut plus débattre aussi.
4: Bah, si on a des propos racistes ou haineux, ils sont répréhensibles.
5: Bon, on n'arrive déjà pas à faire respecter les lois sur l'antisémitisme et tout ça sur les réseaux sociaux, là, à dénoncer. Donc
0: on n'arrive déjà pas à faire respecter les lois
5: sur les réseaux sociaux.
4: C'est propre. Je répondais juste à votre question. Vous me disiez quelle était la limite? La limite, c'est la loi.
0: Bah oui.
5: Oui, mais les lois, elles sont mal faites.
0: Non, c'est la justice.
3: Hamza qui arrose les gens, on va pas revenir sur le sujet.
0: On va pas revenir, mais on a créé un monstre. Hein. Ah oui. Je sais pas si vous savez, mais BFM, CNews et un Tutti Quanti, vous avez créé un monstre.
5: Oui, il a dit quelque chose de très juste.
3: Allez regarder l'émission sur YouTube en diffusion.
5: Oui, c'était une émission très sérieuse à ce qui paraît.
3: Parce que vous n'étiez pas là.
4: Non, mais moi je suis assez inquiet quand même de cette loi. J'aimerais bien quand même voir son contenu, parce que si le but c'est de lutter contre les fausses informations, et attention Elliot d'ailleurs, je pense que votre argumentaire est mauvais, parce que vous dites oui, le but c'est de lutter contre les deux partis extrêmes, etc. C'est pas ceux qui produisent le plus de fake news. Et si le but est de lutter contre la fausse information, tout est en fait dans la définition. J'aimerais bien voir la définition de fausse information. Qu'est-ce qu'une fausse information pour eux? Est-ce que un contre-narratif de l'histoire canonique racontée par le gouvernement, est-ce que ça devient une fake news?
5: Excusez-moi, mais alors à ce moment-là, on ferme les JT, parce que les JT ne décrivent pas le réel. Les JT transforment des réalités.
4: C'est pour ça que je vous dis que je suis assez curieux de voir le contenu de ce que eux appellent une véritable fausse information.
5: Fermons les JT.
0: En fait, la problématique aussi, c'est que c'est une loi qui a été transposée de l'Europe, donc de l'Union européenne, qui a comme d'habitude, qui impose des choses aux pays membres. Donc, on a des sénateurs qui ont pris au pied de la lettre et qui ont fait une commission d'enquête, entre guillemets, pour se renseigner auprès de YouTube, auprès des journalistes, auprès de l'AFP, et ainsi de suite. Sauf que, en fait, aujourd'hui, la problématique, elle n'est pas forcément là. Ils veulent limiter les gens qui ont beaucoup d'argent, beaucoup de choses, et tout ça. Mais, en fait, tout le monde peut avoir de l'argent avec les réseaux sociaux. Vous allez sur YouTube, sur TikTok, sur Snapchat, vous faites des comptes, vous arrivez à rentrer dans les critères parce que vous faites du contenu qui est quali. Au bout d'un moment, vous arrivez à faire 15 000 euros par mois. Je suis désolé.
4: Ouais, mais le but, c'est de lutter quand même contre la fausse information et les comptes qui sont susceptibles.
0: Ils veulent limiter les gens
4: contre
0: l'argent.
3: Vous savez très bien de quoi on parle. Ne faites pas l'hypocrite.
4: Non, je ne fais pas l'hypocrite. C'est juste qu'il y a effectivement des comptes. Moi, je leur donne raison sur un point. C'est qu'effectivement, je crois qu'ils disent qu'il y a 15 millions, un truc comme ça, 15 milliards.
0: Il y avait 15 milliards de vues.
4: 15 milliards de vues sur des comptes qui diffusent de la fausse information. Ok, c'est vrai, factuellement c'est vrai. Sauf qu'en fait, la régulation de ces comptes existe déjà. Les contenus sont directement déjà supprimés ou shadowban et autres par les plateformes sur lesquelles ils sont
0: diffusés. Mais pas vraiment.
5: Bah donc vous êtes contre?
4: Ah mais je suis contre parce que déjà je ne comprends pas le sens de cette loi. Je ne sais pas où elle va. J'aimerais bien qu'on me définisse quand même les différentes propositions qu'ils ont données, mais dans leur intégralité, c'est quoi une fausse information pour eux? Quel type de contenu va être?
3: Une fausse information pour eux, c'est très simple. C'est une information qui ne prend pas dans leur sens.
4: Mais c'est ça. Mais c'est pour ça que je suis assez curieux de voir la finalité de cette loi. Qu'est-ce qu'elle contient réellement? Et en fait, encore une fois, c'est pour ça que je disais ça en préalable, c'est que je ne comprends même pas l'intérêt de cette loi. C'est-à-dire que la régulation existe déjà, et si les gens ont envie de croire que la Terre est plate, libre à eux, ça s'appelle la liberté.
5: Ah oui, mais c'est la loi. Bah, Armand, excusez-moi,
4: c'est pour ça que je vous dis que ça s'appelle la liberté. Donc
5: vous êtes contre le fait que la loi
3: régule.
5: Désolé, c'est contradictoire.
4: Non, mais
5: c'est
4: contradictoire. Bien sûr, je suis contre.
3: C'est tout ce que vous vouliez dire? C'est contradictoire.
5: Non, juste avec Elliot, 15 000 euros par mois chez YouTube, on se parle après.
0: Il n'y a pas de souci.
5: Merci.
3: Non, mais vous vouliez réagir, Elliot, et ensuite.
0: Moi, j'ai une réaction. Alors. Outre le fait que je ne crois pas du tout en ça, ça va amener une censure des réseaux sociaux, il y a une chose qu'on ne prend pas en compte pour avoir parlé avec une experte en ingérence. Il y a un mois, il y a plus de 20 à 30 URL, donc noms de domaine qui ont été achetés, avec des copies de noms comme Le Monde, comme Le Figaro, ah oui, avec des fautes dedans. Donc par exemple, Le Monde avec 2 M ou Le Figaro avec 2 I, pour justement créer donc cette un peu
3: cette confusion
0: et du coup amener à cette ingérence. Mais c'est sur Internet, les réseaux sociaux à proprement dit, ce qu'ils veulent limiter, c'est des gens et c'est ça le problème.
4: Pas forcément des gens, c'est aussi des groupes YouTube qui réfléchissent différemment.
3: Non, parce on va passer à un autre sujet là. Elle a été condamnée, mais elle a gagné son éligibilité. Mardi 7 juillet, la Cour d'appel de Paris a rendu son verdict dans l'affaire des assistants du RN au Parlement européen. Marine Le Pen écope d'un an de prison ferme sous bracelet électronique et de 100 000 euros d'amende. Mais surtout, son inéligibilité ferme est déjà purgée, ce qui la rend candidate à la présidentielle 2027. Résultat immédiat, elle repasse en tête de tous les sondages, loin devant Édouard Philippe et Jean-Luc Mélenchon. On vous explique ce jugement à double tranchant et ce qui change vraiment pour la course à l'Élysée. Comment expliquer que Marine Le Pen progresse dans les sondages au lendemain même de sa condamnation en appel? J'arrive plus là, David.
1: Je trouve que c'est grave. Je trouve que c'est très grave parce qu'elle remet entre les mains de la justice le sort de la présidentielle. C'est-à-dire que la Cour de cassation, alors la procureure nous a dit, elle est passée sur TF1, elle a dit oui, je ferai tout, soi-disant, donc pour pas rendre ma décision avant le premier tour de l'élection présidentielle. Je ferai
0: deux semaines.
1: Hein, deux semaines. Merci. Mais c'est extrêmement grave. C'est extrêmement grave.
3: Armand.
4: Attendez, je comprends pas. Le problème, c'est la procureure, du coup, c'est pas du tout Marine Le Pen qui est condamnée.
1: Non, c'est la justice.
4: D'accord. Donc en fait, elle est innocente.
1: Mais bien sûr.
4: D'accord. D'accord. Elle a été condamnée par deux instances, donc la cour d'appel est en première instance.
1: Il y a plein de gens qui ont été condamnés. Oh,
4: très bien. Bon, sur un point de vue légal, effectivement.
3: Non, elle est... vous n'êtes pas d'accord. J'aimerais avoir l'avis de David.
1: Mais bien sûr, mais c'est une condamnation politique, juste parce que des assistants parlementaires ont fait un peu. Attendez, faut répéter, faut dire la vérité. Il n'y a pas d'enrichissement personnel, d'accord. Ce sont des assistants parlementaires du Parlement européen qui ont fait de la politique aussi au niveau national, qui ont traité des dossiers au niveau national. Enfin, franchement,
3: c'est une condamnation politique.
1: Faut que ces gens-là, j'étais assistant parlementaire au niveau national.
3: On l'a bien compris, ça.
1: Mais il faut quoi ces gens soient des cyborgs et des qui. Mais ça, c'est ridicule.
4: D'accord. J'aimerais bien voir ce qu'il a produit pour le parti politique, le jardinier de Marine Le Pen. Mais bon, c'est un autre débat, je pense. Non, mais là vraiment, je comprends pas. Vous faites vraiment l'avocat du diable et du diable qui a tort. Vraiment. Elle a été condamnée. Elle a toujours eu ce discours très moralisateur sur la vie politique française. Elle a toujours été pour une probité, pour une transparence. Souvenez-vous de ses propos. Si quelqu'un est condamné, il n'a pas le droit moralement, d'être candidat à une élection présidentielle et autres. Aujourd'hui, elle fait partie de cela. Je comprends tout à fait, aujourd'hui, tous les cadres du RN qui sont extrêmement gênés par cette situation. Parce qu'effectivement, il y a le droit et il y a la morale. En droit, elle a tout à fait le droit de se présenter. Elle a fait un recours en cassation. Donc effectivement, elle est redevenue présumée innocente. Elle n'est pas coupable pour le moment, effectivement. Elle est de nouveau innocente. Cependant, moralement, vous pouvez pas me dire que tout va bien.
3: David, vous êtes d'accord avec, vous êtes pas d'accord avec Armand, pardon?
1: Bien sûr que non, je suis pas d'accord. Bah, non, mais il y a bien plein de gens aussi qui ont été condamnés, qui ont été ministres, etc.
4: Qui n'ont pas fait la morale à d'autres. La différence est là. C'est-à-dire que Marine Le Pen n'a pas cessé depuis le début de sa vie politique à dire que c'était immoral, que en fait il ne devait pas y avoir de candidat.
1: Mais parce que c'est des moments politiques et puis il faut taper, etc. Mais les gens, ils s'en fichent.
3: Vous l'avez compris, chers auditeurs, Armand votera Marine Le Pen.
4: Non, le problème est même pas là. Moi, je comprends d'ailleurs son électorat qui continue de voter pour elle, qui fait abstraction de ce jugement. Je le conçois totalement. Je pense que sa base n'a pas du tout changé. Cependant, je suis désolé, mais en fait, quand on passe sa vie à faire de la moralisation sur la vie politique, bah en fait, il faut se l'appliquer à soi-même aussi.
0: Ouf, il y a une demande à Mélenchon. Demande à Mélenchon alors.
4: Très bien, mais
1: non, faut, mais lui, c'est la République, c'est pas pareil.
4: C'est pas parce qu'il y en a un qui a faute, que Mélenchon fait des fautes qu'on peut pas dire que Marine Le Pen ne fait pas de fautes.
0: Non, mais
4: en fait, il faut être juste.
1: Des fautes selon qui? Selon la justice, cette justice politisée qui fait le mur des cons, le syndicat de la magistrature, des magistrats qui sont en première ligne des meetings de la LFI.
4: La justice française.
1: Mais bien sûr que non, elle est politisée.
0: Vous ne croyez pas aux sénateurs.
4: L'État de droit, quand il vous arrange, c'est génial. Mais en fait,
1: à quel moment, moi, l'État de droit, pas du tout. Ni le Conseil d'État, ni le Conseil constitutionnel. Non, c'est les intérêts de la France. Ce n'est pas mes intérêts, c'est les intérêts nationaux, les intérêts des Français.
4: Je ne sais pas, moi, en tout cas, je retiens juste qu'elle a été condamnée en première instance et en appel. Que pour l'instant, elle a le droit de se présenter, et Dieu grand bien lui en fasse, j'allais dire.
3: Et Dieu bénisse
4: son parcours. Non, mais elle a un destin aujourd'hui qui est d'aller devant les Français. Effectivement, par contre, les juges seront les Français voteront.
3: Mais justement, si la Cour de cassation tranche juste avant l'élection, la France peut-elle se retrouver avec une candidate invalidée en pleine campagne?
1: C'est pour ça que je dis oui, c'est grave. Enfin, je veux dire, moi, ça m'inquiète.
3: Est-ce que vous pensez que c'est pas un peu la stratégie aussi?
1: Mais bien sûr.
0: Bien sûr que oui.
3: Déjà, vous y réagissez, vous pouvez pas parler.
0: Bien sûr que oui. Déjà, on a eu un problème.
1: Bien sûr que oui.
0: C'est que on a un souci de date. Elle a dit, j'annoncerai ma candidature une fois que ça sera sorti. Bon, c'est sorti, il y a tout le monde qui s'est présenté avant elle. Il y avait Bardella qui attendait. Là, elle nous dit, je vais en cassation. Deux semaines avant le premier tour de l'élection, elle doit savoir si elle est coupable ou pas. Bon, bah, on a compris. Quoi qu'il arrive, à chaque fois, l'échéance, c'est pour elle, c'est à la dernière minute. Elle doit être candidate à la dernière minute. Elle doit être possiblement présidentielle à la dernière minute. Bon, bah, tout est à la dernière minute. On essaye juste de nous faire passer des choses tranquillement. Je suis sûr que la cassation pourrait très bien statuer avant décembre et ça poserait de problème à personne.
3: Est-ce qu'on peut faire campagne avec un bracelet électronique?
1: Oui. Non.
4: Oui. Ah non. De toute façon, c'est le statut, c'est en janvier, donc ce sera un peu la fin. Marine Le Pen, qu'elle fasse campagne ou pas, je pense qu'elle n'a pas besoin d'aller au contact des Français. Elle a déjà une base, comme je disais, qui est inamovible. Après, ce qui est intéressant, c'est la temporalité. C'est-à-dire que, en fait, elle est condamnée en appel. Le jour même, elle lance sa campagne politique avec ses équipes qui sont déjà prêtes, son slogan qui est prêt, son visuel qui est prêt. C'est-à-dire qu'en fait, depuis le départ, Marine Le Pen avait l'intention d'être candidate.
0: Et son dauphin qui était prêt aussi. Hein.
4: Ouais, mais qui était quand même assez surpris.
3: D'après vous, Jordan Bardella était déçu de cette décision ou pas?
4: Je pense qu'il a été assez surpris que Marine Le Pen fasasse campagne aussi rapidement, juste après ce jugement. Le jour même, le slogan est sorti avec le visuel.
1: On sent celui qui a l'habitude des campagnes. C'est vrai, je trouve qu'il a été naïf. Je trouve que Jordan Bardella a été naïf. Quelqu'un qui fait ça depuis, je sais pas, ça va faire 20 ans, elle a repris le parti en 2011, c'est la fille de Jean-Marie Le Pen. Quelqu'un qui a baigné dans ça, qui n'a fait que ça toute sa vie. Et lui, il pensait qu'en fait, elle allait lâcher ça. Excusez-moi, je trouve que c'est naïf.
4: Puis ça fait partie de son destin, elle a une histoire à terminer.
3: Vraiment, vous avez vu l'attaque de Gabriel Attal contre le logo et l'écriture, la phrase La Renaissance.
4: La Renaissance.
3: Vous avez vu passer ça?
4: Bon, ça lui appartient.
3: Vous en pensez quoi? Vous pensez que c'est un simple buzz ou il y a une vraie
4: Je pense que ça lui appartient pas en tant que tel. Enfin, La Renaissance, c'est juste un mot. Vous savez, il y avait eu la même problématique, pour ceux qui s'en souviennent, entre Jean Lassalle et Éric Zemmour sur Reconquête, logo Le R. Bon, qui était aussi tout aussi sérieuse comme attaque. Non, mais ça lui appartient pas. Bon, c'est vrai qu'il y a des petites ressemblances avec le Renaissance, parce que c'est le même mot, mais bon.
1: Je peux rebondir sur l'histoire du bracelet électronique. Si elle se présente mal avec un bracelet électronique, etc., je pense que ça va lui pourrir la campagne.
0: Non, je pense pas, justement.
3: Mais si, parce qu'ils vont parler que de ça. Il va y avoir un élan de contre-pouvoir.
1: Non, ils vont parler que de ça. Les médias, la puissance de feu médiatique est très forte.
4: Les médias en parlent déjà. Ils sont déjà sur
1: le
4: sujet.
1: Oui, c'est bien ce que je dis. Ça va lui pourrir. On l'entendra pas. Elle sera inaudible. Elle pourra pas faire passer le message. On l'a connu avec Zemmour. Zemmour, ça a été le Pétain, etc. Ouais.
4: Je pense que pour éviter toute problématique, et en fait, elle aurait juste pas dû prendre l'argent européen. Vraiment, je pense que ça aurait évité pas mal de
1: soucis. Armand, excusez-moi. Si c'était pas l'argent là avec les parents, et on lui aurait trouvé autre chose. D'accord. Et depuis qu'elle est petite, on lui trouve autre chose. C'est son père. Le parti a été soi-disant fondé par je sais pas qui, je sais pas quoi.
4: Sauf que lorsqu'on est un parti,
1: j'ai pas honte. Oui, j'étais candidat. Oui.
4: Sauf qu'on est un parti dit d'opposition, et on doit se montrer plus blanc que blanc. C'est une erreur qui a été commise. Cependant, je vous rejoins sur un autre point que vous avez souligné tout à l'heure, et je suis assez d'accord, vraiment, je fais très court. Lorsque vous avez dit que, effectivement, lorsqu'on est collaborateur au Parlement européen, on comprend pas trop ses missions. Ça, je vous rejoins totalement là-dessus, parce que c'est vrai qu'il y a toujours eu ce flou de qu'est-ce que le travail législatif, qu'est-ce que le travail en circonscription, qu'est-ce que le travail pour politique. C'est vrai qu'il y a toujours eu ce flou parmi les collaborateurs, et ce serait bien un jour de statuer. Mais je pense qu'ils savaient très bien que c'était une erreur, ils l'ont commise, ils vont la payer, et c'est les Français qui décideront lors de l'élection présidentielle.
3: Tiens, 20 ans après avoir affronté Nicolas Sarkozy, Ségolène Royal repart en campagne. Jeudi dernier, les militants du Parti Socialiste ont tranché. Ce sera une primaire fermée réservée aux adhérents du PS et de place publique pour désigner leur candidat à la présidentielle 2027. Résultat immédiat, l'ancienne ministre s'est déclarée candidate avec un slogan tout droit sorti de 2007. Pendant ce temps, Raphaël Glucksmann, lui, se fait désirer et son entourage n'exclut même pas une candidature seule sans passer par la case primaire. Qu'est-ce qui se passe? Pourquoi vous avez un fou rire là?
0: Mais parce que Ségolène Royal.
4: Ségolène Royal contre Glucksmann. Duel.
0: Olivier Faure aussi. Olivier Faure.
4: Bon, j'ai oublié Olivier Faure. Honte à moi, j'ai oublié Olivier Faure.
3: Vous connaissez la formule: la France tranquille et l'ordre juste.
0: C'est bon. Génial, bravo.
1: Colère saine.
0: Mais c'est quelqu'un qui vit dans quel temps? Parce que si elle date de 2007 et qu'elle nous fait les mêmes slogans, la même politique que 2007, elle est mal barrée.
3: Vous savez, vous méprisez un peu Ségolène Royal, mais il y a des Français qui sont nostalgiques d'une certaine époque. C'est tous les anciens présidents qu'on a. Vous verrez, dans trois ans, on dira Emmanuel Macron, ça n'est pas si nul. Vous verrez, les Français sont toujours nostalgiques d'une époque.
1: Julien Dressort de ce corps.
4: Non, je suis absolument d'accord. C'est vrai qu'on fait l'éloge de Chirac maintenant depuis des années parce que bon, père à son âme, il est mort. Mais du coup, on fait l'éloge de Chirac alors que ses mandats étaient totalement désastreux. Mais c'est vrai qu'on a cette nostalgie.
3: Pour vous, c'est un retour de la gloire passée ou une candidature de témoignage qui n'a aucune chance d'aboutir, Elliot ?
0: Témoignage qui n'a aucune chance d'aboutir. Je vais m'expliquer pourquoi. En fait, elle n'est pas crédible, pas parce qu'elle a raté une élection ou parce que c'est Ségolène Royal. Moi, ce que je trouve pas crédible, c'est d'avoir voulu se placer depuis 3 ans partout.
3: Elle a ramé, hein.
0: Partout.
3: Oh là là.
0: De 2024 à maintenant, elle se positionne partout. Okay. Et à partir de ce moment-là, ce n'est pas crédible. C'est comme Lucie Castet, c'est même pas où elle est.
1: Okay, et parce qu'Emmanuel Macron lui a enlevé son poste d'ambassadrice dans les pôles. Et voilà, maintenant elle veut quelque chose.
0: Mais elle aura rien.
1: Raffarin aussi, là, il est sur le...
3: Bah attendez, on a Royal, Hollande, Glucksmann, Valo, Gage et Boimran qui se bousculent.
4: Oui. Bon, après, il y a des candidatures plus sérieuses que d'autres.
0: Est-ce qu'il y en a qui se sont pas annoncées.
3: Est-ce que la gauche ne va pas s'aborder, Armand ?
4: Non, je pense qu'il y a des candidatures qui sont plus solides et plus crédibles que d'autres. Je pense à celle de François Hollande.
1: Oui, voilà,
4: qui
1: est, pourquoi on n'en parle pas. Ouais.
4: Parce qu'il a une sympathie assez forte hein, à gauche. Ségolène Royal aussi a une grande sympathie. Ségolène Royal, je suis un peu plus inquiet parce que j'ai l'impression qu'elle fait un tournant assez gauche radical de plus en plus.
3: Mais parce que c'est ce qui marche. Aujourd'hui, quand j'entends des jeunes sur les réseaux sociaux dire que LFI, c'est limite centre, moi je.
4: Oui, après flirter avec l'électorat LFI, moi je suis pas sûr vraiment de la stratégie. Je ne pense pas que l'électorat LFI finira par voter Ségolène Royal. Je pense qu'elle incarne totalement ce que déteste et ce que condamne LFI. L'électorat LFI,
0: la bourgeoisie de gauche, la bourgeoisie à la rose.
3: Elliot.
0: Bah, alors moi j'ai une question. Du coup, comment Hollande peut revenir comme ça après avoir il a quand même bien flirté avec
1: avec
0: la LFI. Et la NUPES, je suis
4: désolé.
0: Mais
4: il a dit, la nostalgie.
0: Mais nostalgie de rien du tout, il y a un moment où il faut regarder les choses concrètement.
1: Hollande
0: est très malin, ouais. Oui. Bah, de toute façon, à partir du moment où il a décidé de revenir en tant que député, c'était pas pour manger des croissants.
1: Je fais référence à l'anecdote, là, il y a un complément d'enquête qui est sorti sur comment Hollande, à un moment, est redevenu de président de la République. Il a caché, comment il est redevenu député en 2024. Il a caché jusqu'à la dernière minute son dépôt de candidature. Ça veut dire qu'il y avait une circonscription réservée. Voilà. Et en fait, c'est Hollande, ça. C'est tout le temps, à la dernière minute, il attend qu'il y ait un trou de souris, et puis il s'enfonce.
0: Mais
3: j'aimerais bien revenir sur Glucksmann. Est-ce que, d'après vous, il peut se permettre de snobber la primaire du PS ?
1: Non. Oui.
3: Pourquoi vous riez ?
11: Mais j'ai du mal avec Glucksmann. Chaque fois qu'on dit Glucksmann, ça me fait penser à son discours.
0: En vrai, Glucksmann, il peut rien se permettre. Il ne peut rien se permettre. Déjà, personne ne le connaît. Ça fait 2 ans qu'il est là. On le voit. Il fait des meetings qui sont catastrophiques. Il n'y a pas une personne. Il n'y a pas d'ambiance. Il n'y a rien du tout. Donc, ça, c'est le premier problème. Le deuxième problème, c'est la casserole qu'il a, qui est que c'est un homme qui va empêcher sa femme de travailler. Au JT de France 2.
1: C'est qui, sa femme ?
0: Elle est à Salamé, bien
1: oui.
0: sûr. Donc, ça, c'est aussi une belle casserole qui va tenir. C'est-à-dire que, en plus de l'échec qu'il va se prendre s'il va en primaire, il risque d'être le mec qui a raté, qui a fait arrêter le travail à sa femme. Moi, je trouve ça compliqué. Aujourd'hui, en France, qu'un homme dise, t'as pas le droit de bosser parce que moi, je vais me présenter tout
4: après, c'est pas de sa faute.
0: Il y a un moment, je pense qu'il devrait
4: même la mettre candidate à sa place.
0: Plus de chance. Après, le problème, c'est les interviews, je sais pas.
4: Elle a quand même plus de charisme, mais bon.
3: Alors là, on va faire face à des grands princes. Voilà, c'est une ville de banlieue parisienne, endettée de plus de 90 millions d'euros, qui vient de voter 46 000 euros pour un autre pays. Je sais pas si vous avez vu passer ça, c'est à Ivry-sur-Seine, dans le Val-de-Marne, que le conseil municipal a approuvé début juillet un vœu de solidarité envers le Mali, assorti d'une subvention sur 4 ans. Une décision qui passe très mal dans un contexte diplomatique tendu entre Paris et Bamako et qui relance un débat bien plus large. Jusqu'où une mairie doit-elle financer l'international quand ses propres administrés attendent des réponses chez eux? Non mais alors, nous on est dans un pays de grands seigneurs. Alors. On a trop d'argent. C'est-à-dire que les pièces en tombent des poches. C'est-à-dire que en France déjà on a du mal, on est surtaxé et on va maintenant donner de l'argent à des pays étrangers qui en plus nous crachent dessus. Mais c'est quoi cette histoire, David ?
1: Tout à l'heure on parlait pas des agriculteurs qui se suicidaient parce qu'ils n'arrivaient pas à vivre dignement de leur travail.
3: Voilà.
1: Voilà où va l'argent. Et j'aimerais bien que moi ce genre d'infos en fait fasse la une des JT pour que là tous ces racialistes là, ces anticolonialistes et je sais pas quoi etc, qu'ils arrêtent de dire que en fait on fait rien soi-disant pour eux, qu'on ne donne pas de l'argent dans les banlieues, les plans banlieues ça a été des milliards etc. Voilà, ils se sabordent eux-mêmes et en fait ils font tout ça juste pour nous culpabiliser. Voilà, c'est tout.
3: Ah bon.
4: Moi je pense que la gauche a un vrai problème avec l'argent public, c'est qu'elle a l'impression que l'argent public c'est pas le leur. ne comprend pas qu'en fait c'est notre argent. Vraiment, je pense qu'ils ont l'impression que c'est l'argent.
12: Mais comment ? Problème de fond.
4: Mais oui, ils ont l'impression que c'est. Mais si, c'est la phrase de Hollande. Et vraiment, ils ont l'impression.
5: Je l'ai plus en tête.
4: L'argent magique. Et c'est vrai, on a l'impression que c'est de l'argent magique. C'est-à-dire qu'ils ne comprennent pas que cet argent, ce sont nos impôts. Aujourd'hui, ils sont quand même. Ils veulent. Alors, la cause est très noble. C'est une association. C'est pour entretenir la solidarité des peuples entre la France et le Mali. C'est très beau sur le papier. Sauf qu'en fait, le Mali, juste, c'est ceux qui nous ont virés, qui ont préféré les Russes aux Français. Ouais. Hein, alors qu'on les a quand même
3: 46 000 euros sur 4 ans pour des projets de développement au Mali.
4: Ouais. Alors qu'on a envoyé des soldats français
3: mourir
4: là-bas.
3: Pays. Non mais déjà, réindustrialiser la France. Tout le monde se plaint de pas avoir d'emploi, tout le monde se plaint d'avoir des services publics qui sont complètement nuls. Il y a des hôpitaux, il y a des trous dans les murs, les facs tombent en ruine. Non mais je veux dire, c'est scandaleux. Comment on peut c'est pas entendable. Et il y a le conseiller RN Kevin Nader qui a dénoncé ce choix, rappelant les soldats français morts au Sahel, dont le caporal chef Maxime Blasco tué en 2021. J'ai trouvé son intervention très intéressante, Elliot.
0: Oui. Alors moi, mon problème, il est même pas que on veuille donner de l'argent, c'est il y a un déficit de 100 millions. Comment tu veux donner de l'argent?
3: 90 millions, très exactement.
0: Oui, enfin, quand t'as 90 millions.
3: 10 millions, c'est beaucoup, Elliot.
5: La ville,
0: elle a un déficit de 90 millions. Si je les avais, je serais pas là.
5: Oh là là là là là là.
11: Quel mépris, quelle indignité.
0: Bah non, mais je suis désolé, je serai au restaurant. Voilà. Non, mais il y a 90 millions de. Il y a 90 millions de déficit, les gars. Arrêtez de vouloir donner de l'argent à tout le monde. Déjà, regardez en bas de chez
3: mais
0: vous comment
3: vous savez pourquoi ils les donnent? Parce que c'est pas le leur. Hein. Vous avez tort en réalité. C'est pas de l'argent de leur compte à eux. C'est comme cette fameuse vidéo où un journaliste va voir ou un influenceur va voir des gens dans la rue et il propose.
0: Oui, un migrant.
3: Il propose un migrant. Là, c'est pas la même chose.
0: Vous pouvez l'héberger, non?
3: Dès qu'on vous les met face au mur, c'est plus la même chose.
4: C'est pas ce que j'ai dit. J'ai dit qu'ils ont l'impression que c'est de l'argent magique. En fait, c'est leur argent factuellement, mais ils n'arrivent pas à concevoir que c'est leur propre argent. C'est ça le problème. C'est les impôts. Si, c'est leur argent.
0: Ah
4: c'est
0: non, aussi. Il y a les subventions de l'État aussi.
4: D'accord, mais les subventions de l'État, c'est quand même nous, hein. C'est nos impôts, les gars. C'est nous qui les payons, les subventions de l'État. Eux aussi, ils font partie de ceux qui les payent. Mais la manière dont ils présentent ça, c'est comme si c'était un cadeau. On a l'impression que c'est un cadeau étatique. Ils ne comprennent pas que c'est nos impôts.
3: Ce qu'il faut dire, c'est que c'est complètement de n'ont rien à foutre de la France et de ces 40 combien là on avait
0: 46 000
3: oui, c'est déjà trop. Mais surtout, est-ce que c'est moi j'ai une question pour vous, est-ce que c'est le rôle d'une mairie française de financer des projets à l'étranger?
4: Oui, lorsqu'il y a des lorsqu'il y a des jumelages avec certaines villes et autres.
0: Il faut arrêter avec les jumelages. C'est comme Paris. C'est comme Paris. Ça donne à tout va. Au final, on n'a rien.
4: Il faut pas arrêter les jumelages. Ça s'appelle un échange culturel. Ça s'appelle il y a quand même des échanges qui sont faits.
5: C'est plutôt un échange financier.
3: Attendez pas tous en même temps, Elliot.
0: Attendez, moi j'ai un problème. Je regarde le JT la dernière fois. Je regarde une ville d'Alsace qui a un EPR dans sa ville et du coup qui reçoit des subventions parce qu'elle a un EPR. Elle gagne de l'argent la ville. Ok. On a des villes qui sont en déficit, qui ne sont pas attractives, qui ne permettent pas aux entreprises de venir parce qu'on ne sait pas pourquoi, mais c'est certaines villes où il y a des dangers, où on veut pas mettre en place des choses, où on veut pas débarrasser certains immeubles pour les détruire et mettre des nouveaux immeubles, rendre la ville plus agréable, amener du travail juste. Vous devenez attractif, vous faites rentrer de l'argent dans la ville en contrepartie. Là, on est avec des villes qui 1, surdépense. 2, veulent donner à tout le monde. 3, les habitants sont pas non plus logés à la meilleure enseigne. Et en plus de ça, on a des services qui tombent à l'eau. Je suis désolé, il y a un moment, on regarde les gens en face, on leur dit, il y a pas d'argent à donner, il y a pas l'objectif d'arrêter le déficit, donc baisser les dépenses et surtout de réindustrialiser la ville et faire rentrer de l'argent. Non, basta.
3: Mais comme une société. Pourquoi nous en fait en tant que Français, pourquoi on se place en sauveur du monde? Qui nous donne de l'argent nous?
0: Personne.
3: Qui nous aide?
4: Si on a aussi des pays qui financent parfois certaines œuvres culturelles ou autres.
0: Il y a Dubaï qui nous a donné un peu d'argent. Pour le Louvre,
4: il y a aussi le Japon. Vous qui aimez le Japon, nous paye aussi souvent quand on fait des expositions au Palais de Tokyo et autres. Il y a quand même des échanges interpays qui existent.
3: Oui,
0: on a reçu deux pandas.
3: Vous parlez de projet de bourgeois. On parle de développement carrément d'un pays.
4: Justement, ce qui me dérange dans ces décisions du conseil municipal, c'est la fausse noblesse de l'action. C'est-à-dire qu'en fait, le but, c'est quand même, il est tout d'abord associatif, c'est le rapprochement des peuples. Bon, sur le papier, c'est magnifique, mais effectivement, quand on a 90 millions d'euros de dette, c'est peut-être pas la priorité. Le problème que j'ai, je suis désolé, c'est le pays. Le Mali, c'est encore une fois, c'est un pays où nos soldats français ont été virés. tirer ou des soldats sont morts. Et Kevin Nader, bah, il a raison là-dessus. C'est vrai qu'on a envoyé des soldats mourir dans ce pays.
0: Tu prends une gifle et tu donnes quand même de l'argent parce qu'on t'a donné une gifle. C'est ça qui est génial.
4: C'est un peu ça. C'est assez problématique à ce niveau-là. Sinon, demain, qu'est-ce qu'on fait? On va faire une commission. On va envoyer de l'argent pour la solidarité des peuples avec la Corée du Nord.
1: J'ai des sénateurs, si tu veux, pour toi.
4: Non, mais on peut choisir des pays au hasard. La Corée du Nord, des dictatures à travers le monde.
1: Je te rappelle que c'est
4: complètement débile. Et je pense que le Mali ne verra jamais d'ailleurs la couleur de cet argent.
1: Excuse-moi, c'est ce que Sarah Knafo justement avait dénoncé avec l'AFD.
4: Ouais. Mais elle avait raison.
1: Elle avait raison. Qu'est-ce qu'on a découvert? Qu'on donnait de l'argent à la Chine.
0: Pas 9 milliards au total, non?
1: Non, 9 milliards au total.
4: Oui.
1: Voilà.
0: Oui, au total, mais qu'on donnait pour que la Chine s'industrialise, je crois, ou un truc comme ça.
3: Mais surtout
4: c'est symbolique. Ouais.
3: Moi, ce qui me fait rire, c'est toujours cette dimension que la gauche prend vis-à-vis des autres, en fait. Bon, il y a une forme d'arrogance aussi dans la volonté de donner 46 000 euros à la ville de Bamako. Pour moi, c'est vraiment, tenez, nous sommes les sauveurs blancs. C'est pas de l'humanisme, c'est complètement hypocrite.
1: Peut-être aussi que la ville d'Ivry voulait faciliter les Western Union. C'est plus facile, comme ça, ils donnent directement à la ville.
0: C'est pas possible.
3: Vous en avez d'autres, des blagues comme ça?
4: Fast and Furious, dérapage.
3: Non, mais c'est... Ah tiens, on va parler de ce que vous n'aurez jamais, David, la Légion d'honneur. Ah, quoique, parce qu'elle est donnée à n'importe qui. Donc
1: c'est ce que j'allais dire. Et franchement, vu
0: il a été assistant parlementaire.
3: 619 personnes, c'est le nombre record de récipiendaires de la Légion d'honneur pour ce 14 juillet 2026. Autrefois réservé à des parcours d'exception, la plus haute distinction française s'ouvre désormais à n'importe qui, ou presque, grâce à ce qu'on appelle l'initiative citoyenne. 54 personnes décorées cette année simplement parce que 50 concitoyens ont signé un dossier en leur faveur, entre Nathalie Portman et Christine Lagarde d'un côté, et des inconnus plébiscités par leurs voisins de l'autre. Je vous pose la question, la Légion d'honneur a-t-elle encore un sens? David.
1: Alors, je vous lis les noms quand même. Alors, Nathalie Portman, Christine Lagarde, Richard Malka, Pierre Arditi, après Eva Jospin, Xavier Ginoli, Rebecca Zlotowski, Philippe Besson... On a encore Pierre Aski, Radio France, Sylvie Kaufmann, Le Monde. Allez, il fallait bien quand même, soi-disant, une journaliste de droite. Isabelle Lasserre, Le Figaro. Voilà. Ils sont où les pompiers? Ils sont où les présidents d'associations? Des anciens combattants, des gens comme ça. C'est insupportable.
0: En vrai,
1: voilà.
0: Déjà,
1: c'est toujours
0: la même
1: chose. C'est de l'entre-soi.
0: Je vais faire un peu de pédagogie.
3: Attendez pas tous en même temps.
0: C'est la pédagogie. Pourquoi la liste est aussi longue? Est-ce que vous le savez?
1: Fin de règne. Emmanuel Macron.
0: Alors déjà, non. C'est parce que chaque ministre peut proposer des noms. En plus de ça, donc il y a 24 initiatives citoyennes, et après il y a des gens qui sont proposés par les ministres. Donc déjà, chaque ministre remet une médaille à une dizaine, quinzaine, vingtaine de personnes. Donc déjà, ça c'est pas mal. Ensuite, on a beaucoup de noms qui l'ont déjà. Parce que Franck Leboeuf, par exemple, je vous l'ai dit, l'a déjà. Il l'a eu en 98 parce qu'ils ont gagné la Coupe du Monde. Là, on va lui donner le grade au-dessus. Pourquoi? Je ne sais pas. Peut-être pour les pubs. Hello, c'est Franck Leboeuf. Donc, des choses comme ça. Moi, le problème que j'ai avec la médaille et avec la Légion d'honneur, déjà de 1, c'est que il y a un principe. Tout est dans le nom. C'est l'honneur. Ok. Si on veut donner à des... par exemple, vous avez donné, je crois, le nom de Eva Jospin.
1: Oui,
0: qui est la fille de Jospin, déjà de 1. Deux... qui est, je crois, dans l'art.
1: Plasticienne.
0: Voilà, elle est plasticienne, donc elle est dans l'art. Qu'est-ce qu'elle fait pour nous? C'est quoi l'honneur?
1: Bah, actuellement, elle est une expo.
3: Mais attendez, vous savez que vous connaissez l'histoire de la Légion d'honneur. Ça a été créé en 1802 par Napoléon Bonaparte pour distinguer des services éminents rendus à la nation.
0: Voilà.
3: À quel moment? Parce que moi, j'ai vu ce nom, ça m'a étonné. Alors, je pourrais pas vous le redire parce que c'est un nom arménien. Peut-être que vous pouvez nous aider. Oui. Francis Kurgistan, je crois, qui est le fabricant des parfums Baccarat. Mais quel rapport? C'est-à-dire que quelqu'un qui parfume les gens reçoit la Légion d'honneur et quelqu'un qui se casse le dos tous les jours pour aller travailler ne l'a pas. C'est-à-dire qu'aujourd'hui, il y a des parfumeurs, parce que ça doit être le pote d'Emmanuel Macron ou le pote d'un pote d'Emmanuel Macron, reçoit la Légion d'honneur.
4: Il est arménien, il la mérite.
1: J'étais sûr, vous lui parlez d'arménien.
3: Justement.
1: Non, mais je plaisante.
3: Non, mais vous rendez compte à quel niveau on est, en fait? Toutes les institutions n'ont plus de valeur aujourd'hui.
0: Alors, on a voulu vous la donner, Arnaud.
4: J'ai une anecdote pour vous, Baya, quelqu'un que vous connaissez, c'est le papa de Pierre Dibe, donc Michel Dibe, qui est neurologue et qui a eu la Légion d'honneur parce qu'il est neurologue.
3: C'est logique.
4: Bah non. J'adore Michel, vraiment c'est quelqu'un que j'apprécie énormément, j'ai beaucoup de sympathie et on l'embrasse.
5: On l'enverra l'excuse.
4: Et il écoute souvent l'émission. Je ne comprends pas qu'il ait la Légion d'honneur, encore une fois, vous l'avez
3: pourquoi
4: dit. Et pourquoi il aurait la Légion d'honneur? Il est neurologue, c'est très bien neurologue, c'est un très beau métier, qu'il a beaucoup
3: sauvé. Vous savez le nombre d'études qu'il faut faire, vous savez le nombre de vies qu'il sauve.
5: Merci.
4: Très bien.
5: Merci.
4: Et alors,
3: c'est un service rendu à la nation.
4: Pour vous,
3: c'est aussi un sacrifice d'être. Mais bien sûr, c'est un sacrifice de vie d'être neurologue.
5: Il y a une hiérarchie, elle a raison, il y a une hiérarchie entre des parfums, excuse-moi, et sauver des vies.
0: Voilà, c'est ce que j'allais dire, mais je crois que parce que mon grand-père l'avait, qui était médecin, il a fait 40 ans de. Mon grand-père l'a eu, il a fait 40 ans de médecine, il a sauvé des tonnes et des tonnes de gens, je suis désolé. Bon, il la donne pas à tout le monde.
3: On voit le résultat avec vous.
0: Oui, on voit le résultat.
4: Écoutez, bravo à votre grand-père, mais cependant, je lui aurais jamais donné la Légion d'honneur.
0: Mais je suis désolé.
4: Je suis d'accord avec vous, il y a une hiérarchie, et moi, sauf que, en fait, la barre, je la place beaucoup plus haut que tout ça.
0: Donc on la donne qu'aux militaires. On la donne qu'aux militaires et aux gens qui sauvent des gens.
4: Vous, il y a une hiérarchie, et moi, sauf que, en fait, la barre, je la place beaucoup plus haut que tout ça.
0: Donc on la donne qu'aux militaires et aux gens qui sauvent des gens.
4: On la donne, effectivement, un.

0: Non, j'ai beaucoup de mal avec ces gens d'honneur où effectivement c'est devenu un espèce de bonbon qu'on attribue à ceux qui ont été gentils et sympathiques.
1: D'ailleurs, je comprends pas parce qu'il y a plusieurs types de médailles. Normalement, il y a les arts et les lettres, il y a. Il y en a plusieurs. Pourquoi
2: Serge
1: on Arroche, donne celle-là
2: Serge Arroche, que je ne connais pas, qui doit être très sympathique, récompensé de la Grande Croix, la plus haute dignité.
1: Voilà, c'est qu'on lui a donné les 5 grades avant.
0: C'est dingue.
1: C'est ça.
0: Mais en fait, faut quand même se placer aujourd'hui. On est dans un contexte économique et social qui est assez compliqué. Je pense qu'un Français qui est en grande précarité et qui regarde la télé aujourd'hui et qui voit effectivement des légions d'honneur distribuées comme des bonbons avec toutes ces cérémonies assez pompeuses, il se sent insulté parce que lui, en fait, il travaille, il va à l'usine tous les matins. Il a le dos cassé, il se tue pour la France aussi, à sa manière, et il ne sera jamais récompensé. Il n'aura jamais ce genre de cérémonie pompeuse qu'aura Nathalie Portman. Je ne sais pour quelle raison, ni d'ailleurs ce fabricant de parfums. Hein. Pourquoi il l'aurait et pas Jacques ou Hervé qui va à l'usine tous les matins et qui se crève la santé.
1: Il n'y en a plus beaucoup des usines, donc on ne pourra plus trop les donner.
2: Il n'y a plus beaucoup de Jacques et Hervé en France.
0: Fast and Furious d'avoir pas changé.
3: Eh bien, pour rebondir sur ce que disait Armand, vous avez vu le scandale du Conseil économique et social environnemental qui voulait organiser un cocktail pour fêter le vote de la fin de vie.
1: Oui.
3: Voilà. Voilà, la caste, l'entre-soi, ça continue, mais ces gens-là sont...
1: Vous voulez qu'on aille sur le vote de la fin de vie ?
2: Vous vouliez nous en parler.
3: On a reçu
2: les résultats au même moment et on s'est tout de suite appelé.
3: Oui, je suis scandalisé. En fait qu'on légitime, j'ai trouvé un argument de François-Xavier Bellamy très juste. Des gens qui n'ont pas accès, ce qu'on appelle les fameux déserts médicaux. Donc on a des déserts médicaux, on a plein de problèmes aujourd'hui en termes de santé publique, et la priorité du gouvernement, c'est de légiférer sur la fin de vie.
2: Non, mais attendez,
3: il dit quelque chose de très juste.
1: Il dit que ceux qui n'auront
3: pas accès justement aux soins, alors vont choisir justement la fin de vie. Je trouve que c'est un argument très juste.
2: On a simplement légiféré le suicide assisté. Et d'ailleurs, le terme euthanasie n'est pas utilisé. Je suis désolée, moi je suis totalement opposée à cette loi.
3: C'est des mots.
2: Comment?
3: Non, mais c'est des mots.
1: Non, c'est pas des mots. C'est pas des mots.
2: Non, c'est pas des mots. Merci, Elliot. C'est pas des mots.
0: Mais attendez, comment dites-vous? Je suis totalement opposé, c'est-à-dire?
2: Mais je suis totalement opposé à cette loi.
3: Oui, on est.
0: Sur l'ensemble.
2: Sur l'ensemble de cette loi.
0: Et même le principe, du coup.
1: Moi, non.
2: Alors, vous pouvez pas dans un pays de, je suis désolé, je vais encore
0: de tradition et de morale chrétienne,
2: tuer des gens. On tue des gens. Je ne sais pas si vous avez vu ce reportage sur cette mère qui a perdu sa fille. Elle a porté plainte, etc. pour essayer de faire en sorte qu'on ne tue pas sa fille parce que sa fille était dépressive en Espagne et ils l'ont quand même tuée. Voilà, on aide tous les gens. Maintenant, le service médical est fait pour soigner les gens, pas pour les tuer.
0: Sur décision de sa fille.
3: Mais elle n'était pas dans son état normal.
2: Vous pouvez pas dire à quelqu'un de dépressif. On a tous eu des coups de mou dans notre vie et il y en a qui en ont des plus grands. Mais c'est pas une raison pour les tuer. Un médecin, c'est fait pour soigner, pas pour tuer. Et d'ailleurs, il y a une tribune qui a été signée par de nombreux médecins qui ne souhaitent pas administrer cette piqûre pour tuer. Et David, vous m'applaudissez, donc vous avez le droit à la parole.
3: Oui, non, je voulais savoir pourquoi vous étiez pas d'accord avec moi.
2: Vous sortez du studio.
3: Pourquoi vous étiez pas d'accord avec moi?
2: Ah, vous êtes d'accord avec moi?
3: Oui, mais tout à l'heure vous avez dit non, vous.
1: Non, mais c'est les arguments qu'elle est
2: pas.
1: Mais
2: parce que vous partez loin.
0: Vous partez pas.
3: Non, c'est pas vrai. Non, mais il a raison. Je suis désolé. Des gens qui vont être dans la souffrance et qui sont dans des déserts médicaux, ils ont il y a ça comme solution qui est rapide.
1: Comme d'habitude. Non, avant les déserts médicaux.
2: Attendez, laissez parler David.
1: Non, mais on va sur l'extrême à chaque fois.
2: Non, c'est pas l'extrême.
3: Elliot, vous êtes quelqu'un de déconnecté aussi. Vous êtes quelqu'un de déconnecté. Voilà. Je suis désolé, mais des gens, mais parce que vous savez pas ce que des gens qui ont des maisons médicales mais sans praticien se disent, ils sont comme. Comme Baya l'a très bien dit, parfois ils sont mal, ils sont tellement pas bien qu'ils se disent la solution la plus simple, c'est que j'aille à l'hôpital, je me fasse. Voilà.
1: Je suis d'accord, mais le désert médical, le petit désert médical, avant même qu'il soit touché par ça, en vrai, il y a des grandes villes où le problème de l'accès aux soins est là, et c'est déjà problématique. C'est-à-dire qu'on a des gens qui vont aux urgences, dans des grandes villes, hein, avec des hôpitaux, avec des urgences, et ça tourne, et ainsi de suite. Il y a des problèmes déjà dans les hôpitaux. C'est-à-dire que vous allez aux urgences, vous attendez 9 heures, ça s'aggrave. Votre cas s'aggrave. Et du coup, on va arriver à un stade où vous allez aller aux urgences, vous allez attendre 9 heures, vous allez avoir un stade qui est, du coup, à la limite du décès, et on va vous dire, on vous propose ça parce que là, vous avez trop attendu, merci, au revoir.
3: On est d'accord.
1: Parce que arrêtons d'aller voir déjà dans les petits trucs. Regardez déjà dans les grandes villes, il y a ça comme problème.
3: C'est une loi de bourgeois.
1: C'est une loi pour. Je vais le redire comme je l'ai dit tout à l'heure. Vous avez le Covid qui a tué beaucoup de vieux. On refait des lois qui vont tuer encore beaucoup de vieux parce qu'on ne peut pas régler le problème de cette retraite qui coûte une blinde. Moi, je pense que c'est ça. Et

0: J'en suis sûr. C'est toujours la même chose. On trouve des alternatives pour limiter le nombre
1: c'est
0: de la population.
1: Ça,
0: bah oui, c'est complotiste peut-être, mais il y a un moment, il faut regarder les choses en face.
2: Et là, t'as des informations qu'on n'a pas.
0: Bah hein. Non, mais c'est vrai, on va le proposer à des gens. Il y a des soins palliatifs. Qu'on augmente le nombre de soins,
2: mais
0: de maisons de soins palliatifs. Non,
2: maintenant,
0: je suis pas naïf. C'est juste que dans
2: le
0: un moment.
2: Le corps médical ne veut plus soigner ces personnes âgées.
0: Bah oui, bah donc ils préfèrent les tuer.
2: Bah oui.
0: Bah oui. Bah voilà. Qui va toucher
2: et
0: leur pension de retraite.
2: Maintenant, légifère.
0: Qui va toucher leur pension de retraite?
1: On a le droit de toucher la demi-part.
0: Hein.
2: Vous allez nous le dire.
0: Bah, l'État.
3: Les amis, j'ai une question. Bayam a répondu, mais vous deux, vous êtes contre le principe même de cette loi, c'est-à-dire en termes de moralité et autres,
1: ah oui.
3: Ou c'est la loi en l'État qui vous pose problème?
1: Non, c'est le concept, c'est la philosophie.
0: C'est non, moi, c'est tout, la loi, la manière dont elle a été faite.
2: Mais attendez, on n'est pas là pour faire...
3: Armand,
2: vous n'êtes pas présentateur, donc vous n'avez pas posé de
3: questions. J'ai osé...
2: Vous allez tout simplement nous donner votre avis.
3: Moi, je tiens à saluer, et j'ai beaucoup aimé l'intervention de Philippe Juvin, qui est député des Républicains, et qui a parlé de cette loi, et effectivement...
2: Qui n'est pas que député, d'ailleurs.
0: C'est un ami aussi,
3: qui est
2: qui est médecin aussi,
3: chef des urgences effectivement aussi, bien sûr, et qui a eu une déclaration qui était assez
1: et
3: juste sur le contenu.
1: Moi
3: à l'inverse, je suis pas totalement opposé au principe, contrairement à vous deux, malheureusement, je suis pas totalement opposé au principe. Par contre, la loi en elle-même, effectivement, elle est complètement discriminante. Elle est socialement complètement discriminante. On envoie les pauvres à la mort parce qu'en fait, les pauvres n'ont pas les moyens de se soigner. La rapidité d'exécution me choque aussi.
0: 10 jours.
3: Ouais, c'est ça. Et puis en 15 jours, j'allais dire exécuté, mais on meurt dans les 15 jours qui suivent la demande. C'est assez précipité. Vous l'avez dit, Bayard, effectivement, on a tous, je pense, eu des coups de déprime, des déceptions amoureuses ou autres.
1: Entièrement d'accord.
3: Qui enlèvent parfois la rationalité qu'on peut avoir au quotidien. Je pense que c'est beaucoup trop rapide et on se précipite effectivement dans une solution de confort qui est la mort immédiate, en l'occurrence le suicide assisté. Je pense qu'il y a d'autres choses à faire. Je ne suis pas encore une fois opposé au principe même. Je pense qu'il y a matière à débattre sur la liberté notamment de choisir.
2: Vous avez vu comme c'est passé quand même inaperçu.
3: Il passe toujours ce genre de loi quand
2: les gens sont en vacances.
1: 15 juillet.
2: Attendez, il y a deux.
1: 15 juillet, exactement.
0: Pourquoi ça passe inaperçu d'après vous?
3: Le timing.
0: Mais vous avez vu quand même que bon, ça a été voté mercredi. Cette loi, deux jours avant, qu'est-ce qu'a dit le Premier ministre? On passera par le Conseil constitutionnel pour régler les trucs. Donc, quoi qu'il, cette loi, avant qu'elle passe, parce que de toute façon, ils savaient qu'elle n'allait pas passer, donc ils l'ont mis dans un moment où on leur a dit, vous allez partir en vacances dans pas longtemps, mais elle n'est pas passée, c'est le Conseil constitutionnel qui va la retoquer, on le sait tous.
1: Oui.
0: Elle est passée là, elle a été votée parce que ça leur fait plaisir, alors que les sénateurs ne la voulaient pas, comme d'habitude. Et on a le Conseil constitutionnel qui va arriver, qui va dire, bah ça on enlève, ça on enlève, ça on enlève, ça on enlève, ça on enlève. Bon, bah il reste plus que deux articles, c'est très bien. Allez, vous mettez ça, ça va aller très vite, et puis vous changez le temps, et puis basta.
1: Eliott, vous allez dans le sens de ma chronique de tout à l'heure, donc.
3: Oui, mais je comprends pas, du coup ça vous arrange?
0: Bah ça va pas passer.
3: Mais non,
1: ça m'arrange pas.
2: Moi, ce qui m'a choqué, alors je ne sais pas si vous allez être d'accord avec moi, mais c'est qu'il y a des députés RN qui ont voté pour.
1: Incompréhensible.
3: Pourquoi? Pourquoi incompréhensible?
0: Ça se comprend.
3: Non, c'est intéressant, pourquoi incompréhensible?
1: Parce que, alors, à Bruxelles, ils vont voter contre la fin des thérapies de conversion, parce qu'ils vous disent, j'ai écouté Jean-Philippe Tanguy qui disait, parce que si on dévolue ce genre de pouvoir à l'Union européenne, eh ben, ils vont toucher tous les sujets de société. Et ben justement, là c'est un sujet de société au Parlement européen, à l'Assemblée nationale. Vote contre, c'est-à-dire que là
3: c'est pas incohérent du coup. Parce
1: non,
3: qu'il a raison,
1: parce que, c'est non, vrai. Mais ce qu'il voulait dire c'est que ok, ça veut dire qu'on va dévoluer encore quelque chose
3: à la Commission européenne.
1: Là justement, on a l'occasion en France de pouvoir en débattre et la majorité de son groupe est contre. La majorité de son groupe. La majorité de son groupe est contre. Il se serait honoré à voter contre aussi.
2: Et vous avez compris le ton de l'émission, Eliott est révolutionnaire.
3: Mais c'est dramatique.
0: On a commencé en disant que les sénateurs ne bossaient pas.
1: Et députés.
0: Oui, ouais. Qu'ils bossaient sur des choses qui ne les concernaient pas. Puis au final, on arrive, ils ont voté des choses, mais qui vont être défaites, comme toutes les lois qu'ils ont votées sous Macron par le Conseil constitutionnel.
3: C'est vraiment le mot de ce contraire.
1: Je tiens juste à dire que là, on est en session extraordinaire, qu'on leur a donné quelque chose parce que médiatiquement, il fallait répondre à la petite Liana. Donc là, il y a une loi pour la protection de l'enfance.
0: Mais c'est très bien ça.
1: Il fallait l'euthanasie. Mais non, mais ce que je veux te dire, c'est que quoi qu'il arrive, ça n'aura pas d'effectivité, Eliott. C'est du vent, c'est de la com, c'est du marketing.
0: Excuse-moi, mais je suis désolé. Entre l'affaire de la petite Liana qui a imposé qu'on refasse tout le circuit des tout qu'on reprenne toutes les enquêtes et toutes les affaires là sur un mois et qui va aboutir sur une loi potentiellement bien ou pas, on le sait pas encore, on sait pas ce qui va se passer, mais quand on va voir ce que ça va donner versus une loi qui est débattue à moitié parce qu'il y a 200 amendements que ça plaît à personne parce qu'on sait que on est sur deux jours pour avoir un droit de décision alors qu'en Belgique ils en ont 15, que c'est fait n'importe comment, que il y a des petites structures qui accueillent des malades qui vont devoir fermer parce qu'elles n'autorisent pas, parce que par exemple les couvents où les bonnes sœurs accueillent des gens malades ne vont pas prédire ça, ne vont pas le prescrire. Et donc, on le sait tous. Donc en fait cette loi elle est faite, elle a ni queue ni tête. On va la mettre, on l'a votée. Elle va être déconstruite. Donc il y a un moment, il y a des lois qui sont importantes et il y a des lois qui ne sont pas importantes. Celle-là, elle n'est pas importante, c'était juste pour faire plaisir à Macron. On le sait tous. Basta.
3: Alors, ça, je peux vous rejoindre là-dessus, c'est que les lois existent déjà, en fait. Rajouter, légiférer pour légiférer, ouais. Ajouter des lois pour ajouter des lois, ça n'a pas de sens.
1: Je suis entièrement
3: ce qui
1: d'accord.
3: manque, c'est de la volonté politique plus que des lois. Les lois existent c'est déjà. Voilà. Vraiment, pour le
1: et
3: coup.
1: Et c'est ce qui se passe avec l'IANA, parce que l'IANA, il faut dire que c'est pas là, en quelques semaines, qu'on va régler un problème de juridiction. C'était le parquet de Hoche là, qui a dû envoyer des pièces jointes par courrier parce que le logiciel ne permettait pas d'envoyer une pièce jointe qui était lourde. Enfin, c'est ridicule. Donc le problème est structurel, c'est un truc qu'il faut... C'est afuera, là, il faut prendre une tronçonneuse et prendre le code de procédure pénale et tout réformer. Ce que,
2: vous appréciez Javier Milei ?
1: Oui.
2: Vous êtes sur sa ligne ?
1: Oui.
2: Pourquoi ?
1: Parce que c'est quelqu'un qui a du tempérament et qui a compris qu'en fait c'est pas avec une loi ou avec un décret ou un petit truc, un pansement sur des jambes de bois. Il a compris en fait qu'il fallait tout réviser du sol au plafond.
2: Armand, voilà. Vous avez des choses à dire.
1: Non, mais parce que c'est comme ça que ça va marcher. Le seul qui le dit, c'est Zemmour aussi, bien sûr. Et Retailleau, parce que Retailleau a mis les doigts dedans, il a dit, voilà, je veux sortir un décret, j'ai le Conseil d'État qui m'attaque, la loi, je peux pas parce qu'après on défère au Conseil constitutionnel, après j'ai la CEDH, après j'ai ceci, j'ai cela. Bon, il a compris, en fait, faut tout réviser.
2: Et vous avez vu quand même le vice du gouvernement de voter cette loi quand tout le monde est en vacances?
3: Ah, c'est pour éviter la polémique.
2: C'est quand même fou, hein. Et c'est pas du complotisme.
3: Non,
2: de dire
3: c'est
2: ça,
3: factuel.
2: Hein.
3: Les lois qui sont un peu moralement difficiles à passer passent en général l'été, parce qu'effectivement,
0: la retraite, c'est pas l'été aussi, non?
3: Ouais. Ouais. On veut éviter de polémiques, on veut éviter des soulèvements populaires, des manifestations et autres.
0: Ouais, les gens passer l'été.
2: Est-ce que vous pensez que le sujet de l'euthanasie est un sujet qui intéresse les Français ou pas du tout?
1: Non, je pense que c'est une mode. Je pense que c'est comme l'histoire du nucléaire, de Fukushima, etc. Je pense que là, ils sont pour ou contre. Enfin, ils ont un avis là maintenant, oui. Mais dans 10 ou 20 ans, ils auront un avis complètement différent.
0: Pas du tout. Je pense que les Français s'en carre le cul, mais vraiment pour le dire. Là, à ce moment-là, je pense que la priorité, c'est quand même manger déjà, et deux, pouvoir mettre de l'essence, parce que quand on voit que la guerre va repartir et que il y a de l'essence qui va encore monter au-dessus de 2 euros et que on n'a pas l'oseille pour le faire, il y a un moment, bah voilà.
2: Et vous êtes heureux dans votre vie.
0: Non, je suis très heureux dans ma vie, mais
3: je pense que vous sous-estimez l'importance de mouvements comme la Marche pour la vie et autres.
0: Mais non, mais c'est...
3: qui en France quand même font un travail
0: c'est très bien.
3: La Marche pour la vie,
0: c'est très bien, mais la priorité.
2: Attendez, on n'entend rien.
1: Vous voulez en venir, je peux.
3: Bah, les mouvements qui se battent notamment contre l'euthanasie, il y a un truc qui s'appelle la Marche pour la vie, qui se bat justement contre les lois euthanasiques, l'avortement et autres causes, et qui ont quand même une certaine importance en France, qui a parfois des mobilisations assez importantes. Je pense que c'est pas des mouvements à sous-estimer. Vous disiez que les Français s'en foutent, je pense pas. Je pense qu'il y a vraiment une partie de la population qui est sensible à ce genre de sujet, d'où justement le fait de faire passer cette loi en juillet plutôt qu'en septembre ou en octobre.
0: Mais du coup, cette marche, s'il n'y avait pas eu juste l'évocation de Macron de dire on va faire une loi pour améliorer la fin de vie, pour améliorer tout ça. Vous pensez qu'il y aurait eu cette marche?
2: Non, mais cette marche, elle existe depuis des années.
3: C'est un mouvement qui existe depuis des années.
0: Elle aurait été aussi impactante en ce moment?
3: Bah, de fait, en fait, dès qu'il y a une cause qui est
0: nationale, oui, mais la priorité des gens, c'est pas de se nourrir, la sécurité, de pouvoir travailler dignement. On parlait des agriculteurs, de pouvoir sortir ne serait-ce qu'un euro.
2: Moi, je suis pas d'accord avec vous, hein. Les Français sont quand même attachés à leur morale, hein.
3: Bien sûr.
2: Faut pas croire. Au contraire, hein. Vous regardez sur les réseaux sociaux, rien que les stats sur ce genre de sujet est quand même élevé, hein. C'est comme le sujet de l'avortement. Aujourd'hui, si vous êtes contre, vous pouvez pas le dire, parce que justement, il y a des mouvements sociaux, et même des citoyens français qui sont totalement opposés à l'idée d'un débat autour de ces sujets.
1: Non, moi je suis d'accord avec Elliot. C'est des sujets de caste, de bourgeois, Paris, Lyon, Marseille, enfin c'est urbain, c'est, ça s'arrête là. Enfin, les gens, il a raison, ils ont besoin de mettre, de faire leur plein, de faire leurs courses et de pouvoir vivre dignement.
2: Vous faites du populisme là.
1: Mais je non, pas mais du populisme, mais c'est du quotidien. Faut bien qu'ils, faut bien qu'ils aient de quoi dans le ventre, de quoi réfléchir. Je suis désolé.
3: Là, n'empêche pas l'autre. Vous savez, on peut se battre pour plusieurs causes à la fois. On n'est pas obligé de se battre pour le pouvoir d'achat et totalement oublier les questions sociétales.
1: Ils ont pas de quoi.
3: On peut
1: vivre.
3: Aussi parfois se battre sur des questions sociétales. Non, mais dans ce cas-là, en fait, déléguer tout. En fait, depuis tout à l'heure, vous me dites oui, la politique, ça marche pas, machin. Bah, dans ce cas-là, déléguer absolument tout votre pouvoir sur le côté sociétal. Laissez totalement légiférer l'Assemblée et ne vous mêlez absolument plus de tout ce qui est décision sociétale et restez sur l'économie.
1: Non, vous faites semblant pas comprendre, je parle de hiérarchie, je parle de priorité.
3: Bah, justement, dans ce cas-là, faites votre priorité, déléguez tout ce qui est votre priorité.
1: Non, je délègue pas. Il y a une priorité, je m'occupe de tout, mais il y a des priorités.
3: Donc je m'occupe de tout.
2: Et vous êtes d'accord avec David ?
0: Je suis d'accord avec David, bien sûr. Il y a des priorités. De toute façon, on va finir par mourir vu qu'on peut pas, on peut plus payer à bouffer. On veut nous tuer directement. Donc il y a un moment, on est
3: passif. Il va prendre rendez-vous.
0: Mais non, mais c'est la vérité. Tu peux pas sortir.
2: Vous voyez que cet individu n'a pas de problème pour se nourrir.
1: Pour rebondir sur ce qu'il disait Armand, là, l'histoire de la marche, c'est comment ça s'appelle?
3: La marche pour la vie.
2: Vous connaissez pas la marche pour la vie? Bah, allez sur Instagram.
0: Il a envie de mourir.
1: Non. Non, mais vous m'emmènerez, j'aimerais bien connaître.
3: C'est intéressant.
1: Mais dire que voilà, il y a ces mouvements-là qui se créent parallèles à la représentation nationale, puisque nos parlementaires ne servent plus à rien, le pouvoir ne sert plus à rien. Je voulais parler d'initiative d'Alexandre Jardin, qui représente les gueux.
2: Je travaille chez Truffaut, non?
0: Les gueux, non?
1: Exactement, les gueux.
0: Très beau mouvement.
1: Voilà. Bah, oui. C'est pour dire que, encore une fois, voilà, nos parlementaires, le pouvoir, toute cette représentation-là est déconnectée, ne sert plus à rien, et qu'il faut attendre que des gens de la société civile, ou appelez ça comme vous voulez, mais je veux dire des gens en dehors du pouvoir, en dehors du système, voilà, court-circuit pour vraiment faire remonter la volonté populaire. Et sur son site, voilà, il y a des référendums qui sont organisés sur la suppression des C2E, la suppression des ZFE, la suppression des charges sociales, enfin des choses qui sont concrètes pour le pouvoir d'achat. C'est concret, ça veut dire là c'est tout de suite les factures d'électricité, le caddie, etc.
0: Il y a des suppressions
2: Elliot, un dernier mot.
0: Bon, j'ai pas de dernier mot, enfin c'est dramatique. On se focalise sur des choses. La fin de vie, c'est quelque chose. Non, c'est pas mal. C'est quelque chose où tout le monde a sa morale et c'est problématique que l'État vienne se mettre en décisionnaire. Donc, pour moi, c'est pas la priorité ni du moment, ni du quinquennat, il a eu 10 ans. Pourquoi il vient le faire à la fin? Il y a un moment, il aurait pu le faire bien avant qu'il y ait le Covid, avant qu'il y ait ces choses-là. À chaque fois. La temporalité n'est pas bonne. À chaque fois, on a des problèmes à droite à gauche et on est là. Ah ben, on va voter ça, c'est génial. Non, je suis désolé, c'est pas le moment.
1: N'oubliez jamais, 10 ans, que 4 lois effectives. Emmanuel Macron.
2: Armand, dernier mot.
3: Je pense que les débats sociétaux suivent le courant aussi de l'évolution de la société. Cette loi sur la fin de vie n'était un peu inimaginable, je pense, il y a encore 10 ans ou 15 ans. Elle le devient de plus en plus au fil du temps parce que les consciences évoluent et que la prise de conscience sur certaines normes sociales évolue. Donc je pense pas qu'il y ait un truc complotiste de temporalité qui aurait été choisi. Après, là où je reste en total désaccord jusqu'au bout avec vous, c'est que pour vous, elle est peut-être pas prioritaire cette loi, peut-être qu'elle est pas prioritaire pour la majorité des Français, mais je pense que c'est un combat que certains veulent mener et que je les encourage dans leur combat.
2: Chers auditeurs, merci d'avoir suivi On ne va pas se mentir et on se retrouve la semaine prochaine, samedi de 15h30 à 17h.
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5: Merci Baya Carla et toute sa bande donc pour cette émission à retrouver si vous le souhaitez sur notre site internet rc.fr. Dans 2 minutes à 17h, planche case et bulle de Richard de Sèze au programme Les fondateurs de la BD épisode 3, les premières BDs américaines de Little Nemo à Tarzan.
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0: 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Je vous souhaite une très bonne fin d'après-midi à l'écoute de Radio Courtoisie. Il est 17h.
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0: chers amis, bonjour, bienvenue dans Planches, Cases et Bulles, où nous allons continuer à explorer les débuts de la bande dessinée, et avec ce aujourd'hui un saut de géant par-dessus l'Atlantique, où nous arrivons très tranquillement aux États-Unis, où les bandes dessinées de Topfer, dont nous vous parlions la semaine dernière, ont été traduites, c'est-à-dire qu'elles ont été piratées, exactement comme les Français les ont piratées aussi. Bah, Topfer n'est jamais devenu riche, parce que avec l'ensemble des éditions pirates dans toutes les langues, et notamment aux États-Unis, voilà, il a été pillé sans jamais en tirer profit. Christole est avec moi. Bonjour Christole.
1: Bonjour Richard.
0: Et donc, tu t'es intéressé justement à la manière dont la bande dessinée prend pied aux États-Unis et comment vont développer plusieurs proto-bandes dessinées qui finiront par devenir de véritables bandes dessinées telles qu'on les connaît aujourd'hui.
1: Oui, alors il faut se plonger dans la culture américaine, ce qui a façonné leur identité. On a en tête les super-héros des films, séries télé. Mais avant ça, il y a eu les comics, les bandes dessinées qui ont façonné leur identité. Et ça commence dès la moitié du 19e siècle. Il faut imaginer qu'à l'époque, il n'y a pas d'album en librairie. La seule façon de lire des bandes dessinées, qu'on appelle là-bas comics, c'est dans les journaux. Il y a toute une foison de journaux dans chaque ville. Dans chaque grande ville, il doit y avoir 3, 4, 5, parfois 10 journaux. Et comment attirer le lecteur? Eh bien, chaque journal essaye d'avoir sa propre page d'une petite bande dessinée qu'à l'époque est systématiquement dans le genre comique. Alors, ça s'est développé parce qu'on a inventé la photogravure qui permet la publication dans les journaux de dessins. Et il faut savoir que les dessinateurs n'étaient pas en contact avec les journaux, mais directement. Mais indirectement avec des agences de presse. Et après, l'agence de presse pouvait proposer une bande dessinée à différents journaux, à New York, Philadelphie, Las Vegas. Et donc, le passionné de bande dessinée devait collectionner parfois 15, 20, 30 journaux pour pouvoir poursuivre toutes les séries qui sortaient. Par exemple, à New York, il y avait véritablement une guerre entre deux journaux, le New York World de Joseph Pulitzer et le New York Morning Journal de Randolph Hearst, qui se sont arrachés au fil des décennies, les différents dessinateurs se dépiquant au fil des sorties de leurs journaux, semaine après semaine, ils se les piquaient. Les dessinateurs passaient d'un journal à l'autre, ils allaient au plus offrant, voilà. Et chaque jour, donc, il y avait un petit comics dans le journal, et le dimanche, il y avait une version en couleur, une version colorisée, pour en passer un dimanche agréable.
0: Et surtout une version avec une version pleine page. C'est-à-dire, c'était pas juste une bande, c'était vraiment toute la hauteur de la page qui était remplie par la planche du dimanche.
1: Oui, mais c'était des journaux. Donc, comme nous, on lit un journal, on jette. Eh bien, là-bas, c'était pareil. Ils jetaient les journaux avec les comics. Donc, on pouvait oublier ce qui se passait dans les semaines précédentes. Et surtout, au jour d'aujourd'hui, c'est parfois difficile de retrouver tous ces comics-là parce que concrètement, ils ont été jetés par les lecteurs. Et malgré tout, il y a toute une série de titres qui sont restés dans les mémoires de l'histoire de la bande dessinée et même certains dans les mémoires de nous, lecteurs, puisque certains ont donné lieu à des films, des séries télé qui sont encore connues de nos jours.
0: Alors, ce qu'il y a d'intéressant dans ces premiers pas de la bande dessinée américaine, c'est que justement, il n'y a pas de super-héros. Les super-héros débarquent avec Superman beaucoup plus tard, dans les années 30. Mais au contraire, la bande dessinée des débuts met en scène des ouvriers, des bourgeois de la petite bourgeoisie, des bourgeois de la grande bourgeoisie, des gens subitement enrichis comme la famille Illico, Bringing Up Feather, ou The Smith de Rhea Irvine. Et on voit qu'il y a dans la manière de raconter la vie des Américains aux Américains une très grande attention à toutes les couches sociales, aux gens des villes comme aux gens des campagnes, avec Gasoline Alley par exemple. Et ça, c'est ça qui donne un charme spécial aux bandes dessinées américaines par rapport aux proto-bandes dessinées qui paraissent elles aussi dans les illustrés à l'époque en Europe, notamment en France. On a une espèce de fibre sociale où on met vraiment en scène la vie des petites gens, et quand il s'agit des gens riches, on les moque un peu, et notamment George MacManus qui crée la famille Illico, qui avait créé aussi les The Newlyweds, donc les nouveaux mariés, la famille nouveau marié, a toujours le chic pour mettre en scène des gens peut-être riches, mais généralement moches, surtout les pères et les mères par rapport aux filles et aux garçons, dire aux enfants, qui eux sont évidemment tirés à quatre épingles et qui ressemblent à des gravures de mode. Et c'est ça qui m'a beaucoup frappé avec, par exemple, The Yellow Kid, où parfois c'est moins une bande dessinée d'ailleurs qu'une espèce d'immense planche avec énormément de personnages et un gamin habillé d'une espèce de robe jaune beaucoup trop longue pour lui et qui donc est une espèce de garçon des rues et qui va en fait montrer la pauvreté de la société capitaliste finissante. Ce qui est intéressant, c'est que beaucoup de ces dessinateurs de bandes dessinées sont aussi des éditorialistes politiques. Tu citais, ou tu n'as pas encore cité, Little Nemo de Winsor McCay. Winsor McCay est un éditorialiste célèbre dont les dessins extrêmement travaillés sont aussi percutants justement qu'un long éditorial. Et il avait à l'époque le même poids, si j'ose dire, que Jacques Faisan dans Le Figaro.
1: Effectivement. Et au fil de ces comics qu'on appelait à l'époque funnies, parce que c'était souvent pour faire rire, va se créer la bande dessinée américaine. Petit à petit, on va retrouver des bulles, des séquences, de grandes histoires. Mais ça, c'est plutôt vers la fin. Au début, comme tu l'as dit, il y a The Yellow Kid. Donc, c'est des petites scénettes humoristiques, mais aussi sociales, qui font une planche. Et assez rapidement, par contre, on va vouloir construire des récits davantage dans le temps. Et donc, si je te cite The Katzenjammer Kids, est-ce que ça fait penser à quelque chose?
0: Bah, c'est un piège. Oui, bah, c'est, non, enfin, bah, mais manque de peau, j'ai révisé moi aussi, c'est Pim Pam Poum.
1: Pim Pam Poum, exactement.
0: Bah, qu'on a tous découvert dans Mickey, mais qui aussi paraissait dans L'Aurore à un moment donné. Et même dans Le Figaro, qui pendant un temps a conservé l'idée de ces bandes dessinées. C'est le moment d'avouer que quand j'étais étudiant, je gagnais ma vie en traduisant des comic strips. Et donc, je retraduisais Mandrake le magicien, The Phantom, autrement dit L'ombre qui marche, et Beetle Bailey. Et donc, j'ai été nourri aussi, au sens propre d'ailleurs, puisque c'était des soupes, j'ai été nourri des comics américains.
1: Alors, celui-ci a été créé en 1897, donc c'est très ancien, Pim Pam Poum. Il est amusant de révéler que c'est en fin de compte des immigrants allemands qui vont sur une île tropicale imaginaire qui s'appelle Bongo. Ils rencontrent un roi fainéant. Et donc, il y a des enfants, Pam et Poum, qui font plein de petites blagues. Et donc, il est amusant de noter que pendant les deux guerres mondiales, on a remplacé l'origine allemande par l'origine néerlandaise. Il fallait pas faire croire qu'un journal américain pouvait soutenir l'Allemagne durant la Première Guerre ou la Deuxième Guerre mondiale. Mais tout ça, ça reste quand même de la bande dessinée qui n'est pas encore véritablement un art. On ne peut pas s'en émerveiller. Mais assez étonnamment, sans doute que la première bande dessinée qui vraiment, à mes yeux, est un art, c'est Little Nemo dont tu as parlé, et ça sort dès 1905, donc à peu près un quart de siècle avant Hergé. Là, franchement, on a un auteur, Winsor McCay, qui publie de très belles planches, son trait est fin, il y a une magnifique colorisation, et il y a des récits qui à chaque fois font une planche, qui sont d'une grande créativité semaine après semaine, à chaque fois ces mêmes scénarios. C'est un enfant, on découvre le rêve d'un enfant, un rêve assez extraordinaire puisqu'il va dans le monde des rêves où il vit des aventures. Ça ne dure qu'une planche. À la fin de la planche, il se réveille. Soit il tombe du lit, soit sa mère le réveille en le poussant dans tous les sens. Et effectivement, il faut imaginer que pendant, je ne sais plus combien de temps, mais pas mal de décennies, le public américain a adoré cette petite série Little Nemo, qui est peut-être vraiment la, comme je disais, la première œuvre artistique de la bande dessinée mondiale.
0: Alors, qui a été traduit. Alors, je ne suis pas forcément totalement d'accord avec le fait que c'est la première œuvre artistique de la bande dessinée mondiale, mais c'est vrai que c'est un feuilleton très long. Et tu avais raison de rappeler l'origine de la bande dessinée indéfectiblement liée au quotidien. C'est-à-dire, voilà, donc d'emblée, la bande dessinée a été feuilletonesque. Alors, soit parce qu'on retrouvait les personnages avec des histoires closes sur elles-mêmes, voilà, en trois ou quatre cases ou en une planche, l'histoire est finie, mais les personnages sont récurrents, soit parce que, effectivement, à un moment donné, on se lance dans de véritables histoires au long cours. Little Nemo, au début, se réveille à la fin de chaque rêve, et puis peu à peu, les rêves s'enchaînent et il finit par aller explorer Slumberland, donc ce pays du sommeil où règne un roi débonnaire avec un nombre incroyable de serviteurs et d'animaux fantastiques. Alors, ça a été publié par Pierre Auray, entre autres, ça a été réédité à plusieurs reprises. Il y a plusieurs éditions, dont certaines luxueuses et parfaitement scannées et travaillées pour ce qui est des couleurs, avec dans le format original des planches initiales, ce qui rend la lecture plus simple. C'est pour tous les amateurs de bande dessinée, c'est vraiment très intéressant. En travaillant un peu la question, je suis tombé sur une autre bande dessinée dans le même genre, qui est Madge, The Magician's Daughter, Madge, la fille du magicien, qui est dessinée par un certain Wilson, qui a duré 2 ou 3 ans, et où il y a le même principe d'une composition extrêmement décorative de la page, avec généralement une vignette centrale, un peu comme Prince Vaillant d'Al Foster ou certains des Tarzans, et avec une inventivité incroyable, puisque Madge, la fille du magicien, emprunte régulièrement la baguette magique de son père et répète maladroitement les formules du papa, et ce qui fait qu'elle, au lieu de créer exactement ce qu'elle attend, notamment voilà des tournesols magnifiques ou des rossignols enfermés dans une cage, elle crée une fontaine avec des crocodiles qui en jaillissent. Donc il y a un délire visuel qui est l'équivalent de Little Nemo in Slumberland, et qui je ne sais pas pourquoi, Madge, la fille du magicien, n'a pas eu l'honneur d'une traduction française, ou en tout cas je ne m'en suis pas rendu compte, et moins célèbre. Mais voilà, il y a vraiment, et tu avais raison d'insister là-dessus, dans ces planches du dimanche, une débauche de couleurs absolument admirable et qui a été très très bien utilisée par les artistes de l'époque.
1: Alors heureusement que nos journaux de gauche nous mettent en garde contre la lecture de Little Nemo, puisque parfois cet enfant dans ses rêves va lutter contre une tribu de noirs cannibales. Et quand on voit la famille de Little Nemo, ce sont des bourgeois. Et donc ces journaux de gauche dénoncent un racisme bourgeois. Ce sont nos intellectuels français qui, un siècle après la sortie de cette bande dessinée, essayent encore de voir quelle était la lecture idéologique derrière, sans se placer concrètement à l'époque où l'opinion était très différente de celle d'aujourd'hui.
0: Et sans connaître d'ailleurs les opinions de Winsor McCay, qui n'était pas du tout raciste, qui justement dans ses éditoriaux politiques en témoignait.
1: Je pense qu'après, on peut faire un petit bond presque d'un quart de siècle pour arriver aux grandes séries des comics. Et il y en a encore une qui est plutôt d'ordre social et comique, drôlatique, c'est Popeye. Popeye, on le connaît à travers le dessin animé, mais ça a été créé en 1929 par Elsie Chrysler Segar. Et dans cette bande dessinée, comme une autre dont tu parlais avant, on dénonçait déjà certaines valeurs de la société américaine fondées sur la famille et l'argent. Et effectivement, Popeye, lui, était plutôt une série, encore une fois, réalisée par un artiste plutôt de gauche, dès 1929. En même temps, c'était la crise de 29 qui arrivait, donc on pouvait comprendre aussi qu'on s'inquiétait peut-être du régime capitaliste. Et ce n'est qu'à partir de Popeye que se sont développées les grandes séries d'aventures. Et alors là, à partir de là, effectivement, on précède les super-héros, mais on est dans les grandes séries d'aventures, et on a l'impression que ce qui va vraiment obtenir le plus grand succès aux États-Unis maintenant, c'est l'imaginaire, c'est l'aventure. On fuit le monde du réel, et on a coup sur coup de grandes sorties dont on va peut-être parler, c'est Tarzan, Buck Rogers, Flash Gordon et Dick Tracy, dont tout le monde connaît encore le nom, et ce sont des héros parfois tirés de romans comme Tarzan, parfois inventés comme Rogers, Gordon et Tracy, qui ont donné lieu par la suite à des séries télé, des films pour le meilleur et pour le pire, en commençant peut-être par Tarzan, qui est sans doute le plus connu. Alors Tarzan, comme on le sait, c'est pas une invention du monde des comics, hein. C'est tiré des romans de
0: D'Edgar Rice Burroughs.
1: Burroughs, voilà, en 1912. Et effectivement, on demande à un publiciste, un dessinateur de publicité, qui s'appelait, comment il s'appelle déjà
0: Al
1: l'auteur de
0: Foster.
1: Tarzan? Al Foster, voilà, je le connais pour Prince Vaillant, qui, eh ben, c'est lui qui dessine Tarzan, et puis effectivement, c'était un coup de maître. Alors, Tarzan, c'était une grande réussite, et ça a duré très longtemps, jusqu'en 1935 par Foster, puis après, ça a continué par d'autres dessinateurs pendant des décennies et des décennies. Et je dois avouer que j'ai jamais lu Tarzan par Al Foster, je viens de le commander. J'ai dû lire tous les Princes Valiants, mais Tarzan, c'est du même de même esprit. Donc c'est un très beau dessin, une très belle colorisation à partir du moment où c'était en couleur, beaucoup d'aventures. Au fil des semaines, Foster s'est apparemment détaché des romans d'origine pour créer ses propres aventures, et c'est eu tellement de succès que ne serait-ce que 3 ans après la sortie de ce comics, on a déjà le film à grand succès qu'on a tous vu, Tarzan. Avec le
0: Johnny
1: champion
0: Westmuller.
1: autrichien de Johnny Westmuller. Donc effectivement, c'est l'un des premiers grands héros de la bande dessinée qui a donné lieu aussi à un film Tarzan.
0: Alors, c'est Al Foster, tu l'as dit tout à l'heure, on le connaît surtout pour Prince Vaillant. Effectivement, il a dessiné Tarzan avec toujours cette idée que j'emprunte à Benoît Peters de soit d'une mise en page décorative, et par exemple, pour donner un exemple qui est peut-être plus familier à nos auditeurs, la manière dont Tardi ou Jacob organise toute la mise en page avec des principes de symétrie autour d'une vignette centrale, et on sent que la composition de l'espace est d'abord une composition décorative dans laquelle on va finir par rentrer vaille que vaille les images et le texte, ou au contraire une mise en page dynamique et articulée sur le récit lui-même avec les belles planches de Little Nemo que tu citais tout à l'heure ou que tu évoquais, avec par exemple au fur et à mesure que les personnages deviennent gigantesques, et bien les cases s'allongent pour accueillir le gigantisme des personnages, et au fur et à mesure que la caméra s'éloigne, et bien les cases rapetissent pour témoigner du fait que les personnages eux-mêmes sont plus petits à cause de l'éloignement, ou plus petits à cause de je ne sais quel charme. Foster est vraiment, lui, le roi de la mise en page décorative, avec parfois une liane qui, à elle seule, anime toute la page, et on distribue autour de la liane tout le texte et toutes les images. Tu avais raison, tu as cité Mandrake, voilà, qui n'est pas encore un super-héros, mais qui est un véritable magicien, avec ce côté élégant, le chapeau claque à 8 reflets, évidemment ses fiancés impeccables, parce que qu'il s'agisse de Mandrake, de Flash Gordon, de Brick Bradford, de Terry et les pirates, il y a toujours une fille qui est impeccablement habillée, avec un chignon qui ne se défait jamais, quel que soit le gorille qui l'enlève, la fusée qui s'envole, le japonais qui l'attaque, et elle est impeccable, elle est brune, elle est blonde, quand elle est blonde elle a les cheveux dénoués, quand elle est brune elle a un chignon, c'est des espèces de codes qui ne changent pas. Si jamais certains auditeurs habitent Paris, courez d'ailleurs à l'exposition Kling qui a lieu en ce moment, et vous verrez les planches originales d'une partie des bandes dessinées que nous sommes en train de citer. D'ailleurs, vous serez surpris de la taille justement de ces planches originales, qui sont très grandes. Il y a parfois ce comic strip qui fait 5 cm de haut, c'est en fait une planche qui fait 30 cm de haut, et donc qui est terriblement réduite au moment de la reproduction mécanique. Et il y a une inventivité, mais il y a aussi évidemment une naïveté, une espèce de vulgarité. On sent que l'imaginaire américain, c'est le Far West, la conquête, les mondes inconnus ou prétendument tels. Et donc, il réinvente l'Afrique, il réinvente l'Amérique, il réinvente le monde. Brick Bradford, à un moment donné, se promène dans un vaisseau spatial à l'intérieur d'une pièce de monnaie. Donc, on est en pleine dépression, et donc dans un synth. en cuivre. En fait, c'est une galaxie atomique complète. Et donc, Brick Bradford y voyage. De tous ces titres qu'on cite, et tu le disais tout à l'heure, Christol, sont parfois disponibles. Alors, soit en langue étrangère. Fantagraphics, par exemple, est un excellent éditeur avec toute une sélection de rééditions. Mais il y a aussi des éditeurs français qui réimpriment ces grandes sagas de la bande dessinée et qui poursuivent en quelque sorte ce que Futuropolis avait commencé à faire avec sa collection Copyright dans les années 70-80, où on pouvait enfin retrouver quelques-uns de ses albums. Et aussi, il y avait Slatkin qui avait commencé à réimprimer. La qualité d'aujourd'hui de ses reproductions est incomparable. Et surtout, chaque éditeur fait un effort pour avoir un appareil critique sur la manière dont la bande dessinée a été composée, qui est le propriétaire des droits, puisque donc tu l'as dit tout à l'heure en une seule phrase, ces héros naissent et ensuite poursuivent, et il n'y a pas du tout l'idée d'un auteur qui serait à lui seul propriétaire de la chose, ou en tout cas c'est beaucoup moins fréquent, et l'auteur d'ailleurs se cherche parfois un repreneur quand il ne meurt pas brusquement pour que l'œuvre continue et qu'il puisse continuer à bénéficier d'une partie des royalties associées à l'œuvre. Donc il y a certaines bandes dessinées qui ont comme ça 50, 60, 70, 80 ans de développement parce que le succès étant là, eh bien le flambeau, le crayon plutôt, a été passé de main en main.
1: Et ensuite paraissent les deux grandes séries de science-fiction. D'abord Buck Rogers le 7 janvier 1929, le même jour que Tarzan. Puis, pour le concurrencer, en 1934, Flash Gordon. Alors, ce sont deux séries de science-fiction assez proches. C'est de l'aventure, c'est amusant. À chaque fois, le héros est accompagné d'une jolie fille. Et à chaque fois, il lutte contre un méchant plutôt d'origine asiatique. Dans Buck Rogers, il faut imaginer que l'Europe et les États-Unis ont été envahis par des totalitaires venant d'Asie, qu'on appelle les Mongols Rouges. Et donc, Buck Rogers part dans l'espace. Et dans Flash Gordon, également, là, Flash Gordon part dans l'espace et va lutter contre l'empereur Ming, également avec des traits asiatiques, un tyran cruel. Et à chaque fois, il est accompagné d'une belle jeune fille. Donc, Flash Gordon est la copie de Buck Rogers. Ce sont deux concurrents. Il faut aimer. C'est la science-fiction plutôt adolescente, de l'aventure, des jolies filles, de l'humour. Mais en tout cas, ça a beaucoup plu juste avant la Seconde Guerre mondiale. Et là, déjà, petit à petit, on se dit que les deux grandes autres œuvres américaines vont sortir. C'est d'une part les super-héros, d'autre part Mickey, plutôt qu'une autre dans le monde du dessin animé que de la bande dessinée. Mais donc, autrement, on arrive aux super-héros. Mais il y a aussi d'autres récits encore. Il y a aussi des policiers. Il y a Dick Tracy qui est resté dans les mémoires, sans doute pour évoquer déjà la lutte contre la pègre à Chicago dans les années 30. Et toutes sortes de récits font naître. Tellement il y a de journaux, tellement il y a d'idées. Les comics sont innombrables. Et petit à petit, vont apparaître, on en reparlera plus tard, les comic books.
0: Voilà, tout à fait, les comic books, et donc avec des illustrés qui sont entièrement consacrés à ces planches et à ces bandes. Voilà, on se passe du journal quotidien, ou plutôt le journal quotidien continue à avoir ses propres séries, mais le marché véritablement de la bande dessinée populaire a maintenant sa propre presse, qui connaîtra d'ailleurs quelques heures et malheurs, puisque... une partie de la censure américaine va s'abattre avec une certaine rigueur sur toutes ces séries qui effectivement puisent allègrement dans l'horreur et qui présente quelques dessins effrayants et quelques histoires saumâtres. On a cité mille choses. Bon, en parallèle, évidemment, là, on est fixé sur les États-Unis, mais la France et l'Europe continuent à développer ses propres histoires. Alain Saint-Auguin crée Zig et Puce en 1925. Il n'y a pas qu'Hergé qui règne et les illustrés existent. Voilà, on avait parlé de la famille Fenouillard, mais Carandache aussi a écrit des bandes dessinées. Une fois plus, je ne peux que vous renvoyer d'une part à Topferiana, donc le site sur les histoires séquentielles, mais aussi à un très bon livre qui était paru aux éditions des Impressions Nouvelles, une maison d'édition belge, et qui rassemble un nombre incroyable de planches d'histoires en images, donc qui sont des proto bandes dessinées ou de véritables bandes dessinées avant Tintin. On a couru à grande guide en citant beaucoup de personnes. Je voudrais juste témoigner de quelque chose qui est une science toute neuve chez moi, c'est la manière dont Little Nemo in Slumberland de Winsor McCay a vraisemblablement pompé des histoires en images parues 15 ou 20 ans auparavant en Europe, qui était édité par l'imagerie artistique Quentin, avec Quantin, et notamment Job et Rip, qui avaient vraiment imaginé, d'abord le premier, l'histoire d'un petit garçon qui rêve et qui finit par tomber de son lit, et avec une histoire identique où le petit garçon chevauche en fait son cheval de bois et se retrouve en plein ciel, exactement comme une des premières planches de Little Nemo, et une autre planche de Rip où on a cette décomposition si originale de l'espace avec, au fur et à mesure que l'échafaudage se monte, et bien la cage s'augmente, et au fur et à mesure que l'échafaudage se casse la figure, la case diminue, qui est exactement l'un des procédés rhétoriques qu'a employé Winsor McCay. Chers amis, on est arrivé quasiment au bout de cette demi-heure. J'ai oublié de vous dire, mais a-t-on besoin de le répéter ? Oui, si, quand même un peu. Nous n'existons que grâce et par vous. 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Merci beaucoup et merci Christol, et à très bientôt sur Radio Courtoisie pour un nouvel épisode où nous continuerons à explorer la bande dessinée des origines.

0: Merci Richard de cet épisode de Planche Casse-Bulle et sera retrouvé sur notre site internet rc.fr. Tout à l'heure à 18h en direct, le Libre Journal de la Douceur de Vivre d'Alain Pocard, les poèmes mis en musique et chantés avec Thierry Saja. Et à suivre dans un instant une pause musicale.
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0: Et je profite de ce temps de parole pour souhaiter un très bon anniversaire à Nolwenn, une auditrice fidèle de Radio Courtoisie, de la part de son fils. Et nous lui dédions cette pause musicale avec la Rhapsody in Blue de George Gershwin, interprétée par le Boston Pop Orchestra, dirigé par Arthur Fiedler. Il s'agit d'un enregistrement sur disque compact RCA Victor. Je vous souhaite à tous une très bonne fin d'après-midi et à Nolwenn un très bon anniversaire.

0: La musique de George Gershwin avec à l'instant un large extrait de son concerto en fa précédé de la Rhapsody in Blue interprétée par Pasquale Cardio à la clarinette, le concerto interprété par Earl Wild au piano avec l'orchestre, le Boston Pops Orchestra dirigé par Arthur Fiedler en 1961. Il s'agissait d'une réédition sur disque compact RCA Victor. À suivre dans un instant à 18h et en direct le libre journal de la douceur de vivre d'Alain Pocard. Il vous propose des poèmes mis en musique et chantés avec Thierry Saja.
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0: Tout à l'heure à 19h30 également, en direct le libre journal des artisans avec Benoît Aguelon. Vous écouterez, si vous le souhaitez également, à 21h30. Toujours en direct, le libre journal de la France fidèle de Philippe Richard, de jadis à d'aujourd'hui, la permanence du gentilhomme avec Adrien Mahut. Pour l'heure en direct, voici le libre journal de la douceur de vivre d'Alain Pocard. Vous pouvez intervenir au cours de cette émission uniquement par courrier électronique à courtoisie@rc.fr. Je vous souhaite une excellente soirée à l'écoute de Radio Courtoisie. Il est 18h.
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0: Bienvenue à bord pour une émission que je fais en général actuellement, que je vous offre annuellement. C'est une émission sur les poèmes mis en chanson et chantés. Et ben, c'est aussi une façon de faire mieux connaître la poésie. Et ben, évidemment, cette émission, je ne vais pas la faire tout seul. Je vais la faire avec Thierry Saja. Bonjour Thierry.
1: Bonjour Alain.
0: Voilà. Vous êtes éditeur de poésie, poète vous-même.
1: Oui.
0: Vous éditez deux revues. Mais
1: tout
0: on va en
1: fait.
0: Parler tout ça plutôt vers la fin. Alors, je sais qu'il va y avoir beaucoup évidemment de chansons qu'on va passer. Et j'ai dit au technicien en arrivant, à Michael, je lui ai dit, il y aura du boulot et tout. Il m'a dit, mais je suis là pour ça. Puis de toute façon, moi, j'adore la poésie, j'adore la chanson française. Voilà. Donc tout est parfait. Et vous savez, ce que je vous propose, c'est de rentrer tout de suite dans le combat avec Victor Hugo, interprété par Brassens, Gasti Belza. En sous-titre, ça s'intitule aussi « L'homme à la carabine ».
1: Très joli.

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0: Victor Hugo, dont on dit que pour son enterrement, le jour de son enterrement, enfin, il y avait des centaines de milliers de gens dans Paris, et paraît-il, les prostituées étaient gratuites ce jour-là. Alors, j'espère que pour votre enterrement, que je souhaite le plus tard possible, est-ce que vous pourrez nous offrir ça, Thierry Sage?
1: Cela me ferait plaisir.
0: Ah, bah oui, une fois qu'on n'est plus là, remarquez. Bon. Alors, vous allez nous parler au compte d'un poète dont on parle peu.
1: Absolument.
0: Luc Bérimont.
1: Luc Bérimont, oui, tout à fait. Alors, Luc Bérimont, qui est né dans les Charentes, le 16 septembre 1915. Donc, de son vrai nom, Pierre, André-Pierre Leclerc. Il est né en Charente, donc, au gré d'une migration contrainte et temporaire de sa famille en raison de la guerre. Voilà.
0: Ah,
1: c'était
0: très
1: important, cela, voilà. Et il a pris le nom de Bérimont, qui était le nom d'une colline de son enfance.
0: Alors, il va nous interpréter. Qui va interpréter un poème de
1: Francesca Solville.
0: Oui, oui, je l'ai vu sur scène encore il y a quelques années au Berry Zèbre
1: à
0: Paris.
1: C'est magnifique, oui.
0: Ah, c'était fait partie des grandes chanteuses des années 60, je veux pas la vieillir.
1: Oui.
0: Donc on va écouter alors un poème qui s'intitule
1: Numance.
0: Numance.
1: Numance.
0: Voilà. Bon, ah ben on l'écoute.

0: Bah, vous me faites découvrir des choses, Thierry Sagen. Un
1: très joli texte, ouais.
0: Alors, évidemment, je vais pas vous faire découvrir Guy Béard, qui était quand même un poulain et un ami de Georges Brassens.
2: Oui.
0: Et qui a mis en musique 5 poèmes de notre ami, de notre grand écrivain français, Marcel Aimé, qui est vraiment un des grands, grands écrivains du XXe siècle,
2: oui,
0: en France. Oui. Alors, son poème le plus connu, c'est La Chabraque. Mais là, Guy Béard, qui est toujours un peu marrant, rigolo,
2: absolument,
0: il va nous interpréter, donc, une musique qu'il a placée sur un poème de Marcel Aimé qui s'appelle Ah! Quelle journée! Alors, quelle journée, donc, c'est par Guy Béard, Marcel Aimé, interprété par Guy Béard, voilà. On écoute. Alors, attendez, il y a un petit problème? Non, c'est pas grave.

0: Ouais, bah vraiment, c'est toujours entraînant.
1: C'est magnifique.
0: Et puis, puis Marcel Aimé,
1: absolument. Bon, enfin, très écoutez, joli texte. Hein,
0: ouais. Mais ceux qui n'ont pas lu de Marcel Aimé, je les plains. Mais je les condamne pas. Hein. On n'a pas toujours le temps. Justement, il y a un auditeur qui me tape sur les doigts et il me rappelle que Luc Bérimont présentait la fine fleur de la poésie française sur France Inter. Mais je crois vers la fin des années 40, non?
1: 48.
0: 48. Oh là là là là là là. Alors, on va passer maintenant aussi encore à un grand, mais plutôt dans le théâtre, qui était assez mal vu d'ailleurs, il s'appelait Jean Anouilh.
1: Jean Anouilh, oui.
0: Oui, vous avez vu que c'était il y a un an et demi, je crois, on avait monté une pièce, La Culotte, qui était très anti-féministe.
1: Je me souviens, voilà.
0: Hein, vous l'aviez vu, la
1: non,
0: pièce?
1: Non, je ne l'avais pas vue.
0: Bah,
1: j'en avais entendu parler, les critiques étaient là.
0: Étaient là pour ou contre, alors?
1: Pas toujours pour.
0: Ah, c'est bizarre,
1: hein,
0: quand on n'est pas féministe.
1: Oui, tout à fait.
0: Voilà, voilà. Bon, alors, vous allez nous passer du Jean Anouilh. Vous avez choisi du Jean Anouilh par Annie Flore.
1: Annie Flore, oui.
0: Je tiens à vous dire une chose aussi, c'est qu'Annie Flore, elle a une station de tramway qui porte son nom dans le 17e. Il faut rendre hommage au maire du 17e arrondissement qui est très passionné de chansons françaises.
1: Eh bien.
0: Eh ben oui, ben bravo,
1: ah,
0: bravo,
1: oui,
0: bravo.
1: Oui.
0: Et voilà, je sais qu'il écoutait beaucoup les émissions de Benoît Dutertre, mais maintenant, bon, le pauvre Benoît, il nous a quittés. Alors, on va interpréter Dessous de Violette, mais c'est le titre d'un film qu'il a réalisé.
1: Absolument, tout à fait.
0: Ouais, ouais. Dessous de Violette. Alors, ça n'a rien à voir avec Luis Mariano, l'amour
1: non,
0: est
1: non.
0: un bouquet de violettes. Donc, Dessous de Violette par Annie Flore, qui interprète du Anouilh.

0: Redites-le, Thierry Saja, ce que vous avez dit en dehors de, des auditeurs.
1: Là. Il a une belle voix.
0: Oui, oui, oui. Alors, pour revenir évidemment sur sur le maire du 17e, il y a une allée Lucien Lupi aussi dans un parc, vous savez, grand chanteur à voix, et que à qui j'ai déjà rendu hommage dans une émission d'ailleurs. Mais il se pourrait qu'une autre fois encore, oui. Bon, on va voir. Alors, bon, évidemment, comment parler des femmes, des chanteuses, sans parler de quelqu'un qui est une excellente chanteuse, une excellente comédienne, même si malheureusement elle n'a pas tourné dans beaucoup de grands films, mais elle a quand même tourné dans pas mal de bons films. Bah, il s'agit de, vous savez, dans les années 60, vous alliez dans n'importe quel pays du monde, vous disiez « je suis français », vous disiez « ah, la France ». De Gaulle, Brigitte Bardot. Absolument. Ben voilà, c'est tout ce qu'on aime, De Gaulle et Brigitte Bardot. Alors, elle, vous connaissez la chanson Sidonie de Brigitte Bardot?
1: Oui.
0: Elle serait d'après Charles Cros.
1: C'est ce que l'on dit, absolument.
0: Mais j'ai cherché, vous n'avez pas trouvé non plus. Mais on va l'y croire. Et on va écouter donc Sidonie par Brigitte Bardot. Ben, je vais vous dire que quand la chanson est sortie, je vais avoir 16-17 ans. Oh, faut quand même le dire, à l'époque, l'adolescence, c'était plus difficile qu'aujourd'hui. Et ça faisait quand même quelque chose. Hein. Mickey s'amuse dans la... Il rigole, lui, il est beaucoup plus jeune que moi, hein. Attendez. Mais enfin, Brigitte Bardot, voilà. Alors, on va écouter Sidonie par Brigitte Bardot, d'après un poème de Charles Cros.
1: Charles Cros, oui. Ce que je voulais dire, c'est que d'après un poème qui a été remanié peut-être pour que
0: c'est ça,
1: cela
0: voilà,
1: devienne
0: ouais.
1: une chanson.
0: Voilà.
1: Hein?
0: On écoute.

0: Ah, si les auditeurs voyaient la tête de Thierry Sagen en écoutant Brigitte Bardot, ben, tout ce qu'elle a chanté aussi avec Gainsbourg, c'est remarquable.
1: Complètement, hein. C'est magnifique, oui.
0: De toute façon, on va rappeler, hein,
1: oui.
0: Le 20e siècle français, Général de Gaulle, Brigitte Bardot, Jean Gabin, Sacha Guitry, ben voilà. Bon, on n'est plus tout à fait là-dedans. Alors, je suis très content parce que vous avez choisi une chanteuse, Marianne Oswald.
1: Tout à fait. Donc, c'est une chanteuse qui est née en 1901. Janvier 1901, qui est disparue donc en 1985, hein. Et donc elle a fait beaucoup de choses. Elle a beaucoup chanté. Donc puis on l'a vu également en tant que comédienne dans le jeu de massacre de. Elle a chanté une chanson d'Henri Georges Clouzot que j'ai pu trouver sur internet. Le jeu de massacre, ça se l'appelle.
0: Dans un film, ça s'appelle Jeu de massacre. C'est pas Alain Gessois, non?
1: Je ne sais pas.
0: Alors, on la voit aussi dans un film qui s'appelle Les Amants de Vérone.
1: Oui.
0: Qui est un film, évidemment, d'après Roméo et Juliette. On a compris, quoi. Voilà.
1: Donc, il y a plusieurs titres comme cela, mais c'est très ancien pour moi, quoi.
0: Alors, je vais vous raconter une anecdote. Moi, j'allais souvent en rue de Sèvres. On avait des choses à faire avec mon père en voiture. Et il y a le square Boussicault.
1: Oui.
0: Qui est pas très loin et à côté de l'hôtel Lutetia. Alors, qui était déjà un bel hôtel, oui. Mais beaucoup moins chic qu'aujourd'hui. Et un jour, mon père me dit, regarde Alain assis sur un banc. Il me dit, regarde, c'est Marianne Oswald.
1: Ah là là.
0: Et je sais, par exemple, que Pascal Sevran, mon ami Pascal Sevran, l'aimait beaucoup. Ben alors, qu'est-ce qu'elle va nous chanter cette fois, alors?
1: Alors, mes sœurs n'aimaient pas les marins. N'aimaient pas, EZ, hein. N'aimaient pas les marins.
0: Parce que je suis un peu sourd, j'avais compris, n'aimez pas les maris. Vous avez raison aussi.
1: Hein. Tout à fait, donc de Jean Cocteau.
0: Jean Cocteau qu'on ne présente plus.
1: Absolument.
0: Allez, Michael, envoyez la sauce.

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0: Ouais, ben bravo d'avoir dégoté ça. Il y a quelque chose un peu des grandes chanteuses populaires, des Fréhel.
1: Complètement.
0: Un peu plus, plus d'ailleurs du côté d'une Fréhel que d'une Piaf. Hein,
1: oui,
0: je trouve.
1: Tout à fait. Je suis d'accord. Oui, oui.
0: Alors qu'est-ce qu'elle a fait encore de beau
1: Alors elle se produisait au Bœuf sur le Toit où elle chantait les chansons de Bertolt Brecht.
0: Ben oui, elle est d'origine
1: oui,
0: allemande.
1: Absolument, elle avait fui le nazisme.
0: Ah oh ben, elle avait bien raison de le faire,
1: oui,
0: d'ailleurs.
1: Complètement,
0: oui, oui.
1: Complètement.
0: Mais alors, le Bœuf sur le Toit, comme par hasard, c'est un endroit qui a été rendu célèbre par par la personne dont on vient de parler, par l'auteur des paroles, par Jean Cocteau.
1: Jean Cocteau, oui.
0: Je voulais signaler aussi, ça doit être, mais parce que les livres sont encore disponibles aujourd'hui, un livre de Maurice Saxe, qui est un type pas très bien, mais qui est quand même, qui a écrit un très très beau livre, Au temps du Bœuf sur le Toit, qu'on doit trouver dans la collection Cahiers Rouges de chez Grasset.
1: D'accord.
0: Au temps du Bœuf sur le
1: oui.
0: Toit. Alors, Chaval, dessinateur humoristique que j'aime beaucoup, et on voyait une maison entourée par l'eau, il y avait une inondation, et la femme tombait par le toit, et la légende, c'était le veuf sur le toit.
1: D'accord.
0: Alors, maintenant c'est à moi. Hein, c'est à moi, donc, c'est à moi de parler un petit peu toujours de Guy Béard, que nous aimons tous beaucoup, et qui a mis en musique du Louise de Villemorin. Louise de Villemorin, bon écrivain, qui a passé les dernières années de sa vie avec, vous savez qui ? Non ? André Malraux. Vous le saviez pas ?
1: Ben, je ne l'aurais pas dit. Non, non.
0: Vous avez jamais fréquenté Louise de Villemorin quand il recevait, c'était à Verrières-le-Buisson, quelque chose
1: D'accord,
0: comme ça.
1: Oui.
0: Alors, la Louise de Villemorin, j'ai lu du, bon, c'est un très bon écrivain, mais surtout, elle était de la famille Villemorin.
1: Absolument.
0: Les fameuses,
1: la jardinerie.
0: La jardinerie, oui, oui. Voilà, Villemorin. Donc,
1: ouais.
0: Alors, c'est un poème de Louise de Villemorin qui va être interprétée par Guy Béard. D'abord, je voudrais présenter mes excuses à Mickaël, que j'ai appelé Mickey tout à l'heure dans un... Alors, il est venu me voir, il était prêt à me casser la figure, mais je lui ai dit non, mais je vous présente toutes mes excuses. D'ailleurs, je les présenterai en direct. Vous voyez comme quoi on est américanisé, hein. Surtout que j'ai horreur de Mickey. Autant j'aime Tom et Jerry, mais j'ai horreur de Mickey.
1: D'accord.
0: Bon. Alors, on va écouter par Guy Béard, qui l'a mis en musique, un poème de Louise de Villemorin qui s'intitule « Plus jamais ». Et après, on aura une petite confidence radio-courtoisesque ou radio-courtoisesque à vous faire.

Non, c'est pas du tout une vengeance de Michael. C'est moi qui ai indiqué une mauvaise chanson sur un mauvais numéro. Mais vous savez, on a tellement de travail quand. Bon, cela dit, ça fait toujours plaisir d'entendre la joie de vivre de Guy Béard. Ça, c'est une évidence. Alors, mais là, on va vraiment écouter Béard qui chante Plus jamais d'après sur le poème de Louise de Villemorin. Oui.

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1: Nous sommes sur Radio Courtoisie, dans le libre journal de la douceur de vivre. Je suis avec Thierry Saja, poète, éditeur. Et je viens d'entendre une chose épouvantable. La gauche veut nous bâillonner. Bon, je m'en doutais un peu. Ben, ça veut dire que la gauche, alors, dans cette émission, elle voudrait bâillonner Hugo, Bérimont, Aimé, Anouilh, Croc, Cocteau, Villemorin, eh ben dis donc, c'est pas joli joli. Bon, alors nous sommes en train de faire cette émission que je fais annuellement, que je vous présente, que je vous offre même, parce que je sais que ça, c'est chouette d'entendre de la belle poésie mise en musique par de grands compositeurs et de grands chanteurs aussi, sur le thème des chansons mises en musique et chantées. Et alors là, maintenant, on va parler de... Alors là, vous m'avez fait découvrir un truc. Parce que pour moi, Merde à Vauban, qui est une chanson chantée par Jean Ferré, j'étais persuadé que le texte était de Ferré lui-même. Et comme il l'a sorti un petit peu au moment de l'OS et tout ça, peut-être que c'était pour les gars qui étaient à Fresnes ou ailleurs. Bon, bref. Eh ben, non.
2: Absolument. Je pensais la même chose, hein, effectivement. Et c'est Pierre Segers, l'auteur.
1: Pierre Segers, poète de la Résistance.
2: Tout à fait, poète
1: éditeur,
2: de la Résistance.
1: Éditeur.
2: Oui, éditeur et qui a créé la collection Poète d'aujourd'hui. Faut le dire. Et j'aime beaucoup une anecdote, pas une anecdote, une citation concernant la chanson. Comme nous sommes en chanson. La chanson sœur de la poésie. Je cite Pierre Segers. La chanson est, je crois, plus naturellement partagée. Elle est une activité de l'homme plus directement sensuelle où la parole, le chant, le mouvement sont intimement liés. Ni la cadette, ni l'aînée de la poésie, elle fait partie au même titre que la poésie du trésor d'une langue. J'ai beaucoup aimé cette citation.
1: Eh ben, vous avez bien fait en plus de nous la rappeler ou de nous la dire si c'est pour la première fois. Moi, c'est la première fois et je trouve ça très juste. Ouais. Alors, qui va l'interpréter? Donc, c'est Marc Augeret.
2: Marc Augeret, oui.
1: Alors, Marc Augeret est un peu anard. Il a tout chanté, hein, les anarchistes, la commune. C'était un personnage. J'ai vu sur scène, d'ailleurs, dans les années, fin des années 70.
2: Moi, je le rencontrais sur le marché de la poésie chaque année. Il avait son petit coin et je l'ai vu à la fête de l'Huma une fois aussi.
1: Ben vous savez, à l'époque, il y avait beaucoup de chanteurs qui étaient suffisamment malins pour ne pas prendre la carte du parti.
2: Oui.
1: Mais en étant sympathisant, ils travaillaient beaucoup parce que le parti faisait des fêtes dans toute la France.
2: Hein. Et puis, ils chantaient la belle poésie, c'est ça aussi. Hein.
1: Maurice Fanon, Francesca Soléville, tous ces gens-là. Voilà. Alors, on écoute Merde à Vauban, dont les paroles sont de Pierre Segers, chanté par Marc Augeret.

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0: Eh ben bravo, bon choix monsieur, bon choix madame. Bon. Non, non, c'est vraiment... Et je trouve même que son interprétation est supérieure à celle de Ferré, qui est souvent, c'est pas n'importe qui Ferré, hein, mais Ferré est souvent un peu en surjeu de lui-même. Et...
1: Ben, là, on ressent la personnalité du chanteur, hein, c'est, voilà, c'est clair, c'est... j'aime beaucoup moi. Oui, oui.
0: Alors maintenant, on va parler d'un grand poète, et on n'en parle pas suffisamment, assez... et qui a été mis en musique par des tas de gens, par Mouloudji, par Charles Aznavour, qui était passionné par lui et tout, c'est lui qui a composé des Syracuse, musique,
1: oui,
0: de Salvador, Mon truc en plume, qui a été chanté par Zizi Jeanmaire et tout, c'est Bernard Dimet.
1: Bernard
0: Dimet est mort en 1981. Alors, je vous rassure tout de suite, c'est pas l'arrivée de... c'est Bernard Dimet.
1: Bernard
0: Dimet est mort en 1981. Alors, je vous rassure tout de suite, c'est pas l'arrivée de...

0: que chanter, parce que c'est un grand monsieur, c'est Michel Simon.
1: Tout à fait. Oui, tout à fait. Je voulais préciser, j'ai appris, on a fêté la fête, on a fait la fête à Bernard, à Montmartre, il y a quelques semaines.
0: À Bernard Dimet.
1: Bernard Dimet, oui, la fête à Bernard, ça s'appelle. Chaque année, on le fait. Et sa dernière, enfin, son épouse a ressorti toutes ses œuvres. Donc, je crois que c'était chez l'Harmattan, sont sortis tous les poèmes de Bernard Dimet. Donc, les livres sont disponibles.
0: Ouais, ouais. Et mais alors, ce qui est extraordinaire, il habitait rue Germain Pilon.
1: Oui, tout à fait.
0: Et là, il y avait un bistrot qui s'appelait le Gerpil, Germain Pilon.
1: Absolument.
0: Voilà. Et ouais, ouais. Il y a des films aussi sur
1: complètement,
0: lui.
1: Complètement.
0: Bon, c'est.
1: Et il y a également le Luxe Bar qui est au coin à la rue Le Pic.
0: Exact, exact.
1: Et je suis triste. L'autre jour, avec un vieux copain, on est allé prendre un verre au Luxe Bar. Et puis, ben, les serveurs, on leur a dit, mais vous savez qui venait ici? Oh non.
0: Il n'y a pas un portrait de lui.
1: Non, je ne l'ai pas vu. Mais, alors, il n'y était peut-être pas, alors les gars. Non, qui c'est Bernard Dimet?
0: Oh, bon,
1: ça nous a fait pleurer.
0: Bon, c'est peut-être un peu exagéré, mais alors, Michel Simon va interpréter un très beau poème sur l'histoire de deux vieux et qui continuent de s'aimer.
1: Oui, complètement.
0: Et ça s'intitule Mémère, Mémère. Michel Simon chante du Bernard Dimet.
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1: Ouais, bah, c'est chouette, hein, quand
2: quelle
1: même.
2: Émotion.
1: Ouais. Bernard Dimet, mémère de Bernard Dimet par Michel Simon. Alors, le poème suivant, et là, vous avez eu une excellente idée. Vous avez trouvé un poème de Louis Amad. Alors, oui. Qui était Louis Amad?
3: Ben, Louis Amad était un préfet, un haut fonctionnaire préfet, de poète et parolier. Alors, parolier en particulier de Bécaud.
1: Ben, vous savez, Pascal Sevran et moi, on parlait et souvent, oui. On disait que les plus belles paroles, oui. On va pas dire du mal de Delannoy.
3: Tout à fait.
1: Bon. Mais Delannoy, pas le maire de Paris. Bon. Mais Amad a fait des choses magnifiques, oui. Vraiment magnifiques. Alors, vous savez de quoi il était le préfet exactement? Ben, je vais vous le dire. Il était chargé de faire sauter les contraventions des artistes. Et on raconte qu'un jour, il y a un gars qui dit

0: donc, il t'appelle la main et il lui dit, dis donc, j'ai été arrêté par les gendarmes. Mais il dit, mais les gendarmes, c'est pas de ma compé. Moi, c'est en province, moi, je peux rien faire. Puis il s'est débrouillé quand même. Et si vous allez au musée de la police, le musée ouvert, parce qu'il y a un musée fermé, bon, qui se trouve dans le commissariat du métro, au métro Bombert Mutualité, oui, vous avez une photo qui représente à table, il y a Brassens, l'anarchiste entre guillemets, avec Ahmad, le flic entre guillemets, qui dîne ou déjeune, je sais pas, enfin, ils mangent ensemble, ouais. Et c'est vraiment, alors là, vous avez, c'est vraiment plein de charme, tout, c'est une époque de richesse poétique, chanteuse, enfin, bref. Alors. Vous n'avez pas choisi n'importe qui, n'importe quoi.
1: J'ai choisi Edith Piaf qui va interpréter Les Croix.
0: Très belle chanson. Oui. Qui a chanté d'ailleurs également Beko.
1: Complètement, hein. Complètement.
0: Donc on l'écoute? Eh ben on l'écoute, c'est parti.
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Hamad, Beko, Piaf, qui se lèvent, ceux qui disent qu'il y a une chanson française en ce moment, qu'ils se lèvent, là, je veux les voir devant moi, ceux-là, quand on fait danser des malheureux gendarmes, des gardes républicains pour une Aïa, je sais plus comment, là. Non, non, mais il n'y a plus, elle est morte, la chanson française. Alors, il y a encore des gens que nous aimons bien, comme par exemple Danny Briand, mais bon, il est un peu isolé et tout, et puis, Michel Sardou est toujours vivant, mais enfin, il est plus dans le coup, quand même, faut bien le dire, voilà. Adamo aussi, mais enfin, ouais. Bon, c'est plus leur époque et tout, mais qu'ils se lèvent. Ceux qui me disent que les tartes molles et les machins chouettes sont des grands chanteurs et des grands poètes et des grands auteurs, compositeurs, interprètes. Alors, moi, il y a quelqu'un qui est pour moi un grand poète du XXe siècle, et il est souvent ignoré. Il n'est pas dans l'anthologie de la poésie française de Pompidou, par exemple, c'est Francis Carco. Oui. J'aime beaucoup Francis Carco. Et parce que c'est un peu l'esprit. Autant j'aime pas tellement ses romans, d'ailleurs, mais j'aime vraiment beaucoup, beaucoup ses poèmes. Et on va passer trois poèmes de Carco avec des interprètes différents. Et là, on va passer le Doux Caboulot, qui est vraiment très connu, mais on va se retrouver un peu dans l'esprit des guinguettes, hein, avec Jean Sablon, qui était le Bing Crosby français, comme on disait à l'époque. Vous savez, je me souviens, mon père me chantait le parcours soir, lorsque la cloche sonne, les heures du Normandie. mais voilà, il y avait une chanson, et il y avait une France. Voilà ce qu'il faut dire. Il y avait une France. Alors, on va écouter donc le Doux Caboulot de Francis Carco par Jean Sablon. Métro Sablon.

0: Il y a peut-être un peu plus de 20 ans de ça, j'ai été membre de du jury de l'élection de Miss Guinguette. Je n'ai profité de rien. Je suis quelqu'un de très, très... Non, mais c'est magnifique, le temps des Guinguettes. Alors, on a eu un petit problème avec le CD. Bon, je m'en excuse, mais vous savez, de toute façon, vous avez compris l'esprit de cette émission. Et là, vous allez nous faire découvrir un poète. Alors, je le connais, je me suis un peu renseigné, mais c'est vrai qu'il a fallu quand même se renseigner. Il est beaucoup moins connu.
1: Absolument, c'est Norge. Norge qui est né en 1898, en juin 1898, à Bruxelles. C'est un poète belge francophone. Alors, sa poésie est un peu particulière, mais elle revêt d'une grande diversité de formes. C'est ce qui en fait la particularité, en fait. Il écrit des vers réguliers, des versets, des micro-fables, des petites fables, en fait. Voilà. Et sous un habit trompeur, voilà, j'ai pris quelques notes, sous un habit trompeur, celui d'un langage simple, accessible, parfois enfantin, avec beaucoup d'humour, la poésie de Norge a une réelle dimension métaphysique.
0: C'est son vrai nom, Norge?
1: Non, pas du tout. C'est Georges Mogin.
0: Bon, très bien. Alors, voilà. Qui va interpréter quoi?
1: Jeanne Moreau, donc, qui va interpréter...
0: Anna Labelle. Anna Labelle.
1: J'ai beaucoup aimé cette chanson.
0: Eh ben, on va l'écouter, voilà. Mais je la découvre grâce à vous.

0: Encore un petit truc qui coupe ou... Non, c'est une chanson très courte, hein, je crois.
1: Tout à fait, elle est courte, ouais.
0: Oui, oui, alors...
1: Moi, j'aime beaucoup parce que nous, on ressent quand on écoute cette chanson que c'est un poème. On le ressent dans le sens où quand la rime se pose dans la voix du chanteur, ça se ressent fort bien à l'écoute et on a comme une trouvaille toujours qui termine le vers, si je puis dire. La rime est belle, hein, mais on sent que c'est poème, on sent que la composition vient d'un poème. Moi, je le ressens bien, hein, oui.
0: Puisque vous avez la parole, vous allez nous présenter le prochain poète. Mais moi, je préférais qu'on parle de la chanteuse Marlène Dietrich. C'est la Prussienne elle était surnommée la Prussienne par Jean Gabin, je crois, non?
1: Tout à fait.
0: Ouais, ouais. Bah, qu'est-ce que vous voulez? Alors, c'est du Prévert. Bah, je suis pas un fanatique de Prévert comme poète. Comme scénariste et dialoguiste, oui, je suis pas un fan. Parole, par exemple, je trouve pas que ce soit un très très grand recueil de poèmes. Bon, alors il rime au moins ce poème de Prévert.
1: Non.
0: Ah.
1: Non, non. C'est vraiment du Prévert, hein, voilà. Et donc moi, j'étais intéressé par Marlène Dietrich, en fait. Hein. J'aime beaucoup Prévert, mais Marlène Dietrich, donc, c'est assez ancien. Elle est née en 1901.
0: Elle est née en 1901. Qu'est-ce que vous lui trouvez à Prévert comme poète, hein?
1: Ah, comme poète? Ben, il y a le côté... il y a le côté moderne de l'époque. Je parle de l'époque, hein, le côté moderne de l'époque. Et puis moi, ce que j'aime chez lui, c'est les petits poèmes comme les poèmes qu'on apprenait à l'école, peut-être. Parce que c'est très... Ce que j'aime chez lui, ce sont les poèmes courts. Hein, des poèmes très longs, j'aime pas parce qu'on arrive au bout, on se rappelle pas du début.
0: Vu ce que je pense de Prévert, je préfère qu'il soit court. Hein.
1: Mais il a des textes avec des belles images, mais il faut que le texte soit court. Je donne mon idée personnelle, hein, bien sûr.
0: Bah, évidemment, je ne demande pas celle des autres.
1: Quand le texte est trop long, je me perds un peu.
0: Bon, alors on va écouter donc par Marlène Dietrich, la Prussienne selon Jean Gabin. C'est une chanson qui s'appelle Déjeuner du matin.
1: Merci.
0: Mais c'est presque un pléonasme, ça.
1: Ben complètement, mais voilà.
0: Bon, on écoute alors Déjeuner du matin, interprété par Marlène Dietrich, dont les paroles sont de Prévert.

0: Bah, franchement, je préfère Marlène Dietrich à Prévert. Je parle pas du dialoguiste, scénariste. Le jour se lève de Marcel Carné et Gabin, c'est magnifique.
1: Je suis d'accord.
0: Et là, bon, je préfère vraiment la chanteuse, cette ouais. sensualité rauque. Rock'n'roll peut-être, mais bon, oui. Ouais. Bon, et vous, alors, vous préférez la chanteuse ou le poète ?
2: La chanteuse.
0: Ah ben bah voyez, bon.
2: Je vous l'ai dit, j'aime le poète pour les petits, pour les poèmes courts qu'il a, mais là j'ai voulu entendre la chanteuse parce que c'est Marlène Dietrich.
0: Bien sûr, bien sûr. Alors maintenant, on va revenir à Carco.
2: Oui.
0: Parce que je suis un fanat de Carco et c'est un poème qui me bouleverse. Il est très court. Hein. Il est interprété par Monique Morelli, qui faisait oui. partie de tous ces artistes. Qui étaient des anarcho-communistes, comme ils se disaient eux-mêmes. Ils allaient chanter dans les fêtes de l'UMA. Bon, ils étaient pas si coco que ça, mais bon, faut bien bouffer, hein, comme disait d'ailleurs Gabin, faut que tout le monde bouffe.
2: Complètement.
0: Alors, on va écouter Il pleut, de Francis Carco, interprété par Monique Morelli.

0: Ah là là, nous sommes sur Radio Courtoisie, on a tous... Oh, il pleut dans nos yeux en ce moment, n'est-ce pas, cher Thierry Saja, mon complice d'aujourd'hui.
1: Complètement.
0: Thierry Saja, poète, éditeur. Je vais vous mettre un petit peu sur le gris tout à l'heure. Hein.
1: D'accord.
0: Vous cassez pas la tête. Et donc, c'est le libre journal de la douceur de vivre,
1: oui,
0: consacré à toutes ces... Et il y en a tellement, mais on peut pas tout passer en une seule émission. À toutes ces poèmes qui ont été mis en musique et chantés. Alors, le prochain, c'est pas n'importe qui comme poète. Hein.
1: Complètement.
0: C'est qui ?
1: François Villon.
0: Ah, c'est pas n'importe qui.
1: Mon Dieu, non.
0: On peut dire que c'est peut-être le plus ancien aspirateur de Brassens.
1: Ah oui.
0: Oui,
1: mais
0: Brassens a fait une chanson qui s'appelle Le Moyen-Âgeux.
1: Oui.
0: Où il dit « Je mourrai pas à Montfaucon, mais dans mon lit, comme un vrai con.
1: » Eh oui. Ah non. Ben oui, François Villon, né en 1431. Quand même,
0: oui.
1: Hein,
0: voilà. Ben, on ne sait pas trop. Hein.
1: Il y a l'année. Simplement, on ne trouve pas pas de jour, hein, c'est clair.
0: Non, on ne sait pas l'année de la mort, je crois.
1: L'année de la mort, c'est 1463.
0: Êtes-vous sûr qu'il n'y en a pas plusieurs ? Bon, bref, c'est un grand monsieur.
1: Ah oui, complètement.
0: Et qui va nous l'interpréter, alors ? Ce poème qui s'appelle Le Testament.
1: Félix Leclerc.
0: Un Québécois.
1: Ah, complètement, oui.
0: Ah, vous voyez, on est toujours dans la langue française.
1: Oui. Alors que...
0: Michael me fait des grands sourires. Il adore évidemment.
1: Oui.
0: Il est sur Radio Courtoisie. Ouais. Il aime la langue française. Voilà. Eh ben, on l'écoute.
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0: Ouais, et ben c'est pas alors le poème de Villon, on le connaît en général, oui. Mais la curiosité, c'est que ce soit chanté par Félix Leclerc,
1: absolument.
0: L'homme du train pour Saint-Adèle. Voilà, et bon, c'est ça, c'est très original. Je vous remercie. Alors, on va encore parler de Carco par Robert Ripa. Robert Ripa, moi je me souviens de lui, il ne s'accompagnait pas à la guitare, me semble-t-il. Et il avait une chanson qui était assez marrante, où il disait, c'était un gosse qui disait, qui c'est-il, t'as qu'à le demander à ta mère, vous vous souvenez
1: pas ? Ah oui, ça me dit quelque chose.
0: Voilà, voilà.
1: Oui, oui.
0: Alors, Bonjour Paris de Carco par Robert Ripa. Un petit mot avant
1: Non, parce que vous avez dit ce que... Vous avez précisé ce que je voulais dire. Bon,
0: Ah bah bravo, dites que je vous ai fait le boulot à votre place.
1: Ah non, mais vous m'avez bien aidé tout de même. Merci.
0: Allez-y. Alors, on l'écoute ou encore des petites choses à dire? On l'écoute.
1: Oui.
0: Alors, Bonjour Paris de Carco par Robert Ripa.

0: Eh ben, cher ami, c'était bien trouvé. Merci d'avoir parlé, d'avoir permis d'évoquer cette ville que j'aime
1: Tout
0: tant
1: à
0: et
1: fait.
0: sur laquelle j'ai tant
1: Merci.
0: écrit, Paris. Oui, alors, les auditeurs savent que j'écoute toujours ce qu'ils me conseillent ou ce qu'ils me demandent. Et la dernière émission de ce genre, les poèmes mis en musique, on m'avait dit, il faut passer du Death Note. Bon, et on a trouvé un petit Death Note par interprété par Juliette Gréco, une fourmi de 18 mètres. Death Note mort après la libération du camp de Theresienstadt, d'ailleurs, mort de maladie. Enfin, c'est voilà encore un poème, encore un poète qu'on a sacrifié, pas forcément à la poésie d'ailleurs, mais en tout cas, c'est comme ça. Donc, on écoute par Juliette Gréco une fourmi de 18 mètres de Robert Death Note.

0: Une fourmi traînant un char plein de pingouins et de canards. 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Une fourmi parlant français, parlant latin et javanais. Ça n'existe pas, ça n'existe pas. Et pourquoi, pourquoi pas?
1: Oui, Desnos par Gréco, voilà.
2: Magnifique.
1: Alors, dites-moi, Thierry Sagea, je vais vous mettre un peu sur le grill.
2: Oui.
1: Votre dernier recueil s'intitule « Chant d'elle ». Petit jeu de mots.
2: Absolument.
1: Vous publiez aux éditions Thierry Sagea, qui est une maison d'édition reconnue par tous les poètes. Vous publiez aussi deux revues, alors une sur Internet et l'autre...
2: Tout à fait. Sur Internet, c'est une revue que je publiais avant sous forme de papier, bien sûr, mais pour raison économique, je n'ai pas pu continuer ainsi. Donc, je la publie tous les quatre mois sur Internet. Ça s'intitule « Le journal à Sagea ».
1: Et puis l'autre
2: L'Albatros, qui est la revue de l'Académie de la Poésie Française que je préside.
1: Et qui est en papier.
2: Tout à fait, voilà. Nous attendons le prochain numéro.
1: Et vous préparez, alors vous reviendrez, mais une anthologie de poètes contemporains qui ont écrit dans l'esprit de Verlaine et de Rimbaud.
2: Tout à fait. Il y a environ 120 poètes qui m'ont fait parvenir leurs poèmes, qui sont des hommages à Verlaine et Rimbaud, ou aux deux. Et nous préparons ce livre. Et la présentation de l'ouvrage se fera à Montmartre le 3 octobre prochain.
1: Je l'annoncerai de nouveau.
2: Absolument.
1: Parce que j'aurai encore,
2: oui,
1: quelques petites émissions
2: bien
1: avant.
2: Sûr.
1: Je vais vous poser une question assez vicelarde,
2: oui,
1: quand même. Est-ce qu'être poète aujourd'hui, c'est pas s'offrir en sacrifice?
2: Oh, sacrifice, je pense que je n'utiliserai pas ce terme, mais on fait ce que l'on peut. On fait ce que l'on peut. Je crois que si on fait cela, c'est parce qu'on aime le faire. Sinon, on pourrait dire, oui, pourquoi le fait-on? Moi, je fais ce que j'aime. J'ai envie de dire ceci. Je fais ce que j'aime et j'aime les poètes autant que la poésie. Donc, c'est important pour moi de continuer. Voilà.
1: Bravo, bravo.
2: Mais il faut se battre.
1: Bravo. Vous savez que la porte de mon émission vous sera toujours ouverte. Pas en permanence, mais quand même.
2: Alors, merci.
1: J'ai une mauvaise nouvelle à vous annoncer pour ceux qui ne le savent pas déjà. À nos écrivains de haute volée que j'ai reçus plusieurs fois, François Taillandier est mort. Il venait d'avoir 71 ans. Bon, crise cardiaque, semble-t-il. Est-ce que c'est lié à la chaleur? Je ne sais pas. Encore quelqu'un à qui, d'ailleurs, Jean Dutour avait mis le pied à l'étrier. Et d'ailleurs, alors il y a eu une émission qui a été programmée sur Radio Courtoisie, qu'on peut toujours écouter d'ailleurs, sur De Gaulle et les écrivains. Et à un moment, le patron d'émission a cité le nom de Jean Dutour et l'invité de référence qui était là ce jour-là n'a même pas répondu. Bon, alors je trouve ça un peu gonflé pour plusieurs raisons. D'abord, parce que il y a eu des lettres, que certaines ont été publiées, où De Gaulle dit tout le bien qu'il pensait de la littérature de Jean Dutour, qui est quand même un de nos grands écrivains français du XXe siècle. Et puis, il y a une petite chose aussi qui m'exaspère, c'est que faut penser que Jean Dutour, pendant pas loin de 10 ans, je crois, enfin, tous les lundis, il avait une chronique par téléphone où il nous faisait rire, où il nous amusait en prenant un peu l'actualité à la blague et tout. Et bon, qu'est-ce que vous voulez, ça m'embête un peu quand même qu'on n'ait pas évoqué plus Jean Dutour. Mais enfin, bon, personne... vous savez, il l'avait rencontré dès 56,
2: oui,
1: et il a même écrit un très beau livre, Dutour, qui s'appelle « Conversation au singulier » avec conversation avec le général, d'ailleurs.
2: D'accord.
1: C'est pas avec De Gaulle, c'est avec le général. Voilà, voilà. Alors, je voulais parler aussi d'autres revues. Je veux parler de la revue Livre Arbitre. Vous connaissez la revue Livre Arbitre?
2: Oui, tout à fait.
1: Oui, oui, il faudrait que vous publiez un peu des poésies dedans, d'ailleurs.
2: Ce serait bien.
1: Le dernier numéro est consacré à Paul Morand, et aussi à d'autres gens comme François Augiras, poète des profondeurs. Vous connaissez Augiras?
2: Pas du tout.
1: Eh ben, écoutez,
2: c'est l'occasion, oui.
1: Voilà. Et alors, ce qui est bien dans Livre Arbitre, c'est que c'est de plus en plus pointu. C'est, il y a vraiment une passion de la littérature. On aime la littérature. On la défend sous toutes ses formes. Et on se glisse même dans d'autres petits domaines, comme par exemple, la peinture. Oui. Il y a un très bel article sur un poète dit pompier, Friant avec un T, signé de Gérald Verlet. Voilà. Et on parle aussi même de cinéma. Et j'ai vu avec le plus grand plaisir qu'on parle d'un metteur en scène américain que j'aime beaucoup parce qu'il est dans l'esprit de Walsh et de Ford. C'est Walter Hill. Vous connaissez Walter Hill?
2: De nom, simplement.
1: Oui, oui. Ah, oh ben, oui, si, oui. Si je veux parler cinéma, faut pas que je vous dise de venir.
2: Absolument.
1: Bon. Alors, donc Livre Arbitre, on peut se le procurer, bien entendu, par Internet, comme je suppose votre maison d'édition, vos poèmes,
2: tout à fait.
1: Votre dernier recueil, oui. Et vos autres recueils et tout. Vous en êtes à combien de recueils, d'ailleurs?
2: À titre personnel?
1: Oui.
2: Oh, une trentaine.
1: Oh, et voilà, et après on va dire qu'il n'y a plus de poésie en France. Bon. Alors, Livre Arbitre, on peut évidemment le commander par Internet. On peut aller, par exemple, à la librairie L'Écume des Pages, où il y a une pile, mais on peut aussi prendre rendez-vous, car le vendredi en 8, enfin, on est samedi aujourd'hui, mais vendredi 24 juillet, à partir de 20h, dans un bistrot qui est 1 rue de la Convention, Paris 15e, c'est quasiment devant le pont Mirabeau. Vous voyez, quand on veut pas parler de poésie, on en parle quand même.
2: Tout à fait.
1: Bon. Alors ça, c'est donc une très très très très bonne chose. Il faut lire vraiment cette revue. Elle est, voyez, bon, vous l'ouvrez. Alors il y a des gens aussi qui écrivent dans, qui sont sur Radio Courtoisie, comme Xavier Aimant. Bon, là, il y a des interviews de gens que j'aime beaucoup, comme François Cereza.
2: Oui, absolument.
1: Et sa revue. Oui, oui. Service littéraire dans laquelle j'écris quand même, vous voyez, bon, et je suis vraiment très très je soutiens Patrick Wagner, qui est un garçon qui a un défaut, il est un peu trop modeste, mais il a vraiment réalisé avec son numéro 54.
2: Moi, je l'admire beaucoup, moi, c'est vrai.
1: 3 ou 4 par an à peu près, ouais. Mais enfin, ça fait quand même du temps.
2: Et...
1: Oui, c'est alors
2: ouais,
1: attendez. Ouais. Je vais vous dire que c'est le numéro de juin 2026. On en est à 168
2: ah oui,
1: pages.
2: Tout à fait, oui.
1: Mais c'est la seule chose, c'est que c'est peut-être un peu touffu, mais enfin bon, il n'y a pas de moyens, vous comprenez. Il n'y a
2: cela.
1: Pas un ministère de la culture qui vous dit il faut faire ci, il faut faire ça. Donc je rappelle. Vendredi 24 juillet à partir de 20h au 1 rue de la Convention, c'est un bistrot. Vous boirez avec modération, mais vous boirez quand même. Paris 15e, devant le pont Mirabeau, où paraît-il coule la Seine. C'est ce qu'on dit, hein. Voilà. Alors, je vais remercier Michael, évidemment. Je vais remercier, évidemment, aussi Thierry Saja.
2: Merci beaucoup. Merci beaucoup.
1: Pourquoi?
2: Ah, parce que vous faites une émission qui intéresse beaucoup de personnes, et puis vous donnez la place aux poètes aussi. Hein, moi, je
1: suis pas le seul à évoquer
2: non, bien entendu.
1: La poésie sur Radio Courtoisie.
2: Oui,
1: attention,
2: tout à fait. Je suis d'accord.
1: Enfin, c'est vrai que de temps en temps, je trouve qu'il faut pas que ce soit un parent pauvre.
2: Non, mais tout à fait. En province, parfois, on était invité en tant que poète. Je me souviens à Bourges, notamment. Mais les poètes ont pas bonne place dans les maisons, dans les radios. Radio Courtoisie m'a toujours invité. Et je remercie Radio Courtoisie et vous-même.
1: Bon, c'est la moindre des choses. Bon, oui, vous savez ce que fait notre ami Thierry Saja, il vient de me faire un morceau de violon. Vous savez, bon, c'est du violon ou du violoncelle?
2: Non, mais c'est sincère en plus.
1: Je préfère ça que du tuba. Bon, alors, ma prochaine émission en direct sera le samedi 15 août. Vous pensez bien que le 15 août, ça, je vais pas parler de littérature érotique ou de Paname ou de quoi que ce soit. Je le consacrerai à la Vierge Marie sous une forme aussi chantée, car il y a des chansons magnifiques sur la Vierge Marie, mais sur le Christ, sur d'autres encore. Et vous verrez d'ailleurs que c'est pas ceux qu'on croit athées qui n'ont pas mieux le mieux chanté et célébré la Vierge Marie. Je pense à Brassens avec le poème de Francis Jammes, bon. Je vous salue Marie, ouais. Voilà. Donc ce sera comme ça. Donc le samedi 15 août. Alors, allez sur Internet. Thierry Saja édition, Thierry Saja poète, vous ne serez pas déçus. Et en attendant, bon, bah, qu'est-ce que vous voulez, je vous dis au 15 août. Et merci à Michael, en présentant encore mes excuses, parce que je l'ai appelé Mickey tout à l'heure. Et, alors, il y avait un roman de Geneviève Dorman qui s'appelait Mickey l'ange. Oui, bon... Et vous avez été un ange pour nous parce que c'était, il y avait du boulot et vous l'avez formidablement bien fait. Allez, au 15 août.
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0: 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Il est 19h30.
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0: Bonsoir à tous, bonsoir chers auditeurs. Nous sommes le samedi 19 juillet, dans la chaleur de l'été. Et nous avons le plaisir aujourd'hui sans Benoît Duchâtelet qui est aujourd'hui dans l'avion, eh bien d'animer un nouveau libre journal des artisans. Alors nous préparons les émissions de l'été et nous avons souhaité dévier ou tout au moins faire quelque chose d'autre pendant l'été et nous orienter un petit peu vers la littérature. La littérature sont d'abord des artisans de l'écriture, ce qui correspond parfaitement au fil rouge de notre émission, qui est d'une part les artisans du geste, les artisans régionaux et les artisans de façon plus générale, dont les artisans d'écriture, qui ont une démarche de transmission, de d'exploitation du beau, du bien, du vrai, et qui ont aussi des choses à transmettre, des messages à faire passer. Alors aujourd'hui, nous avons le plaisir et l'honneur d'accueillir Florimond Olive à l'occasion de son ouvrage Tempus Fugit, le premier tome d'une saga nommé Au nom du Père, ce premier tome aux éditions Héraclès. Vous pouvez intervenir sur cette émission par internet sur rc@rc.fr. On prendra avec tout le plaisir que nous avons de faire du direct toutes vos questions et avec Florimond, sans dévoiler totalement les arcanes du livre, eh bien je peux vous dire que Tempus Fugit est un roman d'espionnage politique qui mêle aussi de la finance, qui mêle du terrorisme et tout ça. Donc c'est le premier ouvrage, le premier tome. Le deuxième tome paraîtra le 29 octobre. Donc voilà. Florimond, bonsoir.
1: Bonsoir Benoît. Écoute, c'était parfait cette présentation, à part qu'on est le 18 juillet, pas le 19.
0: Oui, d'accord.
1: Le 19, c'est demain la finale de la Coupe du Monde. Mais bon, c'est erreur compréhensible, on ne sait plus où on en est dans ce monde. Et on va quand même faire cette émission.
0: Bah, absolument, d'autant plus que je me trompe sur le temps. Et Tempus Fugit, votre livre, votre polar politico-financier, politico... qu'est-ce qu'on peut dire de plus? Parce qu'il y a tellement d'aspects...
1: Alors, il y a beaucoup d'aspects, c'est vrai, mais Tempus Fugit, l'idée est simple, c'est qu'est-ce qui se passe? Qui commande l'État? Qui dirige le pays quand tout brûle à 3h du matin? En partant de cette question, j'ai fait un kaléidoscope de tout ce qui pourrait arriver, enfin de tout un tas d'événements qui pourraient arriver, et je les raconte sur 26 heures.
0: C'est ça.
1: Voilà, 26 heures, minute par minute, en se ramenant à chaque fin de chapitre sur un dossier classifié de 2006 qui donne des indices et explique les circonstances dans lesquelles... un homme, Paul Mondelin, est mort. Et le livre, c'est à la fois une aventure, parce que c'est l'idée, mais c'est également un livre sur la filiation, sur ce qu'on transmet à sa famille, à ses proches. C'est aussi un livre sur les coulisses du pouvoir.
0: Oui.
1: C'est romanesque dans le sens où les histoires, les faits n'ont pas existé. Non. Mais c'est réel dans le sens où les mécaniques, le geste, restent. Le geste est celui qui est raconté. Voilà.
0: Et le geste est plausible.
1: Le geste est Moi, je l'ai voulu très crédible, je l'ai voulu très visuel. Visiblement, il est crédible, puisque j'ai la chance d'être, et même l'honneur d'être sélectionné pour le prix de l'Académie du renseignement, donc être comme ça reconnu par des gens dont c'est le métier, qui reconnaissent... et qui connaissent parfaitement les arcanes et le fonctionnement même des procédures. Donc c'est un plaisir. Visuel, j'ai aussi eu la chance de voir les droits audiovisuels être vendus au printemps. Donc on va dire que la mission est réussie. Et puis littérairement, on a le tome 2 qui est annoncé, effectivement, comme tu le disais, le 29 octobre.
0: D'accord. Donc on s'inscrit dans une saga où chacun, c'est un livre qui est, on en a beaucoup parlé, dont l'acteur principal est le temps.
1: Tout à fait.
0: Et le temps fuit.
1: Le temps fuit. Alors, Tempus Fugit, il y a certes la référence à Virgile.
0: Tout à fait.
1: Mais c'est également... pour le coup, une devise familiale dans le livre, la devise familiale de la dynastie Mondelin.
0: Oui.
1: C'est aussi le nom de code du père décédé. Et c'est un rythme. Le temps est, comme tu le disais, effectivement, l'acteur principal du livre. Et ce qui était important, pour moi, c'était de laisser le temps passer pour que les gens qui peuvent le lire se comprennent plus exactement à quel point il est difficile de prendre les décisions dans l'urgence.
0: Oui.
1: Donc c'est la pression en permanence. C'est il se passe un événement, il faut réagir médiatiquement, il faut réagir politiquement, il faut agir pour les services de renseignement, pour savoir. Donc ça commence avec un attentat et on se dit très vite et si l'attentat n'était pas le but ultime et que c'était plus quelque chose pour détourner l'attention et derrière qu'il y ait encore d'autres événements et on cherche en permanence qu'est-ce qui est recherché et comment les autorités vont gérer.
0: Ouais, c'est et alors on va déflorer quelques premières pages. En gros, une scène un mari et une maîtresse se déroule à Villa Montmorency.
1: Alors oui, c'est effectivement le début, c'est le prologue. Alors c'est un jeu que je fais avec le lecteur où j'ouvre sur la fin des événements.
0: Oui.
1: Et on découvre, effectivement, on rentre dans une maison de la Villa Montmorency, et là, il y a une chaîne de télé qui tourne en boucle, une chaîne d'infos en continu, et qui, voilà, débat comme toutes les chaînes d'information en continu, on discute de l'actualité, de ce qui vient de se passer, il y a eu des attentats, il y a eu des machins, tout le monde attend ce qui va se passer, et là, d'un coup d'un seul, le couperet tombe, un mort à l'Élysée.
0: Oui.
1: Et là, on revient en arrière et on commence 26 heures plus tôt comment les événements se sont passés.
0: C'est ça et on le voit, il y a un premier fait générateur qui est l'attentat. Donc un attentat dans un palais de la République.
1: Alors c'est avec pas un palais de la République,
0: non,
1: c'est Céline Ray.
0: C'est le siège d'une institution publique où il se déroule des choses
1: curieuses.
0: Des choses qui sont curieuses, ça rejoint un peu l'actualité sur la question du dépistage de collaborateurs parlementaires et ministériels sur la drogue.
1: Chacun le lit comme il veut, mais...
0: Et donc, il y a une explosion pendant une gigantesque partouze, en gros, un peu direct.
1: Oui, alors, on fait attention deux secondes. Je crois que mes enfants écoutent pour une fois.
0: Ah oui, donc.
1: Voilà.
0: Direct.
1: Oui, alors, on fait attention deux secondes. Je crois que mes enfants écoutent pour une fois.
0: Ah oui, donc, d'accord, donc oui.
1: Voilà.

0: de ce que certains se disent, attention, c'est des pervers, c'est des machins, eh ben tiens, on va en prendre un, on va laisser sous-entendre que... Et puis boum, il y a un attentat. Mais du coup, ça amène une double question. Est-ce que c'était pour détruire le lieu? Est-ce que c'était pour atteindre les gens qui étaient là ce soir-là?
1: Oui.
0: Donc c'est une première phase de question.
1: C'est ça. Et qui aboutit en fait...
0: une revendication un peu originale.
1: Oui, oui, oui, mais avant, en fait, à une procédure, toute une procédure d'alerte de permanence avec la ministre de l'Intérieur,
0: on rentre dans le détail,
1: directement dans le détail
0: de ce qui se passe. Voilà. Alors, en gros, si vous avez envie de savoir comment ça se passe quand il y a un événement comme ça, bah, je vous le raconte dans le livre. Alors voilà, on prévient les différentes personnes qui ont leur vie de tous les jours. Mmh. Qui, à ce moment-là, il est presque minuit. Bah, ils sont à un café. C'est le 12 juillet. On est voilà, on essaye de prendre du bon temps. On rigole. Et puis bah, le coup près tombe. La permanence appelle tous les gens du ministère parce que en réalité, c'est un fait. On peut avoir une vie quand on est en cabinet ministériel, mais dans les faits, les gens qu'on voit le plus, c'est les gens du boulot. Donc c'est souvent avec eux qu'on est et qu'on passe du temps. Et on est en train de se détendre et boum, bah il faut retourner au bureau. Et il y a quelque chose de grave qui s'est passé. Et là, il y a effectivement toute la phase d'enquête et la phase de présence publique qui s'impose parce que le monde n'attend pas, parce que le temps fuit, parce que chaque événement peut avoir des conséquences. Mmh. Et donc, là, j'essaye de traiter les conséquences immédiates, de montrer comment ça se passe. Mais chaque décision, chaque acte aura derrière des conséquences.
1: Oui. Mais la ministre d'Intérieur, à ce moment-là, se trouve dans un événement public. Et moi, ça m'a fait penser tout de suite, au 11 septembre 2001, lorsque George Bush faisait une lecture dans une classe, et un de ses conseillers lui souffle à l'oreille qu'il y a des détournements d'avions, et qu'il y a une cellule de crise qui va se mettre en place.
0: Oui, et qu'est-ce qui se passe? Eh bien, Bush acquiesce, et recommence sa lecture, et il attend d'avoir fini pour partir.
1: Oui.
0: Pourquoi? Pour ne pas créer de la panique.
1: Tout à fait.
0: Et c'est très très amusant que tu fasses un parallèle avec cet événement-là. Je regardais un de mes modèles en termes de série télé, qui est 24 heures chrono.
1: Et oui,
0: sur lequel, pour le rythme, on en parlait tout à l'heure, le rythme est ça. Et où tu as, dans la saison 2, le président est alerté d'un risque d'explosion d'une bombe nucléaire sur le sol américain. Mmh. Et là, il ne faut pas créer la panique.
1: Oui.
0: Alors, c'est marrant parce qu'en fait, je regardais l'épisode en question tout à l'heure. c'est ça. En fait, vous avez la façon dont on fabrique le réel et l'histoire qu'on vous transmet. Et quand vous êtes effectivement au pouvoir et qu'on vient vous annoncer un événement comme ça, vous pouvez pas vous effondrer. Vous pouvez pas dire oh, merde devant. Pardon.
1: Flûte.
0: Vous pouvez pas dire ça.
1: Oh, c'est pas anglais.
0: Oui, c'est pas anglais et j'ai pas vu la tirelire pour mettre les pièces.
1: Droite.
0: Ah oui, effectivement. On peut pas se dire ça. On se dit je dois garder ma contenance. Je poursuis mon événement qui va bientôt finir, je vais même essayer de l'abréger, mais sans que ça se voit. Et je repars bosser, je repars être là où mon rôle principal m'attend. Même si la représentation fait partie de mon rôle, il faut que je retourne là où je suis attendu pour prendre les décisions. Parce que le métier de politique, c'est l'arbitrage, en réalité.
1: Oui.
0: On t'amène des solutions, on t'amène des informations, et toi, tu dois arbitrer. Un vrai politique, c'est ça ce qu'il fait. Il arbitre.
1: Au niveau des informations qu'on a et selon la qualité des informations qu'on a.
0: Et tu dis très bien, la qualité. Et qu'en est-il quand la qualité des informations n'est pas là?
1: Alors,
0: ça en fait partie. Mais
1: il y a une scène très marrante parce que ça a dû exister. Un sous-directeur de la Direction Générale du Renseignement se fait muter à Wallis et Futuna.

0: à l'occasion d'une...
1: Il se comporte un peu mal, voilà, et il se fait remettre en place, et on lui explique...
0: Par une conseillère ministérielle.
1: Par la directrice de cabinet.
0: La directrice de cabinet.
1: Oui, voilà, elle l'envoie...
0: Qui, elle, n'est pas fonctionnaire, est agent de l'État, mais pas fonctionnaire.
1: Contractuel, mais nommé, et quand on est directeur de cabinet du ministre de l'Intérieur, eh ben...
0: On est la voix.
1: On est la voix du ministre, et on se comporte pas n'importe comment... quand on parle à une personne de ce niveau-là.
0: Voilà.
1: Voilà, c'est tout.
0: C'était la petite incise un peu marrante.
1: Oui, bah, j'ai essayé de temps en temps de faire un peu sourire ou de ramener un peu de légèreté, parce que c'est vrai qu'on a une tension qui est permanente. J'ai des gens qui m'ont contacté et qui m'ont dit « Mais en fait, on lit, mais on est à bout de souffle. » en permanence, et on se dit ça va, c'est pas possible, il faut que ça s'arrête, il faut qu'ils reprennent la main, il faut que, et non, toujours, c'est la vie dans les institutions de l'État, c'est la façon dont l'État fonctionne, parce qu'il y a l'immédiateté, parce que il faut agir tout de suite. Et il y a quelques années, où l'époque où on n'avait pas les réseaux sociaux, où on n'avait pas les chaînes d'information en continu, on avait un petit peu plus de temps pour une partie.
2: Oui.
1: Parce que la décision, quand il faut la prendre, il faut la prendre. Ça n'a pas changé. Le délai de réaction, le délai de réflexion sur la prise de parole publique, avec les réseaux sociaux et avec les chaînes d'info en continu, a été réduit à peau de chagrin.
2: Oui.
1: Et ça m'intéressait quand je dis que, oui, c'est du romanesque ce que j'écris. Et pourtant, chacun des événements qui arrivent pourrait arriver.
2: Oui.
1: Ça serait vraiment pas de chance que tout arrive d'affilée comme c'est dans le livre. Mais enfin, c'est un livre, c'est un roman, c'est l'imaginaire.
0: Oui, bah disons que dans les romans d'espionnage, c'est que on a un empilement de strates, de situations qui, prises individuellement, peuvent exister, mais qui, pour le livre. Pour le rythme du livre, pour l'intrigue, eh bien, s'empile.
1: Mais c'est aussi la vraie vie, parce que si un événement se passe, il y a une cause, il y a une conséquence.
0: Oui.
1: Ce que les Américains ont été les premiers à redouter, notamment, tu parlais du 11 septembre 2001, et c'était quelque chose qui existait déjà comme préoccupation, c'était le risque de surattentat. Mmh. Et quand tu regardes bien, le 11 septembre 2001, t'as un premier avion,
0: oui.
1: T'as un deuxième avion,
0: oui.
1: T'as un troisième avion qui finira dans un champ,
0: c'est
1: mais malheureusement, tout le monde y passera, t'as le Pentagone qui est touché, c'est le principe du surattentat. Alors, oui. Eux, ce qu'ils avaient plus comme peur, c'était une explosion, les services arrivent sur place, et une fois qu'ils sont sur place, boum,
0: un deuxième
1: saute,
0: attentat.
1: Pour toucher tous les services qui sont... tous les services d'urgence, d'enquête, etc. Là, la réflexion, c'est plus de se dire, eh ben, il y a ça, et si ça, en fait, c'était pour distraire l'attention, et qu'il y avait ça derrière... Et que derrière, il y avait ça aussi, mais à la fois, c'est une diversion, à la fois, ça a un but d'éliminer un tel ou un tel, et puis il y a aussi ça, et en fait, c'est un principe de domino.
0: Oui.
1: Voilà. Il y a des gens qui veulent. Et puis la question, c'est pourquoi tout ça, et pourquoi ce jour-là, et on est à 2 jours de la fête nationale.
0: Oui, quand, on est tous
1: quand le livre
0: liés,
1: commence. Et est-ce que tout ça n'est pas lié à cette fameuse dynastie Mondelin et donc à l'assassinat et la disparition de Paul Mondelin 15 ans avant. Voilà.
0: Ouais. C'est parce qu'il y a des retours sur des arrêts sur image, des retours
1: c'est ce que je
0: la
1: disais
0: mise
1: tout à
0: en contexte.
1: Les fins de chapitre où au fur et à mesure différentes sources classifiées donnent des informations sur la mort de Paul Mondelin. Voilà, et ça, c'est tout du long pour justement que le lecteur découvre toute l'histoire au fur et à mesure que on lui raconte l'histoire.
0: Oui, parce qu'on est au cœur du pouvoir. On a un candidat putatif à la présidence de la République qui disparaît. On a son épouse qui fait l'union de la droite et du centre.
1: Alors, son épouse qui, à ce moment-là, est la patronne du grand parti politique.
0: Oui.
1: Et qui a dit qu'elle ne se présenterait pas, mais elle a dit ça parce que son mari allait se présenter.
0: Oui.
1: Et ça, voilà, c'est des choses qu'on peut comprendre. Et puis derrière, il y a le jeu de tous les autres candidats.
0: Il y a
1: eux
0: tous les
1: veulent
0: candidats.
1: Se présenter. Et puis la sortie, il y a une fuite qui dit que le candidat va se présenter. Et donc, tous ceux qui n'osent pas aller l'affronter se précipitent sur les plateaux pour dire « Ah mais oui, il est fantastique, c'est mon meilleur ami,
0: oui.
1: Et je ne me présente pas contre lui. » Donc ça, c'est ce qui se passe en 2006, avant la disparition de Paul Mandelin. Puis d'un coup, il disparaît.
0: Et un vide.
1: Et tous ceux qui avaient dit « Je me présenterai pas, j'ai pas les capacités,
0: situation change, cartes sont rebattues. »
1: Voilà. Et il y a quelqu'un qui peut profiter.
0: C'est ça. Et on parle de dynastie, on parle aussi d'enfants, de bru. Il y a tout un environnement. En fait, quand on a commencé, alors je rappelle qu'on est sur Radio Courtoisie, le libre journal des artisans. On a le plaisir et l'honneur d'accueillir Florimond Olive pour son livre, son roman d'espionnage politique, Tempus Fugit, dont le tome 1 aux éditions Héraclès est paru. Le tome 2 est à parution le 29 octobre. C'est une saga. Tout a été pensé. Tu as pensé tout comme une saga à plusieurs tomes, façon Game of Thrones, façon
1: Merci
0: série à plus de 8 saisons, quoi.
1: Mais oui, en fait, quand je l'ai imaginé, je l'ai imaginé comme un univers.
0: C'est ça.
1: Mais un univers qui se passerait dans notre univers.
0: Oui.
1: Avec les mêmes règles que celles que nous avons. Juste des gens qu'on ne connaît pas, mais qu'on pourrait connaître, qui vivent là-dedans. Et forcément, quand tu réfléchis en termes d'univers, tu réfléchis aux ramifications, les amis des uns, la famille des autres... les relations amicales,
0: les
1: ambitions, les événements qui se passent tout autour. Et forcément, quand tu fais ce travail-là, pour que ça soit crédible, tu crées la vie de chacun de tes personnages.
0: Leur évolution psychologique.
1: Évolution psychologique, évolution physique, évolution... d'action,
0: ouais.
1: J'ai envie de dire, parce que ton univers, il commence à être raconté aujourd'hui, mais il y a eu un passé, il y a un avenir, il y a tous les personnages qui vont vivre chacun leur vie et chacun va faire des choix, va être confronté aux conséquences de ses choix, et... Un peu comme je pourrais te comparer, alors c'est pas pour vanter, mais c'est pour décrire l'univers, un peu à la Star Wars,
0: oui.
1: Où on a effectivement tout cet univers avec tous ces personnages, enfants, parents, etc., qui vivent tous ensemble et on peut raconter plein d'histoires autour. Et ce qui me semblait aussi intéressant, parce qu'aujourd'hui, je suis là qui est paru, donc il faut raconter la suite. Mais je peux aussi raconter ce qui s'est passé avant, parce que ça a aussi des influences. Et de la même façon, c'est ce qui rend le jeu avec le lecteur... ce qui m'intéresse, c'est que le lecteur lit le tome 1, puis il lit le tome 2,
0: oui.
1: Et là, il découvre qu'il y avait des indices dans le tome 1 sur ce qui allait se passer dans le tome 2, sur les relations entre les uns, les autres, et machin, et sur le passé, et donc... Il peut relire le tome 1, il va pas le lire de la même façon. Et après avoir relu le tome 1 d'une façon différente, il peut relire le tome 2, et puis il peut passer au tome 3, etc. Et en fait, tout est imbriqué. J'ai une règle qui est, je ne mens pas au lecteur, jamais. Je vais pas lui dire, c'est machin, et c'est un méchant, et...
0: finalement, en fait, c'est pas lui.
1: Non, si le lecteur est attentif... s'il est extrêmement attentif, il peut arriver à tout trouver d'un coup. Et s'il y en a qui trouvent, je veux bien qu'ils me contactent.
0: Sur rc@rc.fr.
1: Voilà, par exemple. Et puis, il y a chaque livre qui peut être lu indépendamment. C'était important pour moi. Alors, les deux premiers, c'est un peu particulier parce que le tome 2, c'est les conséquences immédiates du tome 1. Et le tome 2 commence à la minute où le tome 1 s'arrête. C'est un peu particulier, mais pour moi c'était important que les conséquences du tome 1 tombent le 14 juillet.
0: Ouais.
1: Donc voilà, parce qu'il y a un jeu, pour les gens qui n'ont pas encore vu le livre et la couverture, c'est une couverture mate en noir et blanc qui montre un palais de la République.
0: La seule couleur sur YouTube pour les
1: c'est le drapeau bleu, blanc, rouge. Voilà, parce que c'est autour de tout ça que ça parle, c'est la dynastie, mais c'est la fabrique du pouvoir. C'est comment on vous raconte les faits. Comment vous pouvez juger, sans connaître la réalité de ce qui se passe derrière l'écran. Parce que les médias vont vous raconter qu'une partie des événements.
0: Oui.
1: On n'a pas le temps d'explorer l'intégralité des conséquences, des causes de chaque élément qui est venu s'additionner pour amener. Par contre, on peut analyser comment les gens réagissent. La mécanique est réelle. L'histoire est un roman.
0: On va partir sur les inspirations. L'inspiration est clairement autour du rythme de l'exécution. On est donc 24 heures chrono,
1: oui,
0: pour ceux qui connaissent, qui a été une série au courant des années 2000 qui se déroulait soi-disant en temps réel sur une crise terroriste. Il y a eu plusieurs saisons.
1: Il y a eu 9 saisons. Et d'ailleurs, pour ceux que ça intéresse, c'est diffusé en replay sur...
0: En rediffusion.
1: Voilà.
0: Sur M6.
1: Sur M6. Et apparemment, c'est en top tendance des séries. Donc, n'hésitez pas si vous ne connaissez pas. Mais c'est un rythme parce que vous n'allez pas suivre un personnage unique pendant 24 heures. Enfin, pour moi, c'est 26 heures. Parce que le personnage... il va monter dans une voiture et que s'il vous dit qu'il démarre, qu'il va rouler pendant 20 minutes, tourner la clim, allumer la radio, l'éteindre, mettre les essuie-glaces, un clignotant, ça va vite pas être très intéressant. Donc, on fait une ellipse et on passe à un autre personnage, une autre histoire en parallèle. Pendant ce temps-là, parce que le côté minuté, temps réel... et le cœur du livre, le cœur du système, et de dire à quel point on peut se faire broyer en 26 heures.
0: Oui, parce que tout est dans tout. Tout est dans
1: c'est
0: tout.
1: Ça.
0: C'est ça. Les événements, la prise de décision politique, on en parlera, les chaînes d'information en continu, qui, entre guillemets, ont fait beaucoup de mal.
1: Jouent
0: un rôle.
1: D'informer,
0: qu'on peut contester un peu.
1: Oui, ou la façon dont ils le jouent.
0: Et puis, les acteurs annexes des décideurs politiques, donc, peut-être les méchants, les subalternes, tout l'environnement de ceux qui gravitent et ceux qui sont touchés par l'événement.
1: Oui, ou qui veulent en tirer un intérêt. Ce qui est fantastique quand on écrit, c'est qu'on peut mettre de soi et des autres dans tous les personnages. Donc, tu as des personnages que tu vas détester à un moment donné, et puis tu vas t'apercevoir que finalement, ils sont pas si mal que ça. Tu en as d'autres que tu vas aimer détester.
0: Oui.
1: Ça, c'est pour quelqu'un qui écrit, c'est un plaisir absolu de pouvoir faire évoluer un personnage qu'on aime détester.
0: Les grands vilains, quoi.
1: Les grands vilains, mais ceux qui ont une aura et ceux où tu te dis, mais je ne peux pas le faire disparaître. Je ne peux pas. Peut-être que si, il va falloir le faire disparaître. Ou peut-être qu'il va falloir qu'il lui arrive quelque chose. Et puis il y a les personnages où tu te méfies au départ, tu te dis c'est pas très clair. Et ce qui, dans le milieu de l'espionnage, est souvent le cas.
0: C'est ça.
1: Et ces personnages-là, et tu suis, et tu te dis, mais comment on peut survivre psychologiquement à ça? Comment, quand on traverse tout ça en si peu de temps, on peut arriver à revivre dans le monde réel? C'est un parallèle avec la politique, dans le sens où, quand tu vis pendant des années dans la politique, cette intensité fait que le jour où tu t'arrêtes, c'est dur de reprendre pied.
0: Ouais.
1: Parce que il faut retrouver quelque chose qui te donne cette envie, cette ce désir de faire quelque chose d'utile. Et ça, c'est c'est dur. Voilà.
0: Alors, pour les auditeurs, donc je reçois Florimond Olive pour Tempus Fugit. Effectivement, tu as aussi une légitimité incontestable à ce niveau-là, parce que tu as été entre guillemets au cœur du cyclone, tu as été collaborateur parlementaire, ministériel.
1: Oui. Non, mais
0: donc
1: en fait,
0: il y a un retour. Quoi.
1: J'ai effectivement eu l'honneur, parce que voilà, c'est un honneur, mais sans même parfois l'avoir demandé. D'ailleurs, un honneur ne se demande pas, mais j'ai vécu de l'intérieur les mécaniques du pouvoir. J'ai vécu des crises aussi, j'ai vécu les mécaniques, j'ai vécu les jeux avec les journalistes, parce qu'il n'y a pas d'autre terme que le terme jeu. J'ai eu la chance de pouvoir participer à des événements incroyables en termes de souvenirs et en termes de rencontres dans le monde entier. Et c'est pour ça que j'ai gardé cette volonté d'écrire le réel. Parce que écrire le réel, si j'avais juste voulu raconter des anecdotes, j'aurais fait des mémoires, ça se vend bien, c'est très facile. Mais si on veut être proche de ce qui se fait, je trouve que le roman et la fiction donnent une liberté sans accuser personne, sans parler de un tel ou un tel, juste en créant quelque chose, un univers, et de faire les parallèles, et de montrer la façon de se comporter, l'urgence, le besoin absolu de réagir quand une information est publiée, et que soit on peut en douter, soit on la sait fausse, soit voilà, ce comportement, les jeux de pouvoir, les guerres internes au sein des partis politiques, au sein du pouvoir exécutif,
0: des équipes, des écuries.
1: Voilà. Donc, j'ai aimé pouvoir mettre un peu de ça, dénoncer des choses, des comportements. Encore une fois, c'est plus sur des mécaniques que.
0: C'est une projection, en fait. C'est une projection, d'expérience sur des situations. Le geste,
1: parce que c'est beaucoup de parallèles, mais voilà, c'est le geste est exact, la mécanique est exacte.
0: Oui.
1: Voilà, je tiens à rassurer les auditeurs, tout ce qui se passe dans le livre ne s'est jamais passé de façon enchaînée comme ça.
0: Oui.
1: Ça reste un roman. Voilà, c'est une fiction et c'est un... Voilà, ça permet de savoir qui est aux commandes et comment les commandants réagissent, je vous dis, quand le pays brûle à 3h du matin.
0: C'est une projection de connaissances. Ta base de connaissances, justement, c'est à partir de l'expérience, mais il y a aussi... Il y a aussi un travail un petit peu d'investigation. L'écriture. Ouais. On va parler sur l'écriture, la fabrique de l'écriture, la fabrique du roman.
1: Alors, il est vrai que pour moi, qui ai fait ce premier ouvrage, c'est le premier roman sur lequel j'écris, et d'ailleurs, j'ai jamais participé à l'écriture d'un roman, des livres autres, oui, mais pas un roman. J'avais ma déformation qui voulait être dans l'exactitude. Donc je ne voulais pas me tromper. Donc j'ai écrit avec un stylo dans une main, enfin mon ordinateur d'un côté, un chronomètre de l'autre, pour les temps de réaction, les temps de déplacement. Il m'arrivait de me jouer la scène,
0: d'accord,
1: en la chronométrant. Pour être dans l'exactitude. C'est aussi pour ça que certains lieux que je décris, c'est des lieux que j'ai vus, qui existent réellement.
0: Oui.
1: Pas forcément là où ils sont indiqués, mais parce que je fais des parallèles. Mais des lieux qui existent, des salles de crise qui existent, des anecdotes qui existent, parce que je considérais être plus près de la réalité à raconter et pour faire comprendre comment ça se passait.
0: Oui.
1: Donc voilà. Alors je disais ça par rapport aux adresses parce que je raconte souvent cette anecdote. J'ai une dame qui un jour me contacte et qui me dit donc j'ai lu votre livre, j'ai été voir sur Google Earth, effectivement, bah l'immeuble dont vous parlez, vous avez raison, il a pas d'entrée derrière, mais l'immeuble d'à côté, il en a une, effectivement. Et d'ailleurs, j'ai prévu, on va monter avec mon mari à Paris et on va faire le tour de tous les endroits que vous avez indiqués dans le livre. Donc ça m'a fait sourire.
0: Ouais, c'est touchant.
1: C'est touchant dans le sens où cette dame me disait, bah, j'ai adoré.
0: Ouais.
1: Je m'y suis plongé, je suis rentré dans votre univers. Donc, voilà, ça me touche. Voilà.
0: Oui. C'est, en fait, de façon générale, c'est une pelote de laine. C'est une pelote de laine qu'on déroule tant au niveau de l'intrigue.
1: Oui, et puis parfois on tombe sur des nœuds.
0: Voilà.
1: Et donc, il faut s'arrêter, défaire le nœud. Ou alors, on coupe le nœud.
0: Ouais.
1: Il y a deux solutions.
0: Ou on desserre légèrement. Parce que...
1: Oui, mais même si tu défais légèrement, il faut le défaire le nœud complètement, si tu veux réenrouler de l'autre côté. Ou t'en servir pour faire un pull. Voilà. Moi, le retour qu'on m'a fait sur l'exactitude, sur tout ça, alors on va être honnête, il y a beaucoup de gens qui me disent aussi... C'est compliqué. Il y a beaucoup de gens dans votre livre. Il y a beaucoup de personnages. Oui, moins que si vous regardez une série télé, moins que dans la vraie vie.
0: Oui,
1: beaucoup moins. Le lecteur en fait va appréhender le livre différemment en fonction de ce qu'il recherche. Il y a le lecteur d'aventure qui va à peine s'occuper des noms des personnages et qui va lire, pour lire, une aventure.
0: Oui.
1: Il y a le lecteur politique qui va avoir envie de lire et de voir les petits coups, qui va essayer de dire « Ah ben voilà comment ça se passe, voilà les mécaniques ». Il y a le lecteur de drames familiaux qui va lire pour lire l'histoire de la dynastie Mondelin.
0: Oui.
1: Donc il y a plusieurs façons de le lire.
0: Mais qui va se retrouver puis, quand même embarqué dans une histoire d'espionnage.
1: Oui, et puis il y a un autre type de lectorat qui me fait toujours beaucoup sourire, parce que quelqu'un de très connu qui lit mon livre et qui m'appelle et qui me dit « J'ai lu ton livre, alors je suis sûr que il se passe ça, il se passe ça, il se passe ça, il se passe ça, il se passe ça, et puis je suis sûr que telle personne... tel personnage, c'est telle personne dans la vraie vie. Tel personnage, c'est telle personne dans la vraie vie. Non. Non. C'est, en fait, je vous le dis, ce n'est pas ça. C'est pas un roman à clé pour savoir quel personnage est qui. Non, c'est pas du tout ça. Pour certains personnages, j'ai pu m'inspirer physiquement de quelqu'un, intellectuellement de quelqu'un d'autre, en termes d'ambition d'encore un autre.
0: Oui.
1: Mais non, j'ai pas été croquer un président, un secrétaire général, un ministre de l'Intérieur, un patron d'entreprise. Non, c'est un roman.
0: Oui.
1: C'est un roman. Ce qui m'intéressait, c'était d'avoir des personnages un peu riches, un peu crédibles physiquement. Donc, je me suis inspiré principalement de gens que je connaissais en termes d'acteurs, de qui j'aurais bien vu jouer le rôle à l'origine.
0: D'accord.
1: Pour que le personnage corresponde physiquement. Ouais. Voilà, donc c'était plus ça. Donc il n'y a pas à aller chercher plus loin.
0: Oui, c'est ça. C'est,
1: si
0: c'est,
1: vous avez,
0: c'est rasoir d'Occam.
1: Voilà, c'est ça.
0: La solution la plus simple,
1: qui est souvent la meilleure. Donc quand vous lisez, si vous imaginez un acteur précis, il est possible que c'est parce que c'est lui que j'ai imaginé quand je l'ai écrit.
0: Le rôle du politique, je devrais aborder le rôle du politique et de l'entourage. Est fondamental et dans le cœur du
1: c'est
0: dans le cœur du de l'intrigue.
1: Ça fait partie du cœur de l'intrigue puisque on est autour d'une dynastie.
0: Oui.
1: Et une dynastie, bah, c'est qu'il y a des parents, des grands-parents, des enfants, des petits-enfants. Donc forcément, il y a la famille. La famille parle, la famille travaille comme un médecin travaillerait avec son fils, comme un journaliste travaille avec son fils, comme un mécanicien travaille avec son fils. Alors je dis son fils, ce n'est pas une question de sexisme ou autre, c'est par simplification hein, oui. Qu'on soit d'accord, parce que tu l'as vu, on en a parlé, les femmes ont un rôle extrêmement important et présent.
0: Oui.
1: Dans le livre, puisque les personnages principaux sont des femmes, et que les femmes sont toutes des femmes de pouvoir.
0: Oui, c'est ça. Oui, il y a une ministre de l'Intérieur, une directrice de cabinet, il y a une première ministre, un premier ministre d'un pays étranger.
1: Une première ministre d'un pays étranger,
0: oui.
1: Oui.
0: Premier ministre, directeur de la communication, procureur. Chacun avec sa logique, sa personnalité,
1: sa ligne et
0: son couleur de marge.
1: Et tout à fait, sa propre histoire, parce que c'est la vraie vie, parce que c'est comme ça qu'on fonctionne tous.
0: Voilà.
1: Chacun a son objectif, chacun a sa vraie vie. Mais effectivement, j'ai mis des femmes de pouvoir, probablement parce que l'époque est à ça, et puis deux, moi j'ai toujours vécu ça autour de moi. Les femmes autour de moi ont toujours été très puissantes, que ça soit dans la famille ou à l'extérieur.
0: Voilà. On va passer un rapide bobino pour la radio.
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0: Donc nous reprenons notre émission dans la joie et la bonne humeur avec Florimond Olive à l'occasion de l'ouvrage, de son premier ouvrage d'une saga, Tempus Fugit, sous-titré tome 1 au nom du père, que vous pouvez retrouver aux éditions Héraclès. Bon bah Héraclès, je vais pas faire l'insulte à nos lecteurs cultivés de faire l'énonciation du nom Héraclès, donc c'est comme le dieu. Voilà, et le tome 2 est annoncé pour le 29 octobre. Donc la suite d'une saga. On parlait juste à l'instant du rôle des femmes, plus généralement du rôle de l'entourage, qui est central dans la prise de décision, dans le rôle individuel que chacun a et dont la personnalité, je pense particulièrement à un personnage qui finalement en fait se révèle pas du tout celui qu'on pensait.
1: Oui, mais en fait c'est le parallèle que je faisais tout à l'heure sur la vraie vie, parce que d'une part l'entourage dans la vraie vie. Qui mieux que ton entourage le plus proche peut venir te dire quand tu fais quelque chose de pas bien ? Qui peut venir te dire t'as dépassé les bornes ? Quelqu'un avec qui tu bosses ? Quelqu'un en qui t'as confiance ? Oui. Bah, c'est plutôt un proche. C'est plutôt l'entourage immédiat, souvent la famille, qui vient te tempérer, te dire attention, c'est pas très bon. Après, tu connais pas forcément tous les aspects de toutes les personnes qui te sont très proches. Tu peux les, tu peux croire qu'ils sont, qu'ils réagissent de telle ou telle façon, et parfois tu peux être surpris de leur réaction parce que on est devant une situation exceptionnelle.
0: Oui.
1: Et donc, ils réagissent de façon exceptionnelle.
0: Mmh.
1: Voilà. Après, voilà, le principe dans une dynastie, ou je devrais même dire dans un clan, c'est on lave son linge sale en famille.
0: Oui.
1: Sauf que qu'est-ce qui se passe si on commence à laver son linge sale en public?
0: Oui.
1: Et c'est un peu... C'est un peu ce qui pourrait arriver.
0: Ce qui peut arriver, oui.
1: Ce qui est sous-entendu.
0: Oui, oui. Et puis ce qu'on voit dans l'actualité aussi, je pense à des directeurs de campagne qui désavouent leur candidat trois jours oui. avant des élections nationales.
1: C'est le jeu.
0: Il y a l'entourage effectivement familial. Il y a aussi l'entourage, la courtisanerie.
1: Alors, oui, je vois très bien où tu veux en venir. Je pense que ce que tous les auditeurs m'accorderont, c'est que quand on a son vrai entourage proche, sa femme, ses enfants, neveux, nièces, frères, sœurs, et que on travaille avec eux, ça se passe bien, on leur fait confiance, parce qu'on décide de leur faire confiance. Et de l'autre côté, celui qui travaille avec doit fournir deux fois plus de boulot.
0: Oui.
1: Donc ça, c'est une réalité.
0: Il y a une légitimité.
1: Il y a, bien sûr, il y a eu dans l'actualité des emplois fictifs, des machins. C'est extrêmement minoritaire, et même on pourrait revenir sur la réalité d'un emploi fictif familial. Parfois, on a accusé et on n'a pas dit que c'était faux, mais bon. L'autre partie du problème, c'est qu'on est parti du principe que en politique, eh ben, il fallait pas que ça existe. J'ai même entendu des gens dire « Oh, mais attends, telle personne, s'il veut faire travailler sa femme, eh ben, il a qu'à la prendre bénévolement. » Mais pourquoi ? Elle a une compétence extrême, elle choisit d'aller avec lui, pourquoi elle devrait renoncer au salaire qu'elle a pour venir bénévolement ? Enfin, non, elle va pas renoncer à sa carrière. Ou c'est pareil pour un enfant, c'est pareil pour un mari.
0: Oui.
1: À un moment, il faut aussi être franc, se dire, il y a des journalistes, il y a des dynasties de journalistes qui sont parfois dans le même média,
0: oui.
1: et on ne leur dit jamais rien. À partir du moment où ils font leur travail, je vois pas ce qu'on a à le dire. Ce qu'il faut encadrer, c'est vérifier que le travail est fait. C'est pas l'interdire. Est-ce qu'on interdit, ce que je te disais, un avocat, un médecin, un mécanicien, de travailler ensemble,
0: oui.
1: un boucher de laisser son fils reprendre, un concessionnaire automobile de faire travailler son fils dans le garage? Non. Alors pourquoi on interdit aux politiques?
0: Oui, c'est ça. On veut toujours aller plus loin, et finalement, en fait, le politique est discrédité par lui-même.
1: Mais oui, mais on ne se pose pas la vraie question qui est le coût intime
0: oui.
1: de la politique. J'essaye de montrer une vie de famille politique dans ce livre, où effectivement, c'est pas si simple. Ça coûte beaucoup. Ça coûte pour la vie de famille, ça coûte pour les enfants, ça coûte pour le mari, ça coûte... Voilà.
0: Oui, il y a une notion de...
1: Il y a un coût extrêmement lourd.
0: Mmh.
1: Et je pense, honnêtement, je pense que le coût est encore plus lourd pour les femmes. Parce
0: oui.
1: qu'on est malheureusement dans la société, et encore, on essaye d'avancer un peu en France, mais dans la société à l'international, on est beaucoup à dire « Ah ben les femmes doivent s'occuper des enfants, ah ben les femmes doivent faire ceci, les femmes doivent faire cela. » Alors que c'est des choses qui doivent être séparées.
0: Oui.
1: Alors, certainement, il y a des choses que les femmes font mieux que les hommes. Il n'y a pas de doute là-dessus.
0: Oui, c'est indubitable.
1: Mais mais ça peut être aussi mieux faire de la politique, ça peut être aussi mieux faire le service de renseignement, ça peut être...
0: Faire différemment.
1: Et puis, moi, j'ai la chance d'avoir une femme qui est parfaite et qui fait, qui fait tout très bien. Tout très bien. Il y a peu de choses que je fasse aussi bien qu'elle.
0: Oui, oui.
1: Donc, je dis ça comme ça, je ne pourrais peut-être pas taper en rentrant. Mais...
0: Oui, c'est très bien. Oui. Dans la notion de la politique, il y a la manipulation du réel et la fabrication du réel. Oui. Et l'acteur à côté, le média, en fait, le média, c'est les chaînes d'information en continu.
1: Oui, c'est pas que les chaînes d'information en continu,
0: oui. les réseaux sociaux
1: aussi. On a une vraie difficulté à admettre que ce n'est pas parce qu'on a écouté une chaîne d'information en continu en boucle sur un dossier qu'on connaît le dossier.
0: Oui.
1: Le dossier, on ne le connaît que si on se plonge dedans, tout seul, en l'étudiant, en recoupant tout. C'est pas le travail d'un média. Le média va faire un documentaire, va faire des audiences, va faire des débats.
0: Mmh.
1: Mais toujours sur une seule partie du problème.
0: Oui.
1: Il ne va pas le faire sur l'ensemble. Il ne va même pas, parfois, réellement recouper ses informations. Non. Là, il y a une scène un peu cocasse au moment de la revendication, et où le journaliste ne va même pas essayer de recouper, de voir si c'est réel, et il va directement publier la revendication en passant un message au ministère de l'Intérieur en leur disant « vous devrez regarder mon émission, je suis en édition spéciale, ça va vous intéresser ».
0: Oui, ou même le consultant politique qui veut dire quelque chose et qui va orienter le débat pour dire cette chose.
1: Mais tout à fait, et politique ou autre d'ailleurs, judiciaire ou tu fais écho au tout début quand
0: il a besoin de se vendre aussi.
1: Mais bien sûr, tous les gens que vous voyez ou presque qui sont des consultants sont payés. Ils sont payés en fonction du nombre de fois où ils apparaissent sur les plateaux. Donc s'ils sont payés en fonction de ça, ils ont intérêt à être le plus vendeur possible.
0: Être des bons clients.
1: Et donc, à dire ce que... Et à rentrer sur des détails qui sont pas forcément pertinents, mais qui, eux, leur font plaisir et qui vont créer du buzz.
0: Mmh.
1: Voilà. Et il ne faut pas croire que les consultants sont des journalistes. C'est pas la même chose.
0: Non.
1: De la même façon, un journaliste... ne va pas toujours vous dire tous les éléments, parce que comme il doit respecter la ligne éditoriale de son média, eh ben il est un peu orienté. Et donc s'il est orienté, il vous dira que ce qui va dans le sens qui l'intéresse. Sauf que le vrai intérêt d'avoir toute l'information, c'est de tout peser. Et c'est aussi le rôle du politique. Le politique avait le temps de tout peser dans la décision politique, dans le vote de la loi. Aujourd'hui, tout se réagit sur le sentiment, l'immédiateté, sur la réaction à l'émotion.
0: L'émotion.
1: On vote une loi parce que il y a eu un truc terrible.
0: Oui.
1: Voilà. Et on ne réfléchit plus aux conséquences de la loi.
0: Oui.
1: On dit on doit juste réagir tout de suite. Bah oui, mais non, ça...
0: Oui, il n'y a plus de corpus législatif, il n'y a plus de corpus constitutionnel, on met tout et n'importe quoi dans la Constitution, en fonction des émotions, en fonction de la mode, enfin bon, ça c'est...
1: Bon, après, ça c'est la dérive,
0: débat,
1: hein.
0: C'est
1: pas l'objet, puisque on parle d'un livre, mais...
0: constitutionnel du 73, mais bon...
1: Ça impacte sur la décision politique.
0: Ouais.
1: Ça impacte, donc... Et c'est ce que j'ai voulu raconter sur l'orientation politique. Quand tu as un homme politique, un haut fonctionnaire ou un conseiller ministériel ou autre qui décide de dire « Attends, pour servir ma carrière politique, j'ai tout intérêt qu'on fasse telle modification de la loi sur l'élection. J'ai intérêt à ce qu'on fasse sauter telle restriction de cumul de je ne sais quoi, telle durée de mandat, etc. » Il le fait pour lui.
0: Oui.
1: aujourd'hui parce que on ne pense plus qu'à nous.
0: Oui, c'est ça. Oui, c'est des séries d'écuries.
1: Et ce n'est plus quel est l'intérêt à long terme pour le pays.
0: Oui.
1: Voilà. Et tout ça, c'est dicté par les réseaux sociaux, les médias et la culture qu'on a pris là-dedans. Et ça, j'essaye de l'évoquer parce que ça impacte la fabrique du réel. Ça impacte comment on te raconte l'événement.
0: Oui.
1: Donc voilà, c'est une petite dérive.
0: D'accord. Donc la fabrique du réel, effectivement, c'est un oxymore en fait. C'est
1: oui. C'est une possibilité.
0: Alors, nous avons la question d'un auditeur. Alors, cette émission en direct samedi 19 juillet au soir vaut bien sans doute une permanence au ministère de l'Intérieur. Dans les situations d'urgence, n'y a-t-il pas des procédures préétablies obligatoires ?
1: Oui, bien entendu, et tout est raconté. Bien sûr. Enfin, c'est une évidence. La gestion de crise, on essaye de pallier à tout, on essaye d'avoir tout prévu. On n'a jamais tout prévu.
0: Non.
1: Ça n'existe pas. Ce qui est décidé et ce qui est préparé est toujours au cas où, dans certaines circonstances, mais les circonstances changent au jour le jour.
0: Oui.
1: Alors, c'est très intéressant cette question parce que oui, c'est préparé, et c'est d'ailleurs ce que j'essaye de raconter et de montrer, c'est cette mécanique, ce geste, comment telle ou telle personne va se retrouver à être appelée et à venir intervenir pour tel domaine, qui on fait revenir au ministère de l'Intérieur par exemple, qui est de permanence et va donc téléphoner, qui à la sécurité intérieure, enfin à la DGSI, va décider, on envoie qui, où, est-ce qu'on garde des forces parce qu'il y a d'autres risques, oui, qui pèsent, des menaces, comment on fait passer tel agent pour aller voir, comment on infiltre un agent, comment l'agent, oui, doit réagir en fonction de ce qui se passe,
0: et comment
1: abandonner
0: il doit
1: la mission ou, oui, pas, ou rester dans la mission au, mmh, risque de laisser quelque chose arriver derrière. Voilà, donc oui, effectivement, il y a des procédures qui sont établies, heureusement, mais tout n'est jamais prévu.
0: Oui, c'est ça, c'est typiquement, il peut y avoir des plans de prévention des risques, des plans de continuation d'activité, mais à la fin, il y a toujours petit grain de sable. Et le but, je pense notamment en termes militaires, comme ils disent à la Légion étrangère avec l'anglais, là on parle d'anglais, c'est drill, drill, drill. C'est répéter, répéter, répéter pour avoir la base et ensuite, effectivement, au niveau du groupe tactique, effectivement, avoir la capacité à improviser.
1: On improvise et la réalité dans le livre est celle-là. Il y a une scène un peu, quand le livre avance,
0: oui,
1: où le personnage principal s'aperçoit que même les terroristes qui ont réussi à faire des opérations sur des heures et des heures et enchaîner les opérations, à un moment, ils n'ont plus de ressources.
0: Oui.
1: Et donc, ils doivent continuer, donc ils font appel à de la ressource locale. Et donc, ils commencent à improviser.
0: Oui.
1: Et là, on se dit, on est presque au bout.
0: Oui.
1: Et donc, il y a aussi, tu parlais de, on répète, on répète, on répète. Oui. Et quand tu t'en sers pas pendant des années, parce que un des personnages n'a pas utilisé ses capacités pendant des années, et les capacités reviennent pas toutes d'un coup. Elles reviennent et puis il a pas répété, alors il reprend, il est un peu hésitant sur certains trucs, il frappe trop fort, il prévoit de faire quelque chose et puis en fait c'est pas comme ça que ça se passe, il arrive à s'en sortir mais un peu en tâtonnant et en improvisant parce que c'est une réalité, tu peux avoir été un espion super entraîné pendant 10 ans, si pendant 10 ans tu fais plus rien.
0: Oui. Il y a une usure.
1: Il y a une usure, il y a le corps qui réagit plus de la même façon. Si tu ne fais plus toutes tes séances de musculation, d'entraînement cardiaque et autres, bah, tu réagis pas de la même façon. C'est un peu la même version dans la politique, où, parce que c'est des parallèles. Là, on parle de ce personnage-là, mais on pourrait parler de ces personnages qui sont au pouvoir, qui réagissent, d'autres où t'as l'impression qu'ils réagissent pas, et qui peut-être font différemment, œuvrent un peu dans l'ombre. Puis tu en as qui tirent les ficelles depuis le départ, et tu vois bien que ils fonctionnent avec 3, 4, 5, 10 coups d'avance.
0: Oui, c'est ça, oui. C'est... Ouais, moi, ça me fait penser un peu à François Hollande.
1: Ça te fait penser à qui tu veux. Ça te fait penser à qui tu veux.
0: Mais ça fait penser aussi, à l'opposé, à des gens qui semblent être très entourés, des hommes politiques qui semblent être très entourés, mais qui finalement, en fait, sont seuls.
1: On est seul. Au cœur du pouvoir, on est seul. Parce qu'au final, le vrai politique, comme je le disais tout à l'heure, le politique, c'est celui qui arbitre.
0: Ouais.
1: Et c'est celui qui va être responsable d'avoir arbitré comme ça. Et donc, on est seul.
0: Ouais.
1: On peut être très entouré, on peut avoir tous les avis du monde. Quand on prend la décision, on est seul avec soi-même.
0: Bah alors, qu'on soit de gauche ou qu'on soit de droite, en fait, finalement, c'est le livre de chevet des politiques, ça devrait être le rôle social de l'officier du maréchal Foch.
1: Non.
0: C'est le premier, c'est l'officier qui est en première ligne. Et il peut se présenter à une élection où il se fera mitrailler, mais comme dirait Sarkozy, de toute façon, la politique s'est fait de cicatrices.
1: Alors la politique s'est fait de cicatrices, oui, ça c'est une vérité. Mais qu'on soit de gauche ou qu'on soit de droite, il y a deux choses à voir dans la gestion du pouvoir. Un, il y a la politique qu'on a décidée et donc la vision à long terme. Ça, qu'on soit de droite, de gauche, d'extrême droite, d'extrême gauche, peu importe, on est censé avoir une vision à long terme.
0: Oui.
1: Et puis, alors même si c'est pas toujours le cas, et puis, il y a la gestion immédiate.
0: Il y a la pratique quotidienne.
1: Sans parler de personnel politique ou d'anciens présidents, moi j'ai eu un message de François Hollande qui me félicitait pour la crédibilité de l'histoire, de la nuit de crise. Et bah ça m'a touché parce que des nuits de crise, il en a connu pour le coup.
0: Oui.
1: On peut aimer, ne pas aimer sa politique, c'est pas le problème.
0: Non.
1: On est obligé de reconnaître qu'il a eu à gérer des crises, qu'il les a gérées comme il a pu.
0: Oui.
1: Avec ce qu'il avait, et qui sait ce que c'est. Et ça, je pense que c'est important pour un président d'avoir une vision de l'arbitrage et de comment on gère quand c'est le problème. Alors, je dis pas qu'il faut...
0: Donc, vous êtes bien sur Radio Courtoisie, dans le journal des artisans,
1: je ne fais plus de politique. Je dis juste que le politique doit arbitrer, doit choisir. C'est mieux quand il a l'expérience. Et c'est totalement ce qu'on voit dans le livre.
0: Oui.
1: Et où, les 100 dernières pages, on ne voit rien arriver. C'est un château de cartes. Tout s'effondre, ou plutôt un jeu de domino, et une pièce en entraîne une autre, jusqu'à la fin. Bon, voilà, donc je ne vais pas révéler, mais normalement, quand les gens terminent, s'ils trouvent mes coordonnées, ils m'envoient un message en direct, ou sinon ils l'envoient à la maison d'édition pour dire « Je ne l'ai pas vu arriver, ça. Hein, je ne l'ai pas vu arriver, chapeau. » Et en général, la deuxième phrase, c'est « Quand est-ce que sort le tome 2 ?» Donc, je le redis, il sort le 29 octobre. Voilà.
0: Nous sommes toujours avec Florimond Olive, Libre Journal des Artisans, à l'occasion du tome 1 d'une saga Tempus fugit et sous-titré au nom du père. Ce qui nous permet en fait d'évoquer la politique, la pratique de la politique, l'artisanat politique en fait. Parce que on a vu la fabrique d'opinion, on a effleuré effectivement la fabrique d'une vision. Et après il y a la petite cuisine. Il y a la petite politique.
1: Et oui, mais c'est quelque chose que j'essaye effectivement de même si c'est pas le cœur du livre.
0: Non,
1: puisque le cœur c'est l'aventure,
0: oui.
1: mais c'est le théâtre, c'est la scène.
0: C'est le théâtre, c'est la scène.
1: Donc la scène, il y a quand même beaucoup de choses qui sont politiques parce que c'est le cœur du pouvoir, c'est le réacteur nucléaire. Et on s'aperçoit que les petits coups, les coups tordus, tu devrais pas aller soutenir machin parce que il va tomber et moi je t'aide si tu l'enfonces. Par contre, je t'enfonce si tu l'aides.
0: Ouais. Ou alors.
1: C'est une réalité, hein. Ça existe. Alors, les fidélités en politique.
0: Ouais. Ou alors les rivalités entre collabs, un collab qui va sortir une idée un peu pourrie, qui va souffler à un autre collab pour qu'il souffle aux décideurs et qui va lui permettre en fait de se discréditer. Et
1: même
0: puis,
1: si dans ce sens-là, et c'est beaucoup plus rare que l'inverse.
0: Hein. Oui.
1: C'est beaucoup plus rare que l'inverse. Mais. Parfois, c'est le politique qui donne une idée pourrave aux collaborateurs. Ça arrive aussi.
0: C'est
1: hein,
0: ça arrive aussi. C'est la fausse bonne idée.
1: C'est le politique qui va te dire on va faire ça sur les réseaux sociaux. Ah non, tu fais pas ça sur les réseaux sociaux. Non, c'est pas possible.
0: C'est ça.
1: Mais ça arrive, oui.
0: Ça arrive.
1: Je raconterai peut-être des anecdotes dans un prochain tome.
0: Non, mais il suffit de suivre quelques hommes politiques et puis de voir à quelle heure ils postent aussi.
1: Oui,
0: sur Twitter parce que Twitter c'est pour les journalistes.
1: Oui, mais Twitter en fait a remplacé les communiqués de presse.
0: Oui. Ah bah oui.
1: Donc maintenant on tweet pour tout et rien et peut-être que je vais révéler un secret d'État, mais mesdames et messieurs, 95% des tweets mentionnés par les hommes politiques ne sont pas écrits par eux.
0: Bah non.
1: Parfois, ils ne sont même pas validés par eux.
0: Ah, validés, c'est plus problématique.
1: Oui, et c'est aussi pour ça que parfois, on a du n'importe quoi qui tombe. Hein.
0: C'est ça.
1: Voilà, il y en a. Et puis, parfois, il y a des politiques qui disent « Ah non, je laisse ça à personne. » Et qui ferait mieux de le faire, de le laisser à quelqu'un d'autre. Parce
0: oui.
1: Que
0: c'est bon, aussi... on a des exemples.
1: Ah, mais moi, j'ai un souvenir mémorable d'un tweet extraordinaire où un type fait une réflexion sur Gabriel Jesus, donc le joueur de foot, et je crois que c'est Christine Boutin qui lui répond. Il dit en substance, Jesus, il sert à rien. Et donc elle lui dit, qu'est-ce que vous lui voulez? Il a sauvé le monde. Je sais plus, il y a une histoire comme ça. Et en fait, il lui répond, je parlais du joueur de foot. Hein. Donc je crois qu'il y a eu une histoire comme ça. Tout ça juste pour dire. C'est un métier.
0: Oui.
1: C'est pas n'importe qui poste.
0: Non.
1: C'est ce qu'on appelle un community manager, qui fait son boulot et.
0: Enfin, community manager, il s'occupe de la mécanique, le discours est validé par le politique. Normalement, dans un monde idéal.
1: Pas toujours.
0: Susurré par un conseiller.
1: Non mais ça dépend du sujet.
0: Oui.
1: En général, ce qui se passe, c'est il y a la gestion permanente.
0: Ouais.
1: Donc ça,
0: y a la gestion
1: community
0: quotidienne.
1: Manager. Après, le community manager, s'il fait bien son boulot, il va dire, attendez, là, il y a un sujet qui est en train de monter, là, il serait peut-être bien de dire quelque chose. Qu'est-ce que le politique en pense? Et il remonte, et là, il y a une décision, et ça redescend. Et parfois, le politique dit, je veux dire quelque chose par rapport à tel sujet, et dans ce cas-là,
0: oui,
1: et un petit travail, quelques minutes, et puis hop, une publication.
0: Il doit dire quelque chose pour appeler une action, normalement.
1: Ou juste un message. Un message de soutien.
0: Ouais, mais en politique,
1: faut qu'il y ait une appellent leur community manager en disant, il y a eu telle personne qui est morte, tu fais un message.
0: Non, mais il faut que ça soit porteur d'un sens.
1: Hommage.
0: Ouais.
1: Il y a ça, ça existe.
0: Non, mais par exemple, t'as un soldat tué au combat. Je pense notamment dans la zone sahélienne.
1: Là, je pense que ça dépend. Hollande. Je pense là, que ça dépend aussi du politique et du community manager, parce que tu as des politiques qui ont qui veulent absolument que dès qu'il y a un événement comme ça, on ait un message public.
0: Ouais.
1: Tu en as d'autres qui disent je veux qu'il y ait un message public, mais pas avant que j'ai fait un message personnel. Derrière, tu en as d'autres qui disent je veux qu'il y ait un message public, mais pas avant que j'ai fait un message personnel. Derrière, à la famille.

0: mis quelque chose de toi dans ce livre.
1: Oui, du temps, de l'énergie.
0: Du temps, de l'énergie.
1: C'est une expérience. Partie de mon cerveau, parce que j'ai à la base c'était pour me vider l'esprit, donc pour libérer un peu de place. Et oui, enfin, j'ai mis une mécanique. C'est une pièce de théâtre. Le décor est réel.
0: Oui.
1: Les personnages sont fictifs.
0: Plausible.
1: Le décor.
0: Le décor est réel. Oui.
1: Les événements sont plausibles.
0: Les événements sont plausibles.
1: Les personnages sont fictifs.
0: Voilà. Il y a pas de. Oui, ce sont des... les personnages sont des. On n'arrive pas à trouver. Moi, j'arrive pas à trouver de lien avec des hommes politiques en particulier.
1: Parce que
0: c'est des mélanges.
1: Parce que, comme je te disais, tu as la description physique qui, elle, est celle de l'acteur que j'ai imaginé jouer le rôle. Et puis tu as la pensée. Alors. Certains côtés seront un peu plus machiavéliques, certains côtés seront un peu plus humains, seront un peu plus terre à terre, d'autres seront juste factuels, et puis d'autres sont des électrons libres, un peu comme dans la vraie vie. Mais effectivement, je peux avoir pris des façons de réagir de plusieurs, je les ai mis dans une tambouille et je les ai sortis.
0: Oui,
1: mais c'est pas une projection. Tu peux pas ouvrir le livre en disant ah celui-là c'est telle personne, celui-là c'est telle personne, celui-là c'est telle personne. C'est pas possible.
0: Non, parce qu'en fait c'est une pelote. Comme on disait tout début, il y a un fait générateur qui est un attentat terroriste. Et après il y a toute une série d'événements de personnages dans lesquels on va tirer un morceau de fil d'une pelote.
1: Et chacun joue son rôle. Pour sa propre, obédience. Ouais. Puisque, forcément, il y en a qui sont du côté des mondelins, il y en a qui sont d'autres côtés, il y en a qui sont du côté des terroristes, d'autres qui ont des rôles assez flous.
0: Voilà. Oui, il y a des personnes un peu doubles. Il y en a beaucoup. Et à côté, en fait, en guise de respiration, pour sortir en fait de l'intrigue principale, qui est la recherche effectivement de la responsabilité du terroriste, il y a le personnage qui est présent, mais déclaré mort. Qui est pas mondelin.
1: Ah oui, tu parles par rapport à 2006. Donc
0: il y a des retours en arrière.
1: Ces retours en arrière permettent de connaître l'origine de la quête du personnage principal.
0: Oui.
1: Voilà, le personnage principal, il veut trouver qui a, enfin, il participe à une recherche pour trouver qui a tué son père. Il croit pas à la version officielle. Et donc c'est pour ça que c'était intéressant de venir, parce que la vérité est multiple, parce que elle est par fragments, de venir mettre ces rapports qui sont tous en rapport avec Paul Mondelin, et de dire bah voilà, Paul Mondelin s'est levé, voilà comment il s'est passé, c'est un rapport du KGB, voilà, il a eu un coup de téléphone, il a dit ça, hein. Là bah vous avez Paul Mondelin qui est monté dans un hélico et machin et puis il va pour faire signer un traité de paix à des monstres, à des terroristes barbares. Il y va parce que avec la puissance du Front monétaire international, il stoppe la guerre et il les aide à financer une nation souveraine avec tout leur clan. Et puis il y a une explosion. Et voilà. Et donc la version officielle, c'est un autre faction terroriste qui a attaqué, qui a tué Paul Mondelin. Et lui, il y croit pas. Et donc, il enquête.
0: C'est ça.
1: Et en fait, tous ces événements de 2006 sont liés aux événements de 2021. Donc effectivement, chacun joue son jeu à la fois dans le présent et en fonction de ce qu'il veut, parce qu'il y a ce personnage qui recherche pour cette raison-là. Il y a d'autres et donc qui agit en fonction de ça. Il y a d'autres personnages qui veulent maintenir leur position. Il y en a

0: d'autres qui envisagent d'être candidats à la présidentielle, et donc ils doivent jouer leur image, leur pouvoir, montrer qu'ils font différemment. Et puis il y en a d'autres qui regardent le foot, enfin qui regardent les articles sur le foot.
1: Oui, c'est ça.
0: Il y a
1: comment dire,
0: et je tiens à le dire, il y a une blague pourrie par livre, c'est volontaire,
1: c'est vrai.
0: Bon. Voilà, c'est les deux règles que je me suis mis, c'est enfin trois règles: le temps réel, une blague nulle, mais une blague qui fait rire quand même.
1: Ouais.
0: Normalement, t'as dû rigoler quand tu l'as lu.
1: Oui.
0: On a honte de dire qu'on a rigolé quand on a lu cette blague, et une musique. Alors, qui est évoquée, c'est tout. C'est après. Les personnages vivent leur vie.
1: D'accord. T'as quand même mis beaucoup de toi à l'intérieur de ceci.
0: Mais t'es obligé.
1: Ouais. Bah oui.
0: Déjà,
1: oui.
0: C'est mon premier.
1: Oui.
0: Voilà. Je mets de mon imaginaire. Je dois dire que pour le 2, j'ai mis beaucoup plus que ça parce que pour être. Pour rentrer plus dans le psychologique, dans l'émotion, dans ce que les personnages peuvent. Avoir dans la tête et comment ils peuvent vriller. Tu fais remonter des douleurs anciennes, des pertes, des tristesses. J'ai eu beaucoup de chance parce que je l'ai écrit très vite, grâce à l'idée de mon meilleur ami. En fait, grâce à l'idée, il m'a lancé un défi. J'ai dû effacer tout le livre et recommencer. Mais j'ai écrit très vite, grâce à ma femme, puisque ma femme s'occupait à fond des enfants les week-ends. Elle me laissait travailler jusqu'à 3-4 heures du matin sur le tome 2. Et ça a été beaucoup de café. Ça a été émotionnellement dur. Parce que je passais aussi de quelque chose que j'avais mûri pendant des années avec juste de l'imaginaire, à quelque chose où j'avais besoin de faire ressentir aux gens. J'avais besoin de leur faire ressentir le contact froid du métal, un plastique qui grince, des vitres qui explosent quand une voiture a un accident, la destruction psychologique d'un personnage suite à un événement qui est foudroyant. Et tout ça, bah, t'es obligé d'aller le chercher au fond de tes tripes pour l'écrire. Donc voilà. Non, ça a été beaucoup plus dur pour le deuxième que pour le premier.
1: Deuxième tome, ça s'annonce peut-être avec un approfondissement des personnages.
0: Bah, à partir du moment où ça commence, à la minute où le tome 1 termine, je reprends les personnages encore vivants. Parce que oui, c'est un thriller, il y a des morts. Je reprends les personnages vivants et je leur fais vivre une nouvelle journée d'affilée avec au milieu de tout ça les cérémonies du 14 juillet.
1: Oui.
0: Puisque le livre commence le 14 juillet. Et surtout, ils vont devoir accepter les conséquences de leurs actes et des actes
1: qui sont
0: demain.
1: Ah oui.
0: Et ça peut être dur. Ça peut être dur parce qu'il y a des choses quand même graves qui peuvent être faites. Il y a des personnages qui vivent des moments extrêmement difficiles, qui parfois prennent des décisions définitives.
1: Tu penses que toutes décisions, enfin, des décisions sont définitives?
0: Non, je dis que. Quand on écrit qu'un personnage est mort,
1: oui, bon, c'est mort.
0: Alors moi, c'est ma façon de travailler, mais je dis toujours, je ne mens pas au lecteur, mais je ne mens pas au personnage non plus. Je prends les personnages tels que je les ai conçus individuellement. Je les pose dans une situation et je les laisse évoluer. Je sais grosso modo vers où ils vont aller, mais ce qui m'intéresse, c'est le contact entre deux personnages. Qu'est-ce qui va se passer quand les deux, ça va faire des étincelles, ça va bien se passer, où est-ce que ça les amène? Quelles sont les conséquences des actes qu'ils ont commis ou qu'ils ont subis dans les heures qui précèdent? Et comment leur intellect, leur psychologie peut évoluer? C'est, voilà, après c'est la façon que j'ai de travailler, mais je trouve que c'est intéressant d'aller plonger là-dedans Parce que c'est pas des super-héros. Mes personnages, c'est des gens de tous les jours avec leurs blessures, avec ils sont la façon dont ils arrivent à la première ligne du tome 1, ils ont un passé. Ils sont comme ça à ce moment-là parce qu'il s'est passé des choses dans leur passé.
1: Le personnage principal, celui qui est au nom du père.
2: Ah oui.
1: Il se révèle quand même.
0: Non, tu peux rien dire parce que sinon ça va.
1: On va divulgacher, tout à fait. Mais c'est il y a des transformations.
0: Oui, mais il y a une raison à ça. Et peut-être que ça, tu vas le découvrir plus tard.
1: Tout à fait.
0: C'est aussi ça l'intérêt. Si tu veux des parallèles sur sur d'autres séries télé, je te citais 24 heures chrono, je pourrais te citer Blacklist que je t'ai déjà conseillé,
1: oui,
0: donc il faut
1: le
0: voir. The West Wing,
1: Baron
0: Noir, House of Cards, parce que on vit dans un univers.
1: Ouais.
0: Et c'est cet univers là qui est intéressant, et ce que les personnages font. Pourquoi ils le font? Quelles sont les conséquences sur ce qu'ils sont, sur ce qu'ils vivent, sur ce qu'ils vont devenir? Voilà. Ça. Je dois dire que, pour que tout le monde sache, parce que j'aime bien dire les choses, je t'ai fait lire en avant-première la dédicace et le prologue du tome 2. Pour te remercier aussi, parce que je sais que tu as beaucoup aimé le tome 1 et que tu attends le tome 2 avec impatience.
1: C'est ça, oui.
0: Donc,
1: je vais arriver au courrier, là. Non,
0: oui, c'est ça, oui. Parce que Benoît va le recevoir dans quelques jours, donc il est impatient. Mais voilà, c'est une évolution. C'est que de l'évolution des personnages et l'évolution des conséquences. Et voilà.
1: C'est une saga, en fait.
0: C'est une saga, c'est un univers, mais avec les règles qui sont les nôtres. C'est peut-être aussi ça ce qui rend réaliste, parce que les articles que je peux céder, ou que je peux citer, ou les faits, ou les mécaniques, ou les règles que j'impose, c'est les règles qui existent.
1: D'accord. Bon, on va finir un petit peu sur tout ceci, donc... On était sur le Libre Journal des Artisans. Nous avons eu le plaisir, l'honneur d'accueillir Florimond Olive à l'occasion de son ouvrage au nom Tempus Fugit, tome 1 au nom du père, sorti du tome 2 le 29 octobre. Donc continuation au nom du fils, d'accord. Et qui est couronné, enfin tout au moins qui est sélectionné pour l'Académie nationale du renseignement. Donc félicitations. Je ne vous invite que à vous procurer chez Héraclès Éditions.
0: Tous les libraires, toutes les plateformes, partout.
1: Et puis bonne lecture. Et puis pour nous au Libre Journal des Artisans, à la semaine prochaine. Merci Florimond.
0: Merci Benoît, et puis je reviens pour le tome 2.
1: Voilà, on fera ça. Merci.
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0: Vous venez d'entendre Rachmaninov si duo pour piano à quatre mains. Retrouvez à 21h30 le libre journal de la France fidèle de Philippe Richard et dans un instant notre pause musicale avec Tchaïkovski, avec Philippe Entremont au piano, concerto pour piano en si bémol mineur opus 23 avec le London Symphony Orchestra. Bonne soirée à vous. 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

Vous venez d'écouter Marin Marais, Menuet, tout de suite le libre journal de la France fidèle de Philippe Richard. Belle soirée à vous. 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

0: Chers auditeurs de Radio Courtoisie, en ce début d'été, j'ai le plaisir de vous inviter à faire la connaissance d'un gentilhomme des temps modernes, Adrien Mahieu, qui nous révèle ce qu'est selon lui le sens du terme gentilhomme et ce qu'il doit représenter dans notre société. Tout en exerçant une profession juridique, Adrien Mahieu mène des actions en faveur de la promotion d'un art de vivre que certains jugent dépassé, d'autres au contraire très actuels, des derniers enfin intemporels. Il est le responsable du programme musical de cette émission. Adrien Mahieu, bonjour.
1: Bonjour Monsieur Richard.
0: C'est un peu provocateur aujourd'hui de parler de l'idéal de gentilhomme. Qu'est-ce que vous en pensez ?
1: Je pense que c'est tout le contraire. Je pense justement que c'est quelque chose d'absolument important et surtout actuel pour un point. C'est que nous sommes... Faut que je parle plus dans le micro ?
0: Oui.
1: D'accord. C'est une notion qui est importante parce que nous sommes dans une phase de transformation, notre société, et une phase de recomposition des élites. Les élites, elles ont plusieurs fois évolué dans l'histoire. Il y a eu plusieurs phases de recomposition. On peut penser à la recomposition des élites qui a eu lieu au moment de Napoléon Ier.
0: Vous prenez cette recomposition assez tard, donc.
1: Oui, je prends dans ce qui est le plus observable, dans le plus récent, la recomposition des élites qu'il y a eu sous la Troisième République. Mmh. Donc, il y a toujours des recompositions politiques. La dernière élite qui est aujourd'hui, si j'ose dire, au pouvoir en France, c'est l'élite de mai 68. Ce sont les héritiers de mai 68 qui ont remplacé cette élite des hauts fonctionnaires gaulliens qu'il y avait avant. Mais voilà, nous avons un esprit qui est l'esprit post-68, qui est l'esprit de nos élites. Et aujourd'hui, on voit bien que ce système s'effondre, ce système ne tient pas. Et donc, il faut penser aux élites à l'élite qui suivra. Et en fait, c'est ça qui est important. Je me mets en porte-à-faux de l'esprit purement révolutionnaire. Je ne crois pas, un peu comme Orwell. Orwell disait toujours, il y a trois classes, une classe qui domine, une classe intermédiaire et le peuple. Et on fait croire à chaque révolution que c'est le peuple qui fait la révolution. Or non, c'est une classe intermédiaire qui remplace une classe
0: dominante. Qui manipule le peuple.
1: Exactement. D'ailleurs, même la Révolution française, qui n'a d'ailleurs de français que le nom, c'est pas une émission d'histoire, mais effectivement, on sait qu'il y a eu l'Angleterre a énormément financé des révolutionnaires, notamment par des manettes. Or, pas tous. On peut dire que je crois que c'était Mirabeau et Robespierre qu'on appelait les incorruptibles parce que c'était les seuls qui ne touchaient pas les manettes diplomatiques des Anglais. Bon, je suis pas là pour parler d'histoire, mais force est de constater que je crois en un principe qui est le principe que nous avons des élites.
0: Oui.
1: Et donc, la question, c'est quelles élites allons-nous choisir ? Je vais revenir sur ce point un petit peu après, mais...
0: Et comment pouvez-vous savoir que nous allons choisir telle élite ou plutôt une autre ?
1: Une élite se forme.
0: Mais est-ce qu'elle arrive inévitablement au pouvoir, entre guillemets ?
1: Je pense que l'histoire, c'est une question de rapport de force. Et donc, c'est un affrontement entre les élites. Donc, quand on défend quelque chose, quand on défend un modèle, une société, une civilisation, on défend un projet et il faut une élite pour porter ce projet. Et donc, il faut réfléchir à quelle élite on choisit pour porter ce projet. Et après, c'est une bataille, c'est la bataille des idées. Et donc, une élite perdra, une autre élite gagnera.
0: Voilà, donc, on ne peut pas dire que plus tard, ce sera telle élite qui va qui.
1: Non, mais on peut essayer de se dire, formons cette élite, parce qu'il arrivera un temps de changement.
0: D'accord.
1: C'est la fin de l'hégémonie d'une élite. Donc, nous allons arriver à une nouvelle élite. Et c'est cette élite qu'il faudra former. Alors, j'aimerais revenir, je pense que c'est bien de commencer une conversation par la définition des termes.
0: Mais exactement, c'est ce que j'allais vous demander, parce que vous parlez d'élite, vous parlez de gentilhomme. Est-ce que gentilhomme, ça ne se réfère pas au passé, hein, gentilhomme ? Ça n'existe plus, les gentilhommes de nos jours.
1: Alors, j'aimerais qu'on revienne sur, effectivement, ces différentes... Il y a différentes, en plus. J'utilise le terme gentilhomme, il y a d'autres termes, et j'ai envie de tous les décortiquer un peu.
0: Oui,
1: Une idée générale.
0: Il y a aussi l'honnête homme.
1: L'honnête homme, il est dans ma liste. Alors le gentilhomme, le terme gentilhomme, il a comme origine le Moyen Âge, à partir Moyen Âge, fin plutôt fin Moyen Âge pour être honnête. Alors au début, il désigne un noble, quelqu'un de noble naissance, qui est différent du, enfin gentil, ça désignait quelqu'un de noble.
0: Oui.
1: Un gentilhomme, c'était un noble. Mais alors, dans les définitions anciennes, on peut remarquer que celui qui est anobli n'est pas gentilhomme. Ce sera son fils qui sera gentilhomme. Il faut être né noble pour être gentilhomme. Mmh.
0: C'est comme l'écuyer et le chevalier.
1: Exactement. Mais il y a une évolution qui va arriver, probablement, principalement à partir du 16e, 17e, qui va faire évoluer le terme vers une dimension morale. C'est un homme de distinction, de courtoisie, de générosité, indépendamment seul de la naissance. Mmh. Et voilà, je vais vous citer le fameux Larousse, un homme noble de naissance, trois petits points, plus loin, homme qui montre la délicatesse, de la prévenance. Encore une fois, on attache des valeurs morales à cette idée-là. Il y a un terme qui est beaucoup plus utilisé, pourquoi, et ça il faut le comprendre, c'est le terme de gentleman.
0: C'est à peu près la même chose, mais en anglais.
1: C'est exactement la même chose, c'est gentilhomme en anglais. Mais aujourd'hui, vous avez très peu de personnes qui utilisent le terme de gentilhomme, alors que le terme gentleman, vous l'entendez, il est usé encore et encore.
0: Mais peut-être pourquoi? Parce qu'en Angleterre, il existe toujours des gentilhommes, des gentilshommes.
1: Je vais y venir. Le gentleman anglais, il faut comprendre une chose, c'est que avec la Révolution française, en fait, la cour royale de France dirige tout ce qui se rattache à la politesse, la courtoisie, à l'élégance. Versailles et Paris dirigent l'Europe. C'est-à-dire quand on se pose la question de comment on doit s'habiller, comment on doit se tenir, comment on doit se porter, on s'en réfère à Paris et à Versailles. Alors que à partir de la Révolution française, tout le 19e, ce pôle et passe la Manche, et c'est la cour d'Angleterre qui va définir.
0: À partir de quand?
1: Dès le 19e.
0: Ah oui, c'est ça.
1: Certains disent c'est à partir de Beaubrumel.
0: Sous Napoléon III, la cour impériale.
1: Elle a plus l'influence que la cour d'Angleterre.
0: Sous la reine Victoria, la cour d'Angleterre n'avait pas beaucoup d'influence.
1: Détrompez-vous. La manière dont on se vêtit. La manière dont on se vêt, enfin, tout ce qui va tourner autour de le vêtement, l'élégance, etc. Et notamment la politesse. Alors là, il y a un bouquin que je vais recommander, je re-recommanderai, c'est Histoire de la politesse de 1989 jusqu'à nos jours, c'est de Rouvillon, je vais retrouver ça dans mes notes. Il explique très bien, c'est qu'en fait le 19e, l'apogée de la politesse bourgeoise. Et l'apogée de la politesse bourgeoise, c'est que, en fait, c'est l'idée, l'égalitarisme a fait son chemin, on croit toujours. On en a fini avec l'idéal purement révolutionnaire Oui.
0: Il faut parler plus près du micro.
1: Ah, plus près du micro, j'avais pas compris. On en a fini. Vous savez, pendant la Révolution française, tout le monde devait se tutoyer, on avait mis fin au « vous ». On s'appelait citoyen, etc. Oui. On avait mis fin au monsieur. Tout ça a très vite disparu. On est revenu à une politesse classique, mais on est allé vers ce qu'on appelle la politesse bourgeoise, qui est en fait l'égalitarisation de la politesse. C'est-à-dire que tout le monde, au-delà, avant il y avait une politesse pour les nobles, une politesse, c'était séquencé. Aujourd'hui, c'est une politesse, l'idée de la politesse universelle. Et comme c'est l'Angleterre qui va définir les codes et les usages. À partir du 19e, en fait, cette politesse bourgeoise, elle va se rattacher à la personne du gentleman. Là où le gentilhomme désignait vraiment, dans l'idée de l'ancien régime, le noble, le gentleman, eh bien, n'importe qui, et c'est dans l'esprit de nos contemporains, n'importe qui peut devenir un gentleman. Vous voyez quelqu'un de très chic, très sympathique, vous dites, ah, c'est un gentleman. Vous n'allez pas dire, ah, c'est un gentilhomme. Et je sais que Radio et Courtoisie y est attaché. À la lutte contre l'anglicisme. Moi aussi, je suis attaché à la lutte contre les anglicismes, donc je préfère le terme de gentilhomme.
0: Bon, enfin, gentleman, bon, fait partie du français maintenant.
1: Oui, mais quand même, je suis attaché. Surtout que la vision anglaise, elle est plus pragmatique. C'est Surtout que la vision anglaise, elle est plus pragmatique. C'est donc Popov.

0: Même si les deux termes sont devenus synonymes à la fin.
1: Oui, ils sont devenus synonymes, mais le problème de la notion d'aristocratie, c'est qu'elle peut faire un peu pédant, mais c'est un aristocrate. Mais j'aime beaucoup en fait le terme a évolué notamment avec l'Empire, avec l'idée que l'aristocratie était quelque chose de, notamment au mérite.
0: Oui.
1: Vous avez une évolution. Ça, c'est quelque chose que je porte. Or, je ne suis pas spécifiquement un bonapartiste. Je vais te dire mon droit de réserve, mais je suis plutôt de quelqu'un d'assez. Je vais pas dire mes opinions.
0: Oui, on lira à la fin peut-être.
1: mais voilà, je suis pas spécialement bonapartiste. Mais ce que j'aime beaucoup chez le bonapartisme, c'est cette idée que. En fait, quand une élite décrépite, ce qui était le cas de la noblesse à la fin de l'Ancien Régime, il faut un peu régénérer ce qu'avait voulu faire le bonapartisme au travers de sa nouvelle noblesse, la noblesse d'Empire. D'ailleurs, parfois, ça se confondait. Moi, j'ai un cousin qui vient d'une famille qui est à la fois noblesse d'Ancien Régime
0: mais
1: et noblesse d'Empire.
0: Mais vous savez que les deux tiers des familles anoblies par Napoléon étaient des familles de noblesse d'Ancien Régime. Et elles ont souvent deux titres, enfin quelquefois, celles qui sont très titrées, ont un titre d'Ancien Régime et un titre d'Empire.
1: C'est pour ça que moi je connais une famille qui a à la fois la couronne de comte d'Ancien Régime et la, je crois on dit une tiare pour les barons.
0: Un tortil.
1: Le tortil de baron.
0: Ils sont bien pourvus, ils sont bien coiffés.
1: Oui, ils sont bien coiffés. Donc la noblesse, je l'ai dit, c'est un corps social qui n'existe plus. Alors je suis au regret de décevoir l'ANF, mais la noblesse n'existe plus. Pour une bonne, nous en avions déjà discuté, c'est que la noblesse a entièrement fait dérogeance et le corps social en tant que tel n'existe plus. C'est pour ça que...
0: La noblesse n'existe plus juridiquement.
1: Elle n'existe plus juridiquement, mais... Oui, mais ce que je veux dire, c'est que aujourd'hui, entre de ce qu'on peut appeler les bonnes familles, entre la vieille bourgeoisie, l'ancienne bourgeoisie et l'aristocratie, il n'y a plus beaucoup de différence. Et à part la particule, sachant qu'aujourd'hui tous les nobles ont un métier, il n'y a plus des nobles qui n'ont pas de métier, qui vivent uniquement de leur rente. Il y en a plus beaucoup. Et quand on voit des nobles qui sont banquiers, sachant que c'était le grand crime pour la noblesse d'être banquier à une époque, c'est pour ça que le terme c'est pas un terme que j'aime utiliser. Alors il y a deux termes que j'aime beaucoup. L'honnête homme, vous en aviez parlé, qui est une idée centrale à partir du XVIIe siècle.
0: Oui, oui.
1: Je pense à Saint Jean-Baptiste de La Salle.
0: Oui.
1: Qui a écrit un ouvrage notamment sur l'honnête homme, sur
0: oui.
1: C'est un guide de savoir vivre avant la baronne de Rothschild.
0: Oui. Mais Montaigne qui est à l'origine de l'idéal de l'honnête homme.
1: C'est ça. Donc voilà, c'est en fait il remplace l'héroïsme guerrier par un homme de modération, de culture générale, de courtoisie, d'agrément en société. Quelqu'un qui est non pédant, adaptable et vertueux sans ostentation.
0: Et qui sait prendre les armes s'il le faut.
1: Exactement. Alors il y a, d'ailleurs j'ai une citation, j'ai quelques citations clés. Jules Renard, il est plus facile d'être héros qu'honnête homme. Héros, nous pouvons l'être qu'une fois par hasard. Honnête homme, il faut l'être toujours. Et le chevalier de Méret, le parti qui plaît aux honnêtes hommes, aux honnêtes gens, est celui de la franchise et de la simplicité. Et un autre terme que j'aime beaucoup, qui est le terme de prud'homme.
0: Oui.
1: Alors, vous connaissez peut-être le Conseil des Prud'hommes, qui est un tribunal, pour faire simple.
0: Je n'ai jamais eu affaire à lui, mais je sais qu'il existe.
1: C'est ça, qui juge les affaires entre les salariés et les employeurs.
0: Oui.
1: Et le terme prud'homme, la première fois que je l'avais lu, c'était dans Contes et légendes du Moyen-Âge, un très bon livre. Et en fait, ça vient du latin, c'est prude ne veut pas dire prudent, ça vient du latin probus, qui veut dire probité.
0: Oui.
1: Et donc c'est l'idée d'un homme sage, intègre. Et au Moyen-Âge, c'était une manière de désigner quelqu'un qui n'était pas noble, mais qui avait tous les apanages de la noblesse. Voilà, quelqu'un de sage, intègre, souvent un juge ou un notable local. Donc voilà, il y a l'idée d'une sagesse pratique, de l'honnêteté. Donc c'est aussi quelque chose auquel il faut aspirer.
0: D'ailleurs, vous savez, dans les actes, on trouvait, dans les actes d'état civil, honnête, Germain Pilon... a pris pour épouse la

0: très discrète, Marianne, Jocelyn par exemple.
1: Je me demande même si le prénom Honoré ne vient pas un peu de cela, un peu de...
0: Ah non, c'est bien Saint-Honoré.
1: Oui, non, oui, vous avez raison. Saint-Honoré. Qui ne se donne plus beaucoup comme prénom, d'ailleurs.
0: Non,
1: il se donne en Afrique.
0: Après, j'ai un assistant qui s'appelle Honoré.
1: Ah oui?
0: Mais ils sont tous en vacances, là, pour le moment.
1: Ah bon.
0: Alors là, nous avons passé en revue toutes les exceptions. Toutes les dénominations qu'on peut donner à ce qui est le véritable gentilhomme.
1: Exactement. Alors, moi, j'aimerais passer sur le fil rouge. C'est une idée centrale que je défends, c'est que, vous savez, pour le chrétien, l'idéal est la sainteté.
0: Oui.
1: Nous aspirons tous, en tant que chrétiens, à devenir saints. Eh bien, je considère que le gentilhomme, ça doit être la sainteté du citoyen. C'est-à-dire l'idéal aristocratique auquel tout citoyen doit
0: aspirer.
1: Aspirer, voilà. J'essaye de me former, j'essaye de m'élever pour avoir une place dans la société qui est celle d'un gentilhomme. C'est pour ça que moi je critique en soi, je pense que cet idéal civique, de l'idéal aristocratique, est salutaire pour la France, parce que je pense que l'idéal égalitaire, alors je ne dis pas que toute égalité est mauvaise, il y a des bonnes choses dans l'égalité, il y a des choses qui sont de bons apports de l'égalité, mais je pense que nous sommes tombés. Je vais citer d'ailleurs.
0: Il y a différence entre égalité et égalitarisme.
1: Oui, voilà. Mais c'est ce que Tocqueville appelait la passion dépravée pour l'égalité.
0: Voilà.
1: Et donc c'est ça. Nous sommes tombés dans une société qui est tombée dans cette passion dépravée pour l'égalité, une société qui préfère l'égalité dans la servitude à l'inégalité dans la liberté. Ça c'est une citation d'Aristote. Voilà, il faut. Je pense que d'ailleurs quand on remarque, je prends la démocratie athénienne. La démocratie italienne, c'était des citoyens qui, parce qu'ils travaillaient pas, il faut aussi comprendre le système de la citoyenneté athénienne. C'est des citoyens qui se formaient parce qu'ils avaient des esclaves pour travailler pour eux. Attention, je dis pas que je suis pour l'esclavage. Je dis juste que c'était un modèle de société où le citoyen était conçu comme entièrement dédié à la politique. Et un citoyen, c'est l'idée que dans une démocratie, le citoyen qui s'éloigne de la vie de la cité, c'est un citoyen qui devient un poison pour la cité. Et c'est pour ça qu'il faut toujours s'élever pour être le plus à même de tirer la société vers le haut. Et puisqu'il y a toujours eu des élites, il faut les choisir et les former. Alors c'est Vilfredo Pareto qui écrivait sur la question de la circulation des élites. Quand les élites déclinent et perdent de la vitalité, cela nécessite un renouvellement qui se fait par le mérite et la vertu. Je vais mettre mes papiers ici. Donc voilà, je pense qu'il faut que les gens retournent vers cet art de vivre à la française. L'enracinement, je pense qu'en fait, notre élite, elle a besoin d'enracinement. Et s'enraciner
0: dans là, maintenant, vous nous parlez un peu des caractéristiques de...
1: Oui, je suis, enfin, dans l'idée générale qu'il faut défendre un art de vie à la française qui se passe par l'élégance, des rituels, une harmonie, un enracinement. Parce que ces traditions sont un rempart contre la décivilisation.
0: Bon, là, il y a beaucoup de termes qui demandent des éclaircissements.
1: Une décivilisation, c'est quoi? Une décivilisation, c'est quand une civilisation n'affirme plus rien. Une civilisation, ce sont des affirmations de principes, de vertus, d'axiomes. Une société qui n'affirme plus ses axiomes, ses vertus, ses idées, se décivilise.
0: C'est-à-dire que c'est une société qui s'individualise.
1: Exactement, c'est l'individualisme. Et au-delà de l'individualisme, c'est qu'elle perd son identité. On parle tout le temps des valeurs de la République, par exemple, mais on ne les définit jamais. Et en réalité, même s'il fallait définir les valeurs de la République, si on comprenne celles de la 5e, de la 3e ou de la 1ère, qui portaient quand même des valeurs... Aujourd'hui, je vais pas m'aventurer là-dedans, ça serait une émission, je pense que ça serait une émission à part entière. Mais est-ce qu'on peut dire honnêtement aujourd'hui que dans l'état actuel de notre pays, on défend Enfin, est-ce que vous avez le sentiment que les valeurs de la République sont toujours présentes? Je ne dis pas quelles sont-elles, mais est-ce que vous avez le sentiment au fond de vous que les valeurs de la République sont toujours présentes?
0: Moi, je ne le sais pas, je ne les connais pas, les valeurs de la République.
1: Moi non plus. Mais c'est une. J'ai ma petite idée, mais ce sera l'objet d'une autre émission. Je pense.
0: Oui, enfin, on sait à peu près ce que ça recouvre.
1: Oui.
0: C'est de toute façon, c'est un petit peu les idées chrétiennes abâtardies.
1: Voilà.
0: Laïciser, édulcorer, et sans beaucoup de ni d'envergure ni d'ambition.
1: C'est oui, sont surtout les idées d'un clergé, d'un autre clergé.
0: Mais oui, si on veut.
1: Parce que c'est toujours ce que je dis, les religions en remplacent toujours d'autres. Mais il n'y a jamais d'absence. Enfin, religion, ça vient du latin religare, ce qui relie. Donc en réalité, il peut y avoir des religions laïques. Je considère que la laïcité peut être une religion. En tant que tel. C'est une idée que je défends, mais bon. Nous allons aborder la deuxième partie. Est-ce qu'il y a une musique? Je ne sais pas.
0: Mais on peut passer une musique.
1: Je ne sais pas.
0: Alors, c'est la première musique que nous allons passer. Devinez laquelle c'est. Eh bien, je vais vous le dire, parce que c'est vous qui l'avez choisi. C'est de Sergueï Prokofiev, La danse des chevaliers du ballet Roméo et Juliette, qui est interprétée ici par Adrien Lamarca et Tanguy de Villancourt en 2020.

0: Depardieu.
1: Alors, chers auditeurs de Radio Courtoisie, en ce début d'été, j'ai le plaisir de vous inviter à faire la connaissance d'un gentilhomme des temps modernes. Vous avez déjà eu le plaisir de l'écouter pendant la première demi-heure, enfin les premières 20 minutes de cette émission, Adrien Mahut, qui nous révèle ce qu'est selon lui le sens du terme gentilhomme et ce qu'il doit représenter dans notre société. Tout en exerçant une profession juridique, Adrien Mahut mène des actions en faveur de la promotion d'un art de vivre que certains jugent dépassé, d'autres au contraire très actuels, les derniers enfin intemporels. Alors, après avoir égrené quelques définitions du gentilhomme, évaluer la différence entre les différences entre les termes, il faut maintenant passer à un stade plus concret et nous dire en quoi c'est cette valeur du gentilhomme se décline. Alors, la première caractéristique que Adrien Mahut nous soumet, c'est la famille. Alors, la famille. En quoi la famille définit-elle aussi le gentilhomme?
2: Alors, ce n'est pas la seule chose qui définit le gentilhomme, bien sûr. On peut tout à fait, sans avoir de famille, ou n'ayant pas forcément, ne venant pas d'une, ce qu'on pourrait appeler une bonne famille, une vieille famille, on peut être amené à devenir, à aspirer, si j'ose dire, aspirer à devenir un gentilhomme, à devenir, voilà, adhérer à l'idéal aristocratique. Cependant, la famille, c'est vraiment un pilier, et même si vous ne venez pas de ce monde-là, il faut aspirer à créer ce monde-là vous-même.
1: Mais quel monde? Il y a toujours, à la base de la société, il y a quand même des familles.
2: Bien sûr. Mais moi, je dirais que vous ne devez pas seulement faire une famille, vous devez faire une maison. Une maison au sens ancien, une dynastie. Une maison, vous savez, c'était le terme pour...
1: Mais bien sûr, la maison du roi, la maison de la reine.
2: Voilà. Et donc, en fait, il faut comprendre une chose, c'est que les élites, elles se forment dès l'enfance. Je suis d'ailleurs un compte, je ne sais plus s'il existe toujours, là-dessus, sur Instagram, qui explique effectivement tous les ressorts d'éducation que... je ne sais plus le terme, mais voilà, c'est un enfant qui fera partie de l'élite, enfin un individu qui sera amené plus facilement à faire partie de l'élite, c'est un individu qui a reçu des armes dès son enfance. Et donc pour cela, il faut qu'il ait un cadre familial. Mmh. Et c'est un enjeu de fonder une bonne famille. C'est un enjeu personnel pour ses enfants, pour qu'ils aspirent au meilleur, bien sûr. Mais c'est un enjeu aussi pour le pays. Parce que c'est une question qui se pose d'autant plus à notre époque.
1: Oui, mais est-ce qu'on ne va pas vous dire que c'est toujours la duplication, la triplication, je ne sais pas comment on dit, de toujours les mêmes élites?
2: Ben non, justement. Nous avons fait, après partir de mai 68, avec la génération des fameux boomers, nous avons fait une autre élite, mais qui aujourd'hui ne fait plus d'enfants. Ne fait plus d'enfants. Et en fait, nous sommes dans un stade où la natalité française est à un niveau catastrophique. Oui. Vous vous rendez compte que les statistiques officielles nous ont dit qu'on était passé en dessous de la Seconde Guerre mondiale. Enfin, je n'ai plus les chiffres exacts en tête, mais on a une très, très, très faible natalité. Et à tel point qu'aujourd'hui, même le gouvernement tire la sonnette d'alarme.
1: Oh, il la tire parce qu'on la lui fait tirer. Sinon, je ne pense pas que ça soit sa plus grande inquiétude.
2: Oui, non, bien sûr, mais il y a une guerre démographique, enfin pas une guerre, en sens guerrier, mais il y a un enjeu démographique, un enjeu de puissance et de survie culturelle. Là-dessus, le gentilhomme, ça doit être une figure, celle du bon père de famille, celle de quelqu'un qui doit aller vers créer une famille, et ce qui est difficile à notre époque. Aujourd'hui, moi, j'en connais beaucoup. D'ailleurs, je suis un homme, donc je parle du point de vue des hommes, mais c'est aussi parfois difficile pour les femmes. Moi, je connais beaucoup de femmes qui aimeraient fonder un foyer et qui ont du mal à trouver un homme qui soit solide, qui soit construit, avec des bonnes valeurs. C'est difficile, et c'est pour ça que, et aussi en tant qu'homme, on peut être amené, ça peut être difficile. Moi, j'ai mis des années à trouver chaussures à mon pied. C'est difficile de trouver des gens avec qui on peut se correspondre sur le plan des valeurs, d'un idéal, de la foi, des croyances. Vous voyez, c'est une époque très compliquée où les relations entre les hommes et les femmes, elles sont complexes, elles sont abîmées. Et donc, la question de fonder un foyer, c'est un enjeu de première importance. Et c'est savoir comment on le fonde. C'est non seulement réfléchir aux relations au sein du couple, mais c'est aussi réfléchir aux relations avec les enfants, à l'éducation qu'on peut leur donner.
1: Et puis au sein de la société quand même. Une famille, les familles sont, on le dit suffisamment, sont la première cellule de la société.
2: Exactement.
1: Et si une fois que la famille s'écroule, bon, ben, la société s'écroule. Et si la personne qui fonde une famille n'a pas le sentiment de fonder cette première cellule de la société, si elle n'a pas le sentiment qu'il est de son devoir de créer cette cellule, la société s'effondre. Est-ce que ça ne correspond pas aussi à une baisse du sens civique,
2: Oui, parfois pour taquiner, je dis à mes amis, j'ai quelques on pourrait dire copines qui sont en passe de se marier ou qui sont mariées, et parfois je le taquine, je lui dis tu feras des enfants pour la France. Mais il y a un peu de vrai derrière cela, il y a un peu de vrai au sens où certes, on fait des enfants pour soi, pour sa famille, mais il y a aussi un sens commun de la natalité. Il ne faut pas l'oublier. Bien sûr, ça ne doit pas être celui qui prime, mais c'est la lutte contre l'individualisme. En fait, faire un enfant, c'est le geste le plus altruiste.
1: Bien sûr, mais on le dit, qui paiera nos retraites, hein, tout de manière très, très pragmatique.
2: Après, moi, je ne fais pas des enfants pour qu'ils payent mes retraites. Moi, j'ai envie que mes enfants, ils héritent au contraire d'un monde qui soit beau, qui soit le nôtre. Parce que la France est le plus beau royaume sur cette terre après le royaume du ciel. Mais je ne conçois pas les enfants uniquement pour faire les retraites. Je pense qu'il faut faire des enfants pour aspirer à des choses encore plus grandes, nobles.
1: Certainement, mais malgré tout, une société qui n'a plus d'enfants...
2: Mais bien sûr.
1: Elle va s'éteindre d'elle-même, mais elle va s'éteindre dans la plus noire misère.
2: Je suis d'accord. Ben alors ça, moi, je pense qu'on devra faire une émission sur l'économie de manière générale. Alors, j'en toucherai un mot en fin d'émission, mais la question économique, elle joue beaucoup. Je pense que un des points les plus importants qu'il faut replacer au centre du débat, c'est la question du mariage. Je pense que parce que on a désacralisé le mariage, et surtout que aujourd'hui les gens ne se marient plus, ça participe un peu de cet effet délétère pour les couples, les foyers, etc. Avant, le mariage était vraiment un sacramentel. Non, c'est pas un sacramentel, c'est un sacrement.
1: C'est un sacrement, tout simplement.
2: Je suis en train de dire des bêtises. Je vais finir excommunié.
1: Oh, non, on est excommunié pour bien pire maintenant.
2: Non, maintenant on est plutôt excommunié pour des sacres sans autorisation.
1: Oui. Allez, passons.
2: Passons. Donc. Il faut replacer... En fait, toute civilisation, elle a besoin de rites. D'ailleurs, je pense... J'avais un moment réfléchi à classifier les civilisations. Et je pense que le premier élément qui nous permet de la classification, c'est les rites. Le rite, c'est une chose primordiale dans ce qui définit une culture. Et donc, le rite du mariage, comme sacrement, c'est un élément qui doit être central et pilier de la famille, parce que ça donne... ça donne à l'union de l'homme et de la femme une dimension sacrée. Et si je veux dire la noblesse, l'aristocratie, au sens noblesse au sens d'âme, ça passe par l'idée de sacralisation.
1: Bien sûr.
2: De remettre le beau,
1: Le grand, le noble.
2: Le grand, voilà, exactement. C'est Dostoïevski qui disait le beau sauvera le monde. On est dans cette idée-là. Comme la famille est le pilier d'une société, il faut vraiment la défendre. Alors, il y avait d'ailleurs, j'ai une perspective chrétienne, je l'avais noté, qui disait la famille, c'est l'église domestique.
1: Oui.
2: Faut pas l'oublier.
1: Et si nous passions une deuxième petite musique, cher ami?
2: Alors je finis vite fait avec des exemples concrets, comme
1: bon,
2: ça.
1: D'accord.
2: Voilà. En fait, pour l'éducation des enfants, enfin pour le choix du conjoint, en fait. Souvent, les gens font de mauvais choix. Il faut prioriser, avant tout, tout ce qui va être de l'ordre du caractère, de la foi, des valeurs partagées, de l'enracinement. Éviter la précipitation, éviter simplement tout ce qui est de l'ordre de la passion.
1: Et oui, mais vous allez dégoûter tout le monde du mariage.
2: Je sais. Et surtout dans les relations priorisées, au-delà de l'amour, tout ce qui va être de l'ordre du respect mutuel, de la courtoisie au quotidien, et éviter les égoïsmes modernes. J'ai toujours admiré les couples qui se vouvoyaient, par exemple. Je sais que ça peut paraître bizarre, mais moi-même, je ne le fais pas, mais je trouve qu'il y a... En fait, il y a une force d'amour encore plus grande. Et pour les enfants, il faut aller vers des choses concrètes. Premièrement, pour les écoles. Préférer des établissements traditionnels, si possible catholiques. Avoir de l'instruction en famille, revoir les programmes chez soi, s'occuper de ses enfants le temps que possible, avoir des activités extrascolaires.
1: Mais pourquoi catholique ? Là, je reviens là-dessus. Pourquoi catholique ? Alors en Allemagne ?
2: Non, mais en Allemagne, ils seront protestants, je sais pas. Je prends catholique parce que c'est la culture française de notre civilisation.
1: Oui.
2: Je serai au Bhoutan, je parlerai du bouddhisme.
1: Ah oui.
2: Donc voilà, c'est le catéchisme, le scoutisme, la chorale. Apprendre la modestie, la distinction du jeune âge. Ne pas donner des baskets à ses enfants. Leur donner des petits souliers, des vêtements soignés.
1: Vous allez vraiment dans le détail, là.
2: Ah mais je vais dans le détail. Vous m'aviez dit lors de la préparation de cette émission qu'il fallait du concret.
1: Voilà.
2: Or, c'est le cliché de la petite fille en col Claudine avec sa serre-tête, mais c'est un peu ça. C'est un peu ça qui s'incarne. Et il faut... parce que c'est des valeurs qui sont supérieures. Et il faut aussi maintenir l'autorité et la discipline dans la famille. En tant que père de famille, ben on est amené à devoir incarner cette autorité. Alors aujourd'hui, les choses ont évolué. Cette autorité, elle est partagée avec son épouse, bien que je pense que les rôles restent quand même différents. Et surtout, il faut créer des habitudes dans sa famille. Ça peut être de la lecture, les prières, les devoirs, etc.
1: C'est ce que vous appelez les rites.
2: Les rites. Et aussi les modèles d'action, non seulement dans les routines quotidiennes, comme les repas toujours pris ensemble en famille, ça oui. C'est important, mais une éducation à la vertu, les tâches ménagères partagées, par exemple, ou éducation, dès le plus jeune âge, éduquer les enfants à la musique classique, par exemple. Donc voilà, avec des activités qui élèvent...
1: Oui, mais ça, élever les enfants à écouter de la musique classique... Et ça, c'est réservé à une très petite élite.
2: Mais pas du tout. Moi, je pense que vous savez, Radio Classique, c'est gratuit. Enfin, vous allumez votre poste radio.
1: Oui, mais...
2: Je pense au contraire que...
1: Mais vous savez, la culture n'a jamais été aussi accessible.
2: Ah, mais bien sûr.
1: Qu'avec l'Internet.
2: C'est justement parce que la culture est accessible qu'on a encore plus les armes pour devenir soi-même en gentilhomme.
1: Mais ça ne plaît pas forcément à tout le monde. Je ne sais pas si la culture doit passer par les arts aussi. Après, il faut une bonne culture de base.
2: Je crois
1: d'abord la langue.
2: La langue aussi. Oui, je suis d'accord avec vous sur la langue, mais détrompez-vous sur la culture.
1: L'histoire.
2: Ou l'histoire aussi.
1: La géographie, c'est savoir ne pas placer Châlons en Champagne au sud de Perpignan, par exemple.
2: C'est mon petit point de désaccord avec vous, c'est que c'est Gramsci. Vous connaissez Gramsci ?
1: Oui.
2: La culture, c'est un des trois piliers qui permet un changement culturel. Donc je suis en désaccord avec vous là-dessus. Je pense qu'il ne faut pas déserter la culture, bien au contraire, il faut la réinvestir.
1: Oui, mais ça sera peut-être pas du domaine de chacun.
2: Ah, pas tous. Mais comme je dis, quand on forme une élite, ça n'est pas, je dirais, c'est pour toutes les bonnes âmes volontaires, mais c'est pas pour tout le monde.
1: Et puis certains peuvent prendre accepter une certaine discipline pour certains aspects de la culture, et puis bon, trouver
2: que... Oui, faut un équilibre. Un équilibre comme dans tout.
1: Et puis bon, les fêtes de village.
2: J'en parlais, ça c'est une autre partie.
1: Elles sont sympathiques. On n'y joue ni du Brahms, ni du Bach.
2: Je suis d'accord. Mais alors, ça c'est une autre partie. Nous allons trop vite. Là, nous passons à la partie 3.
1: Ah,
2: est-ce
1: bon.
2: Qu'on a une interlude musicale?
1: Ah, mais vous n'aviez pas voulu que je le passe. Alors maintenant, nous allons passer à un intermède musical. Et alors, cet intermède, ben, nous le devons à Edvard Grieg. Dans l'antre du roi de la montagne, extrait du drame musical Peer Gynt, interprété ici par le chœur et l'orchestre symphonique de San Francisco.

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1: Bon, chers auditeurs de Radio Courtoisie, nous reprenons le cours de notre propos sur le gentilhomme à l'époque moderne, si jamais il existe. Et nous avons pour ce faire, comme invité, le très brillant Adrien Mahut, qui nous parle justement de la nature de ce gentilhomme, de ses activités et de l'action qu'il a sur la société. Alors, vous nous avez montré tout dernièrement, ce que devait être la famille du gentilhomme. Un gentilhomme, donc un père de famille, avec des enfants, nombreux, si je comprends bien.
2: Ah oui, je suis un défenseur de la famille nombreuse.
1: Élevé selon la foi, chrétienne en France, bien sûr, patriote, de toute façon. Et, de toute façon, un patriote en France peut-il ne pas avoir la foi?
2: J'y viens, c'est la partie que nous allons aborder. Oui, je pense qu'on peut être patriote. Patrie, c'est un terme que j'aime beaucoup. Je préfère à celui de nation, d'ailleurs. Parce que patrie, ça renvoie à la terre des pères. Et nous sommes une civilisation de cimetière, quelque chose qui est très beau. J'enjoins vraiment tout le monde à un jour, au moins une fois dans l'année, au minimum, aller sur les cimetières de ses ancêtres ou de ses proches et de les fleurir. C'est une chose importante parce que nous sommes dans une civilisation de la mémoire, du souvenir. Et
1: d'ailleurs, maintenant, les cimetières sont de moins en moins fleuris. Il y a de moins en moins les concours de grandes foules lors de la Toussaint. D'abord, les gens ne se déplacent pas pour la Toussaint.
2: Maintenant, Halloween, c'est plus commercial.
1: Mais autrefois, la Toussaint était quand même une date importante parce qu'on savait qu'on allait au cimetière. On ne savait pas exactement pourquoi, mais c'était le jour où on allait au cimetière. Tandis que maintenant, non seulement le contenu a disparu, mais on ne va plus au cimetière. D'ailleurs, maintenant, les gens sont brûlés. Alors, apporter des fleurs à des cendres, ça paraîtrait un peu ridicule. Tout ça nécessite une régénérescence.
2: Je ne veux pas critiquer en croyant catholique, je n'ai pas en soi mon avis à dire, mais je pense que c'est une erreur effectivement de l'Église, l'autorisation de la crémation.
1: Oh, elle l'autorise du bout des lèvres.
2: Oui, on s'entend bien, mais je pense qu'il aurait fallu être peut-être un peu plus strict là-dessus. Bon, mais je ne suis pas là pour juger l'Église, je ne suis qu'un pauvre croyant pécheur.
1: Un pauvre pécheur, comme moi.
2: Mais justement, la foi, c'est une question importante. Alors, vous avez dit, pour élever une bonne famille, il faut une famille chrétienne. Je pense que le christianisme, c'est une chose importante, surtout dans notre civilisation. Mais on peut tout à fait être un gentilhomme sans être effectivement chrétien. Mais j'y mettrai des conditions, c'est-à-dire...
1: Par exemple, Saladin...
2: Mais encore une fois, un gentilhomme, il est adapté à sa civilisation.
1: Oui, mais...
2: Saladin est un gentilhomme pour son modèle culturel et civilisationnel.
1: Mais il avait la foi.
2: Il avait la foi. En fait, c'est ça ce que je voulais dire, c'est que je pense qu'on ne peut pas être un gentilhomme si on n'a pas un modèle spirituel.
1: Voilà, je crois.
2: On n'a pas une profondeur, une vie spirituelle riche. La vie spirituelle et intellectuelle, elle donne un sens et une hauteur à la vie. La spiritualité n'est pas seulement religieuse, mais c'est une quête de sens, de beauté, de transcendance et de vertu. Et c'est cette idée que j'avais développée tout à l'heure avec de
1: mais alors,
2: la beauté sauvera le monde.
1: Oui, mais alors, tous les mots-là diront.
2: Mais.
1: Est-ce que ce sont des gentilshommes?
2: Je ne sais pas si ce sont des gentilshommes, je ne connais pas leurs manières et leurs pratiques.
1: Ils sont plutôt méchants, non?
2: On ne peut pas enlever aux mots-là d'avoir la foi.
1: Vous pensez qu'ils ont la foi?
2: J'en sais rien, je ne les connais pas très personnellement.
1: Non, mais est-ce que vous pensez qu'on peut avoir la foi et tuer ses congénères?
2: L'un n'empêche pas l'autre.
1: Comment ?
2: Et c'est, le gentilhomme est...
1: Le gentilhomme est un homme de modération.
2: Exactement. Oui, on peut être un fanatique, un...
1: On peut être un fanatique ?
2: Non, je veux dire, on peut être un fanatique, mais ce n'est pas compatible avec l'idée d'être un gentilhomme, je pense. Mmh. Comment s'appelait ce moine à Florence, fou et fanatique, qui brûlait les œuvres ?
1: Oui, le nom m'échappe. Je le retrouverai d'ici la fin de l'émission, mais je vois très bien. Bon, au XIVe siècle.
2: Oui, c'est ça. Bon, je pense que lui n'était pas un gentilhomme.
1: Oh non, mais il était fanatique. Il croyait, mais il avait une vision très étroite de la foi. Oh, comment s'appelle-t-il ? Si jamais un auditeur.
2: On demandera aux commentaires.
1: Mais si jamais un auditeur sait le nom du moine fou de Florence, je crois, et qui a mis à feu et à sang toute la ville, qu'il nous l'envoie.
2: On le retrouvera rapidement. Je pense qu'à la fin de l'émission, on l'aura retrouvé. Ah, on a peut-être une indication.
1: Non, vas-y.
2: Donc voilà. En fait, c'est important parce qu'en fait, le gentleman, le gentilhomme, c'est un homme qui a une discipline du corps, de l'âme et de l'esprit. Et donc, en fait, la spiritualité, elle discipline l'âme et elle combat la superficialité. Quelqu'un qui a la bonne éducation, mais qui n'a pas la foi, qui n'a pas une profondeur spirituelle, c'est un dandy. C'est pas un gentilhomme. Mmh. C'est ça la nuance. Et moi, je ne cherche pas à être un dandy. Je cherche à être un gentilhomme. Et c'est une nuance subtile, mais qui change tout. Et c'est l'idée vraiment d'une foi personnelle forte, de cultiver l'esprit par la contemplation, la réflexion. Et bien sûr, on a un héritage chrétien qui nous enrichit. C'est pour ça que je dis, quelqu'un qui n'a pas la foi, bien sûr, quelqu'un ne peut ne pas avoir la foi, mais c'est l'idée d'être ouvert à la grandeur. Je dirais toujours à quelqu'un qui n'a pas la foi, écoute, tu n'as pas la foi, mais tu veux t'élever. Eh ben, de temps en temps, va traîner les pieds dans une église, va admirer l'art religieux, et puis, de temps en temps, assiste à une messe traditionnelle. Juste pour voir, même si tu n'as pas la foi. Et je pense que c'est déjà, en soi, une élévation. C'est déjà, irriguer son âme de choses.
1: Et connaissez-vous une personne qui soit allée à la messe du dimanche pendant 2 ans de suite et qui n'ait pas la foi à la fin?
2: Personnellement, je n'en connais pas.
1: Non, mais c'est parce que les gens n'ont pas la patience. Je suis sûr qu'ils iraient pendant 1 an, 2 ans, 3 ans, s'il le faut, à la messe tous les dimanches. Ça m'étonnerait qu'ils finissent sans avoir la foi.
2: Et je l'espère et je prie pour. En fait, voilà, même sans foi ardente, il faut fréquenter ces églises, parce que ça nous enrichit. Et aussi, je défendrai quand même globalement la messe traditionnelle, même si je n'y vais pas tous les dimanches. Je suis à moitié moderne. De temps en temps, je vais à la messe Saint-Paul VI et de temps en temps, je vais à la messe Saint-Pie V. Mais je dois reconnaître quand même la supériorité rituelle de la messe Saint-Paul-Pie V, qui offre vraiment beauté sacrée. C'est un trésor de la civilisation. En fait, c'est vraiment le trésor de notre civilisation. D'ailleurs, c'est là peut-être où je suis entre tradition et modernité. C'est-à-dire que je considère que la messe Saint-Pie V, c'est un modèle très européen et occidental. Je considère que pour les autres civilisations, notamment si dans l'optique de christianiser par exemple la Chine ou le Japon, je pense que ce modèle de messe-là devrait être adapté aux cultures locales, dans des rites adaptés culturellement. Mais je trouve que pour la civilisation européenne, le rite Saint-Pie V a une richesse et une beauté que le rite Paul VI n'a pas. Et c'est pour ça que je dis, mais même quelqu'un qui est déjà chrétien, s'il veut être dans cette démarche de redevenir un gentilhomme, je pense que aller au moins de temps en temps à la messe traditionnelle, enfin, toutes les messes sont traditionnelles, mais au moins à la messe Saint-Pie V, qui est la plus ancienne messe encore, même si elle est assez récente en France, elle date du 19e.
1: Non, elle date pas du 19e, c'est Saint-Pie V.
2: La messe Saint-Pie V, elle existe effectivement depuis, je crois, le 16e, mais elle n'est en France que depuis le 19e, qu'après la Révolution française. Avant, c'était le rite gallican.
1: Ah oui, mais enfin, ce qui se rapprochait pas mal.
2: Peut-être, mais c'est pas exactement le même. Bon, après, on peut dire que c'est. Je fais ça en détraction de ceux qui disent la messe de toujours, ça n'a pas été la messe de toujours. Bon.
1: Ah oui.
2: Et avant, il y avait le rite gallo. Effectivement, il y avait quand même une.
1: Donc la messe actuelle est particulièrement brève, mais elle correspond aussi aux besoins de la société.
2: Alors oui, honnêtement, c'est vrai que si vous allez un dimanche à la grand-messe du Christ-Roi, vous en avez pour 2 heures. Mm-hmm. Mais j'ai déjà assisté à des messes rite Saint-Pie-V en messe basse.
1: Ah oui, en messe basse, oui.
2: 50 minutes. Mm-hmm. C'est rapide. On a bien 50 minutes à offrir dans une semaine.
1: Mais bien sûr, bon. Mais bien sûr, vous avez raison.
2: Et donc voilà, il faut trouver votre communauté, votre paroisse qui vous plaise. Moi, ça, c'est quelque chose. Longtemps, ma mère disait toujours, il faut être fidèle à sa paroisse. Je pense pas. Je pense qu'il faut trouver la paroisse qui nous correspond.
1: Oui, mais madame, votre mère avait quand même raison. On fait avec ce qui nous est donné. On fait avec son père, on fait avec sa mère, on fait avec sa paroisse.
2: Oui, mais j'ai eu un prêtre vraiment hérétique à une époque, on est fini par partir.
1: Ah oui, mais là c'est un cas extrême.
2: Et ça se voyait que sa messe n'était plus sainte puisque vers la fin, avant qu'il soit, on va dire, changé, mis à la retraite d'office par l'archevêché.
1: Ah ben oui, mais c'est un cas, ce monsieur.
2: Oui, enfin, il y avait plus que 10 personnes à sa messe.
1: Ah bon?
2: Non.
1: Oh là là, les pauvres.
2: Bon, c'est peut-être un signe. Voilà, mais aussi. Même si vous n'avez pas la foi, moi je vous encourage si vous avez des amis très chrétiens dans votre entourage, faites baptiser vos enfants et choisissez de très bons parrains chrétiens.
1: Mais bien sûr, et même pour des gens qui n'ont pas la foi, moi je soutiens qu'aller à la messe les revivifie de l'intérieur, les remet en rapport avec une tradition ancienne, antique, qui est notre tradition première, la tradition qui nous a créé, qui nous a fait ce que nous sommes, les Français. Et les Français, mais comme les Anglais pourraient dire la même chose, les Allemands aussi, avec des trajectoires différentes. Et aller à la messe, c'est renouer avec ses racines. Et comme vous le disiez tout à l'heure, 1 heure par semaine, bon, qui peut ne peut pas les dégager,
2: hein. Oui.
1: Et s'il y va en sachant que il va y trouver ça, cette espèce de sève qui va le nourrir. D'abord, il risque très très facilement de retrouver la foi, mais il y trouvera beaucoup d'intérêt.
2: Et surtout que, en fait, moi je pense que l'idéal politique que nous devons avoir, ce n'est pas un idéal idéologique, c'est l'idée de ce que j'appelle la refrancisation, se refranciser. Mmh. Et je pense que on peut pas faire fi de l'héritage chrétien. Donc quand on veut se refranciser, ça doit, même si on n'a pas la foi, passer par l'héritage chrétien. Et d'ailleurs, je conseille, pour toute personne qui n'a pas la foi, je recommande un livre, Génie du christianisme de Chateaubriand.
1: Ah oui.
2: Voilà. Vous lisez juste ça, et laissez-vous.
1: Vous l'avez voulu.
2: Non, parce que je n'en ai pas besoin. Mais je recommande beaucoup.
1: Pharisien. Pharisien. En fait, c'est un monument de littérature.
2: Oui,
1: en tout cas.
2: C'est un monument de littérature.
1: Et parce que même si ce n'est pas le christianisme qu'on va y trouver, on y trouvera le génie de la langue française.
2: Exactement. Ensuite, s'il y a aussi à enrichir sa vie intellectuelle, et pour moi, il n'y a pas de mystère, on peut écouter des podcasts ou de très bonnes émissions de radio, comme par exemple sur Radio Courtoisie. Pour moi, c'est surtout la lecture. Et alors, j'aimerais modestement apporter ma pierre à l'édifice pour vous dire comment nourrir votre âme par quelques lectures qui, je pense, mènent à l'appel à l'idéal aristocratique.
1: Est-ce que vous nous laisseriez le temps d'écouter un peu de musique? Une musique que vous avez choisie.
2: Attendez, je regarde juste. Est-ce que vous pensez que je cite juste les œuvres ou on les cite après, parce que sinon on va être coupé. Est-ce que vous me donnez 30 secondes pour les citer?
1: Mais oui, mais alors, mais citez-les en plus de 30 secondes, parce qu'il faut que ça s'imprime vraiment dans nos têtes.
2: Alors, moi, je recommande, dans les classiques intemporels qui vont vraiment enrichir votre âme, Aristote, comme Éthique de Nicomaque, ou Politique, les Confessions de Saint-Augustin, et globalement l'œuvre entière de saint Thomas d'Aquin, alors que plus complexe. Et aussi, je l'ai noté, René Guénon. J'aime beaucoup René Guénon.
1: Oui, on passe d'un domaine à un autre très facilement, et d'un siècle à un autre très facilement avec vous.
2: Mais si vous voulez des œuvres plus contemporaines, je trouve qu'ils abordent tous les thèmes qui sont liés à l'évolution de notre société et la place de ce que doit être l'idéal aristocratique. Alors, bon, bien sûr, il y a Mémoire d'outre-tombe de Chateaubriand, mais qui n'est pas, je pense, pour les néophytes. Mais vous avez vraiment Le Guépard de Giuseppe Tomasi di Lampedusa. Donc, Le Guépard. Vous avez, je l'ai là d'ailleurs à côté de moi, Le désert des Tartares de Dino Buzzati. Vous avez aussi Au plaisir de Dieu de Jean d'Ormesson. Et puis vous avez aussi Peggy Bernanos, où il essaie sur la modernité de Tocqueville. Donc voilà, ça c'est des globalement ce que je peux vous recommander comme lecture. Et si vous voulez rire un bon coup, un bon film, Noblesse oblige, très très bon film. En anglais c'est Kind Hearts and Coronets. Donc voilà, c'est un film que je vous recommande chaudement.
1: Bon, alors maintenant nous allons écouter de Piotr Ilitch Tchaïkovski, La valse des fleurs, extrait du ballet Le Casse-Noisette, interprété par l'Orchestre symphonique de Prague, et dont j'espère qu'on va nous le faire écouter en entier cette fois-ci.

0: Chers auditeurs de Radio Courtoisie, nous étions donc en train de parler du gentilhomme et de son idéal. Du reste, nous avons retrouvé le nom du moine fanatique qui a mis Florence à feu et à sang au XIVe siècle ou au XVe, je ne sais plus.
1: Plus au XVe, je pense.
0: Peut-être le XVe. On peut être à cheval sur les deux, qui sait. C'est Savonarole. Ouais. Vous en souvenez?
1: Oui, bien sûr.
0: Bon, et alors maintenant, de quoi voulez-vous nous parler à propos du gentilhomme, monsieur Mahut?
1: Eh bien, nous allons aborder les derniers points. Et je pense que le plus important, et ce qui est peut-être le cœur de l'émission, et le cœur d'ailleurs de la chaîne YouTube que j'ai, c'est que...
0: Vous avez une chaîne YouTube?
1: J'ai une chaîne YouTube qui a été encore renommée AM Gentilhomme.
0: Ah bon.
1: AM ben... sont mes initiales et gentilhomme.
0: Et les gens la trouveront facilement.
1: Oui, voilà, AM gentilhomme. Alors, mais j'étais que... plus connu sous mon ancien nom qui était Full Formal, mais en fait, parce que j'avais choisi Full Formal parce que c'était ce qui était écrit au dos des cartons anglais pour dire qu'il fallait venir en queue de pie. Et je présentais mes émissions en queue de pie.
0: Et est-ce que vous n'attachez pas trop d'importance aux détails?
1: Je pense que c'est les détails qui font la vie. C'est les détails qui font tout. Si on n'a pas les détails,
0: mais un gentil, des gentils. Moi, je connaissais des vrais gentilshommes de naissance et d'habitude de vie et qui avaient une allure personnelle, une allure de classe dans leur comportement, mais qui n'étaient pas ni très élégants ni très soignés.
1: Faut quand même un minimum. Faut savoir s'adapter et En fait, faut savoir, si j'ose dire, être chic sur soi. C'est-à-dire, dans le sens, faut pas être débraillé.
0: Ah non.
1: Il y a quand même un minimum à avoir.
0: À aucune négligence.
1: Bien sûr, je dis pas qu'il faut être un dandy. Encore une fois, c'est pas ce que je dis. Il faut pas être un dandy. Mais il faut
0: mais
1: toujours.
0: Enfin, vous avouez, j'ai eu la curiosité de regarder un peu votre site internet. Ça flirte, très très proche du dandysme.
1: On a tous notre part un peu de dandy, de coquetterie, le terme anglais.
0: Enfin,
1: vous
0: êtes encore très jeune, vous avez 27 ans.
1: J'ai 27 ans.
0: Bon, je pense que le dandy se mue en gentilhomme au fil du temps.
1: Oui, bien sûr. Mais je pense que ce que vous m'avez dit, il y a un sens qui est lié à l'évolution, c'est que il y a quand même une perte vestimentaire au fil du temps. Dois-je vous rappeler que jusque dans les années 50, on n'allait pas à l'opéra si on n'était pas en queue de pie. Je ne parle pas de Mathusalem, je parle d'il y a 70 ans.
0: C'est-à-dire que la culture de cette qualité n'avait pas été ouverte à tout le monde.
1: Oui, non, bien sûr. Mais encore...
0: Et parce que de toute façon, ceux qui ne viennent pas en queue de pie à l'opéra, ils pourraient très bien y être. Ce sont des bobos enfants de 68. Parce que de toute façon, ce qu'on pourrait appeler le petit peuple ne va pas à l'opéra.
1: Je suis...
0: Dans une très faible proportion.
1: Je dirais qu'il y a des gens qui veulent s'élever. Et c'est eux qu'on verra se distinguer.
0: Mais bien sûr, et les gens qui veulent s'élever aiment aller dans un endroit de grande culture, bien habillé.
1: Et oui. Et moi, ce que je remarque, en fait, c'est un peu... Parfois, je me bats avec mon père. Mon père me dit, Adrien, tu t'habilles comme un vieux monsieur. Et je lui dis, mais justement, vous ne comprenez pas, cher père, vous ne comprenez pas que c'est la ringardise, c'est justement aujourd'hui de ne pas être bien habillé. Et qu'aujourd'hui, je vous donne un exemple. Quand j'étais en rallye, je parle comme si j'étais déjà vieux. Quand j'étais en rallye...
0: Ça date de 10 ans quand même.
1: Oui, ça date d'il y a 10 ans. Il y a 10 ans, on mettait un petit pantalon blanc en coton, un petit chino... On mettait une cravate club et on mettait un blazer bleu à boutons dorés et c'était tout. Et ça faisait notre tenue pour
0: l'année de rallye.
1: Pour l'année de rallye.
0: Mais le rallye était où?
1: Moi j'étais des rallyes de province, j'étais rallye de Rouen et rallye Picard.
0: Oh là là, le rallye de Rouen, ça devait être pittoresque ça.
1: C'est pas les rallyes parisiens. Mais aujourd'hui, qu'est-ce que je remarque? C'est qu'aujourd'hui, les rallyes, maintenant, ils sont en smoking.
0: Certains, pas tous,
1: mais même en province, les gens mettent des smoking. En province, disons que les choses mettent plus de temps à arriver parce que tout vient toujours de la ville. Mais je vous assure que les choses sont en train de changer chez les jeunes. Et où, à l'époque où jusque dans les années 2000-2010, on avait des pantalons très proches du corps. Aujourd'hui, c'est pour ça que mon père me dit « tu mets des pantalons de vieux monsieur » parce qu'aujourd'hui, non, les jeunes veulent des coupes plus amples qui étaient les coupes des années 30. Mmh. Et on veut retourner vers les pantalons taille haute reviennent à la mode. Mmh. Qui étaient ces coupes-là, plus des années 30, 40. Donc,
0: si bien que les jeunes qui portent des pantalons qui montrent la moitié du slip ne sont pas du tout à la mode.
1: Ah non, oula, j'ai avalé de travers. Non, non, ils ne sont pas du tout à la mode. Non, au contraire, ce sont des néo-ringards.
0: Oui.
1: Mais
0: est-ce qu'il n'existe pas plusieurs modes pour les différentes classes sociales?
1: Je pense qu'il y a eu une véritable victoire anthropologique de la politesse bourgeoise à partir du 19e siècle. Et nous ne sommes toujours pas sortis de la politesse bourgeoise.
0: Mais est-ce que le vêtement vous indique quel sera le degré de politesse de la personne?
1: Pas forcément. J'ai connu des cuistres qui s'habillaient très bien. J'ai connu des hommes de grande classe qui s'est. C'est un tout. On ne peut pas limiter la chose aux vêtements.
0: Alors le gentilhomme, c'est celui qui arrive à harmoniser toutes ces vertus-là.
1: Oui, je pense. Je pense que c'est. En fait, c'est plusieurs choses. C'est la posture, c'est le savoir-être, le savoir-vivre, l'élégance générale, c'est-à-dire la tenue et la posture. C'est un ensemble des choses. Vous voyez quelqu'un en costume et qui est tout avachi, à l'air rabougraï, qui est désagréable, vous n'allez pas vous dire que c'est un gentilhomme. Or que quelqu'un qui a juste un petit polo, qui sort de son tracteur de jardinage, son Kubota pour tondre le jardin, l'anglaise de son domaine, et qui est un bon port, qui se tient droit et qui a un grand sourire, vous vous dites, ah, ça, c'est un gentilhomme. Donc, la tenue ne fait pas tout, mais c'est quand même un élément. Vous prenez deux mêmes personnes, elles ont les mêmes qualités. Il y en a une qui se tient droite et qui est bien habillée. Il y en a une qui ne se tient pas droite et qui n'est pas bien habillée. Ben, naturellement, vous allez faire confiance plus facilement à la première. Et vous allez, du moins, donner plus d'importance à son discours.
0: N'êtes-vous pas un jeu naïf?
1: Mais non, ça, c'est justement, la politique, c'est justement ça. Détrompez-vous, la forme est l'écume du fond, la forme c'est le fond. Donc je trouve que justement c'est tout sauf superficiel, c'est une affirmation. Je vous disais tout à l'heure que une civilisation c'est une affirmation, et il faut affirmer quelque chose, et une tenue, un vêtement, c'est une affirmation. Je plaide pour les mariages en jaquette, parce que c'est une affirmation, une fois.
0: La plupart des mariages se font en jaquette quand même.
1: Pas tous les mariages.
0: Non, pas tous.
1: Mais... j'ai vu tout. Moi, j'ai vu le fameux nœud papillon en bois qui est une hérésie absolue.
0: Ah, vous avez vu ça?
1: Ah, j'ai déjà vu ça.
0: Le nœud papillon en bois, je l'ai vu dans un restaurant récemment.
1: Alors, je vous raconterai des anecdotes, mais... ou alors, non, c'est des anecdotes privées, on les gardera pour après l'émission.
0: Revenons à notre sujet.
1: Sur le fameux nœud papillon en bois. Donc, je pense qu'il faut avoir une posture qui est droite, calme, assurée. Épaules ouvertes, tête haute, regard franc. Pour montrer, en fait, une maîtrise de soi, une dignité. En fait, la posture, c'est ce que les Romains appelaient d'ailleurs la dignitas. Et aussi virtus, alors virtus qui n'est pas de la vertu mais de la virilité, c'est-à-dire comment on va incarner une posture de force, mais de force tranquille,
0: oui,
1: de force qui n'est pas dominante, dominatrice, mais d'une force qui est au contraire protectrice.
0: Un courage assumé.
1: Et donc c'est aussi une bonne posture mentale et qui impose un respect naturel qui se veut utile en société, en famille, et même en politique. Et l'idée, c'est d'avoir une courtoisie authentique, écoute, générosité, contrôle des émotions, éviter toujours l'arrogance et surtout la familiarité excessive. Parce que, en fait, la familiarité excessive montre que vous ne respectez pas l'autre. En fait, votre tenue, votre manière de parler, votre manière d'être, ça sert à deux choses. Un, montrer que vous respectez l'autre. Et deux, lui être agréable. C'est toujours, si vous savez que, bon, bien sûr, si nous sommes entre gens qui partageons les mêmes idées, nous pouvons parler de certains sujets, mais un gentilhomme, c'est quelqu'un qui ne va pas aller provoquer. Qui, s'il sait que dans son auditoire, il y a des personnes plus sensibles, eh bien, il va faire exprès d'éviter certains sujets pour...
0: ne pas parler de pornographie en face de quelques douairières, par exemple.
1: Je l'aurais pas abordé comme ça, mais oui, bien sûr. Enfin, vous me prenez de court, je pensais, effectivement... par exemple, si vous êtes dans une, vous êtes un catholique attaché à l'Église et que vous déjeunez avec votre belle famille de la Frate Saint-Pidis, vous n'allez pas parler des sacres. Voilà, ce sont des sujets qu'on évite.
0: Ah oui. C'est quand même plus convenable.
1: C'est quand même plus convenable.
0: L'exemple bien choisi, merci.
1: Exemple bien choisi. Donc voilà, après, ce sont des choses qu'on connaît. Bien sûr, tenir la porte à une dame. Or, il y a des règles plus spécifiques, il faut les apprendre. Donc voilà, après, ce sont des choses qu'on connaît. Bien sûr, tenir la porte à une dame. Or, il y a des règles plus spécifiques, il faut les apprendre et les connaître.

0: chose qui a malheureusement disparu. Il faut vraiment un sens de l'honneur. Ça, c'est extrêmement important. Il faut que les gens retrouvent un sens de l'honneur. Et on est dans une société qui, malheureusement, nous humilie perpétuellement, nous rabaisse dans notre dignité d'être humain. Et je trouve qu'il faut retrouver cette dignité et cet honneur. Donc voilà. Et toujours se dire que le savoir-faire, le savoir-vivre et les bonnes manières, c'est toujours avec un objectif de respect de l'autre, de fluidité sociale, d'attention aux détails, de toujours être agréable quand on mange à table, des conversations, de la vie quotidienne. Voilà, je vous donnerai quand même...
1: Mais est-ce que tout ça n'est pas un peu un masque? Est-ce que ce n'est pas un peu artificiel? Est-ce que ce n'est pas un peu préfabriqué?
0: Je pense au contraire que c'est essentiel. C'est ce qui distingue les civilisés des barbares.
1: Oui.
0: C'est terrible, mais vous voyez deux tables. Mettons, vous avez une table de barbares, vous avez une table de gens civilisés.
1: Mmh.
0: Alors, oui. Manière de manger, vous savez qui est qui.
1: Oui, c'est sûr.
0: Donc, vous voyez, c'est au contraire très important. Si on veut défendre notre gastronomie, notre culture, notre terroir, c'est aussi notre manière de vivre. Le savoir-vivre, c'est un art de vivre. Je pense que c'est un art à part entière. C'est d'ailleurs, je vais citer un grand réalisateur, Godard, qui disait il y a la règle, il y a l'exception. Il y a la culture qui est de la règle et il y a l'art qui est de l'exception. Et après, il définit les différents arts et il dit « Il sera donc de la règle de l'Europe, de la culture, d'organiser la mort de l'art de vivre qui fleurit encore à nos pieds. » Je pense qu'il faut défendre notre art de vivre comme vraiment un acte de survie civilisationnelle. Voilà, avoir toujours ces gestes simples qui distinguent. C'est pour ça que je vous conseillerais, je ferai quelques conseils de lecture. Tout d'abord, je vous conseillerais les ouvrages de l'édition de l'Honnête Homme. Je connais comment on appelle-t-on, l'éditeur.
1: Oui.
0: L'éditeur des éditions de l'Honnête Homme.
1: Qui s'appelle?
0: Il veut rester discret.
1: Ah bon?
0: Enfin,
1: on était prêt à lui faire un peu de publicité.
0: Je ne vais pas demander, mais c'est quelqu'un de très gentil, très agréable. Et je vous recommanderai plusieurs ouvrages de cette édition. Livre sur le style classique, les 12 vertus d'un bon maître, connaître son tempérament, et aussi, je l'ai pas noté. Bon, mais il a fait des guides de pratiques de bienséance et de savoir-vivre, notamment il a repris aussi celui, mais qui est un peu usé, un peu ancien, de...
1: Le Baron Staff.
0: Non, de... Saint-Jean-Baptiste de la Salle. Moi, j'étais de la Salien, j'étais à l'école Saint-Jean-Baptiste de la Salle.
1: Oui. C'est mieux que la Baronne Staff.
0: Oui, aussi, bon, de l'Emmanuel, le très classique, Nadine de Rothschild, le bonheur de séduire, l'art de réussir.
1: Oui.
0: Savoir vivre au XXIe siècle, chez Robert Laffont. Voilà. Il faut aussi comprendre la plus importante, c'est que, la tenue est un langage, elle montre le respect de soi et des autres, et comprendre aussi que l'élégance, c'est la qualité. Mais c'est surtout la sobriété, l'intemporalité. Ce n'est pas l'ostentation. On est là pour montrer une élégance, une prestance, mais qui s'efface derrière les femmes. Notamment, c'est pour ça qu'on portait l'habit, la queue de pique, qui était en noir, pour que les femmes montrent leur toilette de couleur. C'est l'idée, on n'est pas un dandy, on n'est pas là pour parader avec nos plumes, nos grands chapeaux, nos grandes tenues.
1: Et alors, comment faites-vous, comment vous mettez ensemble les réseaux sociaux qui exhibent les gens dans leur intimité, quelquefois, et l'idéal du gentilhomme?
0: On peut se montrer sur les réseaux sociaux, c'est pas un problème. Au contraire, je pense qu'il faut montrer des belles tenues. Mais c'est un comportement. Il faut toujours se dire que son élégance n'est pas là pour écraser les autres. Elle est là, au contraire, pour leur montrer et leur témoigner du respect. Voilà, vous m'avez invité à cette émission. Il m'a semblé juste de mettre une cravate et une veste. Parce que j'étais invité.
1: C'est pour me faire remarquer que j'en ai pas.
0: C'est pas du tout ce que j'ai dit. C'était pour vous faire témoigner mon respect. Voilà, toujours. En fait, c'est une question de discipline. Votre chemise, vous les repassez. Vous cirez vos chaussures. C'est aussi voilà des rituels que vous allez faire, apprendre à faire des nœuds de cravate, avoir aussi des couleurs classiques, des matières nobles, pas acheter du polyester, acheter des costumes en laine.
1: Oui, est-ce que tout le monde a les moyens de ne pas s'acheter du polyester?
0: Alors moi je vous ferai. Alors là j'ai mes conseils pratiques. Les friperies. Moi je me mets quasiment exclusivement en friperie où j'achète sur Vinted. Vous trouvez un bon retoucheur, vous trouvez des merveilles.

0: Et là, nous sommes à Paris. J'aurais trois bonnes adresses à vous recommander. Je vais dire de la plus qualitative, mais plus chère, jusqu'à la un peu moins qualitative, mais moins chère. Vous en avez trois. Vous avez The Manchego, vous avez chez Amar et chez Simons. Ce sont les trois adresses. Après, sinon, si vous voulez vraiment casser des petits prix et trouver quelques merveilles, notamment la veste que je porte aujourd'hui, je l'ai achetée 10 euros. C'est rue Saint-Denis. Vous longez la rue Saint-Denis, vous avez des tonnes de friperies. Alors, c'est les cavernes d'Ali Baba, mais vous pouvez trouver de très belles vestes pour 10, 15, 20 euros. Donc, pour moi, il n'y a absolument pas d'excuse à ne pas bien, il n'y a pas d'excuse à bien s'habiller. En réalité, tous les budgets peuvent vous permettre de bien vous habiller. Vous trouvez des cravates à 1 euro sur Vinted.
1: Elles sont pas en soie.
0: Comment?
1: Elles ne sont pas en soie.
0: Ça dépend lesquelles, mais oui, enfin, mais vous trouvez un peu de tout. Voilà. Alors, cette cravate, c'est de la cravate de quand j'étais dans un collège international anglais à Chavagne. L'International College of Chavagne. Bon, bref. Donc voilà.
1: Alors je vois dans les manuels que vous nous conseillez un livre de Frédéric Rouvillois, L'histoire de la politesse de 789 à nos jours.
0: Oui, j'avais oublié de le citer. Pour moi, c'est un peu ma Bible. C'est vraiment.
1: Ah,
0: c'est,
1: bon.
0: Merci de me faire remarquer que je l'avais oublié. Histoire de la politesse de 1989 à nos jours. Frédéric Rouvillois, j'ai une amie qui l'a eu comme professeur, c'est un professeur de droit.
1: Oui, je sais.
0: Et
1: il est venu une fois à mon émission.
0: Ah ben très bien. Et vraiment un ouvrage de référence, il m'aide à me préparer mes émissions. Voilà, j'en ai fini sur cette petite partie, nous pouvons passer à la suivante ou s'il y a une musique.
1: Nous allons maintenant écouter d'Antonio Vivaldi. Alors je ne sais pas, j'avais demandé le deuxième mouvement de l'hiver des quatre saisons. Interprété par l'Aperto Orchestra, mais j'ai l'impression qu'on nous a prévu autre chose. En tout cas, ce sera du Vivaldi.

0: Alors, chers auditeurs, nous sommes en compagnie de Adrien Mahieu, qui nous parle du gentilhomme et de l'idéal chevaleresque,
1: disons-nous. Aristocratique, oui, chevaleresque.
0: Chevaleresque.
1: C'est vrai que nous aurions pu utiliser chevaleresque.
0: Et nous allons terminer peut-être par la partie culturelle.
1: Oui.
0: En quoi le gentilhomme doit-il passer sur certaines fourches codines de la culture?
1: Je pense que quand on veut aspirer à un idéal, il faut vraiment adhérer à 100% au projet. Et donc pour ça, il faut, faut adhérer à un style de vie et surtout à un style d'activité, de choses qui vont nourrir sa vie, qui doivent être liées à cet idéal aristocratique. Les bonnes manières se vivent pleinement dans des activités qui expriment notre distinction par notre attachement, notamment au sol français et à l'enracinement. Ces pratiques, elles forgent les élites, notamment patriotes, mais surtout enracinées, capables de leadership et de transmission. Elles contrastent avec les loisirs passifs et déracinés modernes. Aujourd'hui, je ne sais pas si vous avez remarqué, mais tous nos loisirs, enfin les loisirs modernes, sont passifs. Vous regardez la télévision, vous regardez votre écran, vous regardez TikTok.
0: Ou alors ils sont comme vous le dites, déracinés. Par exemple, ne pas pouvoir faire du skateboard ailleurs que dans la baie de San Francisco. Aller à l'autre bout du pôle pour faire du ski. Non, on peut trouver son plaisir proche de soi et ne pas lier ses loisirs, son intérêt pour la distraction au coût que ça nous coûtera.
1: En fait, je reviens un peu sur les définitions, mais je pense que ce qui définit l'aristocrate, au sens large du terme, le gentilhomme, l'aristocrate, c'est que c'est une des élites qui a cette particularité qui est de l'attachement à la terre, au fief. Et c'est pour ça que je conseille plusieurs choses. D'abord, les activités culturelles, les activités sportives et les activités festives et sociales. Voilà, je parle... Alors, pour les activités culturelles, moi je dis, allez le plus possible, et surtout si vous êtes jeune, c'est pas cher. Je regardais, il y a des tarifs étudiants, il y a des tarifs jeunes. C'est l'opéra, le théâtre classique, les concerts. Allez voir les pièces classiques, allez voir les opéras classiques, allez aux philharmoniques, écoutez...
0: Mais est-ce que vous pensez qu'avec une éducation nationale telle que nous l'avons, elle incite les gens, les jeunes à aller dans toutes ces salles de spectacle?
1: Mais vous savez, je vais faire plaisir à mes amis libertariens, mais quand l'État, puisque l'État n'est pas capable de faire les choses, il faut le faire soi-même. Et c'est aussi, c'est là, ça revient sur notre premier point sur la famille, c'est à vous d'éduquer votre famille pour qu'elle ait ce goût, elle ait cette appétence au théâtre, à l'opéra, au classique. Vous avez aussi les musées, le patrimoine. C'est gratuit, les musées.
0: Pourtant, ils sont désertés.
1: Ben oui, mais si on veut être une élite... En fait, il faut comprendre que Macron peut lui reprocher plein de choses. Enfin, je cite Macron. Je retire ce que j'ai dit.
0: Emmanuel Macron.
1: Emmanuel Macron. On va dire que c'est la fatigue. Nos élites, je veux dire de manière... On peut reprocher à nos élites... 45 secondes avant quoi?
0: Je crois qu'on nous indique qu'il nous reste 37 secondes maintenant.
1: D'émission?
0: Oui.
1: Mais je croyais qu'on avait 10 minutes.
0: Non.
1: Bon, mais pour faire simple, je vais faire rapide. Voilà, musée, théâtre, patrimoine. Le sport, il faut adhérer plutôt à des sports aristocratiques, sport équestre, la chasse. Je serais plutôt un grand défenseur de la chasse traditionnelle, des arts comme les arts martiaux comme l'escrime, pourquoi pas la boxe, le tir au fusil et l'arc, les balles, les activités festives et sociales, balles, courses de chevaux hippiques, banquets, gastronomie locale, enfin les banquets populaires.
0: Oui.
1: Voilà.
0: Ancrage rural. Nous sommes arrivés à la fin de notre émission. Je vous remercie beaucoup, Adrien Mahieu, de nous avoir présenté tout ça dans le détail. Et vous aviez encore beaucoup de choses à nous dire. Enfin, vous avez brossé un idéal qui est peut-être l'idéal de ce qu'on peut appeler un homme, finalement, un homme équilibré.
1: Mais c'est ça, en fait, l'idéal aristocratique. C'est un idéal auquel tous nous sommes appelés. Comme je vous ai dit, pour le citoyen, c'est le saint est pour le chrétien ce que l'aristocrate doit être pour le citoyen.
0: Bon, eh bien, nous allons terminer là-dessus. Et je vous remercie infiniment, Adrien Mahieu. Je remercie la technique de nous avoir conseillé quand nous ne parlions pas assez près du micro, par exemple. Et je remercie nos auditeurs. Et donc, au mois prochain.
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0: venez d'entendre Handel, la Ghetto Sonatore. Retrouvez à minuit le libre journal Duc Sérapion avec le Cendre et le Feu. 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Tout de suite, votre soirée musicale. Belle soirée à vous. 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

0: Vous venez d'entendre Wolfgang Amadeus Mozart, symphonie numéro 40 en G mineur, K550 et symphonie numéro 41 Jupiter par l'Académie de Saint-Martin dirigée par Sir Neville Mariner chez Emi Cassie Classique. 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
3: Amis auditeurs, bonjour, bienvenue à ce nouveau libre journal, le libre journal Duc Sérapion. Je suis très heureux de vous retrouver pour cette nouvelle émission. Émission préenregistrée, mais vos messages, selon la formule consacrée, seront toujours les bienvenus. La droite et la gauche, au-delà des idées partisanes, s'enracinent dans une histoire individuelle, mais aussi une histoire collective, une geste collective. C'est donc une sorte de démarche sociologique que de s'intéresser à cet ethos, et notamment cet ethos de droite. Et j'ai aujourd'hui le plaisir de recevoir Tuc Duhal-Denis. Tuc Duhal-Denis, bonjour.
4: Bonjour à tous vos auditeurs et bonjour Hugues.
3: Merci beaucoup Tuc Duhal d'avoir accepté à nouveau de venir vous exprimer à mon micro. Vous êtes, rappelons-le pour nos auditeurs, le directeur de la rédaction de Valeurs Actuelles et également, notamment, éditorialiste pour BFM TV. Et merci pour d'avoir accepté mon invitation. J'ai le plaisir de vous re-recevoir, je dirais, puisqu'il y a déjà quelques années, j'avais eu le plaisir de vous recevoir autour de votre ouvrage sur François Fillon. Et justement, vous vous êtes intéressé à ce fameux ethos de droite ou de la droite au travers d'un ouvrage qui vient de paraître. Et celui-ci s'intitule « La cendre et le feu, enquête intime au cœur de la droite française », un récit édité par Robert Laffont, et donc dont l'auteur est Tuc Duhal-Denis, ici présent. Alors il s'agit d'un livre très particulier, je dirais même très personnel, à votre image, un mélange d'anecdotes et de descriptions d'un certain nombre de nos hommes politiques de droite. Et justement, j'ai un peu envie de vous demander, mais qu'est-ce qui vous a poussé à écrire ce livre, comme je le disais, finalement, assez, voire très personnel ?
4: J'étais habité par plusieurs choses. La première chose, c'est une histoire familiale. J'ai grandi à Louveciennes, en banlieue parisienne, à l'ouest de Paris, entre Versailles et Saint-Germain-en-Laye, dans une famille de 6 enfants, où nous allions à la messe en latin le dimanche, où on a fait du scoutisme classique, très classique. On allait dans les écoles privées que chacun peut connaître dans ces coins-là. Et j'ai grandi en ayant conscience, devant une certaine évidence, que nous étions devenus des anomalies, que nous vivions dans un milieu hypertrophié, archétypal, caricaturé, et que tout cela fournissait de la matière pour un livre et tenter d'écrire le roman de la droite. La deuxième chose qui m'a habité, c'est l'opprobre social qu'on peut vivre quand on est de droite. J'ai perdu pas mal d'amis en étant directeur de la rédaction de Valeurs Actuelles, et je constate tous les jours qu'il nous arrive d'avoir des traitements de défaveur. Et donc j'ai voulu faire un livre non pas de combat mais de réparation, réparation de l'image que j'ai parfois moi-même du milieu dont je venais, et réparation de l'image que les autres pouvaient projeter sur nous, que ce soit quand j'étais enfant par rapport à l'image qu'on pouvait renvoyer dans la société et en tant que journaliste par rapport à la singularité qu'on représente dans le monde médiatique et politique.
3: Alors, Tuc Dual, Denis, permettez-moi de confesser que je n'avais pas imaginé que vous étiez d'une famille, alors je ne sais pas s'il faut dire aussi à droite, je préfère dire aussi traditionnelle, parce que c'est un petit peu différent, je crois. Et de fait, je vais même un peu plus loin, lorsque vous m'aviez fait l'amitié de venir à ce micro, je ne m'étais même pas posé la question, parce que pour moi, ce qui compte... voilà, contre Sainte-Beuve, en quelque sorte, c'est ce que la personne a à dire et ce qu'elle a à écrire. Et j'ai un peu envie de dire, peu importe son parcours personnel. Donc ça, c'est la première remarque, ça ne m'a pas intéressé. Et d'ailleurs, il y a là une sorte de... Alors je vais tout de suite aller ce qu'on appelle la montée aux extrêmes. Vous savez, il y a une sorte de ségrégation, voire de racialisme, finalement chez nos ennemis, qui s'intéressent de façon morbide, fascinés par les origines de la personne. Les origines, mais d'où viens-tu? D'où parles-tu, camarade? Je trouve que d'ores et déjà, il y a une sorte de hiatus entre ce discours prétendument universel et la réalité vécue au quotidien. Et moi, permettez-moi là aussi, parce que comme vous avez eu le courage de faire un livre d'une certaine façon de confession, et bien moi aussi, de vous parler assez librement, je vous trouve bien indulgent et bien généreux vis-à-vis de nos ennemis. Et c'est quelqu'un qui vient d'une droite beaucoup moins radicale, parce que je ne me suis pas du tout retrouvé dans votre parcours. Moi, j'ai un parcours personnel, je ne veux pas trop en parler, mais voilà, d'une moyenne bourgeoisie qui n'avait jamais fait de messe en latin, qui n'avait jamais été... Je ne sais même pas si elle était vraiment de droite, on va dire qu'elle était conservatrice. Voilà, mais mon père a toujours lu Le Monde et La Croix.
4: Ouais, il lisait Le Monde et Le Figaro.
3: Bon, mais du temps où Le Monde était lisible. Qu'est-ce que cela vous inspire, tout cela?
4: Mon indulgence vis-à-vis de nos adversaires.
3: Bah, finalement, tout cela, parce que encore une fois, mon idée est toujours de partir du singulier pour aller à l'universel.
4: Oui, bah, c'est ce que j'ai essayé de faire dans ce livre, et d'ailleurs c'est le paradoxe des témoignages. C'est qu'ils sont parfois plus parlants, bien qu'ils représentent... des destins individuels que des descriptions plus collectives et plus scientifiques. Moi, je suis indulgent parce que j'écris pas des livres pour faire la guerre. Ça peut paraître un peu bini oui oui, mais au contraire, plutôt pour faire la paix, pour réhabiliter, pour donner envie. Je pense que la droite de l'indignation, du combat permanent, de certains réflexes pavloviens très défensifs ou voire très agressifs n'est pas celle qui parviendra à convaincre le plus ni ses amis ni ses adversaires. Je pense aussi que il y a beaucoup de moments dans le livre où j'explique que finalement ce que je craignais n'est pas devenu. Je m'explique. J'ai grandi dans un milieu où on pensait que le milieu du cinéma, des arts, nous était totalement proscrit. Et finalement, je me suis retrouvé à l'âge de 20 ans, stagiaire à 20h10 pétante, l'émission de Stéphane Bern sur Canal+. Je suis allé pendant 2 semaines au Festival de Cannes faire toutes les fêtes qu'on peut faire là-bas quand on travaille dans des sociétés de production individuelle, audiovisuelle, en croisant des acteurs américains ou des acteurs français, en me retrouvant entre Luc Besson, Gérard Jugnot ou Steven Seagal dans des soirées ou dans des couloirs d'hôtel. Je me suis retrouvé avec des gens qui venaient pas du tout du même milieu que moi, qui pensaient pas du tout la même chose que mes parents et qui étaient tout à fait accueillants. Je me suis construit en tant que journaliste politique en étant rubricard à l'Express, au Point, à Valeurs Actuelles, en traitant des partis politiques aussi variés que sont la France Insoumise, qui s'appelait à l'époque le Parti de Gauche, Horizon d'Édouard Philippe, les Républicains et puis évidemment aussi le Rassemblement National. Et là encore, partout, j'ai rencontré des personnalités à la qualité assez inégalée. Je partage pas du tout une forme de pathologie classique des journalistes politiques parisiens qui est d'être avant tout dans la répulsion à l'égard du sujet qu'ils traitent. J'adore les hommes politiques, j'adore les fréquenter, Je trouve que c'est des gens souvent de très grande qualité. Alors, je vous avoue que plus le temps passe, moins ce que je dis est vrai, mais en sens de générationnel. Mais en tout cas, j'ai eu la chance quand même de pouvoir fréquenter François Bayrou, Jean-Luc Mélenchon, Jean-Marie Le Pen, Marine Le Pen, François Fillon, Édouard Philippe et bien d'autres. Maintenant, ça ne veut pas du tout dire que je partage leurs idées, mais ça veut dire que j'aime les territoires qu'ils me permettent d'explorer, j'aime leur compagnie, j'aime les discussions qu'ils suscitent, j'aime leur expertise et j'ai de l'estime pour effectivement le métier ou la vocation qui est la leur. Et dans le monde journalistique, je dois avouer que j'ai été, à ma grande surprise, plutôt bien accueilli dès le début. Alors j'avais une forme de taquia, entre guillemets, c'est-à-dire que je me suis pas avancé dans les rédactions en disant « je viens d'une famille qui votait très à droite et qui allait à la messe en latin ». Mais je n'ai pas non plus caché quand il fallait parler de ça. Et je crois vraiment au bénéfice de l'authenticité. C'est-à-dire que dans mon livre, j'ai eu la chance, là dans le cadre de cette promotion, outre des invitations avantageuses sur Radio Courtoisie, j'ai eu la chance d'avoir des papiers dans Mediapart, dans l'Express, dans Le Point, sur France Info, avec des philosophes de gauche qui m'ont reçu. Et en fait, à partir du moment où on est sincère, authentique, et on n'a rien à cacher, et dans ce livre que vous avez lu, vous avez vu que je ne cache rien du scoutisme paramilitaire que j'ai pratiqué, je cache rien des autocollants de Jean-Marie Le Pen que j'ai collé quand j'étais collégien, ou même de la fascination que je pouvais éprouver en tant que voisin de Montretout, puisque j'allais au collège à Saint-Cloud et que 400 mètres séparaient mon collège de la résidence privée de Jean-Marie Le Pen. Et on allait l'espionner avec quelques camarades, passer dans sa Renault 25 Baccarat aux vitres teintées. J'ai raconté tout ça dans ce livre. Et je crois que j'ai eu la chance d'avoir un accueil plutôt favorable de la part de certains confrères, parce que je crois que ce qui manque à gauche comme à droite, c'est l'authenticité. On pourrait, si on voit le verre à moitié vide, on pourrait dire faut se dénoncer soi-même avant de pouvoir...
3: D'être dénoncé.
4: Voilà, exactement, avant d'être dénoncé. D'ailleurs, je préfère le faire moi-même, effectivement, que le laisser à d'autres, le soin de le faire avec des fantasmes, un champ lexical qui, en général, est toujours un peu exagéré nous concernant. Mais vraiment, c'est pour ça que je vous ai dit au tout début, c'était pas un livre de combat, moi c'est un livre de réparation. Je pense vraiment que la droite mérite d'être mise en valeur, mérite d'être mise en scène, que la gauche a très bien su vendre ses microcosmes, et à commencer par la gauche caviar, la gauche germanopratine, certes dénoncée et moquée, mais finalement tant désirée, tant enviée.
3: Oui, désirée.
4: Influente, ayant droit à tous les prix littéraires, ayant le droit aux meilleures auberges et au meilleur compagnonnage, et la droite a trop baissé la tête. Or, de la plaine de la Beauce incisée par les pèlerins de Chartres jusqu'aux marches du Mont-Saint-Michel, gravies par mon grand-père paternel, dont je parle dans un de mes chapitres, des soutanes, un peu à contre-temps de mon frère prêtre, en passant par la demeure sartoise de François Fillon, des cimes des Pyrénées... arpenté, en tout cas en contrebas, avec François Bayrou pour discuter de Bernanos, en passant par des discussions que j'ai pu avoir avec Thierry Ardisson sur ce qui était devenu la droite, y compris médiatique, de Comte de Paris, Henri d'Orléans, dont je parle dans ce livre, jusqu'à la manière dont Marine Le Pen a vécu les obsèques et les doubles obsèques de son père à la Trinité-sur-Mer ou au Val-de-Grâce à Paris. Je crois qu'il y a des mythologies de la droite à redonner, à offrir, je dirais, même à nos adversaires. Moi, j'ai écrit ce livre pour que à la fois nos amis se reconnaissent, mais aussi pour que nos adversaires apprennent à nous connaître. Et je crois qu'on a beaucoup de choses à dire sur nous-mêmes, qui, si on le fait avec authenticité, sincérité, justement, sans essayer de plaire, sans essayer de masquer ce qui pourrait déplaire, on peut, j'espère, parvenir à convaincre que, effectivement, la droite est magnifique, et quant à moi, elle m'a offert mes expériences les plus mémorables.
3: Alors, une droite, mais si j'ose dire, une partie seulement de la droite, une droite assez typée, puisque je le disais modestement en introduction, ce n'est pas ma droite. Moi, je viens d'une droite plus libérale, moins engagée, ou plus exactement, je viens d'un milieu, puisque c'est aussi l'histoire d'un milieu que vous nous contez. Et j'ai envie de dire, vous avez fait une partie du travail, mais il faudrait peut-être justement le faire pour l'ensemble de ces différentes familles de la droite, qui, en réalité, sous des expériences de vie différentes, sont à la fois complémentaires et également participent quand même, pour reprendre votre expression d'éthos, de valeurs communes, beaucoup plus peut-être que la gauche. C'est-à-dire le respect de l'autre, le respect de la personne humaine, le respect du travail, la volonté que la France poursuive, etc., quelle que soit ensuite l'analyse qu'ils font et les conséquences politiques qu'ils en tirent. Et donc j'ai envie de dire, mais est-ce que vous n'avez pas peur, en parlant, mais vous n'y êtes pour rien, c'était votre milieu, de redonner une forme de ghetto, et c'est un journaliste de Radio Courtoisie qui vous interroge là-dessus, en présentant une partie un petit peu, sinon caricaturale, en tout cas archétypale, de la droite qui n'est pas toute la droite, qui n'est pas toutes les expériences, et notamment, moi je me souviens, en rencontrant des gens comme vous quand j'avais 20 ans, et que même 17 ans, que je m'éveillais à la chose politique, alors moi justement j'étais fasciné en me disant, mais il y a des gens qui ont eu la chance d'avoir un milieu qui leur a transmis ça, et moi c'est pas le cas, j'ai dû me construire intellectuellement tout seul avec mes bouquins...
4: C'est sûr que bon, moi j'étais élevé dans une famille où on écoutait Radio Courtoisie du matin au soir, et que donc ce que vous décrivez est totalement la réalité de ce que j'ai pu vivre étant enfant. Maintenant, donc ce milieu que je décris, qui écoutait Radio Courtoisie à la messe en latin et lisait les livres qu'il fallait en fréquentant les écoles qu'il fallait, c'est la partie personnelle de mon livre. Et encore que dans cette partie personnelle, vous aurez noté qu'il y a quelques éléments d'émancipation de ma part, puisque
3: ce n'est rien que de le dire.
4: Puisque voilà, j'ai eu, comme on dit, une forme de crise d'adolescence que j'estime rétrospectivement utile et nécessaire, voire salvatrice. Je raconte un voyage à Cuba où j'ai croisé Angela Davis, qui est une sorte de Malcolm X au féminin. Je raconte avoir rencontré dans ma vie, en travaillant dans le monde du cinéma ou dans le monde du spectacle vivant, sur des concerts de Johnny Hallyday ou des spectacles de Kamel Wally, tout un tas de gens. Je raconte avoir voté Eva Jolie, avoir fumé des joints. Je raconte avoir écouté des musiques qui n'étaient pas celles qu'on m'avait indiquées quand j'étais jeune. Je raconte aussi que les femmes de ma vie, en tout cas trois femmes dont je dresse le portrait, dont ma femme, ma vraie épouse entre guillemets, m'ont permis de peut-être suivre des chemins moins attendus, et c'est le point commun qu'elles ont toutes, en tout cas, et qu'elles ont, le rôle qu'elles ont toutes joué en essayant entre guillemets de peut-être de m'apaiser ou de me rendre moins prévisible. Maintenant, vous aurez noté aussi que dans ce livre, vous trouvez des personnages aussi variés que Marion Maréchal ou Édouard Philippe, François Bayrou et Thierry Ardisson. Et en fait, chacun est évidemment une droite très différente. Et j'ai même inclus Marine Le Pen dedans, parce que Marine Le Pen refuse de se déclarer de droite. Mais moi, justement, je me suis affranchi des herses artificielles qu'on dresse en général entre les droites. Certes, bien séparées, bien cloisonnées, entre les différents partis politiques qui aujourd'hui composent l'échiquier. Mais Marine Le Pen, c'est pas ma droite à moi, parce que Marine Le Pen, même si on a grandi au même endroit, moi évidemment, mes parents étaient d'une forme de bourgeoisie assez conventionnelle, catholique, intégrale, et elle, pour reprendre la formule de Bergson qui dit que la philosophie d'un homme, c'est d'abord sa biographie, en l'occurrence sa biographie à elle, c'est celle d'une jeune femme qui a connu l'hostilité de la banlieue ouest, parce que c'était pas chic de s'appeler Le Pen, parce que l'évêque qui devait assurer sa confirmation à l'adolescence lui a demandé de le faire sous un nom d'emprunt, parce que quand elle arrivait au lycée Florent Schmitt à Saint-Cloud le lendemain des révélations de libération, de éventuelles compromissions de Jean-Marie Le Pen dans des actes de torture pendant la guerre d'Algérie, il lui a fallu affronter l'hostilité de la classe, mais surtout des professeurs, et parce que les curés l'ont toujours battu froid. Et donc, Marine Le Pen, c'est une autre droite que la mienne, alors qu'on a grandi à 150 mètres, si vous me permettez l'expression, de distance. Édouard Philippe, dans mon livre, on a des conversations au Havre, où on marche tous les deux, et il explique, en niant l'évidence, que la droite, ça veut plus rien dire aujourd'hui, puis après, il revient un peu sur ce qu'il dit, en disant, mais la droite, quelle droite? Parce qu'il n'y a pas une droite, il y a des droites. Alors évidemment, ça l'arrange qu'il y ait des droites, parce que il peut pas se définir lui-même en mettant la droite. Puis après, il me dit, là dans le livre, que il va pas faire ce cadeau à cet adversaire de se déclarer de droite, puisqu'il y a tellement de gens de droite qui pensent qu'il ne l'est pas. Après, il y a François Bayrou qui m'explique, lors d'un voyage à Pau, où après m'avoir accueilli dans une mairie baignée d'un soleil blanc, et après m'avoir emmené à Bordère, le village où il a grandi et où son père est mort dans un accident de ferme, et où il a retrouvé l'apologie de Socrate, de Platon, sur la table de chevet dans la chambre de son père, et réflexion sur la question juive de Sartre, et pour un paysan, un fermier qui n'avait pas fait d'études, et on a des discussions avec François Bayrou que je relate dans le livre, où on parle de Bernanos, où il me parle de l'identité française, il me parle de la fascination de la droite pour l'argent, sa dénonciation à lui du matérialisme. Il me rappelle cette phrase de Bernanos dans La France contre les robots en 1947, une phrase absolument fabuleuse où Bernanos écrit on ne comprend absolument rien à la civilisation moderne si on n'admet pas d'abord qu'elle est une conspiration contre la vie intérieure. Et donc François Bayrou me parle de Bernanos pour m'expliquer que la droite, c'est aussi Péguy, c'est aussi Bernanos, c'est aussi le refus de l'argent, c'est aussi l'intériorité qu'on retrouve pas chez d'autres hommes politiques de droite. Après, j'ai mon compagnonnage avec François Fillon, on y reviendra peut-être, vous l'avez cité tout à l'heure, qui est une forme de droite à lui tout seul, de l'Ouest, une forme de droite qui a été conventionnelle à un moment, qui s'est re-radicalisée sous l'effet du réel et des obstacles qu'il a pu rencontrer, notamment sur le plan judiciaire pendant la campagne de 2017. Il y a la droite de Thierry Ardisson, qui est une droite buissonnière, un art de droite, voilà, qui tempêtait un peu contre Bolloré parce qu'il s'était fait virer de Canal, tout en reconnaissant que c'était un peu ridicule de traiter tout le monde d'extrême droite aujourd'hui, y compris CNews. Y compris lui-même. Il y a la droite de, une forme de droite de Stéphane Bern. Il y a la droite entre Bruno Retailleau et Philippe de Villiers, qui est une droite très jumelle et pourtant très conflictuelle, parce que sur le plan humain, ils ont trouvé des raisons de se fâcher. Il y a les tensions, entre guillemets, qu'il peut y avoir entre Marion Maréchal et Jordan Bardella, qui prennent aussi leurs racines dans leurs biographies respectives et dans leurs choix idéologiques à eux. Et puis, il y a une droite, effectivement, qui est aussi celle, aujourd'hui, la droite culturelle de Vincent Bolloré, dont je relate les discussions qu'on a pu avoir, et qui m'explique, lui, il met pas des mots partisans derrière la droite, mais il m'explique voilà, que ce qui fâche aujourd'hui, c'est que lui, il aime la France, et qu'il a juste l'impression d'aimer la France, et que c'est ça qui fâche, et que là où la gauche s'est chassée en meute, il faut que la droite apprenne à faire pareil. Et puis il y a quand même aussi, puisque vous avez utilisé le mot ethos, moi je trouve que ce qui me frappe entre tous mes personnages, qu'ils soient publics ou privés, c'est qu'ils ont tous des fidélités et tous des enracinements. Ça veut pas dire qu'ils sont tous élus locaux, mais ça veut dire que, quand même, de la Vendée de Philippe de Villiers à la Sarthe de François Fillon, du Morbihan de Marine Le Pen au Havre d'Édouard Philippe, on sent ce besoin de raconter sa France, ce besoin d'être ancré dans des lieux, de les valoriser. Et puis il y a les stigmates, il y a cette conversation entre François Fillon et Marine Le Pen au moment de la condamnation de Marine Le Pen il y a quelques mois, dont on aura la décision finale le 7 juillet. Je pense que cette émission est diffusée avant le 7 juillet. François Fillon écrit à Marine Le Pen en lui disant « Pour l'avoir moi-même connu, je ressens la peine et la colère que vous devez pouvoir ressentir à cette heure. » Et Marine Le Pen lui répond en acquiesçant, en lui disant qu'effectivement, il avait été la première victime de ce mouvement. C'est pour ça que ça s'appelle la cendrée de feu, parce que même si j'essaye de rendre à mon milieu la part de gloire qu'il mérite, le souffle que je ressens et que les gens parfois ne soupçonnent pas, je crois aussi, et il ne faut absolument pas céder aux postures victimaires, mais en revanche, on a le droit d'évoquer les malédictions de la droite. La droite, c'est quand même avant tout des stigmates, et puisque mon livre picore dans une période qui va de l'après-guerre jusqu'à nos jours, on voit bien en reprenant la frise chronologique de la droite qu'il y a eu l'épuration sauvage, qu'il y a eu la guerre d'Algérie qui l'a beaucoup fracturée, qu'il y a eu la diabolisation de la famille Le Pen, qu'il y a eu la diabolisation générale de la droite culturelle, qu'il y a eu la falsification de la campagne de François Fillon en 2017 et les enjeux judiciaires et le traitement de défaveur, à mon avis, outrancier qu'il a subi, que il y a eu la diabolisation même du groupe Bolloré, que à valeur actuelle on a connu des polémiques qui étaient parfois très injustifiées on partage tout ça et d'ailleurs pour revenir sur Edouard Philippe, au moment où il avait appelé à la destitution d'Emmanuel Macron il y a quelque temps, Il se trouve qu'on avait déjeuné au Havre peu de temps après. Et il m'avait dit, ça y est, maintenant, je découvre ce qu'est la vie de Marine Le Pen. Je découvre ce qu'est la règle du 80-20. Et le 80-20, c'est, me détaille-t-il, quand 80% des gens pensent que tout ce que vous dites est soit d'une banalité confondante, soit frappé au coin du bon sens, soit la vérité. Et donc, le fait d'appeler à la destitution d'Emmanuel Macron après sa défaite électorale paraissait quelque chose qui relevait de la logique. Et il me dit, les 20% restants, ce sont, je le confesse, c'est toujours Édouard Philippe qui parle, ce sont les gens que je fréquente à Paris, ce sont voilà, des conseillers d'État, des anciens ministres ou des ministres actuels, des hommes d'affaires, des grands patrons d'entreprise. Et l'intelligentsia, aurait dit Jean-Marie Le Pen. Et ces gens-là, ils pensent
3: l'establishment.
4: Que... L'establishment. Ils disaient aussi l'intelligentsia. J'ai suffisamment étudié Jean-Marie Le Pen pour pouvoir...
3: Vous êtes un meilleur connaisseur que moi. Je l'ai reçu une fois dans une émission qui a un peu fait date parce que ça avait été un peu sportif. Mais bon. Ouais.
4: J'ai connu quelques petits moments sportifs aussi avec lui, effectivement. Mais donc, lui, tout d'un coup, avait vécu ce que c'est que d'être... pas du bon côté du fleuve, du consensus, quoi, en gros. Et en fait, voilà, on peut tous vivre ça à un moment dans notre vie, à partir du moment où on devient un peu anticonformiste ou tout simplement, basiquement, de droite.
3: Alors, ce que je trouve intéressant, c'est que d'une certaine façon, entre guillemets, je vais vous prêter un pouvoir peut-être surhumain, mais vous avez fait l'union des droites à la base avec votre livre, puisque vous parlez de tout le monde et vous montrez d'une certaine façon ce que je disais en introduction, c'est-à-dire le fait que sur les questions essentielles, il y a un accord profond, aussi bien, je pense, chez les hommes politiques, mais surtout chez les électeurs, ou en tout cas les citoyens, qui, sans même toujours d'ailleurs se revendiquer eux-mêmes de droite, participent de cette vision largement commune sur les valeurs essentielles. Là où je pense qu'il y aurait quelque chose à faire de plus, mais votre livre peut être un point de départ, c'est que, je l'ai dit en quelques mots, moi qui ne venais pas de cette droite un peu à la fois ostracisée mais flamboyante, qui était aussi un milieu, hein, moi j'étais tout seul avec mes bouquins comme un idiot, j'avais une fascination pour cette droite et pour cette Weltanschauung, cette vision du monde, ce décorum, etc. Et donc je pense qu'il faudrait là aussi, au contraire, le travailler pour en faire une sorte d'étendard qui permette aux gens de s'agréger, même s'ils ont des idées peut-être plus libérales, etc. Mais à un moment, il y a toujours besoin dans l'histoire, à gauche comme à droite, d'un souffle épique qui dépasse un petit peu la raison, bien que je sois un défenseur acharné de la rationalité et de la raison. Et là aussi, il y a peut-être matière à réflexion. Mais poursuivons, si vous le voulez bien, notre entretien en s'apercevant justement que, et c'est peut-être une question que je peux vous poser d'ores et déjà, cette droite n'est pas au pouvoir, alors qu'elle est structurellement, politiquement majoritaire, et depuis très longtemps, parce qu'il y a des oukases, des interdits, qui sont d'ailleurs beaucoup plus forts que les petites histoires de personnes entre un Villiers et un Retailleau, ou que sais-je encore, qui ne sont peut-être même pas connues du grand public. Donc il y a aussi quand même, hein, vous l'avez dit, depuis l'après-guerre, une succession de tragédies politiques ou de complot au sens large du terme, un complot politique, c'est-à-dire que ce n'est pas caché, mais c'est organisé, qui vise justement à faire que la droite, au sens large, n'arrive pas au pouvoir. Et donc, bon, ça c'est un constat, personne ne peut le nier, puisque la gauche elle-même fait tout pour que la droite ou les droites n'arrivent pas au pouvoir. Est-ce que vous pensez qu'on est au moment où on va voir la fin de cette séparation, de cet ostracisme, ou qu'au contraire, tant à cause du poids de la gauche politique, médiatique, syndicale, dans l'imaginaire collectif, que des inimités à droite et des manques de vision historique, eh bien, on va continuer à perdre. Quelle est votre vision ?
4: Je pense que l'union des droites, elle se fait d'ores et déjà sur le plan charnel. C'est-à-dire qu'effectivement, nous partageons des représentations du monde, des codes sociaux, des musiques, des tenues, des habitudes, et à la fin, un ethos commun qui font que... les choses se coagulent et deviennent un peu homogènes. Ensuite, je pense que sur le plan du combat culturel, grâce à des gens comme Jean Sevilla qui ont ouvert la voie il y a déjà bien longtemps en écrivant des livres sur le terrorisme intellectuel, en faisant leur premier plateau chez Ardisson justement à l'époque, dans les années 90, ont permis de donner à la droite un espace médiatique et un allant dont aujourd'hui nous sommes les héritiers et qui font que de Geoffroy Lejeune à Charlotte Dornelas, en passant par Eugénie Bastier, en passant par la modernisation entre guillemets de Radio Courtoisie, sa digitalisation et donc sans doute une influence plus grande, en passant par les bonnes ventes des livres de certaines maisons d'édition et aussi le nouvel actionnariat prestigieux de ces mêmes maisons d'édition. Je pense que la droite connaît un allant général qui lui permet d'espérer des lendemains qui chantent. Mais cet allant, il ne se décline pour le moment que sur le plan métapolitique, pour prendre une expression qui était à la mode il y a quelques années. Et c'est là tout le danger. C'est parce que j'explique dans mon livre un phénomène de mirage qui s'appelle les Fata Morgana, qui sont des mirages dits supérieurs. Un mirage classique, c'est une superposition de couches d'air froid sur une couche d'air chaud, puisque évidemment l'air froid est en haut dans l'atmosphère. Mais dans certaines parties du monde, que ce soit dans la baie des Chaleurs au Canada, ou au Glénan, ou dans le détroit de Messine entre l'Italie et la Sicile, vous avez parfois, quand les conditions atmosphériques sont réunies, un phénomène inverse qui se produit, c'est-à-dire que c'est une couche d'air chaud qui vient superposer sur une couche d'air froide au sud de la mer. Et donc, ça donne un piège dans lequel est pris le canal optique et qui façonne des mirages incroyables. D'ailleurs, vos auditeurs peuvent aller vérifier sur Internet, il faut taper Fata Morgana, et là, ils verront des images de cargos qui volent dans le ciel, de maisons à l'envers, et des choses, des phénomènes assez spectaculaires, et je pense que la droite en est exactement là. C'est-à-dire que la couche d'air chaud, c'est tout ce que je viens de décrire, c'est la métapolitique flamboyante, et notre droite incandescente que nous voyons peu à peu sortir de terre et s'affirmer, se mettre en scène, raconter ses paysages et ses personnages, comme j'ai tenté de le faire modestement dans le livre. Et la couche d'air froid, bah, c'est la réalité du pays et de ses politiques publiques. Il ne se passe absolument rien de droite dans ce pays, sur le plan de la fiscalité des entreprises, sur le plan de la fiscalité des particuliers, sur le plan des programmes de l'éducation nationale, sur la composition des directions, des grandes institutions culturelles publiques. Il se passe rien dans les prix littéraires ou quasiment rien dans les prix littéraires pour récompenser la droite. Il se passe rien sur la question de la maîtrise des flux migratoires. Il se passe rien sur la question de la lutte contre l'insécurité. Il se passe rien sur le fonctionnement de la justice. Il se passe rien sur la composition du Conseil constitutionnel. Dans ce pays, la gauche tient la barre fermement et même sur le plan culturel, comme l'avait dit récemment Alain Finkielkraut dans un interview à Valeurs Actuelles, attention, le camp du bien continue à se porter à merveille. Or, il y a deux personnes, deux camps, entre guillemets, qui s'affrontent pour nier ça. Il y a les imprudents de notre famille qui, eux, crient victoire trop tôt et plastronnent par orgueil et par goût du triomphe précoce et précipité. Et il y a aussi nos adversaires qui, eux, aiment à dire et à raconter partout que la droite est incroyablement puissante dans ce pays aujourd'hui et que, vraiment, parce qu'il y a deux journalistes de droite qui officient sur une chaîne de télévision normalement réservée à la gauche et que tout d'un coup, il y a une extrême droitisation du pays ou une droitisation de ce pays. Bon, il suffit de voir les réactions qu'ont suscité la venue de Eugénie Bastier dans une émission politique. Eugénie Bastier, une journaliste du Figaro, qui va participer l'année prochaine à une émission de politique de grande ampleur sur France 2. Ça devrait être totalement normal. Je veux dire, cette journaliste est brillante, elle a pignon sur rue au Figaro, elle a écrit des livres, personne ne remet en cause sa puissance intellectuelle, mais on a quand même eu le droit à un communiqué de la Société des journalistes de France Télévisions expliquant que, d'ailleurs dans un portrait dans lequel je reconnaissais absolument pas ma consoeur, qu'elle était militante ou que sais-je, et qu'elle avait des positions qui n'étaient pas défendables, et j'en passe et des pires. Et donc, la réalité, c'est que il y a encore des stimuli et des réflexes pavloviens de la part de la gauche culturelle pour essayer d'empêcher la droite, non pas de l'emporter, mais ne serait-ce que d'avoir voix au chapitre.
3: Tuc Dual Denis, merci. Merci parce que je pense que... Et je me posais la question en mon fort intérieur de savoir ce que vous pensiez réellement. Parce que vous nous dites la vérité vraie. Et j'avoue que je suis absolument, comme vous, interloqué quand j'entends à gauche comme à droite, ou plutôt à droite comme à gauche, certains qui diraient qu'on aurait soi-disant gagné une quelconque bataille culturelle. Mais wake up and smell the coffee, comme diraient nos amis anglo-saxons, et je vais mettre un euro dans le cochon.
4: Ah oui,
3: réveillons-nous.
4: Moi, on m'avait toujours dit qu'à Radio Courtoisie, il ne fallait pas parler anglais. Mais alors là, vous.
3: Alors, on a le
4: c'est
3: droit.
4: Pas un euro, là, c'est 10. Hein.
3: Alors, on a le droit, à condition de le traduire, il faut se réveiller et boire une tasse de café. Non, mais je voulais être un peu provocant pour attirer l'attention donc, de nos auditeurs, et je leur rappelle qu'ils sont à l'écoute de Radio Courtoisie, au libre journal du Xérapion, et j'ai le grand plaisir de recevoir Tuc Dual Denis autour de son dernier ouvrage, La cendre et le feu, enquête intime au cœur de la droite française aux éditions Robert Laffont. Et en effet, encore une fois, merci parce que je place très souvent mon émission sous, je dirais, les auspices de la rationalité. Il faut regarder les choses en face. Non seulement la gauche a toujours un monopole en termes de temps de parole, elle a toujours un magistère moral, et en plus, le système, je n'aime pas ce terme, mais je suis de plus en plus obligé de l'utiliser face à la réalité, est de plus en plus violent vis-à-vis de paroles dissidentes, puisque aujourd'hui, on peut quasiment dire, à l'heure à laquelle nous nous parlons, que la jurisprudence interdit une contestation de l'immigration arrivant jusqu'à réfléchir ou se demander si celle-ci ne doit pas totalement cesser, voire que les flux doivent s'inverser. C'est ce que dit aujourd'hui la jurisprudence, et on le voit encore il y a cette semaine, des conférences avec des intellectuels qui évoquent ces sujets qui se voient interdits. Donc, je pense qu'il faut être très très attentif à, je dirais, des signaux faibles qui montrent que, contrairement à ce qu'on pourrait croire, eh bien, le champ juridique de la liberté d'expression se restreint. Heureusement, notre État, grandement impuissant sur ses missions régaliennes, essaye de lutter contre ça, mais il a du mal à lutter contre Internet pour résumer les choses. Mais voilà, encore une fois, et pour la troisième fois, merci de le rappeler, parce que on va pas gagner si déjà on n'est pas lucide vis-à-vis de nous-mêmes. Et alors justement, en termes de lucidité, peut-être, et c'est la partie aussi la plus humaine de votre ouvrage, ce que j'ai beaucoup aimé dans votre démarche, c'est qu'on sent un amour de deux choses, de votre métier de journaliste. Alors moi aussi j'aime mon métier de journaliste, je suis bénévole, mais on peut aimer quelque chose qu'on fait bénévolement depuis plus de 30 ans, au même micro, bon... voilà. Et vous aimez aussi ces hommes politiques. Vous les aimez, j'allais dire, charnellement. Et vous essayez, non pas tant de rentrer dans leur intimité, mais que d'essayer de...
4: Quoique.
3: Mais vous n'essayez pas tant de... Mais surtout d'essayer de comprendre voilà, qu'est-ce qu'ils sont et qu'est-ce qu'ils ont apporté à la France et aux Français. Et peut-être justement, pour le plaisir de nos auditeurs, on peut découvrir un petit peu ce que vous inspirent certaines figures. Peut-être peut-on commencer... Alors, on va pas tous les faire, parce que nous n'avons qu'une heure et demie, c'est extrêmement court, bien évidemment. C'est...
4: Oui, vraiment, vous auriez pu m'inviter 4 heures, quand même. Non, je blague, c'est évidemment déjà très très généreux.
3: C'est la marque de fabrique de Radio Courtoisie. À Radio Courtoisie, l'intelligence vient aussi du temps que l'on laisse à la fois à l'invité et au patron d'émission, toutes choses égales par ailleurs.
4: C'est vrai que c'est plus dur d'être brillant en 2 minutes 30. Mais c'est vrai que c'est une pathologie, entre guillemets, beaucoup partagée par certains journalistes politiques, qui est d'écrire toute la journée, toute l'année sur les coulisses du pouvoir, les hommes politiques. Et en fait, on sent dans leurs articles transpire le fait que... Ils aiment pas trop leur matière, quoi. Ils aiment pas trop leur personnage, ils aiment pas trop leur sujet. Moi, évidemment, j'adore les hommes politiques. Et je rêvais de côtoyer des hommes politiques dès mon plus jeune âge. Quand on regardait des émissions politiques à la maison, ce qui était beaucoup le cas avec mon père, et quand je piquais dans sa sacoche le Figaro, le Monde du Jour, pour lire tout ça. Et c'est vrai que, voilà, par exemple, je prends l'exemple d'Edouard Philippe, à dessein, puisque c'est pas celui qui est le plus calqué sur la ligne de valeur actuelle. Puis Édouard Philippe, honnêtement, c'est pas inintéressant, si vous voulez, de parler d'armée avec lui. C'est un fan Amélie, donc il vous raconte à la fois ses expériences sans caméra de télévision à Canjouers, qui est un des plus gros centres d'entraînement en Europe d'artillerie, quand il vous parle de son service militaire, quand il vous fait l'honneur de venir à la messe d'enterrement de votre grand-père maternel, qui était un héros de Dien Bien Phu, le colonel Jacques Allaire, dont les mémoires ont été publiées à titre posthume chez Perrin cette année, et que Édouard Philippe avait emmené, quand il était Premier ministre à Matignon, au Vietnam, avec un autre ancien combattant. Et donc c'est pour ça qu'il était venu à la messe d'enterrement du colonel Allaire aux Invalides, et une messe d'enterrement tradie, avec beaucoup d'enfants de cœur, avec la prière du para, avec une homélie dans laquelle, célébrée par mon frère Alban, qui est chanoine de l'Institut du Christ-Roi Souverain Prêtre, n'avait pas... mis ses convictions et les combats de mon grand-père sous le manteau. Effectivement, côtoyer des gens comme ça, débriefer ce genre de messe, parler avec eux de leur expérience à Matignon quand il faut piloter l'État et appuyer sur les différents boutons qui composent le clavier de l'action publique en France. J'avoue que je suis assez attaché aussi à la figure de Benoît Ribadeau-Dumas, qui est le directeur de cabinet d'Édouard Philippe à Matignon.
3: Alors, excusez-moi, on va y revenir, mais peut-on continuer quand même sur Édouard Philippe,
4: oui,
3: qui quand même aujourd'hui fait figure d'un des prétendants à l'élection présidentielle, en tout cas il ne cache pas son ambition. Qu'est-ce que vous avez à nous dire sur le Édouard Philippe en tant qu'homme, en tant que politique? Quelles sont ses idées? Quel est son moi profond, si ouais, je puis me permettre, puisque justement c'est de ça dont vous voulez nous entretenir.
4: En fait, il a deux moi profonds, parce qu'il a côté famille paternelle une famille plutôt laïcarde, aux origines à la base modeste, et côté maternelle une famille lilloise, havraise hein, côté paternel, et côté maternel une famille lilloise catholique d'une droite beaucoup plus classique. Et il y a cette tension chez lui entre les deux. Il est souvent rattrapé par sa volonté de raccrocher les wagons du consensus et du compromis. Il y a évidemment cet atavisme juppéiste, et en même temps il a cette phrase dans le livre, il m'avait dit lors d'un déjeuner, vous savez, aujourd'hui, sauf à m'humilier, plus personne ne me qualifie de juppéiste, parce qu'il sait que l'identité heureuse, qui était le concept d'Alain Juppé pendant la campagne présidentielle de 2017, est un concept un peu fumeux et qui a coûté beaucoup à Alain Juppé, qui peut parler d'identité heureuse dans une société aussi fracturée que la nôtre, aussi archipélisée et aussi conflictuelle. Il y a les péchés, je dirais pas originels, mais qui se succèdent, entre guillemets, chez Édouard Philippe, et notamment cet appel à voter communiste lors de l'élection législative de 2024, pendant la dissolution. Alors c'était un Front républicain à géométrie locale, mais qui est impardonnable pour nombre d'électeurs de droite. Il y a certaines postures, entre guillemets, consensuelles, dans lesquelles il s'enferme, et en même temps... il y a sa capacité à vibrer pendant une messe célébrée selon le rite tridentin. Il y a sa connaissance des chants parachutistes. Il y a ses lectures aussi, parce que c'est un grand lecteur. Et il y a cette recherche. Mais de toute façon, moi, c'est quelque chose qui me frappe honnêtement chez tout le monde en ce moment, y compris des macronistes qui sont pas forcément dans le livre, mais que je peux côtoyer. Tout le monde est en train de rechercher le talisman de la droite, parce que tout le monde sent qu'il y a une urgence française. Tout le monde sent que la France est passée en mode survie. Tout le monde sent que l'affaissement du catholicisme dans ce pays, qu'on soit croyant ou pas, est quelque chose qui bouleverse la matrice française. Tout le monde sent qu'il y a un sujet avec les frontières. Tout le monde sent qu'il y a un sujet avec l'héritage culturel et notre mémoire historique. Tout le monde sent qu'il y a une espèce de comment dire, de colère et d'apnée française qui est à un point de bascule. Et c'est pour ça que la droite est absolument majoritaire dans les cerveaux de ce pays, et c'est pour ça que les hommes politiques, de quelque camp qu'ils fussent, cherchent une manière de parler à l'intériorité des citoyens, à leurs aspirations profondes. Il y a une discussion que François Bayrou me raconte dans ce livre, qu'il avait eu avec Chirac, où Chirac, dans un grand numéro de charme et de leçons politiques, un peu à la légère, comme il pouvait en donner, lui donne, il le convoque un jour à l'Élysée, quand Jacques Chirac était président, et il dit à François Bayrou, tu sais, on est en pleine cohabitation avec Lionel Jospin, donc post-1997, dissolution de 1997, entre 97 et 2002, et Chirac lui dit, tu sais, voilà, je vais pas me lancer dans une imitation, hein. écoute, non, voilà, je vais pas aller plus loin. Donc,
3: vous êtes libre.
4: Il lui dit, tu vois, François, je crois que vraiment, les institutions sont bien faites. Un premier ministre, ça sert à gouverner, et puis un président de la République, ça sert à représenter la France à l'étranger. Et là, François Bayrou lui dit, tu vois, moi, je pense que t'as rien compris. La France, elle est une fois de plus en apnée. Elle ne respire plus. C'est un pays qui a une crise profonde de son identité. Je ne dis pas, bien sûr, je précise à vos éditeurs tout de suite cette parenthèse, que je ne dis pas du tout que François Bayrou, les quelques fois il a eu les manettes de son identité, je ne dis pas, bien sûr, je précise à vos éditeurs tout de suite cette parenthèse, que je ne dis pas du tout que François Bayrou, les quelques fois il a eu les manettes, a su répondre à cette

0: leur donner un horizon, leur donner des soubassements ou le re-révéler ces soubassements. Et en fait, je crois, voilà, c'est ça qui traverse un peu tous les personnages de ce livre. Et aussi, puisque nous sommes dans une situation d'urgence, une forme de radicalité. Tout le monde est conscient, je crois, et en tout cas, c'est moi, je crois, ce qui ressort des personnages publics comme privés de ce livre, que on n'y parviendra pas sans un renversement de table, sans un changement de paradigme profond, sans une révolution copernicienne.
1: Tuc Dual-Denis, vous avez dit beaucoup de choses. On va tout reprendre dans l'ordre, parce que c'est important. À moins que nous faisions ce petit bobino important pour la vie de notre chère radio.
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1: 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Je suis très heureux de recevoir Tuc Dual-Denis autour de son dernier ouvrage, La cendre et le feu, enquête intime au cœur de la droite française, aux éditions Robert Laffont. Tuc Dual-Denis, revenons à Édouard Philippe. Vous avez en quelque sorte projeté sur la suite de notre entretien un petit peu tous les enjeux auxquels la France et les Français font et devront faire face. Mais revenons donc justement à Édouard Philippe. Qu'est-ce qu'Édouard Philippe est et qu'est-ce qu'il a compris de ce moment, de cette tragédie, de cette difficulté, de ce nœud gordien dans lequel aujourd'hui sont plongés la France et les Français?
0: Je dis dans le livre que c'est très compliqué de savoir si à la fin de la fin, Édouard Philippe a compris ou en tout cas se calque sur notre manière de voir les urgences françaises. Je me permets juste de décrire son habitus et qui, je pense, est un peu surprenant par rapport à ce que peuvent projeter des gens chez lui. Après, je crois que une fois de plus, c'est qu'il y a quand même quelqu'un qui donne souvent au conformisme, d'une certaine manière à la bien-pensance, pour jamais basculer, comme diraient des références cinématographiques prestigieuses, du côté obscur de la force. Hein, et que je veux pas, d'ailleurs, y compris pour pas l'instrumentaliser lui, hein, je veux pas le droitiser plus qu'il n'est.
1: Ou plus qu'il ne se souhaiterait.
0: Plus qu'il ne souhaiterait, ça limite, c'est un peu moins mon sujet. Mon sujet, c'est de respecter la vérité et l'authenticité des choses, et que donc ça servira à rien de forcer une droitisation d'Édouard Philippe. Mais je pense, voilà, qu'il avait quand même sa place dans ce récit, même si effectivement. Il y a peut-être des choses qui correspondent un peu plus de manière chimiquement pure à ce que peuvent ressentir d'une manière générale les gens de droite à travers les figures de Marine Le Pen, de François Fillon ou de Philippe de Villiers.
1: Tuc Dual-Denis, nous allons revenir évidemment un peu plus tard dans l'émission sur votre analyse politique, puisqu'on a la chance quand même d'avoir le directeur de la rédaction de Valeurs Actuelles avec nous, donc vous avez forcément réfléchi à tout cela. Continuons, si vous le voulez bien, notre galerie de portraits, parce que je pense que c'est pas le seul, mais un des aspects sympathiques et intéressants de votre livre. Je vous l'avoue, je l'ai lu en deux nuits, au détriment de ma vie professionnelle.
0: Je suis désolé.
1: Non, au contraire, ça voulait dire que je ne me suis pas ennuyé et personne ne peut s'ennuyer à sa lecture. Et de nos jours, c'est déjà une grande qualité. Justement, vous parlez de Marine Le Pen. Comment définiriez-vous justement cette femme à qui vous refusez d'une certaine façon, vous déniez le fait qu'elle puisse être de droite?
0: Ah non, c'est elle. Justement, moi, je la ramène.
1: J'ai bien lu quand même, ouais, la fin où vous dites que vous n'avez jamais voté pour, ouais, elle parce qu'elle ne s'est pas définie comme de droite. Mais vous aviez le droit de la définir de droite.
0: Parmi les raisons, effectivement, qui font que j'ai jamais voté Front National ou Rassemblement National de ma vie, il y a globalement le fait que j'ai jamais été assez convaincu par leurs propositions politiques. Et parmi les raisons qui font que je n'ai pas été assez convaincu par leurs propositions politiques, c'est sûr que cette prévention perpétuelle à se définir de droite a pu jouer. Mais plus fondamentalement, pourquoi je vote pas pour eux, c'est parce que je suis pas en accord avec leur programme économique et que je trouve, ça c'est peut-être la raison

0: principal que c'est un parti qui est pas suffisamment structuré. J'arrive pas, si vous voulez, au-delà de la personnalité de Jordan Bardella et de Marine Le Pen, dont je vois très bien le niveau qu'ils ont et auquel ils prétendent, et la correspondance entre ceux qu'ils sont et ceux qu'ils aimeraient exercer comme pouvoir, c'est vrai que derrière eux, j'ai un peu du mal à voir quel gouvernement pourrait être composé et à quoi pourrait ressembler un RN au pouvoir. Maintenant, je vous le dis très clairement aussi, les Républicains me donnent absolument pas envie en ce moment. Enfin, je suis un peu orphelin, hein, en gros, politiquement.
1: Je crois que vous n'êtes pas le seul, cher ami.
0: Et j'ai dit tout à l'heure les limites que je voyais dans le philippisme. Marine Le Pen, c'est avant tout pour moi une femme blessée. Et je crois que c'est ça qui a été le constitutif de son existence. C'est quand même un drame toutes les 2 minutes 30 dans sa vie, de l'attentat de la Villa Poirier en 1988, si je ne m'abuse. Non, pardon, excusez-moi, elle avait 8 ans, elle est née en 68, donc c'était en 1976. L'attentat de la Villa Poirier, évidemment les ruptures avec son père, l'enfance houleuse qu'elle a pu vivre, cette diabolisation, l'épisode avec Bruno Maigret qu'elle a vécu de plein fouet, le départ de sa mère du domicile familial. Elle est couturée de cicatrices, et c'est ça qui me fait que j'ai pour elle une énorme considération et un énorme respect, quand bien même on a eu des relations toujours un peu houleuses, dont le pic a été le moment où j'avais révélé l'identité du père biologique de Marion Maréchal, à savoir Roger Hawk, et bon, sans vraiment l'accord de la famille, c'est moins qu'on puisse dire, à l'époque où je travaillais à l'Express. Marine Le Pen, on avait beaucoup voulu, je raconte dans le livre une scène un jour au congrès de Lyon, dans les années 2000, et je lui dis, bon, est-ce qu'on pourra discuter un de ces quatre, et elle me dit, bah ça dépend, pour parler de politique ou pour parler de ce qui se passe au fond des chiottes.
1: Ambiance, comme on dit chez les jeunes.
0: Fin de citation. C'est de toute façon, voilà, quelqu'un de très impressionnante. Un de ses amis m'avait dit un jour cette phrase que je trouve absolument incroyable, est très vrai, vous qui d'ailleurs êtes assez voisins géographiquement du siège du Rassemblement National, quand Jordan Bardella ou Marine Le Pen vont du siège du Rassemblement National Porte de Saint-Cloud jusqu'en dans un restaurant qui est au bord de la place de la Porte de Saint-Cloud, il y a deux phénomènes très différents qui se produisent. Jordan Bardella, tout le monde s'agglutine vers lui parce que il y a le côté star vu à la télé, très populaire, et Marine Le Pen, tout le monde s'écarte. Elle colle les gens contre les murs, pas parce qu'elle fait peur aux gens, mais parce qu'elle les impressionne. Parce que c'est l'histoire contemporaine qui marche sur un trottoir. C'est chargé de force symbolique. C'est une femme honnêtement incroyable. Et même moi qui l'ai interviewée plein de fois, qui quand même l'ai côtoyée maintes fois quand je suis en tête-à-tête avec elle au restaurant, honnêtement, je suis toujours assez impressionné. Alors là où je suis beaucoup moins impressionné par les personnages pourtant éminents qu'on a déjà cités. Et puis bon, il y a cette chez elle, il y a cette attitude sur la défensive qui est intrinsèque à sa personnalité depuis la naissance et qui explique beaucoup de ses positionnements. Elle est jamais là où on l'attend. Je trouve qu'elle fait preuve aussi d'une très grande intuition et une très grande contre-intuition d'ailleurs. C'est-à-dire que Marine Le Pen, quand un phénomène politique se passe dans l'actualité, arrive à 14h, vous l'interrogez de 14h à 14h10, tout le monde va avoir la même interprétation. Vous appelez Marine Le Pen à 14h11, elle vous dit exactement l'inverse, ou en tout cas quelque chose qui n'a rien à voir avec ce que tous les autres vous disent, parce que elle a un prisme particulier, parce qu'elle a du vécu, parce que elle a cette espèce d'indépendance d'esprit, d'autorité, de liberté, parce que au fond du fond, je pense que la politique n'est pas vitale chez elle. C'est pas Jean-François Copé qui rêvait quand il était collégien ou écolier de devenir président de la République par ambition pure. Je pense que vraiment Marine Le Pen aurait était très heureuse d'avoir une autre vie que celle-là. Il y a une espèce de contingence de la politique dans son existence qui fait à la fois sa faiblesse peut-être, parce que on a l'impression que parfois elle a des rapports troublés avec tout ça et qu'elle est un peu loin de ce que nécessite une carrière politique au sens fonctionnel du terme, et en même temps ce qui lui donne une énorme force, parce que elle est au-dessus des mauvaises conséquences de l'ambition et du carriérisme justement.
1: Tuc Duhal Denis, vous avez parlé donc de Marine Le Pen, qu'elle était couturée de cicatrices, etc. On a écouté ce que vous avez dit, mais est-ce que ce n'est justement pas ça que l'on appelle plus ou moins un homme d'État, c'est-à-dire bien quelqu'un sûr. Qui s'élève un petit peu au-dessus de l'homme politique? Et d'ailleurs, je pense que c'est ce côté à la fois populaire et en même temps qui a souffert, qui explique son aura dans les milieux, dans l'ensemble des milieux français, notamment les milieux populaires. Et je suis, et j'aimerais avoir votre première analyse, et ça fera peut-être une transition sur nos autres sujets, qui est de savoir un petit peu prendre la température de notre cher et vieux pays. J'ai énormément de mal à imaginez que Jordan Bardella, quelles que soient les immenses qualités et l'immense popularité qu'il a, peut-être même supérieure à sa mentor, j'ai vraiment du mal à imaginer qu'une élection présidentielle puisse se dérouler de la même façon et qu'après avoir reproché que l'on ait donné le pouvoir à la ville dont le prince est un enfant avec Macron, eh bien on prenne quelqu'un qui lui-même a 10 ans de moins. J'ai beaucoup de mal à l'imaginer. Je ne sais pas, je me trompe peut-être. Quelle est votre analyse, Tuc Duhal Denis?
0: Alors sur Marine Le Pen en tant que telle, déjà effectivement ses cicatrices lui donnent une singularité, une force, et puis c'est cette manière tripal d'avoir vécu la politique dans sa chair depuis le début fait que moi il y a une image qui me marque toujours, c'est vous avez des inondations dans le Pas-de-Calais, vous avez un sujet du JT de 13h de TF1 et là tout d'un coup et Marine Le Pen avec une paire de bottes et une vieille dame dont la maison a été inondée et en fait la vieille dame prend dans ses bras Marine Le Pen et honnêtement, je ne vois pas d'homme ou de femme politique avec qui cette scène serait aussi authentique que quand ça arrive à Marine Le Pen. Il y a un côté mère la nation, je trouve, sans que d'ailleurs ça soit de la fausse complicité chez elle. Hein, mais il y a un côté, les gens, et en tout cas ceux qui sont électeurs de Marine Le Pen ou sympathisants de Marine Le Pen, se projettent en elle comme vraiment une espèce d'instance protectrice au-dessus d'eux. Et alors, quant à Jordan Bardella, je partage assez volontiers votre analyse. Si vous voulez, moi, ma thèse, elle est assez simple. Je pense que Marine Le Pen est une moins bonne candidate de second tour que Jordan Bardella, et que Jordan Bardella est un moins bon candidat de premier tour que Marine Le Pen. Je m'explique. Je pense que le jour où Marine Le Pen est finalement candidate et que les juges en décident ainsi, elle commencera la campagne à 30% dans les sondages et terminera le soir du premier tour à 30% parce que elle arrivera avec son inertie, avec sa force, avec son expérience qui feront que rien ne pourra la déstabiliser. Je vois pas du tout à quel moment, quelle polémique, quel adversaire politique lors d'un débat pourrait tout d'un coup effriter l'équation politique
1: qu'elle a déjà tout vécu.
0: De Marine Le Pen, elle a tout vécu. On pourrait prendre plus de sauterelles que ça ne changerait rien. Je pense en revanche que Jordan Bardella est plus vulnérable et je suis d'accord avec vous, nonobstant ses immenses qualités, sa précocité, une forme enfin c'est quand même une forme de surdoué de la politique, mais il a moins de cicatrices et le jour où la machine d'une campagne présidentielle va se mettre en route avec la puissance que ça implique, avec la violence, la répétitivité, le rythme, la cadence, l'intensité entre guillemets des attaques qu'il ne manquera pas de subir, peuvent commencer à effriter la stature qui est la sienne. Et dans la mesure où il y a moins de rétroactivité entre guillemets de son activité politique, de son empreinte romanesque et électoral. Je pense que voilà, si lui il peut commencer la campagne à 30%, il la commencera d'ailleurs à 30%, mais que petit à petit il peut se faire grignoter par les attaques. Et en revanche, c'est un peu le paradoxe de la situation. Je pense que c'est un meilleur candidat de second tour qu'elle, puisque s'il arrive au second tour, Jordan Bardella, ça veut dire qu'il aura été au niveau d'une campagne présidentielle, ça veut dire qu'il aura réussi à maintenir son socle électoral et ne pas se faire comment dire, attaquer son capital de voix. Et pour un second tour, je l'imagine un peu plus rassembleur. Il peut déniaiser, entre guillemets, un électorat bourgeois qui serait réticent à mettre un bulletin Le Pen dans un isoloir au moment M. C'est vrai que j'ai un peu du mal, encore aujourd'hui, dans cette France-là, imaginer 50,01% des gens voter Marine Le Pen au second tour, alors que Jordan Bardella me semble plus facile à projeter dans cette situation.
1: Alors nous arrivons à ce moment-là où je voulais en effet vous sonder, sans jeu de mots, sur l'élection, notamment l'élection présidentielle, les forces en présence. Alors, on pourra revenir sur d'autres figures justement de la droite qu'on n'a pas encore évoquées. Mais puisqu'on est à ce moment-là, je suis assez un observateur assez fasciné. Bon, d'abord, je crains malheureusement que il y a très peu de chances, à l'heure où nous parlons, que les juges se déjugent, si vous me permettez l'expression, et que on voit mal quelque chose qui soit autrement qu'une candidature de Jordan Bardella. Et je n'arrive pas à comprendre comment les choses vont se passer. Parce que, au fond de moi-même, ce que je dis est une analyse politique, ce n'est pas, là aussi je fais comme vous, je prends des précautions oratoires, ce que je souhaite ou ce que... Nous avons un bloc national qui pèse peu ou prou 30 ou 35% avec ses alliés, peut-être même légèrement plus.
0: Plus, oui.
1: Peut-être même légèrement plus, peut-être même 40%. Ça, c'est un fait.
0: Je vous coupe juste deux secondes. Aux dernières élections européennes, Jordan Bardella plus François-Xavier Bellamy plus Mario Maréchal, on peut quand même dire que François-Xavier Bellamy, c'est pas la gauche des LR. Hein. C'était 53% des Français, des voix.
1: Alors, Tuc Dualdonny, très bien. Rebondissons là-dessus, 53%, sachant que c'était en agglomérant des gens qui n'avaient jamais fait allégeance, excusez-moi, mais pour faire 50,1% à une élection présidentielle, c'est assez peu. Et donc, j'aimerais que vous nous présentiez le panorama de l'autre côté de la vie politique, qui donc à 47% et avec des réflexes d'union et de détestation du camp d'en face suffisamment fort pour pouvoir très facilement gommer ces 3%.
0: Écoutez, moi j'ai écrit une phrase dans mon livre où j'explique quant à notre incapacité effectivement à se rassembler, je dis sur le palier de nos convictions communes, nombreux sont les voisins qui ne se parlent pas. Et c'est vrai que c'est Eugénie Labastier, d'ailleurs, la journaliste du Figaro dont je parlais tout à l'heure, avait eu la préscience, entre guillemets, de l'écrire dans un de ses articles, que ce qui distingue la gauche de la droite, c'est quand même la capacité à la désunion à droite. Et puis, pour reprendre ce que disait Vincent Bolloré, que je citais tout à l'heure, notre incapacité à chasser en meute. Souvenez-vous comment le nouveau Front populaire est né en une fraction de seconde, et voyez comment effectivement des gens qui quand même, voilà, je parle de Marion Maréchal, François-Xavier Bellamy et Jordan Bardella exprès, parce qu'ils étaient tous trois têtes de liste aux dernières élections européennes, et qu'on a là des gens peu ou prou d'une même génération et peu ou prou d'un même camp politique.
1: Et avec les mêmes idées.
0: C'est quand même,
1: il y a une feuille de papier à cigarette.
0: Honnêtement,
1: il n'y a que des journalistes, pardonnez-moi, Tuc Dualdonny, pour expliquer qu'il y en a un qui va brûler en enfer, tandis que les autres auront peut-être droit au purgatoire.
0: Alors le problème, c'est pas tant les journalistes, je vous dirais, c'est plutôt eux-mêmes. Hein. C'est-à-dire, voyez comment la campagne avait été assez brutale. Hein. François-Xavier Bellamy avait été assez choqué, la manière dont Marion Maréchal semblait l'attaquer. Jordan Bardella déçu de la manière dont Reconquête et en général et Marion Maréchal en particulier avait eu la dent dure à l'égard du Rassemblement National. Il semblerait que cette maladie de la désunion soit vraiment consubstantielle à notre camp. Moi, je pense que on peut pas lutter contre la nature des gens. Donc, je crois. D'ailleurs, quel que soit le domaine, dans la politique de l'offre, j'y crois en économie, j'y crois aussi en politique. Je pense que le rassemblement, il adviendra le jour où quelqu'un fera autorité. Ça a pu être Nicolas Sarkozy, quoi qu'on pense, de la droite qu'il représente. Mais en tout cas, en termes de stratégie électorale, c'est ce qu'il avait réussi à faire.
1: Il a plié le match, comme des...
0: Il a plié le match, il a réussi à désosser l'électorat de Jean-Marie Le Pen à l'époque, en 2007. Je pense que ça aurait pu, et ça aurait surtout dû, être François Fillon en 2017. Et aujourd'hui, je vois pas effectivement qui va vraiment réussir à faire autant autorité, même si évidemment le Rassemblement national est très haut, mais le Rassemblement national a quand même aussi une tentation hégémonique. Je crois que je l'ai dit dans le livre, mais en tout cas c'est une de mes théories, modestes théories, c'est un parti qui est passé du jour au lendemain du complexe d'infériorité au complexe de supériorité.
1: Très juste.
0: Et effectivement, le complexe d'infériorité, il se comprenait par l'extraordinaire hostilité rencontré par les gens qui ont milité au Front National et au Rassemblement National, les casseroles, les manifestations de cégétistes et autres militants de gauche qui attendaient la famille Le Pen partout où ils se déplaçaient, et l'opprobre subi par les élus du Front National historiquement. Et ce complexe de supériorité, j'ai quand même deux, trois raisons de le voir poindre. Quand Marion Maréchal a fait une forme de mea culpa pour finalement rejoindre la coalition des droites qui était en train de se mettre en place, en tout cas la coalition tout court qui était en train de se mettre en place au moment où Éric Ciotti lui-même a franchi le pas en rejoignant le Rassemblement National au moment de la dissolution de 2024, ça a été très compliqué. Et je relate dans le livre d'ailleurs une discussion que j'ai avec Marine Le Pen à ce moment-là. Je finis par l'avoir au téléphone et je lui dis, écoutez, voilà, je suis personne pour vous dire ça, mais je trouve que c'est un peu dommage pour vous, parce que là, Marion semble revenir à la maison du père. Il y avait eu cette scène devant le siège du Rassemblement National où Marion vient discuter avec Jordan Bardella et Marine Le Pen d'un possible ralliement, et elle-même qui venait de claquer la porte de chez Reconquête. Il y a une déclaration à l'époque de Marine Le Pen et Jordan Bardella disant qu'ils prenaient acte de cette volonté de rassemblement. Et dès le lendemain, voire quelques heures après, on apprend que les discussions se passent mal, que finalement ça va être plus compliqué que prévu, etc. Et donc je dis ça à Marine Le Pen au téléphone, et elle me dit, fidèle à son franc-parler, elle me dit, écoutez, Tugdual, quand vous dirigez un parti politique, bah, vous aurez qu'à essayer d'être magnanime tout seul. Puis après, la discussion quand même se poursuit, et elle me dit, vous voyez, c'est compliqué aussi, parce que Marion arrive, elle est un peu maladroite, elle est un peu gourmande, et puis moi je suis obligé de faire attention, parce que en interne, ils ont été un peu traumatisés de son départ chez Reconquête, donc c'est compliqué. Et ça a été pour moi, voilà, une des scènes parmi mille autres, hein, mais de la manière dont la droite est incapable de faire la paix. Et c'est d'ailleurs aussi pour ça que je dis dès mon introduction que moi, ce livre, il est fait pour faire la paix, et que je pense que c'est le jour où on sera pacifié, que on donnera envie. C'est pas le jour où on aura nos épées en permanence. Il y a des combats à mener, et je crois qu'à l'heure actuelle, on les mène, et je mets pas du tout mes convictions dans ma poche. Mais pour autant, quand il s'agit de nous-mêmes, s'il vous plaît, essayons de décrire nos habitudes communes plutôt que de chercher en permanence ce qui nous divise.
1: Alors justement, permettez-moi de revenir sur ce que nous disions en cours d'émission sur l'ostracisme. Je crois que la désunion de la droite vient de l'opprobre moral, de l'interdit, des oukases, les Allemands ont un mot pour dire qu'on Beruf Verbot, c'est-à-dire l'interdiction de travail. Vous voyez, on colle.
0: J'espère que là aussi, il sera un euro dans la tirelire quand même, parce que c'est trop facile de parler allemand pour éviter de parler anglais.
1: Nous avons du respect pour toutes les grandes langues représentant les grandes civilisations, même si évidemment nous sommes la radio du pays réel et de la francophonie.
0: J'espère que vous incluez le breton dedans, parce que sinon je serais très vexé. Très vexé.
1: En tant que bourguignon, je n'ai pas d'avis sur la question. Et évitons de parler de ce qui nous divise, justement. Non, mais ce que je voulais dire, c'est que je pense que c'est cette fracture de l'état d'esprit ambiant qui pose des interdits, et on l'a bien vu sur les alliances, etc., qui est encore aujourd'hui l'ombre projetée. Alors c'est une ombre moins forte, puisque bien évidemment, quand les Républicains feront non plus 4,5% comme avec Valérie Pécresse, mais 2,5%, bon bah ils se rallieront peut-être à ceux qui sont un peu plus puissants, mais ça reste encore très fort. Donc ça, c'est le premier point. Le deuxième, j'aimerais qu'on revienne quand même, parce que je vous avoue mon immense perplexité. Nous avons dit je voudrais que vous nous représentiez les différents blocs en présence, les différentes forces politiques en présence à la veille de cette élection présidentielle, dont chacun s'accorde à dire qu'elle sera quand même probablement assez mémorable de quelque façon que l'on imagine ce terme. Donc il y a 40 à 45% sur un bloc de droite nationale, et ensuite présentez-nous le paysage politique.
0: Alors déjà, c'est d'ailleurs une de mes divergences avec Marine Le Pen, qui a successivement essayé d'installer le clivage entre populistes et
1: mondialistes,
0: oui. et ceux qui se revendiquent raisonnables, après entre mondialistes et patriotes, après je ne sais quel autre genre de clivage. Moi, je crois au clivage droite-gauche, qui, je pense, est tout à fait structurant, même si aujourd'hui, la différence, c'est qu'il ne se fait plus sur des questions sociales, mais sur les questions de mode de vie. Et quand je dis mode de vie, c'est vraiment, j'englobe très large, j'englobe à la fois des habitudes assez... assez triviaux.
1: Sur l'identité au sens large.
0: Exactement.
1: Bon, bref,
0: exactement.
1: On a compris.
0: Et que donc, par exemple, le meeting à Saint-Denis, Jean-Luc Mélenchon, récemment, et voilà, sa revendication...
1: Emblématique et fondateur.
0: Exactement. Et cette revendication d'une nouvelle France est un clivage, est un élément qui vient de manière totalement, entre guillemets, pertinente s'instaurer dans ce clivage droite-gauche sur les modes de vie. Et... on a effectivement le Rassemblement National très haut. On a Bruno Retailleau, quoi qu'on en pense, qui quand même s'inscrit dans ce clivage sur les modes de vie. On peut penser ce qu'on veut des Républicains, mais Bruno Retailleau, on est un menteur si on dit que c'est pas quelqu'un d'enraciné. On est un menteur si on dit que c'est pas quelqu'un d'authentique. On est un menteur si on dit que c'est pas quelqu'un de qui veut un raffermissement des politiques françaises.
1: Mon propos était simplement de faire le panorama.
0: Non, non, mais je dis pas que c'est vous.
1: Forces en présence.
0: Comme on a beaucoup de pharisiens, les pharisiens sont partout.
1: Et pas libérés.
0: Les pharisiens sont partout, y compris dans nos propres familles, au sens large du terme famille. Bruno Retailleau, certes, a été ministre de Emmanuel Macron, certes, est président d'un parti qui a beaucoup déçu, mais on peut pas. Lui faire ce procès d'intention de ne pas avoir des convictions et de ne pas s'inscrire à l'intérieur de ce nouveau clivage droite-gauche sur les modes de vie comme quelqu'un qui veut plutôt restaurer les modes de vie, qui a une forme de révérence pour la permanence. Et dans ce cadre-là, évidemment, pour moi, c'est un vrai personnage de droite. Ce qui est intéressant, en fait...
1: Et
0: si
1: qui
0: vous voulez...
1: pèse combien? Parce que j'aimerais vraiment qu'on fasse pour nos amis auditeurs ce panorama des forces en présence. Donc, on a dit que le Rassemblement National, c'était 30%. On a dit que, par exemple, Zemmour, c'était 5%. Combien représentent les Républicains? Combien représente Édouard Philippe? Combien représente Attal, Glucksmann, Tondelier, Faure, Mélenchon? Photographie à la veille de l'élection. C'est-à-dire, je vous demande une sorte de photographie anticipée. Telle qu'elle sortira en 2027 de l'élection présidentielle. Dans la vérité.
0: Effectivement, là, les sondages d'aujourd'hui, mais ça, j'apprendrai rien à vos auditeurs.
1: Si c'est pour les redire.
0: Si tenter d'ailleurs que je puisse leur apprendre quelque chose. Mais, je pense que.
1: Votre conviction profonde d'analyste politique.
0: Ma conviction profonde, je vais vous le dire, c'est que, même si Bruno Retailleau a des énormes problèmes d'incarnation aujourd'hui, je pense que ce qui peut gagner en France, c'est une troisième voie. Elle sera peut-être incarnée par Marine Le Pen ou par Jordan Bardella si ils font un pas vers leur droite, s'ils font un pas vers la bourgeoisie, s'ils font un pas vers une sorte de professionnalisation, pardon de le dire comme ça, de leur offre politique. Ça peut être incarné par Bruno Retailleau parce que, en tout cas, moi, voilà, vous savez très bien, je suis filloniste et l'héritier naturel du fillonisme aujourd'hui, c'est Bruno Retailleau. Et moi, je suis persuadé que ce qui peut gagner en France et ce qui est majoritaire, c'est ni une droite uniquement conservatrice, ni une droite uniquement renversement de table façon Rassemblement National, et encore moins une droite de compromis que peut incarner Édouard Philippe, mais c'est que cette troisième voie mélangeant radicalité et sophistication.
1: Il y a un espace là aujourd'hui.
0: Ah, je pense que l'espace il est là, il n'attend que ça. C'est-à-dire que les Français qui veulent à la fois renverser la table et en même temps être sûr que ceux qui vont le faire soient capables d'en redresser une autre dans la seconde bousculer l'État, mais pour mieux le faire renaître et arriver avec des décrets d'application, des ordonnances, avec des ministres compétents, avec des gens qui ont une autorité naturelle sur des directeurs centraux d'administration, avec quelqu'un capable de représenter la France à l'étranger, capable de tenir tête à ceux à qui il faut tenir tête, capable de réinventer la politique étrangère française, et capable de réinventer l'école qui est en train de sombrer. Mais ça demande des compétences, une expertise, et ça demande honnêtement une forme de professionnalisme que je ne vois pas objectivement côté RN aujourd'hui, et que je ne vois pas côté Bruno Retailleau aujourd'hui en termes de capacité à suffisamment renverser la table d'une part, et surtout à l'incarner de l'autre, quoi.
1: Alors, on va présenter les choses peut-être de façon différente, de façon plus directe, vu que le temps passe. qui peut légitimement espérer accéder au second tour, sachant que, chacun l'aura compris, il n'y a que deux personnes qui peuvent accéder au second tour. Moi, j'ai le sentiment que Jean-Luc Mélenchon va faire une excellente campagne, car il a toujours fait une excellente campagne, qu'il sera prêt à tout pour arriver au second tour, parce qu'il lui a manqué que 400 000 voix la dernière fois, et je pense qu'on l'oublie.
0: Et donc, y compris à apaiser un peu son discours.
1: Y compris à apaiser son discours. Il saura très bien jouer le politicard de la Troisième République anticléricale mais paternaliste qu'il a su être lorsqu'il était sénateur. Et pour le moment, il fait le plein de la radicalité pour ensuite apaiser dans une sorte d'asymptote descendante jusqu'au moment de l'élection présidentielle pour arriver à ses 20-22%. À gauche, je ne vois pas qui peut le concurrencer. Et de même qu'à droite, je ne vois guère qui peut concurrencer le Rassemblement National, et donc je suis face à l'idée que je ne vois pas comment Jean-Luc Mélenchon peut être élu, je ne vois pas comment Jordan Bardella peut être élu, et en imaginant même que l'un des deux soit élu, je ne vois pas comment ça va bien se passer. Et pour tout vous dire, je pense que comme vous l'avez dit, et j'ai bien entendu vos mots sur l'inquiétude, l'urgence, etc., je suis moi-même extrêmement inquiet pour, comme je le disais, notre cher et vieux pays.
0: Bah écoutez, franchement, j'ai pas grand-chose à rajouter parce que je partage votre diagnostic. Je pense qu'effectivement, Jean-Luc Mélenchon va faire une très bonne campagne en étant plus méso voce sur le communautarisme, tout en ayant fait le plein de ce côté-là. Si vous voulez, c'est comme Marine Le Pen vis-à-vis de l'immigration. J'avais une discussion avec elle un jour là-dessus. Elle disait, moi, j'ai plus besoin de parler d'immigration parce que voilà, c'est marqué sur mon front que évidemment, je serai très allante sur ces questions-là. Et je pense que Jean-Luc Mélenchon a plus besoin d'envoyer trop de signaux aux banlieues, aux personnes issues de l'immigration, parce que il a donné tous les signaux qu'il fallait et que maintenant il va essayer de refaire revenir les profs de gauche de ce pays dans son électorat, qui aurait pu être un peu bouleversé par ces dérapages. Après, pour ce qui nous intéresse peut-être le plus, je raconte dans le livre que Marine Le Pen me disait, elle critiquait un peu Valeurs Actuelles, qu'elle avait fait une sur Bruno Retailleau, qui avait été assez magnanime une fois de plus à l'égard de Michel Barnier quand il était devenu Premier ministre. Et elle disait dans un dialogue que je rapporte, de toute façon, vous, cette droite-là, il suffit d'un serpent à plumes qui arrive et qui présente mieux que nous et tout de suite vous faites des coups et si c'était lui et puis de toute façon vous avez tellement peur de voter comme votre femme de ménage, cette droite bourgeoise qui voudra jamais voter comme son plombier, comme sa femme de ménage, donc voilà.
1: Elle a pas totalement faux.
0: Non, mais elle a pas totalement tort sur le diagnostic, mais bon, moi je lui ai rétorqué la seule question qui s'est imposée et qui en même temps me laisse dans des océans de perplexité. Je dis d'accord, mais à la fin, pourquoi vous ne convainquez pas? Enfin,
1: oui, donnez-nous envie.
0: Pourquoi ça ne devient pas naturel chez nous justement de surmonter ces obstacles-là? Pourquoi pourquoi c'est pas une évidence en fait, tout simplement? Et je pense vraiment que le Rassemblement National gagnerait à essayer d'être plus rassembleur. Je suis désolé, il me montre pas sur le plan de la stratégie électorale et même la manière dont est traité Éric Ciotti. Alors, ils s'entendent bien hein, humainement, Éric Ciotti, Marine Le Pen, Jordan Bardella, mais qu'est-ce que l'UDR, le parti d'Éric Ciotti, a vraiment gagné sur le plan programmatique comme avancée en étant un allié du Rassemblement National? Qu'est-ce que le Rassemblement National fait pour s'attirer les bonnes grâces de Nicolas Dupont-Aignan, qu'il ne sert à rien de maîtriser, même s'il est qu'à 2%, mais qui est quand même...
1: Bah c'est 2% de plus.
0: Voilà. Quelle est la stratégie?
1: Quand une entreprise fait des affaires, elle n'élimine pas tous les petits produits sous prétexte que c'est pas ceux qui font les meilleures ventes. C'est la somme des ventes qui font le...
0: Quelle est la stratégie du Rassemblement National pour s'attirer un nombre conséquent d'élus LR qui s'interrogent sur la stratégie de leur propre parti, et aussi quelle est la stratégie du Rassemblement National pour élargir son socle électoral. Alors honnêtement, ça se voit quand même pas mal chez Jordan Bardella, qui que ce soit quand il parle devant le MEDEF ou plus récemment à la télévision, qui essaye d'élargir son socle. Voilà, je pense qu'ils ont quand même, d'ailleurs c'est leur chance et leur force, et ils ont de la réserve électorale sous le pied, parce qu'ils n'ont pas du tout fait le plein aujourd'hui de tous les électeurs de droite de ce pays, c'est le moins qu'on puisse dire.
1: Et cependant, Tuc Dualdoni, permettez-moi de continuer à m'interroger sur cette échéance présidentielle et ensuite les législatives qui évidemment viendront. ce que nous ont appris quand même les deux dernières mandatures, c'est que à Epsilon qui bouge, et contrairement à ce que nous, on nous avait raconté à gauche comme à droite, il n'y avait pas la moindre chance qu'il y ait une majorité absolue pour le Rassemblement National et ses alliés. Donc qu'est-ce que cela veut dire? Ça veut dire que quel que soit, il me semble, le vainqueur de l'élection présidentielle de 2027, il y a des législatives après. Et là aussi, modulo un effet plus ou moins grand pour le vainqueur, que ce soit Mélenchon, un homme ou une femme du bloc central, ou le Rassemblement National, il y aura toujours les trois blocs. Et il me semble que c'est une vérité profonde aujourd'hui que quand on parle d'un pays fracturé, c'est que simplement nous sommes dans trois blocs qui sont aujourd'hui irréconciliables, un bloc national, un bloc central et un bloc d'extrême gauche. Hein. Et que donc, ça a deux conséquences. La première, à mon avis, c'est qu'il y aurait peut-être, à mon avis, un vrai discours. Il faudrait tendre le bras pour dire, comme Giscard d'Estaing, les deux Français sur trois. Moi, je pense que c'est un homme de droite qui ferait ça. Il gagnerait en disant, voilà, compromis nationaliste, vous les macronistes, vous voulez que ça se passe bien pour les affaires, ben nous aussi. Mais les affaires, ça peut pas bien se passer quand le pays est à feu et à sang et s'effondre. Bon, on est d'accord là-dessus. Ok, compromis nationaliste, on y va. Mais je pense que ça n'arrivera pas. Et donc, qu'est-ce que ça veut dire? Ça veut dire que nous sommes donc dans un pays ingouvernable. Et que donc, pour la troisième fois, pour une troisième mandature, on va avoir un pays ingouvernable. Or, aujourd'hui, la scène internationale, la scène économique, et on pourrait parler, justement, puisque vous aimez bien François Fillon, de ces enjeux, quand même, de notre dette et d'autres sujets, pour le moment, on nous fait le crédit qu'on attend de voir, puisque nous sommes dans un entre-deux politique, il n'y a pas eu d'élection présidentielle. Mais après l'élection présidentielle, si de nouveau le pays est ingouvernable, je pense que ça ne va pas très très bien se passer.
0: Moi, je pense quand même hein, que on disait ça d'Emmanuel Macron en 2017, qu'il avait gagné par effraction la campagne présidentielle et qu'il n'arriverait pas à avoir de majorité. Et on a été très étonnés de voir, y compris dans des circonscriptions vraiment ancrées UMP, RPR et puis LR, finalement des candidats macronistes l'emporter. Et souvenez-vous de la composition d'ailleurs de l'Assemblée en 2017 après l'élection d'Emmanuel Macron, avec énormément de primo-députés, des gens qui avaient voilà, à peu près aucune expérience politique, et c'était presque troublant. Donc je pense à la capacité du Rassemblement National, moi, s'il gagne l'élection présidentielle, à profiter de cet élan pour avoir une majorité aux élections législatives. Ils ont quasiment réussi, alors qu'il y avait un Front Républicain contre eux lors de la dissolution, et sur une élection qui était quand même avec moins d'élan que pourrait leur donner une victoire à l'élection présidentielle. Et après, je crois surtout que plus fondamentalement, sociologiquement, et c'est ça aussi l'enjeu du RN ou de d'une personnalité de droite, d'un parti de droite qui arriverait en tête à l'issue d'une élection présidentielle, c'est que je crois vraiment que culturellement, politiquement, le bloc central est beaucoup plus proche du bloc national que vous décrivez que de la post-gauche.
1: Ah, mais je suis
0: Nouvelle-France.
1: Je suis mille fois d'accord avec vous, d'où ma proposition.
0: Je connais un certain nombre d'électeurs d'Emmanuel Macron, bah je peux vous dire, qui pensent qu'on paye trop d'impôts, que la dette c'est un sujet, et qu'il y a 10 fois trop d'immigration dans ce pays.
1: Je suis entièrement d'accord. Et je ne comprends pas que le Rassemblement National ne l'ait pas compris.
0: Bah, c'est pour ça que tout à l'heure, voilà, je disais qu'effectivement, faut qu'il soit rassembleur, faut pas qu'il soit dans une stratégie d'hégémonie, et tout le monde a tort, et il y a que qu'on raison, et qu'il y a plein de, et c'est une fois de plus leur bonne nouvelle, c'est qu'ils ont une énorme réserve de voix, si tant est qu'ils trouvent le chemin pour y parvenir. Ou si c'est incarné par un autre parti politique qui effectivement trouvera cette martingale qui me semble pas, alors c'est facile
1: mais
0: à dire,
1: hein, depuis notre studio, qui semble pas impossible,
0: insurmontable à trouver, c'est-à-dire une énorme fermeté sur les sujets régaliens, et en même temps
1: un énorme pragmatisme sur les sujets économiques et même sociaux,
0: et sur l'exécution du programme, quoi.
1: Et justement, si je puis me permettre, nous allons un tout petit peu défendre le macronisme à cette antenne. La grande intelligence de Macron, ça avait été de dire que les Français voulaient encore une minute, monsieur le bourreau. Donc, ils ne voulaient pas encore de cette France fracturée. Et donc, le en même temps marchait. Parce que on disait à la droite qu'on allait être un peu à droite, et on disait à la gauche qu'on allait être un peu à gauche. Mais au-delà de donc, il faut essayer de comprendre les ressorts profonds. On peut moquer ce que cela révèle d'absence de colonne vertébrale. Mais d'un point de vue politique, c'était légitime et ça avait du sens à ce moment-là. Je pense qu'aujourd'hui, justement, le Rassemblement National ne me paraît pas prêt à ce en même temps qui est décisif. et en plus il me semble beaucoup plus légitime que ne l'était Emmanuel Macron, pour dire, c'est ce que j'appelle, par formule un peu provocatrice, le compromis nationaliste, en disant aux électeurs du centre, et même du centre-gauche, écoutez, je vous ai compris pour les sujets qui vous tiennent à cœur. Si la France revenait dans la Troisième République gouvernée par des francs-maçons, la plupart des Français seraient très contents, y compris l'extrême droite la plus radicale. Le problème, c'est que nous avons changé de monde et d'univers, et on voudrait juste retrouver cette France-là, Tugdual Denis.
0: Je pense quand même que ça, c'est l'intuition de Jordan Bardella aujourd'hui. On voit bien qu'il essaye d'ouvrir le champ des possibles. Je suis très curieux de voir si c'est Marine Le Pen qui est candidate à l'élection présidentielle. Quelle va être sa démarche? Ça sera quand même sa quatrième campagne. Je pense que voilà, elle a sûrement beaucoup appris de tout ce qui s'est passé avant. Et j'ose imaginer quand même qu'ils auront une démarche plus rassembleuse que ce qui a pu... avoir lieu par le passé.
1: Tugdual Denis, voulez-vous un mot de conclusion pour nos auditeurs?
0: Bah écoutez, je voudrais leur affirmer un message de tendresse, parce que je sais que c'est parfois difficile de vivre la vie qu'on mène tous. On a l'impression que nos idées sont caricaturées, que on n'a pas forcément voix au chapitre, c'est compliqué quand même de vivre dans cette civilisation contemporaine où il y a tant de choses qui ont été malmenées, tant de valeurs qui sont piétinées, tant d'héritages qu'on nous interdit de célébrer. Et en même temps, je pense qu'on finira par nous le reconnaître, qu'on aura chacun... modestement essayer de contribuer non pas à quelque chose d'incroyablement héroïque ou d'incroyablement original, mais simplement normal et louable d'une petite préservation de quelque chose qui nous tient beaucoup à cœur et qui est une France raisonnablement apaisée et qui aime bien se regarder en face, qui aime bien ce qu'elle est, qui aime bien son histoire, qui aime bien ses codes sociaux, qui aime bien à ce à quoi elle ressemble. Et voilà, j'essaye de rendre hommage à cette France-là.
1: Tugdual Denis, merci beaucoup. Merci pour ce message d'espoir. Je pense qu'il va en effet, comme vous l'avez dit, toucher nos auditeurs. Je rappelle, Tugdual Denis, La cendre et le feu. Enquête intime au cœur de la droite française, aux éditions Robert Laffont, et qu'il faut lire. Amis auditeurs, à dans 4 semaines.
2: 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Il est 1h27. Très bonne nuit à tous, vous êtes bien à l'écoute de Radio Courtoisie. Je vous rappelle qu'à 2h du matin, nous allons retrouver Philippe Pichot-Bravard pour son Libre Journal. Au programme Les Croisades avec Sylvain Guggenheim pour son livre Croisades, histoire et idées reçues, co-dirigé avec Martin Aurel. À 4h du matin, le Libre Journal de la douceur de vivre, dirigé par Alain Pocard. Les poèmes mis en musique et chantés avec Thierry Saja. Et avant de retrouver Philippe Pichot-Bravard dans un peu plus d'une demi-heure, voici notre demi-heure de musique consacrée à Wolfgang Amadeus Mozart cette nuit sur Radio Courtoisie avec la symphonie numéro 40, des extraits de la sonate pour piano numéro 11 et pour débuter cette sérénade en sol majeur, le deuxième mouvement interprété ici par l'orchestre de Cleveland, dirigé par Georges Zell.
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0: Et bien voilà, chers auditeurs, c'est la fin de cette demi-heure de musique consacrée à Mozart cette nuit sur Radio Courtoisie. Il s'agit d'un disque compact que vous pourrez retrouver aux éditions Sony Classical. Et à l'instant, un extrait de la symphonie numéro 41, dite la symphonie de Jupiter, interprétée par l'Orchestre Philharmonique de Berlin, placée sous la direction de Carlo Maria Giolini. Il est 1h59, dans un instant nous retrouvons Philippe Pichot-Bravard pour son libre journal Les Croisades, au programme avec Sylvain Guggenheim pour son livre Croisades, histoire et idées reçues, co-dirigé avec Martin Aurel.
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0: Tout à l'heure à 4h du matin, le libre journal de la douceur de vivre, dirigé par Alain Pocard, les poèmes mis en musique et chantés avec Thierry Saja. À 5h30, le libre journal des artisans, dirigé par Benoît Aguelon. Tout de suite, voici le libre journal de Philippe Pichot-Bravard. Très bonne nuit à tous, vous êtes bien à l'écoute de Radio Courtoisie, il est 2h.
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Chers auditeurs, bonsoir. Philippe Pichot-Bravard, c'est avec une très grande joie que je vous retrouve pour cette nouvelle édition de mon libre journal. Une nouvelle édition qui sera consacrée à un thème historique, celui des croisades et également celui de la chute de Constantinople en 1453. Les croisades animèrent l'histoire de la chrétienté pendant 2 siècles. Marquant profondément l'Occident et le Proche-Orient. Au XIe siècle, ce que nous appelons croisade était appelé pèlerinage, un pèlerinage armé, car les routes étaient dangereuses. Les pèlerins qui prirent la croix à l'appel du pape Urbain II s'engagèrent dans un long chemin de pénitence et de conversion, favorisé par les épreuves souvent terribles qu'ils traversèrent, un chemin de conversion pour certains encore très inachevé, lorsqu'ils arrivèrent à Jérusalem. Les croisades ont été aussi l'occasion d'une rencontre entre le monde chrétien franc et latin et le monde musulman oriental. Civilisation brillante, le monde arabe musulman maîtrisait alors, grâce à l'étude des grands savants grecs, un savoir scientifique très supérieur à celui des occidentaux, dans le domaine de la médecine, de l'astronomie et des mathématiques. Leur art de vivre raffiné exerça une indéniable séduction sur les Francs et les Latins qui leur empruntèrent beaucoup. À l'inverse, les Occidentaux surclassaient les musulmans par la qualité de leur équipement militaire, par leur connaissance du droit, héritage de Rome, et par le savoir-faire avec lequel ils exploitaient leurs terres et administraient leurs domaines, offrant à ceux qui y travaillaient des garanties juridiques qui leur étaient inconnues dans le monde arabe. Seulement, comme le releva Amin Malouf, les musulmans se gardèrent bien d'emprunter aux occidentaux ce qu'ils auraient pu en apprendre. S'ils l'emportèrent en définitive par les armes, l'Occident y gagna sur l'Orient un certain avantage culturel. Le regard porté sur les croisades s'est renouvelé au fil du temps. Jusqu'au XVIIe siècle, elles furent considérées comme un passé glorieux avec lequel il faudrait renouer afin de conjurer le péril ottoman. Au XIXe siècle, le romantisme et la redécouverte du Moyen-Âge gothique suscitèrent un intérêt renouvelé pour l'épopée des croisades, qui bénéficia, en outre, de l'engouement qui entourait tout ce qui touchait à l'Orient, comme l'illustrèrent notamment Maurice Barrès, Pierre Benoît et René Grousset. Aujourd'hui, le regard porté sur les croisades est marqué par une mentalité pacifiste qui condamne la violence, par le relativisme religieux dominant, par une fascination, une complaisance croissante à l'égard de l'islam et par un penchant morbide